0: L'Iranien, situé sur l'île de Karg, au nord du golfe Persique, menace qui avait fait réagir à Téhéran, où l'un des principaux négociateurs iraniens estimait que ses décisions impulsives risquaient de faire exploser les marchés et de plonger les États-Unis dans un bourbier sans fin.
1: Et Trump a tout de suite évoqué la possibilité d'un accord.
0: Pour la 39e fois en deux mois, ce qui nous incite évidemment à la plus grande prudence. Là encore, des discussions ont eu lieu au plus haut niveau et elles ont été approuvées par toutes les parties prenantes, assure Trump, qui pour une fois ne donne pas d'échéance précise. Le moment, le lieu de la signature seront annoncés bientôt, promet le président américain, dont on ne sait là encore plus trop s'il faut le croire, tant il a multiplié les annonces du même genre, optimiste un jour, menaçant le lendemain. Le président américain a d'ailleurs là encore été presque immédiatement démenti par la télévision d'État iranienne qui assure qu'aucun texte d'accord avec Washington n'a été approuvé. On va donc surveiller la situation de près cette nuit alors que l'équipe américaine, elle, débute sa Coupe du Monde demain, un match contre le Paraguay, et que Donald Trump prépare son anniversaire. 80 ans, ce sera dimanche, et il sera célébré en grande pompe avec des combats de MMA à la Maison-Blanche, qui ne signifie pas, on l'a compris, que Trump veut revenir dans l'arène.
1: Merci beaucoup Nicolas Théliard, en direct des États-Unis. Donald Trump qui s'exprime de nouveau à l'instant, qui assure donc qu'un très bon accord avec Téhéran a été trouvé, et il évoque une signature peut-être en Europe dans les prochains jours, ce qui signifierait en Europe au moins peut-être lundi à Évian à l'occasion du G7. Adel Bakawan, vous êtes avec nous, bonsoir. Vous êtes le directeur de l'Institut d'études européennes sur le Moyen-Orient et l'Afrique du Nord. Vous avez écrit ce livre, La décomposition du Moyen-Orient, trois ruptures qui ont fait basculer l'histoire, paru aux éditions Taillandier. Vous suivez depuis le début de très près cette guerre au Moyen-Orient. Que vous inspirent les tout derniers développements du jour? Cette volte-face du président américain, ce démenti, ce n'est pas un démenti en tout cas d'une autorité officielle, mais de la télévision d'État iranienne, et Donald Trump qui enfonce le clou, qui évoque la signature d'un accord, peut-être en Europe, dans les prochains jours.
2: Écoutez, qu'est-ce qui m'inspire tout cela? Un seul mot, la méfiance. Je pense qu'objectivement, on est parfaitement en mesure d'être méfiant par rapport à tout ce que Donald Trump annonce. Il nous a annoncé jeudi dernier pour dire, ou plus tard, samedi dimanche, il est fort probable qu'on signe un accord. Mais finalement, ça a suivi par des frappes, n'est-ce pas? Aujourd'hui, Donald Trump souffre de deux problèmes très, très importants. Le premier problème, c'est que la négociation est dans l'impasse jusqu'à aujourd'hui, jusqu'à ce midi, jusqu'à, je pourrais même dire, 17 heures, d'une manière vraiment radicale. Et le deuxième problème, c'est la question de crédibilité. Donald Trump n'a jamais été aussi peu crédible à l'échelle internationale et même à l'échelle nationale américaine. Donc, pour récupérer un petit peu de capital en termes de crédibilité et pour relancer la négociation, il a frappé les Iraniens et il a menacé les frapper ce soir aussi. Et là, il nous dit, ah oui, d'accord, il y a un accord en cours de préparation, un accord très important. Mais en réalité, si je vous amène dans les coulisses de ce qui se passe, voici ce qui se passe. Donald Trump et les Américains ne discutent absolument pas avec les Iraniens. Les Iraniens ne discutent absolument pas avec les Américains. Les Américains discutent avec les Qataris et les Pakistanais qui discutent avec les Iraniens. Les Pakistanais et les Qataris, souvent, pas toujours bien évidemment, mais souvent, présentent un texte à leur goût, leur version à Donald Trump. Donald Trump trouve que la version qatarie ou pakistanaise est formidable, et au moment où il dit que c'est formidable, les Iraniens nous disent « Ah non, nous n'avons absolument pas présenté cette version ».
1: Alors, mais Adel Bakawan, quand Donald Trump évoque des discussions au plus haut niveau, ça veut dire quoi au plus haut niveau?
2: Ça veut dire les Qataris et les Pakistanais discutent avec ou bien Vahidi, le chef des gardiens, ou bien avec Khalil Bab, le chef de l'Assemblée nationale iranienne. Et non pas les Américains. Les Américains ne discutent pas Je confirme, vraiment, je le dis d'une manière ferme, les Iraniens ne discutent pas avec les Américains, ils discutent avec les Qataris et les Pakistanais.
1: Même pas avec des intermédiaires, ça pourrait être des Américains rompus aux négociations d'alcôve, dans les coulisses.
2: Non, parce qu'en fait, le problème, c'est qu'il faut connaître la nature de ce régime. À l'intérieur de ce régime, vous avez au moins 4 pôles de pouvoir qui sont en compétition. Et donc, aucun de ces 4 pôles ne permet de discuter directement ou indirectement avec les Américains. Parce qu'à chaque fois, un pôle discute avec les Américains, les autres pôles le discrédibilisent immédiatement. C'est pourquoi la ligne rouge est fixée. Par le Conseil suprême de la sécurité nationale iranienne, qui est composé de 13 personnalités, il discute avec les Qataris et les Pakistanais. D'ailleurs, les Qataris, ils étaient en ce week-end, ils étaient à Téhéran, et ils ont quitté le pays lundi après-midi pour rentrer au Qatar. Et donc, ils discutent avec les Qataris et les Pakistanais qui discutent avec les Américains.
1: Alors, Adel Bakawan, vers quoi se dirige-t-on, puisque Donald Trump, hein, qui s'exprime ce soir depuis le bureau Oval, indique qu'il n'assisterait pas à cette signature. Il a dit qu'elle pourrait avoir lieu donc dès ce week-end, en présence du vice-président américain Jed Vance. Est-ce que, selon évidemment les urgences d'un côté comme de l'autre, on sait qu'il y a des urgences du côté américain, en tout cas au niveau du calendrier, il y a beaucoup d'événements, le G7, l'anniversaire du président américain, l'anniversaire aussi de l'indépendance des États-Unis, et puis du côté iranien, forcément aussi, il y a une forme de pression avec ce blocus du détroit d'Ormuz, pression économique très forte.
2: Oui, absolument. Écoutez, le président de la République, je mets vraiment en grand doute, en grande interrogation cet accord. Mais prenons Donald Trump par ses propres mots. Si jamais cet accord est élaboré, et si jamais le président de la République iranien est présent ou accepte d'être présent, dans ce cas-là, il y aura Donald Trump. Mais à cette heure-là, Pizichian n'a jamais donné son accord pour signer cette feuille, ce papier, cette page présentée par les Américains avec Donald Trump. Donc, si Pizichian n'est pas là, bien évidemment, il y aura Khalibaf. Et s'il y aura Khalibaf, bien évidemment, il y aura Jed Vance, les deux négociateurs américano-iraniens qui ont négocié à Islamabad il y a quelques semaines ensemble. Et donc, moi, personnellement, pour répondre à votre question, je pense que nous sommes entrés dans une zone de turbulence, d'incertitude totale. Et dans cette zone d'incertitude, la seule certitude qu'on a, c'est que il faut mettre en doute toutes les déclarations, à la fois de la part des Américains et des Iraniens.
1: Donc ça veut dire qu'il peut tout se passer, soit la signature d'un accord, soit la poursuite des frappes auxquelles on a d'ailleurs assisté ces derniers jours.
2: Alors cet accord, il est possible à condition que Donald Trump accepte la seule et unique demande iranienne, à savoir le déblocage des 24 milliards de dollars qui se trouvent actuellement à Doha. Jusqu'à hier, Donald Trump refusait catégoriquement de débloquer les 24 milliards de dollars, mais si jamais il le débloque, il le débloquera à deux conditions. La première condition, ce n'est pas les Iraniens qui les gèrent, ce sont les Qataris. La deuxième condition, un mécanisme, dès que les Iraniens ne respectent pas l'accord, l'argent sera rapidement rebloqué encore une fois. Ça a été refusé et les Iraniens, ils ont dit: tant que Donald Trump n'accepte pas les 24 milliards de dollars débloqués sans condition, il n'y aura pas d'accord. Si jamais Donald Trump a accepté cette condition, là, on pourrait dire qu'il est probable que les Iraniens acceptent la proposition américaine.
1: Merci pour ce décryptage et toutes ces explications dans ce qui, évidemment, pour beaucoup, apparaît très, très complexe, hein, parce que, en effet, on peut mettre en doute les paroles des uns et des autres dans ce conflit et cette guerre au Moyen-Orient. Merci beaucoup, Adel Bakawan, directeur de l'Institut d'études européennes sur le Moyen-Orient et l'Afrique du Nord.
3: 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Ils sont gros, ils vont vite, ils font peur parfois. Les fat bikes dans le choix de France Info, ces nouveaux vélos électriques à roues larges, à selle ultra confort, ce SUV du vélo, parfois débridé, ne cohabite pas bien avec les autres cyclistes ou les piétons. Bonjour Caroline Félix.
4: Bonjour.
3: Les autorités serrent la vis. Votre enquête commence sur un point de contrôle organisé par la préfecture de police de Paris.
4: Ce matin-là, à Charenton, près de Paris, cette opération de contrôle près d'une piste cyclable. Deux policiers postés sur le pont au-dessus mesurent la vitesse avec une paire de jumelles radar.
5: 44 km/h.
4: Or, la vitesse ne doit pas dépasser 25 km/h pour les vélos à assistance électrique. Ce cycliste s'arrête avec son engin aux allures de petite moto, grosse roue, grosse batterie, gâchette sur le guidon pour accélérer. Deux policiers le soulèvent et actionnent les pédales.
6: On vérifie qu'il y a une action de pédalage pour entraîner l'assistance motorisée. Ce n'est pas le cas de ce fat bike. Puisque là, on obtient la vitesse de à peu près 30 km/h sans aucune action de pédalage. Donc cet engin-là n'est pas un vélo. On est sur un cyclomoteur. Donc là, il manque plein de choses. L'assurance, le casque, la plaque d'immatriculation.
4: Résultat, l'engin est confisqué dans le fourgon de la police. Pendant les contrôles, certains agents sont un peu perdus face à ces différents fat bikes, la tête dans leur fiche mémo. Ils se demandent si c'est un vélo, un cyclomobile, un cyclomoteur.
7: Il faut suivre. Je ne sais pas dire. Mais après, on a des collègues qui sont spécialisés là-dedans. Donc c'est pour ça d'ailleurs qu'ils nous assistent.
4: Il doit justement contrôler Jacques, qui vient de se faire arrêter au guidon de son vélo électrique. Pas d'excès de vitesse dans ce cas.
7: Oui, j'étais à 25 ans.
6: En l'occurrence, ce qu'on vous reproche, c'est d'avoir un véhicule qui n'est pas homologué. Alors, vous avez un bon comportement, mais avec un engin qui ne va pas.
4: Le problème, c'est que ce vélo est débridé. Jacques admet d'ailleurs monter à plus de 25 km/h sur certains axes.
7: Moi, je me limite à 30. Quoi. Parce que 25, c'est un peu, dans certaines situations, dans Paris, tout, 25, des fois, c'est un peu compliqué. Quand vous êtes sur une route et puis derrière, vous avez des voitures, même un bus, 25, on ne se sent pas spécialement en sécurité.
4: Jacques pensait à tort qu'il était dans les clous.
8: Son véhicule va être ramené au commissariat de Charenton. Monsieur va devoir repartir à pied, faire le nécessaire pour que son véhicule soit immatriculé ainsi qu'assuré pour pouvoir venir lever l'immobilisation au commissariat.
9: Merci, je vous envoie votre pièce d'identité. C'est clair pour vous ?
7: Bah, ça va être des démarches administratives contraignantes, quoi. J'avais abandonné la voiture à cause de tout ça, justement.
4: Trois autres vélos seront embarqués ce matin-là. La préfecture de police de Paris organise en moyenne un contrôle par jour et il y a encore beaucoup d'excès de vitesse, note le commissaire divisionnaire Éric Moise.
10: Ces vélos sont assez souvent débridés, soit le sont à la vente. Le fabricant, quand vous le commandez par Internet, vous le livre débridé, ou parfois vous allez sur Internet pour le débrider vous-même.
4: Certains peuvent monter jusqu'à 60 km/h.
3: Et avec certaines marques, c'est un jeu d'enfant de débrider les vélos.
4: Oui, prenons la marque du vélo de Jacques, par exemple. Elle ne propose que de la vente en ligne et sur le site internet, un tutoriel vidéo de 2 minutes.
11: Nous allons vous expliquer la méthode pour débrider votre vélo.
4: Avec un simple avertissement.
11: Cette manipulation fait en sorte que le vélo n'est plus homologué pour la route ouverte.
4: Des constructeurs peu regardants déplorent Gaspard. Il tient une boutique à Paris, les hauts vélos spécialisés dans l'électrique.
12: La plupart des vélos vendus en magasin, il y a une grande majorité qui ne sont pas débridables. Par contre, c'est la plupart, et même je dirais 100% des vélos qui sont achetables sur Internet, sur des anciennes asiatiques, etc. Où là, oui, on le sait, en 2 clics sur l'écran, on peut faire monter le vélo à 40, 50, voire 50, 60 km/h. Ils vendent très bien ça parce que je sais que c'est quand même, surtout par exemple les jeunes, etc., c'est ce qu'ils veulent, aller plus vite, etc.
4: Gaspard dénonce aussi la qualité médiocre du matériel de ces vélos vendus peu cher, en particulier les freins parfois peu adaptés au poids de l'engin.
3: Et est-ce que les assurances acceptent de couvrir des vélos débridés ?
4: J'ai posé la question à Yann Arnaud, directeur à la Massif. La réponse est claire.
13: Non, si un véhicule est débridé, quand bien même vous tourneriez vers votre assureur pour lui dire bah, « En fait, c'est un cyclomoteur, je vais l'assurer comme un cyclomoteur. » Oui, mais votre assureur vous répondra quoi ? Bah oui, mais c'est un cyclomoteur non homologué. Ça veut dire qu'il aurait dû passer un certain nombre de tests par les services de l'État pour dire « Oui, on autorise ce véhicule à rouler. » Or, il est dans une zone de non-droit parce qu'il ne peut plus être considéré comme un véhicule à assistance électrique et c'est pas tout à fait un vélo moteur ou un cyclomoteur autorisé.
4: Pas sûr donc que tous les usagers qui se sont vus saisir leur vélo puissent le récupérer au commissariat. Yann Arnaud donne un conseil avant d'acheter ce type de véhicule. Évitez les plateformes et renseignez-vous auprès des vendeurs en France.
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3: Emmanuel, le prix du gaz va augmenter le 1er juillet, plus 7,4% pour 6 millions de ménages en raison des perturbations liées à la guerre au Moyen-Orient, mais ce n'est pas la seule raison.
5: Oui, cette progression résulte aussi de l'augmentation des tarifs de distribution. Il faut savoir que chaque année au 1er juillet, la Commission de régulation de l'énergie ajuste le tarif d'utilisation de ce que l'on appelle l'ATRD, c'est l'accès des tiers au réseau de distribution de gaz naturel. Ce tarif, en fait, permet de financer la maintenance, l'exploitation et le développement des réseaux de distribution. S'ajoute à cela une augmentation du coût des certificats d'économie d'énergie pour financer la transition énergétique, sachant que ces certificats sont payés directement par les fournisseurs d'énergie.

0: et qui varie. À la baisse, quand le marché international est en baisse, mais aussi, et oui, à la hausse, quand il y a des difficultés géopolitiques, c'est ce qui se produit en ce moment. En revanche, les foyers qui ont souscrit des contrats à prix fixe avec de grands opérateurs du type Engie, ben eux, ils seront épargnés. Prix fixe assuré malgré les soubresauts des prix sur le marché international, il faut quand même savoir que ces clients à prix fixe ne paieront que l'augmentation du tarif de transport dans les tuyaux du réseau.
1: Donc si je fais partie de ceux qui sont concernés par la hausse du 1er juillet, ça fait combien en euros ?
0: Alors, la hausse des tarifs donc de 7,4% se traduira par une augmentation de 2,70 € TTC par mois en moyenne. Pour les fournisseurs, le prix d'achat du mégawattheure lui passera à 164 € contre 153 début juin. Donc une hausse substantielle, hein, clairement. Le prix de référence de juillet sera près de 20% plus élevé que celui d'avril. Et les prix ne vont pas repartir à la baisse de sitôt.
1: Votre chiffre du jour.
0: 178, c'est le nombre de suppressions de postes annoncées par Nespresso dans sa branche marketing et services clients en France. Filiale du groupe suisse Nestlé, la marque de café en capsule, va également fermer son bureau de Lyon. Cette initiative entre dans le cadre d'un vaste plan d'économie lancé par Nestlé qui avait été annoncé l'année dernière.
1: Emmanuel Cuny.
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1: Marie Mollet, bonjour.
3: Bonjour.
1: Pour France Info Monde. Et ce deuxième jour consécutif de bombardements, les États-Unis ont bombardé l'Iran cette nuit. Donald Trump accuse Téhéran de tergiverser dans les négociations de paix. L'Iran a répliqué, Marie, en frappant des bases américaines dans la région.
3: Oui, hier, Donald Trump avait multiplié les sommations publiques et prévenu même Téhéran par voie de presse. Depuis le bureau ovale, sous l'œil des caméras, nous allons encore frapper l'Iran. Fort, a-t-il dit, n'éteignez pas votre télévision parce que les Iraniens nous prennent pour des pigeons alors que nous étions sur le point d'avoir un accord. Menace, mise à exécution quelques heures plus tard, les États-Unis ont bombardé dans la même région qu'hier, sur la côte, dans le sud du pays, des sites de défense aérienne, de radars, de centres de pilotage, de drones. Alors pourquoi frapper encore et si vite? La justification est venue du ministre de la Défense, Peter Hegseth, hier. Ce n'est pas pour recommencer la guerre, a-t-il affirmé, mais pour conclure un accord que l'Iran refuse toujours de faire. Pilonné donc pour faire la paix, Washington tente désormais la diplomatie de la bombe.
1: Mais pour l'instant, Marie, pas de désescalade, l'Iran a répliqué.
3: Ah oui, dans la foulée, les gardiens de la révolution ont menacé de changer toute la région en enfer. Téhéran revendique plusieurs attaques sur des bases américaines, des drones lancés sur le QG de la 5e flotte des États-Unis à Bahreïn, des missiles balistiques sur le centre de contrôle américain en Jordanie, attaque aussi sur la base située au Koweït qui a fermé ce matin son espace aérien. L'armée américaine n'a pas confirmé l'ampleur des destructions. Et puis, Téhéran appuie ce matin sur le point le plus sensible pour Donald Trump, le détroit d'Ormuz. L'Iran annonce sa fermeture, menace de tirer sur tout navire qui tentera de traverser, y compris les navires de bateaux de commerce et les pétroliers. Effet immédiat sur le cours du baril qui a pris 1 $ en 3 heures. Le levier le plus puissant pour l'Iran reste celui-là, le portefeuille des Américains, alors que l'inflation aux États-Unis bondit comme jamais depuis 3 ans, 4,2%, chiffre tout frais arrivé hier sur le bureau de Donald Trump.
1: Ces nouvelles frappes américaines témoignent de l'impatience du président américain.
3: Et de sa frustration, lui qui attend depuis près de 15 jours une réponse de l'Iran à sa dernière proposition de mémorandum, mais depuis Téhéran n'a pas donné suite, évoque une validation par le guide suprême, qui ne vient pas, d'après le média en ligne Axios. Le temps passe et souligne l'impuissance de Donald Trump, tourné en ridicule dans la presse américaine, qui a compté le nombre de fois où il a promis qu'un accord était imminent, 38. Alors ces nouvelles frappes peuvent-elles accélérer les négociations? D'après les officiels cités par plusieurs médias américains, les bombardements d'hier étaient calibrés pour ne pas faire de victimes et laisser la porte ouverte à un deal. Le canal des discussions indirectes n'est pas totalement coupé. Hier, des médiateurs qataris se sont rendus à Téhéran. Donald Trump, lui, a prévenu qu'il pourrait bombarder de nouveau ce soir si l'Iran continuait de jouer au chat et à la souris.
1: Marie Mollet.
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1: C'est l'heure de l'œil de Constance. Constance Villanova, vous nous parlez ce matin d'un aliment devenu la superstar des réseaux sociaux, bonne pour la santé locale et moche, c'est la sardine.
5: Elle se déplace en bande, brille de mille feux, baigne dans de l'huile, et non, je ne parle pas de moi cet été sur la plage en Grèce, mais de la sardine.
6: Sardine, excellente.
7: Attention quand tu choisis tes sardines.
8: Genre, mon repas se compose de sardines. Franchement, je suis devenue un Doberman.
9: J'ai lancé mon sac de sardines. Pour moi, il n'y a qu'un seul chemin, et on doit tous le prendre, c'est le chemin de la sardine.
5: 100 000 publications sur TikTok, alors qu'elle prenait la poussière, les conserves de sardines s'empilent sur les réseaux sociaux.
1: Mais elle a surtout été...

0: sacrée reine de la santé.
1: Oui, Jérôme, la sardine est peu chère, riche en oméga 3, en protéines, en calcium, en vitamines, moins exposée aux métaux lourds que les grands poissons comme le thon. Elle est surtout plus écologique. Et elle serait bonne pour la peau. Sur TikTok, la phrase « Eat your skincare », comprenez « Mange tes soins pour la peau », ponctue chaque vidéo.
2: Si vous voulez avoir une belle peau, mangez des sardines. C'est vraiment un ingrédient idéal si vous avez de l'acné inflammatoire ou des boutons. Vraiment, pour moi, quand on me dit « mange ta skincare », je pense direct aux sardines.
1: La sardine comme nouvelle crème de jour. Outre-Atlantique, la sardine mania va même trop loin. Avec la naissance du terme « sardine maxing », des chercheurs et créateurs TikTok documentent des expériences extrêmes.
3: I ate 1000 sardines in a month.
1: Manger 1000 sardines en un mois.
0: Et si on retourne en France, les chiffres suivent la tendance.
1: Oui, les ventes de sardines en conserve en France atteignent 278 millions d'euros sur un an, en hausse de 11% par rapport à l'année dernière. Alors, je vous avais parlé de la vague de cancoyote, ce fromage fondu qui a englouti nos réseaux, comme la cancoyote ou le cornichon qui fait craquer les influenceuses. La sardine surfe sur une tendance de fond, le rejet de ces plats esthétiques et chers vus sur les réseaux sociaux. On aime le moche. Dernier exemple en date, la comédienne américaine Eva Longoria goûtant une galette saucisse en Bretagne. Vidéo devenue virale. Sa conclusion, le monde entier devrait connaître la galette saucisse. En attendant, vive la sardine et vive les Bretons apparemment. Vous dites la fin,
4: quand même. Comme une odeur. Hein, très très bon, la concoyote avec la sardine, c'est excellent, hein, j'aime autant vous dire.
0: C'est bien ça, vous êtes venu avec...
4: Ça vaut pas le macro quand même, mais bon, c'est pas mal.
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0: les 2h30, le Flash, Emma Steven. Le Mexique marque à domicile les premiers buts du mondial. Victoire 2-0 face à l'Afrique du Sud ce jeudi soir en match d'ouverture de la Coupe du Monde de foot. Rencontre qui a suivi la cérémonie également organisée au Stade Azteca de Mexico. Shakira, la star du reggaeton J Balvin, le ténor italien Andrea Bocelli, l'actrice Salma Hayek. Spectacle impressionnant devant plus de 80 000 spectateurs. L'équipe de France, elle a pu commencer son entraînement à l'université de Bentley, une quinzaine de kilomètres de son camp de base à Boston, 5 jours avant son premier match face au Sénégal. Eux sont finalement parvenus à entrer aux États-Unis pour ce mondial. Les joueurs de la République démocratique du Congo, leur préparation a été perturbée par des inquiétudes liées au virus Ebola qui frappe en ce moment l'Afrique centrale. Il y a plusieurs dizaines de décès, 500 cas ont été confirmés par l'Organisation mondiale de la santé qui a déclenché une alerte sanitaire internationale. Christophe Glaise va bien, indique Jean-Noël Barrot, le ministre des Affaires étrangères, dit avoir obtenu une visite médicale pour le journaliste français arrêté alors qu'il réalisait un reportage sur un club de foot kabyle. Il est incarcéré en Algérie depuis un an et est toujours en attente d'une grâce présidentielle. Il assurait ce jeudi frapper l'Iran. Donald Trump rétropédale et martèle qu'un accord a été trouvé avec l'Iran et qu'il sera signé dans les prochains jours. Peut-être ce week-end en Europe, selon le président américain, version contestée par les Iraniens qui indiquent ne pas encore avoir pris de décision. La nuit dernière, l'Iran et les États-Unis ont mené des attaques mutuelles. Le Koweït a notamment été ciblé par les gardiens de la Révolution. Il y a plusieurs blessés et un radar aéroportuaire a été endommagé. Après les appels du Rassemblement national de la France insoumise et du Parti socialiste à la démission du garde des Sceaux, le Premier ministre Sébastien Lecornu redit sa confiance en Gérald Darmanin, ciblé après la reconnaissance de défaillance judiciaire dans l'affaire du meurtre de Liana. Selon un sondage Odoxa publié ce jeudi, 7 Français sur 10 ont une mauvaise opinion de la justice, sentiment en hausse de 14 points depuis février. Condamné au début du mois à la réclusion criminelle à perpétuité pour le meurtre du jeune Jonathan Coulon en 2004, le pédocriminel allemand Martin Ney annonce faire appel. Il purge déjà dans son pays une peine de prison à perpétuité pour le meurtre de 3 enfants. La consigne sur les bouteilles en verre ne fonctionne pas. Un an après son retour de ce système censé favoriser le réemploi dans les supermarchés, l'ONG Zero Waste regrette un faux départ en deçà des ambitions initiales de la part des industriels, des distributeurs et de l'éco-organisme Citeo. Ce dispositif devait compter 750 magasins participants, mais seulement la moitié le sont finalement.
1: L'info, on continue. Julien Langlais.
2: C'est vrai que le président américain a souvent annoncé être proche d'un accord, mais cette fois, c'est peut-être la bonne. En tout cas, après avoir menacé de frapper durement l'Iran dans les prochaines heures, Donald Trump a finalement annulé ses bombardements et évoque désormais la signature d'un accord imminent avec Téhéran, indiquant même que le guide suprême Mojtaba Khamenei était d'accord avec cette nouvelle version du texte présenté donc aux Iraniens. Une nouvelle volte-face au marouaman du président américain avec donc ces derniers détails d'un accord validé avec l'Iran.
3: Oui, comme à son habitude, le président américain souffle le chaud et le froid. Il a d'abord menacé sur son réseau Truth Social de frapper l'Iran très fort et affirmé que les États-Unis pourraient prochainement s'emparer de l'île de Karg, principal terminal pétrolier iranien. Téhéran a sans surprise vivement réagi à ces menaces et averti qu'une telle stratégie risquait de déstabiliser les marchés et entraîner Washington dans un bourbier sans fin. Le chef de l'armée iranienne a menacé d'une guerre plus étendue en cas de nouvelle attaque américaine. Escalade verbale donc avant ce nouveau coup de théâtre dont Donald Trump a le secret, ses nouvelles annonces, de nouveau sur son réseau social pour annuler ses frappes contre l'Iran et évoquer de nouveau des discussions au plus haut niveau qui auraient abouti selon lui à un accord validé par les dirigeants iraniens sans donner de détails. Tout juste a-t-il précisé que le moment et le lieu de la signature de cet accord seront annoncés bientôt. Mais si l'on en croit l'agence iranienne Fars, aucun texte n'a été approuvé pour un protocole d'accord initial avec les États-Unis, en citant une source proche de l'équipe de négociation iranienne.
2: Et selon Donald Trump, plusieurs acteurs régionaux, hein, l'Arabie Saoudite, les Émirats, le Qatar ou encore la Turquie, soutiennent ce processus.
3: Oui, c'est ce qu'il assure, avant d'ajouter que le blocus des ports iraniens resterait en place jusqu'à, je cite, que la transaction soit finalisée. Ce nouveau revirement rappelle celui du 7 avril dernier, lorsque Donald Trump avait menacé dans la matinée de détruire la civilisation iranienne avant d'annoncer quelques heures plus tard un cessez-le-feu. Ce qui est certain, c'est que depuis deux jours, Washington accentue la pression sur Téhéran afin de l'amener à conclure rapidement un accord de paix. Mais cette stratégie américaine de diplomatie par la force a surtout provoqué la fermeture du détroit d'Ormuz annoncé par l'Iran pour une durée indéterminée, ce qui a entraîné une nouvelle flambée des cours du pétrole sur les marchés mondiaux. En près de 15 jours, Donald Trump a évoqué à 38 reprises la possibilité d'un accord imminent avec l'Iran, selon la presse américaine, mais cette succession de déclarations contradictoires donne pour l'heure l'image d'une stratégie en échec.
2: Omar Waman de la rédaction internationale de Radio France. Bonsoir, Général Jérôme Pellistrandi.
4: Bonsoir.
2: Vous êtes rédacteur en chef de la revue Défense Nationale. Vous avez écrit ce livre Les armées françaises, paru aux éditions Que sais-je. Alors, que sait-on exactement ce soir? C'est encore une fois très compliqué. Est-ce une pause, je ne sais pas, on peut dire opérationnelle, ou alors un réel début de fin de cette guerre entre l'Iran et les États-Unis? Que se passe-t-il selon vous?
4: Compliqué à décrypter. C'est la 38e fois, ou peut-être la 39e fois ce soir, que Donald Trump dit qu'un accord est sur le point d'être signé. Donc on est quand même dans un état de très grande confusion entre l'idée que Donald Trump allait ordonner des frappes extrêmement massives, et puis tout d'un coup, à quelques heures, donc ce changement de posture. Donc c'est vraiment compliqué, parce que la question qui se pose, c'est mais quelle est la stratégie qui est derrière? Quelle est la crédibilité de la parole de Donald Trump? Et puis pendant ce temps-là, en quelque sorte, les Iraniens profitent de ce désordre, d'une part pour reconstituer leur armement, et puis pour en quelque sorte faire pression via le détroit d'Ormuz sur l'économie mondiale. Là.
2: Alors il y a tout de même une réalité, Général Jérôme Pellistrandi. Hier, Donald Trump avait menacé l'Iran de frappes. Ces frappes ont bel et bien eu lieu, des menaces renouvelées donc aujourd'hui, et puis ce coup de théâtre en début de soirée, ce revirement à quelques heures également du coup d'envoi d'ailleurs de la Coupe du Monde de football. Et là, il avait menacé de frapper très fort. Finalement, ces frappes sont annulées et il évoque la possible signature d'un accord. Et puis là, on apprend ce soir via l'agence de presse iranienne que Téhéran n'a pas approuvé de texte. Alors, où en est-on réellement? Qui dit vrai? Est-ce que l'Iran dicte finalement ses conditions à Donald Trump? Est-ce que le président américain a reculé finalement face à la réalité de la situation?
4: Il faut souligner que le calendrier lui est très peu favorable, puisque donc on a sous les yeux le début de la Coupe du Monde là, donc au Mexique, avec les États-Unis qui vont rentrer dans le match, donc avec 72 matchs à organiser. On a son anniversaire donc dimanche avec le combat de MMA devant la Maison Blanche, et puis le sommet du G7. Donc les Iraniens connaissent parfaitement ce calendrier et en quelque sorte en profitent et en abusent, parce que Donald Trump n'est pas en position de force pour en quelque sorte engager une nouvelle épreuve de force militaire dans le cadre actuel.
2: Que pouvait-il faire réellement? S'emparer de l'île de Karg? Est-ce que c'était une option valable selon vous? Parce qu'il y a encore une fois au cœur de cette guerre et de ce conflit, ce fameux détroit d'Ormuz, ce blocus américain toujours en cours et qui aussi pose des problèmes très sérieux économiquement aux Iraniens.
4: Oui, mais les Iraniens, en tout cas le régime, a une aptitude à la résilience depuis des décennies. Et l'opération visant à se saisir de l'île de Karg me paraît extrêmement dangereuse, parce que cela veut dire forcément des forces sur l'île, et donc avec le risque de pertes humaines extrêmement importantes, alors même que la guerre est très largement critiquée par l'opinion publique américaine. Donc l'opération sur l'île de Karg me paraît en tout cas particulièrement problématique, et dans quel but? Avec bien entendu le fait que ça ferait peser immédiatement une menace sur le marché des hydrocarbures, et donc forcément quelque chose d'extrêmement compliqué pour l'économie mondiale, y compris les États-Unis.
2: On va rappeler que cette île de Karg, elle se trouve à 30 km environ des côtes iraniennes, et qu'elle abrite le plus grand terminal pétrolier de l'Iran, et que ça assure environ 90% de ses exportations de brut. Je voudrais vous faire réagir, général Jérôme Pélistrandi, à ce qu'a dit Donald Trump concernant justement la prise de contrôle de cette île. Il avait dit que cette option avait toujours eu sa préférence, mais il a eu ces mots assez curieux. Je ne sais pas si l'Amérique a les tripes pour ça, honnêtement, en ajoutant que les Américains préféraient que les troupes rentrent à la maison, mais si je le voulais, nous pourrions mettre un petit groupe de soldats et prendre le contrôle de tout le pays.
4: Là aussi, c'est une nouvelle tromperie, alors même que militairement, la saisie de l'île de Karg, qui a été renforcée par les Iraniens, aurait un coût humain conséquent, et d'autre part, il est strictement impossible d'envisager la saisie du territoire iranien. C'est 1 million de kilomètres carrés, 90 millions d'habitants. Alors il peut y avoir bien sûr des opérations commando sur des sites ponctuels, on peut se souvenir d'ailleurs de l'opération qui a permis de sauver donc les pilotes du F-15 au mois d'avril, mais très sincèrement, Donald Trump est dans un discours qui est complètement hors sol et loin des réalités tactiques sur le terrain.
2: Militairement, c'est compliqué pour les Américains de s'emparer de cette île. Quelle menace ça ferait peser sur eux?
4: Dans la mesure où l'île est à portée de drones et de missiles iraniens, il pourrait y avoir des pertes, et le simple fait de perdre quelques soldats américains pour le contrôle de l'île provoquerait un choc émotionnel dans l'opinion publique américaine extrêmement fort. Et est-ce que le risque en vaut la chandelle? Certainement pas. Et je pense que le Pentagone a dû très certainement considérer certes l'option, mais dire que c'est une option extrêmement dangereuse pour un gain politique qui n'est pas évident.
2: Général Jérôme Pélistrandi, est-ce que selon vous on est proche de la fin? Est-ce que l'Iran, comme les États-Unis, joue leur dernière carte? Vous avez évoqué le calendrier, le G7 lundi qui débutera à Évian, l'anniversaire de Donald Trump, le 250e anniversaire aussi de l'indépendance des États-Unis qui arrive.
4: Je crois qu'en fait, les Iraniens, eux, ont du temps devant eux. Le régime a survécu, et donc il est en mesure de tenir, parce qu'il a le sentiment, en quelque sorte, en ayant tenu tête aux Américains, de sortir la tête haute. Alors que pour Donald Trump, le calendrier est inexorable, avec, ne l'oublions pas d'ailleurs, au mois de novembre, les élections de midterms, et donc un enjeu politique majeur pour lui et pour la poursuite donc de son deuxième mandat.
2: Le général Jérôme Pélistrandi, rédacteur en chef de la revue Défense Nationale et auteur de ce livre Les Armées Françaises, paru aux éditions Que sais-je.
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6: Salut, c'est Sarah, ça dit quoi?
7: Non, je vais pas me coucher, je vais dormir après la fin du match.
8: Très bien, alors c'est parti.
6: C'est parti pour un mois de foot, match d'ouverture de la Coupe du Monde ce soir entre le Mexique et l'Afrique du Sud à 21h, heure de Paris. Il faut le préciser parce que le décalage horaire par rapport aux États-Unis, au Mexique et au Canada risque de nous faire faire des dingueries, genre mettre un réveil à 4h du mat pour un Suède-Tunisie lundi prochain.
9: Alors comment ça se passe pour crier quand il y aura un but à 3h du matin?
10: On va crier, mais doucement.
6: Alors, si tu ne suis que l'équipe de France, ça va aller. Les trois premiers matchs auront lieu à 21 ou à 23h.
10: Au pire, on réveille les parents, c'est pas grave, c'est la Coupe du Monde.
6: La Coupe du Monde de la démesure. Trois pays hôtes, 16 villes, 48 équipes contre 32 auparavant. Et la Coupe du Monde la plus polluante de l'histoire. La société Greenlee, spécialiste des bilans carbone, a fait le calcul.
3: Ce mondial émettra près de 8 millions de tonnes de CO2, l'équivalent de la pollution générée par la population de Marseille en un an. Alexis Normand est le fondateur de Greenlee.
8: Quand on décompose un peu l'empreinte carbone du mondial, à 88%, en réalité, ce sont les spectateurs.
6: Parce qu'ils viennent de loin et parce qu'une fois sur place, il n'y a pas seulement qu'une place, justement. Certains supporters pourraient devoir faire plus de 20 000 km pour suivre leur équipe qui fait, elle aussi, les allers-retours par rapport à son camp de base.
8: On aurait pu espérer que la FIFA tire quelques leçons de la Coupe du Monde au Qatar en 2022 où ils s'étaient vraiment pris les pieds dans le tapis.
6: Avec notamment les stades climatisés en plein désert. Pourtant, la FIFA s'est fixé des objectifs climatiques, diviser par 3 ses émissions d'ici 2030, c'est dans 4 ans, hein, et atteindre la neutralité carbone en 2040.
11: Eh ben, c'est pas gagné.
6: La solution pour réduire l'empreinte d'un événement comme ça, qui brasse autant de monde, c'est de concentrer la compétition dans un périmètre le plus restreint possible, ou encore, en tant que spectateur, regarder les matchs à la télé.
12: Mais si tu es dans un stade, tu sens les choses que tu sens pas à la télévision, je veux dire.
6: Et tout ça malgré l'armada de journalistes présents sur place. Il y aura d'ailleurs une chaise vide dans les tribunes de presse laissée volontairement par la FIFA et son président Gianni Infantino.
13: Et ce siège vide, il est pour un journaliste français, Christophe Glaise. Et il est bien sûr accrédité pour la Coupe du Monde.
6: Christophe Glaise, journaliste sportif, toujours en prison en Algérie. Gianni Infantino demande une grâce présidentielle et souhaite qu'il vienne aux États-Unis s'il est libéré d'ici la finale prévue le 19 juillet.
14: Allez les Bleus ! Allez les Bleus !
7: Si t'étais en période scolaire ou quoi, vu qu'il y a le bac ou je sais pas quoi, non, j'aurais pas regardé. Là, vu que c'est les vacances, ça va.
6: Vu qu'il y a le quoi ?
7: Le bac ou je sais pas quoi.
6: Eh ben, heureusement que tu passes pas les épreuves de français qui ont lieu aujourd'hui. D'ailleurs, nous, ce matin, on va un peu réviser notre vocabulaire. Est-ce que tu connais la différence entre une mise en examen et le statut de témoin assisté ? Patrick Bruel.
15: Le parquet voulait qu'il dorme la nuit dernière en prison, mais finalement, Patrick Bruel y échappe.
6: Le chanteur est sorti libre de sa garde à vue. Il a été mis en examen pour 4 faits de viol, tentative de viol, agression sexuelle et harcèlement. Jusqu'à présent, il était suspecté. Patrick Bruel est désormais officiellement accusé, mis en cause par la justice, mais il reste présumé innocent. Dans 4 autres affaires, il est placé sous le statut de témoin assisté. Là, les juges considèrent qu'il n'y a pas assez d'éléments. Le chanteur est seulement considéré comme impliqué dans ces infractions. Alors, il aurait pu rester en prison, mais il a plutôt été placé sous contrôle judiciaire. Il a des comptes à rendre. En l'occurrence, Patrick Bruel ne peut pas quitter la France, contacter les victimes ou fréquenter des salons de massage. Et si, c'est juste une idée comme ça, hein, la grande distribution participait à la solidarité alimentaire.
16: Tu ris, mais c'est vrai, ça existe.
6: Lors des collectes alimentaires, quand tu achètes des pâtes, des couches, du dentifrice pour les donner à la sortie à des associations, eh bien ces ventes génèrent des marges pour les supermarchés.
17: Que font-ils de cette marge ? Eh bien la grande distribution, elle la garde cette marge.
6: Une trentaine de députés préparent un texte de loi pour obliger les grandes surfaces à donner ces profits à des associations, comme le fait déjà l'enseigne Biocoop, dont s'inspire les parlementaires.
17: Je sais que Biocoop reverse plus de 250 000 euros chaque année, donc on peut imaginer que dans toute la France, ça génère quelques millions d'euros.
6: Qui pourrait aider les 10 millions de personnes touchées par la précarité alimentaire en France.
18: Je sais que chez les ninjas, ceux qui enfreignent les règles sont considérés comme des moins que rien. Mais pour moi, ceux qui abandonnent leurs coéquipiers au combat sont encore pires que ça.
6: Ah, l'esprit shonen, les valeurs du courage, de l'amitié, de la persévérance. Eh bien, figure-toi qu'au Japon, les fans sont en colère depuis que Donald Trump utilise des extraits d'animés sur ses réseaux. 20 000 personnes ont signé une pétition qui est en ligne depuis le mois de mars, mais qui a été relancée cette semaine à cause d'une vidéo où le président apparaît sous les traits de Naruto. Le plan qui est généré par IA dure une seconde, mais le problème, c'est que les valeurs d'une œuvre comme Naruto soient utilisées dans des contextes politiques ou militaires, contraires potentiellement aux intentions des créateurs de ces mangas. En mars, c'était un extrait de Yu-Gi-Oh! Qui avait été utilisé dans une vidéo de communication de la Maison Blanche. C'était Sarah de France Info.
19: Mais si c'est ça la sagesse, alors laissez-moi vous dire que...
6: Allez, ciao.
19: Je préfère rester un idiot pour toujours.
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3: Bientôt chez vous, on va parler de notre vue. Bonjour Léa Piala.
11: Bonjour.
20: Vous êtes aux États-Unis, oui.
11: Éternellement jeune, Jérôme.
20: Oh, hélas, hélas, je me sens un peu concerné. Un laboratoire américain a peut-être trouvé une solution à la presbytie, Loïc, un moyen de se passer de lunettes. Ce moyen, ce sont des gouttes dans les yeux.
11: Exactement, vide, c'est le nom de ces gouttes. Une seule suffirait à corriger votre vision pendant 10 heures. Pour rappel, avec l'âge, le cristallin de l'œil perd en élasticité. Il change plus difficilement de forme et peut moins s'adapter pour permettre à l'œil de se focaliser sur la lumière émise par des objets proches. Le phénomène est courant dès qu'on franchit la barre des 45 ans et nécessite donc souvent des lunettes pour voir de près. Vise utilise une substance appelée aceclidine. Elle va œuvrer sur l'iris, la partie colorée de votre œil. C'est un muscle qui contrôle la taille de la pupille. En l'occurrence, ici, il va fermer la pupille pour réduire la quantité de lumière qui entre dans l'œil.
20: La presbytie concerne des centaines de millions de personnes. On imagine que ce marché est prometteur.
11: Mais imaginez justement, rien qu'aux États-Unis, 128 millions de personnes en souffrent. À l'échelle du monde, ce serait 1,8 milliard d'individus touchés. Lens Therapeutics, le laboratoire californien derrière ces gouttes, a obtenu l'an dernier l'approbation de l'Agence américaine du médicament. Son produit est disponible en pharmacie sur ordonnance pour $79 les 25 doses, un mois d'utilisation à peu près. Et Lens a déposé cette année une demande auprès des autorités européennes, autre gros marché potentiel. Les ventes ont été estimées à $3 million l'an dernier, rien de démentiel, mais elles pourraient atteindre 45 millions en 2026. Et les analystes prévoient des ventes dépassant le milliard de dollars en 2038. Le laboratoire a déjà engagé une ambassadrice de renom, Sarah Jessica Parker. L'actrice de Sex and the City est présente.
20: Mais ça reste un médicament, Loïc. Quel type d'effet secondaire faut-il attendre ?
11: Alors, il est question d'irritation temporaire de l'œil ou de maux de crâne, mais on est aussi face à des effets secondaires bien moindres que pour des gouttes concurrentes utilisant une autre substance. Le problème est plutôt que ces gouttes ne marcheront pas forcément pour tout le monde, si on en croit un ophtalmologue interviewé par la chaîne CBS. Selon lui, les patients les plus jeunes, entre 40 et 55 ans, ont beaucoup à y gagner. Au-delà, le risque est que la pupille s'ajuste de moins en moins bien à la lumière. Ce docteur donne l'exemple d'une personne de 70 ans qui pourra lire de près grâce aux gouttes, mais aura du mal à conduire quand le soleil se couche.
20: Merci Loïc Piala.
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22: Bonjour Simon Bernard.
23: Bonjour Élodie.
22: Vous êtes ingénieur, fondateur de Plastic Odyssey et surtout à l'origine d'une aventure profondément humaine, celle d'un bateau parti de Marseille pour faire le tour du monde et s'attaquer à l'un des plus grands défis de notre époque, la pollution plastique. Depuis l'enfance, vous rêvez d'inventer, de dessiner, de créer. Vous racontiez que petit, vous passiez des heures à imaginer des machines, des solutions. Et aujourd'hui, ce rêve d'enfant a pris une dimension bien réelle, un laboratoire flottant, capable de transformer les déchets en ressources et de transmettre ce savoir partout dans le monde. Votre film Plastic Odyssey, réalisé par Pierre de Parsco, raconte cette aventure, mais aussi une mission hors norme. Rejoindre l'île d'Anderson dans le Pacifique, l'un des endroits les plus isolés et pourtant l'un des plus pollués au monde. Une île de 3 km sans eau ni nourriture, où s'accumulent des tonnes de déchets charriés par les courants. Mais au-delà des chiffres et de l'exploit, votre expédition raconte surtout une chose. Des hommes et des femmes qui refusent de subir et qui inventent des solutions partout dans le monde. Au début de ce projet, Simon, beaucoup vous disaient que c'était impossible, que c'était totalement utopique. Comment vous l'avez vécu finalement qu'on vous demande de ne pas y aller ?
23: Je crois que finalement ça me motive pas mal. Quand on me dit ça, on se rend compte que les gens qui nous disent que c'est pas possible, quand on creuse un peu, on se rend compte qu'ils n'ont pas beaucoup réfléchi, forcément, et qu'il n'y a pas forcément de raison parfois. Et si on cherche des solutions qui ne sont pas forcément traditionnelles, parfois on trouve des solutions.
22: Quand vous étiez enfant, vous dessinez des inventions. L'idée, c'était toujours d'essayer d'aller dans la création, de proposer des choses. Ça vient d'où, ça, cette idée de construire et d'aventure aussi ?
23: Je pense que le côté aventure et nature, ça vient du fait que j'ai quand même grandi dans la nature, au bord de la mer, que je passais mes vacances en Corse à faire du camping sauvage avec mes parents. Donc j'ai toujours été dans ce milieu-là. Et je sais pas pourquoi, j'ai toujours aimé inventer des trucs. J'ai passé des heures à faire des plans, à construire des trucs dans ma chambre. Et donc ça a toujours été ce qui m'animait profondément. C'était inventer des solutions, construire des trucs. Et ça continue.
22: Alors vous agissez concrètement à Dakar, vous avez contribué à lancer un atelier où une quinzaine de personnes transforment jusqu'à 4 tonnes de déchets plastiques par jour en objets utiles. Demain, ce sont 10 micro-usines. Enfin, vous visiez 10 micro-usines pour essayer de traiter 5000 tonnes de déchets avec des emplois qui sont créés. Qu'est-ce que ça vous a appris humainement, ce contact avec les populations locales qui, elles aussi, ne veulent pas vivre dans une décharge de plastique à ciel ouvert ?
23: Je crois que ça nous a beaucoup inspirés. On s'est retrouvés, première escale au Liban, dans un pays qui était complètement dévasté, avec des entrepreneurs, des jeunes comme nous, qui tous les matins se levaient et qui trouvaient des solutions pour 60 000 habitants, pour traiter les déchets de 60 000 habitants dans un environnement où tout est perdu. Et donc on se dit, on ne peut pas se plaindre, nous on a tout. Et donc ça nous a donné énormément d'énergie et de motivation pour améliorer les choses dans ces pays et chez nous aussi.
0: Parlons de l'île Anderson. C'est une île qui est à la fois paradisiaque, il y a énormément d'espèces, vous en comptez d'ailleurs 50 d'oiseaux rares qui ne vivent que là. Je voudrais que vous me racontiez à quel endroit se situe cette île et quelles sont les plus grosses difficultés que vous avez dû affronter, puisque quand vous arrivez sur cette île, votre problématique c'est de pouvoir extraire les déchets qui sont déjà collectés et triés.
23: Alors cette île, elle est au milieu du Pacifique, elle est à peu près à une semaine de l'île de Pâques et une semaine de Tahiti, donc vraiment au milieu de nulle part. L'île la plus proche, elle est à un jour de navigation, c'est Pitcairn, il y a 40 habitants, donc c'est vraiment isolé. Et le challenge de cette île, c'est qu'elle est entourée d'une barrière de corail qui n'a pas de passe. Donc c'est très difficile d'accès, on a réussi à passer finalement avec une sorte de radeau, en se disant que si on se renversait, on allait gonfler les poumons et passer dans la barrière. Mais derrière, pour extraire les déchets, c'est des tonnes et des tonnes, c'est beaucoup plus compliqué. Donc là, on a dû être un peu plus malin.
0: Il y a un moment où il y a des bateaux qui arrivent de Pitcairn, effectivement, qui viennent vous aider. On sent l'émotion dans tous les équipages finalement, notamment avec des bouées que vous avez accrochées les unes aux autres. Je voudrais que vous me racontiez ce moment qui est magique.
23: Je crois que ouais, la rencontre avec les habitants de Pitcairn, c'était incroyable. On avait eu des échanges avec eux, mais ils n'y croyaient pas du tout. Ils nous ont même pas donné le permis à la base parce qu'ils voulaient pas qu'on aille sur cette île. Quand ils sont arrivés et qu'ils ont vu que tous ces déchets étaient en train d'être extraits, je me rappelle toujours quoi, du regard qu'ils avaient quoi, et cette forme d'émerveillement de dire mais comment est-ce que cette petite équipe a réussi à faire ça. Et ça, c'était formidable et ça a continué derrière. On a passé 10 jours sur l'île de Pitcairn à transformer ces déchets, et c'est ça, c'est la rencontre humaine aussi qui est formidable dans ces expéditions.
0: C'est un acte social de lutter contre le plastique, de trouver des solutions de recyclage.
23: Je pense que effectivement ça va au-delà de l'environnement puisque ça touche la santé humaine. Il y a des gens qui en meurent tous les jours finalement de cette pollution. Donc c'est aussi un impact social qui est très fort. Alors, on peut réussir à créer des emplois, on peut réussir peut-être à sauver des vies si on évite toute cette pollution plastique. Et puis derrière, les animaux aussi, puisque quand on le voit sur Anderson, hein, l'impact que ça peut avoir sur cette biodiversité qui n'a rien demandé, qui a juste été colonisée par l'homme. Donc ça forme un tout. Et donc c'est ça qui est super aussi, c'est qu'il y a plein de facettes à toutes ces solutions.
0: Merci beaucoup Simon Bernard d'être passé dans le monde d'Élodie sur France Info. Il faut absolument aller voir ce film. Alors merci beaucoup en tout cas.
23: Merci beaucoup.
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0: Il est 3h, le flash, Emma Steven. L'accord que dit avoir trouvé Donald Trump inclut des engagements visant à retirer le matériel nucléaire enrichi de Téhéran, selon Benjamin Netanyahou, le premier ministre israélien qui écrit sur le réseau social X sa gratitude envers le président américain. L'Iran, en revanche, dément de son côté, dit ne pas avoir pris de décision à ce stade. L'espoir d'un accord entre les États-Unis et l'Iran fait baisser les cours du pétrole et le coût de la dette. Le baril de Brent, qui fait office de référence, passe en dessous des 90 dollars. Israël interdit l'entrée sur son territoire à une journaliste française, Alice Froussard, collaboratrice régulière de Radio France, qui couvre depuis plusieurs années le conflit israélo-palestinien. La journaliste avait des autorisations de voyage en règle. La Société des journalistes de Radio France dénonce une atteinte très grave à la liberté de la presse dans une région où le travail des journalistes est de plus en plus complexe et régulièrement entravé. Le Premier ministre Sébastien Lecornu s'inquiète de menaces lourdes d'ingérence étrangère sur l'élection présidentielle de 2027. L'ensemble des formations politiques, dit-il, va être consulté à ce sujet. Le mois dernier, le parquet de Paris a ouvert une enquête après des soupçons d'ingérence israélienne sur des candidats insoumis. C'était aux dernières élections municipales. 4 ans de prison avec sursis, Christophe Hellul est reconnu coupable d'homicide involontaire sur sa compagne. Elisa Pilarski avait été tuée en 2019 par le pitbull de Christophe Hellul. La justice a également décidé l'euthanasie du chien. En Martinique, un policier mis en examen est placé en détention provisoire. Il est soupçonné de corruption pour des faits commis lorsqu'il était en poste à Toulouse. L'enquête a été confiée à la délégation nationale anticorruption de l'IGPN, la police des polices. Des fleurs lancées en mer en hommage aux migrants qui ont perdu la vie, geste symbolique de Léon XIV aux Canaries, où il a également dénoncé l'indifférence du monde face à une situation tragique alors que le pacte pour l'asile et la migration doit entrer en vigueur. Dernier jour de la visite du pape en Espagne, qui s'était également rendu à Madrid et à Barcelone. 80 000 supporters, spectateurs plutôt, Shakira, la star du reggaeton J Balvin et l'actrice Salma Hayek pour la cérémonie d'ouverture de la Coupe du Monde de foot ce jeudi soir au Stade Azteca de Mexico. L'équipe nationale qui s'est ensuite imposée 2-0 face à l'Afrique du Sud pour le premier des 104 matchs de ce mondial qui réunit 48 équipes. La ferveur va continuer pendant un peu plus d'un mois et en Équateur, le président annonce ce jeudi une baisse de 20% du prix de la bière et du vin le temps de la Coupe du Monde de foot. Le navigateur Charlie Dalin est mort, vainqueur du dernier Vendée Globe. Il était atteint d'un cancer dont il avait parlé pour la première fois dans un livre publié 8 mois après son arrivée victorieuse au Sable d'Olonne.
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2: L'annonce est tombée juste avant 20h en France. Donald Trump avait promis de frapper très fort l'Iran dans la soirée et même menacé de s'emparer de ses sites pétroliers. Finalement, eh bien, il a annoncé qu'il annulait ses frappes. Il a aussi évoqué la possible signature d'un accord. Nicolas Taillard, vous êtes à Atlanta, aux États-Unis. Nicolas, où en est-on ce soir alors que Téhéran, en tout cas l'agence de presse iranienne Fars, indique que Téhéran n'a pas approuvé de texte. On ne sait plus trop où on en est en fait. Hein.
3: Ça ressemble à un retour à la case départ. Tout cela est comme on a pris une certaine habitude de tenter de déchiffrer la situation et les revirements du président américain. On va se garder d'en tirer des conclusions définitives. Cette annonce en tout cas, elle est venue mettre un terme à l'escalade verbale militaire qui avait accompagné les derniers jours. Donald Trump avait haussé le ton comme rarement ces derniers temps en promettant donc de frapper très fort l'Iran, mais en donnant aussi des précisions très claires sur ses cibles. Il menaçait donc de prendre le contrôle d'infrastructures pétrolières et notamment du principal terminal iranien situé sur l'île de Karg au nord du golfe Persique, menace qui avait fait réagir à Téhéran où l'un des principaux négociateurs iraniens estimait que ces décisions impulsives risquaient de faire exploser les marchés et de plonger les États-Unis dans un bourbier sans fin.
2: Et Trump a tout de suite évoqué la possibilité d'un accord.
3: Pour la 39e fois en 2 mois, ce qui nous incite évidemment à la plus grande prudence. Là encore, des discussions ont eu lieu au plus haut niveau et elles ont été approuvées par toutes les parties prenantes, assure Trump, qui pour une fois ne donne pas d'échéance précise. Le moment, le lieu de la signature seront annoncés bientôt, promet le président américain, dont on ne sait là encore plus trop s'il faut le croire, tant il a multiplié les annonces du même genre, optimiste un jour, menaçant le lendemain. Le président américain a d'ailleurs là encore été presque immédiatement démenti par la télévision d'État iranienne qui assure qu'aucun texte d'accord avec Washington n'a été approuvé. On va donc surveiller la situation de près cette nuit, alors que l'équipe américaine, elle, débute sa Coupe du Monde demain, un match contre le Paraguay, et que Donald Trump prépare son anniversaire. 80 ans, ce sera dimanche, et il sera célébré en grande pompe avec des combats de MMA à la Maison Blanche, qui ne signifie pas, on l'a compris, que Trump veut revenir dans l'arène.
2: Merci beaucoup Nicolas Théillard en direct des États-Unis. Donald Trump qui s'exprime de nouveau à l'instant, qui assure donc qu'un très bon accord avec Téhéran a été trouvé, et il évoque une signature peut-être en Europe dans les prochains jours, ce qui signifierait en Europe au moins peut-être lundi à Évian à l'occasion du G7. Adèle Bakawan, vous êtes avec nous, bonsoir. Êtes le directeur de l'Institut d'études européennes sur le Moyen-Orient et l'Afrique du Nord. Vous avez écrit ce livre, La décomposition du Moyen-Orient, trois ruptures qui ont fait basculer l'histoire, paru aux éditions Taillandier. Vous suivez depuis le début de très près cette guerre au Moyen-Orient. Que vous inspirent les tout derniers développements du jour? Cette volte-face du président américain, ce démenti, mais bon, ce n'est pas un démenti en tout cas d'une autorité officielle, mais de la télévision d'État iranienne, et Donald Trump qui enfonce le clou, qui évoque la signature d'un accord, peut-être en Europe, dans les prochains jours.
4: Écoutez, qu'est-ce qui m'inspire tout cela? Un seul mot, la méfiance. Je pense qu'objectivement, on est parfaitement en mesure d'être méfiant par rapport à tout ce que Donald Trump annonce. Il nous a annoncé jeudi dernier pour dire, ou plus tard, samedi dimanche, il est fort probable qu'on signe un accord. Mais finalement, ça a suivi par des frappes, n'est-ce pas? Aujourd'hui, Donald Trump souffre de deux problèmes très très importants. Le premier problème, c'est que la négociation est dans l'impasse jusqu'à aujourd'hui, jusqu'à ce midi, jusqu'à, je pourrais même dire, 17h, d'une manière vraiment radicale. Et le deuxième problème, c'est la question de crédibilité. Donald Trump n'a jamais été aussi peu crédible à l'échelle internationale et même à l'échelle nationale américaine. Donc, pour récupérer un petit peu de capital en termes de crédibilité et pour relancer la négociation, il a frappé les Iraniens et il a menacé les frapper ce soir aussi. Et là, il nous dit, ah oui, d'accord, il y a un accord en cours de préparation, un accord très important. Mais en réalité, si je vous amène dans les coulisses de ce qui se passe, voici ce qui se passe. Donald Trump et les Américains ne discutent absolument pas avec les Iraniens. Les Iraniens ne discutent absolument pas avec les Américains. Les Américains discutent avec les Qataris et les Pakistanais qui discutent avec les Iraniens. Les Pakistanais et les Qataris, souvent, pas toujours bien évidemment, mais souvent, présentent un texte à leur goût, leur version à Donald Trump. Donald Trump trouve que la version qatarie ou pakistanaise est formidable, et au moment où il dit que c'est formidable, les Iraniens nous disent « Ah non, nous n'avons absolument pas présenté cette version.
2: » Alors, mais Adèle Bakawan, quand Donald Trump évoque des discussions au plus haut niveau, ça veut dire quoi au plus haut niveau?
4: Ça veut dire les Qataris et les Pakistanais discutent avec ou bien Vahidi, le chef des gardiens, ou bien avec Khalid Bab, le chef de l'Assemblée nationale iranienne. Et non pas les Américains. Les Américains ne discutent pas. Je confirme, vraiment, je le dis d'une manière ferme, les Iraniens ne discutent pas avec les Américains. Ils discutent avec les Qataris et les Pakistanais.
2: Même pas avec des intermédiaires, ça pourrait être des Américains rompus aux négociations d'alcôve, dans les coulisses.
4: Non, parce qu'en fait, le problème, c'est qu'il faut connaître la nature de ce régime. à l'intérieur de ce régime, vous avez au moins 4 pôles de pouvoir qui sont en compétition. Et donc, aucun de ces 4 pôles ne permet de discuter directement ou indirectement avec les Américains. Parce qu'à chaque fois, un pôle discute avec les Américains, les autres pôles le discrédibilisent immédiatement. C'est pourquoi la ligne rouge est fixée. Il, par le Conseil suprême de la sécurité nationale iranienne, qui est composé de 13 personnalités, il discute avec les Qataris et les Pakistanais. D'ailleurs, les Qataris, ils étaient en ce week-end, ils étaient à Téhéran, et ils ont quitté le pays lundi après-midi pour rentrer au Qatar. Et donc, il discute avec les Qataris et les Pakistanais qui discutent avec les Américains.
2: Alors, Adel Bakawan, vers quoi se dirige-t-on? Puisque Donald Trump, hein, qui s'exprime ce soir depuis le bureau Oval, indique qu'il n'assisterait pas à cette signature. Il a dit qu'elle pourrait avoir lieu donc dès ce week-end, en présence du vice-président américain Jed Evans. Est-ce que, selon évidemment les urgences d'un côté comme de l'autre, on sait qu'il y a des urgences du côté américain, en tout cas au niveau du calendrier, il y a beaucoup d'événements, le G7, l'anniversaire du président américain, l'anniversaire aussi de l'indépendance des États-Unis, et puis du côté iranien, forcément aussi, il y a une forme de pression avec ce blocus du détroit d'Hormuz, pression économique très forte.
4: Oui, absolument. Écoutez, le président de la République, je mets vraiment en grand doute, en grande interrogation cet accord. Mais prenons Donald Trump par ses propres mots. Si jamais cet accord est élaboré, et si jamais Pezeshkian, le président de la République iranien, est présent ou accepte d'être présent, dans ce cas-là, il y aura Donald Trump. Mais à cette heure-là, Pezeshkian n'a jamais donné son accord pour signer cette feuille, ce papier, cette page présentée par les Américains avec Donald Trump. Donc, si Pezeshkian n'est pas là, bien évidemment, il y aura Khalibaf. Et s'il y aura Khalibaf, bien évidemment, il y aura Jed Evans, les deux négociateurs américano-iraniens qui ont négocié à Islamabad il y a quelques semaines ensemble. Et donc, moi, personnellement, pour répondre à votre question, je pense que nous sommes entrés dans une zone de turbulence, d'incertitude totale. Et dans cette zone d'incertitude, la seule certitude qu'on a, c'est qu'il faut mettre en doute toutes les déclarations, à la fois de la part des Américains et des Iraniens.
2: Donc ça veut dire qu'il peut tout se passer, soit la signature d'un accord, soit la poursuite des frappes auxquelles on a d'ailleurs assisté ces derniers jours.
4: Alors, cet accord, il est possible à condition que Donald Trump accepte la seule et unique demande iranienne, à savoir le déblocage des 24 milliards de dollars qui se trouvent actuellement à Doha. Jusqu'à hier, Donald Trump refusait catégoriquement de débloquer les 24 milliards de dollars, mais si jamais il nous débloque, il nous débloquera à deux conditions. La première condition, ce n'est pas les Iraniens qui les gèrent, ce sont les Qataris. La deuxième condition, un mécanisme, dès que les Iraniens ne respectent pas l'accord, l'argent sera rapidement rebloqué encore une fois. Ça a été refusé et les Iraniens, ils ont dit... Tant que Donald Trump n'accepte pas les 24 milliards de dollars débloqués sans condition, il n'y aura pas d'accord. Si jamais Donald Trump a accepté cette condition, là, on pourrait dire qu'il est probable que les Iraniens acceptent la proposition américaine.
2: Merci pour ce décryptage et toutes ces explications dans ce qui, évidemment, pour beaucoup, apparaît très, très complexe, hein, parce que, en effet, on peut mettre en doute les paroles des uns et des autres dans ce conflit et cette guerre au Moyen-Orient. Merci beaucoup, Adel Bakawan, directeur de l'Institut d'études européennes sur le Moyen-Orient et l'Afrique du Nord.
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5: Ils sont gros, ils vont vite, ils font peur parfois. Les fat bikes dans le choix de France Info, ces nouveaux vélos électriques à roues larges, à selles ultra confort, ce SUV du vélo, parfois débridé, ne cohabitent pas bien avec les autres cyclistes ou les piétons. Bonjour Caroline Félix.
6: Bonjour.
5: Les autorités serrent la vis. Votre enquête commence sur un point de contrôle organisé par la préfecture de police de Paris.
6: Ce matin-là, à Charenton, près de Paris, cette opération de contrôle près d'une piste cyclable. Deux policiers postés sur le pont au-dessus mesurent la vitesse avec une paire de jumelles radar.
7: 44 km/h.
6: Or, la vitesse ne doit pas dépasser 25 km/h pour les vélos à assistance électrique. Ce cycliste s'arrête avec son engin aux allures de petite moto, grosse roue, grosse batterie, gâchette sur le guidon pour accélérer. Deux policiers le soulèvent et actionnent les pédales.
8: On vérifie qu'il y a une action de pédalage pour entraîner l'assistance motorisée. Ce n'est pas le cas de ce fat bike, puisque là on obtient la vitesse de à peu près 30 km/h sans aucune action de pédalage. Donc cet engin-là n'est pas un vélo. On est sur un cyclomoteur. Donc là il manque plein de choses, l'assurance, le casque, la plaque d'immatriculation.
6: Résultat, l'engin est confisqué dans le fourgon de la police. Pendant les contrôles, certains agents sont un peu perdus face à ces différents fat bikes, la tête dans leur fiche mémo. Ils se demandent si c'est un vélo, un cyclomobile, un cyclomoteur.
9: Il faut suivre.
10: Je ne sais pas dire. Mais après on a des collègues qui sont spécialisés là-dedans, donc c'est pour ça d'ailleurs qu'ils nous assistent.
6: Il doit justement contrôler Jacques, qui vient de se faire arrêter au guidon de son vélo électrique. Pas d'excès de vitesse dans ce cas.
11: Ouais, j'étais à 25 ans.
8: En l'occurrence, ce qu'on vous reproche, c'est d'avoir un véhicule qui n'est pas homologué. Vous avez un bon comportement, mais avec un engin qui ne va pas.
6: Le problème, c'est que ce vélo est débridé. Jacques admet d'ailleurs monter à plus de 25 km/h sur certains axes.
11: Moi, je me limite à 30. Parce que 25, c'est un peu, dans certaines situations, dans Paris et tout, 25, des fois, c'est un peu compliqué. Quand vous êtes sur une route et puis derrière, vous avez des voitures, même un bus, 25, on ne se sent pas spécialement en sécurité.
6: Jacques pensait à tort qu'il était dans les clous.
12: Son véhicule va être ramené au commissariat de Charenton. Monsieur va devoir repartir à pied, faire le nécessaire pour que son véhicule soit immatriculé ainsi qu'assuré pour pouvoir venir lever l'immobilisation au commissariat.
13: Merci, je vous renvoie la pièce d'identité. C'est clair pour vous ?
11: Bah, ça va être des démarches administratives contraignantes, quoi. J'avais abandonné la voiture à cause de tout ça, justement.
6: Trois autres vélos seront embarqués ce matin-là. La préfecture de police de Paris organise en moyenne un contrôle par jour et il y a encore beaucoup d'excès de vitesse, note le commissaire divisionnaire Eric Moise.
14: Ces vélos sont assez souvent débridés. Soit le sont à la vente. Le fabricant, quand vous le commandez par Internet, vous le livre débridé, ou parfois vous allez sur Internet pour le débrider vous-même.
6: Certains peuvent monter jusqu'à 60 km/h.
5: Et avec certaines marques, c'est un jeu d'enfant de débrider les vélos.
6: Oui, prenons la marque du vélo de Jacques, par exemple. Elle ne propose que de la vente en ligne et sur le site Internet, un tutoriel vidéo de 2 minutes.
15: Nous allons vous expliquer la méthode pour débrider votre vélo.
6: Avec un simple avertissement.
15: Cette manipulation fait en sorte que le vélo n'est plus homologué pour la route ouverte.
6: Des constructeurs peu regardants déplorent Gaspard. Il tient une boutique à Paris, les Hauts Vélos, spécialisés dans l'électrique.
16: La plupart des vélos vendus en magasin, il y a une grande majorité qui ne sont pas débridables. Par contre, c'est la plupart, et même je dirais 100% des vélos qui sont achetables sur Internet, sur des anciennes asiatiques, etc. Où là, oui, on le sait, en deux clics sur l'écran, on peut faire monter le vélo à 40, 50, voire 50, 60 km/h. Ils vendent très bien ça, parce que je sais que c'est quand même, surtout par exemple les jeunes, etc., c'est ce qu'ils veulent, aller plus vite, etc.
6: Gaspard dénonce aussi la qualité médiocre du matériel de ses vélos, vendus peu cher, en particulier les freins parfois peu adaptés au poids de l'engin.
5: Et est-ce que les assurances acceptent de couvrir des vélos débridés ?
6: J'ai posé la question à Yann Arnaud, directeur à la Massif. La réponse est claire.
17: Non, si un véhicule est débridé, quand bien même vous tourneriez vers votre assureur pour lui dire bah, « En fait, c'est un cyclomoteur, je vais l'assurer comme un cyclomoteur. » Oui, mais votre assureur vous répondra quoi ? Bah oui, mais c'est un cyclomoteur non homologué. Ça veut dire qu'il aurait dû passer un certain nombre de tests par les services de l'État pour dire « Oui, on autorise ce véhicule à rouler. » Or, il est dans une zone de non-droit parce qu'il ne peut plus être considéré comme un véhicule d'assistance électrique et c'est pas tout à fait un vélomoteur ou un cyclomoteur autorisé.
6: Pas sûr donc que tous les usagers qui se sont vus saisir leur vélo puissent le récupérer au commissariat. Yann Arnaud donne un conseil avant d'acheter ce type de véhicule. Évitez les plateformes et renseignez-vous auprès des vendeurs en France.
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5: On va reparler football dans le vrai ou faux avec vous, Armelle Balogog, bonjour.
19: Bonjour.
5: Avec cette question, Emmanuel Macron sera-t-il privé de mondial ?
19: C'est ce qu'affirment une douzaine de vidéos qui se présentent comme des reportages et qui ont été publiées sur TikTok. Selon elles, Donald Trump l'aurait interdit de territoire américain, car le président français ne l'a pas soutenu dans sa guerre contre l'Iran.
20: D'après cette annonce, Emmanuel Macron devait assister à plusieurs matchs de l'équipe de France pendant la Coupe du Monde 2026 afin d'encourager les joueurs français. Mais les autorités américaines auraient annulé son entrée sur le territoire quelques jours avant le début de la compétition.
5: On présume que c'est faux.
19: Oui, c'est faux. On ne retrouve cette prétendue information nulle part dans aucun média, ni français ni américain. alors qu'elle aurait fait beaucoup de bruit si elle avait été vraie. D'ailleurs, on nous l'a démenti en haut lieu. Les vidéos semblent avoir été générées par intelligence artificielle. La voix ne correspond pas à l'image, elle détourne les identités visuelles de France 24 ou de CNews. Et ses comptes sur TikTok ne publient que des fausses informations. On ne sait pas grand-chose d'eux, hein, mais souvent, ce genre de faux reportages sont publiés par des internautes qui essaient de créer des vidéos virales pour gagner de l'argent grâce au système de rémunération de TikTok.
7: Des vidéos grossières qui rencontrent un certain succès.
19: Oui, mais au vu des commentaires, certains internautes y croient. Donc c'est l'occasion de rappeler que chaque grand événement est visé par de la désinformation ces dernières années. C'est devenu systématique. Souvent, cette désinformation rapproche des choses qui ne sont pas liées. Par exemple, les JO de 2024 ont subi une vague de désinformation en lien avec la guerre en Ukraine. Là, nous avons constaté

0: Marie Mollet, bonjour.
1: Bonjour.
0: Pour France Info Monde, et ce deuxième jour consécutif de bombardements. Les États-Unis ont bombardé l'Iran cette nuit. Donald Trump accuse Téhéran de tergiverser dans les négociations de paix. L'Iran a répliqué, Marie, en frappant des bases américaines dans la région.
1: Oui, hier, Donald Trump avait multiplié les sommations publiques et prévenu même Téhéran par voie de presse. Depuis le bureau ovale, sous l'œil des caméras, nous allons encore frapper l'Iran. Fort, a-t-il dit, n'éteignez pas votre télévision parce que les Iraniens nous prennent pour des pigeons alors que nous étions sur le point d'avoir un accord. Menace, mise à exécution quelques heures plus tard, les États-Unis ont bombardé dans la même région qu'hier, sur la côte, dans le sud du pays, des sites de défense aérienne, de radars, de centres de pilotage, de drones. Alors pourquoi frapper encore et si vite? La justification est venue du ministre de la Défense, Peter Hegseth, hier. Ce n'est pas pour recommencer la guerre, a-t-il affirmé, mais pour conclure un accord que l'Iran refuse toujours de faire. Pilonné donc pour faire la paix, Washington tente désormais la diplomatie de la bombe.
0: Mais pour l'instant, Marie, pas de désescalade, l'Iran a répliqué.
1: Ah oui, dans la foulée, les gardiens de la révolution ont menacé de changer toute la région en enfer. Téhéran revendique plusieurs attaques sur des bases américaines, des drones lancés sur le QG de la 5e flotte des États-Unis à Bahreïn, des missiles balistiques sur le centre de contrôle américain en Jordanie, attaque aussi sur la base située au Koweït qui a fermé ce matin son espace aérien. L'armée américaine n'a pas confirmé l'ampleur des destructions. Et puis, Téhéran appuie ce matin sur le point le plus sensible pour Donald Trump, le détroit d'Ormuz. L'Iran annonce sa fermeture, menace de tirer sur tout navire qui tentera de traverser, y compris les navires de bateaux de commerce et les pétroliers. Effet immédiat sur le cours du baril qui a pris 1 dollar en 3 heures. Le levier le plus puissant pour l'Iran reste celui-là, le portefeuille des Américains, alors que l'inflation aux États-Unis bondit comme jamais depuis 3 ans, 4,2%, chiffre tout frais arrivé hier sur le bureau de Donald Trump.
0: Ces nouvelles frappes américaines témoignent de l'impatience du président américain.
1: Et de sa frustration, lui qui attend depuis près de 15 jours une réponse de l'Iran à sa dernière proposition de mémorandum, mais depuis, Téhéran n'a pas donné suite, évoque une validation par le guide suprême, qui ne vient pas, d'après le média en ligne Axios. Le temps passe et souligne l'impuissance de Donald Trump, tourné en ridicule dans la presse américaine, qui a compté le nombre de fois où il a promis qu'un accord était imminent, 38. Alors ces nouvelles frappes peuvent-elles accélérer les négociations? D'après des officiels cités par plusieurs médias américains, les bombardements d'hier étaient calibrés pour ne pas faire de victimes et laisser la porte ouverte à un deal. Le canal des discussions indirectes n'est pas totalement coupé. Hier, des médiateurs qataris se sont rendus à Téhéran. Donald Trump, lui, a prévenu qu'il pourrait bombarder de nouveau ce soir si l'Iran continuait de jouer au chat et à la souris.
0: Marie Mollet. L'œil de Constance. C'est l'heure de l'œil de Constance. Constance Villanova, vous nous parlez ce matin d'un aliment devenu la superstar des réseaux sociaux, bonne pour la santé locale et moche, c'est la sardine.
2: Elle se déplace en bande, brille de mille feux, baigne dans de l'huile, et non, je ne parle pas de moi cet été sur la plage en Grèce, mais de la sardine.
3: Sardine à excellence.
4: Attention quand tu choisis tes sardines. Genre, mon repas se compose de sardines. Franchement, je suis devenue un Doberman.
5: Il y a dans mon sac des sardines. Pour moi, il n'y a qu'un seul chemin, et on doit tous se prendre, c'est le chemin de la sardine.
2: 100 000 publications sur TikTok, alors qu'elle prenait la poussière, les conserves de sardines s'empilent sur les réseaux sociaux.
0: Mais elle a surtout été sacrée reine de la santé.
2: Oui, Jérôme, la sardine est peu chère, riche en oméga 3, en protéines, en calcium, en vitamines, moins exposée aux métaux lourds que les grands poissons comme le thon. Elle est surtout plus écologique. Et elle serait bonne pour la peau. Sur TikTok, la phrase « Eat your skincare », comprenez « mange tes soins pour la peau », ponctue chaque vidéo.
6: Si vous voulez avoir une belle peau, mangez des sardines. C'est vraiment un ingrédient idéal si vous avez de l'acné inflammatoire ou des boutons. Vraiment pour moi, quand on dit mange ta skincare, je pense direct aux sardines.
2: La sardine comme nouvelle crème de jour. Outre-Atlantique, la sardine mania va même trop loin. Avec la naissance du terme sardine maxing, des chercheurs et créateurs TikTok documentent des expériences extrêmes.
7: I ate 1000 sardines in a month.
2: Manger 1000 sardines en un mois.
0: Et si on retourne en France, les chiffres suivent la tendance?
2: Oui, les ventes de sardines en conserve en France atteignent 278 millions d'euros sur un an, en hausse de 11% par rapport à l'année dernière. Alors, je vous avais parlé de la vague de cancoyote, ce fromage fondu qui a englouti nos réseaux. Comme la cancoyote ou le cornichon qui fait craquer les influenceuses, la sardine surfe sur une tendance de fond, le rejet de ces plats esthétiques et chers vus sur les réseaux sociaux. On aime le moche. Dernier exemple en date, la comédienne américaine Eva Longoria goûtant une galette saucisse en Bretagne. Vidéo devenue virale, sa conclusion.

0: Le monde entier devrait connaître la galette saucisse. En attendant, vive la sardine et vive les Bretons, apparemment. Vaut mieux la pointe, hein.
1: Comme une odeur. Hein,
2: très très bon à la concoyote avec la sardine, c'est excellent. Hein,
1: c'est bien ça, vous êtes venu avec.
2: Ça vaut pas le macro, quand même, mais bon, c'est pas mal.
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1: Il est 3h30, le flash Emma Steven. La fête immense à Mexico pour l'ouverture de la Coupe du Monde de foot ce jeudi soir au stade Azteca. 80 000 superbes spectateurs pour assister au show donné par plusieurs stars. Shakira, Burna Boy en invité avant le premier match entre le Mexique et l'Afrique du Sud et une victoire 2-0 pour le pays hôte à Boston aux États-Unis. Les Bleus ont continué leur entraînement avant leur premier match mardi prochain face au Sénégal. Donald Trump assure qu'un accord a été conclu avec l'Iran pour mettre fin à la guerre au Moyen-Orient, version démentie par les Iraniens qui disent être en train de réfléchir. Volte-face du président américain, donc plus tôt ce jeudi, il avait annoncé vouloir frapper l'Iran pour la troisième nuit consécutive et prendre le contrôle d'infrastructures pétrolières sur l'île de Karg. Le président américain qui continue de détricoter les normes environnementales aux États-Unis, près d'Hawaï, des îles Mariannes du Nord et des Samoa dans l'océan Pacifique, il réautorise la pêche commerciale interdite pour protéger ces zones reconnues pour leur biodiversité et la fragilité de leur écosystème. Ouvertement climato-sceptique, le président américain affirme que cette réouverture d'une zone équivalente à 2 fois la surface du Texas permettra d'offrir des opportunités économiques aux pêcheurs et améliorera leur capacité à rivaliser sur le marché mondial. Des milliers de manifestants dans les rues de Tirana, la capitale albanaise, ce jeudi. Ils dénoncent un projet immobilier porté par Ivanka Trump, la fille de Donald Trump, un complexe de luxe à 4,6 milliards de dollars qui doit être construit dans une zone protégée sur la côte adriatique et qui représente, selon les manifestants, un risque pour l'environnement et pour une lagune voisine essentielle à la migration des oiseaux. Au Royaume-Uni, c'est Dan Jarvis, ancien officier et actuel secrétaire d'État à la sécurité, qui remplace au pied levé le ministre démissionnaire de la Défense. John Hallett a annoncé son départ ce jeudi sur fond de désaccord sur le budget alloué aux armées, fragilisant un peu plus le premier ministre travailliste Keir Starmer. Christophe Ellul, condamné à 4 ans de prison avec sursis, est reconnu coupable d'homicide involontaire sur sa compagne Elisa Pilarski, tuée en 2019 par les morsures du pitbull de Christophe Ellul. Un policier mis en examen et placé en détention provisoire hier soir en Martinique. Il est soupçonné de corruption, d'association de malfaiteurs et de blanchiment aggravé pour des faits commis lorsqu'il était en poste à Toulouse. Une enquête a été ouverte par l'inspection générale de la police nationale ce jeudi. 13 ans après son départ, José Mourinho est bien de retour au Santiago Bernabéu, annonce du Real Madrid ce jeudi soir. Considéré comme l'un des plus grands entraîneurs de l'histoire du foot, le technicien portugais de 63 ans s'engage pour 3 saisons et tentera de relever le club après 2 saisons sans trophée majeur.
0: L'info continue. 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
2: C'est vrai que le président américain a souvent annoncé être proche d'un accord, mais cette fois, c'est peut-être la bonne. En tout cas, après avoir menacé de frapper durement l'Iran dans les prochaines heures, Donald Trump a finalement annulé ses bombardements et évoque désormais la signature d'un accord imminent avec Téhéran, indiquant même que le guide suprême Mojtaba Khamenei était d'accord avec cette nouvelle version du texte présenté donc aux Iraniens. Une nouvelle volte-face au marouaman du président américain avec donc ces derniers détails d'un accord validé avec l'Iran.
3: Oui, comme à son habitude, le président américain souffle le chaud et le froid. Il a d'abord menacé sur son réseau Truth Social de frapper l'Iran très fort et affirmer que les États-Unis pourraient prochainement s'emparer de l'île de Karg, principal terminal pétrolier iranien. Téhéran a sans surprise vivement réagi à ces menaces et averti qu'une telle stratégie risquait de déstabiliser les marchés et entraîner Washington dans un bourbier sans fin. Le chef de l'armée iranienne a menacé d'une guerre plus étendue en cas de nouvelle attaque américaine. Escalade verbale donc avant ce nouveau coup de théâtre dont Donald Trump a le secret, ses nouvelles annonces, de nouveau sur son réseau social pour annuler ses frappes contre l'Iran et évoquer de nouveau des discussions au plus haut niveau qui auraient abouti selon lui à un accord validé par les dirigeants iraniens sans donner de détails. Tout juste a-t-il précisé que le moment et le lieu de la signature de cet accord seront annoncés bientôt. Mais si l'on en croit l'agence iranienne Fars, aucun texte n'a été approuvé pour un protocole d'accord initial avec les États-Unis en citant une source proche de l'équipe de négociation iranienne.
2: Et selon Donald Trump, plusieurs acteurs régionaux, hein, l'Arabie Saoudite, les Émirats, le Qatar ou encore la Turquie, soutiennent ce processus.
3: Oui, c'est ce qu'il assure avant d'ajouter que le blocus des ports iraniens resterait en place jusqu'à, je cite, que la transaction soit finalisée. Ce nouveau revirement rappelle celui du 7 avril dernier, lorsque Donald Trump avait menacé dans la matinée de détruire la civilisation iranienne avant d'annoncer quelques heures plus tard un cessez-le-feu. Ce qui est certain, c'est que depuis deux jours, Washington accentue la pression sur Téhéran afin de l'amener à conclure rapidement un accord de paix. Mais cette stratégie américaine de diplomatie par la force a surtout provoqué la fermeture du détroit d'Ormuz annoncé par l'Iran pour une durée indéterminée, ce qui a entraîné une nouvelle flambée des cours du pétrole sur les marchés mondiaux. En près de 15 jours, Donald Trump a évoqué à 38 reprises la possibilité d'un accord imminent avec l'Iran, selon la presse américaine, mais cette succession de déclarations contradictoires donne pour l'heure l'image d'une stratégie en échec.
2: Omar Waman de la rédaction internationale de Radio France, bonsoir. Général Jérôme Pellistrandi,
4: bonsoir.
2: Vous êtes rédacteur en chef de la revue Défense Nationale, vous avez écrit ce livre Les armées françaises, paru aux éditions Que sais-je. Alors, que sait-on exactement ce soir? C'est encore une fois très compliqué. Est-ce une pause, je ne sais pas, on peut dire opérationnelle, ou alors un réel début de fin de cette guerre entre l'Iran et les États-Unis? Que se passe-t-il selon vous?
4: Compliqué à décrypter, c'est la 38e fois, ou peut-être la 39e fois ce soir, que Donald Trump dit qu'un accord est sur le point d'être signé. Donc on est quand même dans un état de très grande confusion entre l'idée que Donald Trump allait ordonner des frappes extrêmement massives, et puis tout d'un coup, à quelques heures, donc ce changement de posture. Donc c'est vraiment compliqué parce que la question qui se pose, c'est mais quelle est la stratégie qui est derrière? Quelle est la crédibilité de la parole de Donald Trump? Et puis pendant ce temps-là, en quelque sorte, les Iraniens profitent de ce désordre, d'une part pour reconstituer leur armement, et puis pour en quelque sorte faire pression via le détroit d'Ormuz sur l'économie mondiale. Là.
2: Alors il y a tout de même une réalité, Général Jérôme Pellistrandi. Hier, Donald Trump avait menacé l'Iran de frappes. Ces frappes ont bel et bien eu lieu, des menaces renouvelées donc aujourd'hui, et puis ce coup de théâtre en début de soirée, ce revirement à quelques heures également du coup d'envoi d'ailleurs de la Coupe du Monde de football. Et là, il avait menacé de frapper très fort. Finalement, ses frappes sont annulées et il évoque la possible signature d'un accord. Et puis là, on apprend ce soir via l'agence de presse iranienne que Téhéran n'a pas approuvé de textes. Alors, où en est-on réellement? Qui dit vrai? Est-ce que l'Iran dicte finalement ses conditions à Donald Trump? Est-ce que le président américain a reculé finalement face à la réalité de la situation?
4: Il faut souligner que le calendrier lui est très peu favorable, puisque donc on a sous les yeux le début de la Coupe du Monde là, donc au Mexique, avec les États-Unis qui vont rentrer dans le match, donc avec 72 matchs à organiser. On a son anniversaire donc dimanche avec le combat de MMA devant la Maison Blanche et puis le sommet du G7. Donc les Iraniens connaissent parfaitement ce calendrier et en quelque sorte en profitent et en abusent parce que Donald Trump n'est pas en position de force pour en quelque sorte engager une nouvelle épreuve de force militaire dans le cadre actuel.
2: Que pouvait-il faire réellement? S'emparer de l'île de Karg? Est-ce que c'était une option valable selon vous? Parce qu'il y a encore une fois au cœur de cette guerre et de ce conflit, ce fameux détroit d'Ormuz, ce blocus américain toujours en cours et qui aussi pose des problèmes très sérieux économiquement aux Iraniens.
4: Oui, mais les Iraniens, en tout cas le régime, a une aptitude à la résilience depuis des décennies. Et l'opération visant à se saisir de l'île de Karg me paraît extrêmement dangereuse parce que cela veut dire forcément des forces sur l'île et donc avec le risque de pertes humaines. extrêmement importante, alors même que la guerre est très largement critiquée par l'opinion publique américaine. Donc l'opération sur l'île de Kang me paraît, en tout cas, particulièrement problématique, et dans quel but ? Avec bien entendu le fait que ça ferait peser immédiatement une menace sur le marché des hydrocarbures, et donc forcément quelque chose d'extrêmement compliqué pour l'économie mondiale, y compris les États-Unis.
2: On va rappeler que cette île de Karg, elle se trouve à 30 km environ des côtes iraniennes, et qu'elle abrite le plus grand terminal pétrolier de l'Iran, et que ça assure environ 90% de ses exportations de brut. Je voudrais vous faire réagir, général Jérôme Pélistrandi, à ce qu'a dit Donald Trump concernant justement la prise de contrôle de cette île. Il a dit que cette option avait toujours eu sa préférence, mais il a eu ces mots assez curieux. Je ne sais pas si l'Amérique a les tripes pour ça, honnêtement, en ajoutant que les Américains préféraient que les troupes rentrent à la maison, mais si je le voulais, nous pourrions mettre un petit groupe de soldats et prendre le contrôle de tout le pays.
4: Bah là aussi c'est dire une nouvelle tromperie, alors même que dire militairement la saisie de l'île de Kang, qui a été renforcée par les Iraniens, aurait un coût humain conséquent, et d'autre part il est strictement impossible d'envisager dire la saisie du territoire iranien. C'est 1 million de kilomètres carrés, 90 millions d'habitants. Alors il peut y avoir bien sûr des opérations commando sur des sites ponctuels, on peut se souvenir d'ailleurs de l'opération qui a permis de sauver donc les pilotes du F-15 au mois d'avril, mais très sincèrement Donald Trump est dans un discours qui est complètement hors sol et loin des réalités tactiques sur le terrain.
2: Militairement, c'est compliqué pour les Américains de s'emparer de cette île. Quelle menace ça ferait peser sur eux ?
4: Dans la mesure où l'île est à portée de drones et de missiles iraniens, il pourrait y avoir des pertes. Et le simple fait de perdre quelques soldats américains pour le contrôle de l'île provoquerait un choc émotionnel dans l'opinion publique américaine extrêmement fort. Et est-ce que le risque en vaut la chandelle ? Certainement pas. Et je pense que le Pentagone a dû très certainement considérer certes l'option, mais dire que c'est une option extrêmement dangereuse pour un gain politique qui n'est pas évident.
2: Général Jérôme Pélistrandi, est-ce que selon vous on est proche de la fin ? Est-ce que l'Iran, comme les États-Unis, joue leur dernière carte ? Vous avez évoqué le calendrier, le G7 lundi qui débutera à Évian, l'anniversaire de Donald Trump, le 250e anniversaire aussi de l'indépendance des États-Unis qui arrive.
4: Je crois qu'en fait, les Iraniens, eux, ont du temps devant eux. Le régime a survécu, et donc il est en mesure de tenir, parce qu'il a le sentiment, en quelque sorte, en ayant tenu tête aux Américains, de sortir la tête haute. Alors que pour Donald Trump, le calendrier est inexorable, avec, ne l'oublions pas d'ailleurs, au mois de novembre, les élections de midterms, et donc un enjeu politique majeur pour lui et pour la poursuite donc de son deuxième mandat.
2: Le général Jérôme Pélistrandi, rédacteur en chef de la revue Défense Nationale et auteur de ce livre Les Armées Françaises, paru aux éditions Que sais-je.
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5: Salut, c'est Sarah, ça dit quoi ?
6: Je pense que je vais pas me coucher, je vais dormir après la fin du match.
7: Très bien, alors c'est parti !
5: C'est parti pour un mois de foot, match d'ouverture de la Coupe du Monde ce soir entre le Mexique et l'Afrique du Sud à 21h, heure de Paris. Il faut le préciser parce que le décalage horaire par rapport aux États-Unis, au Mexique et au Canada risque de nous faire faire des dingueries, genre mettre un réveil à 4h du mat pour un Suède-Tunisie lundi prochain.
8: Alors comment ça se passe pour crier quand il y aura un but à 3h du matin ?
9: On va crier, mais doucement.
5: Alors si tu ne suis que l'équipe de France, ça va aller. Les trois premiers matchs auront lieu à 21 ou à 23h.
9: Au pire, on réveille les parents, c'est pas grave, c'est la Coupe du Monde.
5: La Coupe du Monde de la démesure. 3 pays hôtes, 16 villes, 48 équipes contre 32 auparavant. Et et est la Coupe du Monde la plus polluante de l'histoire. La société Greenlee, spécialiste des bilans carbone, a fait le calcul.
3: Ce mondial émettra près de 8 millions de tonnes de CO2, l'équivalent de la pollution générée par la population de Marseille en un an. Alexis Normand est le fondateur de Greenlee.
7: Quand on décompose un peu l'empreinte carbone du mondial, à 88%, en réalité, ce sont les spectateurs.
5: Parce qu'ils viennent de loin et parce qu'une fois sur place, il n'y a pas seulement qu'une place, justement. Certains supporters pourraient devoir faire plus de 20 000 km pour suivre leur équipe qui fait, elle aussi, les allers-retours par rapport à son camp de base.
7: On aurait pu espérer que la FIFA tire quelques leçons de la Coupe du Monde au Qatar en 2022, où ils s'étaient vraiment pris les pieds dans le tapis.
5: Avec notamment les stades climatisés en plein désert. Pourtant, la FIFA s'est fixé des objectifs climatiques, diviser par 3 ses émissions d'ici 2030, c'est dans 4 ans, hein, et atteindre la neutralité carbone en 2040.
10: Eh ben c'est pas gagné.
5: La solution pour réduire l'empreinte d'un événement comme ça, qui brasse autant de monde, c'est de concentrer la compétition dans un périmètre le plus restreint possible, ou encore, en tant que spectateur, regarder les matchs à la télé.
11: Mais si tu es dans un stade, tu sens les choses que tu sens pas à la télévision, je veux dire.
5: Et tout ça malgré l'armada de journalistes présents sur place. Il y aura d'ailleurs une chaise vide dans les tribunes de presse laissée volontairement par la FIFA et son président Gianni Infantino.
12: Et ce siège vide, il est pour un journaliste français, Christophe Glaise. Et il est bien sûr accrédité pour la Coupe du Monde.
5: Christophe Glaise, journaliste sportif, toujours en prison en Algérie. Gianni Infantino demande une grâce présidentielle et souhaite qu'il vienne aux États-Unis s'il est libéré d'ici la finale prévue le 19 juillet.
13: Allez les Bleus !
14: Allez les Bleus !
15: Si c'était en période scolaire ou quoi, vu qu'il y a le bac ou je sais pas quoi, non j'aurais pas regardé. Là, vu que c'est les vacances, ça va.
5: Vu qu'il y a le quoi ?
15: Le bac ou je sais pas quoi.
5: Eh ben heureusement que tu passes pas les épreuves de français qui ont lieu aujourd'hui. D'ailleurs, nous, ce matin, on va un peu réviser notre vocabulaire. Est-ce que tu connais la différence entre une mise en examen et le statut de témoin assisté ? Patrick Bruel.
16: Le parquet voulait qu'il dorme la nuit dernière en prison, mais finalement, Patrick Bruel y échappe.
5: Le chanteur est sorti libre de sa garde à vue. Il a été mis en examen pour 4 faits de viol, tentative de viol, agression sexuelle et harcèlement. Jusqu'à présent, il était suspecté. Patrick Bruel est désormais officiellement accusé, mis en cause par la justice, mais il reste présumé innocent. Dans 4 autres affaires, il est placé sous le statut de témoin assisté. Là, les juges considèrent qu'il n'y a pas assez d'éléments. Le chanteur est seulement considéré comme impliqué dans ces infractions. Alors, il aurait pu rester en prison, mais il a plutôt été placé sous contrôle judiciaire. Il a des comptes à rendre. En l'occurrence, Patrick Bruel ne peut pas quitter la France, contacter les victimes ou fréquenter des salons de massage. Et si, c'est juste une idée comme ça, hein, la grande distribution participait à la solidarité alimentaire.
17: Tu rimes, c'est vrai, ça existe.
5: Lors des collectes alimentaires, quand tu achètes des pâtes, des couches, du dentifrice pour les donner à la sortie à des associations, eh bien ces ventes génèrent des marges pour les supermarchés.
18: Que font-ils de cette marge ? Eh bien la grande distribution, elle la garde cette marge.
5: Une trentaine de députés préparent un texte de loi pour obliger les grandes surfaces à donner ces profits à des associations, comme le fait déjà l'enseigne Biocoop, dont s'inspire les parlementaires.
18: Je sais que Biocoop reverse plus de 250 000 euros chaque année, donc on peut imaginer que dans toute la France, ça génère quelques millions d'euros.
5: Qui pourrait aider les 10 millions de personnes touchées par la précarité alimentaire en France.
19: Je sais que chez les ninjas, ceux qui enfreignent les règles sont considérés comme des moins que rien. Mais pour moi, ceux qui abandonnent leurs coéquipiers au combat sont encore pires que ça.
5: Ah, l'esprit shonen, les valeurs du courage, de l'amitié, de la persévérance. Eh bien, figure-toi qu'au Japon, les fans sont en colère depuis que Donald Trump utilise des extraits d'animés sur ses réseaux. 20 000 personnes ont signé une pétition qui est en ligne depuis le mois de mars, mais qui a été relancée cette semaine à cause d'une vidéo où le président apparaît sous les traits de Naruto. Le plan qui est généré par IA dure une seconde, mais le problème, c'est que les valeurs d'une œuvre comme Naruto soient utilisées dans des contextes politiques ou militaires, contraires potentiellement aux intentions des créateurs de ces mangas. En mars, c'était un extrait de Yu-Gi-Oh! Qui avait été utilisé dans une vidéo de communication de la Maison Blanche. C'était Sarah de France Info.
20: Mais si c'est ça la sagesse, alors laissez-moi vous dire que...
5: Allez, ciao.
20: Je préfère rester un idiot pour toujours.
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3: Dans Bientôt chez vous, on va parler de notre vue. Bonjour Loïc Piala.
10: Bonjour.
13: Vous êtes aux États-Unis, oui.
10: Éternellement jeune, Jérôme.
13: Oh, hélas, hélas, je me sens un peu concerné. Un laboratoire américain a peut-être trouvé une solution à la presbytie. Loïc, un moyen de se passer de lunettes. Ce moyen, ce sont des gouttes dans les yeux.
10: Exactement, vide, c'est le nom de ces gouttes. Une seule suffirait à corriger votre vision pendant 10 heures. Pour rappel, avec l'âge, le cristallin de l'œil perd en élasticité. Il change plus difficilement de forme et peut moins s'adapter pour permettre à l'œil de se focaliser sur la lumière émise par des objets proches. Le phénomène est courant dès qu'on franchit la barre des 45 ans et nécessite donc souvent des lunettes pour voir de près. Vise utilise une substance appelée acéclidine. Elle va œuvrer sur l'iris, la partie colorée de votre œil. C'est un muscle qui contrôle la taille de la pupille. En l'occurrence, ici, il va fermer la pupille pour réduire la quantité de lumière qui entre dans l'œil.
13: La presbytie concerne des centaines de millions de personnes. On imagine que ce marché est prometteur.
10: Mais imaginez justement, rien qu'aux États-Unis, 128 millions de personnes en souffrent. À l'échelle du monde, ce serait 1,8 milliard d'individus touchés. Lens Therapeutics, le laboratoire californien derrière ces gouttes, a obtenu l'an dernier l'approbation de l'Agence américaine du médicament. Son produit est disponible en pharmacie sur ordonnance pour $79 les 25 doses, un mois d'utilisation à peu près. Et Lens a déposé cette année une demande auprès des autorités européennes, autre gros marché potentiel. Les ventes ont été estimées à $3 millions l'an dernier, rien de démentiel, mais elles pourraient atteindre 45 millions en 2026. Et les analystes prévoient des ventes dépassant le milliard de dollars en 2038. Le laboratoire a déjà engagé une ambassadrice de renom, Sarah Jessica Parker, l'actrice de Sex and the City est prévue.
13: Mais ça reste un médicament, Loïc. Quel type d'effet secondaire faut-il attendre ?
10: Alors, il est question d'irritation temporaire de l'œil ou de maux de crâne, mais on est aussi face à des effets secondaires bien moindres que pour des gouttes concurrentes utilisant une autre substance. Le problème est plutôt que ces gouttes ne marcheront pas forcément pour tout le monde, si on en croit un ophtalmologue interviewé par la chaîne CBS. Selon lui, les patients les plus jeunes, entre 40 et 55 ans, ont beaucoup à y gagner. Au-delà, le risque est que la pupille s'ajuste de moins en moins bien à la lumière. Ce docteur donne l'exemple d'une personne de 70 ans qui pourra y être de près grâce aux gouttes, mais aura du mal à conduire quand le soleil se couche.
13: Merci Loïc Piala.
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22: Bonjour Simon Bernard.
23: Bonjour Élodie.
22: Vous êtes ingénieur, fondateur de Plastic Odyssey et surtout à l'origine d'une aventure profondément humaine, celle d'un bateau parti de Marseille pour faire le tour du monde et s'attaquer à l'un des plus grands défis de notre époque, la pollution plastique. Depuis l'enfance, vous rêvez d'inventer, de dessiner, de créer. Vous racontiez que petit, vous passiez des heures à imaginer des machines, des solutions. Et aujourd'hui, ce rêve d'enfant a pris une dimension bien réelle, un laboratoire flottant, capable de transformer les déchets en ressources et de transmettre ce savoir partout dans le monde. Votre film Plastic Odyssey, réalisé par Pierre de Parsco, raconte cette aventure, mais aussi une mission hors norme. Rejoindre l'île d'Anderson dans le Pacifique, l'un des endroits les plus isolés et pourtant l'un des plus pollués au monde. Une île de 3 km sans eau ni nourriture, où s'accumulent des tonnes de déchets charriés par les courants. Mais au-delà des chiffres et de l'exploit, votre expédition raconte surtout une chose. Des hommes et des femmes qui refusent de subir et qui inventent des solutions partout dans le monde. Au début de ce projet, Simon, beaucoup vous disaient que c'était impossible, que c'était totalement utopique. Comment vous l'avez vécu finalement qu'on vous demande de ne pas y aller ?
23: Je crois que finalement ça me motive pas mal. Quand on me dit ça, on se rend compte que les gens qui nous disent que c'est pas possible, quand on creuse un peu, on se rend compte qu'ils n'ont pas beaucoup réfléchi, forcément, et qu'il n'y a pas forcément de raison parfois. Et si on cherche des solutions qui ne sont pas forcément traditionnelles, parfois on trouve des solutions.
22: Quand vous étiez enfant, vous dessinez des inventions. L'idée, c'était toujours d'essayer d'aller dans la création, de proposer des choses. Ça vient d'où, ça, cette idée de construire et d'aventure aussi ?
23: Je pense que le côté aventure et nature, ça vient du fait que j'ai quand même grandi dans la nature, au bord de la mer, que je passais mes vacances en Corse à faire du camping sauvage avec mes parents. Donc j'ai toujours été dans ce milieu-là. Et je sais pas pourquoi, j'ai toujours aimé inventer des trucs. J'ai passé des heures à faire des plans, à construire des trucs dans ma chambre. Et donc ça a toujours été ce qui m'animait profondément. C'était inventer des solutions, construire des trucs. Et ça continue.
22: Alors vous agissez concrètement à Dakar. Vous avez contribué à lancer un atelier où une quinzaine de personnes transforment jusqu'à 4 tonnes de déchets plastiques par jour en objets utiles. Demain, ce sont 10 micro-usines. Enfin, vous visiez 10 micro-usines pour essayer de traiter 5000 tonnes de déchets avec des emplois qui sont créés. Qu'est-ce que ça vous a appris humainement, ce contact avec les populations locales qui, elles aussi, ne veulent pas vivre dans une décharge de plastique à ciel ouvert ?
23: Je crois que ça nous a beaucoup inspirés. On s'est retrouvés, première escale au Liban, dans un pays qui était complètement dévasté, avec des entrepreneurs, des jeunes comme nous, qui tous les matins se levaient et qui trouvaient des solutions pour 60 000 habitants, pour traiter les déchets de 60 000 habitants dans un environnement où tout est perdu. Et donc on se dit, on ne peut pas se plaindre, nous on a tout. Et donc ça nous a donné énormément d'énergie et de motivation pour améliorer les choses dans ces pays et chez nous aussi.
1: Parlons de l'île Anderson. C'est une île qui est à la fois paradisiaque, il y a énormément d'espèces, vous en comptez d'ailleurs 50 d'oiseaux rares qui ne vivent que là. Je voudrais que vous me racontiez à quel endroit se situe cette île et quelles sont les plus grosses difficultés que vous avez dû affronter, puisque quand vous arrivez sur cette île, votre problématique c'est de pouvoir extraire les déchets qui sont déjà collectés et triés.
23: Alors cette île, elle est au milieu du Pacifique, elle est à peu près à une semaine de l'île de Pâques et une semaine de Tahiti, donc vraiment au milieu de nulle part. L'île la plus proche, elle est à un jour de navigation, c'est Pitcairn. Il y a 40 habitants, donc c'est vraiment isolé. Et le challenge de cette île, c'est qu'elle est entourée d'une barrière de corail qui n'a pas de passe. Donc c'est très difficile d'accès. On a réussi à passer finalement avec une sorte de radeau, en se disant que si on se renversait, on allait gonfler les poumons et passer dans la barrière. Mais derrière, pour extraire les déchets, c'est des tonnes et des tonnes, c'est beaucoup plus compliqué. Donc là, on a dû être un peu plus malin.
1: Il y a un moment où il y a des bateaux qui arrivent de Pitcairn, effectivement, qui viennent vous aider. On sent l'émotion dans tous les équipages finalement, notamment avec des bouées que vous avez accrochées les unes aux autres. Je voudrais que vous me racontiez ce moment qui est magique.
23: Je crois que ouais, la rencontre avec les habitants de Pitcairn, c'était incroyable. On avait eu des échanges avec eux, mais ils n'y croyaient pas du tout. Ils nous ont même pas donné le permis à la base, parce qu'ils voulaient pas qu'on aille sur cette île. Quand ils sont arrivés et qu'ils ont vu que tous ces déchets étaient en train d'être extraits, je me rappelle toujours quoi, du regard qu'ils avaient quoi, et cette sorte de forme d'émerveillement de dire mais comment est-ce que cette petite équipe a réussi à faire ça. Et ça c'était formidable et ça a continué derrière. On a passé 10 jours sur l'île de Pitcairn à transformer ces déchets et c'est ça, c'est la rencontre humaine aussi qui est formidable dans ces expéditions.
1: C'est un acte social de lutter contre le plastique, de trouver des solutions de recyclage.
23: Je pense que effectivement ça va au-delà de l'environnement puisque ça touche la santé humaine. Il y a des gens qui en meurent tous les jours finalement de cette pollution. Donc c'est aussi un impact social qui est très fort. Alors, on peut réussir à créer des emplois, on peut réussir peut-être à sauver des vies si on évite toute cette pollution plastique. Et puis derrière, les animaux aussi, puisque quand on le voit sur Anderson, hein, l'impact que ça peut avoir sur cette biodiversité qui n'a rien demandé, qui a juste été colonisée par l'homme. Donc ça forme un tout. Et donc c'est ça qui est super aussi, c'est qu'il y a plein de facettes à toutes ces solutions.
1: Merci beaucoup Simon Bernard d'être passé dans Monde Élodie sur France Info. Il faut absolument aller voir ce film. Alors merci beaucoup en tout cas.
23: Merci beaucoup.
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0: Il est 4h, le flash. Emma Steven, la tension est redescendue d'un cran cette nuit entre l'Iran et les États-Unis, alors que Donald Trump annonçait hier soir avoir conclu un accord sur la fin de la guerre au Moyen-Orient. Version démentie par les Iraniens qui disent être en train d'y réfléchir. Eux s'opposaient au projet faramineux d'Ivanka Trump, la fille de Donald Trump. Des milliers de personnes ont manifesté hier soir dans les rues de Tirana, la capitale albanaise. Ils dénoncent la construction d'un complexe hôtelier de luxe à 4,6 milliards de dollars qui doit être construit dans une zone protégée de la côte adriatique où se trouve une lagune essentielle à la migration des oiseaux. Coup d'envoi à l'instant de la rencontre qui oppose la Corée du Sud à la République tchèque. Deuxième match de la Coupe du Monde qui a commencé hier soir avec la cérémonie d'ouverture organisée au Stade Azteca à Mexico. 80 000 spectateurs pour assister au show de Shakira, de la star du reggaeton J Balvin, entre autres. Peu après, face à l'Afrique du Sud, l'équipe mexicaine a remporté le match 2-0. Un mondial qui a également commencé avec des affrontements entre policiers et familles de disparus. 130 000 personnes sont introuvables au Mexique, pays miné par les cartels de la drogue. Christophe Glaise va bien, indique Jean-Noël Barrot, le ministre des Affaires étrangères, dit avoir obtenu une visite médicale pour le journaliste français arrêté alors qu'il réalisait un reportage sur un club de foot kabyle. Christophe Glaise est incarcéré en Algérie depuis un an et il est toujours en attente d'une grâce présidentielle. L'inspection générale de la police nationale a ouvert une enquête hier soir contre un agent en poste en Martinique. L'homme a été mis en examen et placé en détention provisoire. Il est soupçonné de corruption, d'association de malfaiteurs et de blanchiment aggravé pour des faits commis lorsqu'il était en poste à Toulouse. Condamné au début du mois à la réclusion criminelle à perpétuité pour le meurtre du jeune Jonathan Coulon en 2004, le pédocriminel allemand Martin Ney annonce faire appel. Il purge déjà dans son pays une peine de prison à perpétuité pour le meurtre de 3 enfants. 6 jours après la découverte de son corps, les obsèques de la jeune Liana en début d'après-midi à Florence, dans le Gers, cérémonie dans l'intimité familiale. Un moment de recueillement est aussi organisé devant les mairies du département avec la mise en berne des drapeaux nationaux. Le suspect du meurtre de Liana a été mis en examen et placé en détention provisoire au centre pénitentiaire de Mont-de-Marsan. L'homme faisait l'objet de plusieurs signalements ou plaintes, dont une pour laquelle il n'a jamais été entendu. Le Rassemblement national, la France insoumise et le Parti socialiste demandent la démission du garde des Sceaux. Mais hier, le Premier ministre Sébastien Lecornu a redit sa confiance dans l'action de Gérald Darmanin. Fin de citation. SpaceX, l'entreprise spécialisée dans le spatial et l'intelligence artificielle du milliardaire Elon Musk, entre aujourd'hui en bourse avec 75 milliards de dollars. C'est la plus importante opération jamais réalisée par les marchés financiers.
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2: Bonsoir et bienvenue sur France Info, à la radio et à la télé, sur le canal 16 de la TNT. À la une, ce soir, la Coupe du Monde de football, cérémonie d'ouverture. En ce moment, nous serons à Mexico dans une minute, à moins d'une heure, du coup d'envoi du premier match mondial aux États-Unis, au Mexique et au Canada, qui est celui de la démesure et un événement hautement politique. Donald Trump promet qu'il se rendra à des matchs pendant la compétition. Le président américain qui, ce soir, annule les frappes prévues en Iran, après des discussions, assure-t-il, au plus haut niveau, revirement, il évoque même la possible signature d'un accord dont les derniers points, je le cite, ont été validés. On vous explique tout dans ces informés. Et puis nos adresses, coordonnées bancaires, numéros de téléphone, de plaques d'immatriculation, des millions de données accessibles gratuitement et de façon illégale sur un site internet. C'est une information France Info. Comment éviter ces fuites de données et protéger notre vie privée? Quels sont les risques? On en parle ce soir avec nos invités. Bonsoir Alexandra Saviala.
3: Bonsoir.
2: Rédactrice en chef adjointe au service société de l'Express, Patricia Lémonière. Bonsoir Patricia, grand reporter spécialiste des questions internationales. Bonsoir Richard Verly.
4: Bonsoir Victor.
2: Correspondant France et Europe pour le média suisse Blick. Et bonsoir Adrien Brachet.
5: Bonsoir.
2: Rédacteur en chef adjoint au service politique du Point. C'est donc parti pour le mondial de football, la cérémonie d'ouverture en ce moment même à Mexico, avant le premier match tout à l'heure à 21h entre le Mexique et l'Afrique du Sud. La fête dans le stade, un peu moins en dehors, avec de nouvelles manifestations comme ces derniers jours, et puis des bousculades aussi d'ailleurs à Mexico tout à l'heure pour entrer dans la principale fan zone du mondial dans la capitale mexicaine. Manifestation qui donne le ton de cette Coupe du Monde, je le disais, très politique. Il y aura au total 3 cérémonies d'ouverture demain au Canada et aux États-Unis. C'est vraiment le mondial de la démesure, Richard Verlier. On l'a dit, 48 équipes au lieu de 32, c'est une première, des stades bondés dans trois pays différents.
3: Oui, alors la démesure logistique, c'est évident. On a tendance d'ailleurs à oublier le Mexique et le Canada. On se focalise beaucoup sur les États-Unis parce que Donald Trump. Mais pour moi, c'est surtout une Coupe du Monde qui est placée, alors on verra, mais sous le signe du fait que la FIFA, ce qui organise la Fédération Internationale de Football, est complètement inféodée à Trump. C'est-à-dire qu'on sait, rappelons quand même, que Gianni Infantino, le patron de la FIFA, a décerné à Trump un prix de la paix. Il y a cet arbitre somalien qui est exclu. Je ne pense pas qu'il ait été autorisé depuis, puisque Donald Trump change d'avis en permanence. Mais je crois que sur ce sujet-là, il ne va pas changer. L'arbitre somalien est exclu. Il y a l'équipe iranienne qui jouera dans des conditions extrêmement précises, puisqu'elle ne pourra séjourner, me semble-t-il, pas plus de 24 heures sur le territoire américain. Elle devra en repartir. Bref, ça, je trouve que c'est très problématique. Ça veut dire qu'en gros, vous acceptez que tous les pays organisateurs ne sont pas sur le même plan, et la FIFA, de ce point de vue, se disqualifie, mais il faut dire que la crédibilité de la FIFA comme organisation, je dirais, de référence, elle est depuis longtemps problématique, liée aux affaires financières. Quand même au Qatar, elle avait été beaucoup critiquée, mais elle avait obtenu, la FIFA, une nette amélioration des conditions de travail, vous savez, de tous ces, de tous ces travailleurs migrants qui avaient construit les stades. Je pense qu'il faudrait que Gianni Infantino, à un moment donné, dise à Trump que c'est une Coupe du Monde de football, et ce n'est pas la Trump World Cup.
2: Ça veut dire, Patricia, que la FIFA ne regarde finalement que son portefeuille, son propre portefeuille. On sait qu'elle prévoit d'engranger 11 milliards de dollars avec cette compétition, avec cette Coupe du Monde.
4: Beaucoup plus qu'au Qatar. Et c'est un peu la démesure sur un plan financier, démesure parce que les prix des billets se sont envolés aux États-Unis. Certains sites ont calculé que si un individu voulait suivre pratiquement du début à la fin son équipe, ça serait 54 000 euros pour pouvoir suivre la Coupe du Monde.
2: Avec pour la finale des billets à pas moins de 3 500
4: Exactement. euros. Exactement. Mais là, 54 000 euros, ce n'est pas à la portée de tout le monde. Les prix des métros, des trains pour aller dans les stades ont été déculpés. Enfin bon, il y a effectivement une forte critique sur cet aspect financier. Forte critique aussi sur ces coupes durant les matchs fraîcheurs qui vont permettre...
2: Des pauses fraîcheurs,
4: qui vont permettre officiellement aux joueurs de se désaltérer, mais surtout la publicité de s'exercer massivement.
2: De faire comme dans le basket américain, exactement, finalement, des cartons au lieu de l'habituel mi-temps au football.
4: Voilà, parce que, si vous voulez, le football ne bénéficie pas de l'intérêt que les autres sports américains que l'on connaît, ne serait-ce que le baseball ou les autres, suscitent aux États-Unis. Et donc, il faut bien...
2: Le soccer, c'est vu comme un sport de niche, en quelque sorte, aux États-Unis. Réservé à une certaine élite.
4: Ça a progressé depuis les années 2000, mais enfin, ça a mis du temps à progresser. C'est quand même un sport d'élite, c'est un sport plutôt considéré sur la gauche, enfin, d'une certaine... Bon. Donc, là, pour l'instant, effectivement, il faut susciter l'intérêt. Donc, on va faire des ballons, on va faire des champs, on va faire des tas de choses extraordinaires à l'américaine. Donc, cette Coupe du Monde va avoir, hormis cet aspect politique et géopolitique que vous avez souligné avec ce dont on va parler sûrement après, mais il y a aussi une démesure financière, une démesure de pub qui choque énormément de gens, effectivement, même aux États-Unis, qui ont pourtant l'habitude de cette démesure-là.
2: La ferveur autour du football, elle existe toujours et depuis longtemps en Amérique du Sud. On retourne à Mexico. Xavier Monferrand, vous êtes avec nous cette fois où en est cette cérémonie d'ouverture.
5: Ça y est, elle est terminée. Désolé, j'étais perturbé tout à l'heure par l'absence d'Edson Alvarez, le capitaine mexicain, qui n'est pas là. Les Mexicains, trop juste d'ailleurs physiquement, mais les Mexicains, eux, viennent d'entrer sur la pelouse après cette cérémonie d'ouverture. Assez brève, mais efficace, avec toutes les stars latinas, et notamment évidemment Shakira, qui a chanté l'hymne de la Coupe du Monde, Dai Dai, avec Burna Boy, et puis il y a aussi le Colombien J Balvin avec son Que Calor, qui a vraiment fait monter la température. C'est assez agréable ici à Mexico, hein. On n'est même pas à 25 degrés pour ce match. Il est 13h, enfin il va être 13h ici pour le coup d'envoi, donc c'est très tôt, et les gens sont là, hein. Depuis très tôt, aux abords du 7h du matin, ouverture des portes à 8h, à 5h avant le coup d'envoi du match. C'est assez impressionnant, 87 000 spectateurs qui sont là, tout le monde est là, la marée verte du stade Aztec, ce géant le colosse de Saint-Ursule, comme ils l'appellent ici, parce que nous sommes dans le quartier de Santa Ursula, et les gens l'ont baptisé le colosse, parce qu'il domine tout le sud de la capitale mexicaine. Les sifflets que vous entendez, c'est parce que les Bafana viennent d'entrer, les joueurs de l'Afrique du Sud qui partent à l'échauffement donc quelques minutes après ceux du Mexique. Ça y est, on y est, la Coupe du Monde 2026 va commencer.
2: Merci beaucoup Xavier Monferrand en direct de Mexico. On rappelle effectivement coup d'envoi à 21h pour ce premier match entre le Mexique et l'Afrique du Sud. On a parlé des cérémonies d'ouverture, celle-ci en direct de Mexico. Il y en aura une autre donc demain aux États-Unis. Donald Trump ne devrait pas y assister à ce premier match de l'équipe américaine demain face au Paraguay. C'est le chef de la diplomatie des États-Unis qui sera présent, Marco Rubio. C'est assez inhabituel, Adrien Brachet. Normalement, les chefs d'État sont là pour le début des compétitions internationales.
6: Tout à fait, c'est totalement inhabituel. Et ça l'est d'autant plus que, comme le disait Patricia tout à l'heure, l'ombre de Donald Trump plane sur toute cette Coupe du Monde. Alors, il a déjà indiqué qu'il irait à la Coupe du Monde, qu'il irait assister à des matchs. Mais c'est d'autant plus paradoxal qu'il est, si vous voulez, l'éléphant dans la pièce de cette Coupe du Monde. Ce qui est unique, on parlait de l'aspect business et le fait que cette Coupe du Monde rentrait dans un aspect économique jamais vu, ce qui est aussi unique, c'est qu'elle se déroule sur trois pays qui sont les trois en tension permanente ces derniers temps, et le Canada et le Mexique ont tous les deux le sentiment que Donald Trump est en train d'essayer de les effacer dans cette Coupe du Monde, et donc c'est d'autant plus surprenant cette absence de Donald Trump à ce moment-là. Rappelons-le que Donald Trump...
2: Match qui se déroule à Los Angeles où il se dit qu'il n'est peut-être pas forcément...
6: Alors, voilà, il y a ce contexte-là. Il va probablement y avoir des tensions. Il y en aura probablement aussi avec le maire de New York, le nouveau maire démocrate de New York. Donc ça va. Donald Trump essaye de faire de cette Coupe du Monde avant les mi-termes une sorte de grande démonstration de force. Mais attention, parce qu'elle peut aussi se retourner contre lui. Et il est certain que le gouvernement mexicain comme le gouvernement canadien vont essayer de ne pas se laisser invisibiliser par Donald Trump. Rappelons qu'il y a de fortes tensions sur la question de la drogue et des migrants entre Donald Trump et le Mexique, donc le Mexique ne va pas se laisser faire, mais on oublie souvent aussi les tensions persistantes avec le Canada. Rappelons que le premier ministre canadien Mark Carney a été élu sur une ligne de résistance à Donald Trump, que Donald Trump parfois provoque en voulant faire du Canada un État américain, donc tout ça va jouer dans ce contexte-là, et c'est donc d'autant plus surprenant que Donald Trump ne soit pas présent à ce match d'ouverture.
2: Il ne sera pas dans le stade demain, on peut se rappeler aussi Alexandra Saviana, la façon dont il a été hué il y a 48 heures en se rendant au Madison Square Garden à New York pour la finale du championnat de basket américain.
7: Oui, mais je voulais quand même faire une petite remarque, une petite incise sur la présence ou non des chefs d'État. Mm-hmm. La présidente mexicaine, Claudia Sheinbaum, n'y est pas non plus. Alors elle, pour une raison différente, une raison très politique, c'est-à-dire elle a passé son billet à une autochtone, une mexicaine indigène qui est amatrice de football, joueuse amateur, et donc qui va pouvoir aller se rendre sur le stade à la finale pendant que la présidente sera parmi ses supporters à Mexico. Donc c'est vraiment un message politique disant je suis proche de mon peuple. Trump c'est différent. Il joue aussi sur le fait que effectivement aux États-Unis le football c'est quand même moins important, c'est pas un sport aussi sacré. D'ailleurs, anecdote assez amusante, en 1994, la Coupe du Monde de football se tenait aux États-Unis. Et dans les premières minutes, tous les États-Unis sont rivés devant leur télévision et paf, la chaîne change parce que c'est la poursuite d'O.J. Simpson. Et donc les Américains sont collés à cette image-là et pas à l'image de la Coupe du Monde. Donc aujourd'hui, les temps ont changé. L'investissement que met la FIFA dans cette Coupe du Monde montre qu'il y a effectivement des spectateurs. Mais tout cet événement est aujourd'hui complètement paralysé par les prix et par les questions politiques qui l'entourent.
2: Et on va voir justement si ces polémiques vont se poursuivre pendant le Mondial, pendant la compétition. Grégoire Margoton, la voix du football sur TF1, le commentateur, était ce matin l'invité de nos confrères de France Inter.
8: Il y a toujours eu des polémiques. Avant les Jeux Olympiques, avant les Coupes du Monde, il y a des polémiques. Il y en a eu beaucoup là. La liste, elle va s'allonger, sans doute. La vraie différence, c'est qu'il y a plein de points d'interrogation. On est passé à 48 équipes. On réunit encore plus le monde. Et réunir le monde en 2026, c'est un peu compliqué. Surtout chez quelqu'un qui n'a aucune culture du football, l'organisateur en chef à la Maison Blanche, et qui, chaque jour, peut inventer quelque chose. Donc on verra. Il y aura peut-être d'autres polémiques jour après jour. En général, ça se calme. Dès que le ballon commence à rouler, on va voir si ça se confirme encore cette fois-ci.
2: Richard Verli, premier coup premier sifflet dans trois quarts d'heure pour ce premier match. Toutes les polémiques s'arrêtent une fois qu'on commence le premier match ?
3: Pas, je ne pense pas qu'elles s'arrêteront aux États-Unis. Peut-être s'arrêteront-ils, mais d'ailleurs il y en a moins, tout simplement, au Mexique et au Canada, il y en a beaucoup moins. Mais quand vous savez que, par exemple, Donald Trump a décidé de déployer les forces de ICE, vous savez, son agence de police anti-immigration, dont on a vu les épisodes de brutalité autour des stades, ont-ils reçu consigne de se montrer particulièrement modérés parce que c'est la Coupe du Monde, ou au contraire, vont-ils profiter de l'afflux de supporters du football dont on peut penser qu'ils sont surtout latinos parce que c'est cette communauté qui est la plus passionnée de ballon aux États-Unis. Moi, je suis très curieux de voir ce que ça va donner. Et par ailleurs, ce n'est pas dans le tempérament de Donald Trump de laisser quelque chose se dérouler sans que la lumière soit sur lui. Or, pour que la lumière soit sur lui dans un événement comme celui-ci, il faut qu'il fasse quelque chose parce que la lumière ne viendra pas naturellement sur ses compétences en football, car comme on l'a dit, je ne sais même pas s'il connaît les vainqueurs des dernières Coupes du Monde, et peut-être, allez, j'ose dire une chose, connaît-il même pas les règles du football.
2: Patricia Lémonier, oui, il ne connaît pas les règles, vous pensez,
4: Donald Trump ? Je partage complètement cet avis, je crois qu'il ne s'y intéresse pas, et c'est même ça, c'est plus grave, le football, ça l'ennuie, c'est pas son truc, c'est européen, c'est une arrivée récente d'un sport qui n'était pas américain, alors déjà, ça ne participe pas...
2: Pourquoi il a tant voulu avoir cette Coupe du Monde ?
4: Mais parce que c'est la Coupe du Monde, c'est tout. C'est mondial, donc lui qui est le maître du monde ne peut avoir en fait durant son temps,
2: c'est
4: la meilleure Coupe du Monde, c'est celle qui aura le plus de monde, et puis regardez, on va sur trois pays, c'est moi qui ai les trois quarts de tous les matchs de ces trois pays, enfin, il ne pourra que poursuivre effectivement dans ses excès. Sur le fond, il ne s'y intéresse pas, donc peut-être s'il voit que le peuple américain participe, là finalement il sera à rebondir parce qu'il est en difficulté, on l'a vu pour l'instant dans les sondages, il ne cesse de dévisser,
2: la
4: cote de popularité au plus bas, donc s'il voit la bête politique qu'est Donald Trump, s'il voit que l'Amérique rentre dans le jeu, et on ne sait pas si elle va rentrer encore alors qu'on se parle, parce que vous savez, tous les billets n'ont pas été vendus, la FIFA distribue, donne des billets, donc ça prouve bien que l'engouement attendu n'est pas là, mais s'il voit que l'engouement, ça y est, c'est parti, la bête politique qu'il est sera rebondir dessus, et il sera effectivement essayer de minimiser tout ce qui pourrait être conflit pour n'en avoir que les aspects les plus nobles.
2: Alexandra.
7: Moi, je ne serais pas aussi sereine à la place de la présidente mexicaine qui a quand même des cartels à gérer sur le dos. Quand les stades des infrastructures ont été construites dans une région du Mexique, on a retrouvé 89 sacs avec des restes humains parce que au Mexique c'est un drame perpétuel, il y a des disparitions de gens très régulières, le pouvoir est accusé justement de ne pas prendre la situation au sérieux, voire même de s'entendre parfois par certaines personnes de la police avec les trafiquants et avec les cartels. Donc là aujourd'hui on a toute une branche de la population qui justement veut faire entendre ce problème et veut utiliser la Coupe du Monde comme une espèce de porte-voix. Et finalement, le meilleur allié pour le calme de la présidente dans cette situation, c'est de manière assez ironique, peut-être les cartels qui voient dans la Coupe du Monde l'occasion de faire du business, tout simplement, et de vendre leurs marchandises dans le calme auprès des supporters du monde entier.
2: Patricia Lémonière, on disait effectivement peut-être moins de polémiques au Mexique, mais il y a quand même ces manifestations qui continuent.
4: Oui, le Mexique est dans un état de tension extrême. L'Amérique de Donald Trump aggrave ses tensions parce qu'elle le met sous une pression énorme par rapport à Cuba et au Venezuela. On le voit très bien. Donc la présidente mexicaine est dans une situation très, très particulière. Et effectivement, si jamais elle arrivait à maîtriser et que la situation soit maîtrisée, ça donnerait des armes en moins à Donald Trump, parce que Donald Trump, quand même, il faut bien le dire, veut casser cette présidente qui lui résiste.
2: On parlait de la question de la sécurité, notamment dans les stades aux États-Unis, question de la sécurité aussi en France. Oui, plusieurs mairies, Adrien Brachet, ont annoncé des couvre-feux, Toulouse encore aujourd'hui, pour les jeunes de moins de 16 ans, de 22h à 5h, par exemple, dans la Ville Rose, pour plusieurs matchs, ceux de la France, ceux de la Tunisie, ceux du Maroc, notamment, pour éviter quoi, les débordements qu'on a pu voir dans la finale du PSG.
6: Oui, d'ailleurs, Laurent Nunez s'est exprimé en appelant à la prudence et à la sécurisation, notamment. Voilà, le ministre de l'Intérieur, en s'exprimant notamment sur la question de la sécurisation des fan zones. J'en parlais avec une source au ministère de l'Intérieur ces derniers jours. En effet, il y a une volonté d'éviter les débordements qui ont eu lieu au moment de la finale de Ligue des Champions. L'exécutif veut absolument éviter que ces scènes-là se reproduisent. Ce qui peut éventuellement aider l'exécutif, c'est l'horaire des matchs, c'est-à-dire que du fait du décalage horaire, certains matchs ont lieu très tôt.
9: Oui, voire parfois la nuit.
6: Voire très tôt. Et donc, on peut espérer que grâce à ça, il y ait moins de tension, mais c'est sûr qu'il y a une alerte des autorités pour faire en sorte que ça se passe le mieux possible sur le plan interne.
9: Voilà, et on rappelle donc ce mondial qui commence, Patricia, encore un mot.
4: Je voudrais juste dire un petit quelque chose, au moins qu'on critique beaucoup quand même le président de la FIFA, mais il a fait un geste envers de notre confrère qui est emprisonné en Algérie. Et il a
9: on droit, en a parlé hier soir, voilà, effectivement, donc, il a informé Christophe Glaise en donnant une accréditation à Christophe Glaise.
4: On attend un signe de l'Algérie, ce qui sera formidable dans le cadre.
9: En fait, toujours emprisonné, effectivement, en Algérie, et le début donc de ce mondial avec ce premier match tout à l'heure à 21h. Et une autre info foot qui vient de tomber pour les passionnés, c'est José Mourinho, célèbre entraîneur, qui sera l'entraîneur du Real Madrid le prochain jusqu'en 2029. Voilà, le club l'annonce ce soir. Donald Trump, on en parlait à l'instant, qui accueille donc la Coupe du

0: signer, c'est 3 heures. Donc il est très difficile de croire que la direction iranienne, en temps très court, en 3 heures, ont accepté de signer cet accord. Deuxième élément, on sait très bien que Donald Trump nous a habitués finalement à un avis ou à une annonce et à son contraire. Il faut rappeler que lors des négociations à Genève avec les Omanais, pendant que le négociateur était déjà à Genève, lui, il a pris la décision de bombarder. Donc je pense qu'il faut prendre ces informations et même son dernier message qui est très enthousiaste, avec précaution. On ne sait pas encore quelle est la finalité, justement, de sa dernière sortie.
1: Oui, puisque Donald Trump évoque aussi la possible signature d'un accord en disant même que les derniers points ont été validés par lui. Richard Verly, c'est difficile d'imaginer effectivement que les choses se soient accélérées comme ça tout d'un coup en quelques heures.
2: Mais vous savez, il y a deux théories pour l'anniversaire de Donald Trump qui, rappelons-le, aura lieu dimanche. Avec un combat de MMA sur la pelouse de la Maison-Blanche où a été construit une arène de MMA. Il y avait deux théories. Soit il fait le feu d'artifice pour son anniversaire, donc il frappe, il agit militairement de manière spectaculaire pour montrer qu'il est bel et bien l'homme le plus puissant du monde malgré ses 80 ans, puisque c'est l'âge qu'il aura dimanche. La deuxième théorie, c'est qu'il aura un cadeau, et que le cadeau, ce sera l'accord. Ben, je crois que pour l'instant, entre les deux, finalement, il n'a pas vraiment tranché. Au jour d'aujourd'hui, là maintenant, quand on parle, est-ce qu'on peut dire que dans 3 heures, il n'y va pas déclencher des frappes ? Rien ne le dit. Donc, un coup, il annonce des frappes, un coup, il annonce un accord. Ce qui compte, c'est quand même ce qui se passe sur le terrain. Et ce qui semble se passer sur le terrain, c'est que l'Iran a la main. Il faut quand même le dire. Il y a eu cette attaque contre un hélicoptère Apache qui a entraîné une riposte. Il y a le détroit d'Ormuz dont on a appris que les Américains avaient fait passer un certain nombre de navires. Mais il n'empêche que la menace iranienne est toujours bien présente et qu'à tout moment,
1: ils peuvent le fermer. Et donc, l'Iran dit qu'il est à nouveau totalement fermé.
2: Voilà. Donc, il est dans cette situation où, pour dimanche, il lui faut quelque chose, mais il n'a pas tranché entre frapper ou traiter.
1: Patricia, on peut imaginer ni feu d'artifice, comme le dit Richard, ni cadeau pour dimanche, que ça n'avance pas non plus.
3: On peut très bien imaginer encore ça, le statu quo. Ce que je crois, c'est que Donald Trump a compris que les Iraniens, effectivement, se moquait un peu de lui, là. Il a compris que les Iraniens avaient compris comment il fonctionnait. Et ce que les Iraniens ont compris, c'est que Donald Trump, finalement, l'absence de guerre, ça lui allait bien parce qu'il espérait que l'économie iranienne allait s'effondrer. C'était l'idée qu'on va continuer avec cette petite accalmie et faire effondrer et entraîner un effondrement de l'économie iranienne. Les Iraniens lui ont montré que ça ne marchait pas. Et donc, face à la réaction iranienne, il a décidé de montrer que c'était lui qui reprenait la main. C'était pas les Iraniens, parce que c'était la phrase répandue dans le monde entier, c'est les Iraniens qui ont la main, c'est les Iraniens qui dominent, lui il a perdu. Là il a voulu démontrer que non, c'était encore lui qui avait la main, et non seulement avec ses frappes, ce qui est plus intéressant c'est qu'il a frappé des bateaux, dont le bateau indien, etc.
1: Avec trois morts sur ce bateau.
3: Trois morts. Il y a eu trois navires de frappés. Ça veut dire que là maintenant, non seulement je suis capable de frapper, mais je veux aussi empêcher tout ce cabotage le long de la côte iranienne et de ces petits bateaux qui passaient. Pas ceux que j'autorise, qui passent sans mon autorisation. Et là, je trouve qu'il a envoyé un signal fort en disant aux Iraniens, bon, maintenant vous m'avez pris un peu pour un gogo qui veut gagner du temps, je ne suis pas cet homme-là, donc il remet la pression. Mais il ne veut pas la guerre, et ça on le sait, donc il a dit, bon, on va attendre encore un petit peu.
1: Hassani Abidi, Donald Trump parle ce soir de discussion au plus haut niveau. Est-ce qu'on a une idée d'avec qui parle le président américain ?
0: Oui, il y a une nouveauté, le même moment où Donald Trump a tweeté, une grande délégation de haut niveau se trouvait en Iran, et c'était un fait nouveau. Et il y avait plutôt des discussions sur les avoirs gelés, dont une partie, exactement 12 milliards de dollars, se trouve au Qatar, repatriés depuis la Corée du Sud. Mais en ce moment, oui, il y a une délégation qatarie qui négocie toujours avec le canal historique, c'est-à-dire avec le négociateur en chef, qui sont les Pakistanais. Donald Trump a compris une chose, ça c'est vrai, c'est nouveau aussi, c'est qu'il utilise la diplomatie de la contrainte, c'est-à-dire pour lui, il faut maintenir la pression sur les Iraniens, quitte même à bombarder les Iraniens, tout en annonçant qu'il était enthousiaste et favorable à une négociation, à une discussion. Menacer l'île de Khalj, pourquoi ? Parce que cette île, c'est le centre névralgique du détroit d'Ormuz. Les Américains, ils savent, ils sont conscients qu'aujourd'hui, les Iraniens

0: Les Américains disposent d'une autre arme nucléaire, c'est le détroit d'Ormuz. Et leur objectif, c'est bien sûr libérer en tout cas la navigation maritime et empêcher les Iraniens d'utiliser ce détroit. Et en même temps, les Iraniens veulent la fin de ce blocus qui leur coûte très cher. Donc, on sera certainement loin d'un accord sur l'énergie nucléaire, s'il y a un accord, mais probablement un accord cadre qui parle d'une consolidation d'un cessez-le-feu, probablement un gel progressif des avoirs, parce que les Iraniens aussi ont besoin de donner quelque chose au peuple iranien qui veulent le retour un peu de ces fonds nécessaires d'abord pour payer les soldats iraniens, la garde révolutionnaire, et mais aussi le régime iranien, et probablement, à mon sens, une ouverture aussi graduelle du détroit d'Ormuz.
1: Et à ce qu'il avait dit, quand vous parlez de cette délégation qatarie, c'est la même qui a annoncé avoir quitté l'Iran aujourd'hui?
0: Absolument, c'est la même délégation qui était sur place et qui a passé plusieurs jours. On avait évoqué la question seulement des avoirs gelés, mais probablement les négociations ont aussi concerné d'autres dossiers dans le nucléaire et dans le blocus maritime.
1: Adrien Brachet.
2: Oui, moi je rejoins tout ce qu'on a dit depuis le début sur le fait qu'il faut être extrêmement prudent. Depuis le début de ce conflit, et même avant, Donald Trump a fait de l'imprévisibilité sa doctrine. CNN a comptabilisé depuis fin mars, Donald Trump a affirmé au moins 38 fois que l'on était proche d'un accord diplomatique qui mettrait fin au conflit. Et voilà, donc on arrive à 39, donc on est un petit peu prudent sur le fait qu'il ne faut jamais crier victoire trop vite. Donald Trump a engagé ce conflit sans avoir de but de guerre très précis. À un moment, il a parlé de changement de régime, ensuite de la question du nucléaire. Et donc, comme il n'a pas de but de guerre très précis, ça engendre aussi cette imprévisibilité et le fait d'être englué dans ce conflit comme il l'est depuis plusieurs semaines.
1: Alexandra Saviana.
3: Sans parler de la question des moyens et de ce qu'il peut ou veut réellement faire, notamment sur l'île de Rare, on parlait justement de va-t-il envahir ce territoire. Il a fait une interview hier sur Fox News, si je ne me trompe
1: aujourd'hui
3: pas. Aujourd'hui sur Fox News, pardon, où il dit que ce serait totalement une possibilité, mais que le pays n'en a pas envie, le pays, à savoir les États-Unis, et que comme les États-Unis n'en ont pas envie, il ne va pas y aller. Mais il pourrait. Donc c'est sans arrêt le jeu de j'y vais pas, l'incertitude effectivement permanente. C'était en avril où il a dit qu'il allait éteindre la civilisation iranienne. Jusqu'à preuve du contraire, le pays est toujours là. Donc le problème avec Donald Trump, c'est qu'il est à la fois difficile de savoir ce qu'il veut, s'il a une stratégie, s'il a seulement une tactique, hein, ou s'il agit un peu selon des pulsions.
1: Alexandra Saviana, Patricia Alemonia, Richard Verli, Adrien Brachet et Yasni Abidi, vous restez tous avec nous. On poursuit la discussion dans un instant.
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2: Il est 4h30, le flash, Emma Steven. Corée du Sud, République tchèque, deuxième match en ce moment de la Coupe du Monde de foot. Il y a 0 partout. Hier soir, le Mexique s'est imposé face à l'Afrique du Sud, 2-0 à la maison, au stade Azteca de la capitale, juste après la cérémonie d'ouverture qui a réuni 80 000 spectateurs, mais aussi Shakira, la star du reggaeton J Balvin, et l'actrice Salma Hayek pour cette cérémonie de la Coupe. Donc au stade Azteca, l'équipe nationale qui s'est ensuite imposé 2-0. L'accord que dit avoir trouvé Donald Trump inclut des engagements visant à retirer le matériel nucléaire en Russie de Téhéran, selon Benjamin Netanyahou, le premier ministre israélien, qui écrit sur le réseau social X sa gratitude envers le président américain. L'Iran dément de son côté et dit ne pas être à ce stade avoir pris de décision. L'espoir d'un accord entre les États-Unis et l'Iran fait baisser les cours du pétrole et le coût de la dette. Le baril de Brent, qui fait office de référence, passe en dessous des 90 $. Israël interdit l'entrée sur son territoire à une journaliste française, Alice Froussard, collaboratrice régulière de Radio France qui couvre depuis plusieurs années le conflit israélo-palestinien. La journaliste avait des autorisations de voyage en règle. La Société des journalistes de Radio France dénonce une atteinte très grave à la liberté de la presse dans une région où le travail des journalistes est de plus en plus complexe et régulièrement entravé. 4 ans de prison avec sursis, Christophe Hellul est reconnu coupable d'homicide involontaire sur sa compagne. Elisa Pilarski avait été tuée en 2019 par le pitbull de Christophe Hellul. La justice a décidé l'euthanasie du chien. En Martinique, un policier mis en examen est placé en détention provisoire. Il est soupçonné de corruption pour des faits commis lorsqu'il était en poste à Toulouse. L'enquête a été confiée à la délégation nationale anticorruption de l'IGPN, la police des polices. Les obsèques de Bernadette Chirac, organisées à 14h30 à la belle basilique Sainte-Clotilde à Paris, comme elle l'avait souhaité. C'est là qu'elle avait épousé Jacques Chirac, ancien président. Bernadette Chirac est morte il y a une semaine, âge de 93 ans. Un hommage est également prévu dimanche en Corrèze, dont elle avait été conseillère générale pendant plusieurs décennies. Le navigateur Charlie Dalin est mort, vainqueur du dernier Vendée Globe. Il était atteint d'un cancer dont il avait parlé pour la première fois dans un livre publié 8 mois après son arrivée victorieuse au Sable d'Olonne. Et puis, un nouveau record pour Taylor Swift, après avoir vendu plus de 250 millions d'albums dans le monde, après une tournée qui a rapporté 2 milliards de dollars. L'artiste américaine est devenue hier à 36 ans la plus jeune femme à intégrer le panthéon américain des auteurs-compositeurs, le Songwriters Hall of Fame, une institution qui promeut les compositeurs et qui distribue des bourses pour favoriser l'émergence de nouveaux talents. Taylor Swift vient s'ajouter à une longue liste de personnalités qui figurent déjà dans ce Songwriters Hall of Fame. Il y a également Mariah Carey et Stevie Wonder.
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3: Avec ce soir sur France Info, Alexandra Saviana, rédactrice en chef adjointe au service société de l'Express, Patricia Lémonia, grand reporter, spécialiste des questions internationales, Richard Verly, correspondant France et Europe pour le média suisse Blic, Adrien Brachet, rédacteur en chef adjoint au service politique du Point, Yasmine Abidi, toujours en ligne avec nous, politologue, directeur du centre d'études et de recherche sur le monde arabe et méditerranéen basé à Genève en Suisse. Nous parlions donc de ce revirement Donald Trump qui dit ce soir annuler les frappes qu'il avait prévues en Iran. Richard Verly, on ne l'a pas évoqué tout à l'heure, mais la concomitance avec le début de la Coupe du Monde, c'est peut-être ça aussi qui a pu faire changer en quelques heures Donald Trump ?
4: Je ne crois pas trop. Je pense que Donald Trump, encore une fois, ça a été dit par Asni Abidi, il a cette obsession de la diplomatie par la contrainte. Il est persuadé que lorsqu'il menace, l'Iran exécute d'une manière ou d'une autre, alors que les faits ont prouvé le contraire. Les faits ont bien prouvé, et c'est d'ailleurs pour ça qu'il a menacé 38 fois de frapper. Donc je crois qu'il est dans son élément, il annonce, il ne tient pas sa promesse, mais si ça se trouve, encore une fois, il va surprendre et il va décider de frapper. Ce qui me semble plus percutant et plus important, c'est les dates qui vont suivre. Mm-hmm. D'abord, le premier match aux États-Unis, vous l'avez dit, ensuite son anniversaire, ensuite le sommet du G7, ne l'oublions pas, il sera à Evian et sa venue est confirmée. Mm-hmm. Donc il va se retrouver devant ses alliés, normalement ses alliés qui ont quelques soucis avec lui. Et là, par contre, il y a, à mon sens, une véritable question. Va-t-il arriver en vainqueur? S'il y a un accord, ce sera le cas. Donc il aura quelque chose à montrer à ses partenaires du G7. S'il arrive plutôt en vaincu, c'est-à-dire qu'il n'a toujours pas l'accord en question, ce sera pour lui une forme d'aléa canossa.
3: À propos de l'accord, Hassani Abidi, quand Donald Trump dit que les derniers points ont été validés, de quel point parle-t-il ?
0: Richard Verlier est gentil de parler de ses alliés. Moi, je dis à sa place, je parlerai de ses ex-alliés. Donald Trump, il l'a dit dans son message, c'est très intéressant et éloquent. Alors, les Émirats ne participent pas dans les discussions, mais il a dit l'accord a été accepté par les États-Unis, Israël, et l'ordre, d'ailleurs, est très intéressant. Ensuite, il a parlé de l'Arabie Saoudite, les Émirats Arabes Unis et le Qatar. Mais donc, l'Union Européenne, les membres de l'Alliance Atlantique, tout de même, ne sont pas du tout. Donc, je pense que l'Europe, aujourd'hui, a beaucoup de soucis à se faire et s'interroge, justement, sur cette guerre, d'autant plus que les Français et les Britanniques, avec cette initiative très intéressante, par ailleurs, de sécuriser la navigation maritime une fois un cessez-le-feu consolidé, à la fois au détroit d'Ormuz et bien sûr, aussi la mer Rouge, à Bab el-Mandeb, ce qui est très, très, très important. Concernant les points sont connus. Il me semble, en tout cas, que pour les Iraniens, la question nucléaire, donc l'uranium enrichi, il y avait deux phases, celle donc de l'allègement, en quelque sorte, de l'uranium. Les Américains disent, ceux qui suivent ce dossier, que Donald Trump n'a pas suivi l'avis de ces deux négociateurs, Witkoff ou Kushner, et c'est pourquoi il a fait volte-face sur l'accord. Donc on a plutôt un accord provisoire, ou disons un projet d'accord, qui est un accord cadre, et ce n'est pas l'accord définitif, ça c'est normal, et qui ne parle pas en détail de la question du programme nucléaire. Les Iraniens aujourd'hui sont heureux pour une seule chose, je parle du régime iranien, c'est que Trump négocie avec eux. C'est tout de même un grand changement et un grand soulagement, alors que lui, quelques semaines, demandait le départ et la chute de ce régime. Ensuite, bien sûr, la question à mon sens, c'est le détroit d'Ormuz, qui est très important pour Donald Trump, pour l'économie internationale, et parce que les Iraniens ont fait finalement porter le coût de la guerre à ses alliés dans la région, en effet, et qui se plaignent tous les jours à Donald Trump, l'Arabie Saoudite, les Émirats, surtout les Émirats, et vous avez vu ce qui s'est passé pour le Koweït et pour le Bahreïn, où il y a la cinquième flotte. Donc, à mon sens, un accord provisoire ou un accord de principe va certainement parler du détroit d'Ormuz, la question des avoirs gelés, et bien sûr, le blocus. Donald Trump a parlé, il a dit que le blocus ne sera pas levé tant que l'accord n'est pas signé, tant que l'Iran n'a pas montré quand même sa bienveillance. Il est très difficile pour lui de signer quelque chose ou d'accepter un accord qui ne soit pas différent de celui d'Obama et qui ne sera pas meilleur.
5: Et à propos d'accord, justement, parce que si à l'émonière, on est d'accord que pour l'instant, ce sera un texte, sans doute une page pour se mettre d'accord déjà et discuter ensuite, ce qui prendra des semaines, voire des mois.
6: Oui, c'est une page, c'est-à-dire c'est une ouverture en vue de négocier les accords. Tout ce qui sera négocié sur le plan nucléaire, ça a pris 2 ans au bas mot, plus une dizaine d'années avant sous Obama. Donc là, effectivement, ça va être encore très long.
3: Je vous laisse reprendre un peu d'eau, Patricia Lémonière. Adrien Brasset, je vous laisse compléter ce qu'on
7: oui,
3: dit.
7: Oui, non, mais je suis tout à fait d'accord avec Patricia sur le fait que, de toutes les façons, même si on parvient à un accord, on ne sera pas du tout à un accord définitif et que la question, la principale question qui fâche, qui est celle du nucléaire iranien, sera loin d'être réglée. C'est une question qui demande des mois, des années presque de négociations. Donc, de toutes les façons, même si on avait un préaccord, il serait extrêmement précaire, sachant qu'il y a aussi une autre question qui entre en jeu, qui est la question du Liban aussi, puisqu'on est dans la même aire régionale et que l'Iran aimerait que l'accord intègre la situation au Liban également. Et puis il y a la question qu'on a évoquée aussi des pays du Golfe qui sont pour une partie remontés contre leur allié américain, estimant qu'ils payent les pots cassés de l'Iran américaine.
3: L'Iran a repris ses frappes, notamment contre le Koweït. Oui,
6: je disais que là, ce qui nous... ces frappes de ces derniers jours ont bien montré qu'effectivement, les deux ne voulaient pas enclencher quelque chose de déterminant. Parce que, par exemple, les frappes iraniennes...
5: On a parlé d'escarmouches.
6: Les frappes iraniennes ont visé essentiellement des bases américaines. Elles n'ont pas frappé des intérêts ni émiratis, ni qataris, ni... d'autant que, comme l'a dit Habibi, c'était effectivement, il y avait cette négociation qui se passait actuellement à Téhéran, officiellement que sur les avoirs gelés au Qatar, mais on sait bien que les Qataris sont des bien meilleures négociations que les Pakistanais. Enfin, c'est l'avis de tous ceux qui suivent de près ces négociations. Les Pakistanais ne connaissaient pas toutes les arcanes subtiles des négociations proche-orientales, et donc là, les Qataris semblent avoir quand même repris la main, et des choses se passent. Des choses se passent, c'est certain. Est-ce que ça va aboutir? Eh bien, là, on va voir. Ou alors, on aura un 40e retournement.
5: Encore un mot sur le sujet, Alexandra Seliana.
7: En fait, c'est quelque chose qu'on a déjà dit, mais qu'il faut quand même rappeler, parce que ça me paraît assez fou. On est en train de parler d'un retour à un accord similaire à OJCPOA, à l'accord sur le nucléaire passé 2015. De 2015, passé sous Obama, déchiré par Donald Trump lors de son premier mandat. Donc, en fait, c'est retour à la case départ, alors que, je le rappelle, quand Donald Trump est arrivé au pouvoir pour son second mandat, il était en position de force face. C'est-à-dire, on avait un Iran, un régime qui était quasiment, alors je ne dirais pas à genoux, mais qui n'avait jamais été aussi affaibli depuis les années 80. Ensuite, il y a eu l'épisode Epicurie de l'année dernière. Non, Rising Lion, pardon. Je confonds les opérations. Rising Lion de l'année dernière, qui les avait aussi atteints, notamment sur leurs installations nucléaires, bien que les services de renseignement ne soient pas totalement non plus d'accord sur l'impact de ces frappes-là. Bref, le régime était considérablement affaibli. On parlait de manifestations qu'ils ont réprimées dans le sang, mais qui auraient pu les fragiliser encore davantage. Et en quelques mois, il les a renforcés et on a aujourd'hui une sorte de junte militaire, une transition d'un régime théocratique à un régime de plus en plus militaire, de plus en plus dur, et on a envie de dire tout ça pour ça.
5: Avec aussi l'objectif de rouvrir ce fameux détroit d'Ormuz qui était ouvert justement avant le 28 février.
6: Il était quand même renforcé diablement sur un plan nucléaire depuis qu'il l'avait déchiré, il était beaucoup plus fort.
5: Voilà ce que l'on pouvait dire ce soir sur la situation, en rappelant donc ce revirement de Donald Trump qui, après avoir menacé de frapper très fortement l'Iran ce soir, eh bien, renonce à ses frappes et parle même une nouvelle fois d'un accord tout proche. Merci Yasmine Abidi d'avoir été avec nous, politologue et directeur du Centre d'études et de recherche sur le monde arabe et méditerranéen basé à Genève. C'est une information, France Info, un moteur de recherche gratuit qui diffuse en ce moment des millions de données confidentielles des Français. Il est pour l'instant gratuit et très facilement accessible, Valentin Dunat.
8: Oui, il permet de retrouver ce site des millions de données, vous l'avez dit, de n'importe quel Français. De quelles données on parle? Nom, prénom, date et lieu de naissance, adresse, numéro de passeport, de sécurité sociale, de téléphone, IBAN, plaque d'immatriculation, les centres de soins ou encore, notamment, le nombre d'enfants. Pour être encore plus concret et réaliser la masse d'informations disponibles, nous avons fait le test ici à France Info. La très grande majorité des salariés sont concernés. Je précise également que nous avons été alertés en fait par des professeurs de collège qui nous ont fait part de leur inquiétude après que leurs élèves ont trouvé des informations confidentielles les concernant. Par ailleurs, nous avons pu identifier des données personnelles de fonctionnaires censés être protégés ou encore des personnalités publiques et leurs familles.
5: Et précisons que ce site, créé par un jeune homme de 18 ans et qui deviendra payant lundi, eh bien, pioche ses infos à partir d'une centaine de sources, certaines publiques, d'autres issues de piratage qui inquiète notamment Clément Domingo, alias Sax. Il se présente comme un hacker éthique, spécialiste en cybersécurité. Il était tout à l'heure l'invité de France Info.
9: Ce qui se passe là, c'est juste catastrophique. Des sites pareils, forcément on ne donnera pas le nom sur votre antenne, mais il y en a en fait des dizaines d'autres sites comme ça qui se font, si vous voulez, automatiquement couper, et automatiquement vous en avez d'autres qui surgissent, et aujourd'hui ce n'est rien d'autre que la résultante de tous ces piratages, de toutes ces fuites de données qui ont tendance à être banalisées par nos autorités, banalisées par les entreprises qui se retrouvent aujourd'hui être commercialisé, qui se retrouve à être centralisé sur l'internet classique, donc là on ne parle même pas de dark web, et qui expose toute notre vie privée numérique. C'est totalement illégal d'avoir ça, et je crains le pire à partir de la rentrée prochaine, à partir de ce démarrage officiel de la campagne présidentielle, où on pourra retrouver absolument tout sur des personnes. Sur des candidats, vous avez aussi un peu parfois sur les équipes proches de ces candidats, donc les maîtres de leur mettre des pressions, donc voilà un peu ce qu'on pourrait avoir.
5: C'est stupéfiant ce qu'on entend là, Adrien Brachet.
7: Oui, c'est extrêmement inquiétant, surtout que sur ce site, on retrouve, comme vous l'avez dit, des informations très précises, l'IBAN, le nombre d'enfants, le numéro de carte vitale, le numéro de passeport, et en effet, c'est la résultante d'un phénomène d'explosion des fuites de données. En 2024, en 2025, par rapport à 2024, il y a eu une hausse de 10% selon la CNIL des violations de données. Il y a eu
5: plus de 6 000.
7: Voilà, exactement, plus de 6 000. Il y a eu une fuite de données qui a été emblématique au mois d'avril, qui est celle de l'Agence nationale des titres sécurisés, ce qui est extrêmement inquiétant. Sébastien Lecornu avait pris la parole
5: avec des millions de Français concernés.
7: Voilà, Sébastien Lecornu avait pris la parole en disant que c'était le casse du siècle, mais qui a pratiquement lieu tous les mois. Et c'est vrai que si vous voulez, si on compare au cambriolage du Louvre, par rapport à ça, le cambriolage du Louvre, c'est presque un micro-phénomène par rapport aux dangers et aux risques auxquels on est exposé, puisqu'en effet, il y a des risques économiques, des risques pour la santé, même quand on parle des hôpitaux, par exemple, et il y a aussi, vous l'avez évoqué, en effet, des risques politiques, en particulier au moment d'une campagne présidentielle. D'ailleurs, c'est un sujet un peu différent, mais il y avait aujourd'hui une réunion à Matignon sur la question des ingérences.
5: Mais on y reviendra, effectivement,
7: voilà, on y reviendra.
5: Parler avec la
7: mais
5: de parole du Premier
7: ministre. C'est certain que dans le cadre de la prochaine élection présidentielle, ça va être un sujet de préoccupation majeure, à la fois du gouvernement, mais aussi de l'Élysée.
5: Avec un sentiment d'impuissance, Richard Verly, on entend régulièrement ces fuites de données qui concernent effectivement la sécurité sociale, des hôpitaux, des entreprises, toutes nos données comme ça qui circulent sans qu'on soit au courant. On ne fait pas attention forcément quand on met son nom ou quelques informations sur des sites.
4: Oui, en sachant que là c'est plus grave, parce qu'il y a quand même une différence entre les sites sur lesquels chacun, on peut être imprudent, donc on peut entrer des données sur des sites et on ne devrait pas le faire, et puis il y a des sites où on n'y est pour rien. Le numéro de sécurité sociale, par exemple, il est stocké normalement dans les serveurs de la sécurité sociale, et je pourrais prendre d'autres exemples. Là, apparemment, c'est ça le problème, c'est-à-dire qu'il y a ce moteur sur Internet, est-il seul ou est-ce qu'il y en a d'autres, qui a les moyens de récupérer les données de sites qui devraient être sécurisés et qui les met dans le, je dirais, dans le domaine public sans pour l'instant en subir les conséquences. Moi, ma grande surprise, c'est que ce site soit encore actif, parce que je ne pense pas qu'on ait les premiers avertis. Je pense que les agences gouvernementales, il y a une ou deux agences qui sont particulièrement aiguisées pour ces questions de fraude informatique, elles doivent
5: le savoir. Le problème, c'est que là, on parle d'un site, mais qu'il y en a bien d'autres.
4: Voilà. Est-ce que ça veut dire qu'on doit tous vivre avec ça ? Oui. Est-ce qu'on est imprudent ? Évidemment, on n'est jamais trop prudent. Puis il y a un moment donné où je pense que c'est peut-être vrai pour nous tous autour de ce plateau, on se dit, bon ben voilà, j'ai autre chose à faire, je ne vais pas passer ma vie à me coffre-foriser, parce que de toute manière, même en prenant toutes les précautions possibles, eh bien des données aussi sensibles que, par exemple, les données publiques, genre numéro de sécurité sociale, elles peuvent être récupérées.
5: On sait qu'on peut prévenir la CNIL, par exemple, la Commission nationale informatique et liberté, Alexandra Saviana, mais le sentiment aussi, effectivement, c'est qu'il y a peu de choses à faire pour contrer finalement ce phénomène.
10: En fait, le phénomène est tellement massif que la montagne est énorme. On est face à des cybercriminels qui aujourd'hui ont systématisé le vol de données, et parce que c'est quelque chose de très lucratif. Et ce qui est ennuyeux, et le mot est faible, c'est qu'aujourd'hui on ne parle pas de données isolées, donc on ne parle pas de tel IBAN, encore c'est compliqué, de tel numéro de sécurité sociale ou de tel mot de passe. On parle de fichiers qui permettent de faire des profilages complets d'individus et de la population. Et donc ça se revend très cher, parce que on peut faire du chantage, évidemment, on peut faire du ciblage publicitaire, on peut faire de l'usurpation d'identité, tout simplement.
5: Sachant que ça concerne, on va dire, tous les Français, mais aussi certains profils plus particuliers, des personnalités,
10: des
5: responsables politiques, etc.
10: Et quand, avec l'IA, en plus, on peut faire de faux profil, de faux papier d'identité. Comment s'assurer que la personne qui vous envoie tel fichier est vraiment la bonne personne? Et ça, ça va poser des problèmes plus massifs pour les personnalités, mais pour Monsieur Tout-le-Monde aussi. Parce qu'aujourd'hui, la vraie question, c'est plus l'anonymat. L'anonymat est en train de devenir de plus en plus ténu malgré nous. C'est comment est-ce que je montre que c'est vraiment moi qui parle aujourd'hui? Comment est-ce que je montre que je suis vraiment dépositaire de mon identité? Là, pour ça, il y a des pistes qui sont avancées, qui font débat, comme la piste du biométrique, par exemple. Mais le plus évident, ce serait d'avoir une meilleure protection aussi, y compris au sein des infrastructures de l'État. Et récemment, il y a quelques mois, on a interrogé le directeur de l'ANSSI, donc les cyberpompiers, ceux qui nous protègent et qui protègent l'État. Et son directeur expliquait à l'Express que aujourd'hui, par exemple, la double authentification, qui est l'un des premiers réflexes, n'est pas appliquée encore au sein de l'État. Donc la double authentification, c'est que vous rentrez votre mot de passe et ensuite on vous demande de vérifier par votre adresse mail, par exemple. Ça, ce n'est pas appliqué dans tous les systèmes aujourd'hui, ce n'est pas encore systématisé. Donc il appelait justement à ce que ça se mette en place beaucoup plus rapidement et il ajoutait, le problème, c'est que la double authentification, ça ne suffit même pas à contrer les attaques des cyberhackers, parce que certes, l'État se protège, certes, les particuliers se protègent, mais la cybercriminalité va beaucoup plus vite.
5: Patricia.
6: Ah, voilà, le mot était dit, va beaucoup plus vite. C'est-à-dire que qui autour de cette table n'a pas eu un mail des impôts lui disant toutes vos données ont été volées. Une seule chose, rassurez-vous, genre n'a pas été volé, c'est votre mot de passe. Eh bien, si vous avez une usurpation d'identité, grosso modo, voici le formulaire. Qui n'a pas reçu ça de la sécurité sociale, des impôts? Je parle essentiellement effectivement des organismes d'État qui démontrent effectivement une forme de vulnérabilité. Et ça va très très vite. Et ces sites-là, là c'est un jeune homme qui a créé, il est allé en toute légalité piocher sur ce qui était disponible, même pas dans le Darknet, partout disponible, en vente. Et puis avec un peu d'IA et un peu d'imagination et des connaissances personnelles, il crée ce site. Et ce site, il existe en France, mais il y en a en Europe pléthore, un peu moins qu'aux États-Unis. Parce qu'en Europe, on a quelques moyens, un peu de... Il y a encore quelques protections, mais alors aux États-Unis, c'est totalement vente libre et tout le monde cherche qui est quoi. C'est-à-dire qu'aujourd'hui, vous parliez de notre identité numérique, mais j'ai envie de dire notre identité de citoyen n'existe même plus. C'est-à-dire que tout est ouvert et tout est public. Et donc, ça pose un vrai problème, j'imagine, dans le relationnel à l'avenir.
5: Vous évoquiez, Adrien Brachet, tout à l'heure, ce qu'a dit aujourd'hui le Premier ministre, hein, Sébastien Lecornu, qui a tenu un point devant les journalistes et puis d'autres responsables aussi, pour dire, évoquer justement ces menaces lourdes, hein, je le cite, d'ingérence étrangère pour la présidentielle de 2027. On les avait vues dès 2017, en 2022 également, ces ingérences.
7: Oui, il y a un risque très fort d'amplification. Je parlais en début de semaine avec un proche d'Emmanuel Macron qui disait pas encore si Emmanuel Macron allait s'investir politiquement dans la présidentielle. En revanche, il disait une chose, c'est qu'Emmanuel Macron allait faire en sorte d'être le garant du bon déroulement de ces élections, et notamment sur une question qui est celle des ingérences étrangères. On voit les exemples récents d'élections en Europe, notamment, montrent à quel point il peut y avoir des déstabilisations. Il y a eu le cas de la Hongrie, notamment récemment, avec les ingérences quasi ouvertes, en fait, russes, américaines. Donc bien évidemment que la France, du fait de sa position en Europe, va être particulièrement visée, avec un objectif de la part d'un certain nombre d'États étrangers de déstabilisation des opinions publiques, de fracturation du pays à partir de maintenant et encore plus dans les semaines qui précéderont l'élection.
5: Richard Verly, le ministre délégué à l'Europe, Benjamin Haddad, rappelait aujourd'hui qu'à la présidentielle de 2024 en Moldavie, 10% des voix avaient été achetées via Telegram, avec notamment des virements en crypto-monnaie, en disant aussi que ça a coûté à la Russie l'équivalent d'une journée de guerre en Ukraine. Voilà, et en clair, Nathalie Loiseau, l'ancienne ministre et désormais eurodéputée, disait que c'est la guerre du pauvre pour des pays qui veulent décider maintenant à notre place.
4: Oui, en sachant qu'il faut faire une différence entre deux types d'ingérence. quand Elon Musk met sur les réseaux sociaux un message en se félicitant du chaos actuel qui se passe en Grande-Bretagne, vous savez, avec les manifestations, enfin, se félicitant du chaos, en déplorant le chaos et en disant que c'est bel et bien la preuve que la Grande-Bretagne est en train de s'affaisser, pour moi, c'est une ingérence, mais c'est une ingérence qui a en quelque sorte toujours existé. Il y a des pays qui ont toujours cherché à se mêler des affaires des autres, et il le fait de manière publique, Elon Musk, sur son réseau social. Et il y a l'autre type d'ingérence que vous évoquez, là c'est autre chose, ça consiste à vouloir modifier le résultat du scrutin en influençant directement les électeurs par exemple l'achat de voix en crypto-monnaie. Ça, il faut lutter contre. Le type, je dirais, d'ingérence directe de M. Musk, de M. Vance et autres, on ne pourra pas l'empêcher. De toute manière, aujourd'hui, cette administration américaine se croit tout permis. Mais la bonne nouvelle, c'est qu'en Hongrie, ça n'a pas marché. Allez, voilà.
10: Et effectivement, en plus, la France est aux avant-postes de la lutte contre les ingérences parce qu'en Moldavie, on a beaucoup aidé, enfin l'exécutif français a beaucoup aidé le pouvoir en place justement pour s'assurer l'intégrité des élections. Et en fait, il faut regarder ce que nous disent les opposants qui connaissent le mieux les Russes. Je pense notamment à quelqu'un comme Svetlana Tikhanovskaya qui est l'opposante numéro un au pouvoir biélorusse, qui est donc un allié de Poutine, et qui dit qu'il faut à tout prix que les démocraties pensent à réagir et en gros développent des anticorps contre ce type d'ingérence qui vont être amenés à se reproduire parce que c'est l'arme du pauvre, on l'a dit. L'Europe est aujourd'hui dans une sorte de guerre hybride, de conflit hybride, c'est-à-dire au-delà des ingérences, on a des sabotages qui se produisent, on a des manipulations de l'opinion, on a de la désinformation, c'est un feu nourri qui se fait 100 balles et qui va effectivement augmenter au fur et à mesure que les élections d'importance approche et 2027 c'est capital, notamment pour la Russie, parce que la France est une voix importante en Europe et s'ils arrivent à perturber un pays comme la France, c'est le soutien à l'Ukraine aussi qui est fragilisé.
5: Un tout petit mot tiens pour vous dire par rapport au sujet d'avant que l'Iran dit à l'instant n'avoir approuvé aucun texte d'accord avec Washington. Voilà ce que dit le média d'État iranien, Patricia Alemonière. On voit qu'on n'en a pas fini en tout cas avec les avancées de Donald Trump sur un accord qui est effectivement tout proche. C'est la fin déjà de ces informés. Merci d'avoir été avec nous ce soir à la une de l'Express, Alexandra, cette semaine.
10: Alors, IA, la nouvelle grande peur, travail, diplôme, pourquoi la fronde monte ?
5: Très bien, à lire dans l'Express cette semaine, consacré à l'intelligence artificielle. Je vois qu'Adrien Brachet est impatient de nous donner la une.
7: Mais comme toujours,
5: il a son magazine en main. Adrien, c'est à vous.
7: Cette semaine, c'est Marc Bloch avant sa panthéonisation. C'est leçon pour la France d'aujourd'hui. Et aussi, puisqu'on en parlait, une grande enquête sur le hold-up de Trump et du patron de la FIFA sur le Mondial 2026.
5: Voilà, Marc Bloch qui entre au Panthéon le 23 juin prochain. Cérémonie à suivre. Et puis, bien sûr, sur France Info. Merci à tous d'être venus, merci Patricia Alemonière, merci Richard Verly, on vous retrouve sur votre site Blic. Merci à tous, les informés reviennent demain matin sur France Info à 9h, très bonne soirée à tous.
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14: Bonjour à tous, bon réveil et bienvenue sur France Info dans l'actualité de ce vendredi 12 juin. Il renonce à frapper l'Iran, il annonce même un bon accord. C'est la dernière volte-face du président américain. On va essayer de comprendre où on en est ce matin. Les dernières informations dans le journal dans un instant et dans une dizaine de minutes à 5h10. On sera avec l'un des correspondants de France Info aux États-Unis pour voir si cet accord avec l'Iran tient la route ou où on en est ce matin. On sera aussi à 6h15 avec un historien des relations internationales pour essayer d'y voir un peu plus clair. D'abord, la météo. On va voir plus clair dans le ciel avec Christine Pen. Bonjour Christine.
7: Bonjour à tous.
14: Et une France encore coupée en deux.
7: Oui, exactement, avec ce soleil qui pousse par le sud. Alors la transition est assez nette entre soleil et nuages. Les nuages au nord de la Loire, cet après-midi, ça sera vraiment au nord de la Seine. Nous avons ce soleil qui va s'imposer. Les éclaircies vont pouvoir se développer très largement du côté de la Bretagne, Pays de la Loire, une partie de la Normandie jusqu'à la Seine. Paris, ça sera un petit peu plus tardif, certainement dans la soirée, que ce soleil et que ce ciel bleu s'imposera avec une grande douceur d'ailleurs ce matin sous les nuages. On a les nuages mais on a la douceur de 15 à 17 degrés en ce moment, 17 à Paris, à Reims, 15 à Lille, à Strasbourg, il fait 16 à Rennes, alors qu'il ne fait que 11 à Bordeaux comme à Clermont-Ferrand, un petit 8 pour Rodez, mais c'est Rodez. Et puis en journée, les températures sont en hausse, surtout à l'ouest du pays, 27 à Rennes cet après-midi contre 21 hier. C'est pas mal, hein, cette poussée. 28 du côté de Bordeaux, on dépassera les 30 en Méditerranée. Mais au nord, à Paris, le nord-est, ça restera proche des 20 hein, sous les nuages. 24 tout de même à Paris, 18 du côté de Lille et 22 à Strasbourg.
14: Christine Peña, merci d'écouter France Info. Il est 5h. Une nouvelle journée de deuil à Fleurance dans le Gers. 8 jours après la découverte de son corps, les obsèques de Liana sont organisées à la mi-journée. Reportage à Fleurance dans un instant. Une nouvelle volte-face de Donald Trump après ses menaces de nouvelles frappes massives sur l'Iran. Il affirme qu'un accord a été approuvé par le guide suprême pour mettre fin à la guerre, ce qui n'est pas confirmé à ce stade côté iranien. Le gouvernement craint des ingérences étrangères dans la campagne pour la présidentielle. Sébastien Lecornu réunissait les chefs de parti à Matignon hier pour faire le point. Explication avec le service politique de France Info. Et c'est parti pour le mondial de football avec la victoire du Mexique sur l'Afrique du Sud 2-0 hier soir pour le match d'ouverture. Récit dans le stade à Mexico dans quelques minutes. Les obsèques de Liana auront lieu cet après-midi dans le Gers à Fleurance où la petite fille de 11 ans était scolarisée. Une cérémonie ouverte au public est prévue avant l'inhumation dans la plus stricte intimité, 8 jours après la découverte de son corps. Depuis la mise en examen du principal suspect, Jérôme Barella, passé sous les radars de la justice malgré des soupçons de pédocriminalité, la commune de Fleurance et ses 6000 habitants est devenue, malgré elle, le symbole d'une faillite judiciaire. La commune qui espère maintenant, après cet adieu, tourner la page et que du drame puisse naître une prise de conscience. À Fleurance, pour France Info, le reportage de Sarah Mansoura.
16: Son prénom est partout, dans les discussions aux terrasses des cafés, sur les cartes ornant les bouquets chez la fleuriste. Son visage s'affiche sur quelques pare-brises de voitures, mais les Florentins se murent presque tous dans le silence. Cette grand-mère, par exemple, qui amène ses petites filles d'une dizaine d'années à la cellule psychologique d'urgence, fait nom de la tête, les yeux embués. De celles et ceux qui veulent bien s'exprimer, aucun ne donne son nom.
20: L'ambiance, elle est lourde, quoi.
16: Cette jeune fille de 18 ans ira aux obsèques.
20: Ça m'aide aussi, je pense, à passer un peu le cap, à me rendre compte vraiment de ce qui s'est passé. Et de faire le deuil, même si je ne les connaissais pas vraiment. Bon, j'étais dans le même collège qu'elle.
16: Heurtée, fatiguée, essorée par le bruit que génère le drame et ce qu'on appelle maintenant l'affaire Liana, nombre d'habitants espèrent trouver de l'apaisement aujourd'hui. Mais des questions nombreuses persisteront, selon ce restaurateur.
21: L'émotion partira petit à petit, la tristesse aussi, mais il restera quand même une interrogation du pourquoi. On a pleuré, on a souffert, on a critiqué le système, et le temps passe, et puis on recommence à zéro. Ça fait longtemps que ce genre de choses existe, ça fait longtemps qu'on enterre des enfants, et il faut réagir et faire quelque chose de concret.
16: L'espoir d'un sursaut pour protéger les enfants, mais un mince espoir, regrette ce commerçant.
22: Tous les gens sont dans un climat à la fois de haine, de peur, de dire de toute façon, rien ne va changer, quoi qu'il arrive. S'il y a Liana derrière, il n'y aura aucun changement. C'est le système qu'il faut changer. Ce qui se passe aujourd'hui, c'est la France entière est concernée.
16: Le maire de Fleurance a pris la parole hier pour rappeler l'évidence. Ce n'est pas un symbole qu'on enterre, mais une enfant.
14: Sarah Mansoura à Fleurance pour France Info. Il est 5h03, une nouvelle volte-face de Donald Trump hier soir, après avoir menacé de lancer de nouvelles frappes sur l'Iran. Le président américain renonce, il affirme qu'un accord est en cours de finalisation et parle même d'une signature dans les prochains jours.
1: Nous venons de trouver un très bon accord sur la guerre avec l'Iran. Nous allons finaliser ces documents et on devrait finir dans les prochains jours. Nous aurons probablement une signature, peut-être en Europe. Et c'est une très bonne chose. Les marchés ont progressé de 1000 points, donc ça veut dire qu'ils apprécient l'accord.
14: Le ton est nettement moins optimiste à Téhéran. Le porte-parole du ministère des Affaires étrangères déclarait hier soir que jusqu'à présent, l'Iran n'a pas encore abouti à une conclusion définitive concernant cet accord. France Info, il est 5h04. La présidentielle de 2027 est-elle menacée? La France pourrait-elle être déstabilisée? C'est la crainte des pouvoirs publics. Sébastien Lecornu veut rassurer. Il y avait une réunion avec les chefs des partis politiques hier et ensuite une conférence de presse. Le message du Premier ministre est clair. Oui, l'élection présidentielle est bien sous le coup de vraies menaces. Paul Barcelone.
2: Les soubresauts de l'actualité ou la multiplication des candidats ne doivent pas faire oublier, selon Sébastien Lecornu, ce risque majeur.
12: Il laisse à entrevoir les perspectives de menaces lourdes sur l'élection présidentielle.
2: Alerte maximale donc, car 4 ingérences numériques ont été détectées pendant les dernières municipales, selon Viginum, notamment de fausses accusations d'agression sexuelle contre des candidats de la France Insoumise, où le site de campagne du candidat à Paris, Pierre-Yves Bournazel, copié et détourné.
12: Il y en aura pour tout le monde, pour tous les candidats, pour tous les partis, et venant de toutes formes d'horizons différents. Le système peut se faire percuter.
2: Des craintes alimentées par la présence dans plusieurs médias du groupe Bolloré de la chroniqueuse pro-russe Xenia Felerova. Mais prudence, rétorque le Premier ministre.
12: L'influence ou la propagande a toujours existé. S'il faut interdire tous ceux qui font de la propagande avec des idées avec lesquelles on n'est pas d'accord, on va interdire beaucoup de monde. En tout cas, il y a quand même des lignes rouges. Ne pas porter atteinte aux intérêts fondamentaux de la nation. Et puis la deuxième des choses, c'est que par définition, il doit y avoir de la contradiction. Il y a un combat politique à mener.
2: D'où cette proposition, créer un référé pour saisir le juge judiciaire pendant la campagne, ce qui n'est pas possible aujourd'hui, de façon à garantir la sincérité et l'application des règles du jeu.
14: Paul Barcelone du service politique de France Info. C'est en ce moment les épreuves du bac pour les élèves de première et jusqu'ici pour les premières, il n'y avait que le français. Cette année, une nouveauté, tous les élèves passent aussi une épreuve de maths, 2 heures d'examen avec un coefficient 2. Et cette nouvelle épreuve fait déjà polémique. Exemple pour France Info avec des élèves à Valence, Pauline Aubel.
23: Oui, parce qu'avant même le contenu du sujet, ce qui a surpris les élèves, c'est surtout une règle, interdit d'utiliser sa calculatrice. Pour Emma, ça change tout.
24: Je trouve ça un peu stupide de la part du ministère de l'Éducation, alors qu'on nous a habitués depuis toute petite à avoir la calculatrice, donc là on est complètement perdu en fait.
23: Pourtant sur le fond, l'épreuve reste assez accessible selon plusieurs lycéens.
25: Honnêtement c'est vraiment facile, enfin non, je trouve ça vraiment facile.
26: Ouais. Ça reprend des sujets du collège en fait.
25: Collège. Non ouais, en fait on a toute une partie automatisme après des exercices.
23: Et puis surtout, cette épreuve compte relativement peu dans la note finale du bac, coefficient 2 contre 10 pour le français par exemple. De quoi relativiser un peu la pression, selon Léo.
27: Vu que c'est un petit coefficient, c'est pas très très inquiétant. Mais faut quand même réviser parce que ça fait une bonne note en plus.
23: Reste une question parmi les élèves, est-ce vraiment utile d'imposer des maths en première à tout le monde, même aux plus littéraires? Pour Théodora, oui, ça peut toujours servir.
25: Je me dis que si par exemple on a un diplôme certifiant qu'on a quelques connaissances en mathématiques, même si c'est minime, ça montre quand même qu'on sait un minimum et peut-être qu'on pourrait si jamais se réorienter vers un autre parcours et peut-être plus scientifique, on va dire, sinon on est littéraire. Mais...
23: Alors pour elle, pas question de rater son épreuve. Hier après-midi, elle a enchaîné les exercices pour être totalement prête.
14: Pauline Aubel d'ici Dromardèche pour France Info. SpaceX officialise le début de sa cotation pour aujourd'hui dans un document publié par le régulateur américain. C'est la dernière étape avant la plus importante entrée en bourse de l'histoire au Nasdaq, la bourse électronique. L'entreprise confirme son objectif de lever 75 milliards de dollars, le triple de la plus importante entrée en bourse de l'histoire. France Info, il est 5h07, c'est par une victoire que le Mexique lance son mondial de foot, l'un des 3 pays hôtes de la Coupe du Monde qui accueillait la cérémonie d'ouverture et le tout premier match. Et le Mexique s'impose 2-0 face à l'Afrique du Sud, match marqué par 3 cartons rouges. C'était après une courte cérémonie d'ouverture avec notamment la superstar colombienne Shakira. Pour les 80 000 spectateurs présents dans le stade, quasiment tous mexicains, c'était évidemment une journée inoubliable à Mexico pour France Info, Emma Sarango.
0: Il flotte un peu dans son maillot vert aux motifs aztèques. Carlo a seulement 7 ans et vient de vivre un match de Coupe du Monde.
3: Le premier rôle fait mes favoris.
0: Mon but préféré, c'est le premier parce qu'ils ont jeté des sombreros partout, raconte le petit garçon qui, lui, tient encore dans sa main ce chapeau géant en carton distribué à chaque spectateur, unanimement émerveillé.
4: Tous les Mexicains hurlaient, heureux de voir leur pays gagner et fiers que ce soit à la maison.
0: La fierté, elle s'entend avec ce cri México qui ponctue tout le match. Il y avait eu des doutes pourtant les jours précédents avec ces manifestations, notamment des enseignants et des menaces de blocage du stade.
5: C'est une bonne organisation. Je pensais que ce serait bien pire avec les blocages. Mais au final, tout était bien.
0: Quelques échauffourées autour du stade et autour de la fan zone en centre-ville. Mais à part cela, l'ouverture est une réussite.
6: Je crois que le Mexique a montré qu'il pouvait organiser son mondial, rien qu'à lui, le troisième en intégralité.
0: Avant cela, il y a déjà 12 autres matchs dans le pays qui se tiendront à Mexico, Guadalajara et Monterrey.
14: Emma Sarango à Mexico pour France Info avec Johanna Gabric pour les moyens techniques. Vous écoutez France Info, il est 5h09, la première tendance météo pour ce vendredi avec Christine Peña. Christine, la chaleur, cette fois, elle commence à s'installer.
8: Mais oui, elle commence tout juste là à s'installer. Déjà ce matin, on voit une belle différence. On a de l'air chaud là qui est arrivé sous les nuages, puisque nous avons des nuages sur la moitié nord. Il fait entre 14 et 17 degrés, 17 dans la capitale quand même ce matin. Il fait doux alors que la moitié sud a un ciel dégagé. Et du coup, il fait moins doux, 11 degrés du côté de Bordeaux par exemple. Mais cet après-midi, la tendance s'inverse. Ça y est, la forte chaleur commence à atteindre le sud avec des 30 degrés qui seront dépassés, notamment dans le sud-ouest, alors que plus au nord, nous avons deux salles, deux ambiances. Un côté ouest, 27 à Rennes, alors qu'il fera encore 18 du côté de Lille.
14: Christine Peña.
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14: Il est 5h10, il renonce à frapper l'Iran, il annonce même un très bon accord, c'est la dernière volte-face du président américain. Tout de suite, les dernières informations avec l'un des correspondants de France Info aux États-Unis.
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14: Après les nouvelles menaces de frappe massives sur l'Iran, Donald Trump a donc annoncé qu'il annulait ses frappes. Il évoque aussi la possible signature d'un accord. Bonjour Nicolas Taillard.
29: Bonjour.
14: Vous êtes l'un des correspondants de France Info aux États-Unis. En fait, la situation est toujours confuse ce matin alors que la planète a les yeux rivés sur l'Amérique avec l'ouverture de la Coupe du Monde de foot.
29: Ça ressemble à un retour à la case départ, tout cela. Et comme on a pris une certaine habitude de tenter de déchiffrer la situation et les revirements du président américain, on va se garder d'en tirer des conclusions définitives. Cette annonce, en tout cas, elle est venue mettre un terme à l'escalade verbale militaire qui avait accompagné les derniers jours. Donald Trump avait haussé le ton comme rarement ces derniers temps, en promettant donc de frapper très fort l'Iran, mais en donnant aussi des précisions très claires sur ses cibles. Il menaçait donc de prendre le contrôle d'infrastructures pétrolières et notamment du principal terminal iranien situé sur l'île de Karg au nord du golfe Persique, menace qui avait fait réagir à Téhéran où l'un des principaux négociateurs iraniens estimait que ces décisions impulsives risquaient de faire exploser les marchés et de plonger les États-Unis dans un bourbier sans fin.
14: Et Donald Trump a tout de suite évoqué la possibilité d'un accord.
29: Pour la 39e fois en deux mois, ce qui nous incite évidemment à la plus grande prudence. Là encore, des discussions ont eu lieu au plus haut niveau et elles ont été approuvées par toutes les parties prenantes, assure Trump, qui pour une fois ne donne pas d'échéance précise. Le moment, le lieu de la signature seront annoncés bientôt, promet le président américain, dont on ne sait là encore plus trop s'il faut le croire, tant il a multiplié les annonces du même genre, optimiste un jour, menaçant le lendemain. Le président américain a d'ailleurs là encore été presque immédiatement démenti par la télévision d'État iranienne qui assure qu'aucun texte d'accord avec Washington n'a été approuvé. On va donc surveiller la situation de près alors que l'équipe américaine, elle, débute sa Coupe du Monde contre le Paraguay et que Donald Trump prépare son anniversaire. 80 ans, ce sera dimanche et il sera célébré en grande pompe avec des combats de MMA à la Maison Blanche, qui ne signifie pas, on l'a compris, que Trump veut revenir dans l'arène.
7: Nicolas Théard à Atlanta pour France Info. À Téhéran, on affirme que jusqu'à présent, l'Iran n'a pas encore abouti à une conclusion définitive concernant l'accord, déclaration du porte-parole du ministère des Affaires étrangères. Bref, la situation reste confuse malgré les annonces de Donald Trump. Clément Terme est historien des relations internationales, chargé de cours à l'université Montpellier Paul Valéry et chercheur associé à l'Institut international d'études iraniennes.
11: On est habitué depuis plusieurs semaines à ces annonces d'un accord imminent. Mais cette fois-ci, c'est vrai qu'avec l'ouverture de la Coupe du Monde, la séquence correspond à un objectif du président Trump, c'est-à-dire d'avoir une désescalade, éviter en tout cas une escalade régionale, puisque les frappes qu'il avait annoncées auraient produit à la fois des effets sur l'économie mondiale, mais aussi une déstabilisation régionale et possiblement aussi des frappes sur les infrastructures régionales pétrolières de la région. Et donc, c'est un scénario qu'il voulait éviter. Donc, il s'agissait d'une escalade pour la désescalade, c'est-à-dire que les deux nuits de frappe auxquelles on a assisté, les menaces d'une troisième nuit de frappe, étaient simplement, du point de vue de l'administration Trump, un moyen de pratiquer ce qu'on appelle la diplomatie coercitive, c'est-à-dire d'augmenter la marge de manœuvre des États-Unis dans la négociation. Mais la partie iranienne dit que c'est le texte iranien qui a été accepté. Donc, il faudra voir aussi effectivement, si la feuille de route, un accord temporaire de 60 jours est finalement finalisé et approuvé par les deux parties, ce qui n'est pas encore le cas à l'heure où on parle, il faudra voir le contenu de l'accord, parce qu'il s'agit de toute façon d'un accord temporaire pour gagner du temps. Donc le statu quo semble néanmoins plus favorable aussi à l'administration Trump avec le blocus maritime. C'est pourquoi cette annonce s'inscrit dans la continuité, finalement, de la politique américaine depuis le cessez-le-feu du 8 avril.
13: Vous avez parlé d'un Donald Trump pressé, évidemment, d'obtenir à minima un cessez-le-feu en raison, pour beaucoup de raisons. Vous avez évoqué la Coupe du Monde, mais il y a aussi son anniversaire. Il y a le G7 à Évian, il y a le 250e anniversaire de l'indépendance des États-Unis. Clément Terme, est-ce que dans ces conditions, on peut dire que l'Iran, quelque part, a fait plier Donald Trump.
11: Alors le problème de la République islamique, c'est sa survie économique. Donc si elle accepte aussi un cessez-le-feu temporaire, c'est que le blocus maritime fait perdre beaucoup de revenus à la République islamique, ne peut plus exporter son pétrole, a un risque d'asphyxie économique d'ici l'automne. Donc c'est vrai que 60 jours de répit qui se solderait par une double réouverture du détroit d'Ormuz et du blocus maritime américain sert aussi les intérêts économiques de la République islamique qui est menacée d'asphyxie et qui aussi doit prendre en compte le risque de frappe parce que malgré tout les États-Unis ont continué à frapper. Alors effectivement il y avait des frappes qui visaient à une escalade pour la désescalade, donc il y avait eu des lignes rouges, c'est-à-dire que les Iraniens, dans les représailles, évitaient de tuer des soldats américains, et les Américains évitaient également de faire des victimes du côté iranien dans leur frappe sur le territoire iranien. Maintenant, si une escalade militaire avait lieu côté iranien, il y avait le risque d'une nouvelle stratégie de décapitation. Donc on a vu le régime quand même très affaibli après le début de la guerre le 28 février et l'élimination du guide suprême. Aujourd'hui, le régime planifie, parmi ses partisans, si vous voulez, organise les funérailles du guide suprême qui n'ont pas pu avoir lieu depuis son décès le 28 février. Et donc, il prévoit le régime, ses funérailles, pour fin juin, début juillet. Donc, il y a aussi l'absorption des chocs côté République islamique. Et cette capacité à absorber les chocs est existentielle. C'est-à-dire, côté américain, effectivement, il y a des effets sur l'économie mondiale, le prix du pétrole aux États-Unis, des risques pour les mid-terms, mais côté iranien, c'est pas du tout les mêmes enjeux. C'est vraiment la survie économique de la République islamique qui est en jeu.
7: l'historien des relations internationales Clément Terme. Il répondait sur France Info à Julien Langlais. Il est 5h18, 3 ans avant l'affaire Liana, un rapport de la police et de la justice pointait déjà l'asphyxie de la chaîne pénale, un rapport de l'IGPN, la police des polices, et de l'inspection générale de la justice, rapport que vous avez pu consulter pour France Info. Aurélien Tirard, bonjour.
1: Bonjour.
7: Un rapport confidentiel remis à Gérald Darmanin, alors ministre de l'Intérieur, c'était en 2023, rapport jamais dévoilé entièrement. Il alertait déjà sur l'énorme stock de procédures judiciaires en cours, pointait des risques d'engorgement et il ciblait déjà plus particulièrement le traitement des affaires de violences sexuelles sur les mineurs. Forcément, ça fait écho avec l'affaire Liana.
1: Oui, et la lecture de ce rapport, vieux de 3 ans, déjà prend aujourd'hui une dimension particulière, alors que le gouvernement pointe des défaillances dans la chaîne pénale sur le traitement particulier de la plainte déposée l'été dernier par la mère d'une petite fille, Rosa, qui accuse Jérôme Barella de viol, affaire dans laquelle cet homme, pourtant déjà connu de la justice, n'a jamais été entendu. Alors, ce qui marque dans ce rapport, adressé aux plus hauts magistrats et à la hiérarchie policière, c'est que les stocks de plaintes évalués alors à près de 3 millions de dossiers anciens peuvent concerner, je cite, des faits graves d'atteinte aux personnes n'ayant fait l'objet d'aucune investigation depuis plusieurs années. Alors que je poursuis, les auteurs présumés sont identifiés, voire localisés.
7: Et c'est justement le cas de Jérôme Barella, le principal suspect dans l'affaire Liana. Et avant cette affaire, il y a 3 ans, donc, le rapport préconisait déjà d'identifier les procédures les plus préoccupantes.
1: Oui, celles qui étaient laissées à l'abandon et en premier lieu les dossiers de viol et d'agression sexuelle. Je cite, la mission estime que le traitement des violences sexuelles sur mineurs les plus anciennes doivent être considérées comme une priorité alors que nombre d'entre elles sont mises en attente. Pour les auteurs du rapport, il s'agit d'une situation décrite comme pas satisfaisante, même alarmante, car selon eux, cette situation interdit d'identifier les procédures comportant des risques majeurs. Les auteurs du rapport regrettent que cela aboutisse à développer, je cite, l'impunité des délinquants, à négliger les intérêts légitimes des victimes et à accentuer la perte de confiance de la population en la police et la justice.
7: Alors, constat un peu accablant, que propose ce rapport ?
1: Eh bien, ces auteurs ne prétendent pas, disent-ils, régler ce qu'ils appellent une véritable crise de l'investigation policière. Ils formulent ce rapport 4 propositions. Il est surtout question de moyens, accroître les effectifs des services d'investigation, ensuite limiter le nombre de plaintes devant être prises en charge par les services de police et de gendarmerie, augmenter aussi le traitement des procédures par les parquets et les juridictions, et enfin optimiser l'organisation et le fonctionnement des services d'investigation, ainsi que les outils qui sont mis à leur disposition.
7: Aurélien Tirard du service police-justice de France Info.
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7: Il est 5h21, l'info en une minute avec Diane Ferchit. Bonjour Diane.
12: Bonjour à tous.
7: Le premier titre, le revirement spectaculaire du président américain.
12: Quelques heures après avoir menacé l'Iran de nouvelles frappes, Donald Trump assure qu'un très bon accord a été conclu avec Téhéran, accord qui pourrait être entériné, selon lui, dès ce week-end en Europe. L'Iran, de son côté, affirme ne pas avoir encore pris de décision définitive. Sébastien Lecornu réaffirme sa confiance en son ministre de la Justice. Le premier ministre balaie ainsi des appels à la démission de Gérald Darmanin après les défaillances judiciaires dans l'affaire Liana. La petite fille dont le corps a été retrouvé la semaine dernière va être inhumée cet après-midi à Florence, dans le Gers.

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1: On célèbre cette année les 90 ans des congés payés. Pourtant, environ un quart des Français ne partiront pas cet été. C'est ce qui ressort d'une étude Ipsos pour le Secours Populaire publiée aujourd'hui. Étude qui confirme qu'un Français sur trois renonce aux vacances pour des raisons financières. Reportage de Benjamin Illy à Aubervilliers, en Seine-Saint-Denis. C'est l'une des villes les plus pauvres de France. 42% de taux de pauvreté selon l'INSEE.
2: Alors, selon vous, partir en vacances, c'est une chance, c'est un droit, c'est un luxe ou un besoin essentiel ?
3: Un luxe.
2: Vous êtes d'accord avec 39% des personnes interrogées dans cette étude. Je peux juste avoir votre prénom, s'il vous plaît ?
3: Rissam.
2: Alors, vous êtes étudiante, vous avez 23 ans, vous êtes boursière ?
3: Oui.
2: Vous partez pas en vacances ?
3: Non, mais le manque de financement, les voyages ont triplé de prix. Même par exemple, pour aller juste en province, juste à côté, on doit débourser des sommes astronomiques avec la SNCF.
4: Cette année, je vais pas partir. Ça fait 3 ans.
2: 3 ans, vous n'avez pas pris de vacances.
4: Oui, oui. On a l'impression d'être tout le temps fatigué.
2: Vous avez 64 ans, vous faites quoi dans la vie?
4: Je suis aide-soignante. Cette année, je n'ai pas mis d'argent de côté. La vie est plus chère.
2: Donc, selon cette étude du Secours Populaire, 67% des personnes interrogées disent que c'est une chance de partir en vacances, 33% considèrent que c'est un droit et 61% que c'est un besoin essentiel. Vous êtes où là-dedans, vous?
4: Je dirais que c'est un besoin essentiel. Et voilà.
2: Pas de vacances?
4: Non. Ce sera après, pendant la retraite, si c'est possible.
2: Merci en tout cas. Bonne journée à vous. Au revoir.
1: Benjamin Illy à Aubervilliers pour France Info. Il est 5h24 tout de suite. C'est l'heure du monde d'Élodie. 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
5: Bonjour Lisa Rose.
6: Bonjour
5: Elodie. Vous êtes une artiste plasticienne, photographe, metteuse en scène d'émotions, portraitiste de l'intime et de l'invisible, née d'une double culture anglaise et japonaise. Vous avez très tôt développé un regard assez singulier sur le monde. Votre toute première photographie, vous l'avez réalisée, vous aviez quoi, 11 ans, avec un sténopé fabriqué à partir d'une boîte à chaussures. Vous avez construit au fil des années une œuvre profondément sensible, élégante et intemporelle. Vous avez photographié des artistes, des musiciens, des écrivains, des rêveurs aussi, Alain Souchon, Arthur Ashe, Kerenan, William Scheller, Mathieu Chédid. Et vous venez aujourd'hui nous présenter votre nouvel ouvrage. Ça s'appelle Carnet de curiosité. C'est né pendant les confinements. C'est un livre intime, sensible et foisonnant, accompagné des phrases curieuses d'Amélie Nothomb et de Mathieu Chédid. Un carnet devenu refuge, musée imaginaire, journal poétique et fragment de vie également. Pendant la pandémie, quelle mouche vous a piqué pour le coup, Lisa, au point de vouloir transformer l'essai et nous proposer quelque chose?
6: J'avais toujours fait des carnets de voyage. Chaque fois que je pars en voyage ou quelque part, je fais toujours un carnet. Et là, c'était un voyage sans voyage puisqu'il n'y avait plus de voyage. Et donc je me suis dit petit à petit, c'est vrai que c'est devenu quelque chose de très évolutif. Ça a été fait d'une manière très spontanée, très instantanée, où en fait chaque planche, j'ai retrouvé un vieil album de famille du 19e. J'ai commencé à poser un peu tous ces petits objets où c'était des petites natures mortes, mais très éphémères, puisque à chaque planche, en fait, je changeais d'objet. Et donc, l'idée, c'était un peu de réunir un petit peu les choses qui me touchent. Donc, ça passe par l'époque victorienne, en passant par Pac-Man, en fait. Donc, c'est assez intime, parce que c'est lié aussi à des souvenirs d'enfance, à plein de choses. Me refaire un petit univers poétique, c'était vraiment ça, l'idée.
5: Il y a tout ce que vous aimez à l'intérieur de cet ouvrage, tout ce que vous avez pu déjà proposer auparavant. On a le sentiment, quand on referme ce carnet de curiosité, que vous avez construit là une sorte de refuge artistique.
6: Alors, c'est vrai que c'est peut-être un des projets qui est le plus... Parce que souvent, comme je suis... à la base, je me considère quand même comme une portraitiste. Et donc souvent, on se met pas forcément on a un travail avec les artistes. Et là, oui, comme c'est vrai que ça mélange plein de choses, des choses d'enfance, des créateurs, c'est inspiré. Et puis en plus, très inspirant, parce que quelle chance que d'avoir eu Amélie Nothomb et M comme auteur de phrases curieuses, et où on a travaillé à l'ancienne aussi. Vraiment le côté artisanal, je leur ai fait des photocopies, en fait, des tirages que j'avais, et un stylo, et chacun a écrit en fait vraiment sur les tirages de manière très spontanée, et ensuite j'ai récupéré leurs écritures.
5: Vous avez réalisé votre première photographie, vous aviez 11 ans, avec un sténopé fabriqué donc à partir d'une boîte à chaussures. Vous vous souvenez de ce que vous avez ressenti au moment où l'image est apparue?
6: C'est des moments incroyables, en fait ça marque énormément lorsqu'on est jeune. Il y a ce côté vraiment magique, et là le fabriquer un appareil photo pour faire une photo unique d'une boîte à chaussures, mais c'est un moment extraordinaire. Donc, la photo, c'est pas une grande réussite.

0: C'est comme le laboratoire noir et blanc, voilà, c'est très formateur, c'est ça qui est extraordinaire.
1: On sait que pour beaucoup d'artistes, l'enfance c'est le point d'ancrage. Et vous, on comprend très vite que vous aviez un imaginaire qui vous poussait déjà à imaginer des décors, des histoires. Il y a quelque chose chez vous qui remonte vraiment à l'enfance, hein.
0: Oui, je pense, parce que c'est pareil, c'est toujours des petits moments, des souvenirs, une musique. Oui, il faut être curieux, je pense. En fait, c'est la curiosité. Et la curiosité amène à pouvoir se déplacer dans le temps, à des moments suspendus, des moments un peu doux.
1: Dans les artistes Lisa Rose, avec lesquels vous avez souvent travaillé, il y a Agnès B. Vous aviez déjà travaillé avec la Parade Colorée et ses galeries. Hein. Là, je voudrais que vous parliez d'exposition qui est en parallèle de Carnet de Curiosité.
0: Ah oui, c'est vrai qu'accompagnant donc la sortie de ce Carnet de Curiosité, il y a l'exposition qui va avoir lieu chez Agnès B, rue du Jour. C'est extraordinaire de pouvoir mettre le carnet, de faire une exposition qui sera très immersive, exactement comme si on se plongeait un petit peu dans le carnet, avec voilà, ce côté créatif et puis voilà, rue du Jour qui est l'ancienne galerie, puis avec pareil des souvenirs d'enfance où sa boutique c'était magique, il y avait une cage à oiseaux, des oiseaux, et puis ce côté savoir-faire, envie de bien faire. Et puis c'est vrai que Agnès B m'a toujours accompagnée quelque part. C'est créatrice qui a toujours soutenu lorsque je faisais des pochettes de disques. On vous prêtait pas forcément des vêtements. Agnès B m'a toujours prêté, que ce soit pour mes expositions personnelles ou pour les pochettes de disques pour les musiciens ou les musiciennes. C'est des personnes inspirantes et inspirées et généreuses et curieuses, et c'est une chance.
1: Merci Lisa Rose d'être passée dans le monde d'Élodie sur France Info. Ce carnet de curiosité, il existe en livre, il existe également en exposition. Il faut aller dans le magasin d'Agnès B. Merci beaucoup.
0: Merci à vous Élodie, merci.
2: Le monde d'Élodie, Élodie Suigo est son invité, à retrouver sur franceinfo.fr, le prochain journal à 5h30 après la météo.
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2: Et avant de venir, Christine Peña a compté soigneusement les nuages. Et le résultat est formel, ils sont de moins en moins nombreux.
4: Oui, il y en a un gros là, très très dense, qui couvre mais une grande partie du nord de la France, au nord de la Loire, hein, jusqu'au nord-est. Et cet après-midi, il aura tendance à être poussé par le soleil qui reviendra sur le nord-ouest, justement, côté Bretagne, jusqu'à la Seine. Au nord de la Seine, ça restera très couvert avec un petit risque de pluie là, mais c'est vraiment du crash. Oui, vers les frontières du nord. Plus au sud, c'est le soleil qui s'installe avec les fortes chaleurs qui vont commencer à être d'un bon niveau. On dépasse les 30 degrés cet après-midi. Du côté de Perpignan, par exemple, 32 degrés. À Nîmes, à Montpellier, 31. 28 du côté de Bordeaux. À Agen, 24 à Paris. Ça pousse un peu moins au nord. Et puis alors, sous les nuages, à Lille, au Havre, vous restez à 18 degrés. C'est ce week-end que les températures vont commencer à flamber par le sud. Et à partir de mardi prochain, c'est même au nord qu'on parlera de forte chaleur.
2: Christine Peña, merci d'écouter France Info, il est 5h30.
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2: Une volte-face spectaculaire de Donald Trump, une de plus, après avoir menacé de lancer de nouvelles frappes contre l'Iran. Le président américain renonce, il affirme qu'un accord est en cours de finalisation avec l'accord du guide suprême iranien, mais on ne confirme pas à Téhéran. Alors que penser des dernières annonces du président américain à Atlanta? Pour France Info, Nicolas Taillard.
5: La fiabilité de la parole de la Maison-Blanche dans ce dossier étant ce qu'elle est, avec un nombre incalculable d'annonces non suivies d'effets, l'histoire nous incite à la prudence, d'autant que l'Iran assure pour l'instant qu'aucune décision définitive n'a été prise. Oubliant les menaces d'hier, Trump, lui, s'avance désormais sans retenue. Il parle d'un accord cadre très solide, dont il aurait lui-même validé les derniers points, et d'une signature possible dès ce week-end, ou peut-être en Europe, dit-il, la semaine prochaine. Trump affirme même que l'accord a été validé par le guide suprême, et d'après le Premier ministre israélien, le texte prévoit l'élimination de l'uranium enrichi encore détenu par l'Iran. Pas plus de détails pour l'instant, coup de pression ou coup gagnant entre effet du blocus naval et reprise des bombardements. On aura la réponse assez rapidement. En attendant, la tension est redescendue d'un cran à quelques heures seulement de l'entrée de la sélection américaine dans sa Coupe du Monde et juste avant les 80 ans du président américain qu'il fêtera dimanche dans ses jardins, transformant pour l'occasion la Maison-Blanche en improbable arène de combat de MMA.
2: Nicolas Théillard à Atlanta pour France Info. Les obsèques de Liana auront lieu à la mi-journée dans le Gers, à Florence, où la petite fille de 11 ans a été scolarisée. Une cérémonie ouverte au public est prévue avant l'inhumation dans la plus stricte intimité, 8 jours après la découverte de son corps. Patrick Bruel, désormais mis en examen et placé sous contrôle judiciaire, n'a pour l'instant pas prévu de quitter définitivement la scène. Le chanteur a annulé il y a 2 semaines ses concerts jusqu'à l'automne, mais sur les billetteries des salles de spectacle, il reste possible de réserver des places pour des concerts à partir du mois d'octobre. Alors comment c'est possible et est-ce qu'il reste une possibilité que ces concerts ne soient pas annulés? Les précisions pour France Info de Julien Baldacchino.
6: Eh bien, en théorie, oui, d'abord parce que le contrôle judiciaire auquel est soumis Patrick Bruel ne lui interdit pas de se produire sur scène, en France en tout cas. Et par ailleurs, la tournée qui s'engage à partir d'octobre n'est plus une tournée des festivals, mais une tournée des grandes salles de type Zénith. Et dans ce cas, la plupart des contrats sont des contrats de location de salles beaucoup plus difficiles à rompre pour les lieux qui accueillent les spectacles. Joint par France Inter, des responsables du monde du spectacle vivant rappellent qu'un Zénith ne peut pas déprogrammer un concert, tout simplement parce qu'il ne l'a pas programmé, il a simplement louer son espace. Il peut donc retirer la date de la location, mais il s'expose à des poursuites judiciaires. Il faut donc avoir les moyens financiers de s'exposer à un tel risque, d'autant plus que la plupart du temps, des producteurs régionaux, donc plus modestes, sont aussi dans l'équation. Patrick Bruel, qui est producteur de ses propres spectacles, peut de son côté annuler la tournée, comme il l'a fait pour les dates jusqu'à l'automne, et devra payer des indemnités, prises en charge ou non par ses assurances, selon les clauses de son contrat. Le seul pouvoir public à pouvoir décréter une annulation, c'est le préfet, mais il faut pour cela qu'il estime qu'il y a un risque de trouble à l'ordre public.
2: Julien Baldacchino, c'est par une victoire que le Mexique lance son mondial de football, l'un des 3 pays hôtes de la Coupe du Monde, qui accueillait hier la cérémonie d'ouverture et le premier match. Le Mexique s'impose 2-0 face à l'Afrique du Sud, dans une rencontre marquée par 3 cartons rouges. Vous écoutez France Info, il est 5h34.
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2: Après avoir menacé de nouvelles frappes massives contre l'Iran, Donald Trump a finalement renoncé cette nuit. Il évoque même désormais la signature d'un accord avec Téhéran. Bonjour Omar Waman.
7: Bonjour.
2: Alors Omar, nouvelle volte-face de Donald Trump. Il assure que les derniers détails d'un accord avec l'Iran ont même été validés.
7: Oui, comme à son habitude, le président américain souffle le chaud et le froid. Il a d'abord menacé sur son réseau Truth Social de frapper l'Iran très fort et affirmé que les États-Unis pourraient prochainement s'emparer de l'île de Karg, principal terminal pétrolier iranien. Téhéran a sans surprise vivement réagi à ces menaces et averti qu'une telle stratégie risquait de déstabiliser les marchés et entraîner Washington dans un bourbier sans fin. Le chef de l'armée iranienne a menacé d'une guerre plus étendue en cas de nouvelle attaque américaine. Escalade verbale donc avant ce nouveau coup de théâtre dont Donald Trump a le secret, ses nouvelles annonces, de nouveau sur son réseau social pour annuler ses frappes contre l'Iran et évoquer de nouveau des discussions au plus haut niveau qui auraient abouti selon lui à un accord validé par les dirigeants iraniens sans donner de détails. Tout juste a-t-il précisé que le moment et le lieu de la signature de cet accord seront annoncés bientôt. Mais si l'on en croit l'agence iranienne Fars, aucun texte n'a été approuvé pour un protocole d'accord initial avec les États-Unis, en citant une source proche de l'équipe de négociation iranienne.
2: Et selon Donald Trump, plusieurs pays, dont l'Arabie Saoudite, les Émirats Arabes Unis, le Qatar ou encore la Turquie, soutiennent ce processus.
7: Oui, c'est ce qu'il assure avant d'ajouter que le blocus des ports iraniens resterait en place jusqu'à, je cite, que la transaction soit finalisée. Ce nouveau revirement rappelle celui du 7 avril dernier, lorsque Donald Trump avait menacé dans la matinée de détruire la civilisation iranienne avant d'annoncer quelques heures plus tard un cessez-le-feu. Ce qui est certain, c'est que depuis 2 jours, Washington accentue la pression sur Téhéran afin de l'amener à conclure rapidement un accord de paix. Mais cette stratégie américaine de diplomatie par la force a surtout provoqué la fermeture du détroit d'Ormuz annoncé par l'Iran pour une durée indéterminée, ce qui a entraîné une nouvelle flambée des cours du pétrole sur les marchés mondiaux. En près de 15 jours, Donald Trump a évoqué à 38 reprises la possibilité d'un accord imminent avec l'Iran, selon la presse américaine, mais cette succession de déclarations contradictoires donne pour l'heure l'image d'une stratégie en échec.
2: Omar Waman de la rédaction internationale de Radio France. Il est 5h37, un accord selon Donald Trump, mais ce matin, toujours pas de confirmation à Téhéran, situation qui reste donc confuse. Adel Bakawan est directeur de l'Institut d'études européennes sur le Moyen-Orient et l'Afrique du Nord. Il ne croit pas à cette énième annonce d'un accord.
8: Objectivement, on est parfaitement en mesure d'être méfiant par rapport à tout ce que Donald Trump annonce. Il nous a annoncé jeudi dernier pour dire au plus tard, dimanche, samedi, dimanche, il est fort probable qu'on signe un accord. Mais finalement, ça se lit par des frappes, n'est-ce pas? Aujourd'hui, Donald Trump souffre de deux problèmes très, très importants. Le premier problème, c'est que la négociation est dans l'impasse. Et le deuxième problème, c'est la question de crédibilité. Donald Trump n'a jamais été aussi peu crédible à l'échelle internationale et même à l'échelle nationale américaine. Donc, pour récupérer un petit peu de capital en termes de crédibilité et pour relancer la négociation, il a frappé les Iraniens et il a menacé les frapper. Et là, il nous dit, ah oui, d'accord, il y a un accord en cours de préparation, un accord très important. Mais en réalité, si je vous amène dans les coulisses de ce qui se passe, voici ce qui se passe. Donald Trump et les Américains ne discutent absolument pas avec les Iraniens. Les Iraniens ne discutent absolument pas avec les Américains. Les Américains discutent avec les Qataris et les Pakistanais qui discutent avec les Iraniens. Les Pakistanais et les Qataris, souvent, pas toujours bien évidemment, mais souvent, présentent un texte à leur goût, hein, leur version à Donald Trump. Donald Trump trouve que la version Qatari ou pakistanaise est formidable, et au moment où il dit que c'est formidable, les Iraniens nous disent « Ah non, nous n'avons absolument pas présenté cette version ».
9: Quand Donald Trump évoque des discussions au plus haut niveau, ça veut dire quoi au plus haut niveau?
8: Ça veut dire les Qataris et les Pakistanais discutent avec les, ou bien Varidi, le chef des gardiens, ou bien avec Khalil Bab, le chef de l'Assemblée nationale iranienne. Et non pas les Américains. Les Américains ne discutent pas. Je confirme, vraiment, je le dis d'une manière ferme, les Iraniens ne discutent pas avec les Américains. Ils discutent avec les Qataris et les Pakistanais.
9: Même pas avec des intermédiaires, ça pourrait être des Américains rompus aux négociations d'alcôve, dans les coulisses.
8: Non, parce qu'en fait, le problème, c'est qu'il faut connaître la nature de ce régime. À l'intérieur de ce régime, vous avez au moins 4 pôles de pouvoir qui sont en compétition. Et donc, aucun de ces 4 pôles se permet de discuter directement ou indirectement avec les Américains. Parce qu'à chaque fois, un pôle discute avec les Américains, les autres pôles le discrédibilisent immédiatement. C'est pourquoi la ligne rouge est fixée. Par le Conseil suprême de la sécurité nationale iranienne, qui est composé de 13 personnalités, ils discutent avec les Qataris et les Pakistanais. D'ailleurs, les Qataris, ils étaient à un solitaire, ils étaient à Téhéran, et ils ont quitté le pays lundi après-midi pour rentrer au Qatar. Et donc, ils discutent avec les Qataris et les Pakistanais qui discutent avec les Américains.
9: Vers quoi se dirige-t-on?
8: Je pense que nous sommes entrés dans une zone de turbulence, d'incertitude totale. Et dans cette zone d'incertitude, la seule certitude qu'on a, c'est qu'il faut mettre en doute toutes les déclarations, à la fois de la part des Américains et des Iraniens.
2: Le directeur de l'Institut d'études européennes sur le Moyen-Orient et l'Afrique du Nord, Adel Bakawan, il répondait sur France Info à Julien Langlais. Il est 5h41, alors que le coup d'envoi vient d'être donné pour la Coupe du Monde de foot, la DGCCRF, la Direction Générale de la Concurrence, de la Consommation et de la Répression des Fraudes, et l'Autorité Nationale des Jeux appellent les parieurs à la vigilance face au risque de multiplication des offres de paris sportifs diffusées sur Internet et les réseaux sociaux. C'est ce qu'on voit tout de suite avec vous, Valentin Dunat, bonjour.
10: Bonjour.
2: Alors, que proposent ces pronostiqueurs sportifs qui donnent des conseils qu'on appelle aussi des tipsters?
10: La plupart du temps, un abonnement payant pour des contenus qualifiés de trompeurs par l'Autorité nationale des jeux sur les réseaux sociaux. Il y a notamment de nombreux influenceurs qui voyagent à Dubaï, Bali, qui roulent en voiture de luxe.
11: Attends, juste par la vitesse 3
10: et se filment avec des liasses de billets.
12: Et non, ce n'est pas des faux billets, c'est bien des vrais. Tout ça représente les gains
11: que j'ai pris chez la buraliste ces derniers jours.
10: Pour être encore plus crédible, ce pronostiqueur, par exemple, diffuse sur ses réseaux des messages vocaux de personnes qu'il présente comme des abonnés.
12: Plus de 1500 euros de gains empochés.
13: Tes pronos, ils sont trop forts.
10: Les ficelles sont un peu grosses, hein, mais rien que sur Telegram, ce tipster est suivi par 80 000 personnes.
2: Alors ça, c'est donc une catégorie de pronostiqueurs, mais d'autres se présentent comme des professionnels et défendent leur méthode.
10: Oui, c'est le cas de France Prono qui revendique quelques dizaines de milliers d'abonnés payants avec une dizaine de pronostiqueurs qui ont pour mission d'évaluer les cotes des bookmakers, des opérateurs comme Winamax, la FDJ ou Betclic et de déterminer si elles sont avantageuses ou non. Sur la page principale du site, il est désormais écrit
14: « Nous ne prétendons en aucun cas que nos analyses augmentent vos chances de gagner au jeu d'argent et de hasard. »
10: Et cette précision est décisive, hein, car en août dernier, l'entreprise a dû payer une amende de 80 000 euros infligée par la DGCCRF qui estime qu'il est interdit de laisser entendre que ce service peut permettre d'augmenter les chances de gain. Il s'agit là d'une pratique commerciale trompeuse. Xavier Materne dirige ce site.
15: Nous, on a un désaccord de fond, c'est que les paris sportifs sont mis dans le même sac que le loto ou les jeux à gratter. Alors qu'on pense qu'il y a une part importante de compétences où en fait certains acteurs obtiennent de meilleurs résultats que d'autres sur le long terme. En Angleterre, parieur sportif professionnel, c'est un statut fiscal.
2: Valentin Dunat et tout de suite l'essentiel de l'actualité.
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2: Il est 5h43, l'info en une minute, c'est avec Diane Ferchit et le premier titre, Diane, plus d'un Français sur quatre ne partira pas en vacances cet été.
4: C'est ce qui ressort du baromètre du Secours Populaire, publié à l'occasion des 90 ans des congés payés en cause des contraintes financières plus que des choix personnels. Pour plus de la moitié des personnes interrogées, supprimer les départs en vacances permet de subvenir aux dépenses essentielles. L'Iran affirme ne pas avoir encore pris de décision définitive sur un accord avec les États-Unis. Réaction de Téhéran alors que Donald Trump assure qu'un très bon accord a été trouvé. Il évoque une signature possible dès ce week-end, peut-être, dit-il, en Europe. Les obsèques de Liana à Florence, dans le Gers, cet après-midi, la cérémonie sera ouverte à tous pour adresser un dernier adieu à l'enfant de 11 ans disparu à la sortie de l'école et retrouvé morte il y a une semaine. L'inhumation, elle, ne se fera qu'avec les plus proches de sa famille. La ferveur à Mexico pour le coup d'envoi de la Coupe du Monde de foot, et c'est le Mexique qui l'a emporté 2-0 sur l'Afrique du Sud pour le match ouverture. Le Mexique est l'un des trois pays de la compétition. Les Français, eux, sont à Boston pour un premier entraînement en public. Ce sera cet après-midi pour les Bleus. Ils affrontent le Sénégal mardi. 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
2: Il est 6h moins le quart. Les obsèques de Liana sont célébrées aujourd'hui dans le Gers, une semaine après la découverte du corps de la petite fille de 11 ans. L'enterrement est prévu au cimetière de Florence à la mi-journée. La famille, à travers ses avocats, appelle à respecter son intimité. L'association des maires du Gers a demandé de mettre tous les drapeaux en berne au fronton des mairies du département. Et à Florence, les hommages arrivent de toute la France en mémoire de Liana. Sur place pour France Info, Marc Bertrand.
17: La fleuriste est en train de charger des bouquets dans sa camionnette, des commandes venues de toute la France, aux pompes funèbres aussi. Le téléphone n'a pas arrêté de sonner.
18: Des fleurs, des plaques, vous voyez, il y a un petit ange, il y a des lumières. Ah oui, non mais tout le monde est touché. Là, franchement, je pense que les gens, ils sont vraiment très mal.
17: À Florence, tout le monde tient à respecter l'intimité de la famille. Alors, il y aura des rassemblements dans les villages alentours. Céline habite Cadeillan, à 10 km.
19: Oui, à 14h30, l'heure des obsèques. On est appelé à se rejoindre devant la mairie. Ça me semble important, en solidarité pour les parents, puis parce qu'on a des enfants aussi. C'est vrai qu'on dépose les enfants et on ne regarde pas forcément ce qui se passe autour.
17: Devant le collège, les bouquets de fleurs de la Marche Blanche sont toujours là. Les gendarmes patrouillent à l'heure de la sortie. Les professeurs montent la garde. Olivia vient chercher sa fille. Elle se dit que les obsèques vont faire du bien.
20: Ça permet que le village retrouve un peu, pas d'apaisement, mais qu'il fasse son deuil. On est tous en deuil. C'est l'enfant du village. On fait peut-être pas partie de la famille, mais on est du village, donc on est en deuil.
17: Cet après-midi, il n'y aura pas de cours. Les élèves et les enseignants sont invités à venir à la cérémonie.
2: Marc Bertrand à Florence, dans le Gers, pour France Info. Il est 5h46, c'est une espèce invasive qui inquiète les pêcheurs de Charente-Maritime. On l'appelle le Rapana venosa et c'est ce matin le choix de France Info. En fait, c'est un bulot, mais un bulot géant venu d'Asie qui prolifère sur la côte atlantique et menace la biodiversité marine. Depuis l'ouverture de la pêche en mars, le comité local a déjà recensé plus de Rapana en deux mois que sur toute l'année 2024. comme Maxime Glorieux a pu le constater pour France Info à Port des Barques, c'est face à l'île d'Oléron, près de Rochefort. Sur son bateau de pêche, Arnaud Charlopin entasse des caisses remplies de rapanards.
16: On est passé de un spécimen pêché par jour il y a 3 ans, 4 ans, et aujourd'hui on en pêche plus d'une dizaine par jour par sortie.
2: Le vice-président du comité des pêches est devenu lanceur d'alerte sur les réseaux sociaux.
16: Par rapport au bulot européen, c'est un musclor, hein. Ça peut faire fois 30 en niveau de la taille par rapport à l'européen. C'est gros comme une tête de nouveau-né, c'est gros comme une tête d'enfant.
2: Au moment de la pesée,
16: verdict, 1 kg 120.
2: Ce gros coquillage dépasse souvent le kilo à lui tout seul. Le rapana est très gourmand, il s'attaque aux moules, aux huîtres, aux pétoncles et aux Saint-Jacques, ouvrant les coquilles sans laisser de traces.
16: Il n'y a aucune trace du crime, hein, vraiment. L'huître, elle est ouverte, elle est vide. Il englobe un petit peu le bivalve qu'il veut manger, comme s'il allait un petit peu l'étouffer. Et il lâche une enzyme par son estomac qui va asphyxier le bivalve. Et par ce fait-là, il va mourir, il va s'ouvrir naturellement et après il sort son estomac, il mange l'intérieur et il change de proie.
2: Et les ostréiculteurs charentais commencent à en faire les frais.
21: Bonjour, je suis Bruno Beau, je travaille dans l'entreprise ERL Beaurivage, ostréiculteur depuis 3 générations.
2: Car si le rapana reste dans les profondeurs à distance des parcs d'élevage, il s'en prend au stock sauvage et au gisement naturel, c'est-à-dire sur les naissains d'huîtres.
21: Les gisements naturels, c'est des géniteurs pour nous. C'est des huîtres qui se reproduisent, c'est très petit, l'huître est fragile, la coquille n'est pas épaisse. Nous, le naissin, c'est la base. En plus, on a un secteur qui est très réputé pour ça, l'estuaire de la Charente. C'est pratiquement un des meilleurs coins en France pour le captage. C'est vraiment la grosse bestiole. C'est limite, j'ai l'impression que c'est gargantuesque. Ça va manger, pour trouver une solution. Et rapide, parce que vous allez venir dans 3 ans et on va pêcher 500 individus dans le mois ou 1000 individus dans le mois. Et on fait quoi ?
2: Arnaud Charlopin, du comité des pêches, s'est donc lancé dans la confection de grands casiers avec un système permettant de piéger le coquillage sans utiliser de drague, ces structures rigides tirées par un bateau et qui raclent les fonds marins.
16: Parce que comme on est dans le parc marin naturel le plus grand de France, on limite vraiment l'impact de la drague. Et sachant que dans les autres pays, c'est la drague qui prime pour le pêcher. Et nous, il faut qu'on trouve des techniques, qu'on essaye de trouver des techniques pour enrayer cette prolifération-là. Donc, j'essaye, moi, dans tous les cas, de monter des casiers que je vais prochainement mettre à l'eau.
2: Une fois capturés, que faire de tous ces rapanas ? Pour le marin pêcheur, la solution est toute trouvée. Il faut le passer à la casserole, tester et approuver.
16: Mon père dit que ça ressemble beaucoup à la sèche. Ma mère dit que c'est un petit peu entre les deux, un petit peu plus de mâche, un peu plus filandreux, mais que le goût est très intéressant. Et c'est-à-dire qu'elle fait bouillir avant, elle le sort à l'intérieur, elle le coupe en tronçons, et puis après elle le tape au wok avec de l'échalote, elle le fait un petit peu avec une sauce chien arrière, et c'est très bon.
2: L'intérieur du coquillage, une nacre orangée, pourrait même servir à fabriquer des bijoux.
16: Ou alors pour faire de la décoration d'intérieur ou de la décoration d'aquarium. Et c'est bien pour ça que aussi on alerte en même temps de se dire que c'est dommage dans le monde dans lequel on vit aujourd'hui. On manque de ressources, il est consommable et on ne le commercialise pas.
2: Deux restaurateurs du coin ont déjà planché sur des recettes, mais pour le moment, tout est à l'arrêt tant que les autorités sanitaires n'ont pas donné leur feu vert pour une commercialisation du rapana. La procédure est en cours, mais une fois l'autorisation délivrée, il faudra encore être patient, prévient Jean-François Pépin, chercheur à l'Ifremer.
22: On va être certainement saisi par la Direction Générale de l'Alimentation, la DGL, qui va vouloir s'assurer que le rapana, qui est une espèce nouvelle en France, ne présente pas des dangers ou des risques sanitaires.
2: L'Institut français de recherche pour l'exploitation de la mer qui pousse pour la commercialisation du rapana, car elle encouragerait les pêcheurs à ne pas le rejeter à l'eau.
22: Il est urgent de pouvoir se donner les moyens de mettre une pression sur cette population pour pas qu'on perde le contrôle, quoi, ce qui est arrivé en mer Noire.
2: Cet énorme bulot est en effet arrivé d'Asie par la mer Noire après la Seconde Guerre mondiale, envahissant ensuite les élevages de moules en Turquie, si bien que là-bas, les pêcheurs ont dû créer une filière dédiée à l'exportation de rapana vers l'Asie. Chez nous, il est signalé pour la première fois à Quiberon en 1997 avant de disparaître des radars et de revenir par la Charente-Maritime où l'eau est plus chaude, explique Jean-François Pépin.
22: Dans les pertuis charentais, on a constaté que la température de l'eau de mer sur ces 15 dernières années avait fortement augmenté à la côte, plus 1,6 degrés Celsius, sur la période printemps-été, qui est la période justement où les rapanas pondent et où les larves ont besoin de cette température qui va dépasser les 16 degrés. Alors que dans le golfe du Morbihan, cette température-là n'était pas atteinte et n'est pas atteinte. Et donc, il n'y a pas eu l'expansion qu'on avait pu observer depuis 5-6 ans dans les pertuis charentais.
2: Le rapana semble se diriger vers le sud puisque sa grosse coquille a été récemment signalée dans le bassin d'Arcachon. Le choix de France Info, signé ce matin Maxime Glorieux, à retrouver sur franceinfo.fr. Il est 5h51, c'est l'heure du réveil de l'écho avec Emmanuel Cuny. Bonjour Emmanuel.
23: Bonjour à tous.
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2: Toute l'actualité économique en trois titres. La France lance son appel d'offres géant pour l'éolien en mer.
0: Oui, la Commission de régulation de l'énergie, la CRE, doit publier dans la journée le cahier des charges de cet appel d'offres. Appel d'offres qui vise à accroître donc les capacités de production de la France dans les éoliennes marines à horizon 2035. Il s'agit également de renforcer notre souveraineté énergétique. C'est l'un des plus importants programmes de ce type jamais engagé en Europe. Il représente près de 10 gigawatts de capacité nouvelle d'électricité, tout cela capable d'alimenter entre 8 et 10 millions de foyers. Les champs d'éoliennes sont répartis sur l'ensemble des façades maritimes, Fécamp, Bretagne Nord-Ouest, Bretagne Sud, Oléron, Sud-Hérault et les golfes du Lion et de Fosse.
2: L'épargne salariale rencontre un grand succès dans les entreprises françaises.
0: Oui, l'épargne salariale est un dispositif qui permet aux salariés d'une société d'en partager les profits. On parle aussi d'intéressement aux résultats. Alors, selon les services statistiques du ministère du Travail, au total 10 600 000 salariés du secteur privé ont bénéficié de ce dispositif en 2024, ce qui représente la moitié des employés français. Le montant total des primes versées par les entreprises françaises aux salariés concernés est estimé à un peu plus de 27 milliards d'euros.
2: Et c'est à l'image des fusées de SpaceX, ça s'annonce énorme, SpaceX qui doit faire son entrée à la bourse de New York aujourd'hui.
0: Et oui, le groupe créé par Elon Musk s'apprête en effet à réaliser la plus importante introduction de l'histoire sur le marché. SpaceX espère ainsi lever rapidement au moins 75 milliards d'euros face à l'appétit des investisseurs. L'entreprise est désormais valorisée 1765 milliards de dollars, soit l'une des 10 plus grosses capitalisations boursières au monde.
2: Emmanuel Cunier, on vous retrouve dans une demi-heure à 6h23 pour le Brief Echo de France Info.
0: La Banque Centrale Européenne a décidé hier de relever ses taux d'intérêt. La BCE veut freiner l'inflation qui est en train de s'envoler avec les incertitudes autour de la situation internationale. Une décision qui ne sera pas sans conséquences sur le quotidien des Français en renchérissant le coût du crédit pour les particuliers et celui de l'investissement pour les entreprises, ce dont se passerait bien l'économie française en ce moment.
2: Emmanuel Cugny, on vous retrouve dans une demi-heure pour le Brief Echo. Tout de suite à 5h54, c'est l'heure de la playlist du jour de France Info. Ce matin avec Diane Ferchit. Diane, dernière étape, et pas des moindres, pour le Monolithe de David Guetta.
4: Oui, Monolithe, c'est le nom de sa tournée mondiale. 3 ans que le DJ français le plus écouté dans le monde parcourt les scènes les plus prestigieuses pour achever son marathon ici à Paris. 3 soirs au Stade de France avec ses plus grands tubes.

Je vois, j'ai l'impression que ça vous rappelle des folles soirées en boîte de nuit. Alors, ce premier show de David Guetta au Stade de France, il a eu lieu hier soir, une date qui n'était pas prévue à l'origine, mais qui a dû être rajoutée face à la demande. Monolith, c'est une tournée extrêmement ambitieuse, une plongée dans la musique, évidemment, le rythme, mais aussi une expérience visuelle avec des écrans géants de tous les côtés, une sorte de plongée, d'immersion totale pour faire de l'enceinte une monumentale piste de danse.

David Guetta qui n'avait jamais rempli le Stade de France jusqu'à présent, même s'il s'y était déjà produit. Mais en première partie, c'est la première partie des Black Eyed Peas, il y a déjà 14 ans. L'artiste l'assure, ce spectacle, c'est le plus ambitieux de sa carrière. Il a fallu 6 ans de préparation. Et au total, ce sont 240 000 personnes qui vont pouvoir profiter de sa musique jusqu'à samedi soir avec des invités surprises. Hier soir, par exemple, c'était Jennifer Lopez et Ekon qui ont survolté le Stade de France.

0: tête au platine donc hier soir qui s'est fini sous les feux d'artifice tout autour du Stade de France. Les fans qui espèrent découvrir un nouvel album de David Guetta avant la fin de l'année. Le précédent album du DJ remonte déjà à 2018.
1: La playlist du jour signée Diane Ferchit. Le prochain journal à 6h sur France Info. D'abord, dans quelques secondes, la météo.
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1: Et avant le journal, la météo avec Christine Peña pour une carte de France toujours coupée en deux, Christine.
0: Mais oui, la couleur du ciel a deux couleurs, effectivement. Ciel tout bleu au sud de la Loire ce matin et ciel tout gris au nord avec une transition assez franche. Hein. Vous la verrez si vous prenez la route et que vous remontez vers le nord aujourd'hui. Voilà, paf, une mer de nuages qui s'annonce dès la Loire pour ce matin. Et le soleil va quand même grignoter du terrain de la Bretagne au pays de la Loire jusqu'en une partie de la Normandie. Jusqu'à Paris, mais à Paris, un peu plus tardivement, on verra les éclaircies se développer largement en fin de journée. Et au nord de la Seine, justement, les nuages resteront encore assez présents avec un peu de crachin du côté des frontières du nord. Voilà, au niveau des températures, elles ont bien augmenté ce matin. Il fait 12 sous les nuages. Cet après-midi, on ira de 18 à Lille à 32 à Perpignan. Ça commence à franchement monter dans le sud.
1: Christine Peña, il est presque 6 heures et pour 3 nouvelles heures d'infos, c'est Adrien Beck qui nous accompagne. Bonjour Adrien.
5: Bonjour Jean-Christophe. Bonjour Christine.
0: Bonjour.
5: Et bonjour à tous. Ravi de vous retrouver en ce vendredi matin. Je salue également Solène Cresson. Bonjour Solène. On vous retrouve pour votre journal dans quelques secondes. Tiens Christine, tiens Solène, si je vous dis 1 demi plus 2 tiers multiplié par 2, vous me dites quoi?
0: Non, non, c'est trop bien.
5: Vous avez une
0: calculette.
5: Ben voilà, calculette à laquelle les premières n'auront pas droit aujourd'hui puisqu'ils vont passer là. Alors,
0: qu'il l'a pas.
5: Si, je l'ai calculé, mais alors, je vous cache pas que j'ai oublié entre-temps. J'ai oublié entre-temps, je l'ai posé pour la faire. Comme devront le faire les premières, oui. Effectivement, puisqu'ils passent effectivement leur épreuve anticipée de maths. C'est la toute première fois que ça existe. Et donc, sans calculatrice, vous l'aurez compris, l'objectif c'est rehausser un peu le niveau en mathématiques. Alors, est-ce efficace? Les chiffres ont-ils un peu plus séduit les lycéens depuis qu'ils savent qu'ils vont être évalués? Une prof de mathématiques est avec nous dans une trentaine de minutes. Voilà pour une partie du programme. Nous sommes le vendredi 12 juin, ça c'est facile à compter. 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
1: Et à la une ce matin, Solène, les derniers revirements de Donald Trump au Moyen-Orient.
0: Le président américain voulait frapper à nouveau l'Iran très fort. Finalement, il annule les bombardements, parle d'un accord possiblement signé dans les prochaines heures. Le problème, c'est que l'Iran ne valide rien. Nous sommes dans le Gers à Florence, dans un instant village en deuil à l'approche des obsèques de Liana. Un Français sur quatre ne partira pas en vacances cet été, dit le Secours Populaire. Et puis le déhanché de Shakira est le premier but du mondial. Retour sur les premières heures de la Coupe du Monde de foot 2026, tandis que les Bleus à Boston s'acclimatent, il fait 35 degrés.
1: Très bon début de journée, bon réveil.
0: Quand on sait qu'en 3 mois de conflit, Donald Trump a annoncé 38 fois un accord imminent, la volte-face du président américain d'hier semble à prendre avec des pincettes. Mais tout de même, alors qu'il avait promis de frapper très fort l'Iran dans la soirée, Donald Trump a décidé de tout annuler. Il parle bien d'un accord trouvé avec Téhéran, d'une signature imminente, Nicolas Taillard, même si l'Iran dément.
6: La fiabilité de la parole de la Maison-Blanche dans ce dossier étant ce qu'elle est, avec un nombre incalculable d'annonces non suivies d'effets, l'histoire nous incite à la prudence, d'autant que l'Iran assure pour l'instant qu'aucune décision définitive n'a été prise. Oubliant les menaces d'hier, Trump, lui, s'avance désormais sans retenue. Il parle d'un accord cadre très solide, dont il aurait lui-même validé les derniers points, et d'une signature possible dès ce week-end, ou peut-être en Europe, dit-il. Trump affirme même que l'accord a été validé par le guide suprême, et d'après le Premier ministre israélien, le texte prévoit l'élimination de l'uranium enrichi encore détenu par l'Iran. Pas plus de détails pour l'instant, coup de pression ou coup gagnant entre effet du blocus naval et reprise des bombardements. On aura la réponse assez rapidement. En attendant, la tension est redescendue d'un cran à quelques heures seulement de l'entrée de la sélection américaine dans sa Coupe du Monde et juste avant les 80 ans du président américain qu'il fêtera dimanche dans ses jardins, transformant pour l'occasion la Maison Blanche en improbable arène de combat de MMA.
0: Nicolas Théard.
7: France Info, 6h02, c'est dans la plus stricte intimité, à la demande de ses parents, que des obsèques de Liana seront célébrées tout à l'heure dans le Gers.
0: Cérémonie à Florence, là où la collégienne de 11 ans habitait, des enseignants, des collégiens de Florence sont conviés à la cérémonie avant l'inhumation. Mais les hommages viennent de toute la France. Sarah Mansoura est dans la commune devenue symbole d'une faillite du système judiciaire. Beaucoup espèrent pouvoir retrouver un peu de sérénité.
8: Son prénom est partout, dans les discussions aux terrasses des cafés, sur les cartes tournant les bouquets chez la fleuriste. Son visage s'affiche sur quelques pare-brises de voiture, mais les Florentins se murent presque tous dans le silence. Cette grand-mère, par exemple, qui amène ses petites filles d'une dizaine d'années à la cellule psychologique d'urgence, fait nom de la tête, les yeux embués. De celles et ceux qui veulent bien s'exprimer, aucun ne donne son nom.
9: L'ambiance, elle est lourde, quoi.
8: Cette jeune fille de 18 ans ira aux obsèques.
9: Ça m'aide aussi, je pense, à passer un peu le cap, à me rendre compte vraiment de ce qui s'est passé. Et de faire le deuil, même si je ne les connaissais pas vraiment. Bon, j'étais dans le même collège qu'elle.
8: Heurtée, fatiguée, essorée par le bruit que génère le drame et ce qu'on appelle maintenant l'affaire Liana, nombre d'habitants espèrent trouver de l'apaisement aujourd'hui. Mais des questions nombreuses persisteront, selon ce restaurateur.
10: L'émotion partira petit à petit, la tristesse aussi. Mais il restera quand même une interrogation du pourquoi. On a pleuré, on a souffert, on a critiqué le système. Et le temps passe, et puis on recommence à zéro. Ça fait longtemps que ce genre de choses existe, ça fait longtemps qu'on enterre des enfants, et il faut réagir et faire quelque chose de concret.
8: L'espoir d'un sursaut pour protéger les enfants, mais un mince espoir, regrette ce commerçant.
11: Tous les gens sont dans un climat à la fois de haine, de peur, de dire de toute façon, rien ne va changer, quoi qu'il arrive. S'il y a 10 Liana derrière, il n'y aura aucun changement. C'est le système qu'il faut changer. Ce qui se passe aujourd'hui, c'est la France entière est concernée.
8: Le maire de Florence a pris la parole hier pour rappeler l'évidence. Ce n'est pas un symbole qu'on enterre, mais une enfant.
0: Reportage à Florence de Sarah Mansoura. L'association des maires du Gers demande à mettre tous les drapeaux en berne cet après-midi au fronton des mairies de tout le département.
7: Un chiffre également ce matin dans votre journal, Solène Cresson. À l'approche des vacances d'été, un quart des Français ne partira pas.
0: Étude Ipsos pour le Secours Populaire publiée aujourd'hui. 27% des personnes interrogées assurent qu'elles renoncent aux vacances pour des raisons financières. Alors que cette année, nous célébrons les 90 ans des congés payés, Benjamin Ely, partir en vacances n'est clairement pas une évidence pour de nombreux Français, comme ici à Aubervilliers, l'une des villes les plus pauvres de France.
12: Alors, selon vous, partir en vacances, c'est une chance, c'est un droit, c'est un luxe ou un besoin essentiel ?
13: Un luxe.
12: Donc, vous êtes d'accord avec 39% des personnes interrogées dans cette étude ?
13: Ouais.
12: Je peux juste avoir votre prénom, s'il vous plaît ?
13: Rissam.
12: Alors, vous êtes étudiante, vous avez 23 ans, et vous êtes boursière ?
13: Oui.
12: Vous partez pas en vacances ?
13: Non, mais le manque de financement, les voyages ont triplé de prix. Même par exemple, pour aller juste en province, juste à côté, on doit débourser des sommes astronomiques avec la SNCF.
14: Cette année, je vais pas partir. Ça fait 3 ans.
12: 3 ans que vous n'avez pas pris de vacances.
14: Oui, oui. J'ai l'impression d'être tout le temps fatiguée.
12: Vous avez 64 ans. Vous faites quoi dans la vie?
14: Je suis aide-soignante. Cette année, j'ai pas mis d'argent de côté. La vie est plus chère.
12: Donc, selon cette étude du Secours Populaire, 67% des personnes interrogées disent que c'est une chance de partir en vacances. 33% considèrent que c'est un droit. Et 61% que c'est un besoin essentiel. Vous êtes où là-dedans, vous?
14: Je dirais que c'est un besoin essentiel. Et voilà.
12: Pas de vacances?
14: Non. Ce sera après, pendant la retraite, si c'est possible.
12: Merci en tout cas. Bonne journée à vous.
0: Au revoir. Reportage à Aubervilliers en Seine-Saint-Denis de Benjamin Ely. Après les lettres, hier, place aux chiffres. Les 500 000 élèves de première passent leur bac de maths ce matin. C'est la première fois que les maths sont au bac en première. Épreuve censée revaloriser la place de cette matière dans le parcours des élèves. Et attention, pape calculatrice.
7: Pluie diluvienne, risque d'ouragan, Solène. Sur le front météo et climat, les prochains mois s'annoncent particulièrement mouvementés.
0: À cause du phénomène El Niño, il a bien débuté dans l'océan Pacifique. C'est un phénomène naturel mais qui modifie le climat, Guillaume Fariol.
15: Les températures grimpent dans l'océan Pacifique au niveau de l'équateur, signe qu'El Niño a bien débuté. Le phénomène gagne en intensité, pic attendu en fin d'année selon l'agence américaine d'observation océanique. El Niño, synonyme de pluie plus intense, de sécheresse, de l'Asie jusqu'au sud des États-Unis et à l'Amérique du Sud. L'Europe est épargnée, mais pas les territoires ultramarins français. Éric Gilliardi est climatologue au CNRS.
16: En Polynésie française, le risque d'ouragan augmente pendant El Niño, de même que les régimes de précipitations en Nouvelle-Calédonie peuvent être modifiés l'été suivant.
15: D'autant plus qu'El Niño s'ajoute désormais au réchauffement climatique d'origine humaine.
16: Les impacts sont amplifiés par le changement climatique. Par exemple, quand il va avoir une précipitation extrême liée à El Niño, cette précipitation va être plus extrême du fait d'une atmosphère plus chaude qui contient plus d'humidité, donc il pleut plus.
15: Reste une question, quelle sera l'intensité d'El Niño? Plusieurs modèles prévoient un phénomène particulièrement fort dans les prochains mois, ce qui provoquerait
16: des impacts plus importants qui vont durer plus longtemps.
15: El Niño va jeter de l'huile sur le feu d'une planète déjà en surchauffe, alerté dès la semaine dernière le chef des Nations Unies.
0: Guillaume Fariol.
7: Le Mexique, ça y est, a lancé la Coupe du Monde 2026 de la plus belle des manières, hier soir d'ailleurs, en gagnant.
0: Mais victoire 2-0 face à l'Afrique du Sud. Le Mexique est l'un des trois pays hôtes de ce mondial qui accueillait donc le premier match et la première cérémonie d'ouverture. Avec Shakira dans ce stade Azteca qui a interprété Dai Dai, l'hymne de ce mondial. On va se trémousser dessus tout l'été, j'en suis sûre, aux côtés de Burna Boy devant 80 000 personnes. La compétition est officiellement lancée. Cette nuit, il y a eu Corée du Sud, République Tchèque, 2-1 pour la Corée du
7: Sud. Absolument, ça vient de finir.
0: Ce soir, c'est le Canada qui entre en lice à domicile face à la Bosnie-Herzégovine. Et les Bleus, alors, on sait qu'ils jouent mardi prochain face au Sénégal à New York. En attendant, il faut bien s'entraîner et surtout prendre ses marques sous un soleil de plomb. Premier entraînement hier à Boston, Julien Froment, à l'université de Bentley. Et au pays du soccer, il y avait des curieux.
17: Alors que les joueurs de l'équipe de France suent à grosses gouttes sur le terrain d'entraînement sous une chaleur étouffante, 35 degrés, quelques mètres plus loin, avant un imposant barrage filtrant les allées et venues, des étudiants du campus observent de loin les ballons échangés par les Bleus. C'est le cas de Yann Yann.
18: On sait qu'ils viennent d'arriver et que c'est leur premier entraînement. On vient vérifier qu'ils sont bien là par curiosité. Je sais que l'accès est très restreint, mais on a des immeubles très hauts ici. Et j'ai pris mes jumelles. Cela reste quand même une superbe expérience d'avoir à 50 mètres de nous l'équipe de France. C'est vraiment un honneur.
17: Alors, elle n'est pas la seule à vouloir apercevoir Kylian Mbappé ou Désiré Doué. Des garçons d'une dizaine d'années ont tenté de se faufiler dans le campus. Ils ont été ramenés vers la sortie par la police. Et que tout ce beau monde se rassure, l'équipe de France prévoit aujourd'hui d'ouvrir son entraînement au public. La FIFA a en effet autorisé la venue de 600 à 700 personnes dans les tribune du terrain d'entraînement.
0: Julien Froment. Fallait bien la remettre.
7: C'est vous, je précise, qu'on entend taper
0: ouais,
7: dans les mains.
0: Oui, c'est moi,
7: je suis à 6h10, c'est normal, hein, on est tous dans cet état-là.
0: Pas vous?
7: Si, si, naturellement, Christine Peña, oui, y compris d'ailleurs. 35 degrés, on l'a entendu aux États-Unis. Mmh. En même temps, rien à envier au sud-ouest aujourd'hui.
0: Mais non, 32 degrés pour... alors c'est l'intérieur plutôt du Languedoc-Roussillon, hein, 32. Nous les aurons par exemple du côté de Perpignan. Nous atteindrons les 28 aujourd'hui dans le sud-ouest. Alors que demain, ça sera 32. Dimanche, 36 degrés au nord. C'est un peu plus modéré. On ne parlera pas de forte chaleur pour ce week-end. Mm-hmm. On en parlera certainement à partir de mardi.
7: Merci Christine. Effectivement, une météo adaptée à la musique.
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2: Et d'ici 6h30 sur France Info, les revirements incalculables de Donald Trump, du chaud au froid, menace de frappe et finalement énième annonce d'un accord imminent. Analyse dans quelques secondes sur ce dossier iranien. 6h20, la BCE augmente ses taux 0,25 points pour le taux de dépôt. Ça peut sembler incompréhensible, mais ça va avoir des vraies conséquences concrètes pour nos crédits. Explication dans le brief éco. Viré car remplacé par l'intelligence artificielle, est-ce un motif de licenciement économique? Intéressante décision d'un tribunal en Chine, et ça, c'est bientôt chez vous, autour de 6h25. Il est 6h11.
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2: À force de changer de pied, Donald Trump va-t-il finir par perdre l'équilibre? Toute la journée d'hier, le président américain a menacé de frapper l'Iran très fort, de s'emparer de sites pétroliers stratégiques, avant finalement d'annuler les frappes et de parler à nouveau d'un très bon accord dont la signature pourrait avoir lieu dès ce week-end en Europe. C'est loin, évidemment, vous le notez, on l'imagine, c'est loin d'être la première fois. Pas de conclusion définitive, prévient de son côté Téhéran. Confusion donc, comme presque chaque jour. Comment tout de même analyser la situation? La réponse du général Jérôme Pédistrandi, rédacteur en chef de la revue Défense Nationale.
22: Compliqué à décrypter, c'est la 38e fois, ou peut-être la 39e, que Donald Trump dit qu'un accord est sur le point d'être signé. Donc on est quand même dans un état de très grande confusion entre l'idée que Donald Trump allait ordonner des frappes extrêmement massives, et puis tout d'un coup, à quelques heures, donc ce changement de posture. Donc c'est vraiment compliqué, parce que la question qui se pose, c'est mais quelle est la stratégie qui est derrière? Quelle est la crédibilité de la parole de Donald Trump? Et puis pendant ce temps-là, en quelque sorte, les Iraniens profitent de ce désordre, d'une part pour reconstituer leur armement, et puis pour en quelque sorte faire pression via le détroit d'Ormuz sur l'économie mondiale. Là.
23: Alors il y a tout de même une réalité, général Jérôme Pélistrandi. Donald Trump avait menacé l'Iran de frappes. Ces frappes ont bel et bien eu lieu, des menaces renouvelées. Et puis ce coup de théâtre en début de soirée, ce revirement à quelques heures également du coup d'envoi d'ailleurs de la Coupe du Monde de football. Et là, il avait menacé de frapper très fort. Finalement, ses frappes sont annulées. Et il évoque la possible signature d'un accord. Et puis, il apprend via l'agence de presse iranienne que Téhéran n'a pas approuvé de texte. Alors, où en est-on réellement? Qui dit vrai? Est-ce que l'Iran dicte finalement ses conditions à Donald Trump? Est-ce que le président américain a reculé finalement face à la réalité de la situation?
22: Il faut souligner que le calendrier lui est très peu favorable, puisque donc on a sous les yeux le début de la Coupe du Monde donc au Mexique, avec les États-Unis qui vont rentrer dans le match, donc avec 72 matchs à organiser. On a son anniversaire donc dimanche avec le combat de MMA devant la Maison Blanche, et puis le sommet du G7. Donc les Iraniens connaissent parfaitement ce calendrier et en quelque sorte en profitent et en abusent, parce que Donald Trump n'est pas en position de force pour en quelque sorte engager une nouvelle épreuve de force militaire dans le cadre actuel.
23: Que pouvait-il faire réellement, s'emparer de l'île de Karg? Est-ce que c'était une option valable selon vous? Parce qu'il y a encore une fois au cœur de cette guerre et de ce conflit, ce fameux détroit d'Ormuz, ce blocus américain toujours en cours et qui aussi pose des problèmes très sérieux économiquement aux Iraniens.
22: Oui, mais les Iraniens, en tout cas le régime, a une aptitude à la résilience depuis des décennies. Et l'opération visant à se saisir de l'île de Karg me paraît extrêmement dangereuse, parce que cela veut dire forcément des forces sur l'île, et donc avec le risque de perte humaine extrêmement importante, alors même que la guerre est très largement critiquée par l'opinion publique américaine. Donc l'opération sur l'île de Karg me paraît en tout cas particulièrement problématique, et dans quel but avec bien entendu le fait que ça ferait peser immédiatement une menace sur le marché des hydrocarbures et donc forcément quelque chose d'extrêmement compliqué pour l'économie mondiale, y compris les États-Unis.
2: Le général Jérôme Pellistrandi, rédacteur en chef de la revue Défense Nationale, avec Julien Langlais. Nous partons pour la Coupe du Monde.
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2: Avec, on vient d'en parler, quand même un drôle de contexte, hein, évidemment, pour entamer ce mondial de foot entre États-Unis, Canada et Mexique. C'est justement à Mexico que le coup d'envoi de la compétition a été donné hier soir, avec une belle entrée en matière pour l'un des pays hôtes. 2-0 pour la sélection mexicaine face à l'Afrique du Sud, au cœur du mythique Stade Aztèque. Bonjour Xavier Monferrand.
1: Bonjour Adrien, bonjour à tous.
2: France Info en direct donc de Mexico. On imagine que côté mexicain, évidemment, une victoire en quelque sorte à domicile nous a permis d'assister à une ambiance assez chaude peut-être.
1: Ah bah là, à l'heure où on se parle, Adrien, je peux vous dire que la fête, elle bat son plein, hein, dans les rues de Mexico, parce que les rues sont bondées, tout le monde est avec le maillot vert du Mexique sur les épaules, ça chante, ça klaxonne, beaucoup sont allés fêter ça à la colonne de l'indépendance, à l'Angel, et ça malgré les trompes d'eau, parce que c'est la saison des pluies, ici, et c'est tombé assez fortement après le match, mais ça n'a pas arrêté les supporters mexicains, qui sont parfaitement rentrés dans leur Coupe du Monde, comme leur équipe d'ailleurs, vous l'avez dit, et ce, malgré quand même le climat social, hein, les tensions. Oui. Les manifestations des professeurs, des familles de disparus, notamment d'ailleurs il y a eu quelques échauffourées, hein, aux abords du stade et en centre-ville pendant le match, mais les 80 000 supporters sont arrivés au stade Aztèque dès 7h du matin, hein, pour certains, et finalement tout le monde était bien là pour pousser derrière le Mexique avec les Cantano Llores, chante mais ne pleure pas, c'est l'hymne des supporters mexicains, ça se chantait partout dans les travées, dans les gradins, et je peux vous dire qu'il n'est que 22h ici, ce n'est que le début de la folle nuit qui va agiter les rues de Mexico.
2: Voilà, c'est quand même ce que j'allais préciser à nos auditeurs, 22h17 à Mexico, il n'est pas 6h du matin quand même. Bon, précisons maintenant la suite des événements pour cette journée de vendredi avec les États-Unis, ça y est, qui entrent dans la compétition, ça se passe à Los Angeles. Hein.
1: Effectivement, c'est autour des deux autres pays hôtes, hein, donc dès la nuit prochaine avec les États-Unis, avec ce match d'ouverture et donc cérémonie d'ouverture, ce sera donc contre le Paraguay à Los Angeles, comme à Toronto d'ailleurs, où le Canada va affronter la Bosnie. D'ailleurs, pour l'anecdote, les Canadiens, ils pourront voir VG Dream, vous le savez, il va se produire à la cérémonie avec son fameux ramener la coupe à la maison. Alors je sais pas si ça va permettre de ramener la coupe pour les Canadiens, ils sont quand même pas favoris les Canadiens, mais bon, voilà, peut-être que les Bleus les entendront d'ici là. Toronto-Boston, c'est pas très loin. En tout cas, la première affiche sensationnelle de ce mondial, vraiment celle que tout le monde va vouloir regarder, ce sera samedi soir entre le Brésil et le Maroc. Ça, c'est vraiment un match que tout le monde, tous les fans de football attendent. Et puis pour les Bleus, bah, vous savez, il faudra attendre mardi. Hein. Et ce match, cette entrée en compétition contre le Sénégal à New York.
2: Mardi, effectivement, 21h. Rendez-vous est évidemment pris, rendez-vous est noté dans les agendas. Merci Xavier Monferrand, en direct de Mexico pour France Info. Johanna Gabric est à vos côtés pour les moyens techniques.
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2: Tout autre sport dans quelques secondes, le sumo, on vous le fait découvrir juste après l'info en une minute. Il est pratiqué d'ailleurs en France également. D'abord voici Diane Fersit, 6h19, et dans l'actualité ce matin, le revirement spectaculaire du président américain.
0: Quelques heures après avoir menacé l'Iran, de nouvelles frappes, Donald Trump assure qu'un très bon accord a été conclu avec l'Iran, accord qui pourrait être entériné selon lui dès ce week-end en Europe. Téhéran de son côté affirme ne pas avoir encore pris de décision définitive. Sébastien Lecornu réaffirme sa confiance en son ministre de la Justice. Le Premier ministre balaie ainsi les appels à la démission de Gérald Darmanin après les défaillances judiciaires dans l'affaire Liana. La petite fille dont le corps a été retrouvé la semaine dernière va être inhumée cet après-midi à Florence, dans le Gers, dans la plus stricte intimité selon ses proches. Avant cela, une cérémonie sera, elle, ouverte à tous. Jusqu'à 8 ans de prison, 6 hommes faisant partie d'un réseau de passeurs de migrants condamnés par le tribunal correctionnel de Dunkerque. Entre 2022 et 2024, ils ont organisé plus d'une soixantaine de traversées de la Manche, dont deux qui se sont révélées mortelles. Entrée en lice réussie pour le Mexique, l'un des pays hôtes dans cette Coupe du Monde de foot. Victoire 2-0 des Mexicains sur l'Afrique du Sud à Mexico. Et après cette première rencontre, c'était au tour cette nuit de la Corée du Sud d'affronter la République tchèque. Les Sud-Coréens l'emportent 2-1.
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2: Pour le Japon, c'est autant une tradition qu'un outil diplomatique. Les sumo font leur retour sur la scène internationale. Un tournoi organisé ce week-end à l'Accor Arena de Bercy, donc à Paris. Et c'est une première depuis 30 ans. Un sport, disons-le d'emblée, très populaire au Japon, beaucoup moins chez nous. Mais figurez-vous quand même que 4 clubs existent en France, dont le Paris Sumo. Sarah Calamand, vous êtes allée découvrir ce sport. Et contrairement aux clichés, vous nous le dites ce matin, nul besoin d'être grand ou d'être lourd pour pratiquer.
3: Le président et entraîneur du Paris Sumo en est la preuve.
4: Moi, je fais le poids faramineux de 70 kg 800.
3: Mais Thibaut Ritchie qualifie lui-même sa discipline de sport de niche.
4: On est le seul sport qui a un problème de visuel. Tu dis sumo, tu penses obèse, donc ce qui est déjà complètement contre-intuitif par rapport à l'hygiène d'un sportif. Deuxième chose, il y a la tenue qui est ce mawashi, donc cette énorme ceinture mais avec rien du tout en dessous. Alors justement, nous en amateur, on est libre, on peut ne rien mettre ou mettre un caleçon, etc. L'appareil, tu dis, non, j'ai pas prévu de me mettre dans une tenue.
3: Cette image que l'on a du sumo, en fait, c'est celle des professionnels au Japon, un art martial millénaire issu de la religion Shinto. Au Paris Sumo, l'entraînement commence bien par un salut rituel. Mais la dizaine de lutteurs présents pratiquent une version amateur. Lester est licencié depuis 3 ans.
5: Les règles sont pas les mêmes, on frappe pas directement au visage. Et à la différence des sumo professionnels, nous on a des catégories de poids. Par exemple, moi je suis à moins de 100 kg, je peux faire des combats en open weight, en poids libre, mais seulement si je le désire.
3: Le sumo se pratique sur le doyo, c'est un cercle traditionnellement recouvert de terre battue. Pour gagner, il faut faire sortir

0: et en Pologne, en Hongrie par exemple, où le sumo est bien installé, contre seulement une cinquantaine de pratiquants en France.
1: Nous ici en fait on est un peu vu comme des originaux et on n'a pas forcément très pris au sérieux. Moi un peu mon ambition, mon rêve avec d'autres, c'est qu'on développe des sections pour enfants et qu'on ait une participation de femmes plus importante que ce qu'elle est actuellement.
0: Alors Lester, comme les autres, espère que ce tournoi parisien incitera de nouveaux curieux à passer la porte du Paris sumo.
2: On fera ce reportage de Sarah Calamand et je vois, Christine, que ça a l'air de vous intéresser. Emmanuel Cuny également qui est dans ce studio.
3: Moi surtout, oui.
2: Les quatre... Oh, je vous en prie, ne soyez pas dur avec vous-même, Emmanuel. Les quatre clubs en France, c'est donc à Paris, Perpignan, Lyon et Pornichet.
4: Ah, d'accord.
2: Voilà, je vous le dis, ça peut servir. On passe à l'économie, tiens, sans plus de commentaires.
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2: Bonjour Emmanuel.
3: Bonjour.
2: La Banque Centrale Européenne monte donc un peu ses taux. Mmh. Alors, ça peut paraître technique, mais on va voir que c'est en fait très concret pour notre quotidien. Cause principale, donc, la guerre au Moyen-Orient et l'inflation.
3: Oui, alors c'est en effet le principal argument, en tout cas avancé par la présidente de l'institution monétaire, qui je le rappelle est basée à Francfort, Christine Lagarde. Mais tous les économistes ne sont pas convaincus par ce relèvement du principal taux d'intérêt, donc d'un quart de point pour le fixer à 2,25%. Car une hausse des taux a effectivement des conséquences directes, vous le disiez, sur le quotidien des Français et des entreprises. Pour les particuliers, par exemple, une hausse de taux d'intérêt rend plus cher les différents types de crédits que nous souscrivons auprès de notre banque, crédit immobilier, crédit à la consommation, etc. etc.
2: Quelles conséquences pour les entreprises ?
3: Eh bien pour elles, ça freine leurs investissements, puisque le relèvement des taux durcit la capacité d'emprunt des sociétés. Or, ces entreprises ont besoin d'argent pour moderniser leur outil de production et puis surtout assurer les efforts nécessaires aux transitions énergétiques et numériques à l'heure de l'intelligence artificielle.
2: Est-ce que ça veut dire, Emmanuel, que la Banque Centrale Européenne est donc à contre-courant ?
3: Bah, disons que la démarche est logique dans le contexte actuel de hausse des prix liés à la flambée des cours de l'énergie en pleine guerre au Moyen-Orient. Il ne faut pas que l'inflation dérape car elle entamerait trop du coup notre pouvoir d'achat. Le niveau idéal d'inflation c'est 2%, on est aujourd'hui à 3,2% en zone euro. Alors pour éviter que le balancier n'aille trop loin, la seule solution est d'augmenter les taux pour freiner la demande et modérer la consommation. Mais on vient de le voir, c'est vraiment une arme à double tranchant. D'ailleurs, il suffit de regarder les banques centrales américaines et britanniques. Aucune des deux n'a pour l'instant relevé ses taux. Elles attendent de voir tout simplement comment évolue la situation internationale.
2: Qu'est-ce que ça veut dire quant à l'approche de la Banque Centrale Européenne, Emmanuel ?
3: Alors, la Banque Centrale Européenne est soucieuse de ne pas répéter son erreur de 2022, à savoir une réaction jugée trop tardive face à la poussée de l'inflation. Déjà, elle était liée à la période post-Covid et puis au déclenchement de la guerre en Ukraine. À l'époque, l'inflation flambait et la BCE avait dû intervenir en urgence, mais trop tard. Mmh. Donc, hors de question de renouveler cette erreur et d'essuyer les critiques a posteriori, la BCE entend défendre son honneur et sa crédibilité, au risque, avec cette hausse de taux, de ne pas soutenir suffisamment notre économie, qui en a pourtant bien besoin.
2: Merci à vous, Emmanuel Cuny, c'était le Brief Éco.
4: Il est 6h26 sur France Info, il fait 17 à Reims.
2: Et si ce qui se passe à l'autre bout du monde débarquait dans notre quotidien, c'est bientôt chez vous. Et on continue de parler économie, puisque les tribunaux vont sans doute devoir bientôt répondre à une question. Une entreprise peut-elle licencier un salarié remplacé par l'intelligence artificielle ? Yann Rousseau, début de réponse en Chine, où une cour s'est prononcée.
6: Oui, hein, cette cour, c'est la cour populaire intermédiaire de Hangzhou. On n'est pas loin de Shanghai et elle devait se prononcer sur une affaire qui opposait une société financière à l'un de ses employés qui s'appelle Zhou. Ce travailleur avait été engagé à l'origine pour contrôler la qualité des réponses faites aux clients de son entreprise par les plateformes d'intelligence artificielle. Il devait s'assurer qu'il n'y avait pas d'erreur dans les solutions proposées par l'IA ou des demandes qui risquaient de violer la vie privée des clients. Mais l'an dernier, eh bien, la direction de l'entreprise a annoncé à Zhou que son travail de contrôleur allait être fait désormais par de l'intelligence artificielle et qu'il allait donc devoir changer de poste et accepter une baisse de salaire de 40%. Mmh. Il a refusé et il s'est fait licencier dans la foulée. C'est là qu'ont amené ses démarches judiciaires. Et après plusieurs étapes, eh bien, la cour de Hangzhou vient de trancher. Elle estime que son licenciement est illégal et que l'entreprise doit donc lui verser des dommages et intérêts pour un montant de 260 000 yuan, c'est-à-dire à peu près 33 000 euros.
2: Mais alors Yann, sur quoi le tribunal s'appuie-t-il pour condamner l'entreprise ?
6: Alors, l'entreprise avait expliqué que ce licenciement était justifié au nom d'un changement substantiel des circonstances économiques. C'est l'argument qui est utilisé.

0: utilisés partout dans le monde, par exemple lors de la fusion entre deux entreprises, lors d'un déménagement d'une usine ou alors lors d'une catastrophe naturelle. En gros, c'est les cas où l'entreprise subit des changements extérieurs à sa volonté. Et dans cette affaire, eh bien, la direction expliquait que l'arrivée de l'intelligence artificielle faisait partie de ces changements irrémédiables, hein, qu'elle n'y pouvait rien.
1: Et donc, le tribunal n'est pas d'accord avec cette interprétation du droit faite par l'entreprise.
0: Exactement. Le juge a expliqué que le recours à l'intelligence artificielle était bien un choix économique de la direction, pas une fatalité, hein, ou une crise imprévisible, et que donc le licenciement au nom du progrès technologique n'est pas admissible. Le groupe a le droit d'utiliser plus d'IA, hein, mais il doit parallèlement proposer de la formation à ses employés humains, ou alors des emplois alternatifs. Hein. Cet arbitrage est très commenté en Chine, et même au-delà, car il intervient au moment où beaucoup d'entreprises intègrent de l'intelligence artificielle dans leur process, hein, c'est dans les en marketing, en production ou en finance. Et bien sûr, ce sont des millions d'emplois qui vont disparaître et des milliers de procédures juridiques qui vont démarrer un peu partout.
1: Merci à vous, Yann Rousseau. C'était bientôt chez vous ce matin, donc en Chine. La météo dans quelques secondes.
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1: Christine, la chaleur revient encore.
5: Oui, ça y est, c'est le top départ, c'est aujourd'hui avec ce soleil qui va finir par s'imposer même au nord. Mais ce week-end, aujourd'hui, on a quand même une chape de nuages là bien dense qui va alors progresser au nord de la Seine. Surtout le nord-ouest, vous retrouverez le soleil, mais cet après-midi, ça sera un peu plus tardif au niveau des températures. Elle commence à grimper là dans le sud. À partir de demain, il va faire très chaud sur l'Aquitaine, la Provence, le Languedoc avec entre 32 et 35 degrés dès demain samedi, 26 du côté de Paris, alors qu'aujourd'hui ça va plafonner à 24. Vous dépasserez les 20 degrés à Lille, alors qu'aujourd'hui vous plafonnez à 18. Dimanche, on pourrait même avoir du 36 degrés sans doute vers les Landes, et cette chaleur pourrait s'accentuer davantage à partir de mardi.
1: Merci Christine Peña et bienvenue si vous nous rejoignez, c'est France Info, il est 6h30. Toute l'info avec vous, Solène Cresson.
6: Quel avenir pour Patrick Bruel, l'idole de toute une génération est mise en examen depuis hier pour viol, tentative de viol et agression sexuelle notamment. Il a échappé à la case prison, mais il est sous contrôle judiciaire. Et si le chanteur a bien annulé une partie de sa tournée qui devait commencer dans les prochains jours, ses concerts prévus à partir de cet automne, en octobre, sont maintenus à ce stade. Et des places sont encore disponibles sur les billetteries. Julien Baldacchino, ces concerts peuvent-ils encore se tenir ?
7: Eh bien, en théorie, oui, d'abord parce que le contrôle judiciaire auquel est soumis Patrick Bruel ne lui interdit pas de se produire sur scène, en France en tout cas. Et par ailleurs, la tournée qui s'engage à partir d'octobre n'est plus une tournée des festivals, mais une tournée des grandes salles de type Zénith. Et dans ce cas, la plupart des contrats sont des contrats de location de salles beaucoup plus difficiles à rompre pour les lieux qui accueillent les spectacles. Joint par France Inter, des responsables du monde du spectacle vivant rappellent qu'un Zénith ne peut pas déprogrammer un concert, tout simplement parce qu'il ne l'a pas programmé, il a simplement louer son espace, il peut donc retirer la date de la location, mais il s'expose à des poursuites judiciaires. Il faut donc avoir les moyens financiers de s'exposer à un tel risque, d'autant plus que la plupart du temps, des producteurs régionaux, donc plus modestes, sont aussi dans l'équation. Patrick Bruel, qui est producteur de ses propres spectacles, peut de son côté annuler la tournée, comme il l'a fait pour les dates jusqu'à l'automne, et devra payer des indemnités, prises en charge ou non par ses assurances, selon les clauses de son contrat. Le seul pouvoir public à pouvoir décréter une annulation, c'est le préfet, mais il faut pour cela qu'il estime qu'il y a un risque de trouble à l'ordre public.
6: Julien Baldacchino.
1: Et après ces mises en examen, quelle ligne de défense pour Patrick Bruel ? Son avocate, l'une d'ailleurs de ses avocates, Maître Fanny Collin, invitée de France Info dans une heure à présent.
6: Des drapeaux en berne devant le fronton des mairies du Gers aujourd'hui, hommage de tout un département à l'IANA dans les obsèques ont lieu à Fleurance dans la journée. Hier, le Premier ministre a redit sa confiance dans l'action de Gérald Darmanin, le garde des Sceaux, après les appels à la démission face au dysfonctionnement judiciaire de cette affaire. Les associations de protection de l'enfance et associations féministes appellent à manifester chaque lundi devant les tribunaux pour réclamer une loi intégrale contre les violences. Elles appellent aussi à une journée de manifestation le 4 juillet. Un nouveau revirement signé Donald Trump dans la guerre au Moyen-Orient. Le président américain annule les frappes qu'il voulait mener contre l'Iran. Il parle d'un accord imminent, possiblement signé ce week-end et en Europe. La diplomatie iranienne assure toutefois que Téhéran n'a pas encore décidé s'il était prêt à le signer. Christophe Glaize va bien, assure le ministre des Affaires étrangères. Jean-Noël Barrot se dit à nouveau déterminé à obtenir sa libération. Le journaliste français, spécialisé dans le sport, est emprisonné en Algérie depuis plus d'un an. Après un reportage, il est accusé d'apologie du terrorisme. C'est le deuxième rendez-vous du genre pour les cadres du Rassemblement national. Marine Le Pen, Jordan Bardella et leurs conseillers ont rendez-vous tout à l'heure près de Paris pour un nouveau séminaire consacré à la présidentielle. Alors que le parti ne connaît toujours pas le nom de son candidat, Pierrick Bonneau, l'organisation de la campagne, elle, se précise.
8: Et il ne faut pas s'attendre à une révolution dans la manière de faire campagne, à en croire un conseiller de Jordan Bardella. Ça ne changera pas vraiment par rapport à 2022, nous dit-il, soit une dizaine de réunions publiques et une poignée de gros meetings. Ce deuxième séminaire vise à peaufiner les détails de l'organisation humaine, temporelle et financière de la campagne, confirment plusieurs participants, alors que le parti n'a toujours pas trouvé de banque pour lui prêter de l'argent. Autour de la table aujourd'hui, une quinzaine de proches collaborateurs de Marine Le Pen et Jordan Bardella, et le député européen Julien Sanchez, fraîchement nommé directeur d'une campagne qui débutera au RN dès le 7 juillet, avec la décision de la Cour d'appel dans l'affaire des assistants d'eurodéputés. Marine Le Pen saura si oui ou non elle est autorisée à se présenter. La réunion du jour doit aussi servir à calibrer la riposte du parti dans les heures et les jours qui vont suivre.
6: Pierrick Bonneau.
1: Merci à vous, Solène Cressan, pour l'info. Et bonjour Cédric Guillou.
0: Bonjour Adrien.
1: Voici les sports. Et nous commençons évidemment, Cédric, avec le coup d'envoi de la Coupe du Monde.
0: Et il y a déjà eu deux rencontres disputées au Mexique. Mais vous le savez, hein, ce mondial de foot, Adrien, il est éclaté dans trois pays.
1: Oui.
0: Et avant les États-Unis la nuit prochaine, eh bien, la Coupe du Monde va être lancée ce soir au Canada avec la sélection canadienne opposée à Toronto, à la Bosnie-Herzégovine. Nicolas Perronnet est sur place pour France Info et pour le moment, eh bien, il n'a pas vu énormément de ferveur.
9: Heureusement qu'il y a les tests de sono, car sinon, difficile de croire que le stade de Toronto s'apprête à accueillir un match de Coupe du Monde. Le Canada ne se passionne pas vraiment pour ce mondial. Un peu trop américain, reconnaît Alexia, venu pourtant spécialement de la province du Nouveau-Brunswick pour voir les Rouges entrer dans la compétition.
10: C'est sûr qu'on sent qu'on est comme les petits cousins ou les pauvres cousins là, qui vont avoir juste un petit peu, mais on va profiter de ce qu'on a, puis... C'est très américaine, mais regarde, moi je vois la version canadienne. C'est juste que récemment, on regarde pas la télé américaine.
9: Une version un peu à minima, 13 matchs seulement organisés entre Toronto donc et Vancouver. Et la prise de distance avec l'Amérique de Donald Trump n'arrange rien, ajoute Alex. Le drapeau avec feuilles d'érable sur les épaules pour bien montrer que le Canada ne sera jamais le 51e État des États-Unis.
11: Il a foutu beaucoup de choses en l'air. Et aujourd'hui, c'est vrai, on est séparés mentalement. Mais je suis optimiste et cette Coupe du Monde peut être un début pour oublier cette absurdité politique et se concentrer sur la beauté du jeu.
9: Pour la sélection canadienne, il y a du travail en deux participations. Elle n'a jamais remporté le moindre match.
0: Ah bah peut-être le premier donc ce soir, le coup d'envoi 21h. Hier soir, le Mexique a bien commencé en battant l'Afrique du Sud 2-0. Et puis cette nuit, victoire également de la Corée du Sud 2-1 sur la République tchèque.
1: Quant aux joueurs de l'équipe de France, ils ont eu droit, ça y est, à leur premier entraînement sur le sol américain.
0: Oui, Kylian Mbappé et ses coéquipiers qui ont découvert leur terrain d'entraînement à l'université de Bentley. C'est situé à moins d'une dizaine de kilomètres de leur hôtel. Premier entraînement effectué sous une forte chaleur, 35 degrés du côté de Boston. Il va falloir s'y habituer, le défenseur Maxence Lacroix.
12: Là, on vient juste d'arriver sur le campus. On est prêt à commencer cette belle compétition. Il fait chaud, comme vous l'avez vu, bien sûr. Je me suis trompé, j'ai pris un peu des habits d'hiver, mais voilà, on est prêt. Oui, c'est nécessaire. Pourquoi ? Parce que le corps a besoin aussi de comprendre ce qui se passe avec le décalage, avec tout ce, tous ces changements. Je pense que c'est bien de pouvoir s'entraîner aussi avec une vue sur ce qui va nous attendre devant nous.
9: Et les Bleus vont s'entraîner aujourd'hui en public à 15h30, heure locale, c'est-à-dire 21h30 en France. Et puis dans l'actualité sportive, il y a aussi le cyclisme avec le Tour Auvergne-Rhône-Alpes, la course qui devrait se décanter aujourd'hui, Adrien, avec une première étape de montagne, sachant que le maillot jaune est toujours sur les épaules du Français Alex Baudin.
1: Course effectivement importante, Cédric, parce qu'elle préfigure le Tour de France. Merci à vous. 6h37 sur France Info à suivre dans quelques secondes. Un bulot géant devenu terreur des ostréiculteurs, le Rapana. C'est le choix de France Info en Charente-Maritime. 7h moins le quart, oubliez smartphone, chat GPT et même calculatrice. Toute nouvelle épreuve de maths anticipée pour les élèves de première. Le calcul mental est à l'honneur. Et puis, 7h moins 10, pourquoi Vladimir Poutine débranche ses caméras de surveillance? On vous explique la paranoïa au plus haut sommet de l'État russe dans France Info Monde.
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1: Imaginez un bulot géant qui tient dans le creux de votre main. On vous présente ce matin le Rapana, venu d'Asie du Sud-Est. Il inquiète les producteurs de coquillages car il prolifère du côté de l'Atlantique. 2 fois plus de Rapana recensés en 2 mois cette année que sur toute l'année 2024. Maxime Glorieux, on vous retrouve à Port des Barques face à l'île d'Oléron et vous n'avez pas eu beaucoup de mal à en trouver.
9: Sur son bateau de pêche, Arnaud Charlopin entasse des caisses remplies de Rapana.
13: On est passé de un spécimen pêché par jour il y a 3 ans, 4 ans, et aujourd'hui on en pêche plus d'une dizaine par jour par sortie.
9: Le vice-président du comité des pêches est devenu lanceur d'alerte sur les réseaux sociaux.
13: Par rapport au bulot européen, c'est un musclore, hein. Ça peut faire x20, x30 en niveau de la taille par rapport à l'européen. C'est gros comme une tête de nouveau-né, c'est gros comme une tête d'enfant.
9: Au moment de la pesée,
13: verdict, 1 kg 120.
9: Ce gros coquillage dépasse souvent le kilo à lui tout seul. Le Rapana est très gourmand, il s'attaque aux moules, aux huîtres, aux pétoncles et aux Saint-Jacques, ouvrant les coquilles sans laisser de traces.
13: Il n'y a aucune trace du crime, hein, vraiment. L'huître, elle est ouverte, elle est vide. Il englobe un petit peu le bivalve qu'il veut manger, comme s'il allait un petit peu l'étouffer. Et il lâche une enzyme par son estomac qui va asphyxier le bivalve. Et par ce fait-là, il va mourir, il va s'ouvrir naturellement. Et après, il sort son estomac, il mange l'intérieur et il change de proie.
9: Et les ostréiculteurs charentais commencent à en faire les frais.
14: Bonjour, je suis Bruno Beau, je travaille dans l'entreprise ERL Beau-Rivage, ostréiculteur depuis 3 générations.
9: Car si le Rapana reste dans les profondeurs à distance des parcs d'élevage, il s'en prend au stock sauvage et aux gisements naturels, c'est-à-dire sur les naissains d'huîtres.
14: Les gisements naturels, c'est des géniteurs pour nous. C'est des huîtres qui se reproduisent, c'est très petit, l'huître est fragile, la coquille fragile, la coquille n'est pas épaisse. Mais ça, c'est la base. En plus, on a un secteur qui est très réputé pour ça, l'estuaire de la Charente. C'est pratiquement un des meilleurs coins en France pour le captage. C'est vraiment la grosse bestiole, c'est limite, j'ai l'impression que c'est gargantuesque. Ça va manger, pour trouver une solution. Et rapide, parce que vous allez venir dans 3 ans et on va pêcher 500 individus dans le mois ou 1000 individus dans le mois. Et on fait quoi?
9: Arnaud Charlopin, du comité des pêches, s'est donc lancé dans la confection de grands casiers. Avec un système permettant de piéger le coquillage sans utiliser de drague, ces structures rigides tirées par un bateau et qui raclent les fonds marins.
13: Parce que comme on est dans le parc marin naturel le plus grand de France, on limite vraiment l'impact de la drague. Et sachant que dans les autres pays, c'est la drague qui prime pour le pêcher. Et nous, il faut qu'on trouve des techniques, qu'on essaye de trouver des techniques pour enrayer cette prolifération-là. Donc j'essaye, moi, dans tous les cas, de monter des casiers que je vais prochainement mettre à l'eau.
9: Une fois capturés, que faire de tous ces rapanas? Pour le marin pêcheur, la solution est toute trouvé, il faut le passer à la casserole, tester et approuver.
13: Mon père dit que ça ressemble beaucoup à la sèche, ma mère dit que c'est un petit peu entre les deux, un petit peu plus de mâche, un peu plus filandreux, mais que le goût est très intéressant, et c'est-à-dire qu'elle fait bouillir avant, elle le sort à l'intérieur, elle le coupe en tronçons, et puis après elle le tape au wok avec de l'échalote, elle le fait un petit peu avec une sauce chien arrière, et c'est très bon.
9: L'intérieur du coquillage, une nacre orangée, pourrait même servir à fabriquer des bijoux.
13: Ou alors pour faire de la décoration d'intérieur ou de la décoration d'aquarium. Et c'est bien pour ça que aussi on alerte en même temps, de se dire que c'est dommage dans le monde dans lequel on vit aujourd'hui. On manque de ressources, il est consommable et on ne le commercialise pas.
9: 2 restaurateurs du coin ont déjà planché sur des recettes, mais pour le moment, tout est à l'arrêt tant que les autorités sanitaires n'ont pas donné leur feu vert pour une commercialisation du Rapana. La procédure est en cours, mais une fois l'autorisation délivrée, il faudra encore être patient, prévient Jean-François Pépin, chercheur à l'Ifremer.
15: On va être certainement saisi par la Direction Générale de l'Alimentation, la DGL, qui va vouloir s'assurer que le Rapana qui est une espèce nouvelle en France, ne présente pas des dangers ou des risques sanitaires.
9: L'Institut français de recherche pour l'exploitation de la mer qui pousse pour la commercialisation du rapana, car elle encouragerait les pêcheurs à ne pas le rejeter à l'eau.
15: Il est urgent de pouvoir se donner les moyens de mettre une pression sur cette population pour pas qu'on perde le contrôle, quoi, ce qui est arrivé en mer Noire.
9: Cet énorme bulot est en effet arrivé d'Asie par la mer Noire après la Seconde Guerre mondiale, envahissant ensuite les élevages de moules en Turquie, si bien que là-bas, les pêcheurs ont dû créer une filière dédiée à l'exportation de rapana vers l'Asie. Chez nous, il est signalé pour la première fois à Quiberon en 1997, avant de disparaître des radars et de revenir par la Charente-Maritime, où l'eau est plus chaude, explique Jean-François Pépin.
15: Dans les pertuis charentais, on a constaté que la température de l'eau de mer, sur ces 15 dernières années, avait fortement augmenté à la côte, plus 1,6 degrés Celsius, sur la période printemps-été, qui est la période justement où les rapanas pondent et où les larves ont besoin de cette température qui va dépasser les 16 degrés. Alors que dans le golfe du Morbihan, cette température-là n'était pas atteinte et n'est pas atteinte, et donc il n'y a pas eu l'expansion qu'on avait pu observer depuis 5-6 ans dans les pertuis charentais.
9: Le rapana semble se diriger vers le sud, puisque sa grosse coquille a été récemment signalée dans le bassin d'Arcachon.
1: Le choix de France Info, signé ce matin Maxime Glorieux, à retrouver sur franceinfo.fr. À suivre l'essentiel de l'actualité, on se retrouve dans 30 secondes.
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1: Le compte sera-t-il bon pour les élèves de première évalués désormais au bac sur le calcul mental? C'est juste après l'info en une minute, 6h44. Et voici Diane Perfit. Et dans l'actualité de ce vendredi, les obsèques de Liana auront lieu à Florence, dans le Gers, cet après-midi.
5: La cérémonie sera ouverte à tous pour adresser un dernier adieu à l'enfant de 11 ans, disparu à la sortie de l'école et retrouvé morte une semaine plus tard. L'inhumation, elle ne se fera qu'avec les plus proches de sa famille. Et la présidente de l'Assemblée nationale, Yael Braun-Pivet, se dit tout à fait favorable à la création d'une enquête parlementaire sur les dysfonctionnements dans cette affaire, à condition, ajoute-t-elle, que cela n'empêche pas d'agir sans attendre. L'Iran affirme ne pas avoir encore pris de décision définitive sur un accord avec les États-Unis, réaction de Téhéran, alors que Donald Trump assure, lui, qu'un très bon accord a été trouvé. Il évoque une signature possible dès ce week-end, peut-être, dit-il, en Europe. Des températures records début juin en Antarctique, jusqu'à 20 degrés au-dessus des normales de saison, alors que l'hiver austral va bientôt commencer. Ce qu'ont relevé les scientifiques, ils pointent le réchauffement climatique, mais aussi des spécificités du climat antarctique. La ferveur à Mexico pour le coup d'envoi de la Coupe du Monde de foot, et c'est le Mexique qui l'a emporté 2-0 sur l'Afrique du Sud pour le match d'ouverture. Le Mexique est l'un des trois pays hôtes de la compétition. Les Français, eux, sont à Boston avec leur premier entraînement public. Ce sera cet après-midi.
1: Stylo, feuille et c'est tout. Pas de calculatrice pour les élèves de première, qu'ils soient en filière générale ou technologique, ils passent à partir de 8h ce matin. Une épreuve de maths, c'est la première fois. Avant, il n'y avait que le français, vous le savez. C'est donc 2 heures, coefficient 2 et la part belle au calcul mental. On en parle avec vous, Chloé Château, bonjour.
18: Bonjour.
1: Vous êtes professeur de mathématiques au lycée, le bien nommé, j'allais dire, Albert Einstein de Bagnols-sur-Cèze dans le Gard, et responsable de la commission lycée de l'Association des professeurs de mathématiques de l'enseignement public. Alors rappelons quand même pour commencer que les maths avaient disparu du tronc commun entre 2019 et 2023. Là, elles font un retour en fanfare de toute évidence. Est-ce que la prof de maths que vous êtes s'en réjouit ?
18: Alors, je m'en réjouis puisque du coup, nous, on est pour des maths pour tous. On pense que c'est essentiel pour la formation du citoyen. Par contre, en fanfare, je tempérerai un petit peu puisque sur les filières générales spécifiques, ils n'ont qu'une heure et demie, par semaine. Oui. Et ce, pour une épreuve de 2 heures, d'ailleurs, on pointe un peu une incohérence de ce point de vue-là, quoi.
1: Donc, pour vous, si on résume, c'est un peu mieux, mais c'est encore pas tout à fait assez.
18: Non, c'est pas tout à fait assez. Et puis dans la réflexion aussi sur ce qu'on veut apporter à de futurs citoyens, ça nous semblerait nécessaire d'approfondir un petit peu la réflexion qu'on a, et notamment sur l'ensemble de la réforme du lycée depuis 2019. Oui.
1: Alors venons-en à cette épreuve en tant que telle. Je le disais, l'idée c'est de mobiliser le cerveau, les réflexes, les automatismes des élèves. Il y a notamment un questionnaire à choix multiples, 12 questions sur 6 points, et donc sans calculatrice. Est-ce que honnêtement déjà ça a du sens d'interdire la calculatrice en 2026?
18: Alors nous on pense que oui, parce que pour la mise en place de la réflexion, l'accès à des notions plus compliquées, il est essentiel avant tout que le cerveau des élèves ait été mis en activité seul, sans assistance, pour débloquer eux-mêmes certaines stratégies qu'ils vont réutiliser dans des contextes plus compliqués. C'est le cas quand on passe d'un calcul 12 fois 28 à un calcul avec des x, ce que nous on appelle double distributivité, et du coup les mécanismes sont les mêmes.
1: Oui.
18: Et donc du coup quand ça a été mis en place sur du calcul mental, c'est quand même beaucoup beaucoup plus facile pour nous de le faire mettre en place avec ce qui fait un peu peur là, tout ce qui a des x, etc., etc.
1: J'allais vous demander justement quelques exemples en studio. Il y a beaucoup de gens qui aimeraient savoir un petit peu sur quoi vont être interrogés les élèves. Ça va jusqu'à des équations potentiellement, donc c'est quand même, ça peut être un peu complexe pour le commun des mortels, j'allais dire.
18: Alors il faut vraiment distinguer les trois épreuves qui vont être passées ce matin, puisque on va distribuer trois sujets différents, hein, les généraux, spécialités, les généraux spécifiques qui eux ont fait 1h30 de maths seulement par semaine, et puis les technologiques qui eux de toute façon continueront les mathématiques l'année d'après. On peut dire que sur le QCM, on s'est arrêté sur les notions de seconde, en tout cas cette année, c'est comme ça que ça s'est, fait. Ça va être des questions, alors il y a des pourcentages, je pense que c'est pas une mauvaise chose parce que c'est essentiel. Et
1: c'est utile presque tous les jours ça.
18: C'est utile presque tous les jours, et puis en calcul mental, ça trouve vraiment du sens pour ne serait-ce qu'avoir des ordres de grandeur, etc. Quand on est dans la vie de tous les jours, parce que c'est vraiment assez important. Et puis on va retrouver tout ce qui est courbe, fonction. Non, ça a du sens. Et puis pour le coup, on avait interrogé nos adhérents à l'échelle de la commission lycée, les collègues et moi-même. On est plutôt assez favorable à cette partie sans calculatrice. On interroge par contre le fait que la totalité de l'épreuve soit sans calculatrice, puisque l'autre partie, elle va concerner des notions spécifiques. C'est intéressant d'être assisté par un outil de ce type.
1: Oui, qu'on peut aussi avoir dans la vie réelle. Alors, qu'en pensent les premiers concernés? Je vous propose d'écouter Maël, il est justement élève de première.
19: Ceux qui ont l'aspect, ils ont quand même un bac de maths l'année prochaine, qui vaut beaucoup plus de points. Puis ceux qui n'ont pas l'aspect, c'est pas quelque chose qui les intéresse. Ça rajoute une épreuve et de la pression pour des élèves qui sont déjà pas mal mis à la pression au lycée. Donc je pense que c'est vraiment pas une bonne idée ce bac de maths.
1: Alors justement, Chloé Château, est-ce qu'il y a quand même pas le risque de pression supplémentaire pour les élèves, voire carrément de surcharge, comme on vient de l'entendre?
18: Si, complètement. Il a complètement raison, cet élève-là. Nous, par contre, le sens de l'épreuve, autant le côté sans calculatrice, on est très favorable, autant le sens de l'épreuve, il s'interroge. Il s'interroge d'autant plus qu'il y a une partie des élèves qui vont continuer les maths sur l'année suivante. Qu'ils ont été, par exemple, les spécifiques qui ne sont pas dans une situation particulièrement favorable à un passage du bac de maths, puisqu'ils n'ont fait 1h30 de maths par semaine, dans des classes qui sont souvent assez chargées, avec un programme qui n'a pas toujours été facile à boucler. On n'a pas senti d'adaptation particulière qui nous permette d'aller vers une préparation de de cette épreuve-là. Alors qu'il y aurait plein de choses intéressantes à faire, justement.
1: Alors, cette note, coefficient 2, donc, sera aussi comptée dans Parcoursup. On dit notamment que ça peut être intéressant pour les écoles, les grandes écoles, pour regarder les dossiers, notamment sur l'aspect mathématique des élèves. Alors, certains disent on ne fait pas cette épreuve pour aider les élèves, mais pour aider à sélectionner dans le supérieur. Est-ce que c'est un avis que vous pouvez partager?
18: Je t'avoue que je suis un peu coincée par votre question, parce qu'en termes de recul, on n'est pas du tout, on n'a pas eu du tout ce genre
1: d'épreuve. C'est la première année, c'est compliqué de savoir.
18: C'est compliqué de savoir. J'aimerais pouvoir vous répondre, et là, pour le coup, je pense qu'il va falloir attendre d'avoir un petit peu de recul. Parcoursup, c'est compliqué. Ils sont écrasés par le poids des épreuves. Nous, on est écrasés par, le fait de devoir sans arrêt les préparer. En mathématiques, il faut savoir que finalement, il n'y a qu'en seconde qu'on n'a pas d'épreuve. Mmh. Finalement, on a l'essentiel de nos premières vont avoir des... Enfin, de, toutes nos premières vont avoir des épreuves. Et puis, une grosse partie de nos terminales vont avoir des épreuves. Donc, on est écrasés sous une préparation incessante, quoi.
1: Et une toute dernière question. L'idée, c'est quand même de rehausser le niveau, que les maths soient peut-être plus... voilà, que ce soit davantage une préoccupation pour un certain nombre d'élèves. Est-ce que ça vous semble être... bien, utile de ce point de vue-là, ou est-ce que là encore il faudra peut-être mettre un peu plus d'heures pour que vraiment ça se concrétise ?
18: Il va falloir mettre plus d'heures, mais c'est fondamental. Enfin, nous, on milite pour la formation d'un citoyen éclairé qui puisse mettre en perspective les informations qu'il reçoit. Et il nous semble qu'à l'heure actuelle, avec la société, l'évolution de la société, les fake news, enfin, tout ce dont on entend parler, une formation scientifique solide, elle est importante, et en particulier concernant les mathématiques, puisque nous, on apporte des façons de raisonner qui sont assez différentes de, d'autres matières. Et donc, du coup, ça nous semble fondamental que le citoyen se construise, notamment avec ses connaissances-là.
1: Merci Chloé Château, vous êtes professeur de mathématiques au lycée Albert Einstein de Bagnols-sur-Cèze dans le Gard. Merci d'avoir été avec nous ce matin sur France Info. La grande parano de Vladimir Poutine à présent dans France Info Monde. Bonjour Marie Mollet.
20: Bonjour.
1: Avec une question ce matin, le président russe a-t-il peur de ses propres caméras de vidéosurveillance ? Le dictateur russe a désactivé une partie du système qui assure sa propre protection. Sa crainte, Marie, un scénario à l'iranienne, un assassinat, comme ça a été le cas pour le guide suprême Ali Khamenei.
20: Oui, le 28 février dernier, l'ayatollah Khamenei était éliminé dans une frappe américaine. La CIA et le Mossad avaient eu connaissance d'une réunion stratégique entre les dignitaires du régime, l'heure, l'endroit, les participants, tout était su. Car pendant des mois, les services de renseignement israéliens ont piraté le réseau de vidéosurveillance à Téhéran, les caméras de circulation installées dans les rues par le régime des Mollahs, infiltrées grâce à des portes dérobées pour repérer, cartographier les allées-venues des gardes du corps du guide suprême, notamment autour de sa résidence. Alors la méthode pourrait-elle être répliquée au cœur de Moscou ? Où sont les portes dérobées à l'intérieur du système de surveillance du Kremlin ? Vladimir Poutine s'est aussitôt posé lui-même la question et ordonné de débrancher une partie du réseau de caméras chargé d'assurer sa propre protection et celle de son entourage. C'est ce que nous apprend une enquête du Financial Times. Réseau inspecté de fond en comble par les ingénieurs russes avant d'être isolé complètement de l'Internet mondial et tenté d'empêcher les failles.
1: Bon, parce que la Russie, Marie, est particulièrement vulnérable aux intrusions. Il faut dire qu'elle dispose d'un réseau de vidéosurveillance ultra sophistiqué.
20: Oui, pour mieux surveiller sa propre population. Dans toute la Russie, 1 million de caméras ont été installées, 300 000 rien qu'à Moscou, dans les rues, parfois jusque dans les églises. À titre de comparaison, Paris, c'est 5000 caméras, des yeux qui scrutent chaque centimètre de l'espace public et qui peuvent devenir une mine d'or pour les services de renseignements ennemis. Car la nouveauté, explique le Financial Times, c'est l'utilisation d'une intelligence artificielle ultra performante dans les techniques de renseignement qui permet d'analyser des millions d'heures de vidéos, de les digérer et surtout de les interpréter très vite. Il ne s'agit plus de simplement repérer un visage, une plaque d'immatriculation, il devient possible de dialoguer avec l'ordinateur, lui demander de repérer deux personnes qui s'échangent un sac, une voiture fraîchement repeinte. Et c'est cette technologie qui inquiète aujourd'hui le chef du Kremlin. Il peut l'être car il l'utilise lui-même contre sa population, il en connaît la puissance.
1: Vladimir Poutine, Marie, se retrouve donc en quelque sorte pris à son propre piège.
20: Oui, le Kremlin a investi des milliards et des milliards de roubles pour contrôler les foules, bâtir un système de surveillance qui lui permet de voir et d'être vu désormais. Les outils des dictatures les rendraient-elles parfois plus vulnérables ? De quoi nourrir en tout cas la paranoïa de Vladimir Poutine ? Dernier exemple en date, tout récemment, il a fait installer des équipements militaires défensifs dignes de ceux du front en lisière de l'une de ses résidences à Novgorod, à 400 km de Moscou.
1: Merci à vous Marie Mollet, c'était France Info Monde.
20: Il sera 7h dans 4 minutes sur France Info et il fait 13 à Bourges.
1: Et voici votre playlist, et c'est à vous Diane Ferchit, rendez-vous compte, déjà 36 ans de carrière pour David Guetta, et voici la dernière étape de... Monolith.
20: Monolith, c'est le nom de sa tournée mondiale. 3 ans que le DJ français le plus écouté dans le monde parcourt les scènes les plus prestigieuses pour achever son marathon ici à Paris. 3 soirs au Stade de France avec ses plus grands tubes.

0: Le premier show a eu lieu hier soir, une date qui n'était pas prévue à l'origine, mais qui a dû être rajoutée face à la demande. Monolith, c'est une tournée extrêmement ambitieuse, une plongée dans la musique, évidemment, le rythme, mais aussi une expérience visuelle avec des écrans géants de tous les côtés, une sorte de plongée, en fait, Adrien, d'immersion totale pour faire de l'enceinte une monumentale piste de danse.
1: Ça rappelle notre jeunesse, tout ça, d'ailleurs.
0: Oui, je vois agiter la tête en rythme, Christine aussi, d'ailleurs. David Guetta, qui n'avait jamais rempli le Stade de France jusqu'à présent,
1: ouais.
0: qui était déjà produit en première partie, c'est la première partie des Black Eyed Peas, c'était il y a déjà 14 ans. L'artiste l'assure, ce spectacle, c'est le plus ambitieux de sa carrière. Il a fallu 6 ans de préparation. Et au total, ce sont 240 000 personnes qui vont pouvoir profiter de sa musique jusqu'à demain soir avec des invités surprises. Tiens, d'ailleurs, hier soir, c'était Jennifer Lopez et Akon qui ont littéralement survolté le Stade de France.
1: Il n'y aura pas la traduction de celle-ci.
0: Non, c'est pas la plus élégante. Hein. Mais ça fait danser quand même. Un premier set au platine hier qui s'est fini sous les feux d'artifice. Et les fans espèrent découvrir un nouvel album de David Guetta avant la fin de l'année. Ils l'espèrent vraiment parce que le précédent remonte déjà à 2018.
1: Merci à vous, Diane Ferchit, pour la playlist France Info. Donc avec David Guetta que vous aurez évidemment reconnu. On apprend toujours plein de choses grâce à vous. La météo arrive dans 30 secondes. Restez avec nous.
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1: Toujours, Christine, une partie de la France qui ne verra pas le soleil aujourd'hui.
0: Mais non, oui, effectivement, nous avons... Oui, non, c'est clair quand même.
1: Non, oui.
0: Le soleil grignote quand même du terrain. Alors, c'est vrai qu'au nord de la Loire, là, ce matin, c'est bien plombé, bien gris. En revanche, ça sera au nord de la Seine, le nord-ouest du pays retrouve le soleil. Au fil des heures, ce soleil qui va grignoter de plus en plus de terrain. Ce week-end, il sera un peu partout. On aura toujours quelques cumulus, mais des cumulus d'autant à partir de demain qui circuleront sur cette partie nord, avec cette chaleur également qui commence à s'installer dans le sud. On dépasse les 30 degrés vers le Languedoc-Roussillon. Nous aurons jusqu'à 36 dès demain, dimanche plutôt, dans les Landes. Et puis cette chaleur viendra envahir également la moitié nord à partir de la semaine prochaine. Et là, on parlera de forte chaleur et on surveillera d'ailleurs possiblement un épisode caniculaire.
1: Merci Christine, bienvenue à tous. Si vous ouvrez l'œil, c'est France Info. Vous êtes les bienvenus, il est 7h. Votre journal. Bonjour Jean-Christophe Martin.
5: Bonjour Adrien, bonjour à tous.
1: Et c'est donc parti, ça y est, pour le mondial de foot.
5: Des sombreros par milliers pour la couleur locale, Shakira pour la fête avant le match d'ouverture remporté sur sa pelouse par le Mexique face à l'Afrique du Sud. Récit dans un instant avec l'une des envoyées spéciales de France Info dans le stade. Une nouvelle volte-face spectaculaire de Donald Trump. Après ses menaces de nouvelles frappes sur l'Iran, il affirme qu'un accord a été trouvé, mais ça n'est pas confirmé ce matin côté iranien. On va entendre le président américain. Une nouvelle journée de deuil à Florence, dans le Gers. 8 jours après la découverte de son corps, les obsèques de Liana sont organisées à la mi-journée et la Bretagne pleure un navigateur d'exception, Charlie Dalin, mort d'un cancer à 42 ans. Reportage dans quelques minutes à Concarneau.
1: Vendredi 12 juin, très bon début de journée.
5: Et c'est donc par une victoire que le Mexique lance son mondial de foot, l'un des trois pays hôtes de la Coupe du Monde, qui accueillait hier soir la cérémonie d'ouverture et le tout premier match. Le Mexique s'impose 2-0 face à l'Afrique du Sud. C'était après une courte cérémonie d'ouverture qui a mis à l'honneur notamment la superstar colombienne Shakira. Pour les 80 000 spectateurs présents dans le stade, quasiment tous mexicains, c'était évidemment un jour inoubliable. Événement vécu à Mexico pour France Info par Emma Sarango.
6: Il flotte un peu dans son maillot vert aux motifs aztèques. Carlo a seulement 7 ans et vient de vivre un match de Coupe du Monde.
7: Le premier goal fue mi favorito.
6: Mon but préféré, c'est le premier parce qu'ils ont jeté des sombreros partout, raconte le petit garçon qui, lui, tient encore dans sa main ce chapeau géant en carton distribué à chaque spectateur, unanimement émerveillé.
8: Tous les Mexicains hurlaient, heureux de voir leur pays gagner et fiers que ce soit à la maison.
6: La fierté, elle s'entend avec ce cri México qui ponctue tout le match. Il y avait eu des doutes pourtant les jours précédents avec ces manifestations, notamment des enseignants et des menaces de blocage du stade.
9: C'est une bonne organisation. Je pensais que ce serait bien pire avec les blocages. Mais au final, tout était bien.
6: Quelques échauffourées autour du stade et autour de la fan zone en centre-ville. Mais à part cela, l'ouverture est une réussite.
10: Je crois que le Mexique a montré qu'il pouvait organiser son mondial rien qu'à lui, le troisième en intégralité.
6: Avant cela, il y a déjà 12 autres matchs dans le pays qui se tiendront à Mexico, Guadalajara et Monterrey.
1: Emma Sarango à Mexico pour France Info. Dans l'autre match au programme, c'est la Corée du Sud qui a battu la République tchèque 2-1. La suite ce soir, Canada-Bosnie à Toronto et l'entrée en lice des États-Unis face au Paraguay à Los Angeles.
11: France Info 7h03, Jean-Christophe Martin, il nous y a habitués. Mais voilà, une nouvelle volte-face encore spectaculaire pour Donald Trump hier soir.
1: Oui, après avoir menacé de lancer de nouvelles frappes massives contre l'Iran, le président américain renonce. Il affirme même qu'un accord est en cours de finalisation avec une signature imminente.
12: Nous venons de trouver un très bon accord sur la guerre avec l'Iran. Nous allons finaliser ces documents et on devrait finir dans les prochains jours. Nous aurons probablement une signature, peut-être en Europe. Et c'est une très bonne chose. Les marchés ont progressé de 1000 points, donc ça veut dire qu'ils apprécient l'accord.
1: Le ton est nettement moins optimiste à Téhéran. Le porte-parole du ministère des Affaires étrangères déclarait hier soir que jusqu'à présent, l'Iran n'a pas encore abouti à une conclusion définitive concernant cet accord.
11: Pardon Jean-Christophe, nous allons essayer évidemment de décrypter un petit peu cette volte-face, ces allers et retours du président américain avec le géopolitologue Dominique Moisy juste après votre journal que nous poursuivons avec, et c'est en ce moment, les épreuves du bac pour les élèves de première.
1: Après le français hier, les 530 000 élèves de première générale et technologique passent ce matin l'épreuve de maths et c'est une grande nouveauté jusqu'ici pour les premières. Il n'y avait que le français. Noémie Bonin est en direct pour France Info du lycée Le Corbusier à Aubervilliers, près de Paris. Noémie, cette nouvelle épreuve, elle est censée revaloriser la place des maths au lycée.
13: Oui, il faut dire que les maths avaient complètement disparu du tronc commun des matières obligatoires entre 2019 et 2023, résultat de la réforme du bac de Jean-Michel Blanquer, ce qui avait alarmé de nombreux acteurs dans la communauté éducative, universitaire, mais aussi économique et politique. Depuis 2023, les élèves de première suivent donc au moins 1h30 de maths par semaine en filière générale, sans compter les spécialités que peuvent choisir les jeunes. Cette nouvelle épreuve de maths au bac vient donc prolonger cette revalorisation de la discipline. Une décision prise dans la foulée des résultats très décevants de l'étude internationale PISA publiée fin 2023. Elle pointait une baisse historique du niveau des élèves français en maths entre 2018 et 2022, la plus importante même observée depuis une vingtaine d'années. Cette épreuve n'a en revanche qu'un petit coefficient, 2, alors que le français compte pour 5, rien que pour l'écrit. Mais elle sera scrutée de près par les formations du supérieur, car elle apparaîtra bien dans les dossiers de candidature sur Parcoursup. L'examen va durer 2 heures à partir de 8 heures tout à l'heure, sans calculatrice, un sacré défi pour certains.
1: Et 20 sur 20 pour Noémie Bonin en direct du lycée Le Corbusier d'Aubervilliers pour France Info avec Mickaël Simon pour les moyens techniques. Les obsèques de Liana auront lieu à la mi-journée dans le Gers à Florence où la petite fille de 11 ans était scolarisée. Une cérémonie ouverte au public est prévue avant l'inhumation dans la plus stricte intimité, 8 jours après la découverte du corps de la collégienne. France Info, il est 7h06. Sébastien Lecornu évoque des menaces d'ingérence sur la présidentielle. C'est la crainte en tout cas des pouvoirs publics alors que les exemples se multiplient ailleurs en Europe. Le Premier ministre a reçu les formations politiques hier à Matignon avec un message dans la conférence de presse qui a suivi. Il y a de vraies menaces sur la présidentielle. Paul Barcelone.
14: Les soubresauts de l'actualité ou la multiplication des candidats ne doivent pas faire oublier, selon Sébastien Lecornu, ce risque majeur.
15: Il laisse à entrevoir les perspectives de menaces lourdes sur l'élection présidentielle.
14: Alerte maximale donc, car 4 ingérences numériques ont été détectées pendant les dernières municipales, selon Viginum, notamment de fausses accusations d'agressions sexuelles contre des candidats de la France Insoumise, où le site de campagne du candidat à Paris, Pierre-Yves Bournazel, copié et détourné.
15: Il y en aura pour tout le monde, pour tous les candidats, pour tous les partis et venant de toutes formes d'horizons différents. Le système peut se faire percuter.
14: Des craintes alimentées par la présence dans plusieurs médias du groupe Bolloré de la chroniqueuse pro-russe Xenia Felerova. Mais prudence, rétorque le Premier ministre.
15: L'influence ou la propagande a toujours existé. S'il faut interdire tous ceux qui font de la propagande avec des idées avec lesquelles on n'est pas d'accord, on va interdire beaucoup de monde. En tout cas, il y a quand même des lignes rouges. Ne pas porter atteinte aux intérêts fondamentaux de la nation. Et puis la deuxième des choses, c'est que par définition, il doit y avoir de la contradiction. Il y a un combat politique à mener.
14: D'où cette proposition, créer un référé pour saisir le juge judiciaire pendant la campagne, ce qui n'est pas possible aujourd'hui, de façon à garantir la sincérité et l'application des règles du jeu.
1: Paul Barcelone du service politique de France Info. Ces fusées sont des méga fusées et cette opération financière sera une méga cotation en bourse pour SpaceX, la plus importante entrée en bourse de l'histoire au Nasdaq, la bourse électronique américaine. SpaceX confirme son objectif de lever au moins 75 milliards de dollars. SpaceX désormais valorisé pour plus de 1760 milliards de dollars.
11: Et puis Jean-Christophe, le monde des marins est en deuil.
1: Oui, il a perdu l'un de ses grands noms et Concarneau, l'un de ses ambassadeurs. La famille du navigateur Charlie Dalin annonçait sa mort hier à 42 ans des suites d'un cancer, maladie qui le rongeait déjà dans le dernier Vendée Globe qu'il a remporté en battant des records sur le port de Concarneau. Pour France Info, Louis Emeryau.
16: Accoudé à une table du cabestan, un des bars près du port, Magali est sidérée.
17: Je suis trop triste, trop tôt, trop moche, belle personne. Oh, hors norme, il n'y a pas de mots en fait. Il s'est battu comme un dingue sur la course et contre la maladie. On était évidemment persuadés qu'il serait double vainqueur, quoi. De la maladie et de son Vendée Globe.
16: La nouvelle est tombée dans la matinée. Frédéric l'a entendu à la radio. Quelques heures plus tard, sur son bateau, il a encore du mal à s'en remettre.
18: Très triste, très triste. Parce que déjà, c'est un jeune de 42 ans. Et je trouve ça, on le dit, mais je suis très triste. Ouais. C'est un skipper ultra performant, très méticuleux, très soigneux. C'est un génie de la régate.
16: Sa femme, Pascale, est aussi très touchée.
19: Ce matin, je vous dis, je pleurais en fait. Et voilà, on fait du bateau pour la première fois de la saison et on va penser à lui.
16: Concarneau vient de perdre un prodige, un ambassadeur et surtout une source d'inspiration, comme l'explique François.
20: D'abord, quelqu'un de très talentueux, je pense, et quelqu'un qui était profondément inspirant pour les gens qui aiment la mer et les gamins qui aiment la voile et la régate. Il fait partie des meilleurs marins du monde, c'est l'élite de l'élite et du coup, c'est quelqu'un que tout le monde avait en respect et en admiration.
16: Pour rendre un dernier hommage au vainqueur du Vendée Globe, la mairie va ouvrir un livre d'or. Les mots seront ensuite transmis à la famille de Charlie Dalin.
1: L'hommage à Charlie Dalin avec Louis Emeryau d'ici Brézizel pour France Info.
11: Dans le journal de Jean-Christophe Martin, merci à vous Jean-Christophe. Notre ciel, Christine Peña, est très dégagé au sud,
0: oui.
11: Et moins au nord.
0: Ben voilà, on a une France coupée en deux effectivement, à partir de la Loire, hein, c'est là que ce matin les nuages sont placés. En revanche, cet après-midi, le soleil grignote du terrain sur le nord-ouest et ça sera au nord de la Seine qu'on trouvera cette mer de nuages. Paris sera dégagé mais un peu plus tardivement. Fin de journée, les températures 18 à Lille, au Havre, là ça plafonne à cause des nuages justement, 29 à Montauban et on ira jusqu'à 32 à Perpignan, la chaleur s'installe dans le sud.
11: Merci Christine.
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11: 17h30 sur France Info, les incalculables revirements de Donald Trump sur l'Iran aux dernières nouvelles. Un accord est proche. Alors a-t-on des raisons de croire que cette fois le président américain est sérieux? On voit ça dans 3 minutes. 7h20 aux États-Unis, autre ambiance cette fois-ci, puisque les Bleus s'acclimatent par 35 degrés. Nous sommes sur place. Mais d'abord, pour commencer, direction le Gers, toute une région en deuil.
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1: L'émotion, les interrogations, encore 8 jours après la découverte du corps de Liana, le drame est toujours dans tous les esprits, en particulier évidemment dans le Gers, son département d'origine. Les obsèques de la collégienne de 11 ans auront lieu aujourd'hui au cimetière de Fleurance, dans la stricte intimité, dans la plus stricte intimité. Dans le département, les drapeaux des mairies seront en berne, et Marc Bertrand comme une preuve que tout un pays finalement est secoué. Les hommages sur place arrivent de toute la France.
2: Sur la place centrale, la fleuriste est en train de charger des bouquets dans sa camionnette. Des commandes venues de toute la France. Aux pompes funèbres aussi, le téléphone n'a pas arrêté de sonner.
3: Des fleurs, des plaques, vous voyez, il y a un petit ange, il y a des lumières. Ah oui, non mais tout le monde est touché. Là, même France, franchement, je pense que les gens, ils sont vraiment très mal. On voit que tout le monde se soutient.
2: À Florence, tout le monde tient à respecter l'intimité de la famille. Alors, il y aura des rassemblements dans les villages d'alentour. Céline habite Cadeillan, à 10 km.
4: Il y a 14h30, belle heure des obsèques, on est appelé à se rejoindre devant la mairie. Ça me semble important. C'est une histoire qui touche tout le monde, en solidarité pour les parents, parce qu'on a des enfants aussi. C'est vrai qu'on dépose les enfants et on ne regarde pas forcément ce qui se passe autour.
2: Devant le collège, les bouquets de fleurs de la marche blanche sont toujours là. Les gendarmes passent à l'heure de la sortie. Les maîtresses montent la garde devant les portes. Olivia vient chercher sa fille. Elle se dit que les obsèques vont faire du bien.
23: Ça permet que le village retrouve un peu, pas d'apaisement, mais qu'il fasse son deuil. On est tous en deuil. Moi, maman de 3 enfants, on a participé au battu, donc c'est l'enfant du village. On fait peut-être pas partie de la famille, mais on est du village, donc on est en deuil.
2: La mairie a mis ses drapeaux en berne. Grégory Bobato, le maire, qui a dénoncé lors de la marche blanche une défaillance sociétale dans la mort de Liana, qui a rappelé l'État à ses devoirs, prend la parole pour rappeler qu'aujourd'hui, il ne s'agit de rien d'autre que d'enterrer une enfant.
24: Je demande à tous de respecter ce que va vivre les parents de Liana dans le moment le plus difficile de leur vie. Enterrer une petite fille de 11 ans, pas un symbole, pas une lutte, une enfant. Restons dignes.
2: Cet après-midi, il n'y aura pas de cours au collège. Les camarades de Liana et ses professeurs sont invités à la cérémonie.
1: France Info sur le terrain, France Info sur le terrain dans le Gers, avec Marc Bertrand à Fleurance.
0: Il est 7h14 sur France Info, il fait 11 à Pau.
1: Les 1001 variations de Donald Trump, bien souvent autour d'un même thème, menace hier de frapper très fort l'Iran, je le cite, menace aussi de s'emparer de sites pétroliers, et finalement rien dans la soirée, retour à la promesse d'un très bon accord, je le cite là encore, dès ce week-end, et ce pour la 39e fois depuis le début de la guerre. Bonjour Dominique Moisy.
25: Bonjour.
1: Et merci d'être avec nous ce matin sur France Info, géopolitologue, conseiller spécial à l'Institut Montaigne. Est-ce que Dominique Moisy, le spécialiste que vous êtes, prend encore la peine d'analyser chaque revirement du président américain ?
25: Ah oui, c'est fascinant quelque part. Ce sont des variations sur un même thème. Et il y a chaque fois une double interprétation. Est-ce que c'est un génie dans l'art du deal, ou est-ce qu'il dit n'importe quoi? Et quelle interprétation s'impose aujourd'hui?
1: Alors,
25: on ne sait pas, on ne sait pas. C'est-à-dire, on peut penser, si on est généreux avec Donald Trump, que ces menaces de frappe très fortes ont porté leurs fruits, que cette fois-ci, les Iraniens se sont dit « mais non, il va agir très fort, on va céder un peu sur la négociation » et considérer que ces menaces se situaient dans le cadre d'une négociation. C'était les bombes ou la menace des bombes pour un accord. Et cet accord va être annoncé pendant le week-end. Donald Trump aura réussi son pari de faire plier les Iraniens sans avoir à utiliser à nouveau la force, ce qu'il ne voulait pas et ce qui aurait fait désordre.
1: Oui.
25: Le jour de son anniversaire, il est incroyablement narcissique, alors que le mondial de football a commencé aux États-Unis, que le G7 va se tenir à Évian et qu'on s'apprête à célébrer le 250e anniversaire de la naissance de la République américaine.
1: Ouais.
25: Donc ça, c'est l'interprétation, je dirais, optimiste et généreuse. Et il y a une interprétation autre, l'histoire dira si elle est plus réaliste ou pas, qui consiste tout simplement à dire « il dit et fait n'importe quoi ». J'étais aux États-Unis la semaine dernière, les doutes quant à la santé tout court du président des États-Unis se multiplient. Vous avez des républicains tout autant que des démocrates qui vous disent « mais est-ce que notre président est devenu fou ?» C'est presque le début d'une conversation normal en Amérique.
1: Et c'est vrai que tout cela effectivement interpelle parce que ce n'est pas la première fois et d'autant plus quand on sait ce que Donald Trump disait lui-même à propos de son prédécesseur Joe Biden. Ce matin, malgré tout, si on s'en tient à des éléments, on va dire rationnels, factuels, Dominique Moisy, est-ce que, à vos yeux, je sais que la question n'est pas simple, il y a une probabilité plus forte qu'il y ait un accord ou pas ? Qu'est-ce que vous en comprenez ?
25: La difficulté avec Donald Trump, c'est qu'il prend ses désirs pour des réalités et qu'il a perdu le contact avec le réel. Alors, en même temps, ce qui l'intéresse, c'est la dimension financière de la géopolitique. Une guerre, ça coûte cher. Une guerre, ça fait tomber la bourse. Une guerre, ça n'est pas bon pour les intérêts financiers de Trump et de sa famille. Donc on peut espérer que, d'une manière ou d'une autre, cette escalade verbale qui a eu lieu au cours des dernières 48 heures est le début d'une désescalade réelle sur le terrain. Mais c'est ce qu'on appelle en anglais « wishful thinking ». On espère que ça va avoir lieu.
1: Alors, si on se penche à présent, Dominique Moisy, côté iranien, Téhéran dit « l'Iran n'a pas encore abouti à une conclusion définitive concernant l'accord ». Donc ça veut dire qu'il y a quand même des discussions qui se poursuivent, malgré les actes de guerre qu'il y a pu avoir ces derniers jours. Est-ce que le fait que Donald Trump s'avance peut donner envie aux Iraniens de reculer ?
25: Oui, je pense que on déteste ce régime iranien, mais il faut lui reconnaître que sur le plan diplomatique, il a gardé les qualités de la diplomatie persane d'hier. Il sait agir, il est d'une grande subtilité, d'une grande précision. Ils savent négocier. Alors, est-ce qu'ils considèrent aujourd'hui qu'il serait dangereux pour eux d'aller trop loin dans la négociation, qu'ils ont obtenu quelques garanties de Donald Trump, ou est-ce qu'ils considèrent que le temps joue pour eux et que, en réalité, Donald Trump ne veut pas y aller militairement et que cette non-défaite, c'est-à-dire le régime est toujours en place, constitue pour eux une victoire. Alors, quelles leçons vont-ils tirer de cette victoire ? Est-ce qu'il faut citer Cocteau ? Le tact dans l'audace, c'est de savoir jusqu'où on peut aller trop loin. Est-ce que le régime iranien fera preuve de tact dans l'audace ? On ne sait pas. Alors, c'est là le drame. C'est-à-dire qu'il y a d'un côté un président, allez, soyons généreux, pour le moins inconstant et imprévisible, sinon incohérent, et de l'autre, un régime iranien qui peut considérer qu'il a toutes les cartes de son côté et aller trop loin dans l'arrogance du faible par rapport au fort.
1: Un grand merci, Dominique Moisy, pour votre regard ce matin en direct sur France Info, géopolitologue conseiller spécial à l'Institut Montaigne. Et donc, on verra évidemment dans le week-end comment évolue cette promesse de Donald Trump. L'essentiel de l'actualité dans 30 secondes. Restez avec nous.
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1: L'espoir dans quelques secondes, et puis on se posera aussi une autre question. WhatsApp peut-il lire vos messages? Réponse dans le vrai ou faux. Avant cela, l'info en 1 minute, 7h22. Et dans l'actualité ce matin, Diane Ferchit, plus d'un Français sur quatre ne partira pas en vacances cet été.
0: C'est ce qui ressort du baromètre du Secours Populaire publié à l'occasion des 90 ans des congés payés en cause des contraintes financières. Un dernier hommage pour Liana. Les obsèques de la petite fille se tiendront cet après-midi à Florence, dans le Gers, 8 jours après la découverte de son corps. D'abord une cérémonie ouverte au public, puis une inhumation dans la plus stricte intimité. Donald Trump affirme qu'un très bon accord a été trouvé avec l'Iran. Pour l'heure, Téhéran dit ne pas avoir encore pris de décision définitive. Le président américain assure que le texte pourrait être signé dès ce week-end en Europe. Christophe Glaize va bien, c'est ce qu'affirme le ministre des Affaires étrangères, Jean-Noël Barrot.

0: Ah oui. C'est parti pour le mondial et está en marcha la Copa del Mundo.
1: Et il est
0: bon,
1: hein, quel talent.
0: Mexique,
1: je sais pas s'il a l'accent mexicain ou quoi. Coupe du Monde qui a été parfaitement lancée, en tout cas pour les Mexicains. Victoire 2-0 contre l'Afrique du Sud. 80 000 personnes enchantées au stade Aztec de Mexico City, à l'image de Juan et Augustine, père et fils, qui sont sortis bras dessous du stade.
2: Très impressionnant, tous les cris, les gens excités, c'est la meilleure des expériences, et puis la chanson aussi.
3: Nous les Mexicains, on chante ça quand on gagne ou quand on doit encourager. On est super fiers de ce troisième mondial et d'être ici avec ces billets offerts par mon fils. C'est vraiment le meilleur.
1: Cette nuit aussi, la Corée du Sud a réussi son entrée en lice, victoire 2-1 contre la République tchèque.
4: Donc, le Mexique, pays organisateur, a ouvert cette Coupe du Monde et les deux autres pays organisateurs vont la poursuivre. Là.
1: C'est ça, d'abord au Canada, ce soir 21h Toronto, les Canadiens contre la Bosnie-Herzégovine et puis début des matchs également aux États-Unis la nuit prochaine, les Américains contre le Paraguay.
4: Bon, quant aux Français, on le sait, il faut encore attendre un tout petit peu. Hein.
1: Mardi soir, voilà. Contre le Sénégal, des Français qui se sont entraînés pour la première fois hier sur le sol américain, Julien Froment.
5: Alors que les joueurs de l'équipe de France suent à grosses gouttes sur le terrain d'entraînement sous une chaleur étouffante, 35 degrés, quelques mètres plus loin, avant un imposant barrage filtrant les allées et venues, des étudiants du campus observent de loin les ballons échangés par les Bleus. C'est le cas de Yann Yann.
6: On sait qu'ils viennent d'arriver et que c'est leur premier entraînement. On vient vérifier qu'ils sont bien là par curiosité. Je sais que l'accès est très restreint, mais on a des immeubles très hauts ici. Et j'ai pris mes jumelles. Cela reste quand même une superbe expérience d'avoir à 50 mètres de nous l'équipe de France. C'est vraiment un honneur.
5: Alors, elle n'est pas la seule à vouloir apercevoir Kylian Mbappé ou Désiré Doué. Des garçons d'une dizaine d'années ont tenté de se faufiler dans le campus. Ils ont été ramenés vers la sortie par la police. Mais que tout ce beau monde se rassure, l'équipe de France prévoit aujourd'hui d'ouvrir son entraînement au public. La FIFA a en effet autorisé la venue de 600 à 700 personnes dans les tribunes du terrain d'entraînement.
1: Entraînement public qui est prévu à 21h30, heure française.
4: Et donc 21h mardi, hein, on le note, hein, c'est bien ça. Je ne me trompe pas. Merci à vous, Cédric Guillou pour France Info Sport.
7: Et on est bien vendredi, il est 7h26 sur France Info, il fait 16 à Angers.
4: Et dans le vrai ou faux, les grandes oreilles du géant américain Meta. Bonjour Armel Balogog.
8: Bonjour.
4: L'entreprise est propriétaire notamment de WhatsApp. Elle a mis en place une intelligence artificielle, mais alors peut-elle lire nos messages?
8: Vous avez peut-être reçu un message un peu alarmant, très partagé ces derniers jours, qui assure que, à partir de maintenant, je cite, l'IA de Meta est disponible sur WhatsApp et qu'elle a accès à toutes les discussions, même privées. Elle pourrait donc lire ce qu'on écrit, prendre nos numéros de téléphone ou d'autres informations personnelles. Le message recommande d'activer l'option confidentialité renforcée.
4: Bon, est-ce que c'est vrai?
8: Non, c'est faux. D'abord, l'IA de Meta est accessible sur WhatsApp depuis plus d'un an. C'est pas nouveau. Et ensuite, elle ne peut pas accéder à nos messages. On peut lui parler directement sur la messagerie en écrivant dans la barre de recherche pour ouvrir une discussion avec elle, ou on peut lui poser une question dans le cadre d'une conversation privée en la taguant, en mettant un arrobase avant d'écrire Meta AI. Par exemple, vous parlez avec vos amis, vous faites des projets de vacances, vous cherchez une destination, vous pouvez l'interpeller pour lui demander de faire une recherche pour vous, mais l'IA de Meta n'aura accès qu'au message dans lequel vous l'interpellez, pas aux échanges précédents ni aux échanges suivants, et elle ne télécharge pas les numéros de téléphone. L'option confidentialité renforcée sert juste à empêcher les participants à une discussion de faire ça, donc d'interpeller l'IA dans le cadre de cette discussion. Ça empêche aussi de l'exporter et d'en télécharger les images.
4: Bon, donc on voit que les choses sont un peu plus complexes que ce qui est dit. Pourquoi cette fausse information circule alors?
8: On ne sait pas d'où elle vient, mais c'est quand même assez fréquent de recevoir des chaînes de messages sur le fonctionnement des réseaux sociaux qui véhiculent de fausses informations. Ça existait déjà il y a 15 ans sur Facebook, et ça continue donc aujourd'hui, ça arrive souvent. Même.
4: Le compte Facebook va être désactivé.
8: Exactement, ou les paramètres de confidentialité, voilà. Tout ça, on l'a tous reçu. Et ça arrive souvent quand il y a un changement dans les paramètres des réseaux sociaux. En l'occurrence, WhatsApp a lancé un mode incognito. Ça peut prêter à confusion, mais en fait, c'est un mode qui permet aux utilisateurs du réseau de parler à l'IA sans que leur message ne soit stocké sur les serveurs de Meta.
4: Et voilà qui est plus clair. Merci à vous, Armel Balogog. C'était le vrai ou faux. La météo arrive dans une toute petite minute. À tout de suite.
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9: Chaud, Christine Peña, et de plus en plus chaud.
10: Exactement, nous allons vers du très chaud. Alors on verra si on a une canicule, c'est pas encore confirmé. Hein. On ne sait pas si des orages interviendraient en fin de semaine pour mettre fin un petit peu à ces fortes chaleurs. En tout cas, on en aura des fortes chaleurs, même au nord. Aujourd'hui, nous ne parlons pas à Lille, au Havre, de fortes chaleurs, puisque ça va plafonner à 18 degrés, 24 pour Paris, Mulhouse, Besançon. Malgré tout, on gagne 2 degrés par rapport à la veille. 28 à Lyon, tout de même. 28 également à Bordeaux, à Agen. Là, ça grimpe fortement. 27 du côté de Rennes, comme à Clermont-Ferrand. 31 à Nîmes, à Montpellier. C'est à Perpignan aujourd'hui qu'il fera le plus chaud. Et ce week-end, nous aurons chaud, effectivement. De fortes chaleurs sont attendues dans le sud, Languedoc-Roussillon, Provence ou encore dans les Landes. Dimanche, on attend jusqu'à 36 degrés dans les Landes.
9: Merci à vous, Christine Peña. Et bienvenue si vous nous rejoignez sur France Info, 7h30. Voici toute l'info, voici Jean-Christophe Martin.
11: On célèbre cette année les 90 ans des congés payés et plus d'un Français sur quatre ne partira pas en vacances cet été. C'est ce qui ressort d'une étude Ipsos pour le Secours Populaire publiée aujourd'hui. Elle confirme aussi que pour un tiers des Français, c'est pour des raisons financières qu'ils renoncent à partir. Exemple pour France Info avec Benjamin Elie à Aubervilliers, près de Paris. C'est l'une des villes les plus pauvres de France, 42% de taux de pauvreté selon l'INSEE.
12: Alors, selon vous, partir en vacances, c'est une chance, c'est un droit, c'est un luxe ou un besoin essentiel?
13: Un luxe.
12: Donc, vous êtes d'accord avec 39% des personnes interrogées dans cette étude. Je peux juste avoir votre prénom, s'il vous plaît?
13: Rissam.
12: Alors, vous êtes étudiante, vous avez 23 ans, et vous êtes boursière?
13: Oui.
12: Vous partez pas en vacances?
13: Non, mais le manque de financement, les voyages ont triplé de prix. Même par exemple, pour aller juste en province, juste à côté, on doit débourser des sommes astronomiques avec la SNCF.
14: Cette année, je vais pas partir. Ça fait 3 ans.
12: 3 ans que vous n'avez pas pris de vacances.
14: Oui, oui. J'ai l'impression d'être tout le temps fatiguée.
12: Vous avez 64 ans, vous faites quoi dans la vie?
14: Je suis aide-soignante. Cette année, je n'ai pas mis d'argent de côté. La vie est plus chère.
12: Donc selon cette étude du Secours Populaire, 67% des personnes interrogées disent que c'est une chance de partir en vacances, 33% considèrent que c'est un droit et 61% que c'est un besoin essentiel. Vous êtes où là-dedans, vous?
14: Je dirais que c'est un besoin essentiel. Et voilà.
12: Pas de vacances?
14: Non. Ce sera après, pendant la retraite, si c'est possible.
12: Merci en tout cas. Bonne journée à vous.
14: Merci.
12: Au revoir.
11: Benjamin Elie à Aubervilliers pour France Info. Une nouvelle volte-face spectaculaire de Donald Trump hier soir. Après avoir menacé de lancer de nouvelles frappes contre l'Iran, le président américain renonce. Il affirme qu'un accord est en cours de finalisation avec le feu vert du guide suprême iranien. Il parle d'une signature dans les prochains jours, peut-être en Europe. Le ton est nettement moins optimiste à Téhéran. Le porte-parole du ministère des Affaires étrangères déclarait hier soir que jusqu'à présent, l'Iran n'a pas abouti à une conclusion définitive concernant cet accord. Les éoliennes vont se multiplier le long des côtes françaises. Le gouvernement lance son appel d'offres très attendu pour 11 projets de parcs éoliens en mer. Le cahier des charges est publié ce matin. Selon le gouvernement, c'est un enjeu de souveraineté énergétique et ces projets sont inédits par leur ampleur. Les explications de Boris Allier.
15: Ces nouveaux parcs en mer devraient représenter à eux seuls 10 gigawatts d'électricité contre 2 gigawatts aujourd'hui en service. C'est colossal. 11 projets en tout sur l'ensemble des façades maritimes au large de Fécamp, Roscoff, Belle-Île, Oléron, Fos-sur-Mer ou Narbonne. Certains sites seront des extensions de parcs déjà existants avec deux types de parcs différents, des éoliennes posées, c'est-à-dire fixées au fond, d'autres flottantes, une technologie moins avancée mais qui permet de les éloigner des côtes. Les lauréats de ces appels d'offres seront annoncés début 2027 pour des mises en service prévues à partir de 2032. Reste à savoir si les entreprises seront nombreuses sur les rangs. Un premier appel d'offres au large de l'île d'Oléron avait par exemple été déclaré infructueux l'année dernière, faute de candidats, trop compliqué et trop cher à mettre en œuvre selon les principaux intéressés.
11: Boris Salier, les obsèques de Bernadette Chirac sont célébrées cet après-midi à Paris, en la basilique Sainte-Clotilde, dans le 7e arrondissement. Une partie de l'église sera en accès libre au public. Parmi les personnalités attendues, Brigitte Macron, Nicolas Sarkozy ou encore Lynn Renault, amie très proche de la famille Chirac, et aussi François Hollande, élu de Corrèze, comme l'avait été Bernadette Chirac, morte vendredi dernier à 93 ans.
9: Merci à vous, c'était le journal de Jean-Christophe Martin. Il est 7h34 à suivre sur France Info. Libre mais mise en examen et étroitement contrôlée face aux plaintes qui se multiplient. Patrick Bruel fait-il évoluer sa ligne de défense? Son avocate est avec nous dans quelques secondes. Dans 10 minutes, ni insoumis, ni socialiste, ni écolo. À gauche, le pari Raphaël Glucksmann peut-il être gagnant? Réponse de Renaud Dely. Et puis, si vous voulez parier quelques euros sur les matchs de la Coupe du Monde, attention aux mauvais conseils piochés sur les réseaux sociaux. Rendez-vous pour en savoir plus à 8h10. Merci d'être avec nous.
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9: Bonjour Maître Fanny Collin.
17: Bonjour Monsieur.
9: Et bienvenue sur France Info. Vous êtes l'une des avocates de Patrick Bruel. Votre client donc n'est pas en prison, mis en examen dans 4 affaires depuis mercredi, sous le statut de témoin assisté pour 4 autres affaires, mais donc pas de détention provisoire. C'était pourtant la réquisition du parquet. Qu'est-ce que ça veut dire pour vous? Qu'est-ce que ça signifie?
17: Eh bien, ça signifie déjà qu'il n'y avait aucune raison de placer en détention provisoire M. Patrick Bruel, et c'est ce que les juges d'instruction et après eux un juge des libertés de la détention a décidé. Ce sont des juges qui sont des juges indépendants, tandis que le parquet, qui représente l'accusation, en tout cas c'est la position de la défense de M. Bruel, que je représente aux côtés de Céline Lassec et Christophe Ingrin, considère que la pression médiatique a probablement joué un rôle dans la décision du parquet de solliciter.
9: Le parquet est en train de faire un coup quelque part?
17: Alors, un coup, je n'aurais probablement pas employé cette expression, mais le parquet subit, selon nous, une forme de pression de la part de l'opinion publique, et qu'il faut donner des gages sur le fait que l'institution judiciaire prend au sérieux ces affaires. Ce que je sais, moi, en tant qu'avocat auxiliaire de justice, c'est que l'institution judiciaire prend ces affaires au sérieux, qu'il s'agisse de M. Patrick Bruel ou de quelqu'un d'autre.
9: Et notons par ailleurs que cette absence de détention provisoire peut aussi être remise en cause. Patrick Bruel, je le disais, mis en examen donc dans 4 affaires, sous le statut de témoin assisté dans 4 autres affaires, tout cela à l'issue de 48 heures de garde à vue. Qu'a-t-il dit aux enquêteurs? A-t-il répété que, à ses yeux, il est innocent?
17: Alors, je sais bien que manifestement, je fais exception, mais je ne suis pas autorisé à vous dire ce que M. Patrick Bruel a dit lors de sa garde à vue. Puisque, comme vous le savez, il y a là une enquête qui est secrète, qui est couverte par le secret le plus absolu. Alors, ce n'est pas pour contrarier les journalistes, c'est tout simplement parce que le secret, c'est la garantie de l'efficacité et de la qualité des enquêtes. Si chacun se met sur les antennes des uns et des autres à venir indiquer ce qu'il y aurait dans sa plainte, ce qui a été répondu, ce qu'un témoin va dire, ce qu'un témoin pourrait dire, eh bien, l'enquête, elle est biaisée, et donc on ne pourra pas aboutir à la manifestation de la vérité. Donc, l'intérêt de chacun est de conserver pour l'autorité judiciaire les réponses qui sont apportées. Monsieur Bruel, et c'est la seule chose que je puisse vous dire, a répondu à toutes les questions, a participé pleinement aux investigations, a coopéré et continuera à le faire.
9: C'était la question que j'allais vous poser, puisqu'il a évidemment un certain nombre d'obligations, interdiction de quitter le territoire national, d'entrer en contact avec les victimes présumées et leurs proches, de se rendre à leur domicile, de fréquenter des salons de massage. Ajoutons une caution de 500 000 euros et des soins psychologiques requis. Et donc, évidemment, tout cela implique par ailleurs qu'il y ait collaboration avec la justice. Vous nous confirmez qu'il se rendra devant la justice dès que ce sera nécessaire.
17: Absolument.
9: Alors venons-en au fond des accusations, maître. Une vingtaine de victimes présumées, 4 donc, je le répète, pour lesquelles votre client est mis en examen, 4 pour lesquelles il est sous le statut de témoin assisté, 13 autres procédures potentiellement prescrites également étudiées. Ça fait donc au global une trentaine de victimes potentielles, qu'elles aient déposé plainte ou non. Est-ce que vous pouvez nous dire encore ce matin, comme ont pu le dire certains de vos confrères, qu'il n'y a rien ?
17: Ce qu'il y a, c'est la question n'est pas de savoir s'il y a rien ou quelque chose. À partir du moment où la justice est saisie d'une plainte ou d'une déclaration, elle doit l'examiner. Elle l'examine pour la vérifier. Et nous demandons, en tant que les avocats de Patrick Bret, que chacune des déclarations des personnes qui auraient à se plaindre puisse être examinée et vérifiée par la justice. Alors, si on en a 10, on le fera 10 fois, et si on en a plus, on le fera plus.
9: Mais est-ce que ça veut dire, pardon, pour bien comprendre, que Patrick Bruel nie en bloc ?
17: Pour ce qui a été porté à sa connaissance, il conteste les faits qui lui sont imputés et les qualifications pénales qui assortissent ces faits-là. Pour le reste, il s'explique, il apporte des réponses et nous laissons faire la justice. Donc pour le processus judiciaire auquel nous devons tous, chacun, nous tenir.
9: Pour les 4 faits pour lesquels il est mis en examen, ainsi que les autres pour lesquels il est sous le statut de témoin assisté, là, il dit « ça ne correspond pas à ce que moi j'ai vécu ».
17: Voilà. Mais encore une fois, j'entends vos questions, mais je ne suis pas en mesure d'y répondre, sauf à violer le secret de l'instruction, ce que naturellement je n'entends pas faire.
9: Évidemment.
17: Et pourtant, chacun aura compris que M. Bruel conteste les faits et entend démontrer son innocence. Il ne peut le faire que dans un cadre judiciaire, qui est un cadre secret, pour le faire de manière sereine, tout simplement.
9: Pardon quand même d'insister sur cette question, parce que...
17: Ma réponse sera toujours la même, mais je voulais
9: s'insister. Il y a quand même cette accumulation de témoignages qui sont similaires, bien souvent, ou presque, là à Grenoble, ici à Ajaccio, ici en Suisse, là à Neuilly-sur-Seine. Alors parfois c'est dans le cadre de massages, parfois non. On peut dire, voilà, il nie les faits, mais est-ce que quand même il n'y a pas un faisceau de faits qui, commis sur des personnes d'ailleurs qui ne se connaissent pas entre elles, qui laisse penser que voilà, là on a... Ceci constitue une forme de preuve.
17: Mais alors, on touche ici à la difficulté dans cette affaire. C'est qu'en réalité, vous n'en savez rien. Puisque vous n'avez pas eu accès, vous, en tant que journaliste, et vous n'êtes pas parti à la procédure, au dossier. Donc vous n'avez pas accès, vous, à la donnée brute. Mmh. Donc vous affirmez ici que ces témoignages seraient similaires.
9: Ce sont des témoignages qui sont publics, apportés par des femmes, en l'espèce. Non,
17: mais le témoignage dont on doit tenir compte, c'est le témoignage tel qu'il est apporté devant une autorité judiciaire qui est compétente, et la seule autorité compétente, pour recueillir la parole des plaignants. Pourquoi ? Parce qu'un policier, un magistrat, ils sont formés pour cela, à poser certaines questions d'une certaine manière. Et un journaliste, quelle que soit sa qualité, ce n'est pas son métier à lui.
9: Alors, votre consoeur Corinne Herman, avocate notamment de Flavie Flamand, assure que d'autres plaintes pour viol non prescrites vont être déposées dans les prochains jours. Et par ailleurs, les témoignages se multiplient. C'est en tout cas ce que dit la journaliste de Mediapart, Marine Turki. Elle suit ce dossier et elle était hier matin sur France Info.
18: Je continue de recevoir beaucoup, beaucoup de témoignages de femmes qui se disent victimes, de témoins, de gens qui auraient vu ou su des choses. Et c'est un gros travail de recoupement pour nous. Donc en fait, ça va prendre des mois de travailler sur ce flot de témoignages. En 10 ans d'enquête sur des violences sexuelles et des affaires médiatiques, je n'ai jamais reçu autant de témoignages.
9: N'est-on maître qu'au début de l'affaire Patrick Bruel ?
17: Écoutez, j'observe déjà un point qui, moi, me met particulièrement mal à l'aise. C'est la raison pour laquelle, alors que chacun sait qu'une procédure judiciaire est ouverte, au parquet de Nanterre, eh bien, les déclarations de personnes qui auraient à se plaindre de M. Patrick Bruel sont recueillies par Marine Turki, qui est une journaliste et qui ne cache pas qu'elle a très clairement pris position dans cette affaire.
9: Et qui fait son travail par ailleurs.
17: Oui, alors le travail d'un journaliste, ce n'est pas celui d'un juge ou celui d'un policier.
9: Vous savez que dans ces affaires, il peut être quelquefois difficile pour une femme d'aller tout de suite vers les enquêteurs. Peut-être certaines préfèrent parler à une journaliste d'abord. Enfin voilà, chacun vit la chose à sa manière, on peut imaginer.
17: Très bien, mais encore une fois, il y a une information judiciaire qui est ouverte, un cadre qui existe, c'est notre état de droit. Je n'ai pas fixé les règles. Le législateur a fixé les règles, et pour des raisons qui sont parfaitement identifiées. Parce que,
9: il y a aussi une avocate qui explique que de nouvelles plaintes vont être déposées.
17: Mais, très bien, mais pour qu'un témoignage ait un caractère spontané, il ne doit pas pouvoir être influencé, on ne doit même pas avoir le moindre doute qu'il puisse être influencé parce qu'il aura transité par ici une journaliste de Mediapart, Narine Turki, et quelles que soient ses qualités de journaliste. Je considère, et là, pas simplement en tant qu'avocat de Patrick Bruel, mais de manière générale, que ce n'est pas le rôle des journalistes que de prendre la place d'un officier de police judiciaire ou d'un magistrat.
9: Un tout dernier mot, maître. Patrick Bruel a déjà annoncé l'annulation de la majeure partie de ses concerts prévus cet été, mais il y a tout de même cette tournée qui est censée commencer le 2 octobre à Chartres. D'un point de vue légal, son contrôle judiciaire lui permet parfaitement de se produire sur scène. Est-ce que vous savez si votre client a l'intention de maintenir sa tournée?
17: Alors, je n'ai pas cette information. En revanche, ce que je sais, vous venez de le rappeler, c'est que dans le cadre du contrôle judiciaire de M. Patrick Bruel, rien ne lui fait interdiction d'exercer son métier. Et c'est heureux, puisqu'il est présumé innocent à l'instant où on se parle. Il aurait été particulièrement injuste de lui interdire par principe de travailler, de se produire ou d'être en concert alors qu'il est présumé innocent.
9: Merci Maître Fanny Collin d'être venue ce matin sur France Info. Vous êtes l'une des avocates de Patrick Bruel. L'essentiel de l'actualité dans quelques secondes. Restez avec nous.
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9: Le mondial sous toutes ses coutures, notamment économiques, dans quelques secondes. Et avant cela, ce sera la politique avec une question. Raphaël Glucksmann, peut-il s'imposer comme candidat à gauche? Renaud Dely est là et il va tout nous dire. D'abord, l'info en une minute, 8h moins le quart, Diane Ferchit. Et dans l'actualité ce matin, après des menaces de frappe, Donald Trump annonce finalement un accord avec l'Iran.
23: Un très bon accord, selon le président américain. Il évoque une signature dès ce week-end, peut-être, dit-il, en Europe. Mais pour l'heure, les Iraniens ne semblent pas prêts à signer. Téhéran dit ne pas avoir encore pris de décision définitive et ce matin l'Égypte appelle Washington et l'Iran à saisir cette opportunité. On ne lâchera rien dans les prochaines semaines, assure ce matin la Fondation des Femmes sur France Info. L'association appelle à manifester tous les lundis soirs devant les tribunaux pour réclamer une loi intégrale sur les violences sexuelles après la mort de Liana, l'enfant de 11 ans tué dans le Gers, dont les obsèques ont lieu à Florence cet après-midi. 2 heures d'épreuve inédite, sans calculatrice, épreuve de mathématiques au baccalauréat pour plus de 500 000 élèves de première générale et technologique. C'est ce matin, à partir de 8 heures, une épreuve créée après les résultats décevants d'une étude internationale sur le niveau des élèves français. Elle compte pour Parcoursup. 2-0, la victoire du Mexique pour son premier match en la Coupe du Monde de foot. Les Mexicains ont battu l'Afrique du Sud dans la ferveur à Mexico. Mondial lancé dans le Stade Azteca. Une vingtaine de minutes de spectacle avec la superstar Shakira.
9: Et dans quelques secondes, nous allons ouvrir une page Coupe du Monde entre paris sportifs, conséquences économiques et nostalgie pour les mondiaux précédents. Avant cela, le terrain politique. Bonjour Renaud Dely.
24: Bonjour Noël.
9: Premier meeting pour un quasi-candidat électron libre demain à Aubervilliers. Et vous nous le dites ce matin, pour vous, Raphaël Glucksmann joue gros.
24: Ben oui Adrien, il s'est donné trois mois pour susciter un élan, créer de l'envie, rassembler un camp qui s'émiette chaque jour un peu plus, hein, chaque semaine. Apporte son nouveau candidat socialiste, le maire de Saint-Ouen, Karim Bouamran, vient de rejoindre le député de l'Essonne, Jérôme Gadge, et la longue cohorte, un des prétendants putatifs inconnus du grand public, que nul n'imagine à l'Elysée dans un an, pas même les intéressés d'ailleurs, mais dans cet interminable tour de chauffe, bien les seconds couteaux s'offrent un petit tour de piste, une sorte de quart d'heure warolien. Et le paysage à gauche a de faux airs de drôle de guerre, Adrien. Les cadors sont encore planqués, l'arme au pied, au fond de la tranchée. François Hollande d'un côté, Olivier Faure de l'autre. Et Raphaël Glucksmann, lui, doit prendre de l'élan tout en évitant les pièges pour réussir à séduire les socialistes.
18: Hein. Parce qu'il veut, Renaud, obtenir le soutien du PS.
24: Oui, très clairement. Alors, une bonne vingtaine de parlementaires et des figures socialistes, comme la présidente de la région Occitanie, Carole Delga, ou le maire de Montpellier, Michael Delafosse, seront d'ailleurs présents à Aubervilliers demain. Raphaël Glucksmann a besoin du PS et de ses moyens, comme le PS a besoin d'une tête d'affiche crédible. Or, depuis 10 ans, il est le seul candidat qui a permis aux socialistes de faire un score à 2 chiffres et de reconquérir le leadership à gauche, c'était aux européennes de 2024. Et c'est sur cette base d'ailleurs, hein, 14% des voix, que le PS a arraché près d'une centaine d'investitures supplémentaires à la France insoumise et 35 députés de plus aux législatives qui avaient suivi. Le leader de place publique est estimé aujourd'hui entre 11 et 14% d'intention de vote dans les sondages, hein, au coude à coude avec Jean-Luc Mélenchon. À ce jour, il apparaît donc comme le seul candidat de gauche capable de devancer l'insoumis au premier tour.
18: Sauf Renaud, que Jean-Luc Mélenchon, lui, il veut incarner le vote utile à gauche au premier tour.
24: Et Raphaël Glucksmann au second tour pour battre l'extrême droite. Toute sa stratégie tient à cet impératif, convaincre la gauche que l'objectif n'est pas seulement de figurer au second tour, mais de gagner l'élection présidentielle. Or, en cas de duel final face à Marine Le Pen ou Jordan Bardella, Jean-Luc Mélenchon semble être largement battu d'avance, hein, toutes les enquêtes d'opinion le montrent. Raphaël Glucksmann veut donc apparaître comme un barrage plus efficace en montrant qu'il peut, lui, rassembler la gauche et le centre au second tour. Bref, réussir à desserrer l'étreinte identitaire qui oppose la vieille France du RN à la nouvelle France de LFI pour incarner une France apaisée et optimiste, dit-il. D'ailleurs, c'est le contrat patriotique, hein, c'est son expression, qu'il veut soumettre aux Français à l'automne. Donc reste que d'ici là, chez les socialistes, Adrien, comme le chantait Éric Chardin, l'été sera chaud, l'été sera chaud.
18: Merci à vous, Renaud Dely.
10: Il est 8h10 sur France Info et il fait 21 degrés à Nice, il fait chaud.
18: Et le début d'été sera chaud aussi dans les stades nord-américains. Coup d'envoi du mondial hier soir, Mexique-Afrique du Sud à Mexico. On va en explorer ce matin certaines facettes avec nous. Valentin Dunat, Fanny Guinochet, Julie Vialon. On va parler Coupe du Monde Business avec vous. Fanny, Coupe du Monde qui fait regretter les précédentes. Ça, c'est avec vous, Julie, dans l'œil de Julie. Et puis, Coupe du Monde aussi à risque pour ceux qui aiment parier. Je me tourne vers vous, Valentin. Attention au conseil sur les réseaux sociaux, alerte de la DGCCRF et de l'Autorité Nationale des Jeux face à ceux qu'on appelle les tipsters. Que proposent donc, Valentin, ces pronostiqueurs ?
0: La plupart du temps, un abonnement payant pour des contenus qualifiés de trompeurs par l'Autorité Nationale des Jeux sur les réseaux sociaux. Il y a notamment de nombreux influenceurs qui voyagent à Dubaï, Bali, qui roulent en voiture de luxe.
1: Attends juste à la Détroit.
0: Et se filment avec des liasses de billets.
2: Et non, ce n'est pas des faux billets, c'est bien des vrais. Tout ça représente les gains que j'ai pris chez la buraliste ces derniers jours.
0: Pour être encore plus crédible, ce pronostiqueur, par exemple, diffuse sur ses réseaux des messages vocaux de personnes qu'il présente comme des abonnés.
3: Plus de 1 500 € de gains empochés. Tes pronos, ils sont trop forts.
0: Les ficelles sont un peu grosses, hein, mais rien que sur Telegram, ce tipster est suivi par 80 000 personnes.
18: Bon, voilà donc pour une catégorie de pronostiqueurs, mais d'autres, Valentin, se présentent comme des professionnels et ils défendent d'ailleurs leur méthode.
0: Oui, c'est le cas de France Prono qui revendique quelques dizaines de milliers d'abonnés payants, avec une dizaine de pronostiqueurs qui ont pour mission d'évaluer les cotes des bookmakers, des opérateurs comme Winamax, la FDJ ou Betclic, et de déterminer si elles sont avantageuses ou non. Sur la page principale du site, il est désormais écrit:
4: nous ne prétendons en aucun cas que nos analyses augmentent vos chances de gagner au jeu d'argent et de hasard.
0: Et cette précision est décisive, hein, car en août dernier, l'entreprise a dû payer une amende de 80 000 euros infligée par la DGCCRF qui estime qu'il est interdit de laisser entendre que ce service peut permettre d'augmenter les chances de gain. Il s'agit là d'une pratique commerciale trompeuse. Xavier Materne dirige ce site.
25: Nous, on a un désaccord de fond, c'est que les paris sportifs sont mis dans le même sac que le loto ou les jeux à gratter. Alors qu'on pense qu'il y a une part importante de compétences où en fait certains acteurs obtiennent de meilleurs résultats que d'autres sur le long terme. En Angleterre, parieur sportif professionnel, c'est un statut fiscal.
9: Bon, et Valentin, les parieurs, ceux qui paient des abonnements, font appel à ces tipsters, qu'est-ce qu'ils risquent ?
0: D'être accusés de parier collectivement, ce qui est interdit, et donc de ne pas recevoir leurs gains. C'est écrit dans les conditions générales de vente des opérateurs. Mathieu Escande est avocat spécialisé dans ce domaine. Il a déjà représenté plus d'un millier de parieurs sportifs.
1: Moi, je pense que certains tipsters ont une fonction vertueuse, sauf que ça pose un problème aux opérateurs en place, justement, c'est qu'ils doivent payer de bons pronostics et de manière massive. Le seul moyen pour les opérateurs, en fait, de contrer ça, c'est donc quand ça arrive au tribunal, on vous dit vous avez parié en groupe. En d'autres termes, vous avez parié auprès d'un tipster parce que vous n'êtes pas le seul à avoir parié au même moment, sur la même cote, etc. Donc les opérateurs annulent les paris.
0: Alors la plupart du temps, les parieurs obtiennent gain de cause, hein, car il est très difficile de prouver qu'un parieur a fait appel à un conseil payant, conseil qui existe depuis 80 ans en France pour les courses hippiques.
9: Merci à vous Valentin Dunat. Et une chose est sûre, ceux qui ont parié que la Coupe du Monde allait rapporter gros ne se sont pas trompés. On en parle tout de suite.
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9: Et oui, Fanny vient de débuter ce qui sera sans doute l'une des Coupes du Monde les plus lucratives jamais vues.
5: C'est le plus grand rendez-vous sportif commercial de l'histoire, si on en croit la FIFA, la Fédération Internationale de Foot. Une centaine de matchs sont prévus dans cette Coupe du Monde 2026, c'est beaucoup plus qu'il y a 4 ans. 16 équipes supplémentaires aussi y participent, c'est autant de supporters en plus à la clé. Par rapport aux éditions précédentes, on franchit encore un palier dans la démesure.
9: Bon, est-ce qu'on arrive à chiffrer tout ça, Fanny ?
5: Entre les ventes de billets, de maillots, les contrats de sponsoring, les droits télé, les paris sportifs aussi qui explosent, hein, on l'entendait à l'instant. Sans oublier les touristes venus du monde entier qui réservent des hôtels, des restaurants, qui consomment. Ça se compte en milliards de dollars. Et la fourchette d'estimation est large. Le cabinet Allianz parie sur 9 milliards de dollars de retombées économiques. Alors que selon Bank of America, qui est partenaire de la FIFA, ça pourrait monter jusqu'à 40 milliards de dollars à l'échelle mondiale. 40 milliards de dollars, une chose est sûre, on n'a jamais vu ça.
9: Bon, en plus, il faut quand même dire cette année que la FIFA fait encore monter les prix.
5: Prenez le prix des billets. Déjà, nous sommes aux États-Unis où le niveau de vie est plus cher qu'en Europe. À l'origine, les tickets sont donc vendus à des niveaux plus élevés. Et pour la première fois, la FIFA a mis en place une tarification dynamique. Comme dans les trains, le prix varie en fonction de la date où vous achetez votre billet. Ce système tire les tarifs vers le haut et on atteint des niveaux stratosphériques. Deux chiffres. Pour le match d'ouverture hier soir sur la plateforme officielle de revente de la FIFA, les prix pour les places en première catégorie sont montés jusqu'à 15 000 dollars. Et pour la finale, ça pourra dépasser les 10 millions de dollars. Jackpot pour la FIFA.
9: Et alors, est-ce que, pour nous, en France, indirectement, ça peut avoir un effet ?
5: Alors Adrien, si les Bleus vont jusqu'en finale, ce que l'on espère, évidemment, ça va doper les ventes de boissons, de pizzas, d'apéritifs. Ça fera aussi les affaires des restaurateurs. Mais de là à nous faire gagner des points de croissance, non, hélas, ça va rester assez marginal. À ceci près que la confiance, le moral, la bonne humeur, ça fait toujours du bien en économie.
9: Effectivement, ça permet peut-être de dépenser aussi un peu plus, qui sait. Merci à vous, Fanny Guinochet, dans l'œil de Julie, pour terminer cette page mondiale, première saveur donc de la compétition, et goût quand même un peu particulier qui fait causer sur les réseaux sociaux, Julie.
18: Et oui, d'abord la nostalgie. Depuis des jours sur TikTok, Instagram, Reddit, X, on voit un retour massif des images des précédentes Coupes du Monde.
6: Champion du monde pour la deuxième fois dans l'histoire du football français.
18: Des compilations des buts de 2018, des scènes de liesse après France-Croatie, des vidéos de Mbappé à 19 ans. À chaque retour de compétition, les algorithmes remettent en avant d'anciens contenus.
9: Et puis, les supporters s'organisent.
18: Comment va-t-on pouvoir regarder les matchs ? Ils se tiennent à la fois aux États-Unis, au Mexique, au Canada, 6 à 9 heures de décalage horaire. Alors sur les réseaux, des supporters se mettent en scène, notamment endormis devant les matchs.
9: Et au milieu de tout ça, certains regrettent quand même un manque d'engouement autour de cette Coupe du Monde.
7: Oui, dans plusieurs discussions Reddit, des internautes expliquent avoir l'impression que le tournoi est moins attendu que les précédents. Parmi les raisons évoquées, la multiplication des compétitions de foot toute l'année, le format à 48 équipes, mais surtout Donald Trump et sa politique d'immigration qui pose déjà des problèmes. C'est probablement le sujet le plus commenté autour de ce mondial. Un arbitre somalien empêché d'entrer aux États-Unis pour des raisons, je cite, de vérification supplémentaire, des supporters qui racontent leurs difficultés à obtenir un visa, des délais très longs, des refus de dernière minute. C'en est trop pour le TikToker Zimondo.
8: Ce qui se passe au stade, c'est du jamais vu, la famille. Les supporters congolais, ils ont payé leur billet d'avion, ils ont payé leur place, leur hôtel. On leur refuse le visa par rapport à Ebola. L'équipe du Sénégal, elle a pu mettre les pieds au stade, mais ils sont fait contrôler pendant 7 heures. Les Irakiens, eux, ils ont bloqué leur photographe. Le photographe, il avait un visa valable, mais ils ont dit c'est mort. C'est la pire coupe du monde. C'est la pire compétition, tout sport confondu.
7: Bon, pour autant, sur Reddit, les internautes sont nombreux à écrire ceci. On disait la même chose avant le Mondial 2022 et tout le monde a fini par regarder.
9: Reconnu.
24: Celle-ci, on est un peu nostalgique, effectivement. C'est 2018,
9: ça. Ça viendra.
24: On est pas nostalgique de tous. Je ne sais pas si ça vous dit quelque chose. Harald Schumacher.
9: Oui. Allez-y.
7: On vous écoute.
9: Allez, faut qu'on y aille. Le journal n'attend pas. Merci Renaud, merci Julie. La météo dans une minute.
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9: La chaleur confirme, Christine Peña.
26: Oui, elle se confirme effectivement. Déjà ce matin, sous les nuages, il fait nettement plus doux, hein, autour de 15-17 degrés sur la moitié nord. Dans le sud-ouest, le ciel est dégagé, il faisait un peu plus frais. Nous avons cette chaleur en revanche qui va grimper fortement, 29 à Montauban, mais également à Toulon, 32 degrés. Ça sera la valeur la plus élevée pour cet après-midi à Perpignan. Il fera 24 à Paris, on gratte quelques degrés avec ce soleil qui arrivera, mais en fin de journée. Parce que là, on est vraiment sous les nuages qui resteront en place au nord de la Seine avec encore quelques petites averses, mais trois fois rien, c'est souvent de la bruine d'ailleurs, près des frontières du nord. 18 à Lille pour la température cet après-midi. Pour ce week-end, on ne parlera pas de forte chaleur sur la moitié nord, mais on ira jusqu'à 26-27 degrés à Paris par exemple. En revanche, il fera jusqu'à 36 dans les Landes pour dimanche.
9: Merci Christine Peña, nous sommes vendredi, c'est bientôt le week-end. France Info 8h. 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Bonjour Solène Cresson.
27: Bonjour.
9: Et à la une ce matin, jour de deuil dans le Gers.
27: Les obsèques de Liana ont lieu cet après-midi à Florence et dans tout le département, des rassemblements d'hommages à la collégienne retrouvée morte la semaine dernière sont organisés. Un nouveau revirement signé Donald Trump dans la guerre au Moyen-Orient. Le président américain annule les frappes, parle de la signature d'un accord dès ce week-end et peut-être en Europe. Patrick Bruel qui continue de contester les faits par la voix de son avocate. Et puis le déhanché de Shakira et les premiers buts. La Coupe du Monde de foot 2026 est lancée au Mexique. Au Canada, c'est un peu plus poussif.
9: Bienvenue, bonne journée à tous.
27: Devant les frontons des mairies du Gers, des drapeaux en berne aujourd'hui. Le département affiche son deuil pour les obsèques de Liana, cette collégienne de 11 ans retrouvée morte la semaine dernière. Ce qu'on appelle maintenant l'affaire Liana, les dysfonctionnements judiciaires qu'elle a révélés ont suscité une vague de colère qui ne retombe pas. Marc Bertrand, si la famille demande des obsèques dans la plus stricte intimité, les hommages arrivent de tout le pays.
10: La fleuriste est en train de charger des bouquets dans sa camionnette, des commandes venues de toute la France. Aux pompes funèbres aussi, le téléphone n'a pas arrêté de sonner.
11: Des fleurs, des plaques, vous voyez, il y a un petit ange, il y a des lumières. Ah oui, non mais tout le monde est touché, là franchement, je pense que les gens, ils sont vraiment très mal.
10: À Florence, tout le monde tient à respecter l'intimité de la famille. Alors, il y aura des rassemblements dans les villages alentours. Céline habite Cadeillan, à 10 km.
16: Oui, à 14h30, belle heure des obsèques, on est appelé à se rejoindre devant la mairie. Ça me semble important, en solidarité pour les parents, puis parce qu'on a des enfants aussi. C'est vrai qu'on dépose les enfants et on ne regarde pas forcément ce qui se passe autour.
10: Devant le collège, les bouquets de fleurs de la marche blanche sont toujours là. Les gendarmes patrouillent à l'heure de la sortie. Les professeurs montent la garde. Olivia vient chercher sa fille. Elle se dit que les obsèques vont faire du bien.
17: Ça permet que le village retrouve un peu, pas d'apaisement, mais qu'il fasse son deuil. On est tous en deuil. C'est l'enfant du village, on ne fait peut-être pas partie de la famille, mais on est du village, donc on est en deuil.
10: Cet après-midi, il n'y aura pas de cours. Les élèves et les enseignants sont invités à venir à la cérémonie.
26: Marc Bertrand, reportage à Florence. Dans le Gers, les associations de protection de l'enfance et associations féministes appellent à manifester chaque lundi devant les tribunaux partout en France pour réclamer une loi intégrale contre les violences. Elles appellent aussi à une journée de manifestation le 4 juillet.
9: France Info, 8h03, Solène Cressant. Patrick Bruel continue de nier toutes les accusations de viol et d'agression sexuelle.
26: Le chanteur est libre, certes, mais mis en examen pour 4 affaires et placé sous contrôle judiciaire. Des plaintes pour viol continuent à être déposées. Ce matin, sur France Info, son avocate, Maître Fanny Collin, a précisé sa ligne de défense.
19: Pour ce qui a été porté à sa connaissance, il conteste les faits qui lui sont imputés et les qualifications pénales qui assortissent ces faits-là. Pour le reste, il s'explique, il apporte des réponses. Donc le processus judiciaire auquel nous devons tous, chacun, nous tenir. Chacun aura compris que M. Bruel conteste les faits et entend démontrer son innocence. Il ne peut le faire que dans un cadre judiciaire, qui est un cadre secret, pour le faire de manière sereine, tout simplement.
26: L'une des avocates de Patrick Bruel, Fanny Collin, invitée de France Info.
9: À l'étranger, à présent, Solène, une question. Se dirige-t-on pour de bon vers un accord États-Unis-Iran?
26: Quand on sait qu'en 3 mois de conflit, Donald Trump a annoncé 38 fois un accord imminent, la volte-face du président américain ces dernières heures semble à prendre avec des pincettes, mais tout de même, alors qu'il avait promis de frapper très fort l'Iran dans la soirée, Donald Trump a décidé de tout annuler et il parle bien d'un accord trouvé avec Téhéran, d'une signature imminente, Nicolas Taillard, même si l'Iran dément.
21: La fiabilité de la parole de la Maison-Blanche dans ce dossier étant ce qu'elle est, avec un nombre incalculable d'annonces non suivies des faits, l'histoire nous incite à la prudence, d'autant que l'Iran assure pour l'instant qu'aucune décision définitive n'a été prise. Oubliant les menaces d'hier, Trump, lui, s'avance désormais sans retenue. Il parle d'un accord cadre très solide, dont il aurait lui-même validé les derniers points, et d'une signature possible dès ce week-end, ou peut-être en Europe, dit-il. Trump affirme même que l'accord a été validé par le guide suprême et d'après le Premier ministre israélien, le texte prévoit l'élimination de l'uranium enrichi encore détenu par l'Iran. Pas plus de détails pour l'instant, coup de pression ou coup gagnant entre effet du blocus naval et reprise des bombardements. On aura la réponse assez rapidement. En attendant, la tension est redescendue d'un cran. À quelques heures seulement de l'entrée de la sélection américaine dans sa Coupe du Monde et juste avant les 80 ans du président américain qu'il fêtera dimanche dans ses jardins, transformant pour l'occasion la Maison Blanche en improbable arène de combat de MMA.
26: Nicolas Taillard.
9: L'immigration au cœur du déplacement du pape aux Canaries.
26: Léon XIV achève son voyage en Espagne. Il a appelé hier sur l'île de Grande Canarie à l'accueil, à l'intégration des migrants, mais aussi au droit à rester chez soi, Bruno Duvic.
22: Première à s'adresser au pape hier à Arguineguín, le Lampedusa espagnol, Tito Villarmea, capitaine des sauveteurs en mer.
23: Durant ces dernières années, nous avons secouru plus de 20 000 personnes.
22: La réponse de Léon XIV.
21: Chaque bateau qui arrive apporte avec lui une question. Quel monde avons-nous construit si tant de frères doivent risquer la mort pour trouver la vie?
22: Dans le stade d'Arguineguín, quelques jours avant, Mohamed, 15 ans.
28: Quand je suis arrivé en bateau de Gambie,
0: 6 jours de mer.
22: Pourquoi est-il parti ? Rien à manger, répond-il. Le droit de ne pas avoir à fuir, c'est l'un des points sur lesquels le pape a insisté. Raoul assistait à la messe, il est vénézuélien, réfugié politique.
1: C'est un changement très brusque dans ta vie. Tu dois t'adapter.
22: Presque un habitant sur 4 des Canaries est né à l'étranger. Magdalena, Guinée équatoriale, arrivée avec un visa.
2: Mon fils de 2 ans souffre d'une forme d'anémie. Il est soigné en Espagne.
22: Aujourd'hui, à Tenerife, le pape tiendra son seul discours en français devant des exilés d'Afrique francophone.
26: Reportage de Bruno Duvic, le pape attendu en France, à Paris, Lourdes et Metz, du 25 au 28 septembre. L'Assemblée nationale vote une revalorisation des bourses étudiantes. Elles sont parmi les seules aides sociales à ne pas bénéficier d'une revalorisation automatique depuis 2013. Le texte prévoit donc une indexation annuelle à minima sur l'inflation. À l'approche des vacances d'été, un quart des Français ne partira pas, étude Ipsos pour le Secours populaire publié aujourd'hui. 27% des personnes interrogées assurent qu'elles renoncent aux vacances pour des raisons financières.
9: Allez, il est 8h07, Solène, est déjà 2 matchs joués à la Coupe du Monde 2026.
26: Le Mexique a ouvert le bal, victoire 2-0 face à l'Afrique du Sud pour le match d'ouverture. La Corée du Sud, cette nuit, a battu la République tchèque 2-1. Le mondial est bel et bien lancé. Lancée avec Shakira hier soir pour la cérémonie d'ouverture au Mexique, elle a chanté Die Die, l'hymne de ce mondial aux côtés de Burna Boy, devant 80 000 personnes. Et une nouvelle,
9: puis, voilà, ouais. Une nouvelle cérémonie d'ouverture ce soir au Canada.
26: Oui, le Canada, c'est l'un des 3 pays hôtes de ce mondial. On attend VG Dream, Alanis Morissette pour mettre l'ambiance avant le match Canada-Bosnie-Herzégovine. Mais Nicolas Perronnet, l'ambiance justement à Toronto, on ne la sent pas trop.
3: Heureusement qu'il y a les tests de sono, car sinon, difficile de croire que le stade de Toronto s'apprête à accueillir un match de Coupe du Monde. Le Canada ne se passionne pas vraiment pour ce mondial. Un peu trop américain, reconnaît Alexia, venu pourtant spécialement de la province du Nouveau-Brunswick pour voir les Rouges entrer dans la compétition.
4: C'est sûr qu'on sent qu'on est comme les petits cousins ou les pauvres cousins là, qui vont avoir juste un petit peu, mais on va profiter de ce qu'on a. Puis... C'est très américain, mais regarde, moi je vois la version canadienne. C'est juste que récemment, on regarde pas la télé américaine.
3: Une version un peu à minima, 13 matchs seulement organisés entre Toronto donc et Vancouver. Et la prise de distance avec l'Amérique de Donald Trump n'arrange rien, ajoute Alex. Le drapeau avec feuilles d'érable sur les épaules pour bien montrer que le Canada ne sera jamais le 51e État des États-Unis.
5: Il a foutu beaucoup de choses en l'air. Et aujourd'hui, c'est vrai, on est séparés mentalement. Mais je suis optimiste et cette Coupe du Monde peut être un début pour oublier cette absurdité politique et se concentrer sur la beauté du jeu.
3: Pour la sélection canadienne, il y a du travail en 2 participations. Elle n'a jamais remporté le moindre match.
26: Nicolas Perronnet, bon allez, je suis sûr qu'un petit Shakira, ça allait mettre un peu plus dedans. Allez.
9: Oui, non, mais vous avez raison, mais je ne suis pas sûr que ce soit la solution miracle pour autant, sans vouloir être désagréable. Merci à vous, ma chère Solène Cressant. Musique un peu caliente, Christine Cagnac qui. D'accord, ah, vous faites l'accent, oui, d'accord, bien, l'accent. Ouais. L'accent. Quel accent, dites-nous, parce que je n'ai pas,
26: non,
9: je ne l'ai pas.
26: Pas, on pas.
9: Allez-y, météo chaude.
26: Oui, chaude, de plus en plus chaude, effectivement, avec ce soleil qui s'installe sur la moitié sud au nord, c'est encore un peu poussif. Alors, quand on voit nos voisins, ils sont sous la pluie, la Belgique, l'Allemagne, ça déborde un tout petit peu, là, jusqu'au Vosges et jusqu'au Hauts-de-France. À Rouen, on a des petites pluies faibles, ça devrait s'estomper, les nuages vont s'arrêter au nord de la Seine pour cet après-midi. Le nord-ouest, vous retrouvez du soleil et puis la chaleur, alors pas excessive, hein, 18 à Lille, c'est peu cher payé, 24 du côté de Paris, de Mulhouse, de Besançon, mais 32 à Perpignan.
9: Merci Christine.
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9: Et dans la prochaine demi-heure sur France Info, oubliez smartphone, chat GPT, même calculatrice, toute nouvelle épreuve de maths anticipée pour les élèves de première, ça vient de commencer. Et le calcul mental est à l'honneur. 8h20, le choix de France Info, un bulot géant devenu terreur des producteurs de coquillages, c'est le Rapana. Et si la solution était tout simplement de le manger, on vous emmène près de l'île d'Oléron. Et puis ce sera le 8h30 France Info. Bonjour Camille Digone-Lecoat.
0: Bonjour.
9: Le Nouvel Obs, invité ce matin, la ministre Aurore Berger.
0: Oui, chargée de l'égalité entre les femmes et les hommes, de la lutte contre les discriminations, viendra sur le meurtre de la petite Liana, les dysfonctionnements de l'enquête, la crise politique qui s'est ouverte depuis. On parlera des appels à la démission de Gérald Darmanin qui s'accumulent, des manifestations qui reprennent dès demain partout en France pour demander une loi intégrale pour mieux protéger les enfants victimes de violences.
9: A tout à l'heure Camille, rendez-vous dans 20 minutes, 8h12.
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9: Stylo, feuille et c'est tout, pas de calculatrice. Les élèves de première, qu'ils soient en filière générale ou technologique, passent depuis 12 minutes à présent une toute nouvelle épreuve de maths. C'est la première fois, 2 heures coefficient 2 et la part belle au calcul mental. Bonjour Noémie Bonin.
7: Bonjour.
9: Notre spécialiste éducation en direct du lycée Le Corbusier d'Aubervilliers en Seine-Saint-Denis. Donc après le français hier, ça y est, les 530 000 élèves planchent sur leur copie.
7: Oui, ça a déjà commencé, vous l'avez dit, elle va durer 2 heures, cette nouvelle épreuve. Il y a 2 parties. La première, c'est un questionnaire à choix multiples destiné à évaluer les automatismes au calcul des élèves. La deuxième comporte ensuite plusieurs exercices. Le tout, vous l'avez bien relevé Adrien, sans calculatrice, mais une épreuve inédite, sans recul ni anal des années précédentes. Ce n'est pas très rassurant pour Adam et Antoine, arrivés très tôt tout à l'heure devant la grille du lycée.
8: On n'a aucun comparatif avec les épreuves qu'on aurait pu avoir avant, vu qu'on n'a pas eu. Donc on ne sait pas vraiment à quoi ça va ressembler. On a eu quand même une épreuve blanche pour nous préparer, mais on se pose quand même pas mal de questions.
12: Je trouve que c'est toujours une petite source de stress quand même, le fait est qu'on n'ait pas de comparatif par rapport à avant. Donc il y a toujours cette peur de l'inconnu là.
7: Cette nouvelle épreuve a été mise en place avec l'objectif de revaloriser la place des mathématiques au lycée, qui avait été réduite avec la réforme du bac de Jean-Michel Blanquer en 2019. C'est donc plutôt une bonne chose selon Antoine.
8: Oui, je pense que c'est une bonne idée quand même de rajouter au moins une épreuve, ça nous permet de pas oublier la matière non plus. Ça oblige tous les élèves à, entre guillemets, travailler les maths. Selon moi, c'était quand même une nécessité parce que c'était une matière qui était de plus en plus délaissée.
7: Et c'était bien l'objectif, hein, de maintenir une certaine importance des maths, notamment pour les élèves qui n'en font plus ensuite en terminale.
9: Et alors Noémie, est-ce que cette épreuve compte beaucoup dans la note finale du bac ?
7: Et non, et c'est bien ce que pointe une partie des élèves et des professeurs. Elle a coefficient 2 sur 100. En comparaison, le français compte pour 10, 5 pour l'écrit, 5 pour l'oral. En revanche, la note va bien apparaître dans les dossiers de candidature sur Parcoursup. Et ça, Chris l'a bien remarqué.
13: Ça va permettre plutôt à Parcoursup de trier les personnes en fonction de leur résultat en maths. Et en plus, ça permet aux élèves qui n'ont pas pris donc SP maths de pouvoir faire des choses scientifiques plus facilement. Parce qu'on peut donc estimer leur niveau en maths. Et on sait que les maths, c'est très regardé par Parcoursup.
7: Par les formations du supérieur ?
13: Voilà, en général.
7: Voilà, tous les élèves de première n'ont pas les mêmes sujets ce matin. Il y en a 3. Un pour le tronc commun de la voie technologique, un autre pour les élèves de la voie générale qui n'ont pas choisi la spécialité maths, et un troisième pour ceux qui la suivent.
9: Merci à vous Noémie Bonin, et vous nous direz, je compte sur vous Noémie, si les épreuves, la première épreuve de calcul mental était simple ou pas, je compte sur vous.
7: Il y aura une petite interrogation surprise tout à l'heure, à partir de 9h30, nous aurons le droit d'en parler.
9: Et bien rendez-vous sur France Info pour en parler avec vous et avec Mickaël Simon qui vous accompagne à la technique. Restez sur France Info, l'essentiel de l'actualité dans quelques secondes.
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9: Nous avons rendez-vous. rendez-vous avec le choix de France Info près de l'île d'Oléron. Nous parlerons également dans quelques secondes de la grande parano de Vladimir Poutine. Avant cela, l'info en 1 minute, 8h16. Voici Diane Ferchit et dans l'actualité ce matin, Sébastien Lecornu réaffirme sa confiance en son ministre de la Justice.
26: Le Premier ministre valait ainsi les appels à la démission de Gérald Darmanin après les défaillances judiciaires dans l'affaire Liana. La petite fille dont le corps a été retrouvé la semaine dernière sera inhumée cet après-midi à Florence, dans le Gers, dans la plus stricte intimité selon ses proches. Avant cela, une cérémonie sera ouverte à tous. Le président américain annonce un très bon accord avec l'Iran seulement quelques heures après avoir menacé Téhéran de nouvelles frappes. Donald Trump assure que cet accord pourrait être entériné dès ce week-end. En Europe, l'Iran, de son côté, affirme ne pas avoir encore pris de décision définitive. Attention aux feux de forêt dans le sud-est. 4 départements sont classés en orange pour un risque élevé. Les Pyrénées-Orientales, l'Aude, les Bouches-du-Rhône et le Var. Une alerte orange qui sera maintenue dans le département de l'Aude pour la journée de demain. Entrée en lice réussie pour le Mexique, l'un des pays hôtes dans la Coupe du Monde de foot. Victoire 2-0 des Mexicains sur l'Afrique du Sud à Mexico. Et cette mise en garde de la répression des fraudes et de l'Autorité nationale des jeux en France. Elles appellent les parieurs à la vigilance face à la multiplication des offres de conseils en pronostic pour ce mondial.
10: 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Et à 8h17, voici le choix de France Info.
9: Imaginez un bulot géant qui tient dans le creux de votre main. On vous présente ce matin le rapana, venu d'Asie du Sud-Est. Il inquiète les producteurs de coquillages car il prolifère du côté de l'Atlantique. 2 fois plus de rapana recensés en 2 mois cette année que sur toute l'année 2024. Maxime Gloriot, on vous retrouve à Port des Barques face à l'île d'Oléron et vous n'avez pas eu beaucoup de mal à en trouver.
11: Sur son bateau de pêche, Arnaud Charlopin entasse des caisses remplies de rapana.
14: On est passé de 1 spécimen pêché par jour il y a 3 ans, 4 ans, et aujourd'hui on en pêche plus d'une dizaine par jour par sortie.
11: Le vice-président du comité des pêches est devenu lanceur d'alerte sur les réseaux sociaux.
14: Par rapport au bulot européen, c'est un musclore, hein. Ça peut faire x20, x30 au niveau de la taille par rapport à l'européen. C'est gros comme une tête de nouveau-né, c'est gros comme une tête d'enfant.
11: Au moment de la pesée,
14: verdict, 1 kg 120.
11: Ce gros coquillage dépasse souvent le kilo à lui tout seul. Le rapana est très gourmand, il s'attaque aux moules, aux huîtres, aux pétoncles et aux Saint-Jacques, ouvrant coquille sans laisser de traces.
14: Il n'y a aucune trace du crime, hein, vraiment. L'huître, elle est ouverte, elle est vide. Il englobe un petit peu le bivalve qui veut manger, comme s'il allait un petit peu l'étouffer. Et il lâche une enzyme par son estomac qui va asphyxier le bivalve. Et par ce fait-là, il va mourir, il va s'ouvrir naturellement. Et après, il sort son estomac, il mange l'intérieur et il change de proie.
11: Et les ostréiculteurs charentais commencent à en faire les frais.
15: Bonjour, je suis Bruno Beau, je travaille dans l'entreprise ERL Borivage, ostréiculteur depuis 3 générations.
11: Car si le rapana reste dans les profondeurs à distance des parcs d'élevage, il s'en prend au stock sauvage et aux gisements naturels, c'est-à-dire sur les naissains d'huîtres.
15: Les gisements naturels, c'est des géniteurs pour nous. C'est des huîtres qui se reproduisent, c'est très petit, l'huître est fragile, la coquille n'est pas épaisse. Nous, le naissin, c'est la base. En plus, on est un secteur qui est très réputé pour ça, l'estuaire de la Charente. C'est pratiquement un des meilleurs coins en France pour le captage. C'est vraiment la grosse bestiole, c'est limite, j'ai l'impression que c'est gargantuesque. Ça va manger, il faut trouver une solution. Et rapide, parce que vous allez venir dans 3 ans et on va pêcher 500 individus dans le mois ou 1000 individus dans le mois. Et on fait quoi ?
11: Arnaud Charlopin, du comité des pêches, s'est donc lancé dans la confection de grands casiers avec un système permettant de piéger le coquillage sans utiliser de drague, ces structures rigides tirées par un bateau et qui raclent les fonds marins.
14: Parce que comme on est dans le parc marin naturel le plus grand de France, on limite vraiment l'impact de la drague, et sachant que dans les autres pays, c'est la drague qui prime pour le pêcher, et nous il faut qu'on trouve des techniques, qu'on essaye de trouver des techniques pour enrayer cette prolifération-là, donc j'essaye moi dans tous les cas de monter des casiers que je vais prochainement mettre à l'eau.
11: Une fois capturé, que faire de tous ces rapanas ? Pour le marin pêcheur, la solution est toute trouvée, il faut le passer à la casserole, tester et approuver.
14: Mon père dit que ça ressemble beaucoup à la sèche, ma mère dit que c'est un petit peu entre les deux, un petit peu plus de mâche, un peu plus filandreux, mais que le goût est très intéressant, et c'est-à-dire qu'elle fait bouillir avant, elle sort l'intérieur, elle le coupe en tronçons, et puis après elle le tape au wok avec de l'échalote, elle le fait un petit peu avec de une sauce chien arrière, et c'est très bon.
11: L'intérieur du coquillage, une nacre orangée, pourrait même servir à fabriquer des bijoux.
14: Ou alors pour faire de la décoration d'intérieur ou de la décoration d'aquarium. Et c'est bien pour ça que aussi on alerte en même temps, de se dire que c'est dommage dommage dans le monde dans lequel on vit aujourd'hui. On manque de ressources, il est consommable et on ne le commercialise pas.
11: Deux restaurateurs du coin ont déjà planché sur des recettes, mais pour le moment, tout est à l'arrêt tant que les autorités sanitaires n'ont pas donné leur feu vert pour une commercialisation du rapana. La procédure est en cours, mais une fois l'autorisation délivrée, il faudra encore être patient, prévient Jean-François Pépin, chercheur à l'Ifremer.
1: On va être certainement saisi par la Direction Générale de l'Alimentation, la DGL, qui va vouloir s'assurer que le rapana, qui est une espèce nouvelle en France, ne présente pas des dangers ou des risques sanitaires.
11: L'Institut français de recherche pour l'exploitation de la mer qui pousse pour la commercialisation du rapana, car elle encouragerait les pêcheurs à ne pas le rejeter à l'eau.
1: Il est urgent de pouvoir se donner les moyens de mettre une pression sur cette population pour pas qu'on perde le contrôle, quoi, ce qui est arrivé en mer Noire.
11: Cet énorme bulot est en effet arrivé d'Asie par la mer Noire, après la Seconde Guerre mondiale, envahissant ensuite les élevages de moules en Turquie, si bien que là-bas, les pêcheurs ont dû créer une filière dédiée à l'exportation de rapana vers l'Asie. Chez nous, il est signalé pour la première fois à Quiberon en 1997, avant de disparaître des radars et de revenir par la Charente-Maritime, où l'eau est plus chaude, explique Jean-François Pépin.
1: Dans les pertuches charentaises, on a constaté que la température de l'eau de mer, sur ces 15 dernières années, avait fortement augmenté à la côte, plus 1,6 degrés Celsius, sur la période printemps-été, qui est la période justement où les rapanas pondent et où les larves ont besoin de cette température qui va dépasser les 16 degrés. Alors que dans le golfe du Morbihan, cette température-là n'était pas atteinte et n'est pas atteinte, et donc il n'y a pas eu l'expansion qu'on avait pu observer depuis 5-6 ans dans les pertuches charentaises.
11: Le rapana semble se diriger vers le sud, puisque sa grosse coquille a été récemment signalée dans le bassin d'Arcachon.
9: Le choix de France Info, signé ce matin, Maxime Glorieux en Charente-Maritime. À 8h22, nous passons à France Info Monde. Bonjour Marie Mollet.
26: Bonjour.
9: Avec une question ce matin, Vladimir Poutine a-t-il peur de ses propres caméras de vidéosurveillance? Le dictateur russe a désactivé une partie du système qui assure sa propre protection. Sa crainte, eh bien, c'est un scénario à l'iranienne, c'est le fait d'être assassiné, comme l'a été le guide suprême Ali Khamenei.
26: Oui, le 28 février dernier, l'ayatollah Khamenei était éliminé dans une frappe américaine. La CIA et le Mossad avaient eu connaissance d'une réunion stratégique entre les dignitaires du régime. L'heure, l'endroit, les participants, tout était su. Car pendant des mois, les services de renseignement israéliens ont piraté le réseau de vidéosurveillance à Téhéran, les caméras de circulation installées dans les rues par le régime des Mollahs, infiltrées grâce à des portes dérobées pour repérer, cartographier les allées-venues des gardes du corps du guide suprême. Alors la méthode pourrait-elle être répliquée au cœur de Moscou? Où sont les portes dérobées à l'intérieur du système de surveillance du Kremlin? Vladimir Poutine.

0: et parfois jusque dans les églises. À titre de comparaison, Paris, c'est 5000 caméras, des yeux qui scrutent chaque centimètre de l'espace public et qui peuvent devenir une mine d'or pour les services de renseignements ennemis. Car la nouveauté, explique le Financial Times, c'est l'utilisation d'une intelligence artificielle ultra performante dans les techniques de renseignement qui permet d'analyser des millions d'heures de vidéos, de les digérer et surtout de les interpréter très vite. Il ne s'agit plus simplement de repérer un visage, une plaque d'immatriculation. Il devient possible de dialoguer avec l'ordinateur, lui demander de repérer deux personnes qui s'échangent un sac, une voiture fraîchement repeinte. C'est cette technologie qui inquiète aujourd'hui le chef du Kremlin. Il peut l'être, il l'utilise lui-même contre sa population. Il en connaît la puissance.
1: Et voilà Vladimir Poutine pris à son propre piège.
0: Oui, le Kremlin a investi des milliards et des milliards de roubles pour contrôler les foules, bâtir un système de surveillance qui lui permet de voir et d'être vu désormais. Les outils des dictatures les rendraient-elles parfois plus vulnérables? De quoi nourrir en tout cas encore la paranoïa de Vladimir Poutine. Dernier exemple en date, il a tout récemment fait installer des équipements militaires défensifs pareils à ceux utilisés sur la ligne de front en lisière de l'une de ses résidences à 400 km de Moscou.
1: Merci à vous Marie Mollet, c'était France Info Monde.
2: Il est 8h25 sur France Info, il fait 18 à Lyon.
1: Et voici votre playlist, et déjà Diane Ferschit, 36 ans de carrière pour David Guetta. Et voici la dernière étape de Monolith.
0: Ah oui, Monolith, c'est le nom de sa tournée mondiale. 3 ans que le DJ français le plus écouté dans le monde parcourt les scènes les plus prestigieuses pour achever son marathon ici à Paris. 3 soirs au Stade de France avec ses plus grands tubes.

Toujours aussi efficace, le premier show a eu lieu hier soir, une date qui n'était pas prévue à l'origine mais qui a dû être ajoutée face à la demande des fans. Monolith, c'est une tournée extrêmement ambitieuse, une plongée dans la musique évidemment, dans le rythme aussi, et une expérience visuelle avec des écrans géants de tous les côtés, une sorte de plongée, d'immersion totale en fait, pour faire de l'enceinte une monumentale piste de danse.

0: arrêter de faire du playback, Diane, et enchaînons, puisque ce que vous nous apprenez ce matin, c'est que David Guetta n'avait jamais rempli le Stade de France jusqu'à aujourd'hui.
1: Oui, ce qui était déjà produit en première partie, c'était la première partie des Black Eyed Peas, et c'était déjà il y a 14 ans. L'artiste l'assure, ce spectacle, c'est le plus ambitieux de sa carrière. Il a fallu 6 ans de préparation. Au total, ce sont 240 000 personnes qui vont pouvoir profiter de sa musique jusqu'à demain soir, avec des invités surprises. Hier soir, par exemple, c'était Jennifer Lopez et Akon qui ont survolté le Stade de France.

0: Un premier set au platine qui s'est fini sous les feux d'artifice et les fans de David Guetta espèrent bien découvrir un nouvel album, Adrien, avant la fin de l'année. Le précédent album du DJ remonte déjà à 2018.
1: Et tout de même, quand même, 2018, oui, ça commence à dater un petit peu. Merci.
0: Mais ça fait toujours autant d'ans.
1: Diane Ferchit, la météo arrive dans moins d'une minute. Restez sur France Info.
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1: Allez Christine, la chaleur commence à monter, mais pas encore vraiment jusqu'au nord.
0: Non, pas...

0: jusqu'au nord, 18 à Lille, hein, pas plus. Au Havre, pareil, 22 à Strasbourg, 24. À Paris, on gratte quand même quelques degrés par rapport à la veille. 24 à Mulhouse, à Besançon, la chaleur s'installe dans le sud avec 32 degrés cet après-midi à Perpignan. Les nuages sont chassés petit à petit. Alors ce matin, on les trouve au nord de la Loire. Cet après-midi, on les retrouvera, mais uniquement au nord de la Seine avec un peu de crachouillis là près des frontières du nord. Les dernières petites gouttes. Demain, on n'aura que des cumulus de beau temps au nord de la Seine. Partout ailleurs, il fera grand beau, grand soleil dimanche avec les fortes chaleurs là dans le sud qui s'installeront. 36 degrés, oui, des pointes à 36 dans les Landes attendues, 26-27 du côté de Paris. Tiens, on va zoomer sur l'île de Ré où il y a un triathlon XXL T24, un triathlon qui dure 24 heures, c'est ce week-end. Vous aurez 30 degrés à l'ombre pour faire votre course, 19 dans l'eau pour l'épreuve de natation. Oui, c'est risqué, vent à 40 km par heure, ça risque de gêner le vélo, ça c'est pour dimanche.
1: Vous allez participer, non?
0: Oui, j'y vais là.
1: Très bonne idée. Merci Christine Peña et bienvenue à tous. C'est France Info, 8h30. Solène Cresson.
2: Dans quelques heures, les obsèques de Liana auront lieu dans le Gers. La mort de la collégienne de 11 ans la semaine dernière a entraîné une vague d'indignation dans tout le pays parce qu'elle a mis en lumière de graves dysfonctionnements de la chaîne judiciaire. Jérôme Barella, le principal suspect, était visé avant sa mort par plusieurs plaintes pour viol sur des enfants. Or, il n'a jamais été entendu par des enquêteurs. C'est pourquoi le gouvernement demande l'étude en urgence de 70 000 plaintes concernant des mineurs. Mais le désengorgement aurait-il pu arriver plus tôt? Il y a 3 ans déjà, un rapport confidentiel que nous avons pu lire, remis à Gérald Darmanin, alertait sur le stock trop important de plaintes non traitées, Lou Bourdi.
3: Des dossiers de plaintes couverts de poussière dans les placards des policiers. Ce rapport confidentiel nous apprend que début 2023 déjà, 2,7 millions de dossiers non traités s'accumulaient sur les étagères, et ce depuis plusieurs années. Alors que parmi eux, certains relevaient de faits graves, viols ou agressions sexuelles, avec pour certains des auteurs présumés identifiés et parfois même localisés, et qui pourtant n'ont fait l'objet d'aucune investigation. Des faits graves non traités.
4: Encore aujourd'hui, on est exactement dans la même situation qu'en 2023.
3: Pour Grégory Joron, rien n'a changé aujourd'hui. Il est le secrétaire général du syndicat Unité Police.
4: On sait très bien qu'on risque d'avoir malheureusement des affaires Liana qui sont dans nos placards, parce que malheureusement, ça fait des années qu'on manque d'enquêteurs, ça fait des années qu'on a un flux qui est exponentiel. Moi, je veux bien qu'on ne nous parle pas de moyens, mais c'est quand même le fond de l'histoire et c'est quand même la réalité des services d'enquête et d'investigation.
3: Manque d'enquêteurs, mais aussi logiciels défaillants ou encore procédures trop complexes. Il y a 3 ans déjà, le rapport recommandait d'améliorer ces points, sans quoi le volume des procédures en stock pourrait doubler d'ici 2030.
2: Lou Bourdi, à en croire le président américain, un accord est imminent entre États-Unis et Iran. Il l'a lui-même validé et il pourrait même être signé ce week-end. Et en Europe, dit Donald Trump, la diplomatie iranienne assure toutefois que Téhéran n'a pas encore décidé s'il était prêt à le signer. Le Rassemblement national prépare sa présidentielle. Marine Le Pen, Jordan Bardella et leurs conseillers ont rendez-vous tout à l'heure près de Paris pour un nouveau séminaire consacré à l'élection, le deuxième du genre. Alors que le parti ne connaît toujours pas le nom de son candidat, Pierrick Bonneau, mais il faut bien s'organiser.
5: Et il ne faut pas s'attendre à une révolution dans la manière de faire campagne, à en croire un conseiller de Jordan Bardella. Ça ne changera pas vraiment par rapport à 2022, nous dit-il, soit une dizaine de réunions publiques et une poignée de gros meetings. Ce deuxième séminaire vise à peaufiner les détails de l'organisation humaine, temporelle et financière de la campagne, confirment plusieurs participants, alors que le parti n'a toujours pas trouvé de banque pour lui prêter de l'argent. Autour de la table aujourd'hui, une quinzaine de proches collaborateurs de Marine Le Pen et Jordan Bardella, et le député européen Julien Sanchez, fraîchement nommé directeur d'une campagne qui débutera au RN dès le 7 juillet, avec la décision de la Cour d'appel dans l'affaire des assistants d'eurodéputés. Marine Le Pen saura si oui ou non elle est autorisée à se présenter. La réunion du jour doit aussi servir à calibrer la riposte du parti dans les heures et les jours qui vont suivre.
2: Pierrick Bonneau, c'était une fausse alerte. Hier, le porte-parole du Pentagone aux États-Unis a annoncé un confinement après un incident lié à des substances dangereuses. Mais donc il n'en est rien. Il y a eu une série de tests et les opérations ont repris normalement. Restez avec nous sur France Info, 8h34. Aurore Berger, ministre déléguée auprès du Premier ministre, chargée de l'égalité entre les femmes et les hommes et de la lutte contre les discriminations. Et l'invité tout de suite de Camille Vigogne-Lecoite et d'Adrien Beck.

0: Bonjour Laurent Vergé.
1: Bonjour.
0: Et merci d'être avec nous ce matin sur France Info, ministre délégué chargé de l'égalité entre les femmes et les hommes et de la lutte contre les discriminations. Vous avez été, je le rappelle, ministre de la Famille. Vous connaissez bien les sujets de violences faites aux femmes et aux enfants. On va évidemment en parler après le décès de la petite Liana, dont les obsèques se dérouleront aujourd'hui. Sujet qui a évidemment fait remonter ce thème de la protection des enfants au cœur des débats politiques, avec, on le rappelle, un auteur présumé du meurtre qui avait déjà fait l'objet, entre autres, d'une plainte pour viol sur mineur et n'avait pas été auditionné par les enquêteurs. Et sur le terrain politique, évidemment, le gouvernement se retrouve attaqué. Écoutez ce que disait hier le président du Rassemblement national, Jordan Bardella. Il conseille quelque chose au garde des Sceaux, Gérald Darmanin. On l'écoute.
2: Maintenant, l'affaire est d'une particulière gravité. Et au regard de ce contexte, le ministre de la Justice aurait, à mon sens, dû, par honneur, présenter sa démission au président de la République.
0: Alors, Aurore Berger, quand on est ministre, on est responsable. Quand on est responsable, est-ce qu'un tel échec ne doit pas effectivement conduire à présenter sa démission?
1: Et je suis ravie que le Rassemblement national, pour la première fois, aborde la question de la protection des enfants. La lutte contre les violences faites aux femmes, la lutte contre les violences faites aux enfants, ça a rarement été des alliés de ces combats-là, singulièrement dans un certain nombre de votes encore récents à l'Assemblée nationale. Donc tant mieux s'il y a une prise de conscience collective. Ensuite, de là à faire une forme de récupération politique pour savoir si telle ou telle personne doit démissionner, je crois que la question n'est pas là. Aujourd'hui, il y a une petite fille qui va être enterrée. C'est ça qui se passe dans notre pays. Il y a une prise de conscience, qui est une prise de conscience nationale de l'ensemble de la société. Il y a une forme de révolution qui est en cours. Et tant mieux, parce que je crois qu'on était très nombreux à souhaiter que cette prise de conscience, elle embrasse en fait toute la société.
0: J'entends évidemment votre point, Aurore Berger, sur la question de la prise de conscience, sur la question sociétale, sur la question de la politique publique.
1: Parce que c'est ça le combat majeur qu'on va réussir.
0: Et on va parler de tout ça, mais d'abord sur l'aspect, on va dire, voilà, politique, presque politicien, j'allais dire, il y a quand même parfois besoin de prise de responsabilité. Est-ce que dans un moment comme celui-là, effectivement...
1: La prise de responsabilité, pour nous, c'est d'agir. C'est ça ce qui compte. Mmh. Je ne suis pas sûre que les Français... D'ailleurs, il y a même eu des enquêtes
0: sur le sujet... Ça ne servira à rien que le ministre démissionne.
1: ...disent est-ce qu'il faut que tel ou tel démissionne. La question, c'est est-ce qu'on est en capacité d'agir? Est-ce qu'on est en capacité de faire mieux? Et est-ce qu'on doit faire mieux? On doit faire mieux. Et on peut faire mieux. Et donc on va le faire, je pense qu'on va y revenir à la fois dans la loi, puisqu'il y a encore des choses qui méritent d'être changées. On va le faire en faisant toute la transparence aussi sur ce qui s'est passé. Le sujet, il n'est pas de chercher des boucs émissaires, mais il est quand même d'arriver à identifier s'il y a eu des dysfonctionnements, savoir si ces dysfonctionnements, ils sont individuels et ils deviennent des fautes. Ça, il y a des enquêtes administratives qui vont le dire. Et les Français auront toute la transparence nécessaire sur ces sujets, puisqu'il y en a plusieurs en cours. Justice, ministère de l'Intérieur, Éducation nationale. Et puis, on a, et il faut avoir l'honnêteté de le dire, un enjeu plus systémique.
0: Il n'y a aucune
1: responsabilité
0: politique.
1: Dans la manière avec laquelle on prend en charge l'accompagnement, la parole des enfants, le respect de la parole.
0: On va parler simplement sur les responsabilités politiques. Il n'y a aucune responsabilité politique.
1: Et moi, je ne me dédouane pas de responsabilité. Je vous dis qu'on doit faire mieux. Donc ça veut dire que c'est notre responsabilité de faire mieux. Mais je sais aussi d'expérience dans ce ministère qui est le mien, sur la question des violences faites aux femmes, la question des violences faites aux enfants, vous ne réussissez que si vous arrivez à embarquer toute la société. Vous vous mettre replongé encore une bonne partie de cette nuit dans le traitement médiatique de ces dernières décennies, vous voyez à quel point les choses ont évolué. Mais c'était il n'y a pas si longtemps, Christine Angot, sur un plateau de télévision, qui était une des premières à prendre la parole et à écrire sur l'inceste qu'elle avait subi, et qui en retour subissait des sarcasmes, des moqueries, des insultes en plateau. C'était pas il y a une éternité, c'était il y a quelques années. Donc on a quelque chose qui est en train de bouger, de changer, comme si finalement, après un MeToo qui nous avait emporté sur la question des violences sexuelles faites aux femmes, ben on avait un MeToo des enfants qui était en cours. Pas parce que les enfants n'ont jamais parlé, les enfants ont toujours essayé de dire, mais parce que pour la première fois, j'ai l'impression, il y a quelque chose qui s'ouvre réellement dans la société et qui fait qu'on est prêt à les entendre.
3: Ce qui s'ouvre, c'est aussi un débat, Aurore Berger, sur les dysfonctionnements, vous les évoquiez. On a appris hier dans Le Monde que Jérôme Barella avait été signalé à plusieurs reprises à la police française par un organisme américain qui traque les pédocriminels en ligne. Comment expliquez-vous que le lien n'ait pas été établi avec la première plainte?
1: Mais c'est justement tout ça que les enquêtes administratives doivent démontrer. C'est-à-dire, qu'est-ce que les autorités avaient eu comme information? Qu'est-ce qui a été porté à leur connaissance? Est-ce que c'est parce qu'on a travaillé trop en silo? C'est-à-dire, d'un côté, justice, de l'autre côté, gendarmerie et police. Donc, tout ça, je ne peux pas le dire avant que les enquêtes
3: ait été réalisé.
1: Mais je voudrais juste qu'on s'arrête un instant sur
3: ces signalements. Ils arrivent à l'OFMIN, c'est l'Office des mineurs, un service qui a reçu en 2023 870 signalements par jour. C'est absolument énorme. Les policiers ne peuvent pas tout traiter. Ils traitent grosso modo 1% de ces signalements, car ce service de pointe ne compte que 40 enquêteurs contre 85 prévus à sa création il y a 3 ans. En comparaison, on apprend toujours dans Le Monde que la police britannique compte 800 policiers pour lutter contre la pédocriminalité. Est-ce que vous diriez, vous, toujours, comme Gérald Darmanin, que ce drame n'aurait pas pu être empêché avec des moyens supplémentaires ?
1: Sincèrement, je ne sais pas répondre à cette question. Je ne sais pas répondre à cette question.
3: Vous ne diriez pas la même chose que le garde
1: des Sceaux ? Moi, je vous dis avec sincérité, je ne sais pas répondre à cette question. Je sais que vraisemblablement, il y a eu peut-être des dysfonctionnements individuels qui sont peut-être des fautes, qui a sans doute des dysfonctionnements plus systémiques dans notre société sur la manière avec laquelle on recueille la parole, on écoute la parole, on la prend en compte.
3: Et moi, je suis persuadée... On peut peut-être imaginer que s'il y avait eu 2, 3, 4 fois plus d'enquêteurs dans ce service, ce signalement aurait été traité ou mis en relation avec une plainte ?
1: Je ne sais pas vous le dire, en fait. Et c'est ça qu'on doit réussir à déterminer dans les jours qui viennent.
2: Ça veut
1: C'est-à-dire,
2: dire...
1: Attendez. Sur la question de la pédocriminalité, puisque c'est ça dont on parle, et sur la question de l'inceste aussi, puisque c'est beaucoup de ça dont on parle, on a aujourd'hui plusieurs services qui travaillent avec des enquêteurs dévoués 24 heures sur 24 qui travaillent sur à la fois des signalements, qui travaillent aussi sur Pharos. Pharos, c'est aussi la plateforme de signalement sur les contenus à ligne. Donc on a énormément de leviers, en fait, et de capacités d'action. La question, c'est comment on fait en sorte que ce soit un système, c'est-à-dire que tout le monde arrive à travailler et à travailler ensemble.
2: Vous parlez, vous parlez d'organisation. Quand on entend le président de la République, il y a quelques jours, et Sébastien Lecornu, encore cette semaine devant l'Assemblée nationale, dire, grosso modo, je ne veux pas qu'on me parle de moyens. C'est ça, ce sont quasiment les mots d'Emmanuel Macron, Sébastien Lecornu, c'était à peu près la même, c'était en substance la même chose.
1: Le Premier ministre a garanti, il l'a même mis par écrit, que justement, on allait continuer à augmenter les moyens. Parce que
2: Il a dit qu'il y a un sujet de moyens pour la justice en général.
1: En tant que société, même en tant que parent, on s'interroge sur le décès de cet enfant. Est-ce que ce décès-là aurait pu être évité de cette petite fille-là ? Et s'il aurait pu être évité, à cause de quoi ou grâce à quoi aurait-il pu l'être ? Est-ce que c'est parce qu'il y a encore une fois des manquements individuels, parce qu'il y a des manquements systémiques, parce qu'il y a eu des questions de moyens ? Tout ça devra être dit aux Français. Devra être dit avec transparence, avec courage et avec précision. C'est pour ça qu'il y a des enquêtes en cours et c'est pour ça que tout sera rendu public. Et encore une fois, le sujet n'est pas de chercher des boucs émissaires, parce que moi, ce qui me concerne aussi, même si c'est peut-être difficile à entendre aujourd'hui, c'est que je ne veux pas ensuite qu'on jette en pâture tous les magistrats de ce pays, tous les policiers, tous les gendarmes de ce pays,
3: qui ont eu le sentiment des magistrats.
1: Qui, à mon avis, serait une grave erreur, parce que ces magistrats, ces policiers, ces gendarmes, tous les jours, traitent de plaintes de femmes victimes de violences, d'enfants victimes de violences, que ce soit des violences physiques, intrafamiliales, sexuelles, et accessoirement tout le reste aussi des maux de notre société. Donc, s'il y a des dysfonctionnements individuels, ils doivent être démontrés, et dans ces cas-là, il doit y avoir des sanctions, parce que personne ne comprendrait qu'il n'y ait pas de sanctions. Il y a des enjeux systémiques, avec des sujets législatifs, c'est-à-dire comment la loi doit continuer à évoluer. Personne ne dit que les moyens ne doivent pas continuer à augmenter. Ils ont largement augmenté ces dernières années.
2: À peu près,
1: sur les moyens de la justice, sur les magistrats, sur les greffiers, sur les outils à utiliser, sur l'aide aussi apportée aux associations. Il faut encore augmenter. Pourquoi il faut encore augmenter ? Parce qu'aujourd'hui, justement, on a de plus en plus de victimes qui sont prêtes à dire, qui sont prêtes à révéler, qui sont prêtes à porter plainte. Et ça, tant mieux, parce que ça veut dire que les victimes aujourd'hui considèrent que quand elles portent plainte, elles ont la légitimité de le faire et elles sont crédibles à le faire. Ce n'était pas le cas il y a encore quelques années.
3: Dans ces moments, Aurore Berger, la parole politique, elle porte, elle est importante. Emmanuel Macron a commenté l'affaire avec une phrase: on ne répond pas à un drame par des cris. Beaucoup, ont vu un président insensible à la colère légitime qui s'exprime, une façon de décrédibiliser aussi la parole de ceux qui demandent un changement d'approche générale. Est-ce que vous auriez utilisé ces mots?
1: On ne répond pas à la colère par commenter les mots des uns et des autres, y compris même ceux du président de la République. Moi, j'ai toujours travaillé, et le président aussi d'ailleurs, avec toutes les associations. Parfois, il y a des désaccords. Mais moi, ce que je sais, c'est que les associations sont des alliés nécessaires du combat. Et que souvent, elles se sont exprimées en ayant le sentiment d'être seules à alerter la société sur ces sujets. Donc moi, jamais vous ne m'entendrez critiquer le combat, ce combat des associations, parce qu'il est vital dans notre démocratie. Ça n'empêche pas des nuances, ça n'empêche pas des désaccords. Il faut continuer à les soutenir, à les accompagner et surtout à les entendre.
2: Alors, Aurore Berger, parmi les priorités de la police, de la justice, de la gendarmerie, il y a le terrorisme, il y a le narcotrafic, il y a les violences intrafamiliales. Et maintenant,
0: il y a aussi...
1: Pas et maintenant, vous ne pouvez pas dire ça.
0: Ou plutôt...
1: Parce que ça donnerait, parce que ça donnerait le sentiment que quand Giselle est arrivée, ils ne les ont pas traités.
0: Ou plutôt, c'est mis encore en valeur comme étant désormais la priorité des priorités. Oui. Est-ce que finalement, il n'y a pas trop aussi de priorités? Est-ce qu'on peut se permettre d'avoir autant de sujets
1: prioritaires? Regardez les sujets que vous avez cités. Vous nous voyez, vous me voyez venir sur ce plateau ce matin en disant « faites le terrorisme, on s'en fiche ». Vous voyez, venir sur votre plateau ce matin en disant le narcotrafic qui vous pourrit la vie dans vos communes, on s'en fiche, alors que c'est aussi des réseaux de criminalité qui ont tué dans notre pays.
0: Le sujet,
1: il est qu'on a tous ces enjeux. On a tous ces enjeux sur la question de la violence en général. Alors, à la fois le risque terroriste, la question de la radicalisation, le narcotrafic et les réseaux de criminalité, la traite des êtres humains, la lutte évidemment contre les violences intrafamiliales, la lutte contre les violences sexuelles. La question, c'est comment on doit prioriser. C'est ça le vrai sujet. C'est un manquant. On a une masse de plaintes, parce que tous les jours, c'est des dizaines, voire des centaines de plaintes qui arrivent dans un commissariat, dans une gendarmerie. Qu'est-ce qui est le plus urgent? Nous, ce qu'on dit, c'est que ce qui est le plus urgent, ce sont les atteintes aux personnes. Dans les atteintes aux personnes, ce sont les enfants qui doivent être immédiatement entendus, accompagnés, crus, respectés, protégés, et protéger aussi la société des prédateurs qui sont à leur encontre.
0: Alors, quelle réponse? On a parlé des moyens, on va parler aussi de la réponse légale, judiciaire aussi, avec le projet de loi sur la protection de l'enfance ou la loi intégrale. C'est juste après l'info. En une minute, il est 9h moins le quart. Voici Diane Ferchit.
4: L'Iran affirme ne pas avoir encore pris de décision définitive sur un accord avec les États-Unis. Réaction de Téhéran, alors que Donald Trump assure lui qu'un très bon accord a été trouvé. Il évoque une signature possible dès ce week-end, peut-être en Europe. Les obsèques de Liana auront lieu à Florence, dans le Gers, cet après-midi. La cérémonie sera ouverte à tous pour adresser un dernier adieu à l'enfant de 11 ans retrouvé mort la semaine dernière. Et la présidente de l'Assemblée nationale, Yael Braun-Pivet, se dit tout à fait favorable à la création d'une enquête parlementaire sur les dysfonctionnements dans cette affaire, à condition, ajoute-t-elle, que cela n'empêche pas d'agir sans attendre. Cela fait 90 ans que des congés payés ont été mis en place en France. Le Secours populaire publie aujourd'hui un baromètre sur la question. Il révèle que plus d'un Français sur quatre ne partira pas en vacances cet été, en cause les contraintes financières. La fête à Mexico pour le coup d'envoi de la Coupe du Monde de foot, et c'est le Mexique qui l'a emporté 2-0 sur l'Afrique du Sud pour le match d'ouverture. Le Mexique est l'un des trois pays hôtes de la compétition. Les Français sont à Boston. Premier entraînement en public cet après-midi pour les Bleus.
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3: Et nous sommes toujours en direct avec Aurore Berger, ministre déléguée à l'égalité femmes-hommes. On va continuer de parler des suites de l'affaire Liana, de la protection de l'enfance, de ses enjeux législatifs. Le Premier ministre vous a réuni à Matignon pour intégrer cette semaine de nouvelles mesures au projet de loi sur la protection de l'enfance. Projet de loi qui devait déjà être examiné à l'Assemblée le 15 juillet. Parmi elles, l'aggravation du quantum de la peine. Alors c'est le fait de pouvoir additionner les peines si on a fait plusieurs victimes pour les violeurs en série. Aujourd'hui, on peut avoir jusqu'à 20 ans. Maximum, là ça pourrait aller jusqu'à perpétuité pour les mineurs. Est-ce que vous y êtes favorable? Est-ce que ça sera bien dans ce texte?
1: Oui,
3: dans
1: ce sera bien dans ce texte et ce sera soumis en tout cas au vote des parlementaires. Le texte sera examiné dès le 15 juillet. Il y avait déjà dans le texte protection de l'enfance des mesures qui concernaient justement la protection face aux violences sexuelles, parce qu'après le scandale notamment dans le périscolaire à Paris, on avait cette nécessité aussi d'avoir ce qu'on appelle une liste noire pour garantir qu'un animateur par exemple qui a autorité sur les enfants et en quel les enfants ont confiance, s'il était dans le périscolaire, puisse pas demain devenir animateur, par exemple, dans le monde sportif. Donc ça figurait déjà dans le texte. On va compléter ce texte sur la question des violences sexuelles faites aux enfants, parce que je pense que c'est une nécessité, notamment sur la question des peines, parce que personne ne comprend ça. Je pense qu'il n'y a pas un Français qui se dit que quelqu'un qui a commis plusieurs violences sexuelles, plusieurs crimes, parce que ce sont des crimes à l'encontre d'un enfant, mais en fait, ces peines ne se cumulent pas.
3: Pardonnez à moi, mais même si c'est abominable, est-ce que ça change quelque chose que l'agresseur reste 20 ans, 25 ou 30 ans en prison? Est-ce que l'urgence, c'est pas plutôt de mettre des mécanismes pour repérer, pour recueillir la parole?
1: L'un n'empêche pas l'autre, mais ça change de choses. Un, ça veut dire que vous entendez la parole de chacune des victimes. Parce que quand vous êtes dans un procès, tout simplement, et qu'à la fin on vous dit qu'il sera condamné qu'une fois, alors qu'il y a eu 3, 4, 5, 10 victimes, vous avez quand même le sentiment que vous, votre parole, elle n'a pas vraiment compté. Et oui, ça change aussi quelque chose d'avoir quelqu'un qui fait 20 ans de prison ou qui est à perpétuité en prison, parce que je crois que c'est une attente très puissante de la société, très légitime aussi de la société, de considérer que ces prédateurs sont définitivement hors de la société parce qu'ils sont en détention.
3: La société, justement, enfin en tout cas les associations de protection des femmes, des enfants qui manifestent encore demain et qui ont appelé à manifester tous les lundis devant les palais de justice de toute la France, demandent, elles, une loi intégrale, une loi qui pense le problème dans sa globalité, la santé, l'éducation, pas seulement la justice ou les moyens d'enquête. Est-ce que c'est utile, cette loi intégrale ?
1: Alors déjà, cette loi, elle a été transmise dès cette semaine au Conseil d'État. Pourquoi ? Pour que chacun comprenne. Parce qu'on le fait sur les textes qu'on estime importants. C'est toujours le cas sur les projets de loi portés par le gouvernement et on l'a fait sur quelques textes d'initiative parlementaire pour vérifier que juridiquement, eh bien, le texte est un texte utile, pertinent.
3: Donc, et la présidente de l'Assemblée nationale souhaite qu'il soit inscrit dès septembre à la session extraordinaire.
1: Déjà, vous y êtes aussi favorable ? Déjà, nous verrons le retour qui sera celui du Conseil d'État. Moi, j'ai travaillé pendant 6 mois justement avec les associations et avec l'ensemble des parlementaires sur la question justement d'une loi cadre. Est-ce qu'il faut, est-ce qu'il ne faut pas une loi cadre, à la fois sur la question de la protection des enfants, la protection des femmes. Là, on parle vraiment spécifiquement de la question des violences sexuelles. On a beaucoup avancé sur la question des violences intrafamiliales. On a eu des avancées notamment de règles de prescription. Le fait de considérer aussi, par exemple, qu'un mineur de moins de 15 ans, par principe, n'est jamais consentant. Ça, ces lois-là, nous les avons passées. Ça n'existait pas quand même il y a quelques années. C'est toujours utile quand même de le rappeler. Et donc, on est arrivé à des éléments de consensus entre les groupes parlementaires sur le fait d'agir encore sur la question des violences sexuelles. Ce qui est essentiel et utile, je crois, dans la loi cadre, c'est quoi ? C'est de considérer qu'en effet, ce n'est pas uniquement le problème de la justice, uniquement le problème de l'intérieur. C'est la question de la détection, donc c'est la question de la formation de tous les professionnels au contact de nos enfants,
3: et
1: c'est la question de la santé,
3: l'ancien président
1: sur
3: de la
1: question du psychotrauma.
3: Je me permets de vous interrompre sur la question de cette prévention et de cette formation. Édouard Durand, l'ancien président de la CIVIL, la Commission sur les violences sexuelles et l'inceste, regrette que le programme de formation à destination des agents pour signaler, pour repérer les victimes, se soit arrêté. Pourquoi il s'est arrêté ce programme ?
1: Je connais très bien le juge Édouard Durand qui a fait un travail essentiel sur la CIVIL, qui a recueilli plus de 30 000 témoignages déjà à l'époque. On a encore échangé tous les deux cette semaine. On a aujourd'hui des programmes de formation qui existent. Formation policiers et gendarmes avec des lieux qui sont dédiés pour recueillir la parole de l'enfant qui là encore n'existait pas, qui permettent que l'enfant n'ait pas à répéter et encore sa parole, mais qu'une seule fois suffise dans un cadre d'une audition. Formation des magistrats. Il faut évidemment continuer à former massivement, mais pas que les magistrats, les policiers, les gendarmes. C'est la question des enseignants. C'est même nous notre question en tant que parents et en tant que famille. Pourquoi ? Parce que quand on parle des violences sexuelles, et c'est pour ça que c'est si difficile parfois de se faire entendre, quand on parle des violences sexuelles, on parle de ce qui se passe chez nous, dans nos familles, dans nos foyers. Et personne n'a envie de se réveiller ce matin en entendant cette phrase-là. Le sujet n'est pas que tout le monde doute, qu'il y ait une suspicion généralisée, mais on a un enjeu de vigilance généralisée et on a un enjeu sur comment on entend ce que nos enfants sont prêts à nous dire. Et même à 3 ans, même à 6 ans, ils savent dire avec des mots, mais avec beaucoup de comportements qui changent, et ça, la société doit être capable d'être formée par.
0: Aurore Berger, il y a une autre affaire, évidemment, dans l'actualité, qui a marqué l'actualité, qui a beaucoup interpellé ces derniers jours, c'est l'affaire Patrick Bruel, avec ses 4 affaires dans lesquelles il est mis en examen, 4 autres affaires dans lesquelles il est placé sous le statut de témoin assisté, et en tout, globalement, une trentaine à ce stade de victimes présumées recensées, mises en examen donc du chanteur pour viol, tentative de viol, agression sexuelle, harcèlement sexuel, contrôle judiciaire donc, mais libre, Patrick Bruel, libre de travailler, et c'est ce que rappelait d'ailleurs l'une de ses avocates ce matin sur France Info, Maître Fanny Collin.
5: Dans le cadre du contrôle judiciaire de Monsieur Patrick Bruel, rien ne lui fait interdiction d'exercer son métier, et c'est heureux. Il aurait été particulièrement injuste de lui interdire de travailler, de se produire ou d'être en concert, alors qu'il est présumé innocent.
0: Voilà qui voudrait dire donc que Patrick Bruel pourrait continuer, en tout cas commencer sa tournée prévue à partir du 2 octobre, tournée d'automne. Est-ce que, à vos yeux, ça peut sembler légitime qu'il se produise ou est-ce qu'il faudrait qu'il renonce ?
1: Il y a deux choses différentes, c'est-à-dire, est-ce que c'était à la justice d'interdire qu'il travaille ? Je ne suis pas sûre qu'il y ait de précédent dans ce type d'affaires. Donc, c'était pas
0: sauf
1: à la justice
0: en cas de placement détention.
1: Sauf si, évidemment, il y avait eu un placement en détention provisoire. Donc, c'était sans doute pas à la justice de le prononcer. Je pense que c'est à lui de considérer que, sans doute, les conditions, elles sont tous ou réunies aujourd'hui pour qu'il puisse continuer à se produire et le faire dans des conditions qui sont des conditions, j'allais dire, qu'il n'y ait pas de trouble à l'ordre public et que ça ne heurte pas, sans doute, aussi l'opinion publique. Ce qui est important, parce que je sais que ça a aussi suscité, j'ai reçu beaucoup de questions là-dessus, pourquoi 4 juges d'instruction dans l'affaire Patrick Bruel. C'est pas parce que c'est Patrick Bruel. Il y a eu 4 juges d'instruction dans l'affaire Patrick Bruel parce qu'il y a eu énormément de plaintes sur des sujets extrêmement graves. Viol, tentative d'agression sexuelle, atteinte sexuelle, harcèlement sexuel. Donc le nombre de juges d'instruction n'est pas en fonction de la notoriété de tel ou tel individu mis en cause. Le nombre de juges d'instruction est juste le fonctionnement légitime de la justice dans notre pays pour garantir que chaque plainte ait été appréhendée au bon niveau.
0: Est-ce que dans ce type de cas, sans faire de justice d'exception, mais quand on a 30 effectivement personnes, 30 femmes qui s'expriment, donc certaines qui ont porté plainte, d'autres non, certaines plaintes qui sont prescrites, enfin certains faits qui sont prescrits, d'autres non, est-ce qu'il ne devrait pas y avoir peut-être une forme, j'allais dire, au moins d'un point de vue moral, de présomption, peut-être de culpabilité qui fasse que les personnes concernées ne puissent plus forcément se produire sur la scène publique et puis qu'elles doivent se mettre en retrait? Ou est-ce que vous dites, non, ça c'est la responsabilité de chacun?
1: Mais surtout, je crois qu'on est dans un état de droit. Et moi, je ne souhaite pas qu'un état de droit fasse qu'il y ait une présomption de culpabilité demain. Parce que je pense que ce serait extrêmement grave pour chacune et pour chacun d'entre nous en tant que justiciable, dans ce qu'on attend justement de la justice. En revanche, je ne veux pas qu'il y ait une présomption de mensonge qui pèse de manière systématique sur celles qui prennent la parole.
0: Avec toutes les difficultés qu'il peut y avoir quand les faits datent d'il y a 15 ans, 20 ans.
1: C'est ce à quoi on assiste. Mais vous savez, dans le cadre des violences sexuelles, et c'est largement documenté, et singulièrement d'ailleurs quand on parle des enfants, ça ne prend pas un jour ou 24 heures de réussir à révéler les violences. Parfois, ça peut être immédiat. Mais c'est malheureusement très rare. Très rare parce que le traumatisme est tellement puissant chez les victimes quand vous avez été victime de violences sexuelles, quand vous avez été victime de viols, d'autant plus par des gens qui ont autorité sur vous, en qui vous avez confiance, que la révélation, elle prend du temps. C'est d'ailleurs la raison pour laquelle je continue à penser que sur les crimes sexuels commis sur les enfants, il faut changer les règles de prescription et il faut mettre en place l'imprescriptibilité pour que jamais les bourreaux ne puissent dormir tranquilles et pour que les victimes sachent qu'elles auront toujours, toujours accès à la justice.
0: Vous avez suivi évidemment, comme toute la France, les révélations de MeToo depuis ces dernières années. Oui. C'est vrai qu'en France, on a l'impression que ça n'est pas encore terminé. On le voit encore aujourd'hui avec l'affaire Patrick Bruel. Pourquoi ça prend autant de temps? Pourquoi c'est plus long en France qu'ailleurs?
1: Je ne sais pas si c'est plus long en France qu'ailleurs. Vous savez, il y a beaucoup de démocraties dans lesquelles
0: les révélations... Il y a des pays comme les États-Unis où ça a été plus tôt.
1: Oui, j'ai l'impression qu'ils ont élu un président de la République qui, sur ce sujet-là, un président, pardon, aux États-Unis, qui, sur ces sujets-là, sur la question des violences sexuelles, a rarement eu des propos extrêmement en soutien des victimes et de la lutte contre les violences sexuelles. Donc le chemin des sociétés en général, il est malheureusement toujours trop long sur la question des violences faites aux femmes et la question des violences faites aux enfants. Là, ce que j'espère sincèrement, c'est se dire qu'on a enfin un moment qui s'est ouvert et qui ne va pas se refermer. Parce que souvent, on a eu cet espoir-là. Se dire, ça y est, il y a un moment de révélation. Il y a presque une révolution dans la société et puis ça se referme. Là, vraisemblablement, la société nous dit, on n'est pas prêt de se taire. Et on ne veut pas se taire. Eh bien, vous savez quoi ? Tant mieux.
3: Emmanuel Macron est aux responsabilités depuis 9 ans. Est-ce que vous vous dites, on aurait dû faire mieux, on aurait dû être meilleur ? Est-ce que vous avez parfois un sentiment de culpabilité de ne pas être allé assez loin, assez fort sur ces questions ?
1: Je dis que je suis lucide sur ce qu'on a réussi à faire. C'est peut-être difficile à entendre aujourd'hui, mais je sais aussi ce qu'on a fait. Je sais ce qu'on a fait sur les lois qu'on a changées, sur les moyens qu'on a renforcés. Je sais que ça n'est plus la même chose de porter plainte aujourd'hui dans une gendarmerie, un commissariat, que ça n'était le cas il y a 10 ans. Je sais que l'accompagnement en termes de santé, de psychotrauma des femmes et des enfants a changé, et on le sait, mais... je sais que ça n'est pas suffisant. Il faut dire les deux. Oui, il y a des choses qui ont largement progressé. Il y a des progrès dans notre société qui ont été faits, des moyens qui ont été renforcés. Mais est-ce que c'est suffisant ? Non. Il va falloir évidemment continuer. Continuer à ce que les moyens soient mis. Continuer à ce que des lois soient changées quand il y a encore aujourd'hui un certain nombre d'éléments qui manquent. Et puis des débats qui doivent, j'espère, irriguer toute la société. Parce que, encore une fois, ça n'est pas un fait divers, Yana. C'est un fait de société et c'est même un fait politique. Et il faut que chacun le mesure.
0: Merci beaucoup. Merci. Berger d'être venu ce matin dans le 8:30 France Info, ministre délégué chargé de l'égalité entre les femmes et les hommes et de la lutte contre les discriminations. Merci Camille Vigon-Lecouat. Le Nouvel Obs, restez sur France Info, les informer dans quelques minutes.

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2: Comment qualifier notre temps, Christine Peignard?
3: En animal.
2: Estival.
3: Alors, estival au sud, c'est vrai, 32 degrés cet après-midi quand même à Perpignan. Là, ça y est, ça commence à pousser, la chaleur à s'installer. 28 du côté du sud-ouest, Bordeaux, Toulouse. Et nous avons 27 degrés attendus à Rennes. Ça y est, le soleil. Alors, le ciel est encore chargé, là, du côté de la Bretagne, Normandie. Mais le soleil va s'imposer d'ici cet après-midi. Il aura du mal sur Paris à s'imposer. Ça sera un peu plus tardif, hein. Certainement en fin de journée, puisque les nuages resteront assez denses et nombreux au nord de la Seine, encore avec un peu de crachouillis là vers les frontières du nord, plus grand chose. Demain, ça y est, on sera débarrassé, la chaleur s'invitera également sur les régions du nord. On devrait atteindre facilement les 30 degrés, en tout cas les dépasser allègrement. On se rapprochera des 40 à les 36 degrés, des pointes à 36 attendues dans les Landes pour dimanche.
2: Merci à vous Christine Peignard et bonne matinée en notre compagnie sur France Info. Il est 9h. Votre journal. Bonjour Jean-Christophe Martin.
4: Bonjour à tous. C'est parti pour le mondial de foot. Ambiance avec le match d'ouverture remporté sur sa pelouse par le Mexique face à l'Afrique du Sud. Récit dans un instant avec l'une des envoyées spéciales de France Info. Une nouvelle volte-face spectaculaire de Donald Trump. Après ses menaces de nouvelles frappes massives sur l'Iran, il affirme qu'un accord a été approuvé par le guide suprême iranien, ce qui n'est pas confirmé ce matin. Une nouvelle journée de deuil à Florence dans le Gers, 8 jours après la découverte de son corps. Les obsèques de Liana sont organisées à la mi-journée. Les drapeaux seront en berne sur les mairies du département. Et c'est une confirmation, le phénomène climatique El Niño a commencé dans le Pacifique. Il peut provoquer des épisodes extrêmes sur une large partie du globe. Explication dans le journal. C'est donc avec une victoire que le Mexique lance son mondial de foot, l'un des trois pays hôtes de la Coupe du Monde qui accueillait la cérémonie d'ouverture et le premier match. Le Mexique s'impose 2-0 face à l'Afrique du Sud. Pour les 80 000 spectateurs dans le stade, quasiment tous mexicains, c'était évidemment un moment inoubliable, événement vécu à Mexico. Pour France Info, par Emma Sarango.
5: Il flotte un peu dans son maillot vert aux motifs aztèques. Carlo a seulement 7 ans et vient de vivre un match de Coupe du Monde. Mon but préféré, c'est le premier parce qu'ils ont jeté des sombreros partout, raconte le petit garçon qui, lui, tient encore dans sa main ce chapeau géant en carton distribué à chaque spectateur, unanimement émerveillé.
6: Tous les Mexicains hurlaient, heureux de voir leur pays gagner et fiers que ce soit à la maison.
5: La fierté, elle s'entend avec ce cri Mexico qui ponctue tout le match. Il y avait eu des doutes pourtant les jours précédents avec ces manifestations, notamment des enseignants et des menaces de blocage du stade.
7: C'est une bonne organisation. Je pensais que ce serait bien pire avec les blocages. Mais au final, tout était bien.
5: Quelques échauffourées autour du stade et autour de la fan zone en centre-ville. Mais à part cela, l'ouverture est une réussite.
8: Je crois que le Mexique a montré qu'il pouvait organiser son mondial, rien qu'à lui, le troisième en intégralité.
5: Avant cela, il y a déjà 12 autres matchs dans le pays qui se tiendront à Mexico, Guadalajara et Monterrey.
4: Emma Sarango à Mexico pour France Info. Dans l'autre match au programme, c'est la Corée du Sud qui a battu la République tchèque 2-1. La suite ce soir, Canada-Bosnie à Toronto et l'entrée en lice des États-Unis face au Paraguay. À Los Angeles, une nouvelle volte-face de Donald Trump hier soir et elle est spectaculaire. Après avoir menacé de lancer de nouvelles frappes contre l'Iran, le président américain renonce. Il affirme qu'un accord est en cours de finalisation avec le feu vert du guide suprême iranien. Il parle d'une signature dans les prochains jours, peut-être en Europe, mais le ton est nettement moins optimiste à Téhéran où rien n'est confirmé. France Info, il est 9h03. L'INSEE vient de publier le chiffre de l'inflation pour le mois de mai. Les prix à la consommation en France ont augmenté de 2,4% sur un an, dans la foulée notamment de la hausse des prix de l'énergie et spécialement du gaz. Plus de 500 000 élèves de première générale et technologique planchent en ce moment sur une épreuve inédite de mathématiques au bac, épreuve créée après les résultats décevants d'une étude internationale sur le niveau des élèves français. Pendant 2 heures, ils doivent répondre sans calculatrice à des questionnaires à choix multiples pour évaluer les automatismes et faire 2 ou 3 exercices. Alors, est-ce que c'est vraiment utile de rajouter cette épreuve de maths à ceux qui sont plutôt littéraires? La question d'Élise. Et voilà la réponse d'Antoine, un lycéen concerné.
9: Je pense que c'est une bonne idée quand même de rajouter au moins une épreuve, ça nous permet de pas oublier la matière non plus. Après, c'est une épreuve coefficient 2. La plupart, on a soit maths en SP, donc on va de toute façon avoir une deuxième épreuve en terminale, soit pour les technos, on aura quand même une deuxième épreuve en terminale de maths. Donc c'est vrai que je trouve ça dommage de faire et une épreuve en première et une épreuve en terminale pour quand même une grande partie des élèves. C'était pas forcément nécessaire, mais par contre, je trouve que c'est une bonne idée quand même d'avoir une épreuve de maths pour les personnes qui abandonnent cette matière-là terminale.
4: Un lycéen qui planche donc en ce moment sur cette nouvelle épreuve de maths pour les premières. Les prochains mois s'annoncent particulièrement mouvementés en matière de climat. Le phénomène El Niño était attendu. Il a commencé dans le Pacifique. El Niño, c'est ce phénomène climatique naturel qui peut provoquer des épisodes particulièrement violents dans une large partie du monde. Les explications de Guillaume Fariol.
10: Les températures grimpent dans l'océan Pacifique au niveau de l'équateur. Signe qu'El Niño a bien débuté. Le phénomène gagne en intensité, pic attendu en fin d'année selon l'agence américaine d'observation océanique. El Niño, synonyme de pluie plus intense, de sécheresse, de l'Asie jusqu'au sud des États-Unis et à l'Amérique du Sud. L'Europe est épargnée, mais pas les territoires ultramarins français. Éric Guilliardi est climatologue au CNRS.
11: En Polynésie française, le risque d'ouragan augmente pendant El Niño, de même que les régimes de précipitations en Nouvelle-Calédonie peuvent être modifiés l'été suivant.
10: D'autant plus qu'El Niño s'ajoute désormais au réchauffement climatique d'origine humaine.
11: Les impacts sont amplifiés par le changement climatique. Par exemple, quand il va avoir une précipitation extrême liée à El Niño, cette précipitation va être plus extrême du fait d'une atmosphère plus chaude qui contient plus d'humidité, donc il pleut plus.
10: Reste une question, quelle sera l'intensité d'El Niño? Plusieurs modèles prévoient un phénomène particulièrement fort dans les prochains mois, ce qui provoquerait
11: des impacts plus importants qui vont durer plus longtemps.
10: El Niño va jeter de l'huile sur le feu d'une planète déjà en surchauffe, alerté dès la semaine dernière le chef des Nations Unies.
4: Guillaume Fariol, il est 9h06, tout de suite les informés de France Info, l'heure de retrouver Renaud Dely et Adrien Beck.

0: et bienvenue dans les informés de France Info, votre demi-heure de décryptage de l'actualité en votre compagnie. Renaud Dely, bonjour.
1: Bonjour Adrien.
0: Et je salue également Roselyne Fèvre. Bonjour Roselyne.
2: Bonjour.
0: Vous êtes chef du service politique de France 24 et bonjour Elie Abergel, journaliste au service politique de France Info. Nous allons parler dans une dizaine de minutes maintenant de la campagne de Raphaël Glucksmann. Peut-il réussir son pari d'être candidat? Avant cela, Renaud, alors que les obsèques de la collégienne Liana se dérouleront aujourd'hui dans le Gers. Une question ce matin, faut-il une loi intégrale sur les violences sexuelles faites aux femmes et aux enfants?
1: C'est un des sujets essentiels liés justement aux conséquences juridiques et politiques de ce drame. On sait qu'une proposition de loi transpartisane a été signée par 110 députés issus du Bloc central et de la gauche qui vise justement à instaurer une loi dite intégrale, c'est-à-dire une loi cadre qui rassemble, qui se penche sur l'ensemble des secteurs de la société à mobiliser pour lutter contre les violences faites aux femmes et aux enfants, inspirée notamment d'ailleurs du modèle espagnol. On sait que l'Espagne a pris une législation il y a déjà de nombreuses années extrêmement ambitieuse sur ce sujet. Sébastien Lecornu, le Premier ministre, a transmis cette proposition de loi au Conseil d'État afin qu'il en vérifie justement la validité. Alors est-ce que le gouvernement serait favorable à l'examen lors d'une prochaine session parlementaire de ce texte? Voici ce que disait celle qui était votre invitée il y a quelques minutes, Aurore Berger, ministre déléguée chargée de l'égalité entre les femmes et les hommes et de la lutte contre les discriminations, de l'intérêt justement de la pertinence de ce type de loi cadre.
3: Moi, j'ai travaillé pendant 6 mois justement avec les associations et avec l'ensemble des parlementaires sur la question justement d'une loi cadre. Est-ce qu'il faut, est-ce qu'il ne faut pas une loi cadre, à la fois sur la question de la protection des enfants, la protection des femmes. Là, on parle vraiment spécifiquement de la question des violences sexuelles. Et donc, on est arrivé à des éléments de consensus entre les groupes parlementaires sur le fait d'agir encore sur la question des violences sexuelles.
1: Et pour autant, donc, la ministre, comme d'ailleurs le gouvernement, ne répond pas au fait de savoir s'il souhaite ou pas l'inscription de cette loi cadre, de cette loi intégrale à une prochaine session parlementaire. C'est la demande en particulier de la présidente de l'Assemblée nationale, Yaël Braun-Pivet, qui demande à l'exécutif que cette proposition de loi soit inscrite à l'occasion d'une session extraordinaire du Parlement qui aurait lieu au mois de septembre. Alors, est-ce que cette loi, elle changerait considérablement les choses? Sur quoi porte-t-elle d'ailleurs? Quelles en seraient les conséquences? Et puis pourquoi est-ce que le gouvernement semble réticent, en tout cas, jusqu'à présent, et refuse de dire qu'il souhaite son inscription à l'ordre du jour.
0: Peut-être, effectivement, Elie Abergel, commençons par dire ce qu'il y a dans cette loi cadre, cette loi intégrale. Quels sont les points saillants?
4: Il y a 79 articles dans le texte et vous l'avez dit, c'est une loi cadre, donc c'est pas uniquement pour donner plus de moyens aux magistrats, plus de moyens d'enquête aux policiers ou plus de moyens sur la petite enfance, c'est 360. Donc il y a par exemple pour la police la création d'unités spécialisées pour traiter les violences faites aux femmes et aux enfants et avec une formation pour tous les professionnels, c'est-à-dire que tous ceux dans les commissariats, dans les gendarmeries, soient formés pour accueillir correctement les victimes. Autre chose, le texte permettrait aux victimes de déposer plainte dans les établissements de santé. Par exemple, à l'hôpital, quand vous allez faire constater des violences sexuelles, des coups, des blessures, vous pourriez, avec cette loi cadre, porter plainte directement à l'hôpital sans devoir dire à l'hôpital ce qui s'est passé, retourner ensuite au commissariat dire ce qui s'est passé. Donc voilà, on accélère la prise en compte de la parole des victimes. Sur le volet judiciaire, vous parliez de l'Espagne, création de tribunaux correctionnels des violences sexistes et sexuelles, création de cours criminels de violences sexistes et sexuelles, ça c'est comme le modèle espagnol et ça viendrait supprimer les cours criminels départementales qui aujourd'hui jugent les viols pour désengorger les tribunaux. Et puis dernier point sur l'enfance, il y a la proposition de mettre en place un entretien annuel individuel pour les enfants dès la scolarisation à la maternelle pour évaluer leur bien-être. Et en fait, via cet entretien, on arriverait à demander aux enfants à essayer de déceler de potentiels faits graves dont ils pourraient être victimes.
0: Bon, donc ce qu'on comprend dans les mesures que vous nous livrez, Elie Abergel, c'est qu'il y a donc un besoin, si on fait tout cela, un besoin de moyens supplémentaires, un besoin de mettre en place des nouvelles structures, peut-être presque une petite révolution à certains égards, notamment quand on entend parler de ces possibilités de déposer plainte, y compris dans les structures de santé. Est-ce que Roselyne Fèvre, précisément, Renaud évoquait le fait que le gouvernement soit réticent, prudent sur une inscription de cette loi à l'ordre du jour, est-ce que le sujet n'est pas là en fait? Est-ce que c'est un sujet pas davantage un sujet de moyens qu'autre chose.
2: Quand entendre effectivement et avoir lu et entendre votre la description de ce qu'il y a dans cette loi, c'est plutôt intelligent, intéressant, ça ramasse, c'est-à-dire que tous les acteurs sont là, sont intégrés à cette chaîne, et c'est justement ce qui a failli dans ce qui s'est passé, c'est-à-dire ça permet à tous les acteurs de communiquer en quelque sorte, et surtout ça évite que chaque problème fasse l'objet d'une réforme isolée en quelque sorte. Donc c'est plutôt bien.
1: On fait tout d'un coup.
2: Oui, on fait tout d'un coup. Donc c'est pour moi, j'ai le sentiment que c'est quelque chose d'intelligent. Mais voilà, moi, quand votre invitée, quand elle est sortie, je l'ai saluée et je lui ai demandé, mais j'ai pas bien compris. Vous allez la faire cette loi ou vous n'allez pas la faire ? Et elle me répond, maintenant on attend le Conseil d'État. Mais, et puis bon.
0: Conseil d'État qui, on rappelle, voilà. Une lecture a priori des textes de loi.
2: Non pas se cacher, mais en tout cas, sur une réserve quelconque du Conseil d'État, dire, dans le fond, non, on va faire notre propre loi, et on ajoutera quelques textes qui sont dans cette loi intégrale.
0: On prendra
2: des mesures.
0: Avec, sachant qu'il y a une autre loi qui est, Renaud, je crois, d'ores et déjà,
1: sur la protection de l'enfance.
0: Sur la protection de l'enfance.
2: C'est que cette loi, elle coûte presque 3 milliards d'euros. Voilà, je pense que mais et c'est ça qui en fait est très qui fait un peu peur quelque part, c'est que il y a un moment faut sortir de la logique de l'élection présidentielle et de voir dans le fond quelles sont les priorités, parce que les politiques dans le fond ne pensent qu'à ça. On est à un an de la présidentielle.
0: La présidentielle,
2: oui, et évidemment, il va falloir montrer patte blanche sur le budget.
0: Renaud Dely.
1: Non, mais très clairement, politiquement, je pense que le gouvernement, derrière les grandes proclamations, ne comprend toujours pas la situation qui est le basculement du pays autour de cette affaire Liana et de ses conséquences. Et ça illustre cette non-réponse. C'est-à-dire de dire on attend l'avis du Conseil d'État, ça n'empêche absolument pas ni le Premier ministre, ni Aurore Berger, la ministre chargée de l'égalité des droits des femmes, de dire, mais à titre personnel, je souhaiterais, si jamais le texte est validé par le Conseil d'État, qu'il arrive devant le Parlement lors d'une session extraordinaire. Je pense que politiquement, le gouvernement est dans la nasse et ne se rend pas vraiment compte. C'est une double erreur, c'est-à-dire que, même une triple, si je veux dire, d'abord ça met en difficulté, on le voit bien, Gérald Darmanin, les voix qui réclament sa démission se multiplient, et tant que le gouvernement n'aura pas, au-delà des mots, démontré par des actes et par des actes ambitieux qu'il a pris conscience du fait que cette affaire d'État fait basculer l'opinion dans une autre dimension, voilà, parce que ça touche à des tas de secteurs de la société, je pense qu'il se retrouvera sur la défensive.
0: Pardonnez-moi, Renaud, j'ai quand même une question. Allez-y. Parce que là, je ne comprends pas comment est-il possible que le gouvernement ne se rende pas compte comme vous
1: l'avez dit. La preuve, justement, parce que le gouvernement, et Sébastien Lecornu l'a dit, a déjà décidé, il y a des annonces de renforcer, justement, d'ajouter des mesures supplémentaires au projet de loi sur la protection de l'enfance, qui avait déjà été présenté en Conseil des ministres, qui va être très prochainement débattu, et le Premier ministre souhaite ajouter des mesures extrêmement judicieuses, un renforcement des peines pour les violeurs en série sur les mineurs, un délai maximal de 3 mois pour les actes d'enquête concernant les crimes sur enfants, une motivation plus claire des classements sans suite, et un grand nombre de mesures qui sont utiles et légitimes. Sauf que si le gouvernement voulait vraiment faire de cet enjeu une grande cause nationale, transpartisane, et ne pas s'approprier une partie de cette cause, il ferait mieux, me semble-t-il, de se tourner vers le Parlement à travers cette proposition de loi transpartisane, et d'ouvrir justement, quitte à ce qu'elle soit modifiée, amendée, bien sûr, lors du débat parlementaire. De surcroît, il faut préciser qu'il y a un collectif de 150 associations et syndicats qui appellent désormais à manifester chaque lundi soir devant, à proximité des tribunaux, à proximité du ministère de la Justice pour obtenir cette loi. Donc je pense que la pression va monter, et tant que l'exécutif, pour des raisons de coût sans aucun doute, mais il faut savoir ce qu'on veut, c'est-à-dire que des milliards, on en trouve pour un certain nombre de priorités. Évidemment que la défense est une priorité, et on a dans ces cas-là, trouver abondamment de quoi plus de 30 milliards pour renforcer votre progression militaire, en l'occurrence.
4: 2,7 milliards d'euros.
0: Voilà. Elia Vergel, est-ce que vous avez une explication? Alors Renaud dit qu'il y a manque peut-être de prise de conscience, il y a la question du coût. Est-ce que vous avez une explication sur le fait que le gouvernement semble frileux à l'idée que cette loi puisse être mise à l'ordre du jour, pardon?
4: C'est vrai que c'est assez. On a du mal à comprendre, en fait, parce qu'effectivement, à la l'Assemblée nationale, il y a une forme d'union sacrée autour de cette loi intégrale.
0: Là encore, pardonnez-moi, je vous coupe, mais ça veut dire que quasiment sur tous les bancs, non. tout le monde est...
1: Enfin, ceux qui l'ont signé, en tout cas, c'est des députés issus du Bloc central et de la gauche.
4: Oui, c'est 8 groupes. Alors, c'est une proposition de loi qui émane de, du Parti socialiste, la députée Céline Thibault-Martinez, qui n'a pas été proposée à la signature à l'extrême droite. La France insoumise n'a pas signé, mais en disant que la loi ne va pas assez loin. Donc, c'est...
0: Potentiellement, il la voterait.
4: Voilà, potentiellement, il la voterait. C'est pas pour en dire, on ne soutient pas ce texte.
0: Et on peut imaginer que la droite LR voterait, ou à minima s'abstiendrait.
4: Voilà. Il y a une majorité pour faire passer ce texte. Ce qui est peut-être frappant, c'est qu'il semblerait que l'exécutif soit toujours arc-bouté sur la question des moyens. Le président de la République, Emmanuel Macron, a dit « ne me parlez pas de moyens, ce n'est pas une question de moyens, on a investi dans la justice, on ne peut pas dire que c'est une question de moyens ». Et pourtant, quand on regarde dans le détail le nombre de juges, par exemple, si on prend juste ce chiffre qui est quand même assez révélateur, le nombre de juges pour 100 000 habitants en France, c'est environ 11 juges. En Allemagne, c'est 26 juges pour 100 000 habitants. Aux Pays-Bas, c'est 15. Et la moyenne européenne, c'est 19 juges pour 100 000 habitants. En France, on se classe 20e sur les 27 pays de l'Union européenne pour
0: même si dans le cas d'espèce de l'IANA, il peut y avoir aussi un problème organisationnel, semble-t-il.
4: Enfin, effectivement, il ne semblerait pas que dans le cas de l'affaire l'IANA, ce soit uniquement un magistrat, une magistrate qui n'ait pas fait son travail. On a le sentiment qu'il y a un dysfonctionnement à tous les maillons de la chaîne pénale.
0: Rosine Fèvre.
2: Oui, faut pas non plus faire croire aux Français qu'une loi va changer les choses de manière magique. Je veux dire, on est à la pointe du drame en France sur la pédocriminalité. Ce qui concerne les femmes et les enfants, c'est quand même des crimes de masse. Hein, et c'est pas demain matin, avec une loi qui va mettre quand même des mois, quelle qu'elle soit, à être mise en place. Et voilà, et il y aura malheureusement, et je le crains, encore des drames de ce type-là. Peut-être pas parce que la justice va désormais être plus vigilante, bien évidemment, mais le texte de loi ne sera pas pour autant magique.
4: Un petit mot, vraiment d'un mot, par ailleurs, vous disiez effectivement cette loi, la loi intégrale a été déposée en novembre. Donc c'est pas une réponse immédiate à l'affaire Liana qui viendrait spécifiquement résoudre les dysfonctionnements de l'affaire Liana.
1: C'est antérieur, il y a le scandale de Notre-Dame de Bétarame, il y a le scandale du périscolaire parisien, il y a de multiples scandales qui apparaissent, en tout cas qu'on entend et qu'on perçoit de façon différente sans aucun doute par rapport à une forme d'omerta collective qui préexistait. Donc je pense qu'on est vraiment dans un moment de basculement. Le fait de dire davantage de moyens n'aurait pas empêché le drame qu'on a connu dans le Gers avec la mort de la petite Liana, c'est peut-être vrai. Je ne suis pas persuadé d'ailleurs que quiconque puisse l'affirmer à ce stade de façon aussi péremptoire, qu'il y ait des responsabilités individuelles dans ce drame préalable, que ce soit dans la chaîne judiciaire, dans la chaîne policière, c'est possible, mais justement, précisément, il y a des enquêtes qui ont été déclenchées là-dessus, donc ça n'empêche pas. On peut très bien déterminer les responsabilités individuelles et les sanctionner le cas échéant si elles existent, et en même temps enclencher un certain nombre de mesures qui illustrent qu'on prend conscience du basculement et du changement de l'époque. À ce stade, visiblement, l'exécutif a du mal à le faire.
0: Voilà donc ce que l'on pouvait dire sur ce sujet, à la fois de prise de conscience de la part de l'exécutif, à la fois sur cette loi également intégrale qui donc n'est toujours pas à l'ordre du jour effectivement au Parlement. On va parler de Raphaël Glucksmann et sa possible candidature à l'élection présidentielle juste après l'info en une minute. Il est 9h19, voici Yann Ferchit.
5: L'inflation en hausse, elle atteint 2,4% au mois de mai par rapport à la même période l'an dernier. Elle était déjà à 2,2% en avril, une inflation entraînée par l'accélération des prix de l'énergie et des services. Un dernier hommage pour Liana, les obsèques de la petite fille vont se tenir cet après-midi à Florence, dans le Gers, 8 jours après la découverte de son corps. D'abord une cérémonie ouverte au public, puis son inhumation dans la plus stricte intimité. Donald Trump affirme qu'un très bon accord a été trouvé avec l'Iran, mais pour l'heure, Téhéran dit ne pas avoir encore pris de décision définitive. Le président américain assure que le texte prévoit la réouverture du détroit d'Ormuz et qu'il pourrait être signé dès ce week-end en Europe. Christophe Glaise va bien, c'est ce qu'affirme le ministre des Affaires étrangères, Jean-Noël Barrot. Le Quai d'Orsay qui salue la mobilisation du monde du sport pour le journaliste sportif détenu en Algérie. Après la prise de parole du président de la FIFA, Gianni Infantino, qui a dit espérer que Christophe Glaise puisse obtenir une grâce présidentielle. 2 heures d'épreuve inédite, sans calculatrice, épreuve de mathématiques au baccalauréat ce matin pour plus de 500 000 élèves de première générale et technologique. Objectif relevé le niveau des élèves français. Les résultats vont compter pour Parcoursup. 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
0: Et toujours avec Roselyne Fèvre, chef du service politique de France 24, et Elie Abergel, journaliste au service politique de France Info. Deuxième débat et une question, Renaud Delis. Est-ce que Raphaël Glucksmann peut arriver à rassembler la gauche mieux que Jean-Luc Mélenchon?
1: C'est en tout cas l'objectif de l'eurodéputé Place Publique. Il joue gros ce week-end avec un premier grand meeting demain à Aubervilliers, en région parisienne. Alors il ne s'agit pas pour Raphaël Glucksmann de rivaliser avec l'affluence qu'a rassemblé Jean-Luc Mélenchon dimanche dernier à Saint-Denis, mais plutôt de montrer d'abord que lui-même a envie, très envie, d'être candidat, et puis aussi d'essayer de faire partager cette envie à son camp, à la gauche en général, et à commencer par les socialistes dont il a besoin du soutien, donc de créer un élan, une dynamique. On sait que Raphaël Glucksmann s'est donné 3 mois pour officialiser sa candidature, s'il crée justement cette dynamique. Alors, à quelles conditions pourrait-il rassembler la gauche et faire que la gauche soit en mesure de l'emporter lors de la présidentielle? À quelles conditions donc? La réponse de Raphaël Glucksmann, qui était l'invité de France Info la semaine dernière.
7: Qu'on soit capable de mettre nos égos de côté et qu'on se dise juste une chose simple. Quelle est la bonne personne pour nous faire gagner cette élection? Aujourd'hui, ça peut sembler bizarre parce que quand on regarde notre espace politique, il semble patatoïde et pas vraiment carré. Ce que je veux, c'est réunir mon camp, dire à tous les Français, toutes les Françaises qui croient encore dans une gauche républicaine et démocratique que nous allons gagner cette élection.
0: Bon, moi déjà, je retiens le mot patatoïde. Elie Abergel, je me tourne vers vous. Déjà, à quoi va ressembler ce meeting de ce week-end? Est-ce qu'on sait s'il va y avoir du monde ou pas? Est-ce qu'on sait aussi s'il va y avoir potentiellement d'autres figures de la gauche?
4: Oui, il y aura une vingtaine de parlementaires qui ne seront pas place publique. Il y aura des parlementaires socialistes. Il y aura notamment la présidente de la région Occitanie, Carole Delga. Il y aura la sénatrice socialiste Laurence Rossignol. Bon, c'est pas vraiment une surprise parce que c'est des gens qui, depuis des mois, disent qu'elles soutiennent Raphaël Glucksmann, que c'est la meilleure chance pour la gauche social-démocrate. Donc, bon, il y aura peut-être des invités surprises. Le principe d'une surprise, c'est qu'on ne sait pas à l'avance. Pour l'instant, le casting affiché ne renverse pas la table du côté de Raphaël Glucksmann. Renaud le disait, il ne pourra jamais faire autant que Jean-Luc Mélenchon, qui avait plusieurs milliers de personnes, peut-être même au-dessus de 10 000 personnes à Saint-Denis en meeting. Les Insoumis disaient 26 000. Bon, c'est oui. Leur chiffre à eux, en tout cas, il y avait énormément.
0: Selon les organisateurs.
4: Voilà, selon les organisateurs, selon les journalistes, au moins plusieurs milliers de personnes. Là, les docks de Bervilliers, la salle, la jauge, c'est environ 2 500-3 000. Donc même s'il fait carton plein, il y aura maximum 2 500-3 000 personnes. Donc le but, c'est pas de dire, regardez, c'est moi qui ai le plus gros meeting, c'est plutôt de dire, de mettre d'autres idées dans le débat et de se différencier sur le fond de Jean-Luc Mélenchon. Et surtout, la deuxième chose, c'est, eh bien, de

0: Allemagne, c'est celle qui existe aussi peut-être plus à gauche en Espagne, mais elle existe en France, c'est quoi ? Peut-être 15%. Mmh. 15% pour la France insoumise aussi, si on regarde les sondages, et ça va monter aussi pour les uns et les autres. Donc en fait, c'est le carré de ce 15% qui, pour se battre sur ce carré-là, sur la social-démocratie, est-ce qu'ils vont être 5? Ça fait François Hollande qui dit qu'il se prépare aussi, Raphaël Glucksmann, Bernard Cazeneuve, Jérôme Guedj, Karim Wamram, le maire de Saint-Ouen qui vient de se déclarer. Olivier Faure, alors c'est un objet non identifié, il est effectivement au PS, mais on ne sait pas s'il continue à draguer.
1: C'est vrai que si on divise 15 par 6, il reste...
0: Voilà, c'est ça le sujet. Ils vont être combien pour un carré de 15%? Et est-ce qu'ils vont se dire à un moment, c'est lui qui va y aller, donc tous on rentre à la nuit.
1: Mais il faut arriver à quand même unir.
0: Oui, mais c'est les sondages, pour moi, c'est les sondages.
2: Il y a une différence fondamentale de ce point de vue-là. Karim Wamran ou Jérôme Guedj, personne ne pense qu'ils seront à l'Élysée dans un an, même pas eux.
0: S'ils se présentent, ça
2: personne ne pense qu'ils vont se présenter.
1: Raphaël Glucksmann pense-t-il qu'il peut y être?
2: Bien sûr, ce qu'il veut essayer de démontrer, en tout cas, c'est qu'il peut l'être. Pourquoi? Parce que Jean-Luc Mélenchon veut s'imposer en vote utile à gauche au premier tour. C'était aussi le message qu'il a transmis la semaine dernière à Saint-Denis. La primaire est finie, et donc votez pour moi dès le premier tour. Sauf que Jean-Luc Mélenchon, en tout cas à ce stade, dans toutes les intentions de vote, est largement battu en cas de duel face au RN, qu'il s'agit de Jordan Bardella ou de Marine Le Pen. Très largement battu. Pourquoi? Parce qu'on voit que la droite coaliserait avec l'extrême droite, et même bien au-delà d'ailleurs, même une partie du centre, etc., par réflexe anti-LFI, en tout cas anti-Mélenchon. Ce que veut démontrer Raphaël Glucksmann, c'est que lui pourrait être en position au second tour de battre le RN, que ce soit Jordan Bardella ou Marine Le Pen. C'est-à-dire, il explique qu'il ne s'agit pas simplement pour la gauche de figurer au second tour, d'arriver au second tour et finalement de dérouler le tapis rouge à l'extrême droite, mais au contraire, d'essayer d'incarner le barrage le plus efficace. Or, force est de constater qu'à ce stade, dans les sondages, c'est le seul qui rivalise avec Jean-Luc Mélenchon. Tous les autres, ceux qui s'offrent un petit quart d'heure warolien, comme effectivement Karim Wamran ou Jérôme Guedj, mais même des candidats potentiels comme François Hollande ou Olivier Faure, par exemple, sont très très loin derrière à ce stade. Donc il veut essayer de démontrer ça, et ce meeting, c'est pour lui un premier pas, parce qu'il a besoin du PS, très clairement. Ouais. Il a besoin du PS, il a besoin des moyens du PS, bien sûr.
1: Mais
2: le PS a aussi besoin d'un candidat crédible, a priori. Sa dernière candidate à la présidentielle a fait 1,7% des voix. Là, il a un potentiel candidat qui, en tout cas, est assez nettement au-dessus de 10% et pas loin de 15%.
1: C'est vrai que d'un mot, Élie, effectivement, Raphaël Glucksmann, quand il a été candidat pour le PS, ça a plutôt fonctionné.
3: Oui, 14% aux dernières élections européennes, mais effectivement, elle était candidat à Place Publique et le PS, donc il était candidat, lui, sur le devant de la scène, et il avait derrière les moyens du Parti Socialiste. Il avait les militants, il avait le financement, il avait tous les élus du PS qui pouvaient se démultiplier et aller faire campagne pour lui. Là, s'il devait partir seul, avec quel argent, avec quelle organisation et avec quels élus à ses côtés? Il paraît bien seul.
1: Eh bien, on répondra à toutes ces questions peut-être un jour. Merci. Élie Abergel, journaliste au service politique de France Info, Roselyne Fèvre, chef du service politique de France 24, et je n'oublie pas de remercier Renaud Dely. Merci Renaud.
2: C'est moi qui vous remercie, Adrien.
1: Vous allez à la faire
2: sincèrement. C'est vrai. Sinon, personne ne le fait. Donc,
1: c'est vrai, vous n'avez pas tort. N'ayez jamais mieux servi que par soi-même. Restez sur France Info. Bonne journée.
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1: Il monte le soleil, Christine Pénard.
10: Mais oui, le soleil et les températures vont grimper, elles aussi. Les fortes chaleurs sont attendues, même au nord, à partir de mardi prochain. Ce week-end, on ne pourra pas parler de fortes chaleurs sur la moitié nord. On sera à 26-27 de moyenne. En revanche, dans le sud, là oui, on va dépasser les 30 degrés. On va même dépasser les 35 degrés dans le sud-ouest dimanche. Nous avons ce soleil qui s'impose peu à peu. Alors c'est un peu plus difficile au nord. Encore aujourd'hui, nous avons le soleil qui va gratter du terrain là sur le quart nord-ouest, hein, Bretagne, Normandie. Cet après-midi, vous serez en plein soleil. Sur Paris, ça sera un peu plus tardif. Et puis au nord de la Seine, là, on aura encore pas mal de nuages avec peut-être de la pluie vers les frontières, la frontière allemande pour cet après-midi. Un peu de vent en Méditerranée. Mais il faiblit, ce vent. Attends.

0: attention au risque d'incendie en forêt hein, qui reste élevé. D'ailleurs, demain, on n'aura plus que l'Aude en vigilance orange pour les feux de forêt. Les températures pour aujourd'hui, donc 18 à Lille, mais ça va changer à partir de demain, ça grimpera fortement. 24 à Paris, jusqu'à 28 à Lyon, comme à Bordeaux, et 32 à Perpignan.
1: Merci Christine Peña. Votre matinée se poursuit à présent en compagnie de Lucie Barbarin. Bonjour Lucie.
2: Bonjour Adrien, bonjour à toutes et à tous. L'info continue. Bienvenue si vous nous rejoignez, il est 9h30. L'info Solène Cressant.
3: En 3 mois de conflit, Donald Trump a annoncé 38 fois un accord imminent. Cette fois, tout de même, il parle bien d'un accord qu'il a lui-même validé et qui semble donc imminent. Le président américain, qui promettait des frappes sur l'Iran, a décidé de tout annuler hier soir et il s'en est expliqué.
4: Nous venons de trouver un très bon accord sur la guerre avec l'Iran. Nous allons finaliser ces documents et on devrait finir dans les prochains jours. Nous aurons probablement une signature, peut-être en Europe, et c'est une très bonne chose. Les marchés ont progressé de 1000 points, donc ça veut dire qu'ils apprécient l'accord.
3: Effectivement, très vite, les bourses ont bondi. Les bourses européennes ouvrent en hausse ce matin et le prix du baril de Brent a baissé sur les marchés. Une nuance toutefois, et elle est de taille, la diplomatie iranienne assure que Téhéran n'a pas encore décidé s'il était prêt à signer cet accord brandi par le président américain. Et c'est une conséquence de la guerre au Moyen-Orient déclenchée fin février, conséquence de la hausse massive des prix des carburants et du gaz. L'inflation bondit en France, plus 2,4% en mai sur un an. Des drapeaux en berne devant le fronton des mairies du Gers aujourd'hui. Hommage de tout un département à Liana, dont les obsèques ont lieu à Fleurance cet après-midi. Hier, le Premier ministre a redit sa confiance dans l'action de Gérald Darmanin, le ministre de la Justice, après les appels à la démission face au dysfonctionnement judiciaire dans cette affaire. Les associations de protection de l'enfance et associations féministes appellent à manifester chaque lundi devant les tribunaux partout en France pour réclamer une loi intégrale contre les violences. Elles appellent aussi à une journée de manifestation le 4 juin. Quel avenir pour Patrick Bruel, l'idole de toute une génération, est mis en examen depuis hier pour viol, tentative de viol et agression sexuelle notamment. Il a échappé à la casse-prison, mais il est sous contrôle judiciaire. Et si le chanteur a bien annulé une partie de sa tournée qui devait commencer dans les prochains jours, ses concerts prévus à partir de cet automne sont maintenus à ce stade et des places sont encore disponibles sur les billetteries. Julien Baldacchino, ces concerts peuvent-ils encore se tenir ?
5: Eh bien, en théorie, oui, d'abord parce que le contrôle judiciaire auquel est soumis Patrick Bruel ne lui interdit pas de se produire sur scène, en France en tout cas. Et par ailleurs, la tournée qui s'engage à partir d'octobre n'est plus une tournée des festivals, mais une tournée des grandes salles de type Zénith. Et dans ce cas, la plupart des contrats sont des contrats de location de salles beaucoup plus difficiles à rompre pour les lieux qui accueillent les spectacles. Joint par France Inter, des responsables du monde du spectacle vivant rappellent qu'un Zénith ne peut pas déprogrammer un concert, tout simplement parce qu'il ne l'a pas programmé, il a simplement louer son espace, il peut donc retirer la date de la location, mais il s'expose à des poursuites judiciaires. Il faut donc avoir les moyens financiers de s'exposer à un tel risque, d'autant plus que la plupart du temps, des producteurs régionaux, donc plus modestes, sont aussi dans l'équation. Patrick Bruel, qui est producteur de ses propres spectacles, peut de son côté annuler la tournée, comme il l'a fait pour les dates jusqu'à l'automne, et devra payer des indemnités, prises en charge ou non par ses assurances, selon les clauses de son contrat. Le seul pouvoir public à pouvoir décréter une annulation, c'est le préfet, mais il faut pour cela qu'il estime qu'il y a un risque de trouble à l'ordre public.
3: Julien Baldacchino, Patrick Bruel, qui continue de contester les faits par la voix de son avocate invitée ce matin de France Info. À l'approche des vacances d'été, un quart des Français ne partira pas, étude Ipsos pour le Secours Populaire publiée aujourd'hui. 27% des personnes interrogées dans cette étude assurent qu'elles renoncent aux vacances pour des raisons financières. Et puis déjà 2 matchs joués à la Coupe du Monde de Foot 2026, lancés officiellement hier au Mexique. Et le Mexique a gagné 2-0 face à l'Afrique du Sud. Dans la nuit, la Corée du Sud a battu la République tchèque 2-1. Ce soir, place au Canada, le Canada qui affronte la Bosnie-Herzégovine.
2: Solène Cressant, pour l'info, un accord est-il vraiment à portée de main entre les États-Unis et l'Iran ? Donald Trump dit que oui, Téhéran n'a pas encore tranché. Jeu de dupes, partie de poker et impasse. On y revient dans un instant. À suivre le mondial de football et le risque de vous faire avoir par des sites de paris sportifs qui pullulent. Et puis, connaissez-vous le Rapana, un méga bulot qui prolifère en Charente-Maritime, si bien que le comité des pêches et l'Ifremer réclament sa commercialisation afin de pouvoir le cuisiner. C'est le choix de France Info dans une vingtaine de minutes.
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2: Donald Trump qui change d'avis, c'est presque devenu une habitude. Le président américain qui promettait de frapper très fort l'Iran dans la soirée et de prendre le contrôle d'infrastructures pétrolières du pays s'est donc ravisé. Il parle désormais d'un accord trouvé avec l'Iran, ce que Téhéran pourtant dément. Nicolas Théillard, vous êtes à Atlanta pour France Info. Donald Trump, lui, persiste. La signature d'un accord est imminente selon lui.
4: La fiabilité de la parole de la Maison-Blanche dans ce dossier étant ce qu'elle est, avec un nombre incalculable d'annonces non suivies d'effets, l'histoire nous incite à la prudence, d'autant que l'Iran assure pour l'instant qu'aucune décision définitive n'a été prise. Oubliant les menaces d'hier, Trump, lui, s'avance désormais sans retenue. Il parle d'un accord cadre très solide, dont il aurait lui-même validé les derniers points, et d'une signature possible dès ce week-end, ou peut-être en Europe, dit-il. Trump affirme même que l'accord a été validé par le guide suprême et d'après le Premier ministre israélien, le texte prévoit l'élimination de l'uranium enrichi encore détenu par l'Iran. Pas plus de détails pour l'instant, coup de pression ou coup gagnant entre effet du blocus naval et reprise des bombardements. On aura la réponse assez rapidement. En attendant, la tension est redescendue d'un cran à quelques heures seulement de l'entrée de la sélection américaine dans sa Coupe du Monde et juste avant les 80 ans du président américain qu'il fêtera dimanche dans ses jardins, transformant pour l'occasion la Maison Blanche en improbable arène de combat de MMA.
2: Nicolas Théillard à Atlanta aux États-Unis pour France Info et l'Égypte appelle Washington et Téhéran à saisir l'opportunité d'un accord pour mettre fin à la guerre. Bonjour Jonathan Piron.
6: Bonjour.
2: Vous êtes historien, spécialiste de l'Iran, chercheur associé au groupe de recherche et d'information sur la paix et la sécurité basé à Bruxelles. C'est la méthode couée de la part de Donald Trump ou y a-t-il vraiment une ouverture possible avec Téhéran ? Qui ne dit pas non, qui dit qu'il n'a pas tranché ?
6: On n'en sait rien du tout en fait. Et c'est important de rappeler que c'est la 37e fois depuis le début du cessez-le-feu que l'administration américaine annonce l'imminence d'un accord et que finalement, rien n'aboutit. Donc on voit en fait l'impasse dans laquelle on se trouve, mais aussi l'incertitude sur les différents points, parce qu'on ne sait pas exactement ce qu'il y a dans l'accord. C'est aussi le reflet d'une négociation qui est très complexe. On n'est pas en fait dans des échanges directs, avec un seul intermédiaire, avec un cadre clair. On est dans toute série justement d'intermédiaires qui évoluent. On parle du Pakistan, mais il y a aussi les Émirats Arabes Unis, il y a le Qatar, il y a toute série d'informations qui circulent aussi dans un système de négociation iranien qui est très complexe, et le tout dans un cadre qui est celui de la méfiance, en fait, puisque les deux acteurs ne se font pas confiance, et chacun estime avoir gagné le conflit. Et donc il y a toujours de la surenchère, et on sent qu'il y a cette volonté aussi du président américain de dire finalement que c'est lui qui a le dernier mot, et qu'une dernière pression militaire réussit à faire céder le régime iranien. Donc c'est un peu aussi de l'ego qui est mis en évidence, mais encore une fois, tant qu'on n'a pas les informations sur l'accord, tant que l'accord n'est pas signé et annoncé publiquement, on est en effet dans l'incertitude.
2: Mais Donald Trump, vous parliez de ces différentes couches d'intermédiaires, Donald Trump a dit avoir pensé que le guide suprême iranien lui-même, Mojtaba Rahmenei, avait validé ce qu'il a qualifié d'accord cadre. C'est
6: oui,
2: possible,
6: mais c'est
2: ça
6: c'est une déclaration qui vient du président américain et on n'a pas de confirmation à ce stade du côté iranien. On a juste en effet quelques éléments qui fuitent de la part des médias contrôlés par le régime, mais il n'y a pas de déclaration officielle. On sait juste qu'il y a toujours des négociations qui sont en cours, donc il n'y a pas une suspension des négociations. Il n'y a pas eu une annonce de retrait de la part du régime iranien. Il y a des déclarations sur le fait que le détroit d'Hormuz aurait été refermé à la suite des frappes américaines, mais visiblement, il y a quand même la volonté de négocier. Maintenant, on ne sait pas exactement qui négocie, qui a le dernier mot. Il y a toujours beaucoup de questionnements, d'ailleurs, aujourd'hui, sur l'évolution de la structure de décision du régime iranien.
2: Il n'y a pas de canal direct entre la Maison-Blanche et le guide suprême. Il n'y a pas de canal direct.
6: À ce stade, non. Non, et d'ailleurs, ça ne fonctionne pas comme ça, puisqu'on sait d'ailleurs qu'il y a une grande méfiance du côté iranien de mettre en évidence sur la scène publique le nouveau leader. On n'a toujours pas vu depuis son arrivée au pouvoir. Pour ne pas justement le mettre en danger d'une frappe américaine ou israélienne. D'autant plus aussi qu'on est dans la situation où on sait qu'il y a des échanges directs qui existent entre les deux ministères des Affaires étrangères. Mais du côté iranien, ce n'est pas le ministère des Affaires étrangères qui décide sur ces questions-là. Et donc, il doit y avoir aussi un consensus du côté du régime iranien sur les décisions à prendre. Mais on ne sait pas non plus ce qu'il y a à l'intérieur de cet accord. Et il faut bien rappeler aussi que cet accord est d'abord une première phase de négociation. Donc, c'est entériner en fait le cessez-le-feu dans une séquence durable de 30 jours ou de 60 jours pour permettre des négociations sur un accord durable après ces 60 jours. Donc vous voyez qu'on est au début d'un processus, et même ce début de processus ne parvient pas à entrer dans une stabilité. Donc ça montre l'incertitude en fait dans laquelle on se trouve à l'heure actuelle.
2: Et Donald Trump ne donne aucun détail sur le contenu de ce compromis, si ce n'est qu'il assurerait une réouverture d'Hormuz et l'impossibilité pour l'Iran de se doter de l'arme nucléaire. On sait que le nucléaire, c'est l'une des clés de la résolution de ce conflit. Mais jusqu'ici, aucun compromis n'était possible. On ne peut pas imaginer, Jonathan Piron, de terme à cette guerre sans un accord sur ce sujet-là, à l'image de l'accord de 2015 que Trump a fait voler en éclats en 2018.
6: Tout à fait, mais quand on se remet en arrière sur l'accord du nucléaire de 2015, celui-ci avait nécessité des années de négociations. Et ici, on se retrouve en fait avec une volonté de négocier non seulement sur le nucléaire, mais aussi sur d'autres sujets comme le détroit d'Hormuz, ce qui est inédit, la question des missiles balistiques, la question de l'influence régionale de l'Iran, la question du Liban, et ce sont autant de points avec des lignes rouges en fait du côté des deux acteurs, sans compter aussi un troisième acteur qui ne fait pas partie des négociations mais qui a une influence, c'est Israël, et donc on voit en fait l'énorme difficulté de négociation. Si déjà il avait fallu plusieurs années, rien que sur le nucléaire, sur ces différents enjeux qui sont autant de points compliqués à régler, le délai des 60 jours est quand même assez hypothétique.
2: Oui. La stratégie iranienne, c'est celle de semer le chaos régional aussi, de rendre la guerre très coûteuse à ses adversaires.
6: Oui, et aussi d'obtenir des garanties suffisantes dans les accords qui seront conclus pour être sûr en fait qu'il n'y ait plus de nouvelles attaques à l'avenir. Et c'est notamment un élément qui fuite, c'est que les Iraniens demanderaient à ce que l'accord soit validé devant le Conseil de sécurité des Nations Unies. Et donc, en fait, ils demandent des garanties, ils demandent des sécurités parce qu'ils craignent justement le retour à une escalade militaire, parce qu'en fait, ils n'ont plus du tout confiance justement dans la manière dont les accords sont négociés avec les États-Unis, puisque par deux fois cette année et l'année dernière, des négociations étaient lancées sur le nucléaire, mais qui n'ont pas empêché finalement les opérations américaines. Et donc, cela nourrit la méfiance justement, d'autant plus que les Iraniens sont convaincus d'avoir gagné le conflit, et donc ils veulent pousser au maximum en fait la pression sur les États-Unis pour que ceux-ci en fait décident de céder en fait le terrain sur certains points emblématiques, notamment Hormuz.
2: Et pour garantir la survie du régime des Mollahs, c'est ça aussi leur objectif. Une économie exsangue pourtant en Iran, est-ce que c'est ça qui pourrait peser dans la balance, jouer les arbitres et pousser Téhéran à accepter un accord cadre?
6: À ce stade, non, parce que le régime iranien ne défend pas les intérêts du pays, mais défend les intérêts du régime. Mmh. Et on a vu notamment en janvier dernier que la répression reste une arme qui est utilisée par le régime contre sa population. Maintenant, en effet, les informations qui parviennent d'Iran montrent qu'il y a un effondrement économique avec un taux d'inflation qui dépasse les 100%, notamment pour les biens alimentaires, avec une hausse du chômage, avec une vie quotidienne qui devient de plus en plus compliquée. Et donc, à court terme, ça ne menace peut-être pas le régime, mais à moyen terme, dans le cadre de la reconstruction, et aussi des décisions qu'il va falloir prendre justement pour essayer de stabiliser l'économie, ce sont des éléments qui sont une nouvelle épée de Damoclès en fait sur le régime. Et donc la question n'est pas si de nouvelles protestations vont éclater en Iran, mais plutôt quand.
2: Oui. Est-ce que l'Iran a assez de stock d'armement ?
6: C'est un peu les questions qui se posent aujourd'hui sur l'état réel des missiles balistiques, mais aussi des drones. Donc on a eu toute série de déclarations qui venaient notamment du côté américain, selon lesquelles il resterait encore entre 22 et 40% des moyens balistiques iraniens. Donc la menace est toujours présente. Maintenant, évidemment, le régime ne communique pas là-dessus, donc on n'a pas accès à ces stocks, à leur état et aussi à leur reconstruction qui s'est certainement lancée depuis le début du cessez-le-feu. Mais on a vu ici récemment des frappes qui ont été menées sur Bahreïn, sur l'aéroport du Koweït et également les tentatives de frapper Israël. Donc cela démontre que la capacité d'action du régime iranien est toujours présente malgré les affirmations de l'administration Trump selon laquelle en fait l'armée iranienne était complètement détruite.
2: Donc encore beaucoup de flou et d'inconnus. Merci beaucoup Jonathan Piron pour votre éclairage. Historien spécialiste de l'Iran, chercheur associé au groupe de recherche et d'information sur la paix et la sécurité, invité du 9-32.
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2: Il est 9h44, l'info en une minute, Armand Perrouloga. L'entrée en vigueur aujourd'hui d'une grande réforme de la politique migratoire européenne.
8: Deux ans après avoir été adoptée, elle s'applique à partir de ce vendredi. Elle prévoit plus de contrôles aux frontières, la possibilité d'expulser des migrants dans des pays tiers et des procédures d'asile accélérées. Ces nouvelles règles durcissent globalement la politique migratoire à l'échelle de l'Union. L'Iran dit ne pas avoir tranché sur l'accord annoncé hier soir par Donald Trump pour mettre fin à la guerre. Le président américain a évoqué une signature dès ce week-end après avoir promis de frapper très fort l'Iran hier. Le conflit au Moyen-Orient et ses répercussions sur notre économie. L'inflation atteint 2,4% sur un an en mai en France, selon les chiffres publiés ce matin par l'INSEE. Les obsèques de Liana vont se dérouler cet après-midi à Fleurance, dans le Gers, avec d'abord une cérémonie ouverte à tous, puis une inhumation dans la plus stricte intimité. À 14h30, des moments de recueillement sont prévus aussi devant les mairies des communes voisines. Et puis la Coupe du Monde de football, avec l'entrée en lice aujourd'hui des deux autres pays co-organisateurs, ce soir et la nuit prochaine. À 21h, le Canada affronte la Bosnie-Herzégovine. À 3h du matin, les États-Unis seront face au Paraguay. Tôt ce matin, la Corée du Sud a battu la République tchèque 2-1.
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2: Et retour sur le coup d'envoi du mondial de foot hier soir à Mexico. Mexique avec une belle entrée en matière pour le pays hôte. 2-0 pour la sélection mexicaine face à l'Afrique du Sud au cœur du mythique stade Aztec. Xavier Monferrand est sur place. Il raconte comment les habitants ont fêté cette victoire et la suite du programme au micro d'Adrien Beck.
10: Beaucoup sont allés fêter ça à la colonne de l'indépendance, à l'Angel, et ça malgré les trombes d'eau, parce que c'est la saison des pluies ici, et c'est tombé assez fortement après le match, mais ça n'a pas arrêté les supporters mexicains, qui sont parfaitement rentrés dans leur Coupe du Monde, comme leur équipe d'ailleurs, vous l'avez dit, et ce malgré quand même le climat social, hein, les tensions, les manifestations des professeurs, des familles de disparus, notamment d'ailleurs, il y a eu quelques échauffourées hein, aux abords du stade et en centre-ville pendant le match, mais les 80 000 supporters sont arrivés au stade Aztec de Mexico.
1: Précisons maintenant la suite des événements pour cette journée de vendredi avec les États-Unis, ça y est, qui entrent dans la compétition. Ouais. Ça se passe à Los Angeles. Hein.
10: Effectivement, c'est autour des deux autres pays hôtes. Hein. Donc, dès la nuit prochaine avec les États-Unis, avec ce match d'ouverture et donc cérémonie d'ouverture, ce sera donc contre le Paraguay à Los Angeles, comme à Toronto, d'ailleurs, où le Canada va affronter la Bosnie. D'ailleurs, pour l'anecdote, les Canadiens, ils pourront voir VG Dream. Vous le savez, il va se produire à la cérémonie avec son fameux ramener la coupe à la maison. Alors, je ne sais pas si ça va permettre de ramener la coupe pour les Canadiens. Ils ne sont quand même pas favoris, les Canadiens, mais peut-être que les Bleus les entendront d'ici là. Toronto-Boston, c'est pas très loin. Mais en tout cas, la première affiche sensationnelle de ce mondial, vraiment celle que tout le monde va vouloir regarder, ce sera samedi soir entre le Brésil et le Maroc. Ça, c'est vraiment un match que tout le monde, tous les fans de football attendent. Et puis pour les Bleus, vous savez, il faudra attendre mardi. Hein. Et ce match, cette entrée en compétition contre le Sénégal à New York.
2: Xavier Monferrand à Mexico, Mexique avec Adrien Beck. Et en marge de ce mondial, attention aux paris sportifs. Voilà que la DGCCRF, la Direction Générale de la Concurrence, de la Consommation et de la répression des fraudes, et l'Autorité nationale des jeux appellent de concert les parieurs à la vigilance face au risque de multiplication des offres de conseils en paris sportifs diffusées sur Internet et les réseaux sociaux. Bonjour Valentin Dunat.
11: Bonjour.
2: Que proposent ces pronostiqueurs sportifs qu'on appelle aussi des tipsters ?
11: La plupart du temps, un abonnement payant pour des contenus qualifiés de trompeurs par l'Autorité nationale des jeux sur les réseaux sociaux. Il y a notamment de nombreux influenceurs qui voyagent à Dubaï, Bali, qui roulent en voiture de luxe.
12: Attends juste de la GT3
11: et se filment avec des liasses de billets.
13: Et non, ce n'est pas des faux billets, c'est bien des vrais. Tout ça représente les gains que j'ai pris chez la buraliste ces derniers jours.
11: Pour être encore plus crédible, ce pronostiqueur, par exemple, diffuse sur ses réseaux des messages vocaux de personnes qu'il présente comme des abonnés.
14: Plus de 1500 euros de gains empochés.
15: Tes pronos, ils sont trop forts.
11: Les ficelles sont un peu grosses, hein, mais rien que sur Telegram, ce tipster est suivi par 80 000 personnes.
2: Donc ça, ce sont des pronostiqueurs, mais d'autres se présentent comme des professionnels et défendent leur méthode.
11: Oui, c'est le cas de France Prono, qui revendique quelques dizaines de milliers d'abonnés payant, avec une dizaine de pronostiqueurs qui ont pour mission d'évaluer les cotes des bookmakers, des opérateurs comme Winamax, la FDJ ou Betclic, et de déterminer si elles sont avantageuses ou non. Sur la page principale du site, il est désormais écrit
12: « Nous ne prétendons en aucun cas que nos analyses augmentent vos chances de gagner au jeu d'argent et de hasard. »
11: Et cette précision est décisive, hein, car en août dernier, l'entreprise a dû payer une amende de 80 000 euros infligée par la DGCCRF qui estime qu'il est interdit de laisser entendre que ce service peut permettre d'augmenter les chances de gain. Il s'agit là d'une pratique commerciale trompeuse. Xavier Materne dirige ce site.
16: Nous, on a un désaccord de fond, c'est que les paris sportifs sont mis dans le même sac que le loto ou les jeux à gratter. Alors qu'on pense qu'il y a une part importante de compétences où en fait certains acteurs obtiennent de meilleurs résultats que d'autres sur le long terme. En Angleterre, parieur sportif professionnel, c'est un statut fiscal.
0: Et les parieurs, ceux qui payent des abonnements et font appel à ces tipsters, Valentin, qu'est-ce qu'ils risquent ?
11: D'être accusés de parier collectivement, ce qui est interdit, et donc de ne pas recevoir leurs gains. C'est écrit dans les conditions générales de vente des opérateurs. Mathieu Escande est avocat spécialisé dans ce domaine. Il a déjà représenté plus d'un millier de parieurs sportifs.
17: Moi, je pense que certains tipsters ont une fonction vertueuse, sauf que ça pose un problème aux opérateurs en place, justement, c'est qu'ils doivent payer de bons pronostics et de manière massive. Le seul moyen pour les opérateurs, en fait, de contrer ça, c'est donc quand ça arrive au tribunal, on vous dit vous avez parié en groupe. En d'autres termes, vous avez parié auprès d'un tipster parce que vous n'êtes pas le seul à avoir parié au même moment, sur la même cote, etc. Donc les opérateurs annulent les paris.
11: Alors la plupart du temps, les parieurs obtiennent gain de cause, hein, car il est très difficile de prouver qu'un parieur a fait appel à un conseil payant, conseil qui existe depuis 80 ans en France pour les courses hippiques.
0: Valentin Dunat, et à 9h51, voici le choix de France Info. Vous allez peut-être découvrir le Rapana venosa, une espèce invasive qui inquiète les pêcheurs de Charente-Maritime. C'est un bulot XXL venu d'Asie. Il pullule sur la côte atlantique et menace la biodiversité marine. Comme vous l'avez constaté à Port des Barques face à l'île d'Oléron, près de Rochefort, Maxime Glorieux.
18: Sur son bateau de pêche, Arnaud Charlopin entasse des caisses remplies de rapana.
19: On est passé d'un spécimen pêché par jour il y a 3 ans, 4 ans, et aujourd'hui on en pêche plus d'une dizaine par jour par sortie.
18: Le vice-président du comité des pêches est devenu lanceur d'alerte sur les réseaux sociaux.
19: Par rapport au bulot européen, c'est un musclore, hein. Ça peut faire x20, x30 en niveau de la taille par rapport à l'européen. C'est gros comme une tête de nouveau-né, c'est gros comme une tête d'enfant.
18: Au moment de la pesée,
19: verdict, 1 kg 120.
18: Ce gros coquillage dépasse souvent le kilo à lui tout seul. Le rapana est très gourmand, il s'attaque aux moules, aux huîtres, aux pétoncles et aux Saint-Jacques, ouvrant les coquilles sans laisser de traces.
19: Il n'y a aucune trace du crime, hein, vraiment. L'huître, elle est ouverte, elle est vide. Il englobe un petit peu le bivalve qui veut manger, comme s'il allait un petit peu l'étouffer. Il lâche une enzyme par son estomac qui va asphyxier le bivalve. Et par ce fait-là, il va mourir, il va s'ouvrir naturellement, et après il sort son estomac, il mange l'intérieur et il change de proie.
18: Et les ostréiculteurs charentais commencent à en faire les frais.
20: Bonjour, je suis Bruno Beau, je travaille dans l'entreprise ERL Bourrivage, ostréiculteur depuis 3 générations.
18: Car si le rapana reste dans les profondeurs à distance des parcs d'élevage, il s'en prend au stock sauvage et au gisement naturel, c'est-à-dire sur les naissains d'huîtres.
20: Les gisements naturels, c'est des géniteurs pour nous. C'est des huîtres qui se reproduisent, c'est très petit, l'huître est fragile, la coquille n'est pas épaisse. Nous, le naissin, c'est la base. En plus, on a un secteur qui est très réputé pour ça, l'estuaire de la Charente. C'est pratiquement un des meilleurs coins en France pour le captage. C'est vraiment la grosse bestiole, c'est limite, j'ai l'impression que c'est gargantuesque. Ça va manger, faut trouver une solution. Et rapide, parce que vous allez venir dans 3 ans et on va pêcher 500 individus dans le mois ou 1000 individus dans le mois. Et on fait quoi ?
18: Arnaud Charlopin, du comité des pêches, s'est donc lancé dans la confection de grands casiers avec un système permettant de piéger le coquillage sans utiliser de drague, ces structures rigides tirées par un bateau et qui raclent les fonds marins.
19: Parce que comme on est dans le parc marin naturel le plus grand de France, on limite vraiment l'impact de la drague, et sachant que dans les autres pays, c'est la drague qui prime pour le pêcher, et nous il faut qu'on trouve des techniques, qu'on essaye de trouver des techniques pour enrayer cette prolifération-là, donc j'essaye moi dans tous les cas de monter des casiers que je vais prochainement mettre à l'eau.
18: Une fois capturé, que faire de tous ces rapanas ? Pour le marin pêcheur, la solution est toute trouvée, il faut le passer à la casserole, tester et approuver.
19: Mon père dit que ça ressemble beaucoup à la sèche, ma mère dit que c'est un petit peu entre les deux, un petit peu plus de mâche, un peu plus filandreux, mais que le goût est très intéressant, et c'est-à-dire qu'elle fait bouillir avant, elle sort l'intérieur, elle le coupe en tronçons, et puis après elle le tape au wok avec de l'échalote, elle le fait un petit peu avec de une sauce chien arrière, et c'est très bon.
18: L'intérieur du coquillage, une nacre orangée, pourrait même servir à fabriquer des bijoux.
19: Ou alors pour faire de la décoration d'intérieur ou de la décoration d'aquarium. Et c'est bien pour ça que aussi on alerte en même temps, de se dire que c'est dommage dans le monde dans lequel on vit aujourd'hui, on manque de ressources, il est consommable et on ne le commercialise pas.
18: Deux restaurateurs du coin ont déjà planché sur des recettes, mais pour le moment, tout est à l'arrêt tant que les autorités sanitaires n'ont pas donné leur feu vert pour une commercialisation du rapana. La procédure est en cours, mais une fois l'autorisation délivrée, il faudra encore être patient, prévient Jean-François Pépin, chercheur à l'IFREMER.
5: On va être certainement saisi par la Direction Générale de l'Alimentation, la DGL, qui va vouloir s'assurer que le rapana, qui est une espèce nouvelle en France, ne présente pas des dangers ou des risques sanitaires.
18: L'Institut français de recherche pour l'exploitation de la mer qui pousse pour la commercialisation du rapana, car elle encouragerait les pêcheurs à ne pas le rejeter à l'eau.
5: Il est urgent de pouvoir se donner les moyens de mettre une pression sur cette population pour pas qu'on perde le contrôle, quoi, ce qui est arrivé en mer Noire.
18: Cet énorme bulot est en effet arrivé d'Asie par la mer Noire après la Seconde Guerre mondiale, envahissant ensuite les élevages de moules en Turquie, si bien que là-bas, les pêcheurs ont dû créer une filière dédiée à l'exportation de rapana vers l'Asie. Chez nous, il est signalé pour la première fois à Quiberon en 1997 avant de disparaître des radars et de revenir par la Charente-Maritime où l'eau est plus chaude, explique Jean-François Pépin.
5: Dans les parties charentaises, on a constaté que la température de l'eau de mer sur ces 15 dernières années avait fortement augmenté à la côte, plus 1,6 degrés Celsius, sur la période printemps-été, qui est la période justement où les rapanas pondent et où les larves ont besoin de cette température qui va dépasser les 16 degrés. Alors que dans le golfe du Morbihan, cette température-là n'était pas atteinte et n'est pas atteinte. Et donc, il n'y a pas eu l'expansion qu'on avait pu observer depuis 5-6 ans dans les parties charentaises.
18: Le rapana semble se diriger vers le sud, puisque sa grosse coquille a été récemment signalée dans le bassin d'Arcachon.
2: Maxime Glorieux pour le choix de France Info, à retrouver sur franceinfo.fr. Et voici bientôt chez vous. Avec Yann Rousseau. Bonjour Yann.
21: Bonjour.
2: Est-ce qu'une entreprise a le droit de licencier un travailleur pour le remplacer par de l'intelligence artificielle ? Eh bien, en Chine, une cour vient de se prononcer pour la première fois sur ce sujet très sensible.
22: Oui, cette cour, hein, c'est la cour populaire intermédiaire de Hangzhou, on n'est pas loin de Shanghai, et elle devait se prononcer sur une affaire qui opposait une société financière à l'un de ses employés, qui s'appelle Joe. Ce travailleur avait été engagé pour contrôler la qualité des réponses faites aux clients de son entreprise, hein, par les plateformes d'intelligence artificielle, et il devait s'assurer qu'il n'y avait pas d'erreur dans les solutions proposées par l'IA, ou alors des demandes risquant de violer la vie privée des clients. Mais l'an dernier, la direction de l'entreprise a annoncé à Joe que son travail de contrôleur allait être fait dorénavant par de l'intelligence artificielle et qu'il allait donc devoir changer de poste et accepter une baisse de salaire de 40%. Il a refusé et il s'est fait licencier dans la foulée. C'est là qu'il a entamé ses démarches judiciaires, hein. Et après plusieurs étapes, eh bien, la cour de Hangzhou vient de trancher. Elle estime que son licenciement est illégal et que l'entreprise doit donc lui verser des dommages et intérêts, hein, pour un montant de 260 000 yuan, c'est-à-dire à peu près 33 000 euros.
2: Et quels étaient les arguments de l'entreprise ?
22: Alors, l'entreprise avait expliqué que ce licenciement était justifié au nom d'un changement substantiel des circonstances économiques. C'est l'argument qui est utilisé partout dans le monde, par exemple lors de la fusion entre deux entreprises, lors d'un déménagement d'une usine ou alors lors d'une catastrophe naturelle. En gros, c'est les cas, hein, où l'entreprise subit des changements extérieurs à sa volonté. Et dans cette affaire, eh bien, la direction expliquait que l'arrivée de l'intelligence artificielle faisait partie de ces changements irrémédiables, hein, qu'elle n'y pouvait rien.
2: Et donc, le tribunal n'est pas d'accord avec cette interprétation du droit.
22: Exactement. Le juge a expliqué que le recours à l'intelligence artificielle était bien un choix économique de la direction, pas une fatalité ou une crise imprévisible, et que donc le licenciement au nom du progrès technologique n'était pas admissible. Le groupe a le droit d'utiliser plus d'IA, mais il doit parallèlement proposer de la formation à ses employés humains ou alors des emplois alternatifs. Cet arbitrage est très commenté en Chine, hein, et même au-delà, car il intervient au moment où beaucoup d'entreprises intègrent de l'intelligence artificielle dans leur process, hein, que ce soit en marketing, en production ou en finance. Et bien sûr, ce sont des millions d'emplois qui vont disparaître et des milliers de procédures juridiques, hein, qui vont démarrer un peu partout dans le monde.
2: Merci Yann Rousseau, bientôt chez vous.
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0: Christine Peña. Aujourd'hui, nous avons encore cette couche nuageuse assez dense qui persiste au nord. Elle se réfugie au nord de la Seine cet après-midi avec quelques gouttes encore possibles près des frontières. Plus au sud, nous avons le soleil qui s'installe, qui grappille du terrain sur le nord-ouest du pays avec cette chaleur qui commence à s'imposer. 32 à Perpignan cet après-midi, 29 à Montauban. Alors qu'au nord, on rejoint les valeurs de saison à Paris, par exemple, 24 degrés cet après-midi. Ça sera la même température à Mulhouse, à Besançon également, jusqu'à 27 à Rennes, là, ça commence à grimper, mais un petit 18 pour Lille et Le Havre. Non, les fortes chaleurs s'installent ce week-end, surtout sur la moitié sud, avec des pointes à 36 degrés attendues dans les Landes pour dimanche.
3: 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Bonne matinée, 10h.
4: Le conflit au Moyen-Orient continue de se répercuter sur notre économie. L'inflation atteint 2,4% sur un an en mai en France, après 2,2% en avril, chiffre communiqué par l'INSEE ce matin. En cause notamment une accélération des prix de l'énergie. Les tarifs du gaz ont augmenté de 11,3% sur un an. Donald Trump, lui, a annoncé pour la 39e fois la fin imminente du conflit avec l'Iran. Hier soir, le président américain a assuré qu'un terrain d'entente a été trouvé avec Téhéran. Il évoque une signature dès ce week-end, quelques heures après avoir menacé de frapper très fort l'Iran. Mais pour l'heure, la diplomatie iranienne assure ne pas avoir pris de décision concernant cet accord. L'Europe serre la vis sur l'immigration. Le pacte européen sur la migration et l'asile entre en vigueur aujourd'hui, 2 ans après son adoption. Il promet des contrôles renforcés aux frontières et une meilleure coordination entre les États membres. Certaines demandes d'asile pourront aussi être traitées directement à la frontière lorsqu'elles seront considérées comme peu susceptibles d'aboutir. Les obsèques de Diana auront lieu cet après-midi à Florence, dans le Gers, où la petite fille de 11 ans était scolarisée. Une cérémonie ouverte au public est d'abord prévue près du cimetière avant une inhumation dans la plus stricte intimité. 8 jours après la découverte du corps de l'adolescente, le principal suspect, Jérôme Barella, a été passé sous les radars de la justice malgré des soupçons de pédocriminalité. La commune de Florence, 6000 habitants, est devenue bien malgré elle le symbole d'une faillite d'un système judiciaire. Beaucoup d'habitants espèrent maintenant tourner la page et que ce drame puisse déboucher sur une prise de conscience. Sarah Mansoura.
6: Son prénom est partout, dans les discussions aux terrasses des cafés, sur les cartes tournant les bouquets chez la fleuriste. Son visage s'affiche sur quelques pare-brises de voitures, mais les Florentins se murent presque tous dans le silence. Cette grand-mère, par exemple, qui amène ses petites filles d'une dizaine d'années à la cellule psychologique d'urgence, fait nom de la tête, les yeux embués. De celles et ceux qui veulent bien s'exprimer, aucun ne donne son nom.
7: L'ambiance, elle est lourde, quoi.
6: Cette jeune fille de 18 ans ira aux obsèques.
7: Ça m'aide aussi, je pense, à passer un peu le cap, à me rendre compte vraiment de ce qui s'est passé. Et de faire le deuil, même si je ne les connaissais pas vraiment. Bon, j'étais dans le même collège qu'elle.
6: Heurtée, fatiguée, essorée par le bruit que génère le drame et ce qu'on appelle maintenant l'affaire Liana, nombre d'habitants espèrent trouver de l'apaisement aujourd'hui. Mais des questions nombreuses persisteront selon ce restaurateur.
8: L'émotion partira petit à petit, la tristesse aussi. Mais il restera quand même une interrogation du pourquoi. On a pleuré, on a souffert, on a critiqué le système. Et le temps passe et puis on recommence à zéro. Ça fait longtemps que ce genre de choses existe, ça fait longtemps qu'on enterre des enfants et il faut réagir et faire quelque chose de concret.
6: L'espoir d'un sursaut pour protéger les enfants, mais un mince espoir, regrette ce commerçant.
21: Tous les gens sont dans un climat à la fois de haine, de peur, de dire de toute façon rien ne va changer quoi qu'il arrive. S'il y a Diliana derrière, il n'y aura aucun changement. C'est le système qu'il faut changer. Ce qui se passe aujourd'hui, c'est la France entière est concernée.
6: Le maire de Florence a pris la parole hier pour rappeler l'évidence. Ce n'est pas un symbole qu'on enterre, mais une enfant.
4: Sarah Mansoura à Florence pour France Info. Les élèves de première ont planché sur la nouvelle épreuve anticipée de mathématiques ce matin. Épreuve inédite au bac qui a duré 2 heures, de 8h à 10h. Les élèves devaient répondre sans calculatrice à un questionnaire à choix multiples de calcul pour évaluer les automatismes. Ils devaient aussi résoudre 2 à 3 exercices indépendants. Et puis SpaceX entre en bourse aujourd'hui à Wall Street. L'entreprise d'Elon Musk vise une valorisation de 1 800 milliards milliards de dollars, de quoi la propulser dans le top 10 des plus grandes entreprises cotées au monde. Les investisseurs du monde entier pourraient être séduits par ce conglomérat multifacette, champion des fusées réutilisables, des infrastructures spatiales et de l'Internet par satellite.
0: Armand Perrologa pour l'info. Plus de 500 000 élèves de première ont donc planché sur une épreuve inédite de mathématiques ce matin. Noémie Bonin auprès de candidats et de professeurs dans un lycée d'Aubervilliers en direct. Dans un instant, Patrick Bruel conteste les faits et entend démontrer son innocence. C'est ce qu'affirme son avocate, maître Fanny Collin. Vous l'entendrez sur France Info. Et puis la présidentielle 2027 est-elle menacée d'ingérence étrangère? Oui, assure le Premier ministre qui alerte les différentes formations politiques. De quelles ingérences parle-t-on précisément? Détail et invité dans une dizaine de minutes. Restez avec nous.
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0: Les élèves de première, qu'ils soient en filière générale ou technologique, ils sont 530 000, ont donc passé ce matin une toute nouvelle épreuve de mathématiques, épreuve anticipée inédite. Pas le droit à la calculatrice. Bonjour Noémie Bonin.
9: Bonjour.
0: Spécialiste éducation à France Info, vous êtes en direct du lycée Le Corbusier d'Aubervilliers en Seine-Saint-Denis. Et ça y est, les élèves sont sortis.
9: Oui, c'est la fin de cette épreuve assez courte, hein, 2 heures, avec une première partie en QCM, censée évaluer les automatismes, une deuxième avec différents exercices. Mais les questions ont parfois un peu déstabilisé les candidats comme Lilia et Elikia qui ont suivi cette année la spécialité maths.
10: Les automatismes, quand même, ils étaient durs. Hein.
9: La première partie, c'est ça?
10: Ouais, notre prof, il disait qu'en gros, on était censé les faire en même pas 10 minutes et tout, mais 10 minutes, moi, j'ai pris la première question en 10 minutes. Hein.
13: Moi, je trouve que en fait, un des chapitres phares de la classe de première et tout, bah, on l'a pas vu forcément dans ce bac. Et j'étais choquée parce que, en fait, on a tous fait des pronostics sur le fait que ça allait forcément tomber et tout. Mais en fait, c'est pas du tout tombé, c'est les dérivés et les polynômes du second degré. Mais ça, il y avait, je crois, une question sur ça.
10: Les profs nous donnent trop la pression par rapport au bac de maths, alors que, enfin, c'est pas énorme par rapport au bac de français. Et surtout que, en gros, il n'y avait rien de ce qu'on a fait cette année. Même les vecteurs, on les a fait l'année dernière. Probabilité aussi, enfin, on a revu cette année, mais sinon, il n'y avait rien de fou.
9: D'autres élèves se sont montrés plus confiants à la sortie, mais beaucoup m'ont confié effectivement ne pas avoir trop investi cette épreuve de maths qui n'a qu'un coefficient 2 sur 100.
0: Et côté professeur de mathématiques, cette fois Noémie, comment on juge cette épreuve inédite?
9: Eh bien, c'était des sujets pas forcément très cohérents par rapport au programme de première. C'est en tout cas l'avis de David Marek, enseignant de maths, ici au lycée Le Corbusier. Il nous détaille les différentes questions.
14: Alors, on parle de développer une expression en utilisant des formules d'identité remarquables. Donc ça, c'est début de programme de seconde. On parle de retrouver l'équation réduite d'une droite à partir d'un graphique. On parle de calculer des pourcentages. Là, on est au collège quand même. On parle de convertir un nombre d'images par seconde. Je ne serais pas étonné que mes élèves de première P se perdent là-dedans, parce qu'en fait, je pense que ça fait 4 ans qu'on leur a jamais posé cette question-là, quoi. Potentiellement, un élève moyen de fin de seconde réussirait mieux qu'un élève de fin de première.
9: Des notions évaluées lors de cette épreuve de bac, pas toutes retravaillées en première, donc ce professeur de maths est plus généralement sceptique sur l'intérêt de cette nouvelle épreuve.
0: Merci beaucoup Noémie Bonin, en direct du lycée Le Corbusier d'Aubervilliers en Seine-Saint-Denis avec les moyens techniques de Mickaël Simon. Il est libre, mais mis en examen et étroitement contrôlé. Patrick Bruel n'est pas en prison, mais il est donc mis en examen dans 4 affaires depuis mercredi. Pas de détention provisoire, c'était pourtant la réquisition du parquet de Nanterre. Comment l'une de ses avocates interprète-t-elle ces décisions? Écoutez Fanny Collin, maître Fanny Collin, invitée de France Info ce matin.
15: Ça signifie déjà qu'il n'y avait aucune raison de placer en détention provisoire M. Patrick Bruel, et c'est ce que les juges d'instruction et après eux un juge des libertés et de la détention a décidé. Ce sont des juges qui sont des juges indépendants, tandis que le parquet, qui représente l'accusation, en tout cas c'est la position de la défense de M. Bruel, que je représente aux côtés de Céline Lassec et Christophe Ingrin, considère que la pression médiatique a probablement joué un rôle dans la décision du parquet de solliciter.
26: Le parquet a tenté de faire un coup quelque part?
15: Alors, un coup, je n'aurais probablement pas employé cette expression, mais le parquet subit, selon nous, une forme de pression de la part de l'opinion publique, et qu'il faut donner des gages sur le fait que l'institution judiciaire prend au sérieux ses affaires. Ce que je sais, moi, en tant qu'avocat auxiliaire de justice, c'est que l'institution judiciaire prend ses affaires au sérieux, qu'il s'agisse de M. Patrick Bruel ou de quelqu'un d'autre.
5: Et notons par ailleurs que cette absence de détention provisoire peut aussi être remise en cause. Patrick Bruel, je le disais, mis en examen donc dans 4 affaires, sous le statut de témoin assisté dans 4 autres affaires, tout cela à l'issue de 48 heures de garde à vue. Qu'a-t-il dit aux enquêteurs ? A-t-il répété que, à ses yeux, il est innocent ?
15: Alors, je sais bien que, manifestement, je fais exception, mais je ne suis pas autorisée à vous dire ce que M. Patrick Bruel a dit lors de sa garde à vue. Puisque, comme vous le savez, il y a là une enquête qui est secrète, qui est couverte par le secret le plus absolu. Alors, ce n'est pas pour contrarier les journalistes, c'est tout simplement parce que le secret, c'est la garantie de l'efficacité et de la qualité des enquêtes. Si chacun se met sur les antennes des uns et des autres à venir indiquer ce qu'il y aurait dans sa plainte, ce qui a été répondu, ce qu'un témoin va dire, ce qu'un témoin pourrait dire, eh bien, l'enquête, elle est biaisée, et donc on ne pourra pas aboutir à la manifestation de la vérité. Donc l'intérêt de chacun est de conserver, pour l'autorité judiciaire, les réponses qui sont apportées. Monsieur Bruel, et c'est la seule chose que je puisse vous dire, a répondu à toutes les questions, a participé pleinement aux investigations, a coopéré et continuera à le faire.
5: C'était la question que j'allais vous poser, parce qu'il a évidemment un certain nombre d'obligations, interdiction de quitter le territoire national, d'entrer en contact avec les victimes présumées et leurs proches, de se rendre à leur domicile, de fréquenter des salons de massage. Ajoutons une caution de 500 000 euros et des soins psychologiques requis. Et donc, évidemment, tout cela implique par ailleurs qu'il y ait collaboration avec la justice. Vous nous confirmez qu'il se rendra devant la justice dès que ce sera nécessaire.
15: Absolument.
5: Alors venons-en au fond des accusations, maître, une vingtaine de victimes présumées, 4 donc, je le répète, pour lesquelles votre client est mis en examen, 4 pour lesquelles il est sous le statut de témoin assisté, 13 autres procédures potentiellement prescrites également étudiées. Ça fait donc, au global, une trentaine de victimes potentielles, qu'elles aient déposé plainte ou non. Est-ce que vous pouvez nous dire encore ce matin, comme ont pu le dire certains de vos confrères, qu'il n'y a rien ?
15: Ce qu'il y a, c'est, la question n'est pas de savoir s'il y a rien ou quelque chose. À partir du moment où la justice est saisie d'une plainte ou d'une déclaration, elle doit l'examiner. Elle l'examine pour la vérifier. Et nous demandons, en tant que les avocats de Patrick Bruel, que chacune des déclarations des personnes qui auraient à se plaindre puisse être examinée et vérifiée par la justice. Alors, s'il y en a 10, on le fera 10 fois, et s'il y en a plus, on le fera plus.
5: Mais est-ce que ça veut dire, pardon, pour bien comprendre, que Patrick Bruel nie en bloc ?
15: Pour ce qui a été porté à sa connaissance, il conteste les faits qui lui sont imputés et les qualifications pénales qui assortissent ces faits-là. Pour le reste, il s'explique, il apporte des réponses et nous laissons faire la justice.
5: Donc pour
15: c'est le processus judiciaire auquel nous devons tous, chacun, nous tenir.
5: Pour les 4 faits pour lesquels il est mis en examen, ainsi que les autres pour lesquels il est sous le statut de témoin assisté, là, il dit ça ne correspond pas à ce que moi j'ai vécu.
15: Voilà. Mais encore une fois, j'entends vos questions, mais je ne suis pas en mesure d'y répondre, sauf à violer le secret de l'instruction, ce que naturellement, je n'entends pas faire.
5: Évidemment.
15: Pourtant, chacun aura compris que M. Bruel conteste les faits et entend démontrer son innocence. Il ne peut le faire que dans un cadre judiciaire, qui est un cadre secret, pour le faire de manière sereine, tout simplement.
5: Pardon quand même d'insister sur cette question, parce que
15: ma réponse sera toujours la même, mais
5: quand même,
15: je vous laisse insister.
5: Il y a quand même cette accumulation de témoignages qui sont similaires, bien souvent, ou presque, là à Grenoble, ici à Ajaccio, ici en Suisse, là à Neuilly-sur-Seine. Alors parfois c'est dans le cadre de massage, parfois non. On peut dire, voilà, il nie les faits, mais est-ce que quand même il n'y a pas un faisceau de faits qui, commis sur des personnes d'ailleurs qui ne se connaissent pas entre elles, qui laisse penser que voilà, là on a ceci constitue une forme de preuve.
15: Mais alors, on touche ici à la difficulté dans cette affaire. C'est qu'en réalité, vous n'en savez rien, puisque vous n'avez pas eu accès, vous, en tant que journaliste, et vous n'êtes pas parti à la procédure, au dossier. Donc vous n'avez pas accès, vous, à la donnée brute. Donc vous affirmez ici que ces témoignages seraient similaires.
5: Ce sont des témoignages qui sont publics, apportés par des femmes, en l'espèce.
15: Mais le témoignage dont on doit tenir compte, c'est le témoignage tel qu'il est apporté devant une autorité judiciaire qui est compétente et la seule autorité compétente pour recueillir la parole des plaignants. Pourquoi ? Parce qu'un policier, un magistrat, ils sont formés pour cela, à poser certaines questions d'une certaine manière. Et un journaliste, quelle que soit sa qualité, ce n'est pas son métier à lui.
11: Maître Fanny Collin, avocate de Patrick Bruel, elle répond à Adrien Beck sur France Info. L'élection présidentielle de l'an prochain, l'élection présidentielle 2027, est-elle menacée d'ingérences étrangères ? C'est la crainte des pouvoirs publics, si bien que Sébastien Lecornu veut rassurer. Réunion avec les chefs des partis politiques hier à Matignon, puis lors d'une conférence de presse. Paul Barcelone, le message du Premier ministre est clair, oui, l'élection présidentielle est sous le coup de lourdes menaces.
12: Les soubresauts de l'actualité ou la multiplication des candidats ne doivent pas faire oublier, selon Sébastien Lecornu, ce risque majeur.
16: Il laisse à entrevoir les perspectives de menaces lourdes sur l'élection présidentielle.
12: Alerte maximale donc, car 4 ingérences numériques ont été détectées pendant les dernières municipales, selon Viginum, notamment de fausses accusations d'agressions sexuelles contre des candidats de la France Insoumise, où le site de campagne du candidat à Paris, Pierre-Yves Bournazel, copié et détourné.
16: Il y en aura pour tout le monde, pour tous les candidats, pour tous les partis et venant de toutes formes d'horizons différents. Le système peut se faire percuter.
12: Des craintes alimentées par la présence dans plusieurs médias du groupe Bolloré de la chroniqueuse pro-russe Xenia Felerova. Mais prudence, rétorque le Premier ministre.
16: L'influence ou la propagande a toujours existé. S'il faut interdire tous ceux qui font de la propagande avec des idées avec lesquelles on n'est pas d'accord, on va interdire beaucoup de monde. En tout cas, il y a quand même des lignes rouges. Ne pas porter atteinte aux intérêts fondamentaux de la nation. Et puis la deuxième des choses, c'est que par définition, il doit y avoir de la contradiction. Il y a un combat politique à mener.
12: D'où cette proposition, créer un référé pour saisir le juge judiciaire pendant la campagne, ce qui n'est pas possible aujourd'hui, de façon à garantir la sincérité et l'application des règles du jeu.
11: Paul Barcelone du service politique de France Info. Bonjour Frédéric Charillon.
17: Bonjour.
11: Merci de nous rejoindre. Vous êtes auteur de Géopolitique de l'intimidation aux éditions Odile Jacob, directeur de l'Observatoire des stratégies d'influence à l'ESSEC Business School. En janvier déjà, il y avait une audition d'experts au Sénat et la directrice adjointe de Viginum disait ceci, ça rejoint d'ailleurs le discours du Premier ministre, « Depuis les années 2010, aucun rendez-vous électoral n'a été épargné par les ingérences. Ce n'est pas nouveau donc, mais est-ce que ça s'amplifie et est-ce que ça change de forme désormais avec l'IA ?»
17: Oui, bien sûr. Il y a des nouvelles technologies qui permettent de faciliter ça. Et effectivement, ça s'amplifie. Et c'est devenu malheureusement un peu une sorte de règle du jeu, c'est-à-dire que nous faisons avec. C'est-à-dire que depuis les années 2010, effectivement, je crois qu'il y a eu un moment tournant, ce sont les élections américaines de 2016 et le référendum la même année sur le Brexit en Grande-Bretagne, où on a trouvé beaucoup de traces d'ingérence étrangère, alors pas mal d'empreintes digitales russes, tout ça. Si je peux me permettre l'expression, mais pas seulement, et c'est devenu quelque chose de classique et même d'avoué. Alors, par exemple, on a entendu il y a quelques années, 2-3 ans, l'ancien président russe Medvedev, mais qui a toujours des fonctions en Russie différentes, dire nous interviendrons, nous aiderons les partis qui pensent comme nous, qui sont proches de nous, dans les prochains scrutins européens. Et même, encore mieux si on peut dire, la stratégie nationale de sécurité américaine de décembre 2025, sous Donald Trump, disait clairement, à propos dans le petit chapitre sur l'Europe, c'est une stratégie très courte, ça fait 33 pages en tout, mais dans le petit chapitre sur l'Europe, que les États-Unis soutiendraient les partis qu'ils qualifient de patriotiques en Europe. Donc c'est avéré, oui. Et bien sûr, les réseaux sociaux, l'intelligence artificielle donnent les moyens techniques de le faire encore plus qu'avant.
11: Mais est-ce que nous, on a les moyens de s'en prémunir ? Parce que, par exemple, en Russie, plus d'1 milliard d'euros consacrés chaque année par le Kremlin pour déstabiliser ses adversaires, 2 millions d'agents chinois dédiés à investir les réseaux sociaux, c'est une économie à part entière. Est-ce qu'on est assez armés, nous, en France et en Europe ?
17: Non. Non. Pour une réponse courte, c'est une question qui est très très compliquée parce que il faut surtout éviter d'être totalement sur la défensive. C'est-à-dire que si on court après le moindre robot, le moindre bot, comme on dit, le moindre troll ou le moindre agent d'influence, on n'y arrivera pas. Il faut avoir des moyens contre-offensifs. Il faut faire savoir que si d'autres jouent à ce jeu-là, nous aussi nous pouvons faire mal. Alors, c'est pas dans notre ADN démocratique de faire des fake news et de la propagande, mais il nous suffit parfois de dire des vérités. Et là, on est tout à fait dans notre rôle et dans notre ADN démocratique et des vérités qui ne plairont pas à d'autres régimes. Donc, il ne faut pas être tout le temps sur la défensive. Effectivement, vous avez raison, en termes de nombre d'agents qu'il y a en face, on ne pourra pas courir après tous. C'est impossible. Mais il faut d'une part se doter d'autres capacités plus contre-offensives. Et puis peut-être, et ça c'est la clé, mais c'est long, c'est un effort de longue haleine, il faut apprendre au public à se méfier de tout ce qu'on voit et de tout ce qu'on entend. Alors, il y a des pays, notamment des pays nordiques, où depuis très longtemps, dans les écoles, dans les collèges, dans les lycées, même dans les universités, on y a une sorte de formation à la lecture des médias, où on apprend aux gens à être quand même plus méfiants, à ne pas gober comme ça tout ce qui se passe. C'est un effort de très longue haleine, mais je pense que c'est vraiment la clé. C'est-à-dire que à partir du moment où on a un public qui fait plus attention quand même, qui vérifie la source, qui vérifie l'information, qui se dit attention, c'est peut-être faux, déjà on a franchi un grand pas et on coupe l'herbe sous le pied d'un certain nombre de oui. propagandes.
11: Sauf que certains partis utilisent aussi cette ingérence et en sont plutôt satisfaits, non ? Parce qu'il y a quand même une dynamique soit de dénigrement d'un candidat, soit de soutien d'un candidat dans ces ingérences. Et là, ça peut servir aussi.
17: C'est ça qui frappe aujourd'hui, c'est qu'on a des candidats, et même certains qui se disent patriotes, d'ailleurs, qui vont à la pêche au soutien étranger. Et ça, on sait que c'est très très difficile pour un pays quand on en arrive là. C'est-à-dire que quand chacun estime que pour augmenter ses chances de victoire, il faut s'allier à une puissance étrangère,
11: On parlait parfois, du Rassemblement National, notamment.
17: Mais pas seulement. Vous savez, en ce moment, on en a parlé beaucoup. On a dit beaucoup de LFI aussi, mais en réalité, ils ne sont pas les seuls. On a toujours connu un peu ça. C'est-à-dire qu'on a connu, il y a eu des époques où il y avait des gens très atlantistes qui allaient qui faisaient beaucoup de courbettes, si je puis dire, à Washington en permanence. On a toujours eu des gens qui étaient plus proches d'autres puissances étrangères. Bon, ça a toujours existé, mais là, maintenant, on a l'impression que ce n'est pas de la conviction, c'est un atout dans leur jeu pour avoir le soutien d'une puissance extérieure, et ça, évidemment, c'est beaucoup plus grave et c'est un problème.
11: Et alors, quand le Premier ministre propose que les candidats puissent saisir un nouvel outil de référé devant le juge en cas d'ingérence pendant la campagne, c'est pertinent ou ça semble dérisoire vu l'ampleur de la menace ?
17: C'est toujours pertinent d'essayer de donner d'autres outils juridiques, mais c'est toujours compliqué. C'est pas que c'est dérisoire, c'est compliqué, parce que toute la question de l'influence, elle est compliquée. Difficile de sanctionner une stratégie d'influence extérieure si on n'a pas la... sans toucher, si vous voulez, à la liberté d'expression. Parce que qu'est-ce qui empêche... Quelle est la différence entre quelqu'un qui dit « Moi, je suis tout à fait d'accord avec ce que dit M. Poutine, c'est nous qui avons commencé la guerre en Ukraine, c'est nous qui avons agressé la Russie, bon, » et qu'il le pense sincèrement, et quelqu'un qui le dirait uniquement parce que il est le relais de Moscou et parce que peut-être même il est payé pour dire cela. Il y a une différence fondamentale évidemment dans l'intention, mais pour le grand public c'est la même chose. Or c'est très difficile. Je voulais que quelqu'un qui dit qui relaie un message d'un pays et d'une puissance étrangère va toujours dire mais non mais c'est ma conviction personnelle. Il va pas dire évidemment j'ai un intérêt à le faire. Donc c'est très compliqué.
11: Il faut pouvoir aussi remonter jusqu'au pays. Serait à la manœuvre.
17: Et il ne faut pas perdre notre liberté d'expression, parce qu'effectivement, là, il va y avoir un problème. Donc, c'est toujours très compliqué. Il faut se doter d'instruments juridiques, mais il est toujours difficile de faire la preuve d'une manipulation extérieure, parce qu'après tout, il y a aussi des gens qui, sincèrement, soutiennent des puissances étrangères et qui pensent en leur fort intérieur que ces puissances étrangères ont raison. Il y a des gens qui soutiennent Donald Trump, et puis il y a des gens qui font partie de réseaux, qui sont rémunérés, qui sont des relais professionnels de tout ça. Quelle est la différence entre les deux ? Elle existe, on voit bien quelle est la différence, mais c'est très difficile de le prouver pour pouvoir le sanctionner d'un point de vue juridique.
11: Merci beaucoup Frédéric Charillon pour votre éclairage, auteur de Géopolitique de l'intimidation, paru aux éditions Odile Jacob. Vous êtes directeur de l'Observatoire des stratégies d'influence à l'ESSEC Business School.
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11: Et à 10h22, l'info Armand Perrault-Loga, l'inflation en nette hausse en France.
4: Les prix à la consommation ont augmenté de 2,4% sur un an en mai, après 2,2% en avril. Cette hausse s'explique par une accélération des prix de l'énergie, plus 11% sur un an pour les tarifs du gaz à cause du conflit au Moyen-Orient. Un conflit toujours pas réglé, Téhéran indique ne pas avoir encore tranché sur l'accord annoncé par Donald Trump pour mettre fin à la guerre. Le président américain avait évoqué hier soir une possible signature dès ce week-end en Europe. En France, les obsèques de Liana vont se tenir cet après-midi à Fleurance dans le Gers, 8 jours après la découverte du corps de la fillette de 11 ans. Une cérémonie sera d'abord ouverte à tous à 14h30 près du cimetière avant une inhumation dans la plus stricte intimité. Cet après-midi, ce seront aussi les obsèques de Bernadette Chirac en la basilique Sainte-Clotilde à Paris. C'est dans une chapelle toute proche qu'elle s'était mariée avec Jacques Chirac. Et puis la Coupe du Monde de football, ce soir le Canada co-organisateur affronte la Bosnie-Herzégovine à 21h. À 3h du matin, ce sera États-Unis-Paraguay.
11: 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Bonjour Fanny Guinochet.
2: Bonjour.
11: La Coupe du Monde de foot a donc débuté hier. Événement sportif qui se déroule pendant un mois aux États-Unis, au Canada et au Mexique, bien sûr. avec une portée mondiale et aussi des enjeux économiques majeurs.
0: C'est le plus grand rendez-vous sportif commercial de l'histoire, si on en croit la FIFA, la Fédération Internationale de Foot, parce qu'il y a une centaine de matchs de prévus dans cette Coupe du Monde 2026, beaucoup plus qu'il y a 4 ans. 16 équipes supplémentaires aussi y participent, soit autant de supporters en plus à la clé. Par rapport aux éditions précédentes, on franchit encore un palier dans la démesure.
11: Est-ce qu'on arrive à chiffrer ?
0: Entre les ventes de billets, de maillots, les contrats de sponsoring, les droits télé, les paris sportifs qui explosent, sans oublier les touristes venus du monde entier qui réservent des hôtels, des restaurants, qui consomment, ça se compte en milliards de dollars. Et la fourchette d'estimation est large. Le cabinet Allianz, par exemple, parie sur 9 milliards de dollars de retombées économiques, alors que selon Bank of America, partenaire de la FIFA, ça pourrait monter jusqu'à

0: Les prix pour les places en première catégorie sont montés jusqu'à 15 000 $. Et pour la finale, hein, tenez-vous bien, ça pourra dépasser les 10 millions $. Jackpot pour la FIFA.
1: Ça, c'est pour la FIFA et les pays organisateurs, mais est-ce que ça peut booster notre économie?
0: Si les Bleus vont jusqu'en finale, ce que l'on espère évidemment, hein, ça va doper les ventes de boissons, de pizzas, d'apéritifs, ça va faire aussi les affaires des restaurateurs. Mais de là à nous faire gagner des points de croissance, non, hélas, hein, Lucie, ça restera assez marginal. À ceci près que la confiance, le moral, la bonne humeur, ça fait toujours du bien en économie.
1: Merci beaucoup Fanny Guinochet, le décryptage éco.
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1: Voici l'édito politique de Renaud Dely. Bonjour Renaud.
3: Bonjour Lucie.
1: Raphaël Glucksmann joue gros ce week-end avec son premier grand meeting demain samedi en région parisienne à Aubervilliers.
3: Et oui Lucie, il s'est donné trois mois pour susciter un élan, créer de l'envie, rassembler un camp qui s'émiette chaque jour un peu plus. Hein. Chaque semaine apporte son nouveau candidat socialiste, le maire de Saint-Ouen. Karim Bouamran vient de rejoindre le député de l'Essonne, Jérôme Gadget, la longue cohorte des prétendants putatifs inconnus du grand public que nul n'imagine à l'Élysée dans un an, pas même les intéressés d'ailleurs. Dans cet interminable tour de chauffe, les seconds couteaux s'offrent un petit tour de piste, hein, une sorte de quart d'heure warolien, et le paysage à gauche a de faux airs de drôles de guerre. Les cadors sont encore planqués l'arme au pied au fond de la tranchée, François Hollande d'un côté, Olivier Faure de l'autre, et Raphaël Glucksmann lui doit prendre de l'élan tout en évitant les pièges pour réussir à séduire les socialistes. Hein.
1: Parce qu'il veut obtenir le soutien du PS.
3: Oui, une bonne vingtaine de parlementaires et des figures socialistes comme la présidente de la région Occitanie, Carole Delga, ou le maire de Montpellier, Michel Delafosse, seront d'ailleurs présents demain à Aubervilliers. Glucksmann a besoin du PS et de ses moyens, comme le PS a besoin d'une tête d'affiche crédible. Depuis 10 ans, il est le seul candidat, hein, qui a permis aux socialistes de faire un score à 2 chiffres et de reconquérir le leadership à gauche. C'était aux européennes de 2024. Et c'est d'ailleurs sur cette base, 14% des voix, que le PS a arraché une centaine d'investitures supplémentaires à la France Insoumise et 35 députés de plus aux législatives qui avaient suivi. Le leader de place publique est estimé aujourd'hui entre 11 et 14% d'intention de vote dans les sondages. Au coude à coude avec Jean-Luc Mélenchon, à ce jour, il apparaît donc comme le seul candidat de gauche capable de devancer l'insoumis au premier tour.
1: Sauf que Jean-Luc Mélenchon veut incarner le vote utile à gauche au premier tour.
3: Oui, et Raphaël Glucksmann au second tour pour battre l'extrême droite. Toute sa stratégie tient à cet impératif. Convaincre la gauche que l'objectif n'est pas seulement d'atteindre, de figurer au second tour, mais de gagner l'élection présidentielle. Or, en cas de duel final face à Marine Le Pen ou Jordan Bardella, Jean-Luc Mélenchon semble largement battu d'avance, c'est ce qu'indiquent toutes les enquêtes d'opinion. Raphaël Glucksmann veut donc apparaître comme un barrage plus efficace en montrant qu'il peut rassembler la gauche et le centre au second tour, bref, réussir à desserrer l'étreinte identitaire qui oppose la vieille France du RN d'un côté à la nouvelle France de LFI de l'autre pour incarner une France apaisé, optimiste, dit-il, c'est le contrat patriotique, hein, c'est son expression qu'il veut soumettre aux Français à l'automne. Reste que, d'ici là, Lucie, chez les socialistes, comme le chantait Éric Chardin, l'été sera chaud, l'été sera chaud.
1: Dans les t-shirts, dans les maillots.
3: Ah, je vois que vous connaissez vos classiques.
1: C'est pas ma génération, mais ça va, je connais. Merci beaucoup, Renaud Dely.
3: Merci à vous.
1: L'édito politique.
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1: Christine Peña.
7: Aujourd'hui, nous avons encore cette couche nuageuse assez dense qui persiste au nord. Elle se réfugie au nord de la Seine cet après-midi avec quelques

0: quelques gouttes encore possibles près des frontières. Plus au sud, nous avons le soleil qui s'installe, qui grappille du terrain sur le nord-ouest du pays avec cette chaleur qui commence à s'imposer. 32 à Perpignan cet après-midi, 29 à Montauban. Alors qu'au nord, on rejoint les valeurs de saison à Paris, par exemple, 24 degrés cet après-midi. Ça sera la même température à Mulhouse, à Besançon également, jusqu'à 27. À Rennes, là, ça commence à grimper, mais un petit 18 pour Lille et Le Havre. Non, les fortes chaleurs s'installent ce week-end, surtout sur la moitié sud, avec des pointes à 36 degrés attendues dans les Landes pour dimanche.
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2: L'info Mélanie Delaunay.
0: L'Iran indique ne pas avoir encore tranché sur un éventuel accord, celui que Donald Trump promet désormais pour ce week-end après une nouvelle volte-face entre diplomatie et menaces de bombardements américains sur l'Iran. C'est la 39e fois depuis le début de cette guerre au Moyen-Orient que le président des États-Unis affirme qu'un accord est proche. Les cours du pétrole ont baissé après ce revirement et les bourses rebondissent aujourd'hui. Les lycéens de première en ont terminé avec la nouvelle épreuve de mathématiques du baccalauréat, 2 heures sans calculatrice et un résultat qui comptera pour Parcoursup. Cette épreuve a été créée en réponse à la baisse des résultats des élèves français dans une étude internationale sur les maths et ce sera la première fois qu'on va pouvoir attester du niveau de tous les lycéens de première lors d'un examen national, souligne le ministre de l'Éducation. Sur France Info, l'avocate de Patrick Bruel indique que le chanteur conteste les faits pour lesquels il est mis en examen dans 4 dossiers de viol, d'agression et d'harcèlement sexuel. Fanny Collin assure que Patrick Bruel répond à toutes les questions et qu'il continuera à coopérer. Il est placé sous le statut de témoin assisté dans 4 autres dossiers. 14 procédures potentiellement prescrites sont également examinées par les enquêteurs. Les obsèques de Bernadette Chirac se déroulent cet après-midi à Paris, une semaine après le décès de l'ancienne première dame à 93 ans. Cérémonie ouverte au public avant un hommage dimanche en Corrèze où Bernadette Chirac a longtemps été conseillère générale. Les prix sont opaques et très variables pour recharger un véhicule électrique sur une borne. Après Que choisir ensemble, c'est au tour d'une autre association de consommateurs, la CLCV, de critiquer ses tarifs, les modes de facturation aussi, que ce soit au kilowattheure ou à la minute, qui compliquent la comparaison. 255% d'écart constaté entre les tarifs minimum et maximum dans les départements des Hauts-de-Seine et des Alpes de Haute-Provence sur un même réseau selon l'association. Et puis le risque de feux de forêt est élevé aujourd'hui dans 4 départements qui bordent la Méditerranée, les Bouches-du-Rhône, le Var, les Pyrénées-Orientales et l'Aude, qui sera aussi en orange demain sur cette carte de la météo des forêts.
1: Mélanie Delaunay pour l'info. Une cérémonie dans l'intimité, les obsèques de Liana dans le Gers. Aujourd'hui, nous sommes sur place dans un instant. Un accord est-il vraiment imminent entre les États-Unis et l'Iran? Nous reviendrons sur les revirements permanents de Donald Trump. Et puis, seriez-vous prêt à acheter des actions SpaceX? Le groupe d'Elon Musk prêt à réaliser la plus importante entrée en bourse de l'histoire. Que cache cette mise en orbite financière? Explication et invité dans le 9-32 dans un gros quart d'heure.
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1: 8 jours après la découverte du corps de la petite fille, les obsèques de Liana, 11 ans, sont donc célébrées cet après-midi dans le Gers. La famille, à travers ses avocats, a appelé à respecter son intimité. Tous les drapeaux en berne au fronton des mairies du département et à Fleurance, Marc Bertrand, les hommages arrivent de toute la France en mémoire de Liana.
4: Sur la place centrale, la fleuriste est en train de charger des bouquets dans sa camionnette. Des commandes venues de toute la France. Aux pompes funèbres aussi, le téléphone n'a pas arrêté de sonner.
5: Des fleurs, des plaques, vous voyez, il y a un petit ange, il y a des lumières. Ah oui, non mais tout le monde est touché. Là, même Florence, franchement, je pense que les gens, ils sont vraiment très mal. On voit que tout le monde se soutient.
4: À Florence, tout le monde tient à respecter l'intimité de la famille. Alors, il y aura des rassemblements dans les villages alentours. Céline habite Cadeillan, à 10 km.
6: Oui, à 14h30, belle heure des obsèques, on est appelé à se rejoindre devant la mairie. Ça me semble important. C'est une histoire qui touche tout le monde, en solidarité pour les parents, parce qu'on a des enfants aussi. C'est vrai qu'on dépose les enfants et on ne regarde pas forcément ce qui se passe autour.
4: Devant le collège, les bouquets de fleurs de la marche blanche sont toujours là. Les gendarmes passent à l'heure de la sortie. Les maîtresses montent la garde devant les portes. Olivia vient chercher sa fille. Elle se dit que les obsèques vont faire du bien.
7: Ça permet que le village retrouve un peu, pas d'apaisement, mais qu'il fasse son deuil. qu'on est tous en deuil. Moi, maman de 3 enfants, on a participé au battu, donc c'est l'enfant du village. On ne fait peut-être pas partie de la famille, mais on est du village, donc on est en deuil.
4: La mairie a mis ses drapeaux en berne. Grégory Bobato, le maire, qui a dénoncé lors de la marche blanche une défaillance sociétale dans la mort de Liana, qui a rappelé l'État à ses devoirs, prend la parole pour rappeler qu'aujourd'hui, il ne s'agit de rien d'autre que d'enterrer une enfant.
8: Je demande à tous de respecter ce que va vivre les parents de Liana dans le moment le plus difficile de leur vie. Enterrer une petite fille de 11 ans, pas un symbole, pas une lutte, une enfant. Restons dignes.
4: Cet après-midi, il n'y aura pas de cours au collège. Les camarades de Liana et ses professeurs sont invités à la cérémonie.
2: Reportage de Marc Bertrand, envoyé spécial de France Info à Fleurance dans le Gers. Hier, il menace de frapper très fort l'Iran, menace de s'emparer de sites pétroliers iraniens. Et finalement, rien. Dans la soirée, Donald Trump change d'avis et promet un très bon accord dès ce week-end avec Téhéran. Dominique Moisy est géopolitologue, conseiller spécial à l'Institut Montaigne. Invité de France Info ce matin, Adrien Beck lui a demandé si le spécialiste qu'il est prenait encore la peine d'analyser chaque revirement du président américain.
9: C'est fascinant quelque part. Ce sont des variations sur un même thème. Et il y a chaque fois une double interprétation. Est-ce que c'est un génie dans l'art du deal ou est-ce qu'il dit n'importe quoi? Et quelle interprétation s'impose aujourd'hui?
10: Alors,
9: on ne sait pas, on ne sait pas. C'est-à-dire on peut penser, si on est généreux avec Donald Trump, que ces menaces de frappe très fortes ont porté leurs fruits, que cette fois-ci, les Iraniens se sont dit « mais non, il va agir très fort, on va céder un peu sur la négociation » et considérer que ces menaces se situaient dans le cadre d'une négociation. C'était les bombes ou la menace des bombes pour un accord. Et cet accord va être annoncé pendant le week-end. Donald Trump aura réussi son pari de faire plier les Iraniens sans avoir à utiliser à nouveau la force, ce qu'il ne voulait pas et ce qui aurait fait désordre.
10: Oui.
9: Le jour de son anniversaire, il est incroyablement narcissique. Alors que le mondial de football a commencé aux États-Unis, que le G7 va se tenir à Évian et qu'on s'apprête à célébrer le 250e anniversaire de la naissance de la République américaine.
10: Ouais.
9: Donc ça, c'est l'interprétation, je dirais, optimiste et généreuse. Et il y a une interprétation autre. L'histoire dira si elle est plus réaliste ou pas, qui consiste tout simplement à dire « il dit et fait n'importe quoi ». J'étais aux États-Unis la semaine dernière, les doutes quant à la santé tout court du président des États-Unis se multiplient. Vous avez des républicains tout autant que des démocrates qui vous disent « mais est-ce que notre président est devenu fou ». C'est presque le début d'une conversation normale en Amérique.
10: Et c'est vrai que tout cela, effectivement, interpelle, parce que ce n'est pas la première fois, et d'autant plus quand on sait ce que Donald Trump disait lui-même à propos de son prédécesseur Joe Biden. Ce matin, malgré tout, si on s'en tient à des éléments, on va dire, rationnels, factuels, Dominique Moisy, est-ce que, à vos yeux, je sais que la question n'est pas simple, il y a une probabilité plus forte qu'il y ait un accord, ou pas? Qu'est-ce que vous en comprenez?
9: La difficulté avec Donald Trump, c'est qu'il prend ses désirs pour des réalités et qu'il a perdu le contact avec le réel. Alors, en même temps, ce qui l'intéresse, c'est la dimension financière de la géopolitique. Une guerre, ça coûte cher. Une guerre, ça fait tomber la bourse. Une guerre, ça n'est pas bon pour les intérêts financiers de Trump et de sa famille. Donc on peut espérer que d'une manière ou d'une autre, cette escalade verbale qui a eu lieu au cours des dernières 48 heures est le début d'une désescalade réelle sur le terrain. Mais c'est ce qu'on appelle en anglais « wishful thinking ». On espère que ça va avoir lieu.
10: Alors, si on se penche à présent, Dominique Moïse, côté iranien, Téhéran dit « l'Iran n'a pas encore abouti à une conclusion définitive concernant l'accord ». Donc ça veut dire qu'il y a quand même des discussions qui se poursuivent, malgré les actes de guerre qu'il y a pu avoir ces derniers jours. Est-ce que le fait que Donald Trump s'avance peut donner envie aux Iraniens de reculer ?
9: Oui, je pense que on déteste ce régime iranien, mais il faut lui reconnaître que sur le plan diplomatique, il a gardé les qualités de la diplomatie persane d'hier. Il sait agir, il est d'une grande subtilité, d'une grande précision. Ils savent négocier. Alors, est-ce qu'ils considèrent aujourd'hui qu'il serait dangereux pour eux d'aller trop loin dans la négociation, qu'ils ont obtenu quelques garanties de Donald Trump, ou est-ce qu'ils considèrent que le temps joue pour eux et qu'en réalité, Donald Trump ne veut pas y aller militairement et que cette non-défaite, c'est-à-dire le régime est toujours en place, constitue pour eux une victoire. Alors, quelles leçons vont-ils tirer de cette victoire ? Est-ce qu'il faut citer Cocteau ? Le tact dans l'audace, c'est de savoir jusqu'où on peut aller trop loin. Est-ce que le régime iranien fera preuve de tact dans l'audace ? On ne sait pas. Alors, c'est là le drame. C'est-à-dire qu'il y a d'un côté un président, allez, soyons généreux, pour le moins inconstant, et imprévisible, sinon incohérent, et de l'autre, un régime iranien qui peut considérer qu'il a toutes les cartes de son côté et aller trop loin dans l'arrogance du faible par rapport au fort.
2: Dominique Moïse, géopolitologue, conseiller spécial à l'Institut Montaigne avec Adrien Beck.
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2: Et bienvenue si vous nous rejoignez l'info en une minute. 10h44, Armand Perrault-Loga. Dernier hommage à Liana cet après-midi à Fleurance dans le Gers.
12: Les obsèques de la collégienne retrouvée morte jeudi dernier se dérouleront à 14h30 avec d'abord une cérémonie ouverte à tous, puis une inhumation dans la plus stricte intimité. Un moment de recueillement est prévu dans le même temps devant les mairies des communes voisines. Les obsèques également de Bernadette Chirac cet après-midi à Paris. Ce sera à partir de 14h30 en la basilique Sainte-Clotilde dans le 7e arrondissement en présence de nombreuses personnalités politiques. Bernadette Chirac est décédé vendredi dernier à l'âge de 93 ans. L'inflation en nette hausse en France, plus 2,4% sur un an en mai, après 2,2% en avril. En cause notamment le rebond des tarifs du gaz, plus 11% sur un an à cause du blocage du détroit d'Ormuz. Donald Trump assure qu'un accord a été trouvé avec l'Iran pour mettre fin à la guerre, accord qui pourrait être signé ce week-end. Rien n'est encore décidé, répond ce matin la diplomatie iranienne. Et puis le baccalauréat, près de 500 000 élèves de première ont passé ce matin la toute nouvelle épreuve anticipée de mathématiques, épreuve sans calculatrice. Elle a été créée après les résultats décevants d'une étude internationale sur le niveau des élèves français en maths.
1: 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Une cérémonie organisée à Times Square au siège du Nasdaq, la bourse électronique new-yorkaise. C'est dire l'engouement et c'est dire l'ampleur de l'événement. SpaceX s'apprête à réaliser la plus importante entrée en bourse de l'histoire. Le groupe fondé par Elon Musk, prestataire de la NASA, domine le domaine spatial avec ses lanceurs, ses fusées, ses capsules, ses projets d'exploration. Ou encore le programme Starlink qui permet un accès Internet à haut débit grâce à des satellites. Et 25 ans après sa création, eh bien le groupe s'apprête à battre tous les records, Nicolas Taillard.
13: Les chiffres donnent le vertige aussi astronomique que les ambitions démesurées du patron. Avec une action mise à prix à 135 $, le groupe d'Elon Musk va pouvoir lever plus de 75 milliards dans l'opération, 5 fois plus que Facebook par exemple. Porté par ses prouesses technologiques et la notoriété planétaire de son fondateur, la valeur de SpaceX a été estimée à près de 1 800 milliards de dollars, montant délirant, basé surtout sur les promesses d'un groupe qui va miser sur l'IA et compte envoyer ses centres de données dans l'espace et par fusée. La réalité actuelle remet les pieds sur Terre. Si le groupe grandit comme son chiffre d'affaires, SpaceX perd de l'argent car ses coûts explosent très rapidement. L'IA coûte cher, les futurs actionnaires doivent aussi savoir qu'Elon Musk a tout prévu pour maîtriser son bébé. Ses actions valent 10 fois plus que celles mises en vente. Et si l'homme le plus riche du monde dit vouloir partager son rêve, pour l'instant, il en vend au propre comme au figuré.
1: Nicolas Taillard, aux États-Unis pour France Info. Et bonjour Pascal Quiry.
14: Bonjour.
1: Vous êtes professeur de finance à HEC, cofondateur du site spécialisé dans la finance vernimen.net. Cette entrée en bourse spectaculaire de SpaceX, est-ce que c'est un pari forcément gagnant pour Elon Musk ou un pari risqué ?
14: Bah écoutez, tout pari risqué déjà, mais c'est un pari dont on peut dire à l'instant qu'il est gagnant, parce que lever 75 milliards de dollars, trouver 75 milliards de capitaux propres supplémentaires lors d'une introduction en bourse d'une société dont par définition on ne connaît pas grand-chose puisqu'elle n'était pas déjà en bourse, c'est une première mondiale comme vous l'avez dit, et c'est un record absolu.
1: Oui, puisque la dernière entrée en bourse, je crois que c'était largement moins. Hein.
14: Oui, oui, c'était largement moins. C'était largement moins. Et donc, on peut l'expliquer par le... c'est un entrepreneur que l'on aime ou pas ses orientations politiques, c'est un entrepreneur qui a une dimension planétaire et qui a quand même de nombreux succès à son actif. Et autour de lui, il a réussi à mobiliser une base d'investisseurs personnes physiques, individus, qui est absolument considérable. Enfin, il faut bien avoir conscience qu'il a le statut d'une rockstar. Ouais. C'est une introduction en bourse dans laquelle environ le quart des actions ont été placées auprès de particuliers.
1: Ouais. Oui, je regardais la dernière, le record précédent, c'est Saudi Aramco en 2019, et c'est 3 fois moins que la levée qu'espère Elon Musk aujourd'hui avec 75 milliards de dollars. Vous le dites, c'est une rockstar, ça veut dire que peu importe ce qu'il fait, peu importe ce qu'il dit, on va le suivre, même si aujourd'hui SpaceX n'est pas rentable. Ça, c'est pas un frein ?
14: Écoutez, l'espace, l'intelligence artificielle fait quand même plus rêver que le pétrole, hein, pour faire votre comparaison avec un Aramco. Vous avez une société où il y a à la fois des choses bien réelles, concrètes, profitables, SpaceLink par exemple, ou l'ancien Twitter, et puis vous avez une part de croissance considérable à Elon Musk. Ben, je rappelle quand même que c'est l'homme qui a été capable de créer une marque automobile mondiale, vendant plusieurs millions d'automobiles, ce qu'on n'avait jamais réussi à faire
1: hors
14: le marché chinois, avec Tesla, si vous voulez. C'est l'homme qui a quand même ringardisé à la fois la NASA et Ariane, malheureusement pour nous, Européens. Il a ce qu'on dit un track record, enfin, il a un passé qui peut-être pour lui. Oui. Après, il y a évidemment une dimension de rêve, une dimension qui fait imaginer un potentiel qui se réalisera ou pas.
1: Oui, parce qu'il veut quand même lever 75 milliards de dollars pour financer notamment la colonisation martienne. Or, coloniser Mars, pour l'instant, ça reste une utopie, hein, on en est très loin.
2: Ça veut dire quand même que ça dépend, cette entrée en bourse et ce succès, de ceux qui vont croire dans ce projet un peu fou. Et d'ailleurs, dans les Échos ce matin, un financier était cité. Il dit « Beaucoup de gens vont souscrire sans forcément avoir une bonne compréhension de ce que Elon Musk veut faire avec cet argent. C'est un acte de foi. » Donc on n'est pas totalement dans la rationalité, Pascal Kiry.
14: Oui, je suis d'accord. Oui, je suis d'accord. Bon, faut déjà dire que les 75 milliards sont déjà levés, c'est bouclé. Donc c'est fait. Il y en a 20 milliards qui va servir à rembourser des dettes, parce que lorsque l'ex-Twitter a été fusionné avec SpaceX, il y avait des dettes de Twitter qui étaient dedans. Bon, et après, avant d'aller coloniser Mars concrètement, il y a d'autres projets d'investissement, vous le voyez bien, l'intelligence artificielle, où les investissements se chiffrent par dizaines de milliards de dollars, voire plus.
2: Oui, Mars, c'est la vitrine, quoi.
14: Oui, enfin, c'est la vitrine un peu lointaine, si vous voulez.
2: Enfin, c'est pour vendre du rêve, quoi. Oui.
14: Voilà. Mais bon, s'il y a un homme sur Terre qui est capable de vendre du rêve, à cette dimension-là, c'est lui.
2: Ça veut dire que vous nous conseilleriez d'acheter des actions SpaceX, Pascal Kiry ? Est-ce qu'il faut
9: c'est
2: en acheter ?
9: Ça, c'est tout ce que je vous ai dit.
2: Non, mais je vous pose la question.
14: C'est tout ce que je vous ai dit. Bon, après, c'est à chacun de se déterminer en fonction de ses contraintes et de son appétit. Ce qu'il faut savoir, c'est que sur le long terme, les placements actions sont des placements qui sont des placements qui ont une bonne rentabilité, mais et le mais est important, il faut diversifier son portefeuille. C'est-à-dire que ce n'est effectivement un très bon placement sur le long terme que si on diversifie son portefeuille, surtout si on n'a aucune compétence en finance ou en matière d'intelligence artificielle et qu'on veut devenir actionnaire. Je déconseillerais vivement à toute personne de mettre une partie significative de son patrimoine dans des actions d'une société qui peut très bien réussir, mais peut très bien réussir moins bien ou avec un niveau de valorisation qui déçoive ensuite, si vous voulez.
2: Oui, oui.
14: D'autant que la gouvernance fait que tous les pouvoirs sont donnés à Elon Musk, puisque les actions qu'il détient ont 10 fois plus de droits de vote que les actions que n'importe qui peut acheter sur le marché boursier.
2: Et ça, c'est courant ?
14: Aux États-Unis, assez. En Europe, quasiment pas. Mais aux États-Unis, vous trouverez des sociétés, y compris des vieilles sociétés comme Ford, par exemple, mais d'autres plus récentes comme Google, où vous avez effectivement des fondateurs qui ont gardé des actions avec 10 droits de vote, alors que les actions ordinaires n'ont qu'un seul droit de vote.
2: Oui, c'est peu courant chez nous parce qu'on n'a pas le droit de le faire ou parce que ce n'est pas dans les habitudes ?
14: On a le droit de le faire en France depuis un an ou deux, mais ça ne s'est pas fait jusqu'à présent, parce qu'en fait, il y a quand même, comme vous le dites, c'est pas dans les habitudes, et que les investisseurs considèrent que c'est quand même une règle saine, qu'une action égale un droit de vote, parce que ça permet d'éviter des dérapages. Mais parfois, on est tellement rockstar que ça ne pose aucun problème à sa base de fans, qui au contraire croient que, parce qu'il aura une totale liberté, il sera à même de créer encore plus de valeur que s'il était contraint par des règles classiques.
2: Et cette action SpaceX, mise à prix à $135, c'est un montant élevé pour une entrée en bourse ?
14: Après, ça dépend des pays, ça n'a pas beaucoup d'importance, le prix de l'action en lui-même, si vous voulez, sur le $135. Après, c'est la valorisation, comme le rappelait précédemment votre rédaction, à 1800 milliards de dollars, qui impressionne, évidemment, parce qu'il n'y a pas beaucoup de sociétés qui se situent à ce niveau de capitalisation boursière au jour d'aujourd'hui. Et on sait bien que Elon Musk a dit, je l'introduis en bourse, et le prix, c'est 135. Alors que dans les introductions en bourse, je dirais classiques, les banques qui conseillent la société qui cherche à s'introduire en bourse va tester le marché financier et va revenir avec l'idée, on peut placer ce titre à tel ou tel prix, si vous voulez. Là, ce travail n'a pas été fait. C'est Elon Musk qui a imposé le 135, si vous voulez. Donc, ça va être intéressant de voir cet après-midi hors de Paris, de voir comment le titre se comporte dans les premiers jours.
2: Et on suivra ça sur France Info. Merci beaucoup, Pascal Kiry, pour vos explications. Professeur de finance à HEC, cofondateur du site spécialisé dans la finance, vernimen.net. Et à 10h54, voici le monde d'Élodie. Élodie Tuigaud et son invité.
15: Bonjour Lisa Rose.
16: Bonjour Élodie.
15: Vous êtes une artiste plasticienne, photographe, metteuse en scène d'émotions, portraitiste de l'intime et de l'invisible. Née d'une double culture anglaise et japonaise, vous avez très tôt développé un regard assez singulier sur le monde. Votre toute première photographie, vous l'avez réalisée, vous aviez quoi, 11 ans, avec un sténopé fabriqué à partir d'une boîte à chaussures. Vous avez construit au fil des années une œuvre profondément sensible, élégante et intemporelle. Vous avez photographié des artistes, des musiciens, des écrivains, des rêveurs aussi. Alain Souchon, Arthur Ashe, Keren Ann, William Scheller, Mathieu Chédid. Et vous venez aujourd'hui nous présenter votre nouvel ouvrage. Ça s'appelle Carnet de curiosité. C'est né pendant les confinements. C'est un livre intime, sensible et foisonnant, accompagné des phrases curieuses d'Amélie Nothomb et de Mathieu Chédid. Un carnet devenu refuge, musée imaginaire, journal poétique et fragment de vie également. Pendant la pandémie, quelle mouche vous a piqué pour le coup, Lisa, au point de vouloir transformer l'essai et nous proposer quelque chose?
16: J'avais toujours fait des carnets de voyage. Chaque fois que je pars en voyage ou quelque part, je fais toujours un carnet. Et là, c'était un voyage sans voyage puisqu'il n'y avait plus de voyage. Et donc je me suis dit, petit à petit, c'est vrai que c'est devenu quelque chose de très évolutif. Ça a été fait d'une manière très spontanée, très instantanée, où en fait, chaque planche, j'ai retrouvé un vieil album de famille du 19e. J'ai commencé à poser un peu tous ces petits objets, où c'était des petites natures mortes, mais très éphémères, puisque à chaque planche, en fait, je changeais d'objet. Et donc, l'idée, c'était un peu de réunir un petit peu les choses qui me touchent. Donc, ça passe par l'époque victorienne, en passant par Pac-Man, en fait. Donc, c'est assez intime, parce que c'est lié aussi à des souvenirs d'enfance, à plein de choses. Me refaire un petit univers poétique, c'était vraiment ça l'idée.
15: Il y a tout ce que vous aimez à l'intérieur de cet ouvrage, tout ce que vous avez pu déjà proposer auparavant. On a le sentiment, quand on referme ce carnet de curiosité, que vous avez construit là une sorte de refuge artistique.
16: Alors, c'est vrai que c'est peut-être un des projets qui est le plus... Parce que souvent, comme je suis... Voilà, à la base, je me considère quand même comme une portraitiste. Et donc souvent, on se met pas forcément on a un travail avec les artistes. Et là, oui, comme c'est vrai que ça mélange plein de choses, des choses d'enfance, des créateurs. C'est inspiré. Et puis en plus très inspirant, parce que quelle chance que d'avoir eu Amélie Nothomb et M comme auteur de phrases curieuses, et où on a travaillé à l'ancienne aussi. Vraiment le côté artisanal. Je leur ai fait des photocopies en fait des tirages que j'avais. Et un stylo, et chacun a écrit en fait vraiment sur les tirages de manière très spontanée, et ensuite j'ai récupéré leurs écritures.
15: Vous avez réalisé votre première photographie, vous aviez 11 ans, avec un sténopé fabriqué donc à partir d'une boîte à chaussures. Vous vous souvenez de ce que vous avez ressenti au moment où l'image est apparue?
16: C'est des moments incroyables, en fait ça marque énormément lorsqu'on est jeune. Il y a ce côté vraiment magique, et là le fabriquer un appareil photo pour faire une photo unique d'une boîte à chaussures, mais c'est un moment extraordinaire. Donc pour la photo, c'est pas une grande réussite. C'est comme le laboratoire noir et blanc, voilà, c'est très formateur, c'est ça qui est extraordinaire.
15: On sait que pour beaucoup d'artistes, l'enfance c'est le point d'ancrage. Et vous, on comprend très vite que vous aviez un imaginaire qui vous poussait déjà à imaginer des décors, des histoires. Il y a quelque chose chez vous qui remonte vraiment à l'enfance, hein?
16: Oui, je pense, parce que c'est pareil, c'est toujours des petits moments, des souvenirs, une musique. Oui, il faut être curieux, je pense. En fait, c'est la curiosité. Et la curiosité amène à pouvoir se déplacer dans le temps, à des moments suspendus, des moments un peu doux.
15: Dans les artistes, Lisa Rose, avec lesquels vous avez souvent travaillé, il y a Agnès B. Vous aviez déjà travaillé avec la Parade Colorée et ses galeries. Hein. Là, je voudrais que vous parliez d'exposition qui est en parallèle de Carnet de Curiosité.
16: Oui, c'est vrai qu'accompagnant donc la sortie de ce Carnet de Curiosité, il y a l'exposition qui va avoir lieu chez Agnès B, rue du Jour. C'est extraordinaire de pouvoir mettre le carnet, de faire une exposition qui sera très immersive, exactement comme si on se plongeait un petit peu dans le carnet, avec ce côté créatif et puis rue du Jour qui est l'ancienne galerie, puis avec pareil des souvenirs d'enfance où sa boutique c'était magique, il y avait une cage à oiseaux, des oiseaux, et puis ce côté savoir-faire, envie de bien faire. Et puis c'est vrai que Agnès B m'a toujours accompagnée quelque part, c'est créatrice qui a toujours soutenu lorsque je faisais des pochettes de disques. On vous prêtait pas forcément des vêtements. Agnès B m'a toujours prêté, que ce soit pour mes expositions personnelles ou pour les pochettes de disques pour les musiciens ou les musiciennes. C'est des personnes inspirantes et inspirées et généreuses et curieuses, et c'est une chance.
15: Merci Lisa Rose d'être passée dans le monde d'Élodie sur France Info. Ce carnet de curiosité, il existe en livre, il existe également en exposition. Il faut aller dans le magasin d'Agnès B. Merci beaucoup.
16: Merci Lisa à vous Élodie, merci.
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15: Christine Peignat.
0: Ça y est, la chaleur commence à s'installer. Déjà ce matin, sous les nuages sur la moitié nord, il faisait nettement plus doux cet après-midi. Les températures auront du mal à grimper du côté de Lille, du Havre, avec pas plus de 18 degrés, 24 à Paris, à Mulhouse, à Besançon, 25 à Dijon, mais 28 du côté de Lyon, 27 à Rennes. Là, ça grimpe avec le soleil qui revient sur la Bretagne, la Normandie. Les nuages se réfugient au nord de la Seine cet après-midi. Plus au sud, c'est grand soleil qui s'installe et la chaleur qui commence à grimper assez haut, 29 à Montauban, mais aussi à Toulon, jusqu'à 32 à Perpignan. Ce week-end, on va commencer à parler de forte chaleur, notamment dans les Landes. On attend des pointes à 36 degrés pour dimanche. Au nord, on ne pourra pas parler de forte chaleur, mais de chaleur, 26 à 27 degrés en moyenne sur la moitié nord. Non, c'est à partir de mardi que la chaleur sera étouffante, même au nord.
2: Et bienvenue si vous nous rejoignez sur France Info, il est 11h. L'info Mélanie Delaunay.
0: 8 jours après la découverte du corps de Liana dans le Gers, les obsèques de la collégienne de 11 ans ont lieu cet après-midi à Fleurance. Des rassemblements sont prévus dans les villages alentours pour respecter l'intimité de la famille. Les élèves n'ont pas cours cet après-midi à Fleurance pour pouvoir assister à cette cérémonie. Des questions à choix multiples, des exercices aussi. Sans calculatrice, les lycéens de première ont planché ce matin sur l'épreuve anticipée de mathématiques du baccalauréat. Elle avait été décidée après les mauvais résultats des élèves français dans une étude internationale. Ces résultats vont compter pour les dossiers l'année prochaine sur la plateforme de formation post-bac Parcoursup. Les cours du pétrole sont en baisse, les bourses en hausse ce matin. Ce sont des fluctuations dues aux dernières déclarations de Donald Trump. Le président américain affirme renoncer aux frappes qu'il menaçait de faire subir à l'Iran. Le président des États-Unis qui assure une énième fois qu'un accord est proche, ce que l'Iran ne confirme pas. Aucune décision n'a été prise pour le moment selon la diplomatie iranienne. Aux États-Unis, SpaceX s'apprête à faire son entrée sur les marchés financiers. Aujourd'hui, l'entreprise spatiale d'Elon Musk qui va être cotée au Nasdaq, une opération qui doit permettre de lever une somme colossale, près de 65 milliards d'euros. Au lendemain du coup d'envoi du mondial de football à Mexico et de la victoire du Mexique sur l'Afrique du Sud, match suivi par près de 5 millions de téléspectateurs en France, des cérémonie d'ouverture et des matchs prévus ce soir dans les deux autres pays organisateurs de cette Coupe du Monde en Amérique. Les États-Unis qui vont affronter le Paraguay la nuit prochaine et le Canada face à la Bosnie-Herzégovine ce soir. Le Canada qui a du mal pour l'instant à se faire une place dans cet événement, Nicolas Perronnet.
17: Heureusement qu'il y a les tests de sono, car sinon difficile de croire que le stade de Toronto s'apprête à accueillir un match de Coupe du Monde. Le Canada ne se passionne pas vraiment pour ce mondial. Un peu trop américain, reconnaît et Alexia, venue pourtant spécialement de la province du Nouveau-Brunswick pour voir les Rouges entrer dans la compétition.
18: C'est sûr qu'on sent qu'on est comme les petits cousins ou les pauvres cousins là, qui vont avoir juste un petit peu, mais on va profiter de ce qu'on a. Puis, c'est très américain, mais regarde, moi je vois la version canadienne. C'est juste que récemment, on ne regarde pas la télé américaine.
17: Une version un peu à minima, 13 matchs seulement organisés entre Toronto donc et Vancouver. Et la prise de distance avec l'Amérique de Donald Trump n'arrange rien, ajoute Alex. Le drapeau avec feuilles d'érable sur les épaules pour bien montrer que le Canada ne sera jamais le 51e État des États-Unis.
19: Il a foutu beaucoup de choses en l'air et aujourd'hui, c'est vrai, on est séparés mentalement. Mais je suis optimiste et cette Coupe du Monde peut être un début pour oublier cette absurdité politique et se concentrer sur la beauté du jeu.
17: Pour la sélection canadienne, il y a du travail en deux participations. Elle n'a jamais remporté le moindre match.
0: Nicolas Perronnet à Toronto, au Canada pour France Info. Les Bleus, eux, sont aux États-Unis. Ils vont jouer mardi, on le sait, contre le Sénégal pour leur entrée en compétition dans ce mondial. Et pour l'heure, ils prennent leur marque découverte hier de leur terrain d'entraînement. Ce soir, leur entraînement sera ouvert au public. Et puis on apprend ce matin la mort de Franck Michael à 79 ans, le chanteur de variété belge né en Italie qui a connu le succès avec des chansons comme « Toutes les femmes sont belles » ou « Dites-lui que je l'aime ». Il a vendu plus de 10 millions de disques au cours de sa carrière.
2: Mélanie Delaunay pour l'info. Elles veulent qu'il y ait un avant et un après Liana. Des collectifs féministes appellent à manifester tous les lundis désormais pour obtenir une loi cadre intégrale le plus rapidement possible contre les violences sexistes et sexuelles. Anne-Cécile Maillefer d'Oser le féminisme, notre invitée. l'actualité dans le 9.32 dans un instant. Plus de 500 000 élèves de première ont planché ce matin sur une épreuve inédite de mathématiques. Pourquoi cette nouvelle épreuve ? Explication à suivre. Et puis ce chiffre à retenir également. Ce matin, près d'un quart des Français ne pourront pas partir en vacances cet été. Reportage en Seine-Saint-Denis dans les prochaines minutes.
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2: C'est donc cet après-midi dans le Gers que vont avoir lieu les obsèques de Liana, 11 ans. Cérémonie ouverte au public avant une inhumation dans la plus stricte intimité, 8 jours après la découverte de son corps, depuis la mise en examen du principal suspect, Jérôme Barella. Passé entre les mailles de la justice malgré des soupçons de pédocriminalité, la commune de Fleurance, 6000 habitants, est devenue, bien malgré elle, le symbole d'une faillite d'un système judiciaire. Sarah Mansourin.
20: Son prénom est partout, dans les discussions aux terrasses des cafés, sur les cartes ornant les bouquets chez la fleuriste. Son visage s'affiche sur quelques pare-brises de voiture, mais les Florentins se murent presque tous dans le silence. Cette grand-mère, par exemple, qui amène ses petites filles d'une dizaine d'années à la cellule psychologique d'urgence, fait nom de la tête, les yeux embués. De celles et ceux qui veulent bien s'exprimer, aucun ne donne son nom.
21: L'ambiance, elle est lourde, quoi.
20: Cette jeune fille de 18 ans ira aux obsèques.
21: Ça m'aide aussi, je pense, à passer un peu le cap, à me rendre compte vraiment de ce qui s'est passé. Et de faire le deuil, même si je ne les connaissais pas vraiment. Bon, j'étais dans le même collège qu'elle.
20: Heurtée, fatiguée, essorée par le bruit que génère le drame et ce qu'on appelle maintenant l'affaire Liana, nombre d'habitants espèrent trouver de l'apaisement aujourd'hui. Mais des questions nombreuses persisteront, selon ce restaurateur.
22: L'émotion partira petit à petit, la tristesse aussi. Mais il restera quand même une interrogation du pourquoi. On a pleuré, on a souffert, on a critiqué le système. Et le temps passe, et puis on recommence à zéro. Ça fait longtemps que ce genre de choses existe, ça fait longtemps qu'on enterre des enfants, et il faut réagir et faire quelque chose de concret.
20: L'espoir d'un sursaut pour protéger les enfants, mais un mince espoir, regrette ce commerçant.
23: Tous les gens sont dans un climat à la fois de haine, de peur, de dire de toute façon, rien ne va changer, quoi qu'il arrive. S'il y a Liana derrière, il n'y aura aucun changement. C'est le système qu'il faut changer. Ce qui se passe aujourd'hui, c'est la France entière est concernée.
20: Le maire de Fleurance a pris la parole hier pour rappeler l'évidence. Ce n'est pas un symbole qu'on enterre, mais une enfant.
2: Reportage à Fleurance, dans le Gers, de Sarah Mansoura pour France Info. Bonjour Anne-Cécile Maillefer.
24: Bonjour.
2: Merci d'être avec nous, présidente de la Fondation des Femmes, auteur du livre La panique démographique aux éditions Les Petits Matins, sorti en avril. On entend ces habitants de Fleurance qui veulent qu'après ce fiasco judiciaire naisse une prise de conscience, mais qui perdent espoir. Vous mobilisez avec des collectifs féministes et de défense des enfants pour exiger une loi cadre intégrale dès maintenant. Vous participez en ce moment même à une conférence de presse à Paris à ce sujet. Pour vous, il s'agit de maintenir la pression coûte que coûte.
25: Oui, alors aujourd'hui, évidemment, le temps, il est vraiment à la peine, au recueillement, et donc on est vraiment dans cet état d'esprit-là, bien sûr, en pensée avec Liana et avec ses proches. Mais c'est sûr que nous, on peut pas se résoudre à ce qu'il y ait d'autres Liana, et donc on va se mobiliser, on continue de se mobiliser pour effectivement une loi cadre qui est une loi intégrale, qui a d'ailleurs déjà été déposée à l'Assemblée nationale en novembre 2025, et que le gouvernement se refuse à ce jour d'examiner, et qui se refuse aussi à financer et à voter. Et donc nous, on va maintenir la pression effectivement, parce que pour nous, il est insupportable de faire ce constat d'échec et d'impuissance pour la suite. Et donc on va se mobiliser tous les lundis à 19h devant les tribunaux, les préfectures et Place Vendôme à Paris. Et puis on organisera aussi une grande marche, une sorte de marche blanche, de toutes les marches blanches le 4 juillet, pour que tous les Français et les Françaises, les familles, puissent aussi venir nous retrouver avec nous et pouvoir demander à ce que le système change pour nos enfants, pour les femmes aussi, les femmes, les filles, les enfants, pour qu'il y ait une réponse politique à la hauteur de ce qui nous arrive dans nos vies quotidiennement.
2: Donc tous les lundis, Anne-Cécile Maillefer, jusqu'à ce que cette loi cadre intégrale soit mise à l'agenda de l'Assemblée nationale.
25: Oui, en tout cas, lundi prochain, ça c'est sûr, et les deux lundis suivants, jusqu'au 4 juillet, où il y aura cette grande marche. Mais oui, les lundis à 19h, et pour celles et ceux qui ne peuvent pas nous rejoindre, on peut aussi faire du bruit par la fenêtre. Moi, je ne veux pas qu'on laisse tranquille le gouvernement. Je ne veux pas qu'on laisse tranquille les responsables qui sont en responsabilité, qui ne veulent pas mettre les moyens, qui ne veulent pas changer les lois, qui pourraient permettre d'éviter, peut-être pas tout, parce que c'est très difficile de faire zéro viol, évidemment. Mais en tout cas, moi, ce que j'aimerais, c'est sentir que ce gouvernement a envie d'utiliser son poids, sa puissance, son pouvoir politique pour changer la vie, améliorer, protéger les femmes et les enfants qui sont aujourd'hui à la merci de ces violeurs et de ces pédocriminels.
4: Pourtant, Sébastien Lecornu semblait avoir entendu cette demande, hein, soutenue par Yael Braun-Pivet, en demandant l'avis du Conseil d'État dès que possible.
25: Oui, mais il a aussi déclaré tout à la fois qu'il n'y aura aucun budget supplémentaire, ce qui veut dire qu'en fait il a déjà prévu de d'être totalement hypocrite en disant bon, comme il y a cette demande de la population française d'agir, il va faire un semblant de geste, et puis en réalité derrière il va pas faire ce qu'il faut pour que cette loi puisse s'appliquer. Donc nous, ce qu'on veut, c'est vraiment faire comprendre que c'est une loi qui parle de la prévention, qui parle de la réparation, qui parle d'avoir un système judiciaire qui ne revictimise pas les personnes, qui réellement protège les femmes et les enfants, et donc il faut nécessairement, c'est évident, un budget pour pouvoir appliquer. C'est-à-dire qu'en fait aujourd'hui, nous par exemple, le Centre de protection des mineurs, on a 40 enquêteurs en France quand il y en a 800 en Grande-Bretagne. Donc on ne nous disent pas que c'est un sujet important si on n'est pas capable de mettre des moyens dessus pour, à nouveau, on parle de protéger le bien le plus précieux que nous avons. C'est pas un bien d'ailleurs, mais les protéger, oui. Ce que nous avons de plus précieux en France aujourd'hui, c'est nos enfants. Et quand le président de la République appelle quand même à un réarmement démographique, mais qu'après il ne fait rien pour ne pas livrer nos enfants à des pédocriminels qui sont légion dans notre pays et qu'on ne fait rien pour les en empêcher, c'est très problématique.
4: Justement, la question des moyens, elle est au cœur du débat politique. Il y a des lignes de fracture là qui se dessinent. Anne-Cécile Maillefer, la présidente de l'Assemblée, Yael Braun-Pivet, dit ce matin qu'elle est totalement en désaccord avec l'exécutif, avec Gérald Darmanin notamment, qui exclut cette question des moyens. Écoutez la position de la ministre de l'égalité entre les femmes et les hommes, Aurore Berger, invitée du 8-30 France Info ce matin.
5: Personne ne dit que les moyens ne doivent pas continuer à augmenter. Ils ont largement augmenté ces dernières années.
10: 30% à peu près, effectivement.
5: Sur les moyens de la justice, sur les magistrats, sur les greffiers, sur les outils à utiliser, sur l'aide aussi apportée aux associations. Il faut encore augmenter. Pourquoi il faut encore augmenter? Parce qu'aujourd'hui, justement, on a de plus en plus de victimes qui sont prêtes à dire, qui sont prêtes à révéler, qui sont prêtes à porter plainte. Et ça, tant mieux, parce que ça veut dire que les victimes aujourd'hui considèrent que quand elles portent plainte, elles ont la légitimité de le faire et elles sont crédibles à le faire. Ce n'était pas le cas il y a encore quelques années.
4: Donc personne ne dit que les moyens ne doivent pas augmenter, dit Aurore Berger ce matin sur France Info. Vous arrivez à suivre?
25: Alors moi je suis perdue, je ne sais pas. En tout cas ce que je vois, c'est que comme ils essayent d'éviter au maximum de s'engager sur des choses qui seraient un peu ambitieuses, du coup ils se marchent un peu, ils se prennent les pieds dans le tapis. En tout cas ce qui est sûr, c'est que oui, évidemment que les moyens ont augmenté depuis MeToo, mais ils n'ont pas augmenté du tout à la hauteur de l'augmentation de la libération de la parole. Je vous donne un chiffre, il y a plus de 3 fois plus de plaintes pour viol chaque année depuis MeToo. Il n'y a pas eu 3 fois plus de budget pour des enquêteurs, pour des cours d'assises, pour de la prévention, pour soutenir les associations, absolument pas. Bien sûr, il y a une petite augmentation, mais le nombre de victimes qui fait appel, qui maintenant demande un service public de protection en quelque sorte contre les violences sexuelles, le nombre de victimes a tellement augmenté, celles et ceux qui demandent justice aujourd'hui, qu'en fait, on est complètement dans les choux. On avait estimé par exemple que du coup, en moyenne, le budget par victime avait baissé de 25% au vu de l'augmentation du nombre de personnes qui font appel aux associations, par exemple. Un autre chiffre, le numéro vert d'écoute sur les violences sexuelles, hein, qui est le numéro viol femme information, c'est en ratio 20 centimes par victime et par appel que l'État met sur la table pour ce numéro vert. Donc on ne nous dise pas qu'ils ont augmenté de manière fabuleuse. Enfin, on voit bien que c'est indigent, qu'il n'y a pas ce qu'il faut, c'est documenté. Le Sénat a fait un rapport sur la question. De toute façon, si on prend tous les rapports sur cette question, ils concluent tous la même chose. L'ambition politique n'est pas là, n'a jamais été là en 10 ans de quinquennat. Et donc il faut absolument, à un moment donné, que le gouvernement lâche, comprennent qu'il faut agir, comprennent que les Français et les Françaises souhaitent qu'on protège leurs enfants, qu'on lutte vraiment contre les violences sexuelles qui pourrissent la vie des femmes et des enfants.
4: Il y a les moyens, il y a aussi peut-être les problèmes de formation des agents, des problèmes de discernement. C'est ce que disait le patron de la Gendarmerie nationale sur France Info cette semaine. D'ailleurs, aujourd'hui, Le Monde indique que Jérôme Barella avait été signalé à la police française par un organisme anti-pédocriminalité américain. Il avait été repéré après une activité en ligne suspecte. Là, pour vous, c'est un manque de moyens ou c'est une faille de plus?
25: Mais c'est bien sûr un manque de moyens. En France, Les personnes internes, justement, à Jérôme Barella et son activité sur Internet, ont admis qu'ils étaient tellement en sous-effectif qu'ils ne pouvaient pas faire mieux que traiter 1% des alertes de pédocriminalité en ligne. Donc c'est clairement, la France aujourd'hui est le quatrième pays au monde en termes de contenu pédocriminel sur nos serveurs. Donc en fait, la France est un repère aujourd'hui de pédocriminels sur Internet. La France ne fait pas ce qu'il faut. Nos voisins européens font beaucoup mieux que nous. Et donc on ne peut pas rester comme ça à se dire, comme l'a fait d'ailleurs Gérald Darmanin il n'y a pas longtemps, à constater qu'au vu de l'activité sur Internet, il y a globalement un pédocriminel dans chaque rue de France. Et il reste là les bras ballants. Mais c'est insupportable. C'est pas aux Français de se protéger par eux-mêmes, d'empêcher leurs enfants, de surveiller leurs enfants, de les empêcher de sortir, de les empêcher de faire des pyjamas parties. C'est pas aux femmes de se protéger. C'est à l'État de faire son travail. Si jamais il est au courant qu'il y a un pédocriminel par rue, mais que compte-t-il faire? Que compte-t-il faire?
4: Aujourd'hui, vous sentez qu'il y a une brèche, justement, avec le soutien de la présidente de l'Assemblée nationale, Yael Braun-Pivet.
25: Je pense que Yael Braun-Pivet, elle fait son travail, pour le coup. Elle est en responsabilité politique. Elle peut agir. Elle a des outils pour agir. Elle comprend que ça n'est plus possible de faire comme si on ne savait pas, que ça n'est plus possible de faire comme si on ne savait pas ce qu'il fallait faire. Il y a des dizaines et des dizaines de commissions d'enquête, de rapports parlementaires, de commissions sur l'inceste, etc., qui ont eu lieu. C'est des centaines de mesures que les responsables politiques savent très bien qu'il faut faire. Donc, à un moment donné, quand on est au pouvoir, on agit. Sinon, on change de métier.
4: Merci beaucoup Anne-Cécile Maillefert pour votre intervention. Merci. Sur France Info, présidente de la Fondation des Femmes, et je renvoie vers votre dernier ouvrage sorti récemment en avril, La panique démographique, paru aux éditions Les Petits Matins. Nous célébrons cette année les 90 ans de la généralisation des congés payés en France, et pourtant environ un quart des Français, 27%, ne partiront pas cet été, selon une étude Ipsos pour le Secours Populaire publiée aujourd'hui. Une étude qui confirme qu'un Français sur trois renonce aux vacances pour raisons financières. Reportage de Benjamin Hilly à Aubervilliers, en Seine-Saint-Denis, l'une des villes les plus pauvres de France. 42% de taux de pauvreté selon l'INSEE.
6: Elle dit quoi l'étude ? Étude du Secours Populaire. Alors, selon vous, partir en vacances, c'est une chance, c'est un droit, c'est un luxe ou un besoin essentiel?
7: Un luxe.
6: Donc, vous êtes d'accord avec 39% des personnes interrogées dans cette étude? Je peux juste avoir votre prénom, s'il vous plaît?
7: Rissam.
6: Alors, vous êtes étudiante, vous avez 23 ans, vous êtes boursière?
7: Oui.
6: Vous partez pas en vacances?
7: Non, mais le manque de financement, les voyages ont triplé de prix, c'est devenu un luxe. Avant, c'était un moyen de décompresser, de sortir du cadre parisien dans lequel on vit, qui est hyper stressant. Mais même par exemple pour aller juste en province, juste à côté, on doit débourser des sommes astronomiques avec la SNCF.
8: Oui, cette année, je vais pas partir. Ça fait 3 ans.
6: 3 ans que vous n'avez pas pris de vacances.
8: Oui, oui.
6: Vous avez 64 ans, vous faites quoi dans la vie?
8: Je suis aide-soignante.
6: On peut savoir combien vous gagnez, c'est pas obligé, mais...
8: Un peu plus que le SMIC. Cette année, j'ai pas mis d'argent de côté. J'ai pas fait d'économie, donc...
6: Parce que la vie était plus chère, peut-être voilà, au quotidien aussi.
8: La vie est plus chère, effectivement.
6: Le budget vacances a disparu.
8: Voilà, voilà.
6: De ne pas avoir pris de vacances depuis 3 ans, ça entraîne quels effets sur vous?
8: J'ai l'impression d'être tout le temps fatiguée. Parce qu'on n'a pas de vrai repos, on n'a pas de vrai temps de détente, même si on reste à la maison, parce que bien sûr on prend nos congés, mais on reste à la maison ou on fait le tour de Paris, mais ce n'est pas des vrais repos.
6: Donc selon cette étude du Secours Populaire, 67% des personnes interrogées disent que c'est une chance de partir en vacances, 33% considèrent que c'est un droit et 61% que c'est un besoin essentiel. Vous êtes où là-dedans, vous?
8: Je dirais que c'est un besoin essentiel et voilà.
6: Pas de vacances?
8: Non, ce sera après, pendant la retraite, si c'est possible.
6: Merci en tout cas. Bonne journée à vous. Au revoir.
4: Benjamin Hilly à Aubervilliers, en Seine-Saint-Denis, pour France Info.
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4: Il est 11h19, l'info, Mélanie Delaunay, les cours du pétrole chutent en réaction aux déclarations de Donald Trump.
0: Et les bourses sont orientées à la hausse ce matin après l'optimisme affiché une fois de plus par le président des États-Unis sur un accord avec l'Iran. Nouveau revirement de Donald Trump après avoir menacé de frappes plus puissantes contre l'Iran. L'Iran qui indique ne pas avoir tranché encore sur un éventuel accord. La réforme de la politique migratoire entre en vigueur aujourd'hui dans l'Union européenne. Elle prévoit notamment des contrôles renforcés pour les migrants qui arrivent aux frontières des pays européens. Certaines demandes d'asile pourront y être directement traitées. Le policier, auteur du tir mortel contre Naël il y a 3 ans à Nanterre, sera-t-il jugé pour meurtre? La Cour de cassation annule la requalification des faits en violence. Ça veut dire que la Cour d'appel devra se prononcer à nouveau sur le motif de renvoi devant la justice. 4 départements sont en orange sur la carte de la météo des forêts aujourd'hui. Risque de départ de feu élevé dans l'Aude, les Pyrénées-Orientales, les Bouches-du-Rhône et le Var en raison des conditions météo.
4: C'est une première depuis 30 ans. Paris accueille ce week-end des lutteurs de sumo professionnels pour un tournoi à l'Accor Arena de Bercy. Si ces combattants sortent rarement du Japon, le sumo se pratique bien. En Europe, dans un format amateur, il y a 4 clubs, d'ailleurs en France, rattachés à la Fédération du sport travailliste. Et le plus ancien, le Paris Sumo, a ouvert en 2009. Sarah Calamand est allée s'y entraîner. Pas besoin d'être grand et lourd pour devenir sumotori.
0: Le président et entraîneur du Paris Sumo en est la preuve.
12: Moi, je fais le poids faramineux de 70 kg 800.
0: Mais Thibaut Ricci qualifie lui-même sa discipline de sport de niche.
12: On est le seul sport qui a un problème de visuel. Tu dis sumo, tu penses obèse, donc ce qui déjà est complètement contre-intuitif par rapport à l'hygiène d'un sportif. Deuxième chose, il y a la tenue, qui est ce mawashi, donc cette énorme ceinture, mais avec rien du tout en dessous. Alors justement, nous, en amateur, on est libre, on peut ne rien mettre ou mettre un caleçon, etc. L'appareil, tu dis, non, j'ai pas prévu de me mettre dans une tenue.
0: Cette image que l'on a du sumo, en fait, c'est celle des professionnels au Japon, un art martial millénaire issu de la religion Shinto. Au Paris Sumo, l'entraînement commence bien par un salut rituel. Mais la dizaine de lutteurs présents pratiquent une version amateur. Lester est licencié depuis 3 ans.
13: Les règles ne sont pas les mêmes, on ne frappe pas directement au visage. Et à la différence des sumo professionnels, nous on a des catégories de poids. Par exemple, moi je suis à moins de 100 kg. Je peux faire des combats en open weight, en poids libre, mais seulement si je le désire.
0: Le sumo se pratique sur le doyo. C'est un cercle traditionnellement recouvert de terre battue. Pour gagner, il faut faire sortir son adversaire de ce cercle ou faire en sorte qu'une partie de son corps, autre que ses pieds, touche le sol. Thibaut Ricci.
12: On est vraiment une lutte à part entière avec un patrimoine commun avec le judo poussé, mais c'est tout. Il y a 82 techniques qui sont recensées dans le sumo. Il suffit juste de les acquérir et on est un pratiquant.
0: Un sport technique et très physique aussi. Sur 2 heures d'entraînement, vous en passerez bien la moitié en position de squat. À cause de son origine religieuse, le sumo professionnel est interdit aux femmes, mais elles peuvent le pratiquer en amateur.
12: La technique du sumo, comme assis avec énormément de pression sur le torse, c'est pas hyper logique de faire du sumo dans le fil, mais il y en a.
0: En Allemagne, en Pologne, en Hongrie par exemple, où le sumo est bien installé, contre seulement 50 de pratiquants en France.
13: Nous ici, en fait, on a un peu vu comme des originaux et on n'a pas forcément très pris au sérieux. Moi, un peu mon ambition, mon rêve avec d'autres, c'est qu'on développe des sections pour enfants et qu'on ait une participation de femmes plus importante que ce qu'elle est actuellement.
0: Alors Lester, comme les autres, espère que ce tournoi parisien incitera de nouveaux curieux à passer la porte du Paris Sumo.
4: Reportage Sarah Calamand pour France Info. Et voici à 11h23 le choix de France Info. Vous allez peut-être découvrir le
2: Rapana venosa, une espèce invasive qui inquiète les pêcheurs de Charente-Maritime. C'est un bulot XXL, un bulot géant venu d'Asie. Il pullule sur la côte atlantique et menace la biodiversité marine. Comme vous l'avez constaté à port des barques face à l'île d'Oléron près de Rochefort, Maxime Glorieux.
17: Sur son bateau de pêche, Arnaud Charlopin entasse des caisses remplies de rapana.
11: On est passé d'un spécimen pêché par jour il y a 3 ans, 4 ans, et aujourd'hui on en pêche plus d'une dizaine par jour par sortie.
17: Le vice-président du comité des pêches est devenu lanceur d'alerte sur les réseaux sociaux.
11: Par rapport au bulot européen, c'est un musclor, hein. Ça peut faire x20, x30 au niveau de la taille par rapport à l'européen. C'est gros comme une tête de nouveau-né, c'est gros comme une tête d'enfant.
17: Au moment de la pesée,
11: verdict, 1 kg 120.
17: Ce gros coquillage dépasse souvent le kilo à lui tout seul. Le rapana est très gourmand, il s'attaque aux moules, aux huîtres, aux pétoncles et aux Saint-Jacques, ouvrant les coquilles sans laisser de traces.
11: Il n'y a aucune trace du crime, hein, vraiment. L'huître, elle est ouverte, elle est vide. Il englobe un petit peu le bivalve qui veut manger, comme s'il allait un petit peu l'étouffer. Il lâche une enzyme par son estomac qui va asphyxier le bivalve et par ce fait-là, il va mourir, il va s'ouvrir naturellement et après il sort son estomac, il mange l'intérieur et il change de proie.
17: Et les ostréiculteurs charentais commencent à en faire les frais.
14: Bonjour, je suis Bruno Beau, je travaille dans l'entreprise ERL Beaurivage, ostréiculteur depuis 3 générations.
17: Car si le rapana reste dans les profondeurs à distance des parcs d'élevage, il s'en prend au stock sauvage et au gisement naturel, c'est-à-dire sur les naissains d'huîtres.
14: Les gisements naturels, c'est des géniteurs pour nous. C'est des huîtres qui se reproduisent, c'est très petit, l'huître est fragile, la coquille n'est pas épaisse. Nous, le naissin, c'est la base. En plus, on est un secteur qui est très réputé pour ça, l'estuaire de la Charente. C'est pratiquement un des meilleurs coins en France pour le captage. C'est vraiment la grosse bestiole. C'est limite, j'ai l'impression que c'est gargantuesque. Ça va manger. Il faut trouver une solution. Et rapide, parce que vous allez venir dans 3 ans et on va pêcher 500 individus.

0: Par un pêcheur, la solution est toute trouvée, il faut le passer à la casserole, tester et approuver.
1: Mon père dit que ça ressemble beaucoup à la sèche, ma mère dit que c'est un petit peu entre les deux, un petit peu plus de mâche, un peu plus filandreux, mais que le goût est très intéressant, et c'est-à-dire qu'elle fait bouillir avant, elle le sort à l'intérieur, elle le coupe en tronçons, et puis après elle le tape au wok avec de l'échalote, elle le fait un petit peu avec une sauce chien arrière, et c'est très bon.
0: L'intérieur du coquillage, une nacre orangée, pourrait même servir à fabriquer des bijoux.
1: Ou alors pour faire de la décoration d'intérieur ou de la décoration d'aquarium, et c'est bien pour ça que aussi on alerte en même temps, de se dire que c'est dommage dans le monde dans lequel on vit aujourd'hui, on manque de ressources, il est consommable et on le commercialise pas.
0: Deux restaurateurs du coin ont déjà planché sur des recettes, mais pour le moment tout est à l'arrêt tant que les autorités sanitaires n'ont pas donné leur feu vert pour une commercialisation du rapana. La procédure est en cours, mais une fois l'autorisation délivrée, il faudra encore être patient, prévient Jean-François Pépin, chercheur à l'Ifremer.
2: On va être certainement saisi par la Direction Générale de l'Alimentation, la DGL, qui va vouloir s'assurer que le rapana, qui est une espèce nouvelle en France, ne présente pas des dangers ou des risques sanitaires.
0: L'Institut français de recherche pour l'exploitation de la mer qui pousse pour la commercialisation du rapana, car elle encouragerait les pêcheurs à ne pas le rejeter à l'eau.
2: Il est urgent de pouvoir se donner les moyens de mettre une pression sur cette population pour pas qu'on perde le contrôle, quoi, ce qui est arrivé en mer Noire.
0: Cet énorme bulot est en effet arrivé d'Asie par la mer Noire après la Seconde Guerre mondiale, envahissant ensuite les élevages de moules en Turquie, si bien que là-bas, les pêcheurs ont dû créer une filière dédiée à l'exportation de rapana vers l'Asie. Chez nous, il est signalé pour la première fois à Quiberon en 1997 avant de disparaître des radars et de revenir par la Charente-Maritime où l'eau est plus chaude, explique Jean-François Pépin.
2: Dans les pertuches charentais, on a constaté que la température de l'eau de mer sur ces 15 dernières années avait fortement augmenté à la côte, plus 1,6 degrés Celsius, sur la période printemps-été, qui est la période justement où les rapanas pondent et où les larves ont besoin de cette température qui va dépasser les 16 degrés. Alors que dans le golfe du Morbihan, cette température-là n'était pas atteinte et n'est pas atteinte. Et donc, il n'y a pas eu l'expansion qu'on avait pu observer depuis 5-6 ans dans les pertuches charentaises.
0: Le rapana semble se diriger vers le sud puisque sa grosse coquille a été récemment signalée dans le bassin d'Arcachon.
3: Maxime Glorieux pour le choix de France Info à retrouver sur franceinfo.fr.
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3: Christine Peña. Ça y est, la chaleur commence à s'installer. Déjà ce matin, sous les nuages, sur la moitié nord, il faisait nettement plus doux cet après-midi. Les températures auront du mal à grimper du côté de Lille, du Havre, avec pas plus de 18 degrés, 24 à Paris, à Mulhouse, à Besançon, 25 à Dijon, mais 28 du côté de Lyon, 27 à Rennes. Là, ça grimpe avec le soleil qui revient sur la Bretagne, la Normandie. Les nuages se réfugient au nord de la Seine cet après-midi. Plus au sud, c'est grand soleil qui s'installe et la chaleur qui commence à grimper assez haut, 29 à Montauban, mais aussi à Toulon, jusqu'à 32 à Perpignan. Ce week-end, on va commencer à parler de fortes chaleurs, notamment dans les Landes. On attend des pointes à 36 degrés pour dimanche. Au nord, on ne pourra pas parler de fortes chaleurs, mais de chaleur, 26 à 27 degrés en moyenne sur la moitié nord. Non, c'est à partir de mardi que la chaleur sera étouffante, même au nord.
6: 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L'info Benjamin Retourneur.
7: Trois ans après la mort de Naël à Nanterre, la Cour de cassation annule aujourd'hui la requalification des faits en violence ayant entraîné la mort sans intention de la donner. Cela rouvre donc la possibilité d'un procès pour meurtre, qualification qui avait été retenue par la justice à l'origine. Mais d'ici là, la Cour d'appel de Versailles devra à nouveau statuer sur ce chef d'accusation qui pourrait faire l'objet, là encore, de recours. L'émotion à Florence, dans le Gers, cet après-midi où seront célébrées les obsèques de Liana dans la plus stricte intimité. Une semaine après que le corps de la collégienne de 11 ans a été retrouvé et identifié, d'autres hommages sont prévus dans plusieurs communes du département. C'est notre responsabilité de faire mieux sur ce sujet des violences sur les mineurs, a estimé ce matin sur France Info la ministre chargée de l'égalité entre les hommes et les femmes, Aurore Berger. L'Iran n'a pas encore répondu au projet d'accord brandi par Donald Trump. Hier soir, on n'en connaît d'ailleurs encore pas les détails, mais un média iranien affirme ce matin

0: matin qu'il pourrait mettre fin à la guerre, y compris au Liban, où les affrontements continuent entre Israël et le Hezbollah. Le président américain a évoqué une possible signature ce week-end et a décidé hier soir d'annuler les frappes qu'il avait prévues sur l'Iran. La guerre et l'inflation toujours en hausse en France à 2,4% sur un an au mois de mai, c'est 0,2 points de plus qu'en avril. Les prix de l'énergie continuent d'augmenter, notamment le gaz, quand ceux de l'alimentation, eux, stagnent, voire ralentissent. Prudence dans le sud-est aujourd'hui, le risque de feux de forêt est élevé dans 4 départements, les Pyrénées-Orientales, l'Aude, les Bouches-du-Rhône et le Var, avec des conditions météo favorables aux incendies. Ce sera le cas aussi demain dans l'Aude. La préfecture de ce département déconseille les promenades et interdit formellement les travaux mécaniques chez les particuliers. Encore quelques minutes à plancher pour les 500 000 élèves de première qui passent pour la première fois une épreuve anticipée de mathématiques après le français hier. Épreuve qui a été créée face à des résultats décevants des élèves français en la matière. Enfin, il était un crooner qui aimait chanter l'amour. Franck Michael est mort à l'âge de 79 ans. C'est sa fille qui l'annonce ce matin. Le chanteur italo-belge était connu pour ses nombreuses chansons d'amour comme « Toutes les femmes sont belles » ou « Le petit café du grand amour » par exemple.
1: Benjamin Recouvreur pour l'info. Patrick Bruel conteste les faits et entend démontrer son innocence. C'est ce qu'affirme son avocate, maître Fanny Collin. Vous l'entendrez sur France Info. Un accord est-il vraiment à portée de main entre les États-Unis et l'Iran? Donald Trump dit que oui. Téhéran n'a pas encore tranché. Jeu de dupes, partie de poker et impasse. On y revient dans les prochaines minutes. Et puis la présidentielle 2027 est-elle menacée d'ingérences étrangères? Oui, assure le Premier ministre qui alerte les différentes formations politiques. De quelles ingérences parle-t-on précisément? Détail invité dans la suite du 9-32.
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1: Il est libre, il n'est pas en prison, mais il est étroitement contrôlé. Patrick Bruel, désormais mis en examen dans 4 affaires, et ce depuis mercredi. Pourtant, la détention provisoire avait été requise par le parquet de Nanterre. Comment l'une de ses avocates interprète-t-elle cette décision? Écoutez, maître Fanny Collin, invitée de France Info ce matin.
3: Ça signifie déjà qu'il n'y avait aucune raison de placer en détention provisoire M. Patrick Bruel, et c'est ce que les juges d'instruction et après eux un juge des libertés et de la détention a décidé. Ce sont des juges qui sont des juges indépendants, tandis que le parquet, qui représente l'accusation, en tout cas c'est la position de la défense de M. Bruel, que je représente aux côtés de Céline Lassec et Christophe Angrin, considère que la pression médiatique a probablement joué un rôle dans la décision du parquet de solliciter.
4: Le parquet est en train de faire un coup quelque part.
3: Alors, un coup, je n'aurais probablement pas employé cette expression, mais le parquet subit, selon nous, une forme de pression de la part de l'opinion publique et qu'il faut donner des gages sur le fait que l'institution judiciaire prend au sérieux ses affaires. Ce que je sais, moi, en tant qu'avocat auxiliaire de justice, c'est que l'institution judiciaire prend ses affaires au sérieux, qu'il s'agisse de M. Patrick Bruel ou de quelqu'un d'autre.
4: Et notons par ailleurs que cette absence de détention provisoire peut aussi être remise en cause. Patrick Bruel, je le disais, mis en examen donc dans 4 affaires, sous le statut de témoin assisté dans 4 autres affaires, tout cela à l'issue de 48 heures de garde à vue. Qu'a-t-il dit aux enquêteurs? A-t-il répété que, à ses yeux, il est innocent?
3: Alors, je sais bien que manifestement, je fais exception, mais je ne suis pas autorisé à vous dire ce que M. Patrick Bruel a dit lors de sa garde à vue. Puisque, comme vous le savez, il y a là une enquête qui est secrète, qui est couverte par le secret le plus absolu. Alors, ce n'est pas pour contrarier les journalistes, c'est tout simplement parce que le secret, c'est la garantie de l'efficacité et de la qualité des enquêtes. Si chacun se met sur les antennes des uns et des autres à venir indiquer ce qu'il y aurait dans sa plainte, ce qui a été répondu, ce qu'un témoin va dire, ce qu'un témoin pourrait dire, eh bien, l'enquête, elle est biaisée, et donc on ne pourra pas aboutir à la manifestation de la vérité. Donc l'intérêt de chacun est de conserver, pour l'autorité judiciaire, les réponses qui sont apportées. Monsieur Bruel, et c'est la seule chose que je puisse vous dire, a répondu à toutes les questions, a participé pleinement aux investigations, a coopéré et continuera à le faire.
4: C'était la question que j'allais vous poser, puisqu'il a évidemment un certain nombre d'obligations, interdiction de quitter le territoire national, d'entrer en contact avec les victimes présumées et leurs proches, de se rendre à leur domicile, de fréquenter des salons de massage. Ajoutons une caution de 500 000 euros et des soins psychologiques requis. Et donc, évidemment, tout cela implique par ailleurs qu'il y ait collaboration avec la justice. Vous nous confirmez qu'il se rendra devant la justice dès que ce sera nécessaire.
3: Absolument.
4: Alors venons-en au fond des accusations, maître. Une vingtaine de victimes présumées, 4 donc, je le répète, pour lesquelles votre client est mis en examen, 4 pour lesquelles il est sous le statut de témoin assisté, 13 autres procédures potentiellement prescrites également étudiées. Ça fait donc au global une trentaine de victimes potentielles, qu'elles aient déposé plainte ou non. Est-ce que vous pouvez nous dire encore ce matin, comme ont pu le dire certains de vos confrères, qu'il n'y a rien ?
3: Ce qu'il y a, c'est, la question n'est pas de savoir s'il y a rien ou quelque chose. À partir du moment où la justice est saisie d'une plainte ou d'une déclaration, elle doit l'examiner. Elle l'examine pour la vérifier. Et nous demandons, en tant que les avocats de Patrick Bruel, que chacune des déclarations des personnes qui auraient à se plaindre puisse être examinée et vérifiée par la justice. Alors, s'il y en a 10, on le fera 10 fois, et s'il y en a plus, on le fera plus.
4: Mais est-ce que ça veut dire, pardon, pour bien comprendre, que Patrick Bruel nie en bloc ?
3: Pour ce qui a été porté à sa connaissance, il conteste les faits qui lui sont imputés et les qualifications pénales qui assortissent ces faits-là. Pour le reste, il s'explique, il apporte des réponses et nous laissons faire la justice. Donc pour le processus judiciaire auquel nous devons tous, chacun, nous tenir.
4: Pour les 4 faits pour lesquels il est mis en examen, ainsi que les autres pour lesquels il est sous le statut de témoin assisté, là, il dit ça ne correspond pas à ce que moi j'ai vécu.
3: Voilà. Mais encore une fois, j'entends vos questions, mais je ne suis pas en mesure d'y répondre, sauf à violer le secret de l'instruction, ce que naturellement je n'entends pas faire.
4: Évidemment.
3: Et pourtant, chacun aura compris que M. Bruel conteste les faits et entend démontrer son innocence. Il ne peut le faire que dans un cadre judiciaire, qui est un cadre secret, pour le faire de manière sereine, tout simplement.
4: Pardon quand même d'insister sur cette question, parce que
3: ma réponse sera toujours la même.
4: Il y a quand même, maître, il y a quand même cette accumulation de témoignages qui sont similaires, bien souvent, ou presque, là à Grenoble, ici à Ajaccio, ici en Suisse, là à Neuilly-sur-Seine. Alors parfois c'est dans le cadre de massages, parfois non. On peut dire, voilà, il nie les faits, mais est-ce que quand même il n'y a pas un faisceau de faits qui, commis sur des personnes d'ailleurs qui ne se connaissent pas entre elles, qui laisse penser que voilà, là on a ceci constitue une forme de preuve.
3: Mais alors, on touche ici à la difficulté dans cette affaire. C'est qu'en réalité, vous n'en savez rien, puisque vous n'avez pas eu accès, vous, en tant que journaliste, et vous n'êtes pas parti à la procédure, au dossier. Donc vous n'avez pas accès, vous, à la donnée brute. Mmh. Donc vous affirmez ici que ces témoignages seraient similaires.
4: Ce sont des témoignages qui sont publics, apportés par des femmes, en l'espèce.
3: Mais le témoignage dont on doit tenir compte, c'est le témoignage tel qu'il est apporté devant une autorité judiciaire qui est compétente, et la seule autorité compétente, pour recueillir la parole des plaignantes. Pourquoi ? Parce qu'un policier, un magistrat, ils sont formés pour cela, à poser certaines questions d'une certaine manière. Et un journaliste, quelle que soit sa qualité, ce n'est pas son métier à lui.
1: Maître Fanny Collin, l'une des avocates de Patrick Bruel, elle répond à Adrien Beck sur France Info. Donald Trump qui change d'avis, c'est presque devenu une habitude. Le président américain qui promettait de frapper très fort l'Iran dans la soirée et de prendre le contrôle d'infrastructures pétrolières du pays s'est donc ravisé. Il parle désormais d'un accord trouvé avec l'Iran, ce que Téhéran pourtant dément. Nicolas Taillard à Atlanta pour France Info. Donald Trump lui persiste, hein, Nicolas, la signature d'un accord est imminente.
5: La fiabilité de la parole de la Maison-Blanche dans ce dossier étant ce qu'elle est, avec un nombre incalculable d'annonces non suivies d'effets, l'histoire nous incite à la prudence, d'autant que l'Iran assure pour l'instant qu'aucune décision définitive n'a été prise. Oubliant les menaces d'hier, Trump, lui, s'avance désormais sans retenue. Il parle d'un accord cadre très solide, dont il aurait lui-même validé les derniers points, et d'une signature possible dès ce week-end, ou peut-être en Europe, dit-il. Trump affirme même que l'accord a été validé par le guide suprême, et d'après le Premier ministre israélien, le texte prévoit l'élimination de l'uranium en Russie, encore détenu par l'Iran. Pas plus de détails pour l'instant, coup de pression ou coup gagnant entre effet du blocus naval et reprise des bombardements. On aura la réponse assez rapidement. En attendant, la tension est redescendue d'un cran. À quelques heures seulement de l'entrée de la sélection américaine dans sa Coupe du Monde, et juste avant les 80 ans du président américain qu'il fêtera dimanche dans ses jardins, transformant pour l'occasion la Maison Blanche en improbable arène de combat de MMA.
1: Nicolas Taillard à Atlanta aux États-Unis pour France Info, et l'Égypte appelle Washington et Téhéran à saisir l'opportunité d'un accord pour mettre fin à la guerre. Bonjour Jonathan Piron.
6: Bonjour.
1: Vous êtes historien, spécialiste de l'Iran, chercheur associé au groupe de recherche et d'information sur la paix et la sécurité basé à Bruxelles. C'est la méthode Coué de la part de Donald Trump, ou y a-t-il vraiment une ouverture possible avec Téhéran ? Qui ne dit pas non, qui dit qu'il n'a pas tranché.
6: On n'en sait rien du tout, en fait. Et c'est important de rappeler que c'est la 37e fois depuis le début du cessez-le-feu que l'administration américaine annonce l'imminence d'un accord et que finalement rien n'aboutit. Donc on voit en fait l'impasse dans laquelle on se trouve, mais aussi l'incertitude sur les différents points, parce qu'on ne sait pas exactement ce qu'il y a dans l'accord. C'est aussi le reflet d'une négociation qui est très complexe. On n'est pas en fait dans des échanges directs avec un seul intermédiaire, avec un cadre clair. On est dans toute une série justement d'intermédiaires qui évoluent. On parle du Pakistan, mais il y a aussi les Émirats Arabes Unis, il y a le Qatar, il y a toute une série d'informations qui circulent aussi dans un système de négociation iranien qui est très complexe. Et le tout dans un cadre qui est celui de la méfiance, en fait, puisque les deux acteurs ne se font pas confiance et chacun estime avoir gagné le conflit. Et donc, il y a toujours de la surenchère et on sent que c'est cette volonté aussi du président américain de dire finalement que c'est lui qui a le dernier mot et qu'une dernière pression militaire réussit à faire céder le régime iranien. Donc, c'est un peu aussi de l'ego qui est mis en évidence. Mais encore une fois, tant qu'on n'a pas les informations sur l'accord, tant que l'accord n'est pas signé et annoncé publiquement, on est en effet dans l'incertitude.
1: Mais Donald Trump, vous parliez de ces différentes couches d'intermédiaires. Donald Trump a dit avoir pensé que le guide suprême iranien lui-même, Mojtaba Rahmenei, avait validé ce qu'il a qualifié d'accord cadre. C'est possible,
6: c'est ça ? C'est une déclaration qui vient du président américain et on n'a pas de confirmation à ce stade du côté iranien. On a juste en effet quelques éléments qui fuitent de la part des médias contrôlés par le régime, mais il n'y a pas de déclaration officielle. On sait juste qu'il y a toujours des négociations qui sont en cours, donc il n'y a pas une suspension des négociations. Il n'y a pas eu une annonce de retrait de la part du régime iranien. Il y a des déclarations sur le fait que le détroit d'Ormuz aurait été refermé à la suite des frappes américaines, mais visiblement, il y a quand même la volonté de négocier. Maintenant, on ne sait pas exactement qui négocie, qui a le dernier mot. Il y a toujours beaucoup de questionnements, d'ailleurs, aujourd'hui, sur l'évolution de la structure de décision du régime iranien.
1: Il n'y a pas de canal direct entre la Maison-Blanche et le guide suprême. Il n'y a pas de canal direct.
6: À ce stade, non. Non, et d'ailleurs, ça ne fonctionne pas comme ça, puisqu'on sait d'ailleurs qu'il y a une grande méfiance du côté iranien de mettre en évidence sur la scène publique le nouveau leader. On n'a toujours pas vu depuis son arrivée au pouvoir, pour ne pas justement le mettre en danger d'une frappe américaine ou israélienne. D'autant plus aussi qu'on est dans la situation où on sait qu'il y a des échanges directs qui existent entre les deux ministères des Affaires étrangères. Mais du côté iranien, ce n'est pas le ministère des Affaires étrangères qui décide sur ces questions-là. Et donc, il doit y avoir aussi un consensus du côté du régime iranien sur les décisions à prendre. Mais on ne sait pas non plus ce qu'il y a à l'intérieur de cet accord. Il faut bien rappeler aussi que cet accord est d'abord une première phase de négociation. Donc, c'est entériner en fait le cessez-le-feu dans une séquence durable de 30 jours ou de 60 jours pour permettre des négociations sur un accord durable après ces 60 jours. Donc vous voyez qu'on est au début d'un processus et même ce début de processus ne parvient pas à entrer dans une stabilité. Donc ça montre l'incertitude en fait dans laquelle on se trouve à l'heure actuelle.
1: Et Donald Trump ne donne aucun détail sur le contenu de ce compromis, si ce n'est qu'il assurerait une réouverture d'Ormuz et l'impossibilité pour l'Iran de se doter de l'arme nucléaire. On sait que le nucléaire c'est l'une des clés de la résolution de ce conflit. Mais jusqu'ici aucun compromis n'était possible. On ne peut pas imaginez, Jonathan Piron, de terme à cette guerre sans un accord sur ce sujet-là, à l'image de l'accord de 2015 que Trump a fait voler en éclats en 2018.
6: Tout à fait, mais quand on se remet en arrière sur l'accord du nucléaire de 2015, celui-ci avait nécessité des années de négociations. Et ici, on se retrouve en fait avec une volonté de négocier non seulement sur le nucléaire, mais aussi sur d'autres sujets comme le détroit d'Ormuz, ce qui est inédit, la question des missiles balistiques, la question de l'influence régionale de l'Iran, la question du Liban, et ce sont autant de points avec des lignes rouges en fait du côté des deux acteurs, sans compter aussi un troisième acteur qui ne fait pas partie des négociations mais qui a une influence, c'est Israël, et donc on voit en fait l'énorme difficulté de négociation. Si déjà il avait fallu plusieurs années, rien que sur le nucléaire, sur ces différents enjeux qui sont autant de points compliqués à régler, le délai des 60 jours est quand même assez hypothétique.
1: Merci beaucoup Jonathan Piron, historien, spécialiste de l'Iran, chercheur associé au groupe de recherche et d'information sur la paix et la sécurité basé à Bruxelles.
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1: Il est 11h45, l'info Benjamin Recouvreur. Le peintre britannique David Hockney est mort.
0: Il avait 88 ans et était l'un des peintres vivants les plus cotés dans le monde, connu pour ses peintures pop et colorées. Produites au Royaume-Uni ou en Californie, il s'était installé en Normandie dont il était tombé amoureux et avait peint de nombreux paysages. Patrick Bruel entend des après son innocence, répète ce matin l'une de ses avocates sur France Info après la mise en examen du chanteur dans 4 dossiers pour viol, tentative de viol et agression sexuelle. Elle assure qu'il coopère et continuera à le faire. Il a été placé sous contrôle judiciaire. Avant un hommage en Corrèze, les obsèques de Bernard Chirac seront célébrées cet après-midi à Paris en la basilique Sainte-Clotilde, tout proche de la chapelle où elle s'était mariée avec Jacques Chirac. Bernadette Chirac est morte le week-end dernier à 93 ans. Enfin, après le Mexique hier, premier match du Mondial de foot au Canada ce soir à Toronto. Les Canadiens affrontent la Bosnie-Herzégovine à 21h, heure française. Les États-Unis, eux, joueront ensuite dans la nuit à Los Angeles contre le Paraguay.
1: Info. L'élection présidentielle de 2027 est-elle menacée d'ingérences étrangères? C'est la crainte des pouvoirs publics, si bien que Sébastien Lecornu veut rassurer. Réunion avec les chefs de partis politiques hier à Matignon, puis lors d'une conférence de presse. Paul Barcelone, le message du Premier ministre est clair. Oui, l'élection présidentielle est sous le coup de lourdes menaces.
7: Les soubresauts de l'actualité ou la multiplication des candidats ne doivent pas faire oublier, selon Sébastien Lecornu, ce risque majeur.
8: Il laisse à entrevoir les perspectives de menaces lourdes sur l'élection présidentielle.
7: Alerte maximale donc, car 4 ingérences numériques ont été détectées pendant les dernières municipales, selon Viginum, notamment de fausses accusations d'agression sexuelle contre des candidats de la France Insoumise, où le site de campagne du candidat à Paris, Pierre-Yves Bournazel, copié et détourné.
8: Il y en aura pour tout le monde, pour tous les candidats, pour tous les partis, et venant de toutes formes d'horizons différents. Le système peut se faire percuter.
7: Des craintes alimentées par la présence dans plusieurs médias du groupe Bolloré de la chroniqueuse pro-russe Xenia Felerova. Mais prudence, rétorque le Premier ministre.
8: L'influence ou la propagande a toujours existé. S'il faut interdire tous ceux qui font de la propagande avec des idées avec lesquelles on n'est pas d'accord, on va interdire beaucoup de monde. En tout cas, il y a quand même des lignes rouges. Ne pas porter atteinte aux intérêts fondamentaux de la nation. Et puis la deuxième des choses, c'est que par définition, il doit y avoir de la contradiction. Il y a un combat politique à mener.
7: D'où cette proposition, créer un référé pour saisir le juge judiciaire pendant la campagne, ce qui n'est pas possible aujourd'hui, de façon à garantir la sincérité et l'application des règles du jeu.
1: Paul Barcelone du service politique de France Info. Bonjour Frédéric Charillon.
9: Bonjour.
1: Merci de nous rejoindre. Vous êtes auteur de Géopolitique de l'intimidation aux éditions Odile Jacob, directeur de l'Observatoire des stratégies d'influence à l'ESSEC Business School. En janvier déjà, il y avait une audition d'experts au Sénat et la directrice adjointe de Viginum disait ceci, ça rejoint d'ailleurs le discours du Premier ministre, depuis les années 2010, aucun rendez-vous électoral n'a été épargné par les ingérences, ce n'est pas nouveau donc, mais est-ce que ça s'amplifie et est-ce que ça change de forme désormais avec l'IA ?
9: Oui, bien sûr. Il y a des nouvelles technologies qui permettent de faciliter ça. Et effectivement, ça s'amplifie. Et c'est devenu malheureusement un peu une sorte de règle du jeu, c'est-à-dire que nous faisons avec. C'est-à-dire que depuis les années 2010, effectivement, je crois qu'il y a eu un moment tournant, ce sont les élections américaines de 2016 et le référendum la même année sur le Brexit en Grande-Bretagne, où on a trouvé beaucoup de traces d'ingérence étrangère, alors pas mal d'empreintes digitales russes dans tout ça, si je puis me permettre l'expression, mais pas seulement, et c'est devenu quelque chose de classique et même d'avoué. Alors par exemple, on a entendu il y a quelques années, 2-3 ans, l'ancien président russe Medvedev, mais qui a toujours des fonctions en Russie, différentes, dire nous interviendrons, nous aiderons les partis qui pensent comme nous, qui sont proches de nous, dans les prochains scrutins européens. Et même, encore mieux si on peut dire, la stratégie nationale de sécurité américaine de décembre 2025, sous Donald Trump, disait clairement, à propos dans le petit chapitre sur l'Europe, c'est une stratégie très courte, c'est 33 pages en tout, mais dans le petit chapitre sur l'Europe, que les États-Unis soutiendraient les partis qu'ils qualifient de patriotiques en Europe. Donc c'est avéré, oui. Et bien sûr, les réseaux sociaux, l'intelligence artificielle donnent les moyens techniques de le faire encore plus qu'avant.
1: Mais est-ce que nous, on a les moyens de s'en prémunir? Parce que, par exemple, en Russie, plus d'1 milliard d'euros consacrés chaque année par le Kremlin pour déstabiliser ses adversaires, 2 millions d'agents chinois dédiés à investir les réseaux sociaux, c'est une économie à part entière. Est-ce qu'on est assez armés, nous, en France et en Europe?
9: Non. pour une réponse courte, mais c'est une question qui est très très compliquée parce que il faut surtout éviter d'être totalement sur la défensive. C'est-à-dire que si on court après le moindre robot, le moindre bot, comme on dit, le moindre troll ou le moindre agent d'influence, on n'y arrivera pas. Il faut avoir des moyens contre-offensifs. Il faut faire savoir que si d'autres jouent à ce jeu-là, nous aussi nous pouvons faire mal. Alors, c'est pas dans notre ADN démocratique de faire des fake news et de la propagande. Mais il nous suffit parfois de dire des vérités. Et là, on est tout à fait dans notre rôle et dans notre ADN démocratique et des vérités qui ne plairont pas à d'autres régimes. Donc, il ne faut pas être tout le temps sur la défensive. Effectivement, vous avez raison, en termes de nombre d'agents qu'il y a en face, on ne pourra pas courir après tous. C'est impossible. Mais il faut d'une part se doter d'autres capacités plus contre-offensives. Et puis peut-être, et ça c'est la clé, mais c'est long, c'est un effort de longue haleine, il faut apprendre au public à se méfier de tout ce qu'on voit et de tout ce qu'on entend. Alors, il y a des pays, notamment des pays nordiques, où depuis très longtemps, dans les écoles, dans les collèges, dans les lycées, même dans les universités, on y a une sorte de formation à la lecture des médias, où on apprend aux gens à être quand même plus méfiants, à ne pas gober comme ça tout ce qui se passe. C'est un effort de très longue haleine, mais je pense que c'est vraiment la clé. C'est-à-dire que à partir du moment où on a un public qui fait plus attention quand même, qui vérifie la source, qui vérifie l'information, qui se dit attention, c'est peut-être faux, déjà, on a franchi un grand pas et on coupe l'herbe sous le pied d'un certain nombre de oui. propagandes.
1: Sauf que certains partis utilisent aussi cette ingérence et en sont plutôt satisfaits, non ? Parce qu'il y a quand même une dynamique soit de dénigrement d'un candidat, soit de soutien d'un candidat dans ces ingérences. Et là, ça peut servir aussi.
9: C'est ça qui frappe aujourd'hui, c'est qu'on a des candidats, et même certains qui se disent patriotes d'ailleurs, qui vont à la pêche au soutien étranger. Et ça, on sait que c'est très très difficile pour un pays quand on en arrive là. C'est-à-dire que quand chacun estime que pour augmenter ses chances de victoire, il faut s'allier à une puissance étrangère,
1: Vous parlez du Rassemblement National, notamment.
9: Mais pas seulement. Vous savez, en ce moment, on en a parlé beaucoup. On a dit beaucoup de LFI aussi, mais en réalité, ils ne sont pas les seuls. On a toujours connu un peu ça. C'est-à-dire qu'on a connu, il y a eu des époques où il y avait des gens très atlantistes qui allaient qui faisaient beaucoup de courbettes, si je puis dire, à Washington en permanence. On a toujours eu des gens qui étaient plus proches d'autres puissances étrangères. Bon, ça a toujours existé, mais là, maintenant, on a l'impression que ce n'est pas de la conviction, c'est un atout dans leur jeu pour avoir le soutien d'une puissance extérieure, et ça, évidemment, c'est beaucoup plus grave et c'est un problème.
1: Merci Frédéric Charillon, auteur de Géopolitique de l'intimidation aux éditions Odile Jacob. Vous êtes directeur de l'Observatoire des stratégies d'influence à l'ESSEC Business School. France Info Monde, aujourd'hui en Russie, Vladimir Poutine a-t-il peur de ses propres caméras de vidéosurveillance ? Le dictateur russe a désactivé une partie du système qui assure sa propre protection parce qu'il redoute un scénario à l'iranienne. Bonjour Marie Mollet.
10: Bonjour.
1: Il redoute d'être assassiné comme le guide suprême Ali Khamenei.
10: Oui, le 28 février dernier, l'ayatollah Khamenei était éliminé dans une frappe américaine. La CIA et le Mossad avaient eu connaissance d'une réunion stratégique entre les dignitaires du régime. L'heure, l'endroit, les participants, tout était su, car pendant des mois, les services de renseignement israéliens ont piraté le réseau de vidéosurveillance à Téhéran, les caméras de circulation installées dans les rues par le régime iranien, infiltrées grâce à des portes dérobées pour repérer, cartographier les allées-venues des gardes du corps du guide suprême. Alors la méthode pourrait-elle être répliquée au cœur de Moscou ? Où sont les portes dérobées à l'intérieur du système de surveillance du Kremlin ? Vladimir Poutine s'est aussitôt posé la question lui-même et ordonné de débrancher une partie du réseau de caméras chargé d'assurer sa propre protection et celle de son entourage. C'est ce que nous apprend une enquête du Financial Times cette semaine. Réseau inspecté de fond en comble par les ingénieurs russes avant d'être isolé complètement de l'Internet mondial et tenter d'empêcher les failles.
1: La Russie particulièrement vulnérable aux intrusions car elle dispose elle-même de l'un des réseaux de vidéosurveillance ultra sophistiqués.
10: Oui, pour mieux surveiller sa propre population. Dans toute la Russie, 1 million de caméras ont été installées, 300 000 rien qu'à Moscou, dans les rues et parfois jusque dans les églises. À titre de comparaison, Paris, c'est 5000 caméras, des yeux qui scrutent chaque centimètre de l'espace public et qui peuvent devenir une mine d'or pour les services de renseignements ennemis. Car la nouveauté, explique le Financial Times, c'est l'utilisation d'une intelligence artificielle ultra performante dans les techniques de renseignement qui permet d'analyser des millions d'heures de vidéos, de les digérer et surtout de les interpréter très vite. Il ne s'agit plus simplement de repérer un visage, une plaque d'immatriculation. Il devient possible de dialoguer avec l'ordinateur, lui demander de repérer deux personnes qui s'échangent un sac, une voiture fraîchement repeinte. C'est cette technologie qui inquiète aujourd'hui le chef du Kremlin. Il peut l'être, il l'utilise lui-même contre sa population, il en connaît la puissance.
1: Et c'est toute l'ironie, Marie, Vladimir Poutine est pris à son propre piège.
10: Oui, le Kremlin a investi des milliards et des milliards de roubles pour contrôler les foules, bâtir un système de surveillance qui lui permet de voir et d'être vu désormais. Les outils des dictatures les rendraient-elles parfois plus vulnérables ? De quoi nourrir en tout cas encore la paranoïa de Vladimir Poutine ? Dernier exemple en date, il a tout récemment fait installer des équipements militaires défensifs, pareils à ceux utilisés sur la ligne de front en lisière de l'une de ses résidences à 400 km de Moscou.
1: France Info Monde, Marie Mollet.
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1: Bonjour Emmanuel Cuny.
12: Bonjour.
1: La Banque Centrale Européenne a décidé hier de relever ses taux d'intérêt. La BCE veut freiner l'inflation qui est en train de s'envoler avec les incertitudes autour de la situation internationale, dont la guerre au Moyen-Orient.
12: Oui, alors c'est en effet le principal argument avancé par la présidente de cette institution monétaire qui est basée à Francfort, donc Christine Lagarde. Mais tous les économistes ne sont pas convaincus par ce relèvement du principal taux d'intérêt d'un quart de point pour le fixer à 2,25%. Car une hausse de taux a des conséquences évidentes directes sur le quotidien des Français et des entreprises. Pour les particuliers, par exemple, une hausse de taux d'intérêt rend plus cher les différents types de crédits que nous souscrivons auprès de notre banque, crédit immobilier, crédit à la consommation, etc. etc.
1: Et pour les entreprises, quelles sont les conséquences ?
12: Eh bien, pour elles, ça freine leurs investissements puisque le relèvement des taux durcit la capacité d'emprunt des sociétés. Or, ces dernières ont besoin d'argent pour moderniser leur outil de production et puis surtout assurer les efforts nécessaires aux transitions énergétiques et numériques à l'heure de l'intelligence artificielle.
1: Donc vous voulez dire, Emmanuel, que cette décision de la Banque Centrale Européenne arrive à contre-courant ?
12: Disons que la démarche est logique. Dans le contexte actuel de hausse des prix liés à la flambée des cours de l'énergie avec la guerre au Moyen-Orient, il ne faut pas que l'inflation dérape car elle entamerait trop notre pouvoir d'achat. Le niveau idéal d'inflation, c'est 2%. On est aujourd'hui à 3,2% en zone euro. Alors pour éviter que le balancier n'aille trop loin, la seule solution, c'est d'augmenter les taux pour freiner la demande et modérer la consommation. Mais on vient de le voir, c'est vraiment une arme à double tranchant. D'ailleurs, il suffit de regarder les banques centrales américaines et britanniques. Aucune des deux n'a pour l'instant relevé ses taux. Elles attendent de voir comment évolue la situation internationale.
1: Donc ça veut dire que la BCE a une autre vision de la situation ou qu'elle suit tout simplement une autre piste ?
12: La Banque Centrale Européenne est surtout soucieuse de ne pas répéter son erreur de 2022, à savoir une réaction jugée trop tardive face à la poussée de l'inflation liée à la période post-Covid et au déclenchement de la guerre en Ukraine. À l'époque, l'inflation flambait et la BCE avait dû intervenir en urgence, mais trop tard. Hors de question donc de renouveler cette erreur et d'essuyer les critiques a posteriori, la BCE entend défendre son honneur et sa crédibilité au risque, avec cette hausse de taux, de ne pas soutenir suffisamment notre économie qui en a pourtant bien besoin.
1: Le Brief Éco, Emmanuel Cuny.
11: 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Christine Peña.
10: Ça y est, la chaleur commence à s'installer. Déjà ce matin, sous les nuages sur la moitié nord, il faisait nettement plus doux cet après-midi. Les températures auront du mal à grimper du côté de Lille, du Havre, avec pas plus de 18 degrés, 24 à Paris, à Mulhouse, à Besançon, 25 à Dijon, mais 28 du côté de Lyon, 27 à Rennes. Là, ça grimpe avec le soleil qui revient sur la Bretagne, la Normandie. Les nuages se réfugient au nord de la Seine cet après-midi. Plus au sud, c'est grand soleil qui s'installe et la chaleur qui commence à grimper assez haut, 29 à Montauban, mais aussi à Toulon, jusqu'à 32 à Perpignan. Ce week-end, on va commencer à parler de fortes chaleurs, notamment dans les Landes. On attend des pointes à 36 degrés pour dimanche. Au nord, on ne pourra pas parler de fortes chaleurs, mais de chaleur, 26 à 27 degrés en moyenne sur la moitié nord. Non, c'est à partir de mardi que la chaleur sera étouffante, même au nord.
1: Et merci d'écouter France Info. Voici Marie Bernardo. Bonjour Marie.
13: Bonjour Lucie. Bonjour à tous et merci de nous rejoindre pour ces trois nouvelles heures d'info qui commence, on est ensemble jusqu'à 15h et pour l'instant, il est midi. Bienvenue.
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13: toute l'info avec Armand Perrault-Loga. Bonjour Armand.
14: Bonjour.
13: Et à la une, la Cour de cassation qui a tranché sur la mort de Naël en juin 2023.
14: Elle estime que la qualification de meurtre peut être retenue contre le policier auteur des tirs mortels sur le jeune homme il y a près de 3 ans, alors que les faits avaient été requalifiés en violence. Explication dès le début de ce journal. Les obsèques de Liana cet après-midi à Florence dans le Gers, 8 jours après la découverte du corps de la fillette de 11 ans, des cérémonies d'hommage sont déjà en cours. À suivre aussi l'Iran qui confirme qu'un projet d'accord est en cours de discussion avec les États-Unis pour mettre fin à la guerre au Moyen-Orient. L'entrée en bourse de SpaceX aujourd'hui à New York et puis le décès de deux artistes. Peintre britannique David Hockney, 88 ans, et le chanteur belge Franck Michael, âgé de 79 ans. C'est un nouveau rebondissement judiciaire près de 3 ans après la mort de Naël, tué par un policier à Nanterre en juin 2023, un décès qui avait été à l'origine de plusieurs nuits d'émeutes à travers la France. Le policier pourrait finalement être jugé pour meurtre devant une cour d'assises. C'est une bataille judiciaire qui se joue depuis de nombreux mois. Et ce matin, on a appris que la justice allait de nouveau devoir se pencher sur cette question, Pierre de Cossette.
15: Oui, bataille judiciaire et juridique, et le moins qu'on puisse dire, c'est que personne n'est d'accord. Il y a un an, les juges d'instruction décident de renvoyer le policier qui a tiré sur Naël devant une cour d'assises pour meurtre. Hors de question pour l'avocat du policier qui considère que le fonctionnaire a tiré parce qu'il ne pouvait pas faire autrement, que les textes l'y autorisent et qu'il n'a donc rien à faire devant un tribunal. Au début de l'année, c'est la cour d'appel de Versailles qui se prononce. Elle considère que le policier n'a pas volontairement tué l'adolescent, qu'il s'agissait de violences volontaires ayant entraîné la mort, mais sans intention de la donner. Décision qui à ce moment-là ne convient à personne. Cette semaine, c'est donc la Cour de cassation, la plus haute juridiction, qui s'est penchée sur la question. Et conclusion ce matin, pour dire les choses simplement, la décision de la Cour d'appel de Versailles n'est pas cohérente puisqu'elle dit que le policier n'avait pas l'intention de tuer, mais qu'avec son pistolet presque au contact de Naël et en direction de son thorax, le fonctionnaire avait forcément conscience du risque de tuer Naël. C'est donc de nouveau la Cour d'appel de Versailles, mais avec d'autres magistrats qui va réexaminer le sujet, voilà qui repousse dans tous les cas de plusieurs mois la perspective d'un procès.
14: Pierre de Cossette du service police-justice de France Info.
13: Les obsèques de Liana ont lieu cet après-midi à Florence dans le Gers.
14: 8 jours après la découverte du corps de la fillette de 11 ans, la cérémonie va débuter à 14h30 près du cimetière. Elle sera d'abord ouverte au public avant une inhumation dans la plus stricte intimité. Le principal suspect, Jérôme Barella, était passé sous les radars de la justice malgré des soupçons de pédocriminalité. La commune de Florence, 6000 habitants, est devenue bien malgré elle le symbole d'une faillite d'un système judiciaire. Beaucoup d'habitants espèrent maintenant tourner la page et que ce drame puisse déboucher sur une prise de conscience. Sarah Mansoura.
16: Son prénom est partout, dans les discussions aux terrasses des cafés, sur les cartes ornant les bouquets chez la fleuriste. Son visage s'affiche sur quelques pare-brises de voiture, mais les Florentins se murent presque tous dans le silence. Cette grand-mère, par exemple, qui amène ses petites filles d'une dizaine d'années à la cellule psychologique d'urgence, fait nom de la tête, les yeux embués. De celles et ceux qui veulent bien s'exprimer, aucun ne donne son nom.
17: L'ambiance, elle est lourde, quoi.
16: Cette jeune fille de 18 ans ira aux obsèques.
17: Ça m'aide aussi, je pense, à passer un peu le cap, à me rendre compte vraiment de ce qui s'est passé. Et de faire le deuil, même si je ne les connaissais pas vraiment, bon, j'étais dans le même collège qu'elle.
16: Heurtée, fatiguée, essorée par le bruit que génère le drame et ce qu'on appelle maintenant l'affaire Liana, nombre d'habitants espèrent trouver de l'apaisement aujourd'hui. Mais des questions nombreuses persisteront selon ce restaurateur.
18: L'émotion partira petit à petit, la tristesse aussi, mais il restera quand même une interrogation du pourquoi. On a pleuré, on a souffert, on a critiqué le système et le temps passe et puis on recommence à zéro. Ça fait longtemps que ce genre de choses existe, ça fait longtemps qu'on enterre des enfants et il faut réagir et faire quelque chose de concret.
16: L'espoir d'un sursaut pour protéger les enfants, mais un mince espoir, regrette ce commerçant.
19: Tous les gens sont dans un climat à la fois de haine, de peur, de dire de toute façon rien ne va changer quoi qu'il arrive. S'il y a Liana derrière, il n'y aura aucun changement. C'est le système qu'il faut changer. Ce qui se passe aujourd'hui, c'est la France entière est concernée.
16: Le maire de Florence a pris la parole hier pour rappeler l'évidence. Ce n'est pas un symbole qu'on enterre, mais une enfant.
14: Sarah Mansoura et les hommages à Liana ont commencé dans plusieurs communes du Gers. Des moments de recueillement sont prévus à 14h30 devant plusieurs mairies du département. La ministre de la Santé et des Familles, elle, dit vouloir simplifier le mode de signalement face à un enfant en danger. Stéphanie Rist précise qu'elle mène des consultations sur le sujet avec les professionnels de santé. Les obsèques de Bernadette Chirac ont lieu aussi cet après-midi à 14h30. Ce sera en la basilique Sainte-Clotilde à Paris en présence de nombreuses personnalités politiques. Un lieu symbolique puisque Bernadette et Jacques Chirac s'étaient mariés dans la chapelle Sainte-Clotilde toute proche. Une partie de la basilique sera en libre accès au public cet après-midi. Bernadette Chirac est morte vendredi dernier à l'âge de 93 ans.
13: Donald Trump assure qu'un accord est proche avec l'Iran pour mettre fin à la guerre.
14: Hier soir, le président américain avait évoqué une signature dès ce week-end, quelques heures après avoir menacé de frapper très fort l'Iran. Côté iranien, on confirme que des discussions sont en cours. Anne Andlauer, vous êtes en direct de Turquie. L'agence de presse iranienne MER vient même de donner des précisions sur le projet d'accord qui est à l'étude.
20: Oui, cette agence semi-officielle confirme d'abord qu'un protocole d'accord en 14 points a été négocié avec les États-Unis. Selon ces informations, il mettrait fin immédiatement à la guerre et il inclurait explicitement la fin des combats au Liban, la levée du blocus naval et la réouverture du détroit d'Ormuz ou encore le déblocage de 24 milliards de dollars d'actifs iraniens, dont la moitié avant même la poursuite des négociations, puisque toujours selon ces sources très proche du régime iranien, le projet d'accord avec Washington prévoirait ainsi 60 jours de négociations au sujet du nucléaire et de la levée complète des sanctions américaines. Alors à ce stade, Téhéran reste toutefois plus prudent dans ses déclarations que ne l'a été Donald Trump ces dernières heures. Lui a parlé d'un accord cadre déjà validé par Téhéran, par le guide suprême lui-même, mais l'agence iranienne affirme que le texte doit encore recevoir le feu vert des plus hautes autorités iraniennes.
14: Anne Andlauer, depuis la Turquie et ce conflit au Moyen-Orient continue de se répercuter sur notre économie. L'inflation atteint 2,4% sur un an en mai en France, après 2,2% en avril. Chiffre communiqué ce matin par l'INSEE, en cause notamment une accélération des prix de l'énergie. Les tarifs du gaz ont augmenté de plus de 11% en un an. Les élèves de première ont planché ce matin sur la nouvelle épreuve anticipée de mathématiques, une épreuve inédite au bac. Les élèves devaient répondre sans calculatrice à un questionnaire à choix multiple de calculs et ils devaient aussi réaliser 2 à 3 exercices indépendants. Il y avait 3 sujets distincts selon les parcours en fonction des spécialités suivies par les élèves. Des risques de feux de forêt dans le sud-est de la France. 4 départements sont classés en orange pour un risque élevé d'incendie. Il s'agit des Pyrénées-Orientales, de l'Aude, des Bouches-du-Rhône et du Var. Les conditions météo aggravent significativement ce risque selon Météo France.
13: On en vient à ce qui sera sans doute l'introduction en bourse la plus importante de l'histoire.
14: Le groupe SpaceX, fondé par Elon Musk, va faire tout à l'heure son entrée officielle à Wall Street, à New York. L'entreprise américaine est un des grands prestataires de la NASA. Elle domine le domaine spatial avec ses lanceurs, ses fusées, ses capsules, ses projets d'exploration ou encore le programme Starlink qui permet un accès Internet à haut débit grâce à des satellites. Et 25 ans après sa création, elle s'apprête à battre tous les records précis. Vision de Nicolas Taillard depuis Atlanta.
5: Les chiffres donnent le vertige aussi astronomique que les ambitions démesurées du patron. Avec une action mise à prix à $135, le groupe d'Elon Musk va pouvoir lever plus de 75 milliards dans l'opération, 5 fois plus que Facebook par exemple. Porté par ses prouesses technologiques et la notoriété planétaire de son fondateur, la valeur de SpaceX a été estimée à près de $1 800 milliards, montant délirant, basé surtout sur les promesses d'un groupe qui va miser sur l'IA et compte envoyer ses centres de données dans l'espace et par fusée. La réalité actuelle remet les pieds sur terre. Si le groupe grandit comme son chiffre d'affaires, SpaceX perd de l'argent, car ses coûts explosent très rapidement. L'IA coûte cher, les futurs actionnaires doivent aussi savoir qu'Elon Musk a tout prévu pour maîtriser son bébé. Ses actions valent 10 fois plus que celles mises en vente. Et si l'homme le plus riche du monde dit vouloir partager son rêve, pour l'instant, il en vend au propre comme au figuré.
14: Nicolas Taillard à Atlanta pour France Info.
13: La mort du peintre britannique David Hockney, il avait 88 ans.
14: Et c'était une figure du mouvement pop art des années 1960. Il avait mis l'art contemporain en couleur avec des œuvres aux couleurs vives, des paysages verdoyants de son Angleterre natale, les piscines turquoises de Californie, mais aussi les printemps en Normandie où il s'était installé. Son travail est exposé dans les plus grands musées du monde. David Hockney est mort à Londres. Autre décès qu'on a appris ce matin, celui du chanteur Franck Michael, à l'âge de 79 ans. L'artiste italo-belge était une voix iconique de la variété. Il chantait l'amour sur tous ses disques qui se sont bien vendus au-delà des 10 millions depuis son émergence à la fin des années 70. Et son plus grand tube, c'est sans doute « Toutes les femmes sont belles ».

0: Toutes les femmes sont belles, sorties en 1996, l'un des plus grands succès de Franck Michael.
1: Armand Perrologa, merci.
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1: Et à suivre ce projet d'accord entre les États-Unis et l'Iran, optimisme de Donald Trump, prudence de Téhéran. On verra dans 10 minutes quelle peut être la place d'Israël dans ces négociations. Tout de suite, midi 11, le bac de maths.
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1: L'idée, dit le ministre de l'Éducation nationale, c'est de redonner toute leur place à la pensée mathématique et au raisonnement scientifique. Alors ils s'y sont collés ce matin, les élèves de première, qu'ils soient en filière générale ou technologique, sortent de leur toute nouvelle épreuve de maths au lendemain de l'épreuve traditionnelle, celle-là, de français. Pas de calculatrice pour cette épreuve de 2 heures, coefficient 2, qui rejoint les notes de français dans Parcoursup. Noémie Bonin, vous avez suivi cette épreuve pour France Info au lycée Le Corbusier d'Aubervilliers. C'est en Seine-Saint-Denis. Les élèves sont sortis depuis 2 heures maintenant. Comment ont-ils jugé cette nouvelle épreuve ?
4: Alors Samy, par exemple, est sorti de la salle d'examen plutôt souriant. Il est en voie technologique.
5: C'est passé. Franchement, je m'attendais à plus dur. Alors que non, en fait, j'ai stressé pour rien. Moi, j'ai fini au bout d'1 heure. Du coup, ça va.
4: Son amie Aleïna n'a pas trouvé ça trop difficile non plus.
6: Moi, du coup, je l'ai passé en série générale. Je l'ai trouvé assez simple. Ils viennent de faire la réforme. Je pense que du coup, elle n'a pas été très adaptée par rapport au niveau bac. C'est des notions qu'on a déjà vues, par exemple, en 3e. Nous, on a eu les probabilités. C'est un truc qu'on a déjà eu au brevet. Du coup, je pense que c'était bien, par exemple, pour revoir les choses qu'on connaissait déjà, comme un contrôle de connaissances. Mais niveau bac, c'est pas si difficile que ça.
4: Pour les élèves qui suivaient la spécialité maths cette année, en plus du tronc commun, donc les exercices étaient sans surprise un peu plus difficiles. Mais de manière générale, peu de jeunes semblent avoir beaucoup révisé. La faute au coefficient donné à cette épreuve, 2 sur 100, ça correspond à 0,4 points de la note finale du bac. Tous l'avaient bien en tête, comme Adam, détendu à la sortie, mais qui ne vise même pas la moyenne.
7: C'est quoi F2, on s'en fiche un peu, quoi. C'est histoire de dire qu'on a eu un bac de maths, quoi.
4: Pour toi, ça compte pas beaucoup, t'avais pas beaucoup révisé?
7: Non, pas du tout, même, hein, je vous mens pas. Enfin, j'ai révisé un peu la veille, mais bon, je m'attendais pas à grand-chose.
4: Voilà, côté professeur, cette épreuve inédite interroge parfois. David Marek est enseignant de maths, ici, au lycée Le Corbusier. Selon lui, pas mal de questions étaient en décalage par rapport au programme de première. Elles portaient, en fait, sur des notions vues en seconde, voire au collège.
8: Si la classe de première, c'est de préparer à savoir faire ça uniquement, on n'est pas en train de permettre aux élèves d'avoir une prise d'initiative en maths, on n'est pas en train de leur apprendre à structurer un raisonnement, on n'est pas en train de leur apprendre à rédiger une démarche. Or, c'est ça qu'on doit faire en première SP. Je pense qu'il y aura une bonne partie de mes élèves à être très déstabilisés par ce sujet. Après, évidemment, mathématiquement, il n'y a rien de difficile dans ce qui est demandé, rien.
4: Mais c'est juste pas forcément adapté à ce que vous avez travaillé pendant l'année.
8: Ben, c'est pas adapté au programme de première générale.
4: Ce qui est sûr, c'est que cette note de maths apparaîtra bien dans les dossiers de candidature sur Parcoursup et sera donc observée par les formations de l'enseignement supérieur.
1: Noémie Bonin et Michael Simon en direct d'Aubervilliers en Seine-Saint-Denis, merci à vous deux. Les mathématiques avaient en effet disparu du tronc commun dans la réforme de 2019. Elles sont donc rétablies et font l'objet de cette épreuve en classe de première. On évoquait le supérieur, justement, j'accueille notre invitée. Bonjour Caroline Moria.
9: Bonjour.
1: Merci d'être avec nous. Vous faites partie du principal syndicat des enseignants-chercheurs du supérieur, le SNESUP FSU. Vous-même êtes professeur en IUT à Aix-Marseille. C'était nécessaire de rétablir les mathématiques au lycée ainsi?
9: Il était nécessaire, effectivement, de réintroduire des mathématiques dans le tronc commun, parce que le niveau en mathématiques était insuffisant la plupart du temps pour poursuivre dans le supérieur. Par contre, il n'était pas forcément nécessaire de l'associer à une évaluation de ce type.
1: Pourquoi ?
9: Parce que ce qui est important, ce n'est pas l'évaluation, mais c'est la pratique et la construction de connaissances en mathématiques.
1: Ça veut dire qu'on a, en quelque sorte, mis la charrue avant les bœufs, on a mis l'épreuve avant de réfléchir peut-être au programme ?
9: Tout à fait, oui. Ce qui est important, c'est le contenu, c'est qu'on ait des étudiants qui arrivent dans le supérieur avec un esprit construit, la méthode, la pratique de la connaissance ou la maîtrise de certains concepts mathématiques, et ce n'est pas par une évaluation qu'on obtient ces éléments-là.
1: Il s'agit là, on l'a compris, d'élever le niveau en mathématiques. Il a baissé, Caroline Moria, est-ce que vous l'avez constaté ça?
9: Ce que l'on constate, c'est que les étudiants ont de plus en plus de difficultés à maîtriser certains concepts et d'abstractions dans le supérieur. Alors moi, je suis en génie électrique informatique industrielle, donc c'est un peu différent de peut-être ce qui est attendu dans d'autres disciplines. Mais en tout cas, oui, ils sont beaucoup moins à l'aise avec les outils mathématiques et avec la conception, les notions conceptuelles.
1: Et donc, c'est très handicapant.
9: Tout à fait. C'est handicapant pour eux parce qu'ils ont des difficultés à démarrer dans le supérieur et qu'on ne peut pas forcément accompagner tous les étudiants comme on le souhaiterait pour leur faire acquérir le niveau nécessaire.
1: Pourquoi il faut faire des maths? Pourquoi il faut continuer à en faire au lycée et ensuite dans l'enseignement supérieur?
9: Alors, pourquoi? Pour plusieurs raisons. Pour former l'esprit, ça c'est une première étape et qui peut être pour, donc pour tout le... quelles que soient les disciplines ensuite que l'on fait dans le supérieur, qu'on soit dans les arts, lettres, humanités sociales ou dans les sciences physiques, informatiques, etc. Et pour les disciplines qui sont basées sur des modèles mathématiques, il est évident que sans mathématiques, on n'y arrivera pas. En physique, on met en équation, en informatique, on traite des données et il est nécessaire d'avoir ces outils-là.
1: Est-ce que cet enseignement qui porte sur, pour le minimum, qui porte sur une heure et demie par semaine, permet à votre avis, en termes de niveau, de prétendre à des cursus supérieurs qui comportent des maths, où il faut prendre la spécialité tout de suite, quoi?
9: Alors ça, je ne saurais pas le dire, puisque personnellement, je ne suis pas dans ces filières-là, donc je n'ai pas une bonne représentation des prérequis nécessaires. Voilà, je ne peux pas vous en dire.
1: Mais aujourd'hui, les maths sont un élément incontournable, malgré tout, et toujours valorisé par l'enseignement supérieur en général.
9: Valorisé, je ne sais pas, mais indispensable, oui. C'est incontournable de faire des mathématiques dès le plus jeune âge, de les poursuivre au collège et lycée. Et ensuite, selon les filières de l'enseignement supérieur, les étudiants auront plus ou moins à les utiliser, à les approfondir, à les manipuler, mais sont incontournables.
1: Il s'agissait aussi de faire revenir les filles dans les enseignements scientifiques. On les a perdues, les filles, dans les enseignements scientifiques?
9: Alors, je ne sais pas si on les a perdues, parce que si on les avait perdues, c'est qu'elles avaient été au moins une fois dans l'enseignement scientifique. Et que, pour ma part, depuis le temps que j'enseigne dans la filière industrielle, quand on a 10% de filles sur la promotion, c'est un maximum. Et cela depuis, moi maintenant j'ai un peu de recul, depuis 25 ans.
1: Et il n'y a pas de mieux.
9: Et on n'a pas réussi à beaucoup améliorer. Et voilà.
1: Merci beaucoup Caroline Moria d'avoir accepté notre invitation, membre du principal syndicat des enseignants-chercheurs du supérieur, le SNESUP, FSU. Le fil info tout de suite.
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1: Nous sommes en direct de Jérusalem après le fil info midi 20. Armand Perrault-Logan et à la une la mort du peintre britannique David Hockney à l'âge de 88 ans.
14: C'était l'un des artistes les plus influents des 20e et 21e siècles, figure du pop art dans les années 60, célèbre pour ses peintures colorées. Il avait peint les paysages verdoyants de son Angleterre natale, mais aussi les piscines turquoises de Californie ou encore les printemps en Normandie, ou région où il s'était installé. L'Iran confirme qu'un projet d'accord est en cours de discussion avec les États-Unis pour mettre fin à la guerre. Mitterrand se montre plus prudent que Donald Trump, qui évoquait une signature possible dès ce week-end en Europe. L'agence de presse officielle iranienne affirme que Téhéran ne renoncera pas au contrôle du détroit d'Ormuz. Le blocage du détroit d'Ormuz qui pèse toujours sur les prix de l'énergie. En France, l'inflation est en nette hausse, plus 2,4% sur un an en mai. En cause notamment le rebond des tarifs du gaz, plus 11% sur un an. Le dernier hommage à Liana cet après-midi à Florence dans le Gers. Les obsèques de la collégienne retrouvée morte jeudi dernier se dérouleront à partir de 14h30 avec d'abord une cérémonie ouverte à tous, puis une inhumation dans la plus stricte intimité. Et puis la Coupe du Monde de football, ce soir le Canada co-organisateur affronte la Bosnie-Herzégovine à 21h. À 3h du matin, ce sera États-Unis-Paraguay.
1: 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Une nouvelle fois, le président américain a menacé l'Iran des pires maux. Une nouvelle fois, il a retiré sa menace. Et une nouvelle fois, il a assuré qu'un accord était proche pour mettre fin à la guerre. L'Iran, de son côté, est un peu plus prudent à l'heure où nous nous parlons. Le conflit, il a repris le week-end dernier, quand l'Iran a lancé des missiles sur Israël en représailles à des frappes israéliennes sur le Liban. Bonjour Thibault Lefebvre.
15: Bonjour Marie, bonjour à tous.
1: Vous êtes en direct de Jérusalem. Comment ces incertitudes sont-elles vécu en Israël aujourd'hui?
15: Eh bien, écoutez, c'est compliqué de vous répondre catégoriquement puisque le Premier ministre Benjamin Netanyahou est clairement sorti de l'équation, c'est-à-dire que Donald Trump ne l'invite plus à la table des négociations. Il a, selon des indiscrétions parues dans la presse israélienne aujourd'hui, essayé de sonder l'entourage du président américain pour avoir des informations sur cet hypothétique accord en discussion. Vous savez que les relations entre les deux hommes sont particulièrement compliqués depuis un moment et d'autant plus depuis le début de la semaine. Donald Trump a essayé lundi de retenir le doigt de Benjamin Netanyahou qui était sur la gâchette pour frapper l'Iran en réplique à un envoi d'une dizaine de missiles iraniens sur le nord d'Israël. Benjamin Netanyahou ne l'a pas écouté et puis un peu plus tard dans la semaine, Donald Trump a dit que Benjamin Netanyahou ne se représenterait peut-être pas aux prochaines élections, ce qui évidemment a été très mal vécu ici du côté du Premier ministre. Donc en fait, la ligne n'est pas claire. Ce que l'on sait, c'est que Israël et Benjamin Netanyahou craignent surtout un mauvais accord et préféreraient vraisemblablement pas d'accord plutôt qu'un mauvais accord.
1: Il faut comprendre, Thibault, que les lignes rouges de Benjamin Netanyahou ont bougé depuis le début du conflit.
15: Oui, et puis il l'a exprimé par une communication très froide, très officielle de son bureau ce matin. C'est-à-dire que ces lignes rouges désormais sur l'Iran, c'est, je cite, la destruction du stock d'uranium à potentiel usage nucléaire. Vous savez, ce sont ces plus de 450 kilos d'uranium que l'Iran conserve caché quelque part. Uranium enrichi à 60%, et il faudrait très peu de manipulation pour passer cet uranium à 90%. Donc Israël exige la destruction de ce stock. Israël exige aussi, parmi ses nouvelles lignes rouges, le démantèlement de toute la filière d'enrichissement, que l'Iran ne puisse plus enrichir sur son territoire. Mais ce qu'il faut comprendre entre les lignes, c'est que Israël ne demande plus la destruction totale du programme nucléaire iranien et qu'on pourrait imaginer des modalités avec, par exemple, une possibilité que l'uranium soit enrichi à l'étranger. Parmi ces lignes rouges, il y en a deux autres. La première concerne le programme balistique, un programme balistique limité. Ça veut dire que l'Iran, on comprend en creux qu'elle pourrait garder des missiles et donc continuer à menacer Israël. Et puis la fin du financement des proxys. Vous savez, les proxys, ce sont ces puissances alliées de Téhéran, le Hezbollah au Liban et puis les Houthis au Yémen.
1: Et quelle est la place alors, quelle peut être la place aujourd'hui d'Israël dans ces négociations?
15: Écoutez, pour l'instant, Israël regarde et constate. À l'origine, ces lignes rouges, c'était donc le démantèlement du régime iranien. C'est plus de quelques mois après le début de la guerre, clairement un échec. Donc, pour le moment, Israël essaie de sortir par le haut de ces négociations. Mais évidemment, le contexte n'est pas favorable. Et de toute façon, quelles que soient, j'ai envie de dire, les modalités de l'accord, ce sera un échec pour Israël et pour son Premier ministre, surtout en comparaison des ambitions initiales.
16: L'autre question, l'autre enjeu énorme, Thibault, c'est celle de la place du Liban dans un éventuel accord.
15: Oui, est-ce que le Liban sera intégré à cet accord? Alors, il y a deux mouvements depuis maintenant plusieurs mois. Du côté iranien, on essaie d'intégrer le plus possible le Liban à un accord global, considérant que le Hezbollah fait partie de la nébuleuse, ce que l'Iran appelle l'axe de la résistance, donc de la nébuleuse iranienne. Et du côté israélien et américain, on essaie de séparer le Liban de la guerre avec l'Iran. Il y a des négociations depuis plusieurs semaines maintenant à Washington. Il y a un cinquième cycle de négociations qui va commencer dans 10 jours, le 22 juin prochain, toujours à Washington, mais ces négociations concernent l'État libanais et Israël, et absolument pas le Hezbollah, qui est actuellement en guerre contre Israël. Donc on a une situation de stagnation avec finalement beaucoup moins

0: eh bien, il y a eu une menace de drone.
1: Dernière question, Thibault, de cet éventuel accord peut dépendre l'avenir politique de Benjamin Netanyahou.
0: Ah bah clairement, nous sommes en période préélectorale. Des élections vont avoir lieu entre le 8 septembre et le 27 octobre. Je vous passe les détails institutionnels du fonctionnement électoral israélien, mais ça va se passer nécessairement dans cette période-là. Et ce que Netanyahou a à défendre, c'est son bilan. Et si un mauvais accord est passé entre l'Iran et les États-Unis, évidemment, il ne pourra pas présenter ça comme un bon résultat. Si son armée est obligée de se retirer du Sud-Liban sans avoir réglé la question du Hezbollah, je vous le disais à l'instant, sa promesse vis-à-vis des populations du Nord ne sera pas tenue. Et puis, il y a évidemment Gaza. Gaza, où un cessez-le-feu hypothétique, un soi-disant cessez-le-feu, est en place depuis le 10 octobre dernier. Mais le Hamas est encore en place sur un peu plus de 40% du territoire. Et là encore, c'est un échec pour le Premier ministre. Donc, il est très, très critiqué. Permettez-moi d'ajouter une chose. L'ingérence américaine, le fait que Trump ne considère plus et n'invite plus à la table de négociation Benjamin Netanyahou, est aussi très critiqué par les opposants du Premier ministre, qui estime tout simplement que Israël est désormais vassalisé.
1: Et dans moins de trois quarts d'heure, on vous dira ce qu'on sait à ce stade de ce projet d'accord entre les États-Unis et l'Iran. Merci beaucoup. Thibault Lefèvre, correspondant de France Info à Jérusalem. À suivre, la météo et un nouveau journal.
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1: La grisaille, Céline Dacosta, résiste encore un peu au nord.
8: Oui, pardon, j'ai fait tomber
1: mes lunettes. Alors, on remet ses lunettes. C'est plus dur pour regarder les cartes.
8: J'ai pas rien, sinon.
1: Bah oui, avec la carte est floue, Céline.
8: Oui, alors on parlait de la grisaille qui résiste un petit peu au nord, c'est vrai. Alors quand même, il y en a moins que ce matin. On en a toujours entre la Bretagne, les côtes normandes jusqu'aux frontières belges et allemandes. Mais le soleil va progressivement gagner du terrain. On aura des éclaircies dans le courant de l'après-midi qui vont se développer sur la Bretagne, qui vont remonter sur la région centre et puis progressivement gagner l'Île-de-France, voire les côtes normandes. Alors que pour la partie sud du pays, là, ce sera encore grand soleil avec un petit peu de vent toujours près de la Méditerranée. On surveillera toujours les quatre départements vigilance orange à cause des incendies, avec donc ces quatre départements.
1: Vous arrivez à voir les températures, Céline, ou pas ? Est-ce que vous allez y arriver ? Température en haut, je peux vous aider sinon ?
8: Ouais, 19 à 24 voilà. Degrés sur la partie nord du pays, ça grimpe. On aura même des pointes à 26, 27 pour le centre du pays, à Bourges notamment. Un petit peu moins sous les nuages près de la Méditerranée, 16 à 19 degrés. Et puis sur la partie sud, c'est l'été, 26 à 28 degrés jusqu'à 32 près de la Méditerranée. Je peux vous dire que ce temps estival, on va le conserver pour ce week-end et toute la semaine prochaine.
1: Allez, on y est arrivé. Merci Céline. Vous êtes sur France Info. Bonne journée à tous. Il est midi et demi. Benjamin Recouvreur pour l'info.
9: Des hommages ont commencé dans le Gers avant les obsèques de Liana à Florence cet après-midi, le village où elle avait disparu. Obsèques qui se tiennent plus d'une semaine après la mort de la collégienne de 11 ans. Elles auront lieu dans la plus stricte intimité. La perspective d'un procès pour le policier qui a tué Naël à Nanterre il y a 3 ans s'éloigne encore de quelques mois. La justice va devoir se repencher sur la qualification des faits. Ce matin, la Cour de cassation a annulé la décision de la Cour d'appel de Versailles qui avait requalifié les faits.

0: violence ayant entraîné la mort sans l'intention de la donner, alors que la justice l'avait poursuivi d'abord pour meurtre. Faire campagne sur tous les terrains alors que le mondial de foot débute, les Insoumis ont lancé ces derniers jours un maillot à l'effigie de Jean-Luc Mélenchon et LFI ne s'arrête pas là. Elia Bergel, c'est une info France Info, ils vont lancer cet après-midi un jeu vidéo.
1: Un jeu vidéo créé par des militants insoumis, ça s'appelle LFI Clicker. Le fonctionnement est simple, explique le député LFI Antoine Léaumont, très investi sur le numérique. Il faut cliquer rapidement.
2: Pour obtenir des militants, des votes, et puis remporter la bataille de la présidentielle.
1: Mini-jeu en ligne gratuit, accessible avec un téléphone portable, un ordinateur, mais c'est aussi un outil de propagande électorale assumé.
2: Il y a une des étapes qui est soutenir Mélenchon sur Mélenchon2027.fr. Et qui permet donc à cet endroit-là, pour nous, de recueillir des signatures et puis en même temps de présenter le site internet à des gens qui éventuellement le connaîtraient pas.
1: Les Insoumis font campagne partout, revendique le député Antoine Léaumont.
2: Nous, on a toujours considéré que le numérique était aussi un lieu de bataille politique. On est un des mouvements politiques, je pense, le plus engagé sur une stratégie réseaux sociaux depuis maintenant plusieurs années.
1: En 2017 déjà, LFI sortait un jeu vidéo pendant la campagne présidentielle, Fiscal Combat. Les Insoumis ont une force de frappe numérique incontestable, mais qui jusqu'ici n'a pas permis à Jean-Luc Mélenchon de se qualifier au second tour.
0: Elia Bergel, service politique de France Info. Le ministre des Affaires étrangères français, Jean-Noël Barrot, s'est entretenu ce matin avec son homologue iranien, alors que des discussions autour d'un accord avec les États-Unis sont en cours. Donald Trump assure qu'il a été validé ce texte par le guide suprême iranien, qu'une signature serait possible dans les prochains jours en Europe. Le régime, lui, de la République islamique, affirme ne pas avoir encore accepté ce texte. Le compte à rebours est lancé pour ce qui sera sans doute l'introduction en bourse la plus importante de l'histoire, celle de SpaceX aux États-Unis. Le groupe d'Elon Musk qui va faire son entrée à Wall Street dans les prochaines heures. L'entreprise a confirmé son objectif de lever 75 milliards de dollars lors de l'opération, soit le triple de la plus importante entrée en bourse de l'histoire. Enfin, il a marqué la peinture contemporaine de ses toiles pop colorées acidulées. Le peintre britannique David Hockney est mort à 88 ans à Londres, annonce son agente. Il était l'un des peintres vivants les plus cotés au monde. Installé en Normandie en 2019, il avait peint des dizaines de paysages, y compris sur un iPad.
3: Absolument, une vie et une œuvre, merci Benjamin Recouvreur, qui ont passionné l'écrivaine Catherine Cusset, qui en a fait un roman. Catherine Cusset, notre invitée, dans moins de 5 minutes.
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3: Pour l'heure, nous sommes en direct de Florence, dans le Gers. Bonjour Marc Bertrand.
5: Bonjour.
3: Florence qui se recueille aujourd'hui. Les obsèques de Liana ont donc lieu cet après-midi. Cet enfant de 11 ans dont le corps a été retrouvé il y a 8 jours. La famille, Marc, a autorisé un rassemblement de voitures et de motos pour les obsèques. C'est une passion de Liana et de sa famille.
5: Ah oui, des dizaines de motards qui viennent de tout le sud-ouest. On voit des plaques du Pays Basque, de Charente-Maritime. Ils arrivent en convoi sur le parking du supermarché à l'extérieur de la ville, comme Laurent, 55 ans, qui arrive du Lot-et-Garonne, très ému au guidon de sa moto.
6: Je viens de côté de Villeneuve-sur-Lot, la solidarité, porter soutien à la famille. Ce qui est arrivé, c'est dégueulasse. Je n'explique pas. Je pense qu'il va y avoir des motards de partout qui vont venir en soutien. C'est une grande famille, les motards.
5: Ils vous sont émus.
6: Un peu, ouais. Mais ça touche. Je suis gersois de naissance, j'ai vécu ici à Florence. Il n'y a pas de mots, ça prend au trip. Ça...
5: Le père de Liana, son oncle, sont des passionnés de mécanique, de ce que disent les proches ici. La petite fille a grandi là-dedans, c'était devenu une passion pour elle. Alors, ces bruits de moteur, ce sera un hommage pour Enzo, 19 ans. Lui, il vient d'Agen avec une peluche accrochée sur la calandre de sa Clio.
7: J'ai mis une petite peluche pour dénoncer, pas que pour elle, mais pour tous les enfants. C'est un symbole, ça aussi. Parce que c'est une histoire qui me touche, tout simplement. Ça reste une enfant et ça pourrait arriver à n'importe qui, même à mes enfants plus tard. Donc c'est maintenant qu'il faut agir.
5: Des motos et des voitures décorées avec des portraits de Liana sur les pare-brises. Ils vont faire vrombir les moteurs, rejoindre le cortège funéraire pour se diriger vers le cimetière pour l'enterrement de la petite Liana.
3: Et dans le centre de Florence, Marc, on imagine que l'ambiance est très lourde à l'approche de l'heure de la cérémonie.
5: Oui, les portraits de la petite fille de 11 ans, on les voit partout également en ville, accrochés derrière le comptoir au café, dans un petit monument qui a été érigé dans l'église de la commune. Dans le cimetière, encore désert à cette heure-ci, Daniel, 64 ans, est venu déposer des fleurs ce matin. Elle habite juste à côté.
8: Des roses blanches. Et je suis allée mettre des bougies à l'église. Ben oui, mais je ne sais pas, ça me touche. Je ne connais pas la famille, mais je me sens concernée. Depuis qu'on a trouvé le corps, je n'endors plus. Je suis bouleversée.
5: On attend du monde aux obsèques cet après-midi. La famille a voulu qu'une partie de la cérémonie soit finalement ouverte à tous ceux qui veulent rendre hommage à Liana. Mais Daniel n'ira pas.
8: Je ne sais pas. Je ne pense pas que je vais venir. Au début, je disais que j'allais venir, mais je pense que la famille a peut-être besoin de se retrouver seule et tranquille. Moi, ce qui m'énerve, c'est les politiques qui se disputent là. Vous les voyez pas, vous les avez pas vus à l'Assemblée nationale l'autre jour. Oh là là, on aurait dit des enfants qui étaient en train de se rejeter la faute l'un sur l'autre. Oh non, c'est pas digne du moment, et rien que pour la famille, je crois que ça devrait pas faire ça.
5: Elle dit aussi que cet après-midi, l'émotion sera sans doute très forte. Tous les collégiens et les professeurs du collège de la jeune fille sont invités à venir assister aux obsèques.
3: Marc Bertrand et Olivia Branger en direct de Fleurance dans le Gers. Merci à vous deux. Vous la connaissez sûrement, cette piscine peinte par David Hockney. David Hockney est mort, le peintre britannique avait 88 ans, prodige de la peinture. C'est l'homme de la couleur. Bonjour Yann Bertrand.
9: Bonjour Marie.
3: Dont la vie et l'œuvre traversent plusieurs courants, plusieurs pays aussi.
9: Et Bradford, dans le Yorkshire, en Angleterre, n'est pas précisément une ville marquée par l'explosion de couleurs, il faut le dire. Et pourtant, c'est au sein de son foyer modeste que David Hockney va développer son amour pour l'image, pour le mouvement, la lumière. Avec l'aval de ses parents, il part donc étudier à Londres au Royal College of Art, mais ne restera pas longtemps au Royaume-Uni, car dès le début des années 60, il s'envole pour la Californie, ses paysages saturés de soleil, ses villas majestueuses et leurs piscines qui nourriront son inspiration et ses plus grandes œuvres, à l'image de Splash, peut-être la plus connue. Interrogé sur France Inter à l'occasion d'une grande exposition au musée de l'Orangerie en 2021, il décrivait ainsi son travail.
10: Il faut vraiment regarder pour voir les couleurs. Et la plupart des gens, vous savez, ils regardent le sol devant eux pour qu'ils puissent marcher. Mais vous savez, tout le monde sait que s'il y a beaucoup de choses qui se produisent dans votre tête, vous ne remarquez pas le monde extérieur.
9: David Hockney se nourrit de voyages et de rencontres amoureuses, comme celle avec Peter Schlesinger, qui deviendra un sujet de portrait professionnel. Avec Andy Warhol à New York aussi, l'anglais devient un nom coté du pop art, érigé en peintre de l'alternative, hors des carcans moraux, homosexuels assumés à une époque où cela était encore condamné. Les voyages se font aussi du côté de la France, à Paris dans les années 70, avant de revenir s'installer dans un petit village du Calvados 40 ans plus tard, de 2019 à 2023. David Hockney fait de la photo aussi, il teste les supports, peint des œuvres sur sa tablette numérique à 70 ans passés, prouvant là sa capacité de renouvellement. Le visage rond, petite lunette tout aussi ronde, rieur, David Hockney semblait vivre sa notoriété avec détachement. Alors que certaines de ses œuvres s'envolaient sur le marché, en 2018, Portrait of an Artist deviendra à l'époque l'œuvre d'un artiste vivant la plus chère vendue aux enchères, partant pour plus de 90 millions de dollars. Toujours en 2021, il résumait sa carrière.
10: Pendant 65 ans,
11: each day,
10: chaque jour,
11: I've done what I wanted to do.
10: J'ai fait ce que je voulais faire.
11: Every single day.
10: Chaque jour.
11: Not many people can say that.
10: Il n'y a pas beaucoup de personnes qui peuvent dire cela.
11: But I can.
10: Mais moi, je le peux.
9: Dandy, fréquentant la jet set, David Hockney mettait d'abord en avant son travail acharné. Il s'était beaucoup impliqué, par exemple, dans la rétrospective que lui avait consacrée la fondation Louis Vuitton l'année dernière. Il était, sans contestation possible, l'un des artistes contemporains les plus connus, une figure populaire rassemblant public et critique autour d'une œuvre sensible, lumineuse et évidemment colorée.
3: Bonjour. Bonjour Catherine Cusset.
12: Allô ?
3: Oui, bonjour Catherine Cusset, oui. Vous êtes en ligne avec nous ?
12: Oui.
3: Cette vie, ces tableaux ont inspiré l'écrivaine que vous êtes. Vous en avez fait un roman qui s'appelle « Vie » de David Hockney aux éditions Gallimard. Qu'est-ce qui vous a fasciné, Catherine Cusset, vous, dans cette vie, dans cette œuvre-là ?
12: Deux choses. Son humour, c'est vraiment ça qui m'a amenée vers lui. J'ai lu des textes de lui et j'ai trouvé voilà cette autodérision très anglaise, j'ai adoré, qui me faisait beaucoup penser à Proust. Et la deuxième chose, c'est sa liberté. C'est vraiment quelqu'un qui a fait exactement ce qu'il voulait, qui est parti de loin, comme on a entendu tout à l'heure, de cette ville en Angleterre où il savait même pas que ça existait. Les artistes qu'on pouvait vivre de son art, ça n'existait pas là où il a grandi. Et puis il s'est retrouvé en Amérique, et cette liberté incroyable, c'est pas seulement la liberté de partir et de partir en voyage, c'est pas d'être parti vivre ailleurs, c'est surtout qu'il a, dans sa peinture, à une époque où l'art était essentiellement abstrait et minimaliste, il a peint du figuratif, et il a remis sur la carte de l'art le figuratif, le portrait, plus personne ne faisait de portrait, et alors encore mieux, le paysage. Franchement, il n'y avait pas beaucoup de peintres de paysages. Et si vous regardez son travail des 25 dernières années, ce sont des paysages. Bon, il y a eu la Normandie, évidemment, hein, en France. Il y a un lien très fort à la France, puisqu'il y a vécu 4 ans et qu'il a peint tellement de tableaux pendant la pandémie. Voilà. Donc, vous me demandez, pardon, je réponds encore à votre question. Ce que j'aime aussi chez lui, c'est cette force de vie, cette puissance de vie, cette espèce d'explosion de couleurs qui est aussi une explosion de joie. Et je pensais, quand j'ai eu la nouvelle de sa mort là, juste il n'y a pas très longtemps, la tristesse qu'elle m'a donnée, c'est pas seulement le fait que je le connaissais, que je l'avais rencontré, que forcément il compte énormément pour moi, puisque j'ai écrit un livre qui est vrai d'ailleurs, mais que j'ai écrit comme un roman sur lui. C'est aussi tout simplement qu'il n'y a personne de plus opposé à la mort. Cet homme-là, c'est la vie. C'est la vie dans toute son intensité, dans sa joie, dans sa beauté. C'est quelqu'un qui nous réjouit, quoi. On va voir une exposition de David Hockney, on se sent bien.
3: C'est ce que j'allais vous demander, Catherine Cusset. Quelle émotion procure un tableau de David Hockney ?
12: J'y étais justement, figurez-vous, que j'ai vu la dernière exposition qu'il a faite. C'était, je rentre de Londres, où il y avait donc une année en Normandie qui était à la Serpentine. Et que j'avais déjà vu à l'Orangerie à Paris il y a quelques années. Et on est là, on suit son année en Normandie, toutes ces couleurs incroyables, le passage du temps, le passage des saisons. Ce que j'aime chez lui, c'est qu'il peint le temps aussi. Et c'est juste la couleur. Franchement, le vert est une couille. Il a des verts, David Hockney, qui sont tellement vifs et vivants et joyeux. C'est une couleur qui fait du bien à l'âme.
3: Et qui a utilisé énormément de moyens, c'est-à-dire que c'est allé de l'encre de Chine au fusain en passant par l'aquarelle, l'huile sur toile et récemment la tablette. Ça, il vous
12: pas
3: en avait
12: si
3: parlé
12: récemment. Oui, bien sûr, mais pas si récemment que ça, ça remonte à longtemps. Il a toujours été très intéressé par la technologie. Donc, vous voyez, à la fois, c'est un peintre qui a peint des paysages et des portraits, ce qui est très traditionnel, mais c'est quelqu'un qui a toujours été passionné par la technologie. Dès le début, il a photocopié des images, il les a reproduites, il a mis des caméras sur un camion pick-up pour filmer la nature. Et dès qu'il y a eu l'iPad, dès qu'il y a eu la possibilité de dessiner sur la tablette, il s'en est emparé. Et ce qu'il a aimé dans son travail sur la tablette, c'était la possibilité de saisir sur le moment, de ne pas allumer la lumière, de se réveiller et de se mettre à dessiner sans même avoir besoin d'allumer la lumière, donc de voir par exemple l'aube. Qu'on peut voir à peine, de la dessiner, donc, et puis de l'avoir toujours avec lui, cette tablette, de pouvoir peindre à n'importe quel moment. C'est quelqu'un qui a peint jusqu'au dernier moment.
3: Et vous le disiez, grand travailleur, un artiste libre, et chez qui la notion de plaisir, en effet, était essentielle.
12: Oui, enfin la notion de plaisir était essentielle. Oui, je pense qu'il disait que les grands peintres, pour lui, sont ceux qui nous enchantent, qui ont enchanté le monde. Vous voyez, il pense à Van Gogh, à Matisse, à Picasso. C'est pas quelqu'un qui aimait énormément l'art abstrait, minimaliste. Et d'ailleurs, il a réussi vraiment à se battre quelque part à une époque où
3: Catherine Cusset
12: s'est battue pour son goût.
3: Oui, pardonnez-moi, ça a coupé quelques secondes. Vous avez côtoyé aussi cet énorme fumeur. Je crois que c'est même pour ça qu'il avait quitté la Californie.
12: Oui, exactement. Il fumait non-stop. Et il était vraiment un fumeur militant, horripilé par toutes les modes actuelles, quoi.
3: Ah, j'ai
12: laissé de la cigarette par les antidépresseurs, ça rime à rien. voyez, il était très militant et très, très fort dans son désir de rester qui il était. Il est possible que ça ait également abrégé ses jours, c'est même probable.
3: Une vie.
12: Même s'il disait que son père qui ne fumait pas est mort à 75 ans, alors que Matisse qui fumait est mort beaucoup plus vieux.
3: Et lui est donc mort à 88 ans. Et cette vie, vous la racontez dans votre ouvrage, dans votre roman Catherine Cussé, Vie de David Hockney aux éditions Gallimard. Merci d'avoir pris ces quelques minutes pour répondre à France Info ce midi.
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3: Le fil info de 12h47 avec vous, Benjamin Recouvreur. Et à la une, le choc énergétique lié à la guerre au Moyen-Orient qui sera persistant.
0: C'est le mot employé par le nouveau gouverneur de la Banque de France, Emmanuel Moulin. Ce matin, quelle que soit l'évolution géopolitique à court terme, un accord entre les États-Unis et l'Iran est en discussion. Le président Donald Trump affirme qu'une signature est possible dans les prochains jours en Europe, mais l'Iran dément de son côté l'avoir accepté. Des hommages ont débuté dans le Gers avant les obsèques de Liana cet après-midi à Florence, obsèques dont la plus stricte intimité une semaine après la mort de la collégienne de 11 ans. Un policier de Rouen, en Normandie, mis en examen pour corruption, il est soupçonné d'avoir vendu des fichiers confidentiels de la police ou d'avoir procédé à des levées d'immobilisation de véhicules contre rémunération. Information révélée par nos confrères d'ici Normandie. Elle provoque parfois le chaos dans les rues. Les trottinettes électriques en libre service vont disparaître de la capitale belge Bruxelles l'an prochain. Paris et Madrid avaient déjà pris la même décision. Enfin, le chanteur Frank Michael est mort à 79 ans. C'est sa fille qui l'annonce. Le crooner italo-belge était connu pour ses nombreuses chansons d'amour.
3: 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Au lendemain de la victoire du Mexique, ce sont les deux autres pays hôtes de la Coupe du Monde de football qui entrent en lice aujourd'hui. Je fais appel à vos lumières. Jérôme Alonso, bonjour.
15: Bonjour Marie, bonjour à tous.
3: Consultant football de France Info. Alors Canada, Bosnie-Herzégovine ce soir à 21h et États-Unis, Paraguay à 3h la nuit prochaine. Les États-Unis qui cette fois, Jérôme, ont peut-être pour la première fois, peuvent raisonnablement nourrir de grandes ambitions ou pas?
15: Alors des grandes ambitions, ça dépend Marie. Est-ce que c'est passer le premier tour? Est-ce que c'est un dernier carré? Est-ce que c'est un peu entre les deux? Moi je pense que c'est un peu entre les deux, ça me paraît encore un peu faible pour le dernier carré, même si... on connaît bien le coach, le sélectionneur, c'est Mauricio Pochettino, qui est un ancien joueur et coach du PSG. Mais ça suffira pas, l'Argentin évidemment, mais ça suffira pas, je pense, pour aller dans le dernier carré. En revanche, passer une poule et s'offrir un huitième intéressant, ça me paraît jouable. Mais au-delà, ça me paraît compliqué.
3: Qui était arrivé effectivement en huitième de finale déjà, hein, au dernier mondial au Qatar. Il y a dans cette équipe de grands joueurs, Jérôme Alonso.
15: Oui, il y a des très bons joueurs, bien sûr, dont certains que l'on connaît en France. Mais
3: et en Europe, oui.
15: Et en Europe, bien sûr, mais c'est toujours pareil, compliqué d'aller loin. Vous savez, c'est pas un pays qui a une culture foot, soccer, comme ils disent du tout. Alors oui, bien sûr, on essaie d'avoir des bons joueurs, ça bosse très très bien au niveau des universités, surtout chez les filles d'ailleurs, qui est une nation majeure du football féminin mondial. Mais pour les hommes, c'est plus compliqué. Il y a tellement de sports aux États-Unis, c'est tellement compliqué de faire venir les gamins au soccer, parce que c'est pas naturel pour eux, c'est pas un pays de soccer, donc forcément ça se retrouve ensuite de génération en génération chez les grands, et chez les grands, ben on essaie de s'y mettre hein, depuis des années, vous l'avez dit, 8e il y a 4 ans, voilà, ça c'est pas loin, ça tourne autour, mais ça me paraît encore un peu faible, surtout culturellement, hein, pour aller plus loin.
3: Alors justement, à ce sujet, l'entraîneur dit « Les États-Unis sont un pays où, quel que soit l'athlète, quel que soit le sport, au départ d'une compétition, l'objectif c'est de gagner, le soccer n'échappe pas à la règle. » Bon, c'est un peu méthode Coué ou pas?
15: Non, mais il a raison. Là, il parle de la culture américaine, ouais, globalement, et de la culture du sport américain, globalement. Marie, il y a beaucoup de sports où il domine. Le basket, évidemment, Voilà, en athlétisme ils sont très très forts, mais pour beaucoup de sport-co ils sont très forts, mais pour le football c'est pas le cas. En revanche, lui en tant que sélectionneur, il est obligé de tenir ce discours fédérateur, mobilisateur et optimiste. Il peut pas dire autre, il peut pas dire non, on n'est pas terrible. Oui, ça marquerait mal en conférence de presse quand même. Donc il est Mauricio est obligé de tenir ce discours mobilisateur. C'est tout à fait normal.
3: Alors la Team USA joue la nuit prochaine. Le Canada, je le disais aussi, et entre la ferveur mexicaine et une compétition vampirisée par les États-Unis, le Canada a un peu de mal pour l'instant à se faire une place, comme a pu le constater. Vous restez avec nous, Jérôme Alonso, Nicolas Perronnet.
16: Heureusement qu'il y a les tests de sono, car sinon, difficile de croire que le stade de Toronto s'apprête à accueillir un match de Coupe du Monde. Le Canada ne se passionne pas vraiment pour ce mondial. Un peu trop américain, reconnaît Alexia, venu pourtant spécialement de la province du Nouveau-Brunswick pour voir les Rouges entrer dans la compétition.
17: C'est sûr qu'on sent qu'on est comme les petits cousins ou les pauvres cousins là, qui vont avoir juste un petit peu, mais on va profiter de ce qu'on a. Puis c'est très américain, mais regarde, moi je vois la version canadienne. C'est juste que récemment, on regarde pas la télé américaine.
16: Une version un peu à minima, 13 matchs seulement organisés entre Toronto donc et Vancouver. Et la prise de distance avec l'Amérique de Donald Trump n'arrange rien, ajoute Alex. Le drapeau avec feuilles d'érable sur les épaules pour bien montrer que le Canada ne sera jamais le 51e État des États-Unis.
18: Il a foutu beaucoup de choses en l'air. Et aujourd'hui, c'est vrai, on est séparés mentalement. Mais je suis optimiste et cette Coupe du Monde peut être un début pour oublier cette absurdité politique et se concentrer sur la beauté du jeu.
16: Pour la sélection canadienne, il y a du travail en deux participations. Elle n'a jamais remporté le moindre match.
3: Le Canada joue donc ce soir, mais part de beaucoup plus loin, d'encore plus loin peut-être que les États-Unis, Jérôme Alonso.
15: Ah, exactement, on parlait de culture, du soccer. Alors là, si on part de très loin aux États-Unis, que dire du Canada qui n'est même pas de championnat. D'ailleurs, les équipes canadiennes sont engagées dans la Major Soccer League où il y a 97% de clubs des États-Unis. Donc effectivement, le football n'existe pas quasiment. Là-bas, c'est le hockey, comme ils disent évidemment, en un, et puis le basket en deux. Mais en sport co, le football n'existe pas. Alors qu'est-ce que ça va changer pour eux? J'en sais rien. Pour les spectateurs, visiter le Canada, qui est un pays fantastique, certainement. Mais au niveau du football et du soccer chez eux, ça ne changera absolument rien. Ça restera. Est-il écrit que le football, enfin le soccer, sera un sport à jamais confidentiel au Canada?
3: Bon, on verra ce que ça donne ce soir. Canada, Bosnie-Herzégovine à 21h. États-Unis, Paraguay donc à 3h la nuit prochaine. Merci Jérôme Alonso, consultant football de France Info. Le vélo, tout de suite. On suit la 6e étape du Tour cycliste d'Auvergne-Rhône-Alpes, étape de montagne qui se profile et qu'on va suivre avec vous, Fanny Lechevestrier, entre Saint-Vulbas et Crévolant. Premier test entre favoris, Fanny.
19: Ah oui, alors clairement, on a eu cette impression et vous employez le bon mot en parlant de test parce que c'est tout à fait ce que nous a dit il y a quelques minutes au départ Paul Sexas, puisque c'est de lui dont on va encore parler tout le week-end. Il veut se tester, on le rappelle, hein, Paul Sexas, Marie, une minute de retard au classement général par rapport à son compatriote en jaune, Alex Baudin. Il nous avait dit il y a 3 jours, une minute, c'est rien vu les étapes qui nous attendent. Et bien sûr, il veut montrer qu'il est en forme dès aujourd'hui. Alors, c'est pas l'étape reine hein, du Tour Auvergne-Rhône-Alpes aujourd'hui, mais il y a une montée finale d'une quinzaine de minutes. Et là, eh bien, les favoris vont se regarder, vont essayer de créer. Ça sera pas d'énormes écarts. Hein. Il va y avoir une quinzaine, une vingtaine de secondes, peut-être au mieux de grappiller entre favoris. Mais ça va donner le ton, bien sûr, du week-end, avant un week-end qui sera fantastique avec demain le Grand Colombier et dimanche le plateau de Solaison. Cela aussi, tout le monde nous en a parlé parce que ce sera le plateau de Solaison au Tour de France cet été. C'est la première fois qu'il va faire son apparition sur le Tour de France. Donc, ça sera un véritable test aussi en vue du Tour de France. Alors, quels sont les principaux adversaires, vous allez me dire, Marie, de Paul Sexas? Eh bien, il y en a un qui vise le maillot jaune de ce soir. C'est encore un Français. C'est Kevin Vauclin. Vous vous souvenez? Kevin Vauclin, on en parle moins, mais c'était le petit chouchou des tricolores sur le dernier Tour de France. Eh bien, il est là. Il est deuxième ce matin, ce midi du général, à 12 secondes seulement d'Alex Baudin. Et il veut aller chercher donc ce maillot jaune dès ce soir. Ça nous promet du spectacle dans le final aujourd'hui, avec, dans les 20 derniers kilomètres, 2 côtes de première catégorie à ne pas manquer.
3: Et à tout à l'heure. Alors, pour suivre cette 6e deuxième étape du Tour d'Auvergne-Rhône-Alpes. Fanny Lechevestri, on change encore de sport avec ce week-end Paris qui accueille les Rikishi, les lutteurs de sumo professionnels, pour un tournoi à l'Accor Arena de Bercy, et c'est une première depuis 30 ans. Ces combattants qui sortent rarement du Japon, mais le sumo se pratique bien en Europe dans un format amateur. Il y a 4 clubs en France rattachés à la Fédération du sport travailliste, et le plus ancien, le Paris Sumo, a ouvert en 2009. Sarah Calamand, vous êtes allée vous y entraîner et vous confirmez, pas besoin d'être grand et lourd pour devenir sumotori. Le président et entraîneur du Paris Sumo en est la preuve.
20: Moi, je fais le poids faramineux de 70 kg 800.
3: Mais Thibaut Ritchie qualifie lui-même sa discipline de sport de niche.
20: On est le seul sport qui a un problème de visuel. Tu dis sumo, tu penses obèse. Donc, ce qui est déjà complètement contre-intuitif par rapport à l'hygiène d'un sportif. Deuxième chose, il y a la tenue, qui est ce mawashi, donc cette énorme ceinture, mais avec rien du tout en dessous. Alors justement, nous, en amateur, on est libre, on peut ne rien mettre ou mettre un caleçon, etc. L'appareil, tu dis, non, j'ai pas prévu de me mettre dans une tenue.
3: Cette image que l'on a du sumo, en fait, c'est celle des professionnels au Japon, un art martial millénaire issu de la religion Shinto. Au Paris Sumo, l'entraînement commence bien par un salut rituel. Mais la dizaine de lutteurs présents pratiquent une version amateur. Lester est licencié depuis 3 ans.
21: Les règles ne sont pas les mêmes, on ne frappe pas directement au visage. Et à la différence des sumo professionnels, nous on a des catégories de poids. Par exemple, moi je suis à moins de 100 kg, je peux faire des combats en open weight, en poids libre, mais seulement si je désire.
3: Le sumo se pratique sur le doyo, c'est un cercle traditionnellement recouvert de terre battue. Pour gagner, il faut faire sortir son adversaire de ce cercle ou faire en sorte qu'une partie de son corps, autre que ses pieds, touche le sol. Thibaut Ritchie.
20: On est vraiment une lutte à part entière avec un patrimoine commun avec le judo poussé, mais c'est tout. Il y a 82 techniques qui sont recensées dans le sumo, il suffit juste de les acquérir et on est un pratiquant.
3: Un sport technique et très physique aussi. Sur 2 heures d'entraînement, vous en passerez bien la moitié en position de squat. À cause de son origine religieuse, le sumo professionnel est interdit aux femmes, mais elles peuvent le pratiquer en amateur.
20: La technique du sumo, comme elle se fait avec énormément de pression sur le torse, c'est pas hyper logique de faire du sumo en tant que fille, mais il y en a.
3: En Allemagne, en Pologne, en Hongrie par exemple, où le sumo est bien installé, contre seulement une 50aine de pratiquants en France.
21: Nous ici en fait on est un peu vus comme des originaux et on n'a pas forcément très pris au sérieux. Moi un peu mon ambition, mon rêve avec d'autres, c'est qu'on développe des sections pour enfants et qu'on ait une participation de femmes plus importante que ce qu'elle est actuellement.
3: Alors Lester, comme les autres, espère que ce tournoi parisien incitera de nouveaux curieux à passer la porte du Paris Sumo. Reportage de Sarah Calamand, la météo et un nouveau journal tout de suite.
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3: Un temps plus calme aujourd'hui, Céline Dacosta.
28: Oui, la perturbation d'hier s'évacue par l'Est. On a encore en ce moment un ciel couvert de la Bretagne aux Côtes Normandes vers les frontières du Nord et le Grand Est, avec là même encore quelques gouttes. Mais au fil des heures, les éclaircies vont gagner du terrain sur l'Ouest d'abord, donc la Bretagne, et puis vers la Normandie, l'Île-de-France. Ce sera juste encore un petit peu gris le long des frontières du Nord. Et puis plus au sud, là depuis ce matin, c'est grand soleil. On a toujours un petit peu de mistral et de tramontane près de la Méditerranée, des rafales à 60 km à l'heure. Donc attention au risque d'incendie qui reste élevé sur le Var, les Bouches-du-Rhône, l'Aude et les Pyrénées-Orientales qui sont en vigilance orange.
3: Et les températures, elles repartent à la hausse.
28: Oui, on sera quasiment partout au-dessus des normes de saison avec 26 à 32 degrés sur le sud du pays, 19 à 24 pour la partie nord avec des pointes à 26-27 sur la région centre. Ça reste encore un petit peu juste sous les nuages près de la Manche avec 16 à 19 degrés.
3: Merci Céline, vous êtes sur France Info, il est 13h. À À la une, bonjour Mélanie Delonnet.
1: Bonjour.
3: Le recueillement dans le Gers avant les obsèques de Liana.
1: Et 8 jours après la découverte du corps de la collégienne, plusieurs hommages sont organisés aujourd'hui. On est à Fleurance dans un instant. Les lycéens de première en ont fini avec la nouvelle épreuve de maths du bac, la nouveauté de cette année qui va compter pour Parcoursup. On verra comment ça s'est passé à la sortie d'un lycée en Seine-Saint-Denis. Un entretien entre les chefs de la diplomatie française et iranienne et l'optimisme affiché sur un accord à venir avec les États-Unis pourrait il être signé en France. En tout cas, le prochain grand rendez-vous international, c'est le G7 à Évian à partir de lundi. Et puis dans l'actualité aussi, la mort d'une figure de l'art contemporain, le peintre britannique David Hockney, qui laisse des tableaux hauts en couleur. Les drapeaux des mairies sont en berne dans le Gers où des rassemblements sont organisés, d'un temps de recueillement en mémoire de Liana, la collégienne de 11 ans dont le corps a été retrouvé il y a 8 jours maintenant. Les obsèques doivent débuter dans 1h30 à Fleurance, où vous êtes pour France Info, Marc Bertrand. Et pour rendre hommage à Liana, un convoi de motos et de voitures va partir.
2: Oui, des dizaines de motards, une centaine en tout peut-être, venus de tout le sud-ouest de la France. Ils sont réunis sur un parking de supermarché à la sortie de la ville. Des voitures aussi customisées, décorées, avec des portraits de la petite fille entourée de fleurs sur les pare-brises, des peluches sur la calandre. Un hommage de la grande famille de la moto à Liana, c'est ce que me disait un des motards. C'est leur façon de rendre hommage. C'est d'ailleurs un groupe de motards du coin qui l'a proposé à la marraine de la jeune fille. Le père de la petite fille est fan de mécanique. Son oncle aussi, elle a grandi en allant au garage auto où il travaillait. Selon des proches, c'était devenu une passion pour Liana. Alors la grande famille des motards est en train de prendre la route en klaxonnant, en faisant pétarader leur pot d'échappement pour accompagner le cortège funéraire. Ils vont suivre le convoi jusqu'au cimetière, escorté par la gendarmerie.
3: Merci Marc Bertrand, direct de Fleurance dans le Gers, avec les moyens techniques d'Olivia Branger. L'émotion reste donc très forte. Les dysfonctionnements mis en lumière par ce dossier, la mort de Liana, la Fondation des femmes appelle à ne rien lâcher pour obtenir des mesures pour protéger les enfants, les femmes des violences sexuelles. C'est l'une des 150 associations et syndicats qui appellent à des rassemblements tous les lundis soirs devant les tribunaux et à une grande manifestation le 4 juillet. Des questionnaires à choix multiples et des exercices sans calculatrice. Après le français hier, place aux mathématiques pour les plus de 500 000 élèves de première. Ils avaient 2 heures ce matin pour plancher sur cette épreuve anticipée du bac, mise en place après les mauvais résultats des élèves dans une étude internationale. Noémie Bonin, vous avez attendu les candidats à la sortie de l'épreuve au lycée Le Corbusier d'Aubervilliers en Seine-Saint-Denis. Alors, quel est leur ressenti ?
5: Alors, il faut le dire, beaucoup d'élèves semblent ne pas avoir beaucoup investi cette épreuve inédite.
6: Je m'appelle Ibrahim, j'ai été en filière générale dans ma spécialité. C'est vrai que je n'ai pas donné tant d'importance à cette épreuve, je n'ai pas trop révisé non plus. Parce que vu ce que ça vaut pour la note globale, je me suis plus focalisé sur l'épreuve de français comme un peu tout le monde. Et du coup, c'est vrai que j'ai un peu galéré sur quelques notions, parce qu'il y a beaucoup de formules, beaucoup de notions à connaître, et c'est vrai que c'était compliqué.
5: Cet engagement tout relatif, ça vient du coefficient assez faible attribué à cette épreuve, 2 sur 100, ça représente 0,4 points de la note finale du bac. Farah a suivi les maths en tronc commun, ce n'est pas l'une de ses spécialités, et le confie, elle n'a pas beaucoup révisé.
7: Mais je m'en suis quand même bien sortie, donc ça prouve que le bac était vraiment plutôt simple. J'étais beaucoup plus concentrée sur le bac de français, qui pour le coup lui était beaucoup plus dur, donc ça va.
5: En revanche, quelle que soit la note, elle apparaîtra dans les dossiers de candidature sur Parcoursup pour l'année prochaine. Une bonne chose, estime Aleïna.
8: Du coup, même si on n'a pas forcément pris de SP maths ou d'options maths, du coup, ça reste quand même un plus si on veut se réorienter par la suite ou quelque chose comme ça. C'est ça qui est bien, du coup, avec l'épreuve.
5: Avant Parcoursup, il reste à ses élèves de première les oraux de français. Ils commenceront à partir du 22 juin.
3: Et Noémie Bonin avec Mickaël Simon en Seine-Saint-Denis. Pour les élèves de terminale, le bac, ça commence lundi, comme toujours, par la philosophie. Le policier qui a tiré sur Naël il y a près de 3 ans à Nanterre sera-t-il jugé pour meurtre ? La Cour de cassation estime qu'il avait nécessairement conscience du risque létal et annule la requalification des faits en violence. Il faut maintenant que la Cour d'appel se repenche sur le chef de renvoi.
1: Un accord est-il à portée de main avec l'Iran, comme l'affirme encore une fois Donald Trump ?
3: Après un énième revirement du président des États-Unis qui a dit annuler des frappes prévues contre l'Iran et assure qu'un accord est sur le point d'être conclu, Donald Trump laisse entendre que la signature pourrait d'ailleurs avoir lieu en Europe où un sommet du G7 débute en France lundi. Paul Barcelone, la diplomatie française se montre plutôt optimiste.
0: Signal fort et positif aux yeux de la France. Le ministre des Affaires étrangères Jean-Noël Barrot s'est d'ailleurs entretenu cette nuit et ce matin avec son homologue iranien qui lui a assuré qu'il était probable que l'accord convienne à Téhéran. Au cœur des discussions, la cessation des hostilités, la réouverture du détroit d'Ormuz et ses 60 jours de négociations sur le programme nucléaire de l'Iran. Il faut que chacun puisse dire qu'il a obtenu le maximum, explique un diplomate. Mais désormais, sa signature peut-elle se faire ? Lors du sommet du G7 qui s'ouvre lundi à Évian, ce n'est pas impossible. D'autant qu'il s'agit de la prochaine grande étape diplomatique à l'agenda avec Donald Trump et plusieurs pays arabes comme l'Égypte et le Qatar. La France va donc mettre les petits plats dans les grands. Une réception du président américain à Versailles est évoquée pour mercredi soir, de façon à choyer Donald Trump bien sûr, et ainsi tenter de remettre l'Europe au centre du jeu.
3: Et ce vent d'optimisme fait baisser les cours du pétrole et remonter les marchés financiers. La bourse où SpaceX s'apprête à faire son entrée aujourd'hui aux États-Unis, l'entreprise spatiale d'Elon Musk qui va être cotée au Nasdaq. Cette opération doit permettre de lever une somme colossale, près de 65 milliards d'euros. De nouvelles règles à partir d'aujourd'hui aux frontières de l'Union européenne. Le pacte pour la migration et l'asile entre en vigueur avec pour objectif de rendre plus efficaces les contrôles, les procédures aussi pour les migrants, d'assurer une meilleure coordination entre les pays membres comme la France. La Belgique est aussi confrontée au départ des exilés pour l'Angleterre à partir de ses côtes, Fabien Cazot.
4: C'est un ballet nocturne désormais bien rodé que le bourgmestre de Middelkerke, Jean-Marie de Decker, a pu observer dans les dunes qui bordent les plages de sa commune.
9: Ce sont des jeunes entre 20 et 30 ans qui préparent les bateaux. Ils se cachent pendant la nuit, les bateaux viennent en voiture, probablement de l'Allemagne. Ceux-là qui sont dans les dunes, c'est une groupe entre 6 et 10 qui gonflent les bateaux en vitesse. Avec des caméras infrarouges et avec des drones, on les voit. Et c'est environ toujours entre 2 et 4 heures le matin, parce qu'ils partent dès que le soleil lève.
4: La traversée est pourtant périlleuse. L'Angleterre est trois fois plus distante des côtes belges que des côtes françaises. Le commissaire de la police locale de Middelkerke, Stein Popey, dit faire face à une situation inédite.
10: Compte tenu de la distance entre les côtes belges et britanniques, moi personnellement, je n'aurais jamais pensé que nous serions confrontés à ce phénomène avec une telle ampleur. Et c'est principalement en raison du renforcement de la pression policière du côté français que le phénomène s'est déplacé et concerne également la côte belge.
4: Des coopérations avec les polices françaises et britanniques ont été mises en place ces dernières années, ainsi qu'avec l'organisme européen Frontex. Malgré une accalmie le mois dernier, les autorités belges redoutent de nouveaux afflux de migrants l'été prochain, quand la météo se montrera davantage propice au départ vers l'Angleterre.
3: Fabien Cazot à Bruxelles pour France Info. Le Conseil européen se penche aujourd'hui sur un texte qui prévoit d'allonger la durée d'autorisation des pesticides jusqu'à 25 ans au lieu de 10 ou 15 actuellement pour certaines substances. Des médecins, des scientifiques s'en inquiètent. Ils ont écrit à Emmanuel Macron, ils souhaitent une réévaluation régulière pour prendre en compte les données sur les effets de ces pesticides quand ils sont utilisés.
11: Ces tableaux sont exposés dans les musées du monde entier.
3: Le peintre britannique David Hockney est mort à 88 ans, figure de l'art contemporain qui a longtemps vécu en Normandie avant de retourner à Londres. Yann Bertrand, on lui doit des toiles aux couleurs éclatantes.
12: Dans sa famille modeste de Bradford, dans le Yorkshire, David Hockney a très vite eu envie de couleur et de liberté. Son nom est associé à l'émergence du pop art en Grande-Bretagne dans les années 60, alors qu'il s'envole pour la Californie dès 1964, découvrant la lumière, les villas et leurs piscines somptueuses qui vont nourrir son œuvre. Splash, peut-être son tableau le plus connu en premier lieu, mais il ne se contente pas de ça. Il livre des autoportraits, Portrait of an Artist, vendu plus de 90 millions de dollars aux enchères. Lui teste aussi beaucoup, peignant sur tablette numérique notamment. Sur sa carrière, il disait ceci à France Inter il y a 5 ans.
13: 65 years.
14: Pendant 65 ans,
13: each day,
14: chaque jour,
13: I've done what I wanted to do.
14: J'ai fait ce que je voulais faire.
13: Every single day.
14: Chaque jour.
12: Installé à Paris dans les années 70, il était revenu en France dans le Calvados entre 2019 et 2023, tissant une relation étroite avec un pays dont les plus grands musées ont multiplié expositions et rétrospectives en son honneur. Ses toiles explosant de couleurs et son allure de dandy rieur unissait public et critique.
3: Et des expositions lui sont consacrées en ce moment, notamment au Royaume-Uni et aux États-Unis. Mélanie Delonne, merci.
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3: Et à suivre l'entrée en bourse de l'entreprise SpaceX, l'entreprise d'Elon Musk. Est-ce que le milliardaire américain vend du rêve? On y répond dans une dizaine de minutes. Restez avec nous.
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3: Pour le moment, cette question s'achemine-t-on finalement vers un accord entre les États-Unis et l'Iran? Hier soir, Donald Trump, le président américain, annonçait sursoir aux attaques qu'il avait prévues pour cette nuit sur l'Iran après avoir reçu des assurances sur un texte de l'accord validé par la partie iranienne. Éric Biegala, pour le moment, que sait-on de ce texte?
17: Il s'agit en fait du même Memorandum of Understanding ou protocole d'entente qui était en discussion entre les deux parties, mais via des intermédiaires pakistanais ou qatariens, depuis le 24 mai dernier. Il prévoit une extension du cessez-le-feu pendant 2 mois, 60 jours. Cessez-le-feu qui s'applique aussi bien au théâtre iranien, mais aussi, selon les Iraniens en tout cas, au Liban et aux affrontements entre Hezbollah et armée israélienne. Deuxièmement, une levée des restrictions et interdictions qui pèsent sur le commerce mondial, levée simultanée et probablement progressive du quasi-blocus iranien sur le détroit d'Ormuz et levée du blocus américain sur les ports iraniens. Troisièmement, un déblocage immédiat d'une première tranche de fonds iraniens gelés, notamment ceux détenus dans les banques du Qatar. Quatrièmement, une sorte d'ordre du jour, de feuille de route, d'une négociation plus approfondie durant ces 60 jours quant au déblocage du reste des avoirs iraniens gelés, on parle en tout d'une centaine de milliards de dollars, et surtout quant au nucléaire iranien, arrêt du programme, démantèlement du stock d'uranium enrichi, etc.
3: Et il semble que cette fois, Eric, les Qataris aient été les intermédiaires les plus investis, plus que les Pakistanais en tout cas.
17: Oui, l'envoyé spécial du Qatar était à Téhéran jusqu'à hier matin et c'est suite à son intervention en Iran que Donald Trump annonçait hier soir la suspension des attaques prévues et la perspective d'un protocole d'accord enfin signé. Alors pourquoi le Qatar? Parce qu'il détient une tranche importante des avoirs gelés de l'Iran, jusqu'à 24 milliards de dollars. Et le déblocage immédiat de cette tranche-là était, pour les Iraniens, le point le plus important de ce protocole d'entente. Il semble aussi que les Qatariens aient permis de rapprocher les points de vue quant au calendrier d'allègement des deux blocus maritimes, ainsi que sur celui des négociations quant au nucléaire. Les deux négociations devant se mener parallèlement durant la période de 60 jours indiquée en ouverture du protocole.
3: Éric Biegala, la rédaction internationale de France Info. Au balcon de la mairie de Fleurance, les drapeaux sont en berne aujourd'hui. La commune du Gers se recueille. Les obsèques de Liana ont lieu cet après-midi. Fleurance, où vous vous trouvez, Sarah Mansourin, et où la famille de Liana a autorisé un rassemblement de voitures et de motos pour les obsèques.
18: Oui, des dizaines de voitures et de motos se sont amassées sur cette dernière heure. Des plaques d'immatriculation venues de tout le sud-ouest. Hommage à Liana, dont le portrait orne les motos, soutien à sa famille et plus largement rassemblement pour montrer que tout le monde est touché, explique Christopher qui organise le rassemblement des motards.
19: Mon vécu a fait que j'ai subi aussi des violences un peu aussi. Donc c'est pour ça que ça m'a beaucoup touché cette histoire. Et donc je tenais vraiment à faire ce rassemblement ici et montrer que les motards, on est bien ici, on est bien présents. Et on est avec la famille. Ça peut toucher tout le monde. Moi, je suis papa de 4 enfants. Voilà, on n'est pas à l'abri et c'est vrai qu'on est très inquiet.
18: Inquiétude, dégoût, colère sont des mots qui reviennent ici. Parmi les personnes venues en t-shirt noir ou blanc, beaucoup n'ont pas hésité à venir de loin. Là-bas, un motard qui a fait 1 heure de route depuis le Lot-et-Garonne. Ici, Enzo, 20 ans, venu avec sa voiture depuis Agen, une peluche accrochée dessus.
20: C'est la première fois que je fais une manifestation, on va dire, pour ça. Je me suis dit, il faut venir, ça peut nous toucher à nous tous. Et c'est aussi pour manifester sur la justice, pour les erreurs qu'ils font, pour la protection qui n'existe pas. C'est de pire en pire, il faut corriger. Il y a manqué énormément de magistrats. c'est pas normal qu'il manque autant de personnes.
18: Le cortège se déplace vers le funérarium avant d'accompagner le mouvement jusqu'au cimetière. Certains resteront montrer leur soutien, d'autres, par pudeur, disent-ils, resteront en retrait de la cérémonie qui débute à 14h30. L'inhumation de Liana, elle, se fera dans tous les cas dans la plus stricte intimité.
11: Sarah Mansoura et Olivia Branger à Florence, dans le Gers, le principal suspect dans la mort de Liana, Jérôme Barella, a été mis en examen, placé en détention provisoire. Un homme soupçonné de pédophilie et pédocriminalité depuis des années. Pour dénoncer ces carences judiciaires comme politiques, les associations de défense des droits des femmes et des enfants appelaient à manifester lundi dernier devant les tribunaux de tout le pays. Appel réitéré, elle donne désormais rendez-vous tous les lundis à 19h pour maintenir la pression sur le gouvernement, nous explique la présidente de la Fondation des femmes, Anne-Cécile Maillefer.
2: Nous, on va maintenir la pression effectivement parce que pour nous, il est insupportable de faire ce constat d'échec et d'impuissance pour la suite. Et donc, on va se mobiliser tous les lundis à 19h devant les tribunaux, les préfectures et Place Vendôme à Paris. Et puis, on organisera aussi une grande marche, une sorte de marche blanche de toutes les marches blanches le 4 juillet pour que tous les Français et les Françaises, les familles, aussi venir nous retrouver avec nous et pouvoir demander à ce que le système change pour nos enfants, pour les femmes aussi, les femmes, les filles, les enfants, pour qu'il y ait une réponse politique à la hauteur de ce qui nous arrive dans nos vies quotidiennement.
11: Donc tous les lundis, Anne-Cécile Maillefer, jusqu'à ce que cette loi cadre intégrale soit mise à l'agenda de l'Assemblée nationale.
2: Oui, en tout cas, lundi prochain, ça c'est sûr, et les deux lundis suivants, jusqu'au 4 juillet, où il y aura cette grande marche. Mais oui, les lundis à 19h, et pour celles et ceux qui ne peuvent pas nous rejoindre, on peut aussi faire du bruit par la fenêtre. Moi, je ne veux pas qu'on laisse tranquille le gouvernement. Je ne veux pas qu'on laisse tranquille les responsables qui sont en responsabilité, qui ne veulent pas mettre les moyens, qui ne veulent pas changer les lois, qui pourraient permettre d'éviter, peut-être pas tout, parce que c'est très difficile de faire zéro viol, évidemment, mais en tout cas, moi, ce que j'aimerais, c'est sentir que ce gouvernement a envie d'utiliser son poids, sa puissance, son pouvoir politique pour changer la vie, améliorer, protéger les femmes et les enfants qui sont aujourd'hui à la merci de ces violeurs et de ces pédocriminels.
11: Pourtant, Sébastien Lecornu semblait avoir entendu cette demande, hein, soutenue par Yael Braun-Pivet, en demandant l'avis du Conseil d'État dès que possible.
2: Oui, mais il a aussi déclaré tout à la fois qu'il n'y aura aucun budget supplémentaire, ce qui veut dire qu'en fait il a déjà prévu d'être totalement hypocrite en disant bon, comme il y a cette demande de la population française d'agir, il va faire un semblant de geste, et puis en réalité derrière il va pas faire ce qu'il faut pour que cette loi puisse s'appliquer. Donc nous, ce qu'on veut, c'est vraiment faire comprendre que c'est une loi qui parle de la prévention, qui parle de la réparation, qui parle d'avoir un système judiciaire qui ne revictimise pas les personnes, qui réellement protège les femmes et les enfants, et donc il faut nécessairement, c'est évident, un budget pour pouvoir appliquer. C'est-à-dire qu'en fait aujourd'hui, nous par exemple, l'Office de protection des mineurs, on a 40 enquêteurs en France quand il y en a 800 en Grande-Bretagne. Donc on ne nous disent pas que c'est un sujet important si on n'est pas capable de mettre des moyens dessus pour, à nouveau, on parle de protéger le bien le plus précieux que nous avons. C'est pas un bien d'ailleurs, mais protéger, oui. Ce que nous avons de plus précieux en France aujourd'hui, c'est nos enfants. Et quand le président de la République appelle quand même à un réarmement démographique, mais qu'après il ne fait rien pour ne pas livrer nos enfants à des pédocriminels qui sont légion dans notre pays et qu'on ne fait rien pour les en empêcher, c'est très problématique.
11: Anne-Cécile Maillefer, la présidente de la Fondation des femmes, elle répondait à Lucie Barbarin. Le fil info dans quelques secondes.
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11: À la une à 13h20, Mélanie Delaunay, les étudiants qui saluent une avancée importante.
1: Après un premier vote à l'Assemblée des députés pour revaloriser les bourses dans un contexte de précarité étudiante sans précédent, dit la FACH, ce sont des mesures simples et justes, réagit la première organisation étudiante. Un cortège de motos, de voitures en ce moment à Fleurance, dans le Gers, en hommage à Liana avant les obsèques, dans un peu plus d'une heure maintenant, de cette collégienne de 11 ans dont le corps a été retrouvé il y a 8 jours. Un entretien ce matin entre les chefs de la diplomatie de France et d'Iran, en plein regain d'optimisme sur un accord avec les États-Unis après les dernières déclarations de Donald Trump, le président américain qui dit renoncer à des frappes sur l'Iran et réaffirme encore une fois qu'un accord est proche. En Ligue 1 de football, un nouvel entraîneur pour le club d'Auxerre, Will Steele, qui est déjà passé notamment par les clubs de Reims et de Lens. Et puis la mort de Franck Michael à 79 ans, chanteur de variété belge qui avait connu le succès avec des chansons d'amour comme Toutes les femmes sont belles. Il a vendu Plus de 15 millions de disques au cours de sa carrière.
11: 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C'est l'entrée en bourse de tous les superlatifs. SpaceX, fondé par Elon Musk, entre aujourd'hui au Nasdaq à New York. Prestataire de la NASA, l'entreprise américaine domine le domaine spatial avec ses lanceurs, ses fusées, ses capsules, ses projets d'exploration ou encore son programme Starlink, 25 ans après sa création. Nicolas Teilhard, elle s'apprête donc à battre tous les records.
6: Les chiffres donnent le vertige aussi astronomique que les ambitions démesurées du patron. Avec une action mise à prix à $135, le groupe d'Elon Musk va pouvoir lever plus de 75 milliards dans l'opération, 5 fois plus que Facebook par exemple. Porté par ses prouesses technologiques et la notoriété planétaire de son fondateur, la valeur de SpaceX a été estimée à près de $1 800 milliards, montant délirant, basé surtout sur les promesses d'un groupe qui va miser sur l'IA et compte envoyer ses centres de données dans l'espace et par fusée. La réalité actuelle remet les pieds sur Terre. Si le groupe grandit comme son chiffre d'affaires, SpaceX perd de l'argent, car ses coûts explosent très rapidement. L'IA coûte cher, les futurs actionnaires doivent aussi savoir qu'Elon Musk a tout prévu pour maîtriser son bébé. Ses actions valent 10 fois plus que celles mises en vente. Et si l'homme le plus riche du monde dit vouloir partager son rêve, pour l'instant, il en vend au propre comme au figuré.
11: Et nous sommes en ligne avec le directeur de la Fondation pour la Recherche Stratégique. Bonjour Xavier Pascaud.
21: Bonjour.
11: Merci d'être avec nous. Vous êtes spécialiste des questions spatiales, de la géopolitique, de l'espace. Cette entrée en bourse, c'est une nouvelle étape de la banalisation, de la libéralisation de l'espace?
21: Alors oui, c'est une nouvelle étape, en tout cas pour la société SpaceX, hein, qui jusqu'à présent... Dont le patron Elon Musk avait jusqu'à présent bien évité de se mettre sur le marché. Hein. L'idée, c'était vraiment d'éviter d'avoir à donner des comptes sur ses premières activités. Aujourd'hui, il s'estime suffisamment armé pour entrer en bourse. Et puis la deuxième chose que l'on constate, c'est que SpaceX devient un acteur à la fois géant du spatial et puis un acteur qui est désormais aussi investit le champ de l'intelligence artificielle. Donc tout ça est absolument gigantesque et unique à ce stade.
11: Et à quelle fin? Que cherche là Elon Musk?
21: Je crois que, alors précisément, Elon Musk a une vision du monde, on va dire, un peu globale, dans laquelle SpaceX tient un rôle central. Mais ça ne se cantonne pas à l'espace. Hein, c'est quelqu'un qui fait aussi de l'automatisation à outrance, qui fait de l'intelligence artificielle, qui gère de l'énergie, qui stocke de l'énergie. Donc il a une vision très très large, en fait, de son empire industriel. SpaceX étant la clé de voûte de tout ça. Et dans cette opération particulière, il veut vraiment... s'appuyer sur l'énorme capitalisation, l'énorme capital que représente SpaceX pour aussi investir le champ de l'intelligence artificielle et d'une certaine manière devenir le premier acteur dans ce domaine aussi. Domaine qui lui servira et qui lui sert déjà dans le domaine spatial et qui peut lui servir dans ses projets martiens.
11: Ce qu'il nous vend justement, c'est un peu un monde où on vivrait à cheval entre la Terre et Mars, où on aurait déménagé les centres de données dans l'espace. C'est faisable ça?
21: Alors, en tout cas, dans sa vision des choses,
11: oui,
21: ça l'est, effectivement,
11: ailleurs.
21: Il parle de Mars depuis les débuts, hein. SpaceX, à chaque fois il le répète, ça a été créé pour aller sur Mars, mais la réalité physique est tout autre, et c'est vrai que, bien aujourd'hui, on ne sait pas aller sur Mars, par exemple, hein. aussi bizarre que ça puisse y paraître, l'être humain n'est pas fait à ce stade pour aller sur Mars. Il est en compétition aussi pour les programmes lunaires, parce que c'est quelqu'un qui se sert beaucoup d'argent public, hein, investi par la NASA dans le programme lunaire, par exemple, et puis il a ses propres objectifs, qui sont des objectifs un petit peu intégrés, c'est-à-dire qu'à la fois le fait de vouloir développer une colonie humaine sur Mars, et il me parle d'une colonie d'1 million de personnes sur Mars, qui disposerait de ses propres moyens de télécommunication et qui évidemment reposerait sur la connectivité universelle. Cette connectivité universelle passerait par ces fameux data centers en orbite. Alors là aussi, techniquement, il y a beaucoup de scepticisme parce que, eh bien d'abord, c'est très cher à mettre en orbite. Et puis surtout, la maintenance de tout ça, enfin, ça c'est un peu affolant. Donc les gens qui sont un peu spécialistes de ces techniques voient ça avec beaucoup, beaucoup de perplexité.
11: C'est tout à fait vertigineux, effectivement. Et on peut imaginer acheminer des hommes sur Mars, mais une colonie, non. Pas
21: alors
11: de
21: voilà,
11: notre
21: il parle
11: vie, non.
21: De, voilà, il parle de 10 000 vols de 100 personnes sur un siècle. Voilà, l'idée, c'est vraiment de créer ces colonies. On sait qu'aujourd'hui, pour aller sur Mars, d'abord, ce serait très compliqué d'y arriver en très bonne santé, on va dire, parce qu'il y a beaucoup de radiation et beaucoup de passagers de ces vols-là seraient sans doute très, très malades. Et puis, une fois qu'on est sur Mars, en fait, Mars, c'est plus hostile que le plus hostile des endroits sur Terre. Hein. C'est très hostile à la vie. Donc, il faudrait vivre sans doute sous 30 mètres de sol hein, pour éviter justement le bombardement incessant des rayons sidéraux, intersidéraux, spatiaux, cosmiques, comme on dit. Et donc, et puis il y a toute une installation à créer. Et puis, et donc ça c'est sa vision. Pour lui, la Lune c'est un tremplin, ce serait un banc d'essai. Vous savez qu'il y a un programme lunaire américain là, qui est prévu pour faire retourner des équipages sur la Lune de manière plus pérenne, on va dire, à partir de 2030 à peu près. Eh bien, il est de cette aventure-là parce qu'il veut à la fois bénéficier des énormes montants financiers qui sont consacrés à ces programmes, et puis il veut aussi montrer que ce n'est qu'une première étape dans son schéma, dans ses objectifs à lui.
11: Elon Musk donne l'impression qu'il peut y arriver seul, en quelque sorte, mais ce n'est pas le cas.
21: Alors, en fait, d'abord, c'est quelqu'un qui dépend beaucoup de la manne publique, en réalité. Hein. Donc, il a son système Starlink, par exemple, qui est une autre facette de ses activités pour faire de la connectivité Internet sur Terre, et ça marche très, très bien d'un point de vue technique. Mais bon, il y a de la fibre un peu partout, il y a d'autres réseaux terrestres, etc. Donc, il est en compétition avec tout ça. Il veut vraiment essayer de prendre le dessus. Pour l'instant, il n'y est pas du tout. Hein. Il a des millions de clients, là où ces autres réseaux ont des milliards de clients. Mais néanmoins, il a fait la démonstration, et c'est le premier à le faire quand même, que ces systèmes spatiaux deviennent de plus en plus performants et de moins en moins coûteux. Donc certains se posent des questions quand même sur le fait que ces systèmes vont être intégrés aux autres réseaux. Donc il fait sa place en fait dans ce domaine. Mais le problème,

0: humanité. Et donc, oui, on n'a pas, par exemple, dans le domaine spatial, de spécialité en Europe de programmes habités. On a des astronautes, mais qui utilisent d'autres fusées que des fusées européennes pour le faire. On se pose des questions, on se dit, bon, si ces programmes existent, ce sera peut-être quand même intéressant d'y coopérer. Et si on doit y coopérer, peut-être faut-il qu'on ait un certain degré d'autonomie dans cette coopération. Ça implique peut-être un jour d'avoir des fusées Ariane, par exemple, qui enverront d'elles-mêmes des astronautes en orbite. Mais tout ça, pour l'instant, c'est de l'ordre de la réflexion. Et puis, on n'a pas de méga constellation de connectivité en Europe parce qu'on n'a pas aussi les gros acteurs de l'Internet hein, qui sont ceux qui existent aux États-Unis et de plus en plus en Chine. Donc, effectivement, aujourd'hui, on a sans doute besoin de caler une vision européenne qui peut être très différente de celle-là. Je pense que l'Europe, alors, d'un point de vue technologique, a tous les atouts pour construire sa propre histoire. Et aujourd'hui, voilà, on en est à essayer à 27 hein, ou peut-être à quelques pays européens de construire une histoire propre, en fait.
1: Avec toutes ces explications, Xavier Pascaux, est-ce qu'Elon Musk vend du rêve alors aujourd'hui, en cette journée d'entrée en bourse de SpaceX ?
0: Alors, Elon Musk, oui, a cette grande qualité d'entretenir un récit, comme on dit, c'est-à-dire on parle de storytelling désormais. Alors ça, effectivement, c'est quelque chose qu'il a fait déjà depuis 2016. Hein, moi, j'ai assisté à ses premiers discours sur ses colonies martiennes. Eh bien, les gens qui étaient là, j'allais dire, n'étaient pas naïfs. Ils savaient que ce qu'ils disaient, cette colonie d'un million de personnes, ça, tout ça, c'était de l'ordre un peu de la science-fiction. Mais ils adoraient être là pour l'écouter en parler. Et ça, c'est sans doute quelque chose qu'il faut retenir. C'est-à-dire que dans cette période un petit peu voilà, difficile et marquée par une actualité un peu stressante, et bien d'une certaine manière, Musk apparaît, alors lui-même un peu stressant quand même, mais apparaît quand, dans les récits qu'il donne, dans sa vision, bien comme voilà, offrant d'autres perspectives, sans nécessairement qu'on y adhère. Et c'est là où il faut bien faire la part des choses, sans doute, et lui-même a du mal à faire la part des choses, je pense.
1: Et merci beaucoup de nous avoir apporté votre analyse. Xavier Pascaux, directeur de la Fondation pour la Recherche Stratégique, je renvoie l'un de vos ouvrages, La Ruée vers l'espace, nouveaux enjeux géopolitiques, paru aux éditions Talendier. Bonne journée à vous.
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1: Quel temps fait-il, Céline Dacosta?
5: On a encore un peu de grisaille cet après-midi le long des côtes de la Manche, entre les côtes normandes jusqu'aux frontières belges et allemandes, peut-être encore un petit peu sur la Bretagne. Mais les éclaircies, qui sont largement présentes sur la partie sud du pays, vont grignoter un petit peu cette grisaille. On retrouvera un petit peu de lumière sur la Bretagne, la Normandie, l'Île-de-France dans le courant de l'après-midi. Alors que pour la partie sud, là, c'est grand soleil toute la journée, avec encore un petit peu de vent près de la Méditerranée et toujours des conditions qu'on surveille sur le front des incendies pour cette partie du pays, avec des températures qui repartent à la hausse, 19 à 24 degrés sur la partie nord, avec des pointes jusqu'à 26-27 sur la région centre, 26 à 28 plus au sud, jusqu'à 32 près de la Méditerranée.
1: Merci Céline, vous êtes sur France Info, il est 13h30. Lors d'un nouveau point sur l'info, Benjamin Recouvreur.
6: Après une semaine de sidération, d'émotion et de colère, la ville de Florence, dans le Gers, va dire adieu à Liana cet après-midi. Les obsèques de la collégienne de 11 ans seront célébrées dans la plus stricte intimité. Des hommages sont autorisés, par ailleurs, notamment un rassemblement de motos et de voitures en ce moment. Patrick Bruel entend démontrer son innocence, répète ce matin l'une de ses avocates sur France Info, après la mise en examen du chanteur dans 4 dossiers pour viol, tentative de viol et agression sexuelle. Elle assure qu'il coopère et continuera à le faire avec la justice. Il a été placé sous contrôle judiciaire. Un nouveau revirement judiciaire 3 ans après la mort de Naël à Nanterre. La cour d'appel de Versailles avait requalifié les faits en violence ayant entraîné la mort sans intention de la donner, alors que le policier auteur du tir était initialement poursuivi pour meurtre. Eh bien, la cour de cassation a annulé ce matin cette requalification. La justice va donc devoir s'y repencher et un procès pour meurtre devient donc à nouveau possible. On ne les compte plus, les fois où Donald Trump annonce qu'un accord est proche avec l'Iran. Cette fois, il assure qu'une signature serait possible dans les prochains jours en Europe, après des discussions hier soir.

0: un texte qui prévoit une extension du cessez-le-feu, une levée des restrictions sur le commerce et une feuille de route sur le nucléaire iranien. L'Iran dément à ce stade l'avoir accepté. Et Thibault Lefèvre, Israël, de son côté, rappelle ses lignes rouges.
1: Des lignes rouges qui ont largement bougé. Depuis le début de la guerre, on ne parle plus d'un changement de régime, de la fin des programmes nucléaires et balistiques iraniens, mais de la destruction du stock d'uranium à potentiel usage nucléaire et du démantèlement de la filière d'enrichissement. Entre les lignes, on comprend que l'Iran pourrait développer un programme nucléaire sous contrôle en important la matière nécessaire. Deuxième point, le bureau du Premier ministre évoque un programme balistique limité. Moins de missiles, moins de lanceurs donc, mais toujours une menace qui planerait sur Israël et les alliés des États-Unis dans la région. Israël qui exige enfin que l'Iran cesse de soutenir le Hezbollah au Liban et les Houthis au Yémen. Il y a peu de chances, en cas d'accord encore hypothétique, que les volontés d'Israël soient respectées. L'État hébreu n'est pas invité à la table des négociations et Donald Trump ne semble vouloir plus consulter un allié devenu encombrant.
0: Thibault Lefèvre à Jérusalem pour France Info. Des médecins et des scientifiques alertent Emmanuel Macron sur la déréglementation des pesticides au niveau européen. Une lettre ouverte envoyé alors que le Conseil européen se prononce aujourd'hui sur un paquet de textes appelé Omnibus, qui prévoit notamment de rallonger les durées pendant lesquelles les pesticides sont approuvés dans l'Union européenne et d'alléger de nombreuses normes. Après l'ouverture au Mexique hier soir, le Canada et les États-Unis, les deux autres pays hôtes, accueillent leur premier match aujourd'hui de la Coupe du Monde de foot. C'est à 21h, heure française à Toronto, le Canada face à la Bosnie-Herzégovine, et à 3h du matin la nuit prochaine à Los Angeles, les États-Unis feront face au Paraguay. Enfin, c'est piste. Piscine et son plongeon font partie de l'histoire de l'art contemporain. Le peintre britannique David Hockney est mort à 88 ans à Londres, annonce ce matin son agent. Il était mondialement connu pour ses tableaux pop aux couleurs vives et avait fini sa vie en partie en Normandie, dont il avait peint de très nombreux paysages.
2: Benjamin Recouvreur, merci. 13h34, nous retournons dans le Gers.
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2: À Florence, où les obsèques de Liana ont lieu cet après-midi, cet enfant de 11 ans dont le corps a été retrouvé il y a 8 jours. Romain Biteau, vous êtes en direct de Florence, en direct du cimetière qui se prépare aux adieux à Liana.
4: Oui, un barnum a été dressé au milieu d'une parcelle de gazon dans le cimetière. Sous ce barnum, des chaises et quelques mètres plus loin, un portrait de Liana est exposé, cheveux bruns, grand sourire. À côté, un pupitre pour les prises de parole est installé et à ses pieds, des gerbes de fleurs. C'est là, sur cette grande pelouse, que se tiendra la cérémonie. En deux temps, un premier dans une heure, ouverte au public, un public qui commence à arriver, qui signe des livres de condoléances. Les élèves du collège de Florence, là où Liana a été scolarisée, n'ont pas cours cet après-midi et sont invités à venir à la cérémonie. Voilà pour la partie ouverte au public, car dans un second temps, place à l'inhumation dans la plus stricte intimité. Seule la famille et les proches pourront y assister. Le public et nous, journalistes, devrons quitter les lieux.
2: L'ambiance est assez lourde, on l'imagine, Romain, à Florence.
4: Oui, dans le centre, pour vous dire un peu, vous donner le ton, on croise très peu d'habitants qui disent vouloir venir assister aux obsèques. Certains sont même partis ou vont partir pendant la cérémonie. En revanche, beaucoup de personnes de la région ont fait la route en soutien à la famille et en mémoire pour Liana. J'ai croisé Jean-André, il a fait la route depuis un petit village à une trentaine de kilomètres. En tant que grand-père, il voulait être présent. D'autres viennent de Haute-Garonne, du Tarn même. Et tout le Gers va accompagner une dernière fois Liana et sa famille dans plusieurs communes du département. Des appels au recueillement vont se tenir à 14h.
2: Romain Biteau, ici Occitanie, en direct donc de Florence, dans le Gers. L'affaire Liana et les failles qu'elle a mises au jour poussent magistrats, politiques et associations à s'interroger, et notamment en Corse, où les plus hauts représentants de la justice et les associations de défense des femmes et des enfants se sont vus cette semaine. Bonjour Laetitia Constantini.
5: Oui, bonjour.
2: Merci d'être avec nous. Vous présidez l'association Donne di Corsica, qui veut dire femme de Corse. Vous avez rencontré ces derniers jours les magistrats de Bastia, puis d'Ajaccio, je crois, il y a quelques heures. Quels sont les objets de ces réunions qui sont amenées à se reproduire?
5: Nous, on a été invités donc par les deux barreaux. Hein. On devait discuter de certains dysfonctionnements que nous constatons également en Corse. Donc, on avait besoin d'avoir des réponses à certaines questions, notamment pourquoi des délais aussi longs pour des affaires comme des viols, d'inceste, de pédophilie. Donc, on avait des questions à poser. On a été entendus. On nous a répondu. Et pour les deux barreaux, on ressort toujours la même chose, un manque de moyens humains et financiers.
2: Et ces procureurs, ces magistrats, est-ce qu'ils ont fait aussi le constat d'un échec collectif ?
5: Ben, ils constatent l'échec. Bon, ils constatent évidemment que ce qui est arrivé à cette petite n'aurait jamais dû exister. Hein, mais oui, ils font un constat d'échec, mais ils font ce qu'ils peuvent avec ce qu'ils ont. En gros, c'est ce qui est ressorti de nos entretiens.
2: Beaucoup, malheureusement, nous ont dit ces derniers jours, c'est terrible, mais ce n'est pas surprenant. C'est aussi ce que vous vous êtes dit.
5: Absolument, oui. Oui, parce que au niveau de notre association, Donnez-Digor, c'est qu'on a des signalements et des enquêtes toujours en cours depuis 2020. Donc on est en 2026, c'est bientôt 2027. Il y a des auteurs présumés qui n'ont toujours pas été entendus, qui n'ont même pas été placés en garde à vue, enfin... C'est quelque chose qui était inévitable, hein. C'est certain. Tant qu'on ne fera pas une juridiction spéciale, un pôle spécial victime vif ou violence sexuelle faite aux enfants, ça sera toujours comme ça.
2: Vous avez évoqué la réflexion, la prise en charge des dossiers des mineurs victimes et notamment le classement sans suite des plaintes. Est-ce qu'il fallait changer peut-être à ce sujet-là ?
5: Alors, c'est important de souligner qu'à Ajaccio, ils ont quand même ouvert une APED, chose qu'il n'y avait pas avant.
2: C'est donc une APED.
5: C'est une unité, c'est des unités spécialisées pour les enfants, ouais, lors des dépôts de plainte. Mm-hmm. Donc, il y a des médecins, il y a des psychiatres. La prise en charge victime, elle est faite pour la Corse. Hein. On a deux maisons de protection des familles, une à Bastia, une à Ajaccio, très prochainement une à Porto Vecchio. Donc, au niveau de l'écoute et de la prise en charge des mineurs, il n'y a pas de souci, c'est le suivi. Le problème est le suivi. Et quant au classement sans suite, malheureusement, c'est toujours pareil, il faut apporter des éléments probants. Sans éléments probants, on ne peut pas instruire un dossier, c'est certain.
2: Et il faut aussi avoir accès à ces dossiers-là, à savoir pourquoi le classement est ordonné.
5: On aimerait bien savoir, mais les 90% des cas, c'est parce que c'est un manque d'éléments probants. Voilà. Donc, s'il n'y a pas assez d'éléments, il y a un classement raté, hein, automatiquement.
2: Laetitia Constantini, le ministre de la Justice, Gérald Darmanin, a ordonné à tous les ressorts de faire remonter ces 70 000 dossiers. Oui. Est-ce que vous avez une idée du nombre de dossiers que ça concerne en Corse, par exemple ?
5: Je crois qu'au barreau d'Ajaccio, il y a 100 dossiers de mémoire. Mais bon, ce qu'on demande à ces magistrats, c'est de la folie, parce qu'on ne peut pas travailler sur un nombre aussi conséquent de dossiers en un minimum de temps. C'est pas logique, ça. C'est même pas bon, parce que travailler dans l'urgence et sous pression, ça n'apportera rien de bon, ça c'est sûr.
2: Ils font donc, il faut des moyens, est-ce qu'il faut une nouvelle loi ? Laetitia Constantini.
5: Moi, je pense qu'il faut revoir un petit peu tout le code pénal à ce niveau-là. Hein. Je reste persuadée qu'il faut une juridiction spéciale, ça c'est sûr. Vraiment quelque chose avec des magistrats qui ne font que ça, des procureurs qui ne font que ça, des policiers qui sont spécialisés dans les vifs et dans les violences sexuelles. Et tant qu'il n'y aura pas cette distinction-là, ça ne fonctionnera jamais. Jamais. On ne peut pas demander à des procureurs d'être focus sur du narco-trafiquant, faire en même temps les pôles anti-mafia, faire les... Non, c'est pas possible. Il faut des magistrats spécialisés dans ce domaine-là.
2: Et pour le dire, est-ce que vous participerez, vous, à cet appel des associations féministes de protection de l'enfant, cet appel à manifester tous les lundis ?
5: Alors nous, on a fait le rassemblement le 8 juin, hein, on a répondu à l'appel de Mouvement Enfant, d'Arnaud Gallet, qui est un ami. On voulait d'abord rendre hommage à cette petite fille, parce que il y a une grosse tempête médiatique, certes, mais il ne faut pas oublier que cette petite, elle va être enterrée. Voilà, nous, on est très attachés au deuil. Donc, on a voulu manifester notre soutien à la famille. Quant à la reconduction de la du rassemblement, non. Non, parce que nous, on est sur le terrain, on est une association de terrain. Et depuis le rassemblement, on en est à 46 appels, 46 dossiers à traiter. Donc, on n'a vraiment pas le temps d'aller tous les lundis devant le tribunal. C'est pas possible. Je préfère laisser les gens travailler.
2: Ce sont des dossiers, des appels pour des mineurs victimes ?
5: Des mineurs victimes, même des majeurs, des personnes qui ont déposé des plaintes en 2021-2022 ou qui n'ont aucune nouvelle de leur dossier ou qui en ont marre d'entendre toujours « c'est en cours d'instruction, c'est en cours d'instruction, est-ce qu'on ne m'a pas oublié ?» Voilà, et ça c'est un fait que j'ai évoqué avec M. Besson ce matin. Voilà, les gens en ont marre de ne pas avoir de réponse, en ont marre des lenteurs de la justice et aussi en ont marre des peines un petit peu laxistes qu'il peut y avoir en termes de peines de pédophilie ou d'agression faite aux mineurs.
2: Merci beaucoup.
5: Voilà. Je vous en prie.
2: Merci Laetitia Constantini, présidente fondatrice de l'association Donnez di Corsica. Les maths au bac tout de suite. L'idée du ministre de l'Éducation nationale, c'est de redonner toute leur place à la pensée mathématique et au raisonnement scientifique. Alors, ils s'y sont collés ce matin. Les élèves de première, qu'ils soient en filière générale ou technologique, sortent de leur toute nouvelle épreuve de maths au lendemain de l'épreuve traditionnelle, celle-là de français. Pas de calculatrice pour cette épreuve de 2 heures, coefficient 2, qui rejoint les notes de français dans Parcoursup. Noémie Bonin, vous avez suivi cette épreuve au lycée Le Corbusier d'Aubervilliers en Seine-Saint-Denis. Comment les élèves s'en sont-ils sortis ?
6: Alors, Samy, par exemple, est sorti de la salle d'examen plutôt souriant. Il est en voie technologique.
7: C'était facile. Franchement, je m'attendais à plus dur. Alors que non, en fait, j'ai stressé pour rien. Moi, j'ai fini au bout d'une heure. Du coup, ça va.
6: Son amie, Aleïna, n'a pas trouvé ça trop difficile non plus.
8: Moi, du coup, je l'ai passé en série générale. Je l'ai trouvé assez simple. Ils viennent de faire la réforme. Je pense que du coup, elle n'a pas été très adaptée par rapport au niveau bac. C'est des notions qu'on a déjà vues, par exemple, en troisième. Nous, on a eu les probabilités. C'est un truc qu'on a déjà eu au brevet. Du coup, je pense que c'était bien, par exemple, pour revoir les choses qu'on connaissait déjà, comme un contrôle de connaissances. Mais niveau bac, c'était pas si difficile que ça.
6: Pour les élèves qui suivaient la spécialité maths cette année, en plus du tronc commun, donc les exercices étaient sans surprise un peu plus difficiles. Mais de manière générale, peu de jeunes semblent avoir beaucoup révisé. La faute au coefficient donné à cette épreuve, 2 sur 100, ça correspond à 0,4 points de la note finale du bac. Tous l'avaient bien en tête, comme Adam, détendu à la sortie, mais qui ne vise même pas la moyenne.
9: C'est quoi F2, on s'en fiche un peu, quoi. C'est histoire de dire qu'on a eu un bac de maths, quoi.
10: Pour toi, ça compte pas beaucoup, t'avais pas beaucoup révisé?
9: Non, pas du tout, même, hein, je vous mens pas. Enfin, j'ai révisé un peu la veille, mais bon, je m'attendais pas à grand-chose.
6: Voilà, côté professeur, cette épreuve inédite interroge parfois. David Marek est enseignant de maths, ici, au lycée Le Corbusier. Selon lui, pas mal de questions étaient en décalage par rapport au programme de première. Elles portaient, en fait, sur des notions vues en seconde, voire au collège.
11: Si la classe de première, c'est de préparer à savoir faire ça uniquement, on n'est pas en train de permettre aux élèves d'avoir une prise d'initiative en maths, on n'est pas en train de leur apprendre à structurer un raisonnement, on n'est pas en train de leur apprendre à rédiger une démarche. Or, c'est ça qu'on doit faire en première SP. Je pense qu'il y aura une bonne partie de mes élèves à être très déstabilisés par ce sujet. Après, évidemment, mathématiquement, il n'y a rien de difficile dans ce qui est demandé, rien.
10: Mais c'est juste pas forcément adapté à ce que vous avez travaillé pendant l'année.
11: C'est pas adapté au programme de première générale.
6: Ce qui est sûr, c'est que cette note de maths apparaîtra bien dans les dossiers de candidature sur Parcoursup et sera donc observée par les formations de l'enseignement supérieur.
2: Noémie Bonin et Mickaël Simon en direct d'Aubervilliers en Seine-Saint-Denis, merci à vous deux. Les mathématiques avaient en effet disparu du tronc commun dans la réforme de 2019. Elles sont donc rétablies et font l'objet de cette épreuve en classe de première. On évoquait le supérieur, justement, j'accueille notre invitée. Bonjour Caroline Moria.
12: Bonjour.
2: Merci d'être avec nous. Vous faites partie du principal syndicat des enseignants-chercheurs du supérieur, le SNESUP FSU. Vous-même êtes professeur en IUT à Aix-Marseille. C'était nécessaire de rétablir les mathématiques au lycée ainsi?
12: Il était nécessaire, effectivement, de réintroduire des mathématiques dans le tronc commun, parce que le niveau en mathématiques était insuffisant la plupart du temps pour poursuivre dans le supérieur. Par contre, il n'était pas forcément nécessaire de l'associer à une évaluation de ce type.
2: Pourquoi ?
12: Parce que ce qui est important, ce n'est pas l'évaluation, mais c'est la pratique et la construction de connaissances en mathématiques.
2: Ça veut dire qu'on a, en quelque sorte, mis la charrue avant les bœufs, on a mis l'épreuve avant de réfléchir peut-être au programme.
12: Tout à fait, oui. Ce qui est important, c'est le contenu, c'est qu'on ait des étudiants qui arrivent dans le supérieur avec un esprit construit, la méthode, la pratique de la connaissance ou la maîtrise de certains concepts mathématiques, et ce n'est pas par une évaluation qu'on obtient ces éléments-là.
2: Il s'agit là, on l'a compris, d'élever le niveau en mathématiques. Il a baissé, Caroline Moria, est-ce que vous l'avez constaté, ça?
12: Ce que l'on constate, c'est que les étudiants ont de plus en plus de difficultés à maîtriser certains concepts et d'abstraction dans le supérieur. Alors moi, je suis en génie électrique informatique industrielle, donc c'est un peu différent de peut-être ce qui est attendu dans d'autres disciplines. Mais en tout cas, oui, ils sont beaucoup moins à l'aise avec les outils mathématiques et avec la conception, les notions conceptuelles.
2: Et donc, c'est très handicapant.
12: Tout à fait. C'est handicapant pour eux parce qu'ils ont des difficultés à démarrer dans le supérieur et qu'on ne peut pas forcément accompagner tous les étudiants comme on le souhaiterait pour leur faire acquérir le niveau nécessaire.
2: Et merci d'avoir accepté notre invitation, Caroline Moria, membre du principal syndicat des enseignants-chercheurs du supérieur, le SNESUP FSU. Le Fil Info tout de suite.
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2: Ensuite, on parle de paris sportifs et attention aux tipsters. Explications après le Fil Info. 13h48 à la une, Benjamin Recouvreur. L'Iran n'a pas encore tranché.
0: Sur le projet d'accord brandi par Donald Trump pour mettre fin à la guerre entre l'Iran et les États-Unis, le président américain assure qu'une signature serait possible dans les prochains jours. Ce matin, le ministre français des Affaires étrangères a échangé avec son homologue iranien sur le sujet. Cette décision redonne espoir pour la jeunesse, réagit la mère de Naël Merzouk, tuée par un policier à Nanterre il y a 3 ans. Ce matin, la Cour de cassation a annulé la requalification des faits en violence ayant entraîné la mort sans intention de la donner. Le policier était initialement poursuivi pour meurtre. Le risque de feu de forêt est élevé dans 4 départements du Sud-Est aujourd'hui face à des conditions météo favorables aux incendies selon Météo France, les Pyrénées-Orientales, l'Aude, les Bouches-du-Rhône et le Var. Il était un crooner romantique. Franck Michael est mort à l'âge de 79 ans. C'est sa fille qui l'annonce ce matin. Le chanteur italo-belge était connu pour ses nombreuses chansons d'amour. Enfin, la JO sert à son nouvel entraîneur, le belgo-britannique Will Steele. Il a 33 ans, il va remplacer Christophe Pélissier. Il avait déjà entraîné Reims, notamment en Ligue 1.
2: 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En ce début de Coupe du Monde de football, cette alerte qui vient de la répression des fraudes et de l'Autorité Nationale des Jeux. Elles appellent les parieurs à la vigilance face au risque de multiplication des offres de conseils en paris sportifs diffusés sur Internet et les réseaux sociaux. Bonjour Valentin Dunat.
13: Bonjour.
2: Que proposent alors ces pronostiqueurs sportifs qu'on appelle aussi des tipsters?
13: La plupart du temps, un abonnement payant pour des contenus qualifiés de trompeurs par l'Autorité Nationale des Jeux sur les réseaux sociaux. Il y a notamment de nombreux influenceurs qui voyagent à Dubaï, Bali, qui roulent en voiture de luxe.
14: Attends, juste la GT3
13: et se filment avec des liasses de billets.
15: Et non, ce n'est pas des faux billets, c'est bien des vrais. Tout ça représente les gains que j'ai pris chez la buraliste ces derniers jours.
13: Pour être encore plus crédible, ce pronostiqueur, par exemple, diffuse sur ses réseaux des messages vocaux de personnes qu'il présente comme des abonnés.
16: Plus de 1500 euros de gains empochés. Tes pronos, ils sont trop forts.
13: Les ficelles sont un peu grosses, hein, mais rien que sur Telegram, ce tipster est suivi par 80 000 personnes.
2: Ça, c'est donc une catégorie de pronostiqueurs, mais d'autres se présentent comme des professionnels et défendent leur méthode.
13: Oui, c'est le cas de France Prono qui revendique quelques dizaines de milliers d'abonnés payants avec une dizaine de pronostiqueurs qui ont pour mission d'évaluer les cotes des bookmakers, des opérateurs comme Winamax, la FDJ ou Betclic et de déterminer si elles sont avantageuses ou non. Sur la page principale du site, il est désormais écrit
17: « Nous ne prétendons en aucun cas que nos analyses augmentent vos chances de gagner au jeu d'argent et de hasard. »
13: Et cette précision est décisive hein, car en août dernier, l'entreprise a dû payer une amende de 80 000 euros infligé par la DGCCRF qui estime qu'il est interdit de laisser entendre que ce service peut permettre d'augmenter les chances de gain. Il s'agit là d'une pratique commerciale trompeuse. Xavier Materne dirige ce site.
18: Nous, on a un désaccord de fond, c'est que les paris sportifs sont mis dans le même sac que le loto ou les jeux à gratter. Alors qu'on pense qu'il y a une part importante de compétences où en fait certains acteurs obtiennent de meilleurs résultats que d'autres sur le long terme. En Angleterre, parieur sportif professionnel, c'est un statut fiscal.
2: Et les parieurs, Valentin, ceux qui payent des abonnements et font appel à ces tipsters, qu'est-ce qu'ils risquent ?
13: d'être accusés de parier collectivement, ce qui est interdit, et donc de ne pas recevoir leurs gains. C'est écrit dans les conditions générales de vente des opérateurs. Mathieu Escande est avocat spécialisé dans ce domaine. Il a déjà représenté plus d'un millier de parieurs sportifs.
14: Moi, je pense que certains tipsters ont une fonction vertueuse, sauf que ça pose un problème aux opérateurs en place, justement, c'est qu'ils doivent payer de bons pronostics et de manière massive. Le seul moyen pour les opérateurs, en fait, de contrer ça, c'est donc quand ça arrive au tribunal, on vous dit vous avez parié en groupe. En d'autres termes, vous avez parié auprès d'un tipster parce que vous n'êtes pas le seul à avoir parié au même moment sur la même cote, etc. Donc les opérateurs annulent les paris.
13: Alors la plupart du temps, les parieurs obtiennent gain de cause hein, car il est très difficile de prouver qu'un parieur a fait appel à un conseil payant, conseil qui existe depuis 80 ans en France pour les courses hippiques.
2: Valentin Dunat, merci. 13h53, place au choix de France Info de ce vendredi. Qui nous emmène en Charente-Maritime auprès de pêcheurs qui s'inquiètent de la présence d'une espèce invasive, le Rapana venosa. Ce bulot XXL venu d'Asie prolifère sur la côte atlantique et menace la biodiversité marine. Depuis l'ouverture de la pêche au mois de mars, le comité local a déjà recensé plus de Rapana en deux mois que sur toute l'année 2024. Comme vous l'avez constaté, Maxime Glorieux à Port-des-Barques face à l'île d'Oléron près de Rochefort.
19: Sur son bateau de pêche, Arnaud Charlopin entasse des caisses remplies de rapanas.
20: On est passé d'un spécimen pêché par jour il y a 3 ans, 4 ans, et aujourd'hui on en pêche plus d'une dizaine par jour par sortie.
19: Le vice-président du comité des pêches est devenu lanceur d'alerte sur les réseaux sociaux.
20: Par rapport au bulot européen, c'est un musclor, hein. Ça peut faire x20, x30 en niveau de la taille par rapport à l'européen. C'est gros comme une tête de nouveau-né, c'est gros comme une tête d'enfant.
19: Au moment de la pesée...
20: Verdict, 1,1 kg.
19: Ce gros coquillage dépasse souvent le kilo à lui tout seul. Le Rapana est très gourmand, il s'attaque aux moules, aux huîtres, aux pétoncles et aux Saint-Jacques, ouvrant les coquilles sans laisser de traces.
20: Il n'y a aucune trace du crime, hein, vraiment. L'huître, elle est ouverte, elle est vide. Il englobe un petit peu le bivalve qu'il veut manger, comme s'il allait un petit peu l'étouffer. Et il lâche une enzyme par son estomac qui va asphyxier le bivalve. Et par ce fait-là, il va mourir, il va s'ouvrir naturellement. Et après, il sort son estomac, il mange l'intérieur et il change de proie.
19: Et les ostréiculteurs charentais commencent à en faire les frais.
21: Bonjour, je suis Bruno Beau, je travaille dans l'entreprise ERL Beaurivage, ostréiculteur depuis 3 générations.
19: Car si le Rapana reste dans les profondeurs à distance des parcs d'élevage, il s'en prend au stock sauvage et au gisement naturel, c'est-à-dire sur les naissains d'huîtres.
21: Les gisements naturels, c'est des géniteurs pour nous. C'est des huîtres qui se reproduisent, c'est très petit, l'huître est fragile, la coquille n'est pas épaisse. Nous, le naissin, c'est la base. En plus, on a un secteur qui est très réputé pour ça, l'estuaire de la Charente. C'est pratiquement un des meilleurs coins en France pour le captage. C'est vraiment la grosse bestiole, c'est limite, j'ai l'impression que c'est gargantuesque. Ça va manger, faut trouver une solution. Et rapide, parce que vous allez venir dans 3 ans et on va pêcher 500 individus dans le mois ou 1000 individus dans le mois. Et on fait quoi ?
19: Arnaud Charlopin, du comité des pêches, s'est donc lancé dans la confection de grands casiers, avec un système permettant de piéger le coquillage sans utiliser de drague, ces structures rigides tirées par un bateau et qui raclent les fonds marins.
20: Parce que comme on est dans le parc marin naturel le plus grand de France, on limite vraiment l'impact de la drague, et sachant que dans les autres pays, c'est la drague qui prime pour le pêcher, et nous il faut qu'on trouve des techniques, qu'on essaye de trouver des techniques pour enrayer cette prolifération-là, donc j'essaye moi dans tous les cas de monter des casiers que je vais prochainement mettre à l'eau.
19: Une fois capturés, que faire de tous ces rapanas ? Pour le marin pêcheur, la solution est toute trouvée, il faut le passer à la casserole, tester et approuver.
20: Mon père dit que ça ressemble beaucoup à la sèche, ma mère dit que c'est un petit peu entre les deux, un petit peu plus de mâche, un peu plus filandreux, mais que le goût est très intéressant, et c'est-à-dire qu'elle fait bouillir avant, elle le sort à l'intérieur, elle le coupe en tronçons, et puis après elle le tape au wok avec de l'échalote, elle le fait un petit peu avec de une sauce chien arrière, et c'est très bon.
19: L'intérieur du coquillage, une nacre orangée, pourrait même servir à fabriquer des bijoux.
20: Ou alors pour faire de la décoration d'intérieur ou de la décoration d'aquarium. Et c'est bien pour ça que aussi on alerte en même temps, de se dire que c'est dommage dans le monde dans lequel on vit aujourd'hui, on manque de ressources, il est consommable et on ne le commercialise pas.
19: Deux restaurateurs du coin ont déjà planché sur des recettes, mais pour le moment tout est à l'arrêt tant que les autorités sanitaires n'ont pas donné leur feu vert pour une commercialisation du Rapana. La procédure est en cours, mais une fois l'autorisation délivrée, il faudra encore être patient, prévient Jean-François Pépin, chercheur à l'Ifremer.
22: On va être certainement saisi par la Direction Générale de l'Alimentation, la DGL, qui va vouloir s'assurer que le Rapana
1: qui est une espèce nouvelle en France, ne présente pas des dangers ou des risques sanitaires.
19: L'Institut français de recherche pour l'exploitation de la mer qui pousse pour la commercialisation du rapana, car elle encouragerait les pêcheurs à ne pas le rejeter à l'eau.
1: Il est urgent de pouvoir se donner les moyens de mettre une pression sur cette population pour pas qu'on perde le contrôle, quoi, ce qui est arrivé en mer Noire.
19: Cet énorme bulot est en effet arrivé d'Asie par la mer Noire après la Seconde Guerre mondiale, envahissant ensuite les élevages de moules en Turquie, si bien que là-bas, les pêcheurs ont dû créer une filière dédiée à l'exportation de rapana vers l'Asie. Chez nous, il est signalé pour la première fois à Quiberon en 1997, avant de disparaître des radars et de revenir par la Charente-Maritime, où l'eau est plus chaude, explique Jean-François Pépin.
1: Dans les pertuis charentais, on a constaté que la température de l'eau de mer, sur ces 15 dernières années, avait fortement augmenté à la côte, plus 1,6 degrés Celsius, sur la période printemps-été, qui est la période justement où les rapanas pondent et où les larves ont besoin de cette température qui va dépasser les 16 degrés. Alors que dans le golfe du Morbihan, cette température-là n'était pas atteinte et n'est pas atteinte, et donc il n'y a pas eu l'expansion qu'on avait pu observer depuis 5-6 ans dans les pertuis charentais.
19: Le rapana semble se diriger vers le sud puisque sa grosse coquille a été récemment signalée dans le bassin d'Arcachon.
2: Maxime Glorieux pour le choix de France Info de ce vendredi, que vous retrouvez photo du rapana à l'appui sur notre site franceinfo.fr. La météo et un nouveau journal arrivent dans 20 secondes.
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2: Et il va faire chaud cet après-midi, Céline Dacosta.
23: Ah oui, au sud de la Loire, l'ambiance sera franchement estivale. 26 à 28 degrés jusqu'à 32, même près de la Méditerranée. Pour Perpignan, un petit peu moins sur la moitié nord, mais la hausse des températures se poursuit tout de même. En 19 à 24 cet après-midi jusqu'à 26 ou même 27 dans le centre-val de Loire. Près de la Manche, sous les nuages qui seront un petit peu plus tenaces, on va le voir. Les maximales resteront limitées entre 16 et 19 degrés.
2: Un temps plus calme donc, mais la grisaille s'attarde encore un petit peu.
23: Oui, principalement entre la Bretagne, les côtes normandes, les frontières belges et allemandes, mais bonne nouvelle, le soleil va progressivement reprendre l'avantage au fil des heures, les éclaircies gagnent du terrain, on en a déjà un petit peu sur la Bretagne, la Normandie, elles vont finir par s'imposer sur l'île de France également, dans le même temps, le sud du pays va conserver ce temps largement ensoleillé, on aura encore du vent près de la Méditerranée, Mistral et Tramontane, on surveillera toujours le risque d'incendie de forêt, avec encore 4 départements placés en vigilance orange le long des côtes méditerranéennes.
2: Merci Céline, bon après-midi à tous, et à l'écoute de France Info, il est 14h. Mélanie Delaunay pour l'info.
24: La mère de Naël, ce jeune homme tué il y a près de 3 ans par un policier à Nanterre dans les Hauts-de-Seine, salue la décision de la Cour de cassation et elle espère que ça aura un impact sur d'autres affaires de violences policières. Il y a eu un nouveau rebondissement ce matin, Pierre de Cossette, dans la bataille en cours pour déterminer si le policier mis en cause doit ou non être jugé pour meurtre.
25: Bataille judiciaire et juridique, et le moins qu'on puisse dire, c'est que personne n'est d'accord. Il y a un an, les juges d'instruction décident de renvoyer le policier qui a tiré sur Naël devant une cour d'assises pour meurtre. Hors de question pour l'avocat du policier qui considère que le fonctionnaire a tiré parce qu'il ne pouvait pas faire autrement, que les textes l'y autorisent et qu'il n'a donc rien à faire devant un tribunal. Au début de l'année, c'est la cour d'appel de Versailles qui se prononce. Elle considère que le policier n'a pas volontairement tué l'adolescent, qu'il s'agissait de violence volontaire ayant entraîné la mort, mais sans intention de la donner. Décision qui, à ce moment-là, ne convient à personne. Cette semaine, c'est donc la Cour de cassation, la plus haute juridiction, qui s'est penchée sur la question. Et conclusion ce matin, pour dire les choses simplement, la décision de la Cour d'appel de Versailles n'est pas cohérente, puisqu'elle dit que le policier n'avait pas l'intention de tuer, mais qu'avec son pistolet presque au contact de Naël et en direction de son thorax, le fonctionnaire avait forcément conscience du risque de tuer Naël. C'est donc de nouveau la cour d'appel de Versailles, mais avec d'autres magistrats qui va réexaminer le sujet. Voilà qui repousse dans tous les cas de plusieurs mois la perspective d'un procès.
24: Et Pierre de Cossette, service police-justice de France Info. Dans une demi-heure, les obsèques de Liana à Fleurance dans le Gers. Des hommages sont organisés dans d'autres communes du département. 8 jours après la découverte du corps mort de la collégienne de 11 ans. Le suspect est toujours en détention provisoire dans cette affaire qui a mis en lumière des dysfonctionnements judiciaires. Et des associations qui veulent manifester chaque lundi soir devant les tribunaux préviennent que ces rassemblements auront lieu tant qu'il n'y aura pas d'engagement politique sur une loi intégrale contre les violences sexuelles et sur un budget pour l'appliquer. Le Conseil d'État va examiner lundi le recours des opposants à l'autoroute A69 entre Toulouse et Castres et le rapporteur public se positionne pour le rejet de leur pourvoi. En décembre dernier, la Cour administrative d'appel de Toulouse a validé l'autorisation environnementale, ce qui a permis de poursuivre les travaux, revenant ainsi sur une précédente décision de justice contraire. Quelles conditions pour un accord, si accord il y a entre les États-Unis et l'Iran, comme l'affirme encore une fois Donald Trump, le président américain, dans une nouvelle volte-face, dit avoir renoncé à des bombardements au profit donc de la diplomatie. Le Premier ministre israélien Benjamin Netanyahou assure lui aujourd'hui que Donald Trump est d'accord avec lui pour que l'Iran n'ait jamais la bombe atomique. Dans ce contexte de guerre au Moyen-Orient et de difficultés également des constructeurs automobiles, ce changement observé dans l'industrie en Allemagne qui se tourne de plus en plus vers la défense. Dernier exemple en date, David Philippot, un partenariat entre le constructeur Mercedes-Benz et une start-up de drones.
6: La marque à l'étoile fabrique déjà des véhicules tout-terrain pour l'armée allemande depuis les années 50. Le dernier modèle, acheté à 5800 exemplaires par la Bundeswehr, doit justement servir de rampe de lancement pour ces drones d'interception. La mission de ces jeeps équipés de radars sera de patrouiller aux abords des aéroports et des infrastructures critiques, survolés l'an dernier par un millier de drones. En cas d'incursion hostile, le système Drone Defender, conçu par la start-up Titan Technologies, permet d'identifier la cible et de l'abattre. Ces engins, 3 kg et 50 cm de long, peuvent voler à 250 km/h dans un rayon de 5 km. La start-up de Munich va inaugurer une usine cet été pour porter sa production à 3000 exemplaires par mois. Cette coopération illustre une collaboration en plein essor entre la défense et l'automobile. C'est ainsi que le constructeur KNDS, chargé de construire un char franco-allemand, vise une usine du groupe Mercedes.
24: Près de 5 millions de personnes ont regardé le coup d'envoi du mondial de foot en Amérique à la télévision en France et la victoire du Mexique sur l'Afrique du Sud. La compétition débute aujourd'hui dans les deux autres pays organisateurs, le Canada et les États-Unis. En Ligue 1 de football, un nouvel entraîneur à l'AJ Auxerre, le club qui a réussi à se maintenir dans l'élite la saison prochaine, va être entraîné par le Belge Will Steele, déjà passé par Lens et par Reims. Et puis une de ses toiles, Portrait d'un artiste, avait été vendue 90 millions d'euros en 2018. C'était alors un record pour un artiste vivant. On a appris la mort du peintre britannique David Hockney à 88 ans, figure de l'art contemporain.
2: Une vie et une œuvre. Merci Mélanie Delaunay qui ont fasciné, passionné l'écrivaine Catherine Cussé qui en a fait un roman. Catherine Cussé est notre invitée dans une dizaine de minutes. Au cours de la prochaine demi-heure, on ira aussi visiter ce lieu, ce musée qu'inaugure aujourd'hui l'auteur de BD Enki Bilal. Il l'a imaginé comme un lieu de résistance culturelle, lui qui dessine depuis 50 ans les tensions du monde. Tout de suite, la guerre au Moyen-Orient.
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2: Un accord entre les États-Unis et l'Iran est-il sur le point d'être conclu et sa signature pourrait-elle avoir lieu en France? C'est ce que laissent penser les déclarations de Donald Trump. Le président américain a annulé hier des frappes assurant qu'un accord avait été trouvé. Un média d'État iranien dit aujourd'hui que le programme nucléaire pourrait être abordé dans le cadre de négociations de 60 jours avec Washington. Paul Barcelone avec nous, service politique de France Info. La France préside à partir de lundi prochain le sommet du G7. La diplomatie française se dit plutôt optimiste, Paul.
7: Alors prudence, car les diplomates français sont habitués aux revirements et aux retournements de situation avec Donald Trump. Mais à ce stade, c'est vrai, l'annulation des frappes et la possibilité d'un accord sont vécus comme des signaux plutôt positifs. Le ministre des Affaires étrangères Jean-Noël Barrot s'est d'ailleurs entretenu cette nuit et encore tôt ce matin avec son homologue iranien qui, selon nos informations, lui a assuré qu'il était probable que l'accord évoqué convienne à Téhéran. Au cœur des discussions, je vous le rappelle, la cessation des hostilités sur tous les fronts, la réouverture du détroit d'Ormuz et ses 60 jours de négociations sur le programme nucléaire de l'Iran avec les États-Unis. Pour un diplomate français, l'équation est assez simple à comprendre. Il faut que chacun puisse dire qu'il a obtenu le maximum dans cet accord.
2: Mais est-ce que cet accord peut réellement être signé en France, Paul ?
7: Alors c'est encore flou et tout peut sans cesse bouger. Hier soir, les Américains ont d'abord évoqué la possibilité que le vice-président Jed Vance vienne en Europe pour signer. Vous savez que la France, au même titre que la Suisse, a déjà été évoquée comme étant un lieu possible. Mais factuellement, la prochaine grande étape diplomatique à l'agenda, ce sera le sommet du G7 qui s'ouvrira lundi à Évian, en présence de Donald Trump, mais aussi de plusieurs pays arabes invités comme l'Égypte et le Qatar. Un déjeuner spécialement consacré à la guerre en Iran, à la situation au Proche-Orient est prévu mardi, à condition que d'ici là, le président américain ne fasse pas volte-face. En attendant, la France assume de choyer ses invités et se prépare donc à mettre les petits plats dans les grands. Une réception du président américain à Versailles est même évoquée pour mercredi soir. Jusqu'ici, l'Élysée ne confirme pas, mais ne dément pas non plus et renvoie vers l'entourage de Donald Trump. Objectif donc, tout faire pour flatter le président américain, éviter qu'il remonte dans son avion à la première occasion et fasse par la volée en éclats les espoirs de paix. Objectif aussi, bien sûr, remettre les Européens et la France au centre du jeu, eux qui n'ont jamais digéré de ne pas avoir été prévenus du déclenchement de la guerre en Iran. C'était le 28 février dernier.
2: Prudence donc, comme d'habitude, à ce stade. Merci Paul Barcelone. Le conflit l'a repris le week-end dernier quand l'Iran a lancé des missiles sur Israël. En représailles à des frappes israéliennes sur le Liban. Bonjour Thibault Lefèvre.
0: Bonjour Marie, bonjour à tous.
2: Vous êtes en direct de Jérusalem. Comment ces incertitudes sont-elles vécues en Israël aujourd'hui ?
0: Eh bien, écoutez, c'est compliqué de vous répondre catégoriquement puisque le Premier ministre Benjamin Netanyahou est clairement sorti de l'équation, c'est-à-dire que Donald Trump ne l'invite plus à la table des négociations. Il a, selon des indiscrétions parues dans la presse israélienne aujourd'hui, essayé de sonder l'entourage du président américain pour avoir des informations sur cet hypothétique accord en discussion. Vous savez que les relations entre les deux hommes sont particulièrement compliqués depuis un moment et d'autant plus depuis le début de la semaine. Donald Trump a essayé lundi de retenir le doigt de Benjamin Netanyahou qui était sur la gâchette pour frapper l'Iran en réplique à un envoi d'une dizaine de missiles iraniens sur le nord d'Israël. Benjamin Netanyahou ne l'a pas écouté et puis un peu plus tard dans la semaine, Donald Trump a dit que Benjamin Netanyahou ne se représenterait peut-être pas aux prochaines élections, ce qui évidemment a été très mal vécu ici du côté du Premier ministre. Donc en fait, la ligne n'est pas claire. Ce que l'on sait, c'est que Israël et Benjamin Netanyahou craignent surtout un mauvais accord et préféreraient vraisemblablement pas d'accord plutôt qu'un mauvais accord.
2: Il faut comprendre, Thibault, que les lignes rouges de Benjamin Netanyahou ont bougé depuis le début du conflit.
0: Oui, et puis il l'a exprimé par une communication très froide, très officielle de son bureau ce matin. C'est-à-dire que ces lignes rouges désormais sur l'Iran, c'est, je cite, la destruction du stock d'uranium à potentiel usage nucléaire. Vous savez, ce sont ces plus de 450 kilos d'uranium que l'Iran conserve caché quelque part. Uranium enrichi à 60%, et il faudrait très peu de manipulation pour passer cet uranium à 90%. Donc Israël exige la destruction de ce stock. Israël exige aussi, parmi ses nouvelles lignes rouges, le démantèlement de toute la filière d'enrichissement, que l'Iran ne puisse plus enrichir sur son territoire. Mais ce qu'il faut comprendre entre les lignes, c'est que Israël ne demande plus la destruction totale du programme nucléaire iranien et qu'on pourrait imaginer des modalités avec, par exemple, une possibilité que l'uranium soit enrichi à l'étranger. Parmi ces lignes rouges, il y en a deux autres. La première concerne le programme balistique, un programme balistique limité. Ça veut dire que l'Iran, on comprend en creux qu'elle pourrait garder des missiles et donc continuer à menacer Israël. Et puis la fin du financement des proxys. Vous savez, les proxys, ce sont ces puissances alliées de Téhéran, le Hezbollah au Liban et puis les Houthis au Yémen.
2: Et quelle est la place alors ? Quelle peut être la place aujourd'hui d'Israël dans ces négociations ?
0: Écoutez, pour l'instant, Israël regarde et constate. À l'origine, ces lignes rouges, c'était donc le démantèlement du régime iranien. C'est plus de quelques mois après le début de la guerre, clairement un échec. Donc, pour le moment, Israël essaie de sortir par le haut de ces négociations. Mais évidemment, le contexte n'est pas favorable. Et de toute façon, quelles que soient, j'ai envie de dire, les modalités de l'accord, ce sera un échec pour Israël et pour son Premier ministre, surtout en comparaison des ambitions initiales.
2: L'autre question, l'autre enjeu énorme, Thibault, c'est celle de la place du Liban dans un éventuel accord.
0: Oui, est-ce que le Liban sera intégré à cet accord ? Alors, il y a deux mouvements depuis maintenant plusieurs mois. Du côté iranien, on essaie d'intégrer le plus possible le Liban à un accord global, considérant que le Hezbollah fait partie de la nébuleuse, ce que l'Iran appelle l'axe de la résistance, donc de la nébuleuse iranienne. Et du côté israélien et américain, on essaie de séparer le Liban de la guerre avec l'Iran. Il y a des négociations depuis plusieurs semaines maintenant à Washington. Il y a un cinquième cycle de négociations qui va commencer dans 10 jours, le 22 juin prochain, toujours à Washington, mais ces négociations concernent l'État libanais et Israël, et absolument pas le Hezbollah, qui est actuellement en guerre contre Israël. Donc on a une situation de stagnation, avec finalement beaucoup moins d'intensité dans les combats que ces dernières semaines. Vous n'avez que deux divisions, c'est relativement peu israéliennes, qui sont déployées au sud Liban, et qui occupent illégalement ce sud Liban, et ces soldats subissent l'attaque de drones filaires envoyés par le Hezbollah et subissent un harcèlement quotidien. La question sur le Liban, en tout cas du point de vue israélien, c'est comment vont réagir les populations du nord d'Israël, parce que là encore, Benjamin Netanyahou leur a promis qu'il démantèlerait, qu'il éradiquerait le Hezbollah et donc qu'il supprimerait la menace à la frontière. Ce n'est absolument pas le cas depuis 2 mois. Et encore ce matin, dans la ville de Metoula, qui est une ville israélienne frontalière du Liban, eh bien, il y a eu une menace de drone.
2: Dernière question, Thibault, de cet éventuel accord peut dépendre l'avenir politique de Benjamin Netanyahou.
0: Ah bah clairement, nous sommes en période préélectorale. Des élections vont avoir lieu entre le 8 septembre et le 27 octobre. Je vous passe les détails institutionnels du fonctionnement électoral israélien, mais ça va se passer nécessairement dans cette période-là. Et ce que Netanyahou a à défendre, c'est son bilan. Et si un mauvais accord est passé entre l'Iran et les États-Unis, évidemment, il ne pourra pas présenter ça comme un bon résultat. Si son armée est obligée de se retirer du sud Liban sans avoir réglé la question du Hezbollah, je vous le disais à l'instant, sa promesse vis-à-vis des populations du Nord ne sera pas tenue. Et puis, il y a évidemment Gaza où un cessez-le-feu hypothétique, un soi-disant cessez-le-feu est en place depuis le 10 octobre dernier, mais le Hamas est encore en place sur un peu plus de 40% du territoire. Et là encore, c'est un échec pour le Premier ministre, donc il est très très critiqué. Permettez-moi d'ajouter une chose, l'ingérence américaine, le fait que Trump ne considère plus et n'invite plus à la table de négociation Benjamin Netanyahou est aussi très critiqué par les opposants du Premier ministre, qui estiment tout simplement que Israël est désormais vassalisé.
2: Thibault Lefebvre, correspondant de France Info à Jérusalem. Merci Thibault. Venons-en à présent à ces craintes d'ingérence étrangère dans la prochaine élection présidentielle française. Le Premier ministre évoquait hier des menaces lourdes et la nécessité de mieux lutter contre les ingérences numériques. Marion Aquilina avec nous, cellule décryptage de France Info. Ça, c'est le travail de Viginum qui a publié hier son bilan sur les ingérences étrangères.
8: Oui, le rapport établit qu'une des ingérences visait à dénigrer 3 candidats LFI, David Guiraud à Roubaix, Sébastien Delogu à Marseille et à Toulouse, François Picmal. Ce qui interpelle, c'est le nouveau mode opératoire. Par exemple, à Marseille, sur les panneaux d'affichage électoral, un QR code est collé et renvoie vers le faux site d'une certaine Sophie qui accuse Sébastien Delogu de viol. Derrière cet ancrage local, l'opération est en réalité orchestrée depuis Israël via l'entreprise Black Corps,
24: Mais jusqu'ici, les enquêteurs n'ont pas réussi à identifier le ou les commanditaires. Autre cas d'ingérence, le candidat Horizon et Renaissance à Paris, Pierre-Yves Bournazel, a été la cible d'une attaque informationnelle russe. Son site internet a été copié et détourné. Viginum a aussi recensé des faux reportages qui imitent l'identité de médias français pour faire croire que les élections ne peuvent pas se tenir dans des conditions de sécurité satisfaisantes. C'était relayé sur X et Telegram. Enfin, Viginum a constaté un nouveau mode opératoire créé depuis le Vietnam. Ce sont des contenus polémiques, alarmistes. Ils sont générés par IA, diffusés sur plus de 100 pages Facebook, plus de 70 sites francophones. L'objectif de cette ingérence n'est pas de déstabiliser le scrutin, mais plutôt de générer de la visibilité et leurs revenus grâce aux publicités sur les sites.
9: Et quels sont les leviers, alors Marion, pour limiter ces ingérences pendant la prochaine présidentielle ?
24: Déjà pour les municipales, il y a eu la création du RCPE, le réseau de coordination et de protection des élections, qui s'est réuni au moins une fois par semaine à compter du mois de janvier 2026. Par ailleurs, Emmanuel Macron aimerait bien que soient créés des nouveaux référés pour saisir en urgence la justice en période électorale. Le président envisage aussi un durcissement des peines qui pour l'instant ne sont pas assez dissuasives, sans préciser lesquelles. Mais aujourd'hui, la réalité, c'est aussi qu'on ne sait jamais qui est derrière ces ingérences. C'est très difficile de remonter jusqu'aux donneurs d'ordre. Le texte pourrait être inscrit à l'agenda parlementaire de cet automne, et le temps presse parce qu'il existe un risque d'accentuation de la menace d'ingérence numérique étrangère selon Viginum, qui recommande la mise en place d'un dispositif neutre, transparent, qui doit collaborer avec les plateformes et communiquer publiquement, même si jusqu'ici les ingérences numériques ont peu de visibilité.
9: Marion Aquilina, cellule décryptage de France Info, la vie, l'œuvre, les tableaux tout en couleurs de David Hockney. On en parle dans quelques secondes, restez avec nous.
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9: Le fil info de 14h18, Mélanie Delonnel, les obsèques de Liana vont bientôt débuter dans le Gers.
24: 8 jours après la découverte du corps de cette collégienne de 11 ans, cérémonie au cimetière de Fleurance où des habitants peuvent signer des registres de condoléances, des temps de recueillement sont aussi organisés aujourd'hui dans d'autres communes des environs. Aucun verre ne sortira de l'usine d'Uralex dans le Loiret pendant au moins 15 jours. La production va s'arrêter pour protéger la trésorerie du fabricant de verre qui a été placé en redressement judiciaire il y a une semaine. Le nombre de morts sur les routes en hausse de 4% au mois de mai par rapport à l'année dernière. 317 personnes tuées dans des accidents. Ce sont les chiffres de la sécurité routière. Ils sont en hausse, notamment pour les cyclistes et pour les piétons. Les marchés financiers orientés à la hausse cet après-midi, portés par l'espoir d'un accord entre l'Iran et les États-Unis. Les cours du pétrole en baisse après le dernier revirement de Donald Trump. Pas de frappe sur l'Iran et la possibilité d'un accord évoqué une fois de plus par le président américain.
9: France Info. Vous la connaissez sûrement, cette piscine. Nous apprenons la mort de David Hockney, le peintre britannique avec 88 ans, prodige de la peinture, homme de la couleur, dont la vie et l'œuvre, Yann Bertrand, traverse plusieurs courants, plusieurs pays aussi.
12: Et Bradford, dans le Yorkshire, en Angleterre, n'est pas précisément une ville marquée par l'explosion de couleurs, il faut le dire. Et pourtant, c'est au sein de son foyer modeste que David Hockney va développer son amour pour l'image, pour le mouvement, la lumière. Avec l'aval de ses parents, il part donc étudier à Londres au Royal College of Art, mais ne restera pas longtemps au Royaume-Uni, car dès le début des années 60, il s'envole pour la Californie. Ses paysages saturés de soleil, ses villas majestueuses et leurs piscines qui nourriront son inspiration et ses plus grandes œuvres, à l'image de Splash, peut-être la plus connue. Interrogé sur France Inter à l'occasion d'une grande exposition au musée de l'Orangerie en 2021, il décrivait ainsi son travail.
15: Il faut vraiment regarder. Il faut vraiment regarder pour voir les couleurs. Et la plupart des gens, vous savez, ils regardent le sol devant eux pour qu'ils puissent marcher. Mais vous savez, tout le monde sait que s'il y a beaucoup de choses qui se produisent dans votre tête, vous ne remarquez pas le monde extérieur.
12: David Hockney se nourrit de voyages et de rencontres amoureuses, comme celle avec Peter Schlesinger, qui deviendra un sujet de portrait professionnel. Avec Andy Warhol à New York aussi, l'anglais devient un nom coté du pop art, érigé en peintre de l'alternative, hors des carcans moraux, homosexuel assumé à une époque où cela était encore condamné. Les voyages se font aussi du côté de la France, à Paris dans les années 70, avant de revenir s'installer dans un petit village du Calvados 40 ans plus tard, de 2019 à 2023. David Hockney fait de la photo aussi, il teste les supports, peint des œuvres sur sa tablette numérique à 70 ans passés, prouvant là sa capacité de renouvellement. Le visage rond, petites lunettes tout aussi rondes, rieur, David Hockney semblait vivre sa notoriété avec détachement. Alors que certaines de ses œuvres s'envolaient sur le marché, en 2018, Portrait of an Artist deviendra à l'époque l'œuvre d'un artiste vivant la plus chère vendue aux enchères, partant pour plus de 90 millions de dollars. Toujours en 2021, il résumait sa carrière.
15: Pendant 65 ans,
13: each day,
15: chaque jour,
13: I've done what I wanted to do.
15: J'ai fait ce que je voulais faire.
13: Every single day.
15: Chaque jour.
13: Not many people can say
15: Il n'y a
13: that.
15: Pas beaucoup de personnes qui peuvent dire cela.
13: But I can.
15: Mais moi, je le peux.
12: Dandy, fréquentant la jet set, David Hockney mettait d'abord en avant son travail acharné. Il s'était beaucoup impliqué, par exemple, dans la rétrospective que lui avait consacrée la fondation Louis Vuitton l'année dernière. Il était, sans contestation possible, l'un des artistes contemporains les plus connus, une figure populaire rassemblant public et critique autour d'une œuvre sensible, lumineuse et évidemment colorée. Bonjour.
14: Bonjour Catherine Cusset.
16: Oui,
14: cette vie, ces tableaux ont inspiré l'écrivaine que vous êtes. Vous en avez fait un roman qui s'appelle « Vie » de David Hockney aux éditions Gallimard. Qu'est-ce qui vous a fasciné, Catherine Cusset, vous, dans cette vie, dans cette œuvre-là ?
16: Deux choses. Son humour, c'est vraiment ça qui m'a amenée vers lui. J'ai lu des textes de lui et j'ai trouvé voilà, cette autodérision très anglaise, j'ai adoré, qui me faisait beaucoup penser à Proust. Et la deuxième chose, c'est sa liberté. C'est vraiment quelqu'un qui a fait exactement ce qu'il voulait, qui est parti de loin, hein, comme on a entendu tout à l'heure, de cette ville en Angleterre où il savait même pas que ça existait. Les artistes qu'on pouvait vivre de son art, ça n'existait pas là où il a grandi. Et puis il s'est retrouvé en Amérique. Et cette liberté incroyable, c'est pas seulement la liberté de partir et de partir en voyage, c'est pas d'être parti vivre ailleurs, c'est surtout qu'il a dans sa peinture, à une époque où l'art était essentiellement abstrait et minimaliste, il a peint du figuratif et il a remis sur la carte de l'art le figuratif, le portrait, plus personne ne faisait de portrait, et alors encore mieux, le paysage. Franchement, il n'y avait pas beaucoup de peintres de paysage. Et si vous regardez son travail des 25 dernières années, ce sont des paysages. Bon, il y a eu la Normandie, évidemment, hein, en France. Il y a un lien très fort à la France, mmh, puisqu'il y a vécu 4 ans et qu'il a peint tellement de tableaux pendant la pandémie. Voilà, donc vous me demandez, pardon, je réponds encore à votre question. Ce que j'aime aussi chez lui, c'est cette force de vie, cette puissance de vie, cette espèce d'explosion de couleurs qui est aussi une explosion de joie. Et je pensais, quand j'ai eu la nouvelle de sa mort, là, juste il n'y a pas très longtemps, la tristesse qu'elle m'a donnée, c'est pas seulement le fait que je le connaissais, que je l'avais rencontré, que forcément il compte énormément pour moi, puisque j'ai écrit un livre qui est vrai d'ailleurs, mais que j'ai écrit comme un roman sur lui. C'est aussi tout simplement qu'il n'y a personne de plus opposé à la mort. Cet homme-là, c'est la vie. C'est la vie dans toute son intensité, dans sa joie, dans sa beauté. C'est quelqu'un qui nous réjouit, quoi. On va avoir une exposition de David Hockney, on se sent bien.
14: C'est ce que j'allais vous demander, Catherine Cusset. Quelle émotion procure un tableau de David Hockney ?
16: J'y étais justement, figurez-vous, que j'ai vu la dernière exposition qu'il a faite. C'était, je rentre de Londres, où il y avait donc une année en Normandie qui était à la Serpentine. Et on est là, on suit son année en Normandie, toutes ces couleurs incroyables, le passage du temps, le passage des saisons. Ce que j'aime chez lui, c'est qu'il peint le temps aussi. Et c'est juste la couleur. Franchement, le vert est une couille. Il a des verts, David Hockney, qui sont tellement vifs et vivants et joyeux. C'est une couleur qui fait du bien à l'âme.
14: Et qui a utilisé énormément de moyens. C'est-à-dire que ça allait de l'encre de Chine au fusain en passant par l'aquarelle, l'huile sur toile et récemment la tablette.
16: pas si récemment que ça, ça remonte à longtemps. Il a toujours été très intéressé par la technologie. Donc, vous voyez, à la fois, c'est un peintre qui a peint des paysages et des portraits, ce qui est très traditionnel, mais c'est quelqu'un qui a toujours été passionné par la technologie. Dès le début, il a photocopié des images, il les a reproduites, il a mis des caméras sur un camion pick-up pour filmer la nature. Et dès qu'il y a eu l'iPad, dès qu'il y a eu la possibilité de dessiner sur la tablette, il s'en est emparé. Et ce qu'il a aimé dans son travail sur la tablette, c'était la possibilité de saisir sur le moment, de ne pas allumer la lumière, de se réveiller et de se mettre à dessiner, sans même avoir besoin d'allumer la lumière. Donc de voir par exemple l'aube, qu'on peut voir à peine, de la dessiner, et puis de l'avoir toujours avec lui, cette tablette, de pouvoir peindre à n'importe quel moment. C'est quelqu'un qui a peint jusqu'au dernier moment.
24: Merci beaucoup Catherine Cusset. Cette biographie, ce roman s'appelle donc Vie de David Hockney, c'est paru aux éditions Gallimard. Je vous emmène au musée à présent, un nouveau musée à Paris, le Fonds Enki Bilal, qui propose pour commencer une rétrospective de l'œuvre de l'auteur de bande dessinée. Les fans vont retrouver son univers bien particulier entre politique et science-fiction. La visite avec Augustin Rivet.
1: Dali ou Rodin ont eux aussi des musées à leur nom dans Paris, mais Enki Bilal est un des seuls artistes à connaître cet honneur de son vivant.
17: Oui, c'est pas mal, Rodin, Dali. Alors là, je suis fier de présenter mon travail, oui, ça c'est certain.
1: Un ami galeriste lui a proposé le projet, et lui qui aime échafauder des aventures s'est plié ici à un exercice différent.
17: Bien sûr.

0: texte qu'il combine ensuite par ordinateur pour former ses pages. Un bouleversement, mais les bases restent les mêmes.
1: Moi, j'ai besoin de narration. Je ne peins pas et je ne dessine pas sans qu'il y ait un but intellectuel, et ça passe par la narration. Après, ça, c'est une mutation, c'est une hybridation, tout ce qu'on veut. Et les mutations, j'adore ça. Ouais.
0: Les êtres hybrides peuplent son œuvre, homme-animaux de la trilogie Nicopole, homme-machine dans la tétralogie du monstre. L'artiste s'est aussi intéressé au monde réel, comme quand il part à Los Angeles avec son ami scénariste Pierre Christin pour un reportage photo. Deux vitrines y sont consacrées.
1: On dirait des cartes postales. Personne n'a jamais vu ça, ça n'a pas été exposé. C'est des photos petit format. Je dessinais dessus et donc je rajoute des personnages dessus. Il y a ce côté bricolé, quoi. Peindre et dessiner sur un papier un peu plastifié, c'est pas facile. Donc bon, c'était un truc de labo, quoi.
0: Le musée n'est pas gigantesque, mais l'exposition inaugurale est dense.
1: Première aventure, on va voir comment les gens la reçoivent. Et puis après, on a le temps d'évoluer, bien sûr.
0: La prochaine expo en décembre accueillera des œuvres de Philippe Druyer.
2: Et cette première exposition est à découvrir jusqu'au 1er novembre dans ce tout nouveau fonds Enki Bilal à Paris. Merci Augustin Rivé.
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2: Et avec Céline Dacosta.
4: On a encore un peu de grisaille cet après-midi le long des côtes de la Manche, entre les côtes normandes jusqu'aux frontières belges et allemandes, peut-être encore un petit peu sur la Bretagne, mais les éclaircies, qui sont largement présentes sur la partie sud du pays, vont grignoter un petit peu cette grisaille. On retrouvera un petit peu de lumière sur la Bretagne, la Normandie, l'Île-de-France dans le courant de l'après-midi, alors que pour la partie sud, là-bas, c'est grand soleil toute la journée, avec encore un petit peu de vent près de la Méditerranée et toujours des conditions qu'on surveille sur le front des incendies pour cette partie du pays, avec des températures qui repartent à la hausse, 19 à 24 degrés sur la partie nord, avec des pointes jusqu'à 26-27 sur la région centre, 26 à 28 plus au sud, jusqu'à 32 près de la Méditerranée.
2: Merci d'écouter France Info, bon après-midi, il est 14h30. Armand Perroulot pour l'info.
5: Les obsèques de Liana viennent de commencer à Florence, dans le Gers, 8 jours après la découverte du corps de la fillette de 11 ans. Une cérémonie laïque avec des prises de parole des proches est d'abord prévue près du cimetière. L'inhumation se fera ensuite dans la plus stricte intimité, sans public ni caméra. Le suspect de l'enlèvement de Liana, Jérôme Bardella, lui, a été mis en examen et placé en détention. La ministre de la Santé et des Familles dit vouloir simplifier le mode de signalement face à un enfant en danger. Stéphanie Rist précise qu'elle mène des consultations sur le sujet avec les professionnels de santé. Autre cérémonie cet après-midi, les obsèques de Bernadette Chirac viennent de débuter en la basilique Sainte-Clotilde à Paris, en présence de nombreuses personnalités politiques. L'ex-première dame de France est morte vendredi dernier à l'âge de 93 ans. L'inflation en nette hausse en France, plus 2,4% sur un an en mai, après 2,2% en avril. Les prix à la consommation ont été tirés par un rebond des tarifs du gaz, plus 11% en un an, en lien avec la guerre au Moyen-Orient. L'Iran dément avoir finalisé un accord avec Donald Trump, alors qu'hier soir, le président américain assurait qu'un très bon accord était en cours de conclusion avec Téhéran et qu'une signature pourrait avoir lieu dès ce week-end en Europe. L'Iran fait état simplement d'un projet d'accord en discussion pour mettre fin à cette guerre, et une agence de presse iranienne a même donné des détails sur ce projet d'accord à Nandlauer.
6: Oui, cette agence semi-officielle confirme d'abord qu'un protocole d'accord en 14 points a été négocié avec les États-Unis. Selon ces informations, il mettrait fin immédiatement à la guerre et il inclurait explicitement la fin des combats au Liban, la levée du blocus naval et la réouverture du détroit d'Ormuz, ou encore le déblocage de 24 milliards de dollars d'actifs iraniens, dont la moitié avant même la poursuite des négociations, puisque toujours selon ces sources très proche du régime iranien, le projet d'accord avec Washington prévoirait ainsi 60 jours de négociations au sujet du nucléaire et de la levée complète des sanctions américaines. Alors à ce stade, Téhéran reste toutefois plus prudent dans ses déclarations que ne l'a été Donald Trump ces dernières heures. Lui a parlé d'un accord cadre déjà validé par Téhéran, par le guide suprême lui-même, mais l'agence iranienne affirme que le texte doit encore recevoir le feu vert des plus hautes autorités iraniennes.
5: À Nandlauer en Turquie pour France Info. SpaceX va officiellement faire son entrée en bourse, la plus importante entrée en bourse de l'histoire. Ce sera cet après-midi à New York. Elon Musk espère lever 75 milliards de

0: dollars lors de l'opération. SpaceX est valorisé autour de 1 800 milliards de dollars. Les investisseurs du monde entier pourraient être séduits par ce conglomérat multifacette, champion des fusées réutilisables, des infrastructures spatiales et de l'Internet par satellite. Lui était l'une des figures majeures de l'art contemporain. Le peintre britannique David Hockney est mort hier à Londres à l'âge de 88 ans. Il avait vécu plusieurs années en Normandie. David Hockney laisse une œuvre immense, saluée dans le monde entier, marquée par des couleurs éclatantes. Il avait peint notamment les paysages verdoyants de son Angleterre natale, des piscines turquoises de Californie ou encore les printemps en Normandie. Son travail est exposé dans les plus grands musées du monde.
1: Armand Perrault-Loga, merci. Nous retournons dans le Gers.
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1: Nous sommes en direct de Florence avec vous, Marc Bertrand. Florence qui dit adieu à Liana cet après-midi.
3: Oui, on vient d'entendre la clameur des moteurs, des klaxons, tout un joyeux bazar au loin. Une foule de motards et de voitures qui ont fait vrombir leurs moteurs pour escorter le corbillard jusqu'au cimetière en cortège. C'est ce que voulait la famille. La petite fille était fan de mécanique comme son père et son oncle, et ça tranche avec le calme ici à l'intérieur du cimetière où nous sommes. La cérémonie n'a pas encore commencé. Les corbillards viennent d'arriver. Il y a un petit monument à la mémoire de Liana, une grande photo de la jeune fille, celle qu'on a tous vue, toute la France, avec son sourire et ses lunettes relevées sur les cheveux. Et derrière les murs du cimetière, eh bien, les Florentins sont là, des dizaines d'habitants qui attendent timidement, un peu à l'écart de l'entrée. Certains sont en noir, ils ont mis leur costume d'enterrement. Il y a aussi des jeunes en blanc avec le t-shirt marqué « Plus jamais ça » de la marche blanche de dimanche. Tout le monde est silencieux, agglutiné à l'ombre des arbres parce qu'il fait très chaud ici. Ils ont des bouquets dans les bras et sous une tonnelle, les gens écrivent des messages, des mots pour la famille de Liana. Un couple y a écrit quelques mots. Ils disent qu'eux aussi, ils ont perdu un enfant.
1: Marc Bertrand et Olivia Branger à Florence. Dans le Gers, merci à vous deux. Le principal suspect dans la mort de Liana, Jérôme Barella, a été mis en examen, placé en détention provisoire. Un homme pourtant soupçonné depuis plusieurs années de pédophilie et pédocriminalité. Pour dénoncer ses carences judiciaires comme politiques, les associations de défense des droits des femmes et des enfants appelées à manifester lundi dernier devant les tribunaux de tout le pays. Appel réitéré, elles donnent désormais rendez-vous tous les lundis à 19h pour maintenir la pression sur le gouvernement, nous explique la présidente de la Fondation des femmes, Anne-Cécile Maillefer.
4: Nous, on va maintenir la pression, effectivement, parce que pour nous, il est insupportable de faire ce constat d'échec et d'impuissance pour la suite. Et donc, on va se mobiliser tous les lundis à 19h devant les tribunaux, les préfectures et Place Vendôme à Paris. Et puis, on organisera aussi une grande marche, une sorte de marche blanche de toutes les marches blanches le 4 juillet pour que tous les Français et les Françaises, les familles, puissent aussi venir nous retrouver avec nous et pouvoir demander à ce que le système change pour nos enfants, pour les femmes aussi, les femmes, les filles, les enfants, pour qu'il y ait une réponse politique à la hauteur de ce qui nous arrive dans nos vies quotidiennement.
1: Donc tous les lundis, Anne-Cécile Maillefer, jusqu'à ce que cette loi cadre intégrale soit mise à l'agenda de l'Assemblée nationale.
4: Oui, en tout cas, lundi prochain, ça c'est sûr, et les deux lundis suivants, jusqu'au 4 juillet où il y aura cette grande marche. Mais oui, les lundis à 19h, et pour celles et ceux qui ne peuvent pas nous rejoindre, on peut aussi faire du bruit par la fenêtre. Moi, je ne veux pas qu'on laisse tranquille le gouvernement. Je ne veux pas qu'on laisse tranquille les responsables qui sont en responsabilité, qui ne veulent pas mettre les moyens, qui ne veulent pas changer les lois, qui pourraient permettre d'éviter, peut-être pas tout, parce que c'est très difficile de faire zéro viol, évidemment, mais en tout cas, moi, ce que j'aimerais, c'est sentir que ce gouvernement a envie d'utiliser son poids, sa puissance, son pouvoir politique pour changer la vie, améliorer, protéger les femmes et les enfants qui sont aujourd'hui à la merci de ces violeurs et de ces pédocriminels.
1: Pourtant, Sébastien Lecornu semblait avoir entendu cette demande, soutenue par Yael Braun-Pivet, en demandant l'avis du Conseil d'État dès que possible.
4: Oui, mais il a aussi déclaré tout à la fois qu'il n'y aura aucun budget supplémentaire, ce qui veut dire qu'en fait il a déjà prévu d'être totalement hypocrite en disant bon, comme comme il y a cette demande de la population française d'agir, il va faire un semblant de geste, et puis en réalité derrière, il va pas faire ce qu'il faut pour que cette loi puisse s'appliquer. Donc nous, ce qu'on veut, c'est vraiment faire comprendre que c'est une loi qui parle de la prévention, qui parle de la réparation, qui parle d'avoir un système judiciaire qui ne revictimise pas les personnes, qui réellement protège les femmes et les enfants. Et donc, il faut nécessairement, c'est évident, un budget pour pouvoir appliquer. C'est-à-dire qu'en fait, aujourd'hui, nous, par exemple, l'Office de protection des mineurs, on a 40 enquêteurs en France, quand il y en a 800 en Grande-Bretagne. Donc, on ne nous dise pas que c'est un sujet important si on n'est pas capable de mettre des moyens dessus pour, à nouveau, on parle de protéger le bien le plus précieux que nous avons, c'est pas un bien d'ailleurs, mais les protéger, oui. Ce que nous avons de plus précieux en France aujourd'hui, c'est nos enfants. Et quand le président de la République appelle quand même à un réarmement démographique, mais qu'après, il ne fait rien pour ne pas livrer nos enfants à des pédocriminels qui sont légion dans notre pays et qu'on ne fait rien pour les en empêcher, c'est très problématique.
1: La présidente de la Fondation des femmes, Anne-Cécile Maillefer, elle répondait à Lucie Barbarin ce matin sur France Info. Aux États-Unis, à présent, l'entrée en bourse de tous les superlatifs. SpaceX, fondée par Elon Musk, entre aujourd'hui au Nasdaq à New York, 25 ans après sa création. Elle s'apprête donc à battre cette entreprise tous les records, Nicolas Taillard.
5: Les chiffres donnent le vertige aussi astronomique que les ambitions démesurées du patron. Avec une action mise à prix à $135, le groupe d'Elon Musk va pouvoir lever plus de 75 milliards dans l'opération, 5 fois plus que Facebook par exemple. Porté par ses prouesses technologiques et la notoriété planétaire de son fondateur, la valeur de SpaceX a été estimée à près de $1 800 milliards, montant délirant, basé surtout sur les promesses d'un groupe qui va miser sur l'IA et compte envoyer ses centres de données dans l'espace et par fusée. La réalité actuelle remet les pieds sur Terre. Si le groupe grandit comme son chiffre d'affaires, SpaceX perd de l'argent, car ses coûts explosent très rapidement. L'IA coûte cher, les futurs actionnaires doivent aussi savoir qu'Elon Musk a tout prévu pour maîtriser son bébé. Ses actions valent 10 fois plus que celles mises en vente. Et si l'homme le plus riche du monde dit vouloir partager son rêve, pour l'instant, il en vend au propre comme au figuré.
1: Et nous sommes en ligne avec le directeur de la Fondation pour la Recherche Stratégique. Bonjour Xavier Pascaud.
6: Bonjour.
1: Merci d'être avec nous. Vous êtes spécialiste des questions spatiales, de la géopolitique, de l'espace. Cette entrée en bourse, c'est une nouvelle étape de la banalisation, de la libéralisation de l'espace ?
6: Alors oui, c'est une nouvelle étape, en tout cas pour la société SpaceX, hein, qui est jusqu'à présent, dont le patron Elon Musk avait jusqu'à présent bien évité de se mettre sur le marché, hein. L'idée, c'était vraiment d'éviter d'avoir à donner des comptes sur ses premières activités. Aujourd'hui, il s'estime suffisamment armé pour entrer en bourse. Et puis la deuxième chose que l'on constate, c'est que SpaceX devient un acteur à la fois géant du spatial et puis un acteur qui désormais aussi investit le champ de l'intelligence artificielle. Donc tout ça est absolument gigantesque et unique à ce stade.
1: Et à quelle fin ? Que cherche là Elon Musk ?
6: Ben, je crois que, alors précisément, Elon Musk a une vision du monde, on va dire, un peu globale, dans laquelle SpaceX tient un rôle central. Mais ça ne se cantonne pas à l'espace. Hein. C'est quelqu'un qui fait aussi de l'automatisation outrance, qui fait de l'intelligence artificielle, qui gère de l'énergie, qui stocke de l'énergie. Donc il a une vision très très large, en fait, de son empire industriel, SpaceX étant la clé de voûte de tout ça. Et dans cette opération particulière, il veut vraiment s'appuyer sur l'énorme capitalisation, l'énorme capital que représente SpaceX pour aussi investir le champ de l'intelligence artificielle et d'une certaine manière devenir le premier acteur dans ce domaine aussi. Domaine qui lui servira et qui lui sert déjà dans le domaine spatial et qui peut lui servir dans ses projets martiens.
1: Ce qu'il nous vend justement, c'est un peu un monde où on vivrait à cheval entre la Terre et Mars, où on aurait déménagé les centres de données dans l'espace. C'est faisable ça ?
6: Alors, en tout cas, dans sa vision des choses,
1: oui,
6: ça l'est, effectivement.
1: Ailleurs.
6: Il parle de Mars depuis les débuts, hein, SpaceX, et à chaque fois, il le répète, ça a été créé pour aller sur Mars, mais la réalité physique est tout autre. Et c'est vrai que, bien aujourd'hui, on ne sait pas aller sur Mars, par exemple, hein, aussi bizarre que ça puisse y paraître, l'être humain n'est pas fait à ce stade pour aller sur Mars. Il est en compétition aussi pour les programmes lunaires, parce que c'est quelqu'un qui se sert beaucoup d'argent public, hein, investi par la NASA dans le programme lunaire, par exemple. Et puis, il a ses propres objectifs, qui sont des objectifs un petit peu intégrés, c'est-à-dire qu'il y a à la fois le fait de vouloir développer une colonie humaine sur Mars, il me parle d'une colonie d'un million de personnes sur Mars, qui disposerait de ses propres moyens de télécommunication et qui évidemment reposerait sur la connectivité universelle. Cette connectivité universelle passerait par ces fameux data centers en orbite. Alors là aussi, techniquement, il y a beaucoup de scepticisme parce que, eh bien, d'abord, c'est très cher à mettre en orbite. Et puis surtout, la maintenance de tout ça, enfin, ça, c'est un peu affolant. Donc les gens qui sont un peu spécialistes de ces techniques voient ça avec beaucoup, beaucoup de perplexité.
1: C'est tout à fait vertigineux, effectivement. Et on peut imaginer acheminer des hommes sur Mars, mais une colonie, non. Pas alors de
6: voilà,
1: notre vivant.
6: Voilà, il parle de 10 000 vols de 100 personnes sur un siècle. Voilà, l'idée, c'est vraiment de créer ces colonies. On sait qu'aujourd'hui, bah, pour aller sur Mars, d'abord, ce serait très compliqué d'y arriver en très bonne santé, on va dire, parce qu'il y a beaucoup de radiation et beaucoup de passagers de ces vols-là seraient sans doute très, très malades. Et puis, une fois qu'on est sur Mars, bien, en fait, Mars est plus hostile que le plus hostile des endroits sur Terre. Hein. C'est très hostile à la vie. Donc, il faudrait vivre sans doute sous 30 mètres de sol hein, pour éviter justement le bombardement incessant des rayons sidéraux, intersidéraux, spatiaux, cosmiques, comme on dit. Et donc, et puis, il y a toute une installation à créer. Et puis, et donc, ça, c'est sa vision. Pour lui, la Lune, c'est un tremplin, ce serait un banc d'essai. Vous savez qu'il y a un programme lunaire américain là, qui est prévu pour faire retourner des équipages sur la Lune de manière plus pérenne, on va dire, à partir de 2030 à peu près. Eh bien, il est de cette aventure-là parce qu'il veut à la fois bénéficier des énormes montants financiers qui sont consacrés à ces programmes, et puis il veut aussi eh bien, montrer que ce n'est qu'une première étape dans son schéma, dans ses objectifs à lui.
1: Elon Musk donne l'impression qu'il peut y arriver seul, en quelque sorte, mais ce n'est pas le cas.
6: Alors, en fait, d'abord, c'est quelqu'un qui dépend beaucoup de la manne publique, en réalité. Hein. Donc, il a son système Starlink, par exemple, qui est une autre facette de ses activités pour faire de la connectivité Internet sur Terre, et ça marche très, très bien d'un point de vue technique. Mais bon, il y a de la fibre un peu partout, il y a d'autres réseaux terrestres, etc. Donc, il est en compétition avec tout ça. Il veut vraiment essayer de prendre le dessus. Pour l'instant, il n'y est pas du tout. Hein. Il a des millions de clients, là où ses autres réseaux ont des milliards de clients. Mais néanmoins, il a fait la démonstration, et c'est le premier à le faire quand même, que ces systèmes spatiaux deviennent de plus en plus performants et de moins en moins coûteux. Donc certains se posent des questions quand même sur le fait que ces systèmes vont être intégrés aux autres réseaux. Donc il fait sa place en fait dans ce domaine. Mais le problème de Musk, c'est qu'il ne veut pas seulement faire sa place, il veut dominer le marché, j'allais dire. Oui. Et donc il est dans cette démarche-là, avec SpaceX, avec XAI, hein, donc son entreprise d'intelligence artificielle, enfin Twitter, etc. Donc il veut à chaque fois intégrer tout ça pour devenir effectivement un énorme acteur contemporain de, on va dire, presque géostratégique, géopolitique, géoéconomique en tout cas.
1: Et au sujet de cette domination justement, on se pose la question de l'Europe, elle est à la traîne, en tout cas elle est divisée.
6: Alors, ben, l'Europe n'intègre pas une vision aussi, j'allais dire, démiurgique de l'avenir de l'humanité. Et donc, oui, on n'a pas, par exemple, dans le domaine spatial, de spécialité en Europe, de programme habité. On a des astronautes, mais qui utilisent d'autres fusées que des fusées européennes pour le faire. On se pose des questions, on se dit, bon, si ces programmes existent, ce sera peut-être quand même intéressant d'y coopérer. Et si on doit y coopérer, peut-être faut-il qu'on ait un certain degré d'autonomie dans cette coopération. Ça implique peut-être un jour d'avoir des fusées Ariane, par exemple, qui enverront d'elles-mêmes des astronautes en orbite. Mais tout ça, pour l'instant, c'est de l'ordre de la réflexion. Et puis, on n'a pas de méga constellation de connectivité en Europe parce qu'on n'a pas aussi les gros acteurs de l'Internet hein, qui sont ceux qui existent aux États-Unis et de plus en plus en Chine. Donc, effectivement, aujourd'hui, on a sans doute besoin de caler une vision européenne qui peut être très différente de celle-là. Je pense que l'Europe, alors, d'un point de vue technologique, a tous les atouts pour construire sa propre histoire. Et aujourd'hui, voilà, on en est à essayer à 27 hein, ou peut-être à quelques pays européens de construire une histoire propre, en fait.
1: Avec toutes ces explications, Xavier Pascaux, est-ce qu'Elon Musk vend du rêve alors, aujourd'hui, en cette journée d'entrée en bourse de SpaceX ?
6: Alors, Elon Musk, oui, a cette grande qualité d'entretenir un récit, comme on dit, c'est-à-dire on parle de storytelling désormais. Alors ça, effectivement, c'est quelque chose qu'il a fait déjà depuis 2016. Hein, moi, j'ai assisté à ses premiers discours sur ses colonies martiennes. Eh bien, les gens qui étaient là, j'allais dire, n'étaient pas naïfs, savaient que ce qu'ils disaient, cette colonie d'un million de personnes, ça, tout ça, c'était de l'ordre un peu de la science-fiction, mais ils adoraient être là pour l'écouter en parler. Et ça, c'est sans doute quelque chose qu'il faut retenir, c'est-à-dire que dans cette période un petit peu voilà, difficile et marquée par une actualité un peu stressante. Et bien, d'une certaine manière, Musk apparaît, alors lui-même un peu stressant quand même, mais apparaît quand, dans les récits qu'il donne, dans sa vision, bien, comme voilà, offrant d'autres perspectives, sans nécessairement qu'on y adhère. Et c'est là où il faut bien faire la part des choses, sans doute, et lui-même a du mal à faire la part des choses, je pense.
1: Beaucoup Xavier Pascaux d'avoir accepté l'invitation de France Info cet après-midi. Je renvoie à l'un de vos ouvrages, La ruée vers l'espace, nouveaux enjeux géopolitiques, paru aux éditions Talendier, et vous dirigez la Fondation pour la recherche stratégique. Le Fil Info tout de suite.
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1: Et ensuite, nous sommes à la Coupe du Monde de football. 14h47, le Fil Info, Armand Perrault-Login. Les obsèques de Liana se déroulent en ce moment à Fleurance, dans le Gers.
0: 8 jours après la découverte du corps de la collégienne de 11 ans, une cérémonie publique est en cours près du cimetière. L'inhumation se déroulera ensuite dans la plus stricte intimité. Des hommages sont également en cours dans plusieurs communes du Gers. L'adieu à Bernadette Chirac. Les obsèques de l'ex-première dame de France ont lieu en ce moment à la basilique Sainte-Clotilde à Paris. Cérémonie en présence de nombreuses personnalités politiques, notamment les anciens présidents François Hollande et Nicolas Sarkozy. L'Iran confirme des discussions avec les États-Unis sur un projet d'accord cadre pour mettre fin à la guerre, mais Téhéran indique qu'il ne cédera pas le contrôle du détroit d'Ormuz dans le cadre de cet accord. Ce conflit au Moyen-Orient pèse toujours sur l'économie mondiale. En France, l'inflation atteint désormais 2,4% sur un an en mai. Elle est tirée par les prix du gaz qui ont bondi de plus de 11% sur un an. Et puis, la mort du peintre britannique David Hockney à l'âge de 88 ans, figure du pop art dans les années 60, célèbre pour ses peintures colorées. Il avait peint les paysages verdoyants de son Angleterre natale, des piscines turquoises de Californie, ainsi que les printemps en Normandie où il s'était installé.
1: Coupe du Monde 2026. Au lendemain de la victoire du Mexique, ce sont les deux autres pays hôtes de ce mondial qui entrent en lice aujourd'hui. Je fais appel à vos lumières, Jérôme Alonso, bonjour.
7: Bonjour Marie, bonjour à tous.
1: Consultant football de France Info. Alors Canada, Bosnie-Herzégovine ce soir à 21h et États-Unis, Paraguay à 3h la nuit prochaine. Les États-Unis qui cette fois, Jérôme, ont peut-être pour la première fois, peuvent raisonnablement nourrir de grandes ambitions ou pas?
7: Alors, des grandes ambitions, ça dépend, Marie. Est-ce que c'est passer le premier tour? Est-ce que c'est un dernier carré? Est-ce que c'est un peu entre les deux? Moi, je pense que c'est un peu entre les deux. Ça me paraît encore un peu faible pour le dernier carré, même si on connaît bien le coach, le sélectionneur, c'est Mauricio Pochettino, qui est un ancien joueur et coach du PSG. Mais ça suffira pas, l'Argentin, évidemment, mais ça suffira pas, je pense, pour aller dans le dernier carré. En revanche, passer une poule et s'offrir un huitième intéressant, ça me paraît jouable. Mais au-delà, ça me paraît compliqué.
1: Qui était arrivé effectivement en huitième de finale déjà, hein, au dernier mondial au Qatar. Il y a dans cette équipe de grands joueurs, Jérôme Alonso.
7: Oui, il y a des très bons joueurs, bien sûr, dont certains que l'on connaît en France. Et en Europe, bien sûr, mais c'est toujours pareil, compliqué d'aller loin. Vous savez, c'est pas un pays qui a une culture foot, soccer, comme ils disent du tout. Alors oui, bien sûr, on essaie des bons joueurs, ça bosse très très bien au niveau des universités, surtout chez les filles d'ailleurs, qui est une nation majeure du football féminin mondial. Mais pour les hommes, c'est plus compliqué. Il y a tellement de sports aux États-Unis, et c'est tellement compliqué de faire venir les gamins au soccer parce que c'est pas naturel pour eux, c'est pas un pays de soccer. Donc forcément, ça se retrouve ensuite de génération en génération chez les grands. Et chez les grands, ben on essaie de s'y mettre depuis des années. Vous l'avez dit, 8e il y a 4 ans. Voilà, ça. C'est pas loin, ça tourne autour, mais ça me paraît encore un peu faible, surtout culturellement, hein, pour aller plus loin.
1: Alors justement, à ce sujet, l'entraîneur dit « Les États-Unis sont un pays où, quel que soit l'athlète, quel que soit le sport, au départ d'une compétition, l'objectif c'est de gagner, le soccer n'échappe pas à la règle. » Bon, c'est un peu méthode couée ou pas?
7: Non, mais il a raison. Là, il parle de la culture américaine, ouais, globalement, et de la culture du sport américain, globalement. Marie, il y a beaucoup de sports où il domine. Le basket, évidemment, en athlétisme, ils sont très très forts, mais pour beaucoup de sports co, ils sont très forts, mais pour le football, c'est pas le cas. En revanche, lui, en tant que sélectionneur, il est obligé de tenir ce discours fédérateur, mobilisateur et optimiste. Il peut pas dire autre, il peut pas dire non, on n'est pas terrible. Oui, ça marquerait mal en conférence de presse quand même. Donc Mauricio est obligé de tenir ce discours mobilisateur. C'est tout à fait normal.
1: Alors la Team USA joue la nuit prochaine. Le Canada, je le disais aussi, et entre la ferveur mexicaine et une compétition vampirisée par les États-Unis, le Canada a un peu de mal pour l'instant à se faire une place. Comme a pu le constater, vous restez avec nous, Jérôme Alonso, Nicolas Perronnet.
8: Heureusement qu'il y a les tests de sono, car sinon, difficile de croire que le stade de Toronto s'apprête à accueillir un match de Coupe du Monde. Le Canada ne se passionne pas vraiment pour ce mondial. Un peu trop américain, reconnaît Alexia, venu pourtant spécialement de la province du Nouveau-Brunswick pour voir les Rouges entrer dans la compétition.
9: C'est sûr qu'on sent qu'on est comme les petits cousins ou les pauvres cousins là, qui vont avoir juste un petit peu, mais on va profiter de ce qu'on a. Puis c'est très américain, mais regarde, moi je vois la version canadienne. C'est juste que récemment, on regarde pas la télé américaine.
8: Une version un peu à minima, 13 matchs seulement organisés entre Toronto donc et Vancouver. Et la prise de distance avec l'Amérique de Donald Trump n'arrange rien, ajoute Alex. Drapeau avec feuilles d'érable sur les épaules pour bien montrer que le Canada ne sera jamais le 51e État des États-Unis.
10: Il a foutu beaucoup de choses en l'air. Et aujourd'hui, c'est vrai, on est séparés mentalement. Mais je suis optimiste et cette Coupe du Monde... peut-être un début pour oublier cette absurdité politique et se concentrer sur la beauté du jeu.
8: Pour la sélection canadienne, il y a du travail en deux participations. Elle n'a jamais remporté le moindre match.
1: Le Canada joue donc ce soir, mais part de beaucoup plus loin, d'encore plus loin peut-être que les États-Unis, Jérôme Alonso.
7: Ah, exactement, on parlait de culture, du soccer. Alors là, si on part de très loin aux États-Unis, que dire du Canada qui n'est même pas de championnat. D'ailleurs, les équipes canadiennes sont engagées dans la Major Soccer League où il y a 97% de clubs des États-Unis. Donc effectivement, le football n'existe pas quasiment. Là-bas, c'est le hockey, comme ils disent évidemment, en 1 et puis le basket en 2. Mais en sport co, le football n'existe pas. Alors qu'est-ce que ça va changer pour eux? J'en sais rien. Pour les spectateurs, visiter Canada, qui est un pays fantastique, certainement. Mais au niveau du football et du soccer chez eux, ça ne changera absolument rien. Ça restera. Est-il écrit que le football, enfin le soccer, sera un sport à jamais confidentiel au Canada?
1: Canada, Bosnie-Herzégovine à 21h ce soir, États-Unis, Paraguay à 3h la nuit prochaine. Vous nous direz ce que vous en avez pensé, Jérôme Alonso. Merci, consultant football de France Info. Le vélo tout de suite. Avec Fanny Lechevetrier sur la 6e étape du Tour d'Auvergne-Rhône-Alpes, étape de montagne entre Saint-Vulbas et Crévolant. Fanny, l'explication entre les favoris n'a pas commencé.
11: Non, mais il se passe quelque chose. Tous les favoris sont effectivement dans le peloton pour le moment à 83 km de l'arrivée. Alors on est dans l'ascension du col du Granier, pas une énorme difficulté. Elle a été classée en catégorie 2. Mais quand je vous dis qu'il se passe quelque chose, c'est que les équipes des favoris ont envoyé du monde à l'avant. Il y a une cinquantaine de coureurs actuellement devant. On a par exemple, pour l'un des favoris, Zach Del Toro de l'équipe UAE, Benoît Cosnefroy qui est parti aux avant-postes. On a Bruno Armirail, Eduardo Affini pour l'équipe Visma de Kevin Vauclin et Oscar Only qui sont partis devant. Pour l'instant, le maillot jaune d'Alex Baudin, le Français, ne tient plus qu'à un fil. Il ne l'a même plus provisoirement sur les épaules puisque l'écart de ses hommes de tête avec le peloton maillot jaune est de 2 minutes 35. Pour l'instant, ce maillot, il est sur les épaules provisoirement d'un coureur de la Red Bull, Luc Tecuel, qui avait un peu plus d'une minute d'écart au classement général. Une seule équipe, pour tout vous dire, Marie n'est pas représentée à l'avant, c'est l'équipe de... Allez, vous allez savoir, Paul Texas, l'équipe Decathlon CMA CGM, on a préféré garder des coéquipiers autour du leader, mais ça nous annonce des grandes manœuvres dans les prochains kilomètres.
1: À tout à l'heure sur ces kilomètres. Fanny Lechevestrier, merci. On change encore de sport parce que ce week-end, Paris accueille les Rikishi, ce sont les lutteurs de sumo professionnels pour un tournoi à l'Accor Arena de Bercy. C'est une première depuis 30 ans. C'est exceptionnel parce que ces hommes quittent rarement le Japon. Eh bien, figurez-vous aussi que le sumo se pratique en Europe dans un format amateur. Il y a 4 clubs en France. Le plus ancien, le Paris Sumo, a ouvert en 2009. Sarah Calamand est allée s'y entraîner.
12: Le président et entraîneur du Paris Sumo en est la preuve.
13: Moi, je fais le poids faramineux de 70 kg 800.
12: Mais Thibaut Ricci qualifie lui-même sa discipline de sport de niche.
13: On est le seul sport qui a un problème de visuel. Tu dis sumo, tu penses obèse. Donc, ce qui est déjà complètement contre-intuitif par rapport à l'hygiène d'un sportif. Deuxième chose, il y a la tenue, qui est ce mawashi, donc cette énorme ceinture, mais avec rien du tout en dessous. Alors justement, nous, en amateur, on est libre, on peut ne rien mettre ou mettre un caleçon, etc. Là, pareil, tu dis, non, j'ai pas prévu de me mettre dans une tenue.
12: Cette image que l'on a du sumo, en fait, c'est celle des professionnels au Japon, un art martial millénaire issu de la religion Shinto. Au Paris Sumo, l'entraînement commence bien par un salut rituel. mais la dizaine de lutteurs présents pratiquent une version amateur. Lester est licencié depuis 3 ans.
14: Les règles ne sont pas les mêmes, on ne frappe pas directement au visage. Et à la différence des sumo professionnels, nous on a des catégories de poids. Par exemple, moi je suis à moins de 100 kg, je peux faire des combats en open weight, en poids libre, mais seulement si je le désire.
12: Le sumo se pratique sur le doyo, c'est un cercle traditionnellement recouvert de terre battue. Pour gagner, il faut faire sortir son adversaire de ce cercle ou faire en sorte qu'une partie de son corps, autre que ses pieds, touche le sol. Thibaut Ricci.
13: On est vraiment une lutte à part entière avec un patrimoine commun avec le judo poussé, mais c'est tout. Il y a 82 techniques qui sont recensées dans le sumo, il suffit juste de les acquérir et on est un pratiquant.
12: Un sport technique et très physique aussi. Sur 2 heures d'entraînement, vous en passerez bien la moitié en position de squat. À cause de son origine religieuse, le sumo professionnel est interdit aux femmes, mais elles peuvent le pratiquer en amateur.
13: La technique du sumo, comme elle se fait avec énormément de pression sur le torse, c'est pas hyper logique de faire du sumo dans le fil, mais il y en a.
12: En Allemagne, en Pologne, en Hongrie par exemple, où le sumo est bien installé, contre seulement une 50aine de pratiquants en France.
14: Nous ici en fait on est un peu vus comme des originaux et on n'est pas forcément très pris au sérieux. Moi un peu mon ambition, mon rêve avec d'autres, c'est qu'on développe des sections pour enfants et qu'on ait une participation de femmes plus importante que ce qu'elle est actuellement.
12: Alors Lester, comme les autres, espère que ce tournoi parisien incitera de nouveaux curieux à passer la porte du Paris Sumo. Reportage de Sarah Calaman. La météo dans quelques secondes, restez avec nous.
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12: Comment ça se présente, Céline Dacosta?
16: On a encore un peu de grisaille cet après-midi le long des côtes de la Manche, entre les côtes normandes jusqu'aux frontières belges et allemandes, peut-être encore un petit peu sur la Bretagne, mais les éclaircies, qui sont largement présentes sur la partie sud du pays, vont grignoter un petit peu cette grisaille. On retrouvera un petit peu de lumière sur la Bretagne, la Normandie, l'Île-de-France dans le courant de l'après-midi, alors que pour la partie sud, là-bas, c'est grand soleil toute la journée, avec encore un petit peu de vent près de la Méditerranée et toujours des conditions qu'on surveille sur le front des incendies pour cette partie du pays, avec des températures qui repartent à la hausse, 19 à 24 degrés sur la partie nord, avec des pointes jusqu'à 26-27 sur la région centre, 26 à 28 plus au sud, jusqu'à 32 près de la Méditerranée.
12: Bon après-midi, vous la passez en compagnie de Thomas Séchier. Bonjour Thomas.
17: Bon week-end Marie et bienvenue à vous qui nous rejoignez. Deux nouvelles heures d'info qui démarrent tout de suite sur France Info. Il est 15h.
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17: Alors l'info avec vous, Benjamin Recouvreur.
18: Le soleil brille dans le ciel de Florence et des dizaines de personnes sont réunies derrière le corbillard blanc qui emmène le corps de Liana. Les obsèques de la collégienne de 11 ans se tiennent cet après-midi dans la commune du Gers où elle avait disparu il y a près de 2 semaines. Son inhumation se déroulera dans la plus stricte intimité. Nous ne disons pas au revoir à un symbole, une lutte, mais à une enfant de 11 ans et demi, assure le maire de la commune. Les associations féministes, elles, promettent aujourd'hui de manifester jusqu'à obtenir un engagement du gouvernement sur une loi intégrale pour lutter contre les violences sexuelles. Le ministre des Affaires étrangères français, Jean-Noël Barrot, s'est entretenu ce matin avec son homologue iranien, alors que des discussions autour d'un accord avec les États-Unis sont en cours. Donald Trump assure qu'une signature serait possible dans les prochains jours en Europe. Le régime iranien lui affirme ne pas avoir encore accepté ce texte. Après le français, hier, les plus de 500 000 élèves de première ont planché sur une toute nouvelle épreuve anticipée de mathématiques ce matin pour le baccalauréat. Épreuve lancée pour revaloriser la matière, faire face à un niveau en baisse. Noémie Bonin, vous avez suivi pour France Info cette épreuve au lycée Le Corbusier d'Aubervilliers, c'est en Seine-Saint-Denis. Comment ont-ils jugé cette nouvelle épreuve?
19: Alors il faut le dire, beaucoup d'élèves semblent ne pas avoir beaucoup investi cette épreuve inédite.
20: Je m'appelle Ibrahim, j'ai été en filière générale dans ma spécialité. C'est vrai que je n'ai pas donné tant d'importance à cette épreuve, je ne l'ai pas trop révisée non plus. Parce que vu ce que ça vaut pour la note globale, je me suis plus focalisé sur l'épreuve de français comme un peu tout le monde. Et du coup, c'est vrai que j'ai un peu galéré sur quelques notions, parce qu'il y a beaucoup de formules, beaucoup de notions à connaître, et c'est vrai que c'était compliqué.
19: Cet engagement tout relatif, ça vient du coefficient assez faible attribué à cette épreuve, 2 sur 100, ça représente 0,4 points de la note finale du bac. Farah a suivi les maths en tronc commun, ce n'est pas l'une de ses spécialités, et le confie, elle n'a pas beaucoup révisé.
3: Mais je m'en suis quand même bien sortie, donc ça prouve que le bac était vraiment plutôt simple. J'étais beaucoup plus concentrée sur le bac de français, qui pour le coup lui était beaucoup plus dur. Donc, ça va.
19: En revanche, quelle que soit la note, elle apparaîtra dans les dossiers de candidature sur Parcoursup pour l'année prochaine. Une bonne chose, estime Aleïna.
21: Du coup, même si on n'a pas forcément pris de SP maths ou d'option maths, bah, du coup, ça reste quand même un plus si on veut se réorienter par la suite ou quelque chose comme ça. C'est ça qui est bien, du coup, avec l'épreuve.
19: Avant Parcoursup, il reste à ses élèves de première les oraux de français. Ils commenceront à partir du 22 juin.
18: Noémie Bonin, spécialiste éducation de France Info. Le mystère plane en Haute-Vienne. Plusieurs enseignants d'un lycée professionnel près de Limoges sont touchés par des maladies graves de type cancer ou leucémie. L'un d'entre eux est décédé il y a quelques semaines. Des investigations vont être lancées pour tenter de comprendre si ces pathologies ont un lien avec les produits ou les machines utilisées dans ces locaux qui datent des années 70. Il a marqué la peinture contemporaine de ses toiles pop, colorées et acidulées. Le peintre britannique David Hockney est mort à 88 ans chez lui à Londres. Il était l'un des peintres vivants les plus cotés au monde. Enfin, c'est au tour du Canada et des États-Unis d'entrer dans la danse du mondial de foot aujourd'hui après le Mexique hier. Premier match à Toronto ce soir, Canada-Bosnie-Herzégovine à 21h, heure française. Ce sera au cœur de la nuit pour les États-Unis à 3h du matin contre le Paraguay à Los Angeles.
17: Et justement, merci beaucoup Benjamin Recouvreur. À suivre sur France Info, ces influenceurs qui vous proposent leurs conseils pour parier sur les matchs de la Coupe du Monde. Méfiance, nous dit l'autorité nationale des jeux. Aujourd'hui, on vous explique pourquoi dans les toutes prochaines minutes. D'abord, le conflit en Iran et ce nouvel espoir d'une sortie de crise.
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17: Car contrairement à ce qu'il avait indiqué il y a 24 heures, Donald Trump n'a pas frappé très fort l'Iran dans la nuit. Le président américain, dans une volte-face dont il a le secret, assure qu'un accord est même sur le point d'être signé dans les tout prochains jours avec Téhéran. La réponse iranienne se fait attendre aujourd'hui. Éric Bégala, que sait-on de ce projet d'accord?
23: Il s'agit en fait du même Memorandum of Understanding ou protocole d'entente qui était en discussion entre les deux parties, mais via des intermédiaires pakistanais ou qatariens, depuis le 24 mai dernier. Il prévoit une extension du cessez-le-feu pendant 2 mois, 60 jours. Cessez-le-feu qui s'applique aussi bien au théâtre iranien, mais aussi, selon les Iraniens en tout cas, au Liban et aux affrontements entre Hezbollah et armée israélienne. Deuxièmement, une levée des restrictions et interdictions qui pèsent sur le commerce mondial, levée simultanée et probablement progressive du quasi-blocus iranien sur le détroit d'Ormuz et levée du blocus américain sur les ports iraniens. Troisièmement, un déblocage immédiat d'une première tranche de fonds iraniens gelés, notamment ceux détenus dans les banques du Qatar. Quatrièmement, une sorte d'ordre du jour, de feuille de route, d'une négociation plus approfondie durant ces 60 jours quant au déblocage du reste des avoirs iraniens gelés, on parle en tout d'une centaine de milliards de dollars, et surtout quant au nucléaire iranien, arrêt du programme, démantèlement du stock d'uranium enrichi, etc.
17: Voilà pour le contenu de ce protocole d'accord et sur la façon dont les négociations sont menées. Eric, il semble que cette fois-ci, et contrairement à d'habitude, ce sont davantage les Qatariens qui ont fait office d'intermédiaire davantage que les Pakistanais.
23: Oui, l'envoyé spécial du Qatar était à Téhéran jusqu'à hier matin et c'est suite à son intervention en Iran que Donald Trump annonce hier soir la suspension des attaques prévues et la perspective d'un protocole d'accord enfin signé. Alors pourquoi le Qatar? Parce qu'il détient une tranche importante des avoirs gelés de l'Iran, jusqu'à 24 milliards de dollars. Et le déblocage immédiat de cette tranche-là était, pour les Iraniens, le point le plus important de ce protocole d'entente. Il semble aussi que les Qatariens aient permis de rapprocher les points de vue quant au calendrier d'allègement des deux blocus maritimes, ainsi que sur celui des négociations quant au nucléaire. Les deux négociations devant se mener parallèlement durant la période de 60 jours indiquée en ouverture du protocole.
17: Éric Biégala, rédaction internationale de Radio France. Bonjour à vous, David Rigoulet-Rose.
0: Bonjour.
17: Chercheur à l'Institut français d'analyse stratégique, l'IFAS, rédacteur en chef de la revue Orient Stratégique. Comment analysez-vous ce qui est en train de se jouer? Est-ce que ce projet d'accord, cet accord qui a même été conclu selon Donald Trump, mais qui, toujours d'après le président américain, doit encore être finalisé, est-ce qu'il a plus de chances d'aboutir que les précédents ou non?
0: Il y a quelque chose de sérieux, c'est incontestable. D'abord parce que le porte-parole du ministère des Affaires étrangères iranien, Ismail Baghaei, a dit que Téhéran n'avait pas tranché jusqu'à présent, qu'il n'avait pas encore abouti à la conclusion concernant l'accord, donc ce qui veut dire qu'il y a bien quelque chose. On n'est pas
17: Ils n'ont pas dit non tout de suite.
0: On n'est pas dans une fiction. Cela dit, après, il y a beaucoup d'effets d'annonce et qui sont extrêmement contradictoires, parce que du côté américain, il y a l'idée que l'accord va être finalisé et que même le guide, selon les termes du président Donald Trump, aurait avalisé l'accord en disant « d'après ce que je sais, la réponse est oui ». Sur les bases américaines. Et puis de l'autre côté, vous avez une multiplicité de versions parfois divergentes des diverses agences iraniennes, que ce soit Fars, MER, Jasnim ou IRNA, qui évoquent effectivement un accord, mais qui aurait reconnu les droits des Iraniens et donc qui aurait fait céder Donald Trump. Donc on voit bien que pour l'instant, ça reste quand même très confus tant qu'on n'a pas le texte lui-même. C'est ça, en réalité, il ne faut pas spéculer. D'ailleurs, l'agence Fars dit qu'il faut éviter les spéculations sur le contenu du texte, sur la teneur du texte. Ce qui est vraisemblable, en revanche, ce qui semble se dessiner, c'est qu'il y aurait un séquençage avec une première partie concernant la question de la réouverture d'Hormuz, mais évidemment avec des narratifs contradictoires, puisque du côté américain, c'est sans péage, alors que du côté des Iraniens, c'est avec le maintien effectivement d'un droit de regard iranien. Et puis une deuxième partie dans les 60 jours qui ont été évoqués concernant la négociation d'un accord final sur le nucléaire iranien. Mais au-delà, c'est difficile de se prononcer, il faut rester très prudent tant qu'on n'a pas les termes explicites et de l'accord en question.
17: En tout cas, on comprend que la priorité, c'est semble-t-il Hormuz, hein, notamment pour les Américains. La question est de savoir si Donald Trump est prêt à lâcher Hormuz et est prêt à octroyer finalement à l'Iran un contrôle de ce détroit, parce que les Iraniens, eux, semblent dire aujourd'hui qu'il n'est pas question de renoncer au contrôle d'Hormuz.
0: Oui, mais on voit pas vraiment comment les Américains pourraient accepter ce type de demande. C'est irrecevable. Et ça l'est pas seulement du côté américain d'ailleurs, ça l'est au niveau de la communauté internationale. Donc on voit que tout n'est quand même pas finalisé de manière définitive, même si évidemment en toile de fond il y a le levier qui est tout sauf négligeable de la dégel de fonds et qui est une demande récurrente, quasi obsessionnelle des Iraniens qui sont en manque de liquidité. Ce sont les fameux 24 milliards de dollars qui sont sous séquestre, et les Iraniens demandent qu'il y ait au moins 12 milliards qui soient dès le début dégelés, dès le début du...
17: Ouais, donc, ça on en parle assez peu hein, depuis le début que les négociations ont commencé. Et pour le coup, ça serait une victoire pour l'Iran si effectivement ces avoirs iraniens étaient dégelés.
0: Oui, mais ça ne sera pas à n'importe quelle condition, justement, parce qu'il y a la notion de progressivité, de conditionnalité et voire de réversibilité. Et c'est pour ça qu'il faut être très prudent sur la teneur de l'accord en question, dont on n'a pas les éléments précis pour l'instant, parce que du côté iranien, effectivement, ce serait présenté comme une victoire, la levée, le dégel de ces fonds, mais du côté américain, de toute façon, ça serait conditionné, on va dire, à la mise en œuvre des termes de l'accord dont on n'a pas tout à fait tous les éléments précis. Et puis, de toute façon, les Américains on dit qu'a priori les 12 milliards en question qui sont sous séquestre au Qatar feraient l'objet d'une conditionnalité, et surtout que ce serait pour des biens humanitaires et non pas pour alimenter évidemment la machine de répression du régime. Donc il y a encore un flou et c'est pour ça qu'il faut toujours être très prudent sur les effets d'annonce qui sont de part et d'autre évidemment à dessein.
17: Oui, je crois que c'est la 39e fois depuis le début de la guerre, il y a un peu plus de 3 mois, que Donald Trump promet un accord imminent avec l'Iran. Ça dit quand même quelque chose de sa stratégie erratique au jour le jour.
0: Oui, erratique, mais pas forcément totalement chaotique. C'est-à-dire que ça fait partie de son logiciel, d'imprévisibilité, même si il en joue. D'ailleurs, certains membres du Congrès américain considèrent que de sa part, il y a aussi une stratégie par rapport au marché pour lisser les effets sur les cours du pétrole. Et on voit d'ailleurs que les cours du pétrole n'ont pas explosé. Hein. Ils sont restés en dessous pour l'instant de 100 dollars. Ils ont tendance à baisser à chaque fois qu'il y a un effet d'annonce. Mais quand il y a même une montée de la tension, ils ne remontent pas à 120 dollars le baril. Donc il y a une stratégie assumée de toute façon d'imprévisibilité du côté américain, même si ça laisse effectivement une impression de erratique en termes de visuels. Simplement, ça montre à quel point les modalités de négociation sont d'une complexité extrême.
17: Il y a ce sommet du G7 qui s'ouvre à partir de lundi en France, à Evian. Donald Trump sera présent. Est-ce que cet événement peut être une occasion pour signer un accord avec l'Iran ?
0: Il est question, il y a des rumeurs de vol américain pour Genève, pour la mise en place d'une éventuelle mise en scène scénographique, justement, dans le cas où l'accord serait finalisé. Ce serait J.D. Vance qui serait missionné en la circonstance,
17: et pas Donald
0: Trump lui, le vice-président, et pas Donald Trump lui-même. Mais de toute façon, rien n'est confirmé. D'ailleurs, du côté iranien, on fait mine de considérer que ça fait partie d'un scénario spéculatif. Mais en tout cas, il se passe beaucoup de choses dans les coulisses, c'est certain.
17: Merci beaucoup David Rigouleros pour votre éclairage précieux. Comme toujours, rédacteur en chef de la revue Orient Stratégique, et je cite l'un de vos ouvrages, L'Iran pluriel, regard géopolitique, paru aux éditions L'Harmattan. Parlons à présent de la bande de Gaza, dévastée par les bombardements israéliens, et malgré le cessez-le-feu officiellement en vigueur depuis l'automne dernier, la situation humanitaire reste désastreuse dans l'enclave. Écoutez ce reportage de Thibault Lefèvre.
4: Il y a d'abord les bombes israéliennes qui suivent des ordres d'évacuation sur un territoire désormais réduit de plus de moitié. Encore une frappe hier sur la ville de Nusayrat. C'est là que vit Tiab. Il y a seulement quelques jours, il a tout perdu en une fraction de seconde.
5: Je n'ai plus rien. Même ma tente a été détruite. Il y a eu un ordre d'évacuation qui concernait tout le quartier. Comme vous pouvez constater, un immeuble entier a été détruit. Tout a disparu après l'explosion. Mon épouse s'est désormais installée avec sa famille sous une autre tente.
4: Et puis il y a les rats, la promiscuité, l'inflation des prix, des biens de première nécessité. Et plus grave encore, depuis quelques semaines, l'eau manque. Amda, une vieille dame déplacée du camp d'Al-Mawassi.
6: L'accès à l'eau est devenu compliqué. Nous sommes livrés, mais c'est insuffisant car les gens se précipitent pour se servir. Et puis, il n'y a pas d'eau potable à proximité. Tous les deux jours, un camion-citerne nous livre de l'eau salée. Même pas de l'eau douce, mais il y en a beaucoup moins qu'avant.
4: Les livraisons ont en effet baissé de moitié depuis quelques jours. Il y a quelques semaines, l'ONG Médecins Sans Frontières dénonçait l'organisation volontaire de la pénurie d'eau à Gaza par les autorités israéliennes.
17: Thibault Lefèvre depuis Jérusalem avec les témoignages recueillis par le journaliste palestinien basé à Gaza, Rami Al-Magari. Après le Mexique, place aux deux autres pays hôtes de débuter leur mondial. À 21h, le Canada affronte la Bosnie-Herzégovine à Toronto. Et cette nuit, les États-Unis sont opposés au Paraguay à Los Angeles. La Coupe du Monde de foot qui génère de nombreux paris sportifs. Valentin Dunat, les autorités appellent les parieurs à la vigilance face au risque de multiplication des offres de conseils en paris sportifs diffusées sur Internet et les réseaux sociaux. Que proposent, Valentin, ces pronostiqueurs sportifs qu'on appelle aussi des tipsters ?
9: La plupart du temps, un abonnement payant pour des contenus qualifiés de trompeurs par l'autorité nationale des jeux sur les réseaux sociaux. Il y a notamment de nombreux influenceurs qui voyagent à Dubaï, Bali, qui roulent en voiture de luxe.
24: Attends juste la GT3
9: et se filment avec des liasses de billets.
25: Et non, ce n'est pas des faux billets, c'est bien des vrais. Tout ça représente les gains
7: que j'ai pris chez la buraliste ces derniers jours.
9: Pour être encore plus crédible, ce pronostiqueur, par exemple, diffuse sur ses réseaux des messages vocaux de personnes qu'il présente comme des abonnés.
8: Plus de 1500 euros de gains empochés.
10: Tes pronos, ils sont trop forts.
9: Les ficelles sont un peu grosses, hein, mais rien que sur Telegram, ce tipster est suivi par 80 000 personnes.
17: Alors ça, c'est donc une catégorie de pronostiqueurs, mais d'autres se présentent comme des professionnels et défendent leur méthode.
9: Oui, c'est le cas de France Prono qui revendique quelques dizaines de milliers d'abonnés payants avec une dizaine de pronostiqueurs qui ont pour mission d'évaluer les cotes des bookmakers, des opérateurs comme Winamax, la FDJ ou Betclic et de déterminer si elles sont avantageuses ou non. Sur la page principale du site, il est désormais écrit
11: « Nous ne prétendons en aucun cas que nos analyses augmentent vos chances de gagner au jeu d'argent et de hasard. »
9: Et cette précision est décisive hein, car en août dernier, l'entreprise a dû payer une amende de 80 000 euros infligée par la DGCCRF qui estime qu'il est interdit de laisser entendre que ce service peut permettre d'augmenter les chances de gain. Il s'agit là d'une pratique commerciale trompeuse. Xavier Materne dirige ce site.
24: Nous, on a un désaccord de fond, c'est que les paris sportifs sont mis dans le même sac que le loto ou les jeux à gratter. Alors qu'on pense qu'il y a une part importante de compétences où en fait certains acteurs obtiennent de meilleurs résultats que d'autres sur le long terme. En Angleterre, parieur sportif professionnel, c'est un statut fiscal.
17: Et les parieurs, ceux qui payent des abonnements et font appel à ces tipsters, que risquent-ils ?
9: D'être accusés de parier collectivement, ce qui est interdit, et donc de ne pas recevoir leurs gains. C'est écrit dans les conditions générales de vente des opérateurs. Mathieu Escande est avocat spécialisé dans ce domaine. Il a déjà représenté plus d'un millier de parieurs sportifs.
25: Moi, je pense que certains tipsters ont une fonction vertueuse, sauf que ça pose un problème aux opérateurs en place, justement, c'est qu'ils doivent payer de bons pronostics et de manière massive. Le seul moyen pour les opérateurs, en fait, de contrer ça, c'est donc quand ça arrive au tribunal, on vous dit vous avez parié en groupe. En d'autres termes, vous avez parié auprès d'un tipster parce que vous n'êtes pas le seul à avoir parié au même moment sur la même cote, etc. Donc les opérateurs annulent les paris.
9: Alors la plupart du temps, les parieurs obtiennent gain de cause hein, car il est très difficile de prouver qu'un parieur a fait appel à un conseil payant, conseil qui existe depuis 80 ans en France pour les courses hippiques.
17: Valentin Dunat. Le Tour Auvergne-Rhône-Alpes cycliste, l'ancien Crétarium du Dauphiné, place à la première des trois étapes de montagne. Aujourd'hui, Fanny Lechevestrier, où en est-on ? 70 km encore à parcourir.
26: Effectivement, encore 70 km. On a passé hein, la descente du col de Granier. Et là, on aborde une section plutôt plate jusqu'au 20 dernier kilomètre de cette sixième étape, 20 dernier kilomètre, qui devrait permettre aux favoris de déjà se tester une première fois parce qu'il y a deux côtes au programme de ces 20 derniers kilomètres. La côte d'Héry-sur-Ugin avec un bitume qui ne rend pas très bien. Côte classée en première catégorie, assez longue, 11 km 600. Et puis la côte de Crest-Volant qui déterminera l'arrivée de cette sixième étape. Et c'est là ce matin que Paul Sexas nous a dit qu'il voulait tester ses jambes, voir si elles répondaient. Et pourquoi pas, nous a-t-il dit, essayer de grappiller un peu de temps perdu lors du contre-la-montre par équipe pour revenir tout près des leaders. On le rappelle, lors de ce contre-la-montre, il a perdu 45 secondes, Paul Sexas. Il est actuellement à une minute de la tête de la course et du maillot jaune occupé par le Français Alex Baudin. Pour l'instant, on n'en est pas encore là. On a toujours une cinquantaine de coureurs aux avant-postes. Alors, l'écart ne bouge plus trop avec le peloton. Dernier pointage, 2 minutes 50 avec le peloton dans lequel figurent tous les favoris. Du beau monde, tout de même à l'avant. On pense à Bruno Armirail, on pense à Guillaume Martin Guyonnet qui est aux avant-postes. On va suivre cela. Est-ce qu'ils vont aller au bout ou est-ce que les favoris vont accélérer et les reprendre dans les prochains kilomètres ?
17: À suivre avec vous, Fanny Lechevestrier. À tout à l'heure. À suivre également sur France Info, ce bulot géant venu d'Asie qui s'attaque aux huîtres et qui inquiète les pêcheurs. Reportage en Charente-Maritime.
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17: À l'instant d'une minute d'abord avec vous, Benjamin Recouvreur, à 15h20. Les adieux de Florence à Liana.
18: Les obsèques de la petite fille de 11 ans se tiennent en ce moment, plus d'une semaine après l'annonce de sa mort. Nous sommes dans un deuil intime, celui d'un territoire qui a perdu une enfant de trop, vient de déclarer le maire de la commune. Cette décision redonne espoir pour la jeunesse, réagit la mère de Naël Merzouk, tuée par un policier à Nanterre il y a 3 ans. Ce matin, la cour de cassation a annulé la requalification des faits en violence ayant entraîné la mort sans intention de la donner. Le policier était initialement poursuivi pour meurtre. Le stage de seconde doit rester un stage d'observation, rappelle le ministre de l'Éducation Édouard Geffray aujourd'hui, alors que ces stages débutent lundi pour les élèves. Une consigne répétée par le ministre après plusieurs accidents mortels dans le cadre de ces stages. Enfin, il était connu pour ses chansons à l'eau de rose, comme toutes les femmes sont belles. Le chanteur Franck Michael est mort à l'âge de 79 ans. C'est ce que sa fille a annoncé ce matin.
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17: C'est une espèce invasive qui inquiète les pêcheurs de Charente-Maritime, le Rapana venosa, ce bulot XXL venu d'Asie. Il prolifère sur la côte atlantique et menace la biodiversité marine. Depuis l'ouverture de la pêche au mois de mars, le comité local a déjà recensé plus de Rapana en 2 mois que sur toute l'année 2024. Comme vous l'avez constaté, à Port des Barques, près de Rochefort, c'est face à l'île d'Oléron, Maxime Glorieux.
18: Sur son bateau de pêche, Arnaud Charlopin entasse des caisses remplies de rapana.
2: On est passé d'un spécimen pêché par jour il y a 3 ans, 4 ans, et aujourd'hui on en pêche plus d'une dizaine par jour par sortie.
18: Le vice-président du comité des pêches est devenu lanceur d'alerte sur les réseaux sociaux.
2: Par rapport au bulot européen, c'est un musclor, hein. Ça peut faire x20, x30 au niveau de la taille par rapport à l'européen. C'est gros comme une tête de nouveau-né, c'est gros comme une tête d'enfant.
18: Au moment de la pesée...
2: Verdict, 1,120 kg.
18: Ce gros coquillage dépasse souvent le kilo à lui tout seul. Le rapana est très gourmand, il s'attaque aux moules, aux huîtres, aux pétoncles et aux Saint-Jacques, ouvrant les coquilles sans laisser de traces.
2: Il n'y a aucune trace du crime, hein, vraiment. L'huître, elle est ouverte, elle est vide. Il englobe un petit peu le bivalve qu'il veut manger, comme s'il allait un petit peu l'étouffer. Et il lâche une enzyme par son estomac qui va asphyxier le bivalve. Et par ce fait-là, il va mourir, il va s'ouvrir naturellement. Et après, il sort son estomac, il mange l'intérieur et il change de proie.
18: Et les ostréiculteurs charentais commencent à en faire les frais.
12: Bonjour, je suis Bruno Beau, je travaille dans l'entreprise ERL Borivage, ostréiculteur depuis 3 générations.
18: Car si le rapana reste dans les profondeurs à distance des parcs d'élevage, il s'en prend au stock sauvage et au gisement naturel, c'est-à-dire sur les naissains d'huîtres.
12: Les gisements naturels, c'est des géniteurs pour nous. C'est des huîtres qui se reproduisent, c'est très petit, l'huître est fragile, la coquille n'est pas épaisse. Nous, le naissin, c'est la base. En plus, on a un secteur qui est très réputé pour ça, l'estuaire de la Charente. C'est pratiquement un des meilleurs coins en France pour le captage. C'est vraiment la grosse bestiole, c'est limite, j'ai l'impression que c'est gargantuesque. Ça va manger, pour trouver une solution. Et rapide, parce que vous allez venir dans 3 ans et on va pêcher 500 individus dans le mois ou 1000 individus dans le mois. Et on fait quoi ?
18: Arnaud Charlopin, du comité des pêches, s'est donc lancé dans la confection de grands casiers avec un système permettant de piéger le coquillage sans utiliser de drague, ces structures rigides tirées par un bateau et qui raclent les fonds marins.
2: Parce que comme on est dans le parc marin naturel le plus grand de France, on limite vraiment l'impact de la drague, et sachant que dans les autres pays, c'est la drague qui prime pour le pêcher, et nous il faut qu'on trouve des techniques, qu'on essaye de trouver des techniques pour enrayer cette prolifération-là, donc j'essaye moi dans tous les cas de monter des casiers que je vais prochainement mettre à l'eau.
18: Une fois capturés, que faire de tous ces rapanas ? Pour le marin pêcheur, la solution est toute trouvée, il faut le passer à la casserole, tester et approuver.
2: Mon père dit que ça ressemble beaucoup à la sèche, ma mère dit que c'est un petit peu entre les deux, un petit peu plus de mâche, un peu plus filandreux, mais que le goût est très intéressant, et c'est-à-dire qu'elle fait bouillir avant, elle le sort à l'intérieur, elle le coupe en tronçons, et puis après elle le tape au wok avec de l'échalote, elle le fait un petit peu avec une sauce chien arrière, et c'est très bon.
18: L'intérieur du coquillage, une nacre orangée, pourrait même servir à fabriquer des bijoux.
2: Ou alors pour faire de la décoration d'intérieur ou de la décoration d'aquarium. Et c'est bien pour ça que aussi on alerte en même temps, de se dire que c'est dommage dans le monde dans lequel on vit aujourd'hui, on manque de ressources, il est consommable et on ne le commercialise pas.
18: Deux restaurateurs du coin ont déjà planché sur des recettes, mais pour le moment tout est à l'arrêt tant que les autorités sanitaires n'ont pas donné leur feu vert pour une commercialisation du rapana. La procédure est en cours, mais une fois l'autorisation délivrée, il faudra encore être patient, prévient Jean-François Pépin, chercheur à l'Ifremer.
13: On va être certainement saisi par la Direction Générale de l'Alimentation, la DGL, qui va vouloir s'assurer que le rapana qui est une espèce nouvelle en France, ne présente pas des dangers ou des risques sanitaires.
18: L'Institut français de recherche pour l'exploitation de la mer qui pousse pour la commercialisation du rapana, car elle encouragerait les pêcheurs à ne pas le rejeter à l'eau.
13: Il est urgent de pouvoir se donner les moyens de mettre une pression sur cette population pour pas qu'on perde le contrôle, quoi, ce qui est arrivé en mer Noire.
18: Cet énorme bulot est en effet arrivé d'Asie par la mer Noire après la Seconde Guerre mondiale, envahissant ensuite les élevages de moules en Turquie, si bien que là-bas, les pêcheurs ont dû créer une filière dédiée à l'exportation de rapana vers l'Asie. Chez nous, il est signalé pour la première fois à Quiberon en 1997, avant de disparaître des radars et de revenir par la Charente-Maritime, où l'eau est plus chaude, explique Jean-François Pépin.
13: Dans les pertuis charentais, on a constaté que la température de l'eau de mer, sur ces 15 dernières années, avait fortement augmenté à la côte, plus 1,6 degrés Celsius, sur la période printemps-été, qui est la période justement où les rapanas pondent et où les larves ont besoin de cette température qui va dépasser les 16 degrés. Alors que dans le golfe du Morbihan, cette température-là n'était pas atteinte et n'est pas atteinte, et donc il n'y a pas eu l'expansion qu'on avait pu observer depuis 5-6 ans dans les pertuis charentais.
18: Le rapana semble se diriger vers le sud, puisque sa grosse coquille a été récemment signalée dans le bassin d'Arcachon.
17: Maxime Glorieux en Charente-Maritime pour France Info. Dans le Calvados, va-t-on repasser aux 80 km/h ? La justice a décidé d'annuler les arrêtés qui permettaient de rouler à 90 sur près de 400 km de route, mais le département n'a pas l'intention d'obéir et il vient de remettre en place de nouveaux arrêtés pour rester à 90 km/h. De quoi faire perdre la tête aux automobilistes, Rachel Cocchio.
1: En France, toutes les départementales sont à 80, sauf exception. Mais pour les habitants de Thury-Harcourt, ce n'est pas toujours très clair.
3: 90, je pense.
14: Mauvaise réponse.
3: Ah bah, raté.
14: Ah bon, c'est 80 ? On est revenu en arrière ?
15: Moi, je suis toujours à 90. En fait, il n'y a pas beaucoup de routes à 80. Moi, je vois rarement 80.
14: Les panneaux, ils sont à 90. D'accord, il n'y a pas de panneaux, c'est que c'est 80.
15: Ah d'accord, ok. Bah, merci pour l'info.
1: En même temps, sur la départementale 562 qui relie la ville à Caen, il n'a jamais été question du 80 km/h avec les arrêtés pris par le département. Alors quand Joël fait de la route, il s'y perd un peu.
16: Moi, j'habite dans la Manche, toutes les routes sont toujours à 80. On arrive dans le Calvados, c'est à 90 par endroit, et dans la Manche, tout est resté à 80.
1: Mais Xavier Charles, vice-président du département, précise que les complications administratives n'ont

0: s'est amélioré, pense que pouvoir rouler à 90, c'est une question d'équité, de pouvoir avoir une infrastructure plus qualitative, plus confortable, où on peut rouler un tout petit peu plus vite.
1: Et puis, les usagers sur le parking sont nombreux de toute façon à ne pas comprendre l'intérêt du 80 km/h. C'est le cas de Julie, par exemple.
2: Ça sert strictement à rien, je le répète. Il n'y a aucune sécurité, il n'y a aucune... Les gens conduisent n'importe comment, tout pareil. Et on a des routes, effectivement, qui sont bloquées à 80, alors qu'à 90, elles n'ont jamais dérangé personne. Donc...
1: En attendant, le département va réaliser de nouvelles études d'accidentalité pour démontrer au tribunal que sur ces 400 km de départementale calvadosienne, le 90 km/h est justifié.
3: Rachel Cocchio, ici Normandie, ex-France Bleu. Vous ne bougez pas, un nouveau point sur l'info arrive juste après la météo.
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3: Avec Céline Dacosta.
5: On a encore un peu de grisaille cet après-midi le long des côtes de la Manche, entre les côtes normandes jusqu'aux frontières belges et allemandes, peut-être encore un petit peu sur la Bretagne. Mais les éclaircies, qui sont largement présentes sur la partie sud du pays, vont grignoter un petit peu cette grisaille. On retrouvera un petit peu de lumière sur la Bretagne, la Normandie, l'Île-de-France dans le courant de l'après-midi. Alors que pour la partie sud, là, c'est grand soleil toute la journée, avec encore un petit peu de vent près de la Méditerranée et toujours des conditions qu'on surveille sur le front des incendies pour cette partie du pays, avec des températures qui repartent à la hausse, 19 à 24 degrés sur la partie nord, avec des pointes jusqu'à 26-27 sur la région centre, 26 à 28 plus au sud, jusqu'à 32 près de la Méditerranée.
3: Et merci d'écouter France Info, il est 15h30. Armand Perrologa pour l'info.
6: Nous disons au revoir à une enfant de 11 ans. Ce sont les mots du maire de Fleurance dans le Gers. Il a pris la parole tout à l'heure lors des obsèques de Liana. 8 jours après la découverte du corps de la fillette de 11 ans, de nombreuses personnes sont venues lui rendre hommage devant le cimetière de la commune. Des colombes ont été lâchées dans le ciel tout à l'heure. L'inhumation va se dérouler dans quelques minutes dans la stricte intimité familiale, sans public ni caméra. Les mauvais chiffres de la sécurité routière en France. Le nombre de tués a augmenté de 4% en mai par rapport au même mois l'an dernier. 317 victimes. En métropole, c'est 19 morts de plus que l'année passée. La sécurité routière pointe du doigt la vitesse excessive, l'alcool, les stupéfiants et la distraction au volant. L'Iran pose ses conditions pour un accord final avec Washington pour mettre fin à la guerre. Téhéran affirme que tout accord doit maintenir son droit à enrichir l'uranium et son contrôle du détroit d'Ormuz. Hier soir, Donald Trump avait annoncé l'imminence d'un accord pour rouvrir immédiatement ce détroit stratégique et une possible signature dès ce week-end en Europe. Téhéran dément donc avoir finalisé un accord avec Washington. Ce conflit au Moyen-Orient continue de se répercuter sur notre économie. L'inflation atteint 2,4% sur un an en mai en France, après 2,2% en avril. En cause notamment une accélération des prix de l'énergie. Les tarifs du gaz ont augmenté de plus de 11%. En un an. C'était des calculs assez simples, c'est ce qu'il ressort de nombreux avis d'élèves de première qui ont passé ce matin l'épreuve anticipée de maths au baccalauréat, une épreuve inédite qui a duré 2 heures sans calculatrice. Elle va compter pour Parcoursup. Elle a été créée après les résultats décevants d'une étude internationale sur le niveau des élèves français en maths. Il était l'une des figures majeures de l'art contemporain, le peintre britannique David Hockney est mort hier à Londres à l'âge de 88 ans. Il avait vécu plusieurs années en Normandie. David Hockney laisse une œuvre immense, saluée dans le monde entier, marquée par des couleurs éclatantes. Il avait notamment peint les paysages verdoyants de son Angleterre natale, des piscines turquoises de Californie ou encore les printemps de Normandie. Et puis la Coupe du Monde de football, avec l'entrée en lice des deux pays co-organisateurs ce soir et la nuit prochaine. À 21h, le Canada affronte la Bosnie-Herzégovine et à 3h du matin, les États-Unis seront face au Paraguay.
3: Armand Perrologa, à suivre l'opacité des tarifs aux bornes de recharge des voitures électriques, parfois du simple au triple sur la même borne. Explication de l'économiste à l'origine de cette étude dans quelques minutes. D'abord, les drapeaux en berne à la mairie de Fleurance dans le Gers.
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3: Parce que les obsèques de la petite Liana ont lieu en ce moment même dans la commune. Marc Bertrand, vous êtes sur place pour France Info.
7: Oui, on a vu arriver la mère de Liana au cimetière, habillée en robe noire, les yeux baissés, le père.

0: Martial en t-shirt blanc, le visage crispé de colère en marchant derrière le corbillard. C'est leur enfant qu'on enterre aujourd'hui, une enfant de 11 ans. Ça, c'est le maire de Florence qui prend la parole pour le dire. Nous ne disons pas au revoir à un combat, à une lutte, mais à un enfant. Grégory Bobato, qui ne connaissait pas les parents de Liana il y a encore 14 jours avant sa disparition, mais qui les a soutenus, accompagnés depuis à chaque instant, il parle du deuil d'une famille, mais aussi le deuil d'une ville et le deuil de tout un pays qui a perdu un enfant de trop. Autour du couple de parents, les grands-parents, une petite famille comme une autre, il y a ces habitants de Florence qui sont là, des amis qui les cachent, des regards et des caméras tenues à bonne distance comme une foule protectrice. C'est le maire encore qui trouve les mots. Il parle du courage des parents de Liana, il parle de leur dignité absolue au moment d'affronter le pire. Nous avons décidé à Florence de vous prendre par la main, dit le maire, et cette main ne vous lâchera pas. Une musique entonne Liana, tu es mon étoile qui brille. C'est la même chanson qu'on avait entendue déjà à la marche blanche dimanche dernier. Des ballons blancs sont lâchés dans le ciel. La cérémonie continue maintenant, mais le public vient d'être prié de partir. L'inhumation va se dérouler maintenant dans l'intimité de la famille.
1: Marc Bertrand, merci beaucoup. En direct de Florence, dans le Gers, avec les moyens techniques, France Info d'Olivia Branger. Partirez-vous en vacances cet été? Non, répondent 27% des Français, un Français sur quatre, selon une étude Ipsos pour le Secours Populaire. Alors qu'on célèbre cette année les 90 ans de la généralisation des congés payés, et ce renoncement aux vacances est surtout lié à des raisons financières, comme vous l'avez constaté dans l'une des villes les plus pauvres de France, Aubervilliers, en Seine-Saint-Denis, tout près de Paris, Benjamin Ellis.
2: Elle dit quoi l'étude ? L'étude du Secours Populaire. Alors, selon vous, partir en vacances, c'est une chance, c'est un droit, c'est un luxe ou un besoin essentiel ?
3: Un luxe.
2: Donc, vous êtes d'accord avec 39% des personnes interrogées dans cette étude. Je peux juste avoir votre prénom, s'il vous plaît ?
3: Richam.
2: Alors, vous êtes étudiante, vous avez 23 ans, et vous êtes boursière ?
3: Oui.
2: Vous partez pas en vacances ?
3: Non, mais le manque de financement, les voyages ont triplé de prix, c'est devenu un luxe. Avant, c'était un moyen de décompresser, de sortir du cadre parisien dans lequel on vit, qui est hyper stressant. Mais même par exemple pour aller juste en province, juste à côté, on doit débourser des sommes astronomiques avec la SNCF.
4: Oui, cette année, je vais pas partir. Ça fait 3 ans.
2: 3 ans que vous n'avez pas pris de vacances.
4: Oui, oui.
2: Vous avez 64 ans, vous faites quoi dans la vie?
4: Je suis aide-soignante.
2: On peut savoir combien vous gagnez, ce n'est pas obligé, mais...
4: Un peu plus que le SMIC. Cette année, je n'ai pas mis d'argent de côté. Je n'ai pas fait d'économie, donc...
2: Parce que la vie était plus chère, peut-être voilà, au quotidien aussi.
4: La vie est plus chère, effectivement.
2: Le budget vacances a disparu.
4: Voilà, voilà.
2: De ne pas avoir pris de vacances depuis 3 ans, ça entraîne quels effets sur vous?
4: J'ai l'impression d'être tout le temps fatiguée. Parce qu'on n'a pas des vrais repos, on n'a pas des vrais temps de détente, même si on reste à la maison, parce que bien sûr on prend nos congés, mais on reste à la maison ou on fait le tour de Paris, mais ce n'est pas des vrais repos.
2: Donc selon cette étude du Secours Populaire, 67% des personnes interrogées disent que c'est une chance de partir en vacances, 33% considèrent que c'est un droit et 61% que c'est un besoin essentiel. Vous êtes où là-dedans, vous ?
4: Je dirais que c'est un besoin essentiel et voilà.
2: Pas de vacances ?
4: Non, ce sera après, pendant la retraite, si c'est possible.
2: Merci en tout cas. Bonne journée à vous. Au revoir.
1: Benjamin Ellis aux portes de Paris à Aubervilliers pour France Info. Et alors que la voiture électrique gagne du terrain depuis le début de la guerre en Iran, une étude dénonce la loterie des tarifs aux bornes de recharge. Bonjour Ibtissam Moser.
5: Bonjour.
1: Vous êtes économiste et c'est vous qui signez cette enquête pour l'association de consommateurs CLCV. Vous avez passé au crible les prix pratiqués dans plus de 200 000 points de recharge partout en France. Et vous dites que les tarifs pour recharger sa voiture sont à la fois opaques et très variables.
5: Tout à fait. Aujourd'hui, le consommateur ne fait pas face à un prix unique et facilement comparable comme c'est le cas pour les carburants. En fait, le prix dépend du mode d'accès utilisé, de l'opérateur choisi, de la puissance de la borne, de la structure tarifaire, puisque aujourd'hui, on peut être facturé au kilowattheure, à la minute, à la session, avec parfois des frais de stationnement ou d'occupation. Et tout ça, en fait, ne permet pas aujourd'hui à l'automobiliste d'anticiper le coût final de sa recharge.
1: Parce que c'est vrai que quand on conduit une voiture à moteur essence, eh bien les tarifs sont affichés clairement devant chaque station-service. Là, c'est vrai qu'on voit jamais les prix en amont des bornes de recharge. En fait, quand on va faire recharger sa voiture, on ne sait jamais combien on va payer à l'avance.
5: Tout à fait. C'est justement l'un des principaux enseignements de l'enquête. Ça veut dire que aujourd'hui, deux automobilistes qui rechargent leur véhicule sur la même borne, au même moment et pour la même quantité d'énergie, ils peuvent payer des montants très différents selon qu'il utilise en fait un accès direct à la borne ou qu'il passe par un opérateur de mobilité via un badge ou une application.
1: C'est ça, parce qu'en fait, le tarif diffère selon l'application qu'on utilise ou selon son badge.
5: Tout à fait, exactement, selon le mode de paiement. Et le tarif est souvent très différent.
1: Et les écarts, justement, c'est des écarts de combien ?
5: Alors, en fait, en fonction de l'étude, et ça dépend en fait des cas, mais ça peut être par exemple du simple au triple. Par exemple, nous avons observé pour une même recharge en courant alternatif triphasé des tarifs allant de 36 centimes d'euros le kilowattheure en accès direct et jusqu'à 1 euro via certains opérateurs de mobilité, soit un écart pouvant atteindre près de 190%.
1: Et est-ce qu'il existe un comparateur des prix aux bornes de recharge, un peu comme sur le modèle des stations essence, ou ça n'existe pas ?
5: Alors, contrairement au carburant, c'est vrai qu'il n'existe pas aujourd'hui un outil public national qui permet aux consommateurs de comparer facilement en fait les prix de la recharge. Il existe des applications, oui, mais pas comme pour le carburant, un outil public national qui permet de comparer.
1: Et donc, vous dites dans cette étude qu'il faudrait en fait une reprise en main par les pouvoirs publics. Vous dites qu'il faudrait en fait que l'État impose des règles claires en matière de transparence, de simplification également des tarifs ?
5: Tout à fait. En fait, aujourd'hui, il existe déjà un cadre européen, mais nous, on estime qu'il faut aller encore plus loin pour garantir une meilleure lisibilité des prix. En fait, le règlement européen, donc le règlement AFIR, a renforcé certaines obligations pour les bornes rapides et ultra rapides de plus de 50 kW et plus, mais pas pour les bornes qui sont moins de 50 kW. Donc, par exemple, pour les bornes de moins de 50 kW, qui représentent pourtant la majorité du parc de recharge ouverte au public en France, c'est les exigences sont moins strictes, notamment en termes de paiement par carte bancaire, qui n'est pas systématiquement prévu, et les modalités d'accès aussi, et aussi en termes d'affichage de prix, qui reste un peu hétérogène.
1: Et est-ce qu'on sait si ces désagréments freinent les automobilistes à acheter un véhicule électrique ? Est-ce que ça, on l'a mesuré aujourd'hui ?
5: Non, on ne l'a pas mesuré. Après, nous, en fait, ce qu'on conseille vraiment aux consommateurs, les automobilistes qui ont donc une voiture électrique, c'est vraiment de comparer les tarifs avant de lancer une recharge, de vérifier les éventuels frais annexes, lorsque c'est possible, bien sûr, de comparer le prix affiché en accès direct avec celui proposé via les badges et les applications. Après, on considère que la responsabilité ne peut pas reposer uniquement sur le consommateur. C'est au système de devenir plus simple et plus transparent pour les consommateurs.
1: Et petit Sam Moser, s'il y avait peut-être une bonne nouvelle malgré tout, c'est que le nombre de bornes, lui, a augmenté ces dernières années assez significativement.
5: Tout à fait, il a augmenté significativement, mais le véhicule électrique ne doit pas devenir une loterie tarifaire. Aujourd'hui, deux automobilistes branchés sur la même borne peuvent payer des prix très différents. Donc la transition écologique ne va pas réussir que si elle est aussi simple et transparente et juste pour les consommateurs.
1: Merci beaucoup, Ibtissam Moser, économiste à la CLCV, invité de France Info cet après-midi. Le Tour d'Auvergne-Rhône-Alpes cycliste, 6e étape aujourd'hui, il en restera 2. Hein. Ensuite, l'arrivée c'est dimanche, première étape de montagne, arrivée à Crévolant, au sommet en Savoie, Fanny de Chevestrier. Alors c'est vrai qu'on rêverait de voir Paul Sexas, le prodige français, passer à l'offensive, mais son équipe Décathlon est un peu piégée aujourd'hui, hein, Fanny.
6: Oui, on le rappelle, hein, c'est le premier du triptyque de montagne, vendredi, samedi, dimanche, c'est que des arrivées au sommet.
7: sommet. Et aujourd'hui, une arrivée à Crest-Voland après une montée qui va prendre au meilleur une quinzaine de minutes. Et effectivement, ce n'est pas vraiment le scénario de course qu'on attendait aujourd'hui. On s'était dit, tout le monde va rester à peu près au chaud jusqu'à les dernières difficultés, jusqu'à 20 km de l'arrivée. Et puis, finalement, il y a une échappée qui s'est constituée très tôt avec une cinquantaine de coureurs. C'est assez rare. C'est quasiment un mini peloton. Et dans cette échappée, toutes les équipes sont représentées, sauf celle de Paul Sexas. Il y avait deux coureurs aux avant-postes de coéquipiers de Paul Sexas devant. Et puis finalement, on leur a demandé de se relever pour rester auprès de Paul Sexas à l'arrière. Et finalement, l'échappée, elle s'entend bien malgré une cinquantaine de coureurs. Le dernier écart a beaucoup augmenté. On est sur le plat désormais. 4 minutes 03 entre la tête de la course et le peloton. Un peloton dans lequel figurent tous les favoris. Tout de même, Paul Sexas, Isaac Del Toro, Juan Ayuso. A noter que Alex Baudin, le maillot jaune, le français est là. Et malheureusement pour lui, pour l'instant, son maillot jaune, il ne l'a plus sur les épaules. Parce que Alex Baudin, devant, il y a Luc Tacouel qui avait qu'une minute de retard au classement général. Et donc, c'est pour l'instant Red Bull qui prend les commandes de la course. On n'en est pas là. Hein. On l'a dit, il reste deux grosses difficultés dans cette étape. Et les favoris vont peut-être réagir. Et le peloton va peut-être réussir à revenir, mais à 40 km de l'arrivée, dernier écart, 4 minutes 02 secondes entre le groupe de tête et les favoris.
1: Et on retrouve tout au long de cet après-midi pour suivre la fin de cette sixième étape du Tour d'Auvergne-Rhône-Alpes. Fanny Lechevestrier, à tout à l'heure.
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1: Il est 15h45, soyez les bienvenus si vous nous rejoignez sur France Info, l'info de ce vendredi après-midi. Armand Perrault-Loga, et d'abord la mortalité routière en hausse en France.
11: Le nombre de tués sur nos routes a augmenté de 4% en mai par rapport à mai l'an dernier. 317 personnes ont trouvé la mort. La sécurité routière pointe du doigt la vitesse excessive, l'alcool, les stupéfiants et la distraction au volant. L'adieu douloureux à la jeune Liana à Fleurance dans le Gers, les obsèques de la fillette de 11 se déroule en ce moment, 8 jours après la découverte de son corps. Des colombes et des ballons blancs et rouges ont été lâchés dans le ciel. Après une cérémonie publique, l'inhumation doit se dérouler maintenant dans la plus stricte intimité familiale. L'Iran campe sur ses positions et pose ses conditions pour un accord final avec les États-Unis pour mettre fin à la guerre. Téhéran veut continuer à contrôler le détroit d'Ormuz et veut maintenir son droit à enrichir l'uranium. L'Iran dément pour l'instant avoir conclu un accord avec Washington. Le premier ministre israélien Benjamin Netanyahou affirme de son côté que lui et Donald Trump sont entièrement d'accord pour que l'Iran n'ait jamais la bombe atomique. Et puis la suite de la Coupe du Monde de football ce soir avec l'entrée en lice du Canada et des États-Unis. Les Canadiens jouent à 21h face à la Bosnie-Herzégovine. Les États-Unis affrontent le Paraguay à 3h du matin.
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1: On le présentait comme le peintre le plus cher au monde, l'un des plus connus aussi. David Hockney est mort aujourd'hui à Londres. Il avait 88 ans, célèbre pour ses toiles très colorées. David Hockney était acclamé dans le monde entier. Yann Bertrand, et rien ne le prédestinait à un tel destin.
12: Bradford, dans le Yorkshire, en Angleterre, n'est pas précisément une ville marquée par l'explosion de couleurs, il faut le dire. Et pourtant, c'est au sein de son foyer modeste que David Hockney va développer son amour pour l'image, pour le mouvement, la lumière. Avec l'aval de ses parents, il part donc étudier à Londres au Royal College of Art, mais ne restera pas longtemps au Royaume-Uni, car dès le début des années 60, il s'envole pour la Californie. Ses paysages saturés de soleil, ses villas majestueuses et leurs piscines qui nourriront son inspiration et ses plus grandes œuvres, à l'image de Splash, peut-être la plus connue. Interrogé sur France Inter à l'occasion d'une grande exposition au musée de l'Orangerie en 2021, il décrivait ainsi son travail.
13: Il faut vraiment regarder. Il faut vraiment regarder pour voir les couleurs. Et la plupart des gens, vous savez, ils regardent le sol devant eux pour qu'ils puissent marcher.
10: You know, anybody knows.
13: Mais vous savez,
10: you can,
13: tout le monde sait que s'il y a beaucoup de choses qui se produisent dans votre tête, vous ne remarquez pas le monde extérieur.
12: David Hockney se nourrit de voyages et de rencontres amoureuses, comme celle avec Peter Schlesinger, qui deviendra un sujet de portrait professionnel. Avec Andy Warhol à New York aussi, l'anglais devient un nom coté du pop art, érigé en peintre de l'alternative, hors des carcans moraux, homosexuel assumé à une époque où cela était encore condamné. Les voyages se font aussi du côté de la France, à Paris dans les années 70, avant de revenir s'installer dans un petit village du Calvados 40 ans plus tard, de 2019 à 2023. David Hockney fait de la photo aussi, il teste les supports, peint des œuvres sur sa tablette numérique à 70 ans passés, prouvant là sa capacité de renouvellement. Le visage rond, petite lunette tout aussi ronde, rieur, David Hockney semblait vivre sa notoriété avec détachement. Alors que certaines de ses œuvres s'envolaient sur le marché, en 2018, Portrait of an Artist deviendra à l'époque l'œuvre d'un artiste vivant la plus chère vendue aux enchères, partant pour plus de 90 millions de dollars. Toujours en 2021, il résumait sa carrière.
13: Pendant 65 ans,
10: each day,
13: chaque jour,
10: I've done what I wanted to do.
13: J'ai fait ce que je voulais faire.
10: Every single day.
13: Chaque jour.
10: Not many people can say.
13: Il n'y a pas beaucoup de personnes qui peuvent dire cela.
10: But I can.
13: Mais moi, je le peux.
12: Dandy, fréquentant la jet set, David Hockney mettait d'abord en avant son travail acharné. Il s'était beaucoup impliqué par exemple dans la rétrospective que lui avait consacrée la fondation Louis Vuitton l'année dernière. Il était sans contestation possible l'un des artistes contemporains les plus connus, une figure populaire rassemblant public et critique autour d'une œuvre sensible, lumineuse et évidemment colorée. Bonjour.
1: Yann Bertrand, service culture de France Info, et bonjour Jérôme Bansard.
14: Bonjour.
1: Monsieur le maire, donc vous êtes le maire de Beuvron en Auge. C'est
14: tout
1: dans votre village de 200 habitants dans le Calvados, en Normandie, que David Hockney s'était installé en 2019. Pourquoi avait-il choisi de poser ses valises chez vous?
14: Alors, en fait, il n'est pas installé à Beuvron en Auge, mais à Ruminil, à 3 km. Mais Ruminil n'ayant pas de bourg, donc il venait fréquenter les commerces de Beuvron en Auge.
1: Et qu'est-ce qu'il
14: s'est installé ici grâce à son agent qui habite Beuvron. Son agent habite Beuvron-en-Auge, mm-hmm. Et avec un notaire et puis un agent immobilier, ils avaient trouvé cette propriété, il était tombé sous le charme, il avait acheté la propriété.
1: Une maison à colombage, hein?
14: Oui, tout à fait, très belle maison.
1: Très typique du coin.
14: Oui, c'est pas un château, hein, c'est pas un manoir, mais c'est quelque chose de très joli.
1: Et qu'est-ce qui lui plaisait? C'est la tranquillité, je crois qu'il aimait beaucoup les fleurs et les arbres aussi dans le village.
14: Oui, la verdure, oui. Oui, la verdure, le côté tranquille. Alors nous sommes un plus beau village de France, qui est assez connu. Donc voilà, il y a des restaurants, il y a plein de choses qui fréquentaient assez facilement.
1: Vous-même, ça vous arrivait de le rencontrer?
14: Oui, parce que j'avais deux restaurants avant. Maintenant, je suis retraité, mais avant, j'avais deux restaurants et je l'avais comme client.
1: Et vous saviez qui il était?
14: Alors je vais vous raconter, ça va vous faire rire. La première fois, j'ai entendu parler de lui, puis un jour, il vient dîner avec Sophie Marceau dans mon restaurant étoilé. Je lui dis, mais ça se verrait, doit être connu quand même. Un peu naïvement, je vais voir une de mes amies qui était en face. Je lui dis, écoute, tu connais ce gars-là, David Hockney? Je lui dis, comment ça, tu le connais pas? Mais t'es fou, quoi, c'est une star et tout. Ah ben, c'est bon. Et après, j'ai compris l'enjeu. Mais c'est mon côté naïf et inculte qui était assez marrant.
1: Non, mais est-ce que les habitants, eux, ils étaient au courant que David Hockney vivait dans le coin?
14: Non, bon, après, il y a toujours, dans des trucs comme ça, il y a toujours des opportunistes qui forcément le connaissait depuis 50 ans, mais il y avait peu de gens qui le connaissaient, il fréquentait pas grand monde.
1: Est-ce que ça pouvait faire venir éventuellement des touristes?
14: Alors il y a eu beaucoup de gens qui sont venus, parce qu'il y a eu plein d'interviews dans les journaux, dans les magazines, qui faisaient qu'ils savaient qu'il était dans le coin, alors les gens demandaient pour le voir. Alors, c'est vrai qu'il allait manger dans mon restaurant, le Café Forge, mais pour autant, il était très, très, très discret, c'est pas quelqu'un qui se mettait en avant.
1: Qu'est-ce que vous avez ressenti en apprenant sa disparition aujourd'hui?
14: C'est une tristesse, forcément, parce qu'on connaît bien son compagnon, Jean-Pierre, qui est un mec super sympa et tout. Bon, ça fait partie, malheureusement, des choses normales de la vie, quoi. Il n'était pas tout jeune, il était en mauvaise santé, mais pour autant, c'est un peu tôt, quand même.
1: Est-ce qu'un hommage, éventuellement, est prévu dans la commune?
14: Oui, on va faire un petit truc. On a un conseil municipal lundi soir. On va faire un petit truc au conseil municipal. Au-delà de ça, on voulait faire le nommer citoyen d'honneur, mais ça s'est pas fait. Et là, on verra après par la suite, parce qu'on a un espace des métiers d'art et on voudrait nommer cet espace des métiers d'art l'espace David Hockney. Mais il faudra quand même que tout le monde soit d'accord. C'est pas. On va aussi être un petit peu respectueux de la mémoire.
1: Et vous avez appris du coup à le découvrir, à découvrir sa peinture, vous qui ne connaissiez pas justement son œuvre avant, vous en pensez quoi?
14: Alors moi, c'est très joli, hein, surtout les couleurs. Les couleurs sont magnifiques. Après, moi, je suis pas assez érudit de peinture.
1: Mais justement,
14: pour pouvoir apprécier. Mais bon, c'est le côté. Enfin, moi,
1: il plaisait à beaucoup de monde.
14: Oui, il plaisait. Non, parce que c'est vraiment les couleurs, c'est ça qui est terrible. C'est les couleurs, c'est percutant, c'est vraiment. C'est ce qui est beau.
1: Ben merci beaucoup Jérôme Bansard, maire de Beuvron en Auge, donc dans le Calvados, là où vivait juste à côté David Hockney. Il venait régulièrement dans le bourg entre 2019 et ces dernières années. Il avait ensuite rejoint Londres où il s'est éteint donc aujourd'hui à l'âge de 88 ans. Voici le monde d'Élodie tout de suite. Elodie Suigo, vous êtes en compagnie de l'artiste plasticienne et photographe Lisa Rose.
15: Bonjour Lisa Rose.
16: Bonjour Elodie.
15: Vous êtes une artiste plasticienne, photographe, metteuse en scène d'émotions, portraitiste de l'intime et de l'invisible, née d'une double culture anglaise et japonaise. Vous avez très tôt développé un regard assez singulier sur le monde. Votre toute première photographie, vous l'avez réalisée, vous aviez quoi, 11 ans, avec un sténopé fabriqué à partir d'une boîte à chaussures. Vous avez construit au fil des années une œuvre profondément sensible, élégante et intemporelle. Vous avez photographié des artistes, des musiciens, des écrivains, des rêveurs aussi, Alain Souchon, Arthur Ashe, Karen Anne, William Scheller, Mathieu Chédid. Et vous venez aujourd'hui nous présenter votre nouvel ouvrage, ça s'appelle Carnet de curiosité. C'est né pendant les confinements, c'est un livre intime, sensible et foisonnant, accompagné des phrases curieuses d'Amélie Nothomb et de Mathieu Chédid, un carnet devenu refuge, musée imaginaire, journal poétique et fragment de vie également. Pendant la pandémie, quelle mouche vous a piqué pour le coup, Lisa, au point de vouloir transformer l'essai et nous proposer quelque chose?
16: J'avais toujours fait des carnets de voyage. Chaque fois que je pars en voyage ou quelque part, je fais toujours un carnet. Et là, c'était un voyage sans voyage puisqu'il n'y avait plus de voyage. Et donc je me suis dit, petit à petit, c'est vrai que c'est devenu quelque chose de très évolutif. Ça a été fait d'une manière très spontanée, très instantanée, où en fait, chaque planche, j'ai retrouvé un vieil album de famille du 19e. J'ai commencé à poser un peu tous ces petits objets où c'était des petites natures mortes, mais très éphémères, puisque à chaque planche, en fait, je changeais d'objet. Et donc, l'idée, c'était un peu de réunir un petit peu les choses qui me touchent. Donc, ça passe par l'époque victorienne en passant par Pac-Man, en fait. Donc, c'est assez intime parce que c'est lié aussi à des souvenirs d'enfance, à plein de choses. Me refaire un petit univers poétique, c'était vraiment ça l'idée.
15: Il y a tout ce que vous aimez à l'intérieur de cet ouvrage, tout ce que vous avez pu déjà proposer auparavant. On a le sentiment, quand on referme ce carnet de curiosité, que vous avez construit là une sorte de refuge artistique.
16: Alors, c'est vrai que c'est peut-être un des projets qui est le plus. Parce que souvent, comme je suis. Voilà, à la base, je me considère quand même comme une portraitiste. Et donc souvent, on se met pas forcément on a un travail avec les artistes. Et là, oui, comme c'est vrai que ça mélange plein de choses, des choses d'enfance, des créateurs. C'est inspiré. Et puis en plus, très inspirant, parce que quelle chance que d'avoir eu Amélie Nothomb et M comme auteur de phrases curieuses, et où on a travaillé à l'ancienne aussi. Vraiment le côté artisanal. J'aurais fait des photocopies, en fait, des tirages que j'avais. Et un stylo, et chacun a écrit en fait vraiment sur les tirages de manière très spontanée, et ensuite j'ai récupéré leurs écritures.
15: Vous avez réalisé votre première photographie, vous aviez 11 ans, avec un sténopé fabriqué donc à partir d'une boîte à chaussures. Vous vous souvenez de ce que vous avez ressenti au moment où l'image est apparue?
16: C'est des moments incroyables, en fait ça marque énormément lorsqu'on est jeune. Il y a ce côté vraiment magique. Et là, le fabriquer un appareil photo pour faire une photo unique d'une boîte à chaussures, mais c'est un moment extraordinaire, donc sur la photo, c'est pas une grande réussite. C'est comme le laboratoire noir et blanc, voilà, c'est très formateur, c'est ça qui est extraordinaire.
15: On sait que pour beaucoup d'artistes, l'enfance, c'est le point d'ancrage. Et vous, on comprend très vite que vous aviez un imaginaire qui vous poussait déjà à imaginer des décors, des histoires. Il y a quelque chose chez vous qui remonte vraiment à l'enfance, hein.
16: Oui, je pense, parce que c'est pareil, c'est toujours des petits moments, des souvenirs, une musique. Oui, il faut être curieux, je pense. En fait, c'est la curiosité. Et la curiosité amène à pouvoir se déplacer dans le temps, à des moments suspendus, des moments un peu doux.
15: Dans les artistes, Lisa Rose, avec lesquels vous avez souvent travaillé, il y a Agnès B. Vous aviez déjà travaillé avec la Parade colorée et ses galeries. Hein. Là, je voudrais que vous parliez d'exposition qui est en parallèle de Carnet de Curiosité.
16: Oui, c'est vrai qu'accompagnant la sortie de ce Carnet de Curiosité, il y a l'exposition qui va avoir lieu chez Agnès B. Rue du Jour. C'est extraordinaire de pouvoir mettre le carnet, de faire une exposition qui sera très immersive, exactement comme si on se plongeait un petit peu dans le carnet, avec ce côté créatif et puis Rue du Jour qui est l'ancienne galerie, puis avec pareil des souvenirs d'enfance où sa boutique c'était magique, il y avait une cage à oiseaux, des oiseaux, et puis ce côté savoir-faire, envie de bien faire. Et puis c'est vrai que Agnès B m'a toujours accompagnée quelque part, c'est créatrice qui a toujours soutenu lorsque je faisais des pochettes de disques. On vous prêtait pas forcément des vêtements. Agnès B m'a toujours prêté, que ce soit pour mes expositions personnelles ou pour les pochettes de disques pour les musiciens ou les musiciennes. C'est des personnes inspirantes et inspirées et généreuses et curieuses, et c'est une chance.
15: Merci Lisa Rose d'être passée dans le monde d'Élodie sur France Info. Ce carnet de curiosité, il existe en livre, il existe également en exposition. Il faut aller dans le magasin d'Agnès B. Merci beaucoup.
16: Merci à vous Élodie, merci.
1: 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La météo tout de suite.
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1: Céline Dacosta.
18: On a encore un peu de grisaille cet après-midi le long des côtes de la Manche, entre les côtes normandes jusqu'aux frontières belges et allemandes, peut-être encore un petit peu sur la Bretagne, mais les éclaircies, qui sont largement présentes sur la partie sud du pays, vont grignoter un petit peu cette grisaille. On retrouvera un petit peu de lumière sur la Bretagne, la Normandie, l'Île-de-France dans le courant de l'après-midi, alors que pour la partie sud, là, c'est grand soleil toute la journée, avec encore un petit peu de vent près de la Méditerranée et toujours des conditions qu'on surveille sur le front des incendies pour cette partie du pays, avec des températures qui repartent à la hausse, 19 à 24 degrés sur la partie nord, avec des pointes jusqu'à 26-27 sur la région centre, 26 à 28 plus au sud, jusqu'à 32 près de la Méditerranée.
1: 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Les dernières infos avec vous, Mélanie Delaunay.
19: Une fusée de SpaceX qui décolle de Floride et un autre lancement en bourse, celui-là pour l'entreprise d'Elon Musk qui fait son entrée au Nasdaq à New York, l'introduction en bourse la plus importante de l'histoire des marchés financiers, qui doit faire d'Elon Musk, qui est déjà l'homme le plus riche au monde, le premier à la tête d'une fortune de 1000 milliards de dollars. Il dit vouloir emmener des humains sur la Lune, sur Mars et encore plus loin. Les bourses orientées à la hausse également à cause de l'optimisme suscité par les déclaration de Donald Trump. Le président américain a dit renoncer à des bombardements contre l'Iran et assurer une énième fois qu'un accord est à portée de main. Mais cet après-midi, il appelle l'Iran à se ressaisir et vite, ajoute Donald Trump. La mère de Naël, ce jeune homme tué il y a près de 3 ans par un policier à Nanterre, salue la décision de la Cour de cassation et espère qu'elle aura un impact sur d'autres affaires de violences policières. Il y a eu un nouveau rebondissement, Pierre de Cossette, dans la bataille en cours pour déterminer si le policier mis en cause doit ou non être jugé pour meurtre.
20: Bataille judiciaire et juridique, et le moins qu'on puisse dire, c'est que personne n'est d'accord. Il y a un an, les juges d'instruction décident de renvoyer le policier qui a tiré sur Naël devant une cour d'assises pour meurtre. Hors de question pour l'avocat du policier, qui considère que le fonctionnaire a tiré parce qu'il ne pouvait pas faire autrement, que les textes l'y autorisent et qu'il n'a donc rien à faire devant un tribunal. Au début de l'année, c'est la cour d'appel de Versailles qui se prononce. Elle considère que le policier n'a pas volontairement tué l'adolescent, qu'il s'agissait de violences volontaires ayant entraîné la mort, mais sans intention de la donner. Décision qui, à ce moment-là, ne convient à personne. Cette semaine, c'est donc la Cour de cassation, la plus haute juridiction, qui s'est penchée sur la question. Et conclusion ce matin, pour dire les choses simplement, la décision de la Cour d'appel de Versailles n'est pas cohérente, puisqu'elle dit que le policier n'avait pas l'intention de le tuer, mais qu'avec son pistolet presque au contact de Naël et en direction de son thorax, le fonctionnaire avait forcément conscience du risque de tuer Naël. C'est donc de nouveau la Cour d'appel de Versailles, mais avec d'autres magistrats, qui va réexaminer examiner le sujet. Voilà qui repousse dans tous les cas de plusieurs mois la perspective d'un procès.
19: Le parquet de Valence demande un procès devant la cour d'assises des mineurs pour 11 suspects dans l'affaire du meurtre de Thomas, cet adolescent de 16 ans tué lors d'un bal à Crépole dans la Drôme. C'était en octobre 2023. 14 jeunes sont mis en examen dans ce dossier. Tous nient avoir porté le coup mortel. Aucun verre ne sortira de l'usine d'Uralex dans le Loiret pendant au moins 15 jours. La production va s'arrêter pour protéger la trésorerie du fabricant de verre placé en redressement judiciaire il y a une semaine. Ces tableaux aux couleurs éclatantes sont exposés dans des musées du monde entier. Le peintre britannique David Hockney est mort à 88 ans, figure de l'art contemporain. Son œuvre reste éclatante, vivante, éternelle, réagit le Centre Pompidou à Paris qui salue un peintre créatif jusqu'au bout de sa vie en renouvelant sans cesse ses idées.
1: Mélanie Delaunay pour l'info à suivre. Le bac de maths, nouvelle épreuve obligatoire pour tous les élèves de première. Comment ça s'est passé? Reportage dans quelques instants. Mais d'abord, un accord entre les États-Unis et l'Iran va-t-il être conclu pendant le sommet du G7 en France?
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1: Bonjour Paul Barcelone.
21: Bonjour à tous.
1: Ce sommet débute lundi à Évian. Alors il y a quelques minutes, Donald Trump a demandé à l'Iran de se ressaisir et vite, parce que les agences de presse iraniennes font savoir que, on n'est pas encore sur le point de signer cet accord. Hier soir, pourtant, Donald Trump se montrait optimiste. Il a même annulé les frappes qu'il avait prévues et la diplomatie française également est plutôt optimiste. Paul Barcelone.
21: Alors prudence, car les diplomates français sont habitués aux revirements et aux retournements de situation avec Donald Trump. Mais à ce stade, c'est vrai, l'annulation des frappes et la possibilité d'un accord sont vécues comme des signaux plutôt positifs. Le ministre des Affaires étrangères Jean-Noël Barrot s'est d'ailleurs entretenu cette nuit et encore tôt ce matin avec son homologue iranien qui, selon nos informations, lui a assuré qu'il était probable que l'accord évoqué convienne à Téhéran. Au cœur des discussions, je vous le rappelle, la cessation des hostilités sur tous les fronts, la réouverture du détroit d'Ormuz et ses 60 jours de négociations sur le programme nucléaire de l'Iran avec les États-Unis. Pour un diplomate français, l'équation est assez simple à comprendre. Il faut que chacun puisse dire qu'il a obtenu le maximum dans cet accord.
1: Mais est-ce que cet accord peut réellement être signé en France ?
21: Alors c'est encore flou et tout peut sans cesse bouger. Hier soir, les Américains ont d'abord évoqué la possibilité que le vice-président J.D. Vance viennent en Europe pour signer. Vous savez que la France, au même titre que la Suisse, a déjà été évoquée comme étant un lieu possible. Mais factuellement, la prochaine grande étape diplomatique à l'agenda, ce sera le sommet du G7 qui s'ouvrira lundi à Évian, en présence de Donald Trump, mais aussi de plusieurs pays arabes invités comme l'Égypte et le Qatar. Un déjeuner spécialement consacré à la guerre en Iran, à la situation au Proche-Orient est prévu mardi, à condition que d'ici là, le président américain ne fasse pas volte-face. En attendant, la France assume de choyer ses invités et se prépare donc à mettre les petits plats dans les grands. Une réception du président américain à Versailles est même évoquée pour mercredi soir. Jusqu'ici, l'Élysée ne confirme pas, mais ne dément pas non plus et renvoie vers l'entourage de Donald Trump. Objectif donc, tout faire pour flatter le président américain, éviter qu'il remonte dans son avion à la première occasion et fasse par la volée en éclats les espoirs de paix. Objectif aussi, bien sûr, remettre les Européens et la France au centre du jeu, eux qui n'ont jamais digéré de ne pas avoir été prévenus du déclenchement de la guerre en Iran. C'était le 28 février dernier.
1: Paul Barcelone, service politique de France Info. Après le français, hier, les 530 000 élèves de première générale et technologique ont passé leur bac de maths ce matin, épreuve anticipée, épreuve inédite, nouvellement créée. L'idée avait été lancée par Gabriel Attal en 2023 avec l'objectif de revaloriser les maths. Noémie Bonin, vous avez suivi cette épreuve pour France Info au lycée Le Corbusier d'Aubervilliers en Seine-Saint-Denis. Comment est-ce que les élèves ont jugé cette nouvelle épreuve ?
0: Samy est sorti de la salle d'examen plutôt souriant. Il est en voie technologique.
3: C'est facile. Franchement, je m'attendais à plus dur. Alors que non, en fait, j'ai stressé pour rien. Moi, j'ai fini au bout d'une heure. Du coup, ça va.
0: Son amie Aleïna n'a pas trouvé ça trop difficile non plus.
22: Moi, du coup, je l'ai passé en série générale. Je l'ai trouvé assez simple. Ils viennent de faire la réforme. Je pense que du coup, elle n'a pas été très adaptée par rapport au niveau bac. C'est des notions qu'on a déjà vues, par exemple, en troisième. Nous, on a eu les probabilités. C'est un truc qu'on a déjà eu au brevet. Du coup, je pense que c'était bien, par exemple, pour revoir les choses qu'on connaissait déjà, comme un contrôle de connaissances. Mais niveau bac, c'est pas si utile que ça.
0: Pour les élèves qui suivaient la spécialité maths cette année, en plus du tronc commun, donc, les exercices étaient sans surprise un peu plus difficiles. Mais de manière générale, peu de jeunes semblent avoir beaucoup révisé. La faute au coefficient donné à cette épreuve, 2 sur 100, ça correspond à 0,4 au point de la note finale du bac. Et tous l'avaient bien en tête, comme Adam, détendu à la sortie, mais qui ne vise même pas la moyenne.
23: C'est quoi, F2, on s'en fiche un peu, quoi. C'est histoire de dire qu'on a eu un bac de maths, quoi.
0: Pour toi, ça compte pas beaucoup, t'avais pas beaucoup révisé?
23: Non, pas du tout même, hein. Je mens pas, enfin, j'ai révisé un peu la veille, mais bon, je m'attendais pas à grand-chose.
0: Voilà, côté professeur, cette épreuve inédite interroge. David Marek est enseignant de maths ici au lycée Le Corbusier. Selon lui, pas mal de questions étaient en décalage par rapport au programme de première. Elles portaient en fait sur des notions vues en seconde, voire au collège.
24: Si la classe de première, c'est de préparer à savoir faire ça uniquement, on n'est pas en train de permettre aux élèves d'avoir une prise d'initiative en maths, on n'est pas en train de leur apprendre à structurer un raisonnement, on n'est pas en train de leur apprendre à rédiger une démarche. Or, c'est ça qu'on doit faire en première SP. Je pense qu'il y aura une bonne partie de mes élèves à être très déstabilisés par ce sujet. Après, évidemment, mathématiquement, il n'y a rien de difficile dans ce qui est demandé, rien.
0: Mais c'est juste pas forcément adapté à ce que vous avez travaillé pendant l'année.
24: C'est pas adapté au programme de première générale.
0: Et ce qui est sûr, c'est que cette note de maths apparaîtra dans tous les cas dans les dossiers de candidature sur Parcoursup et sera donc observée par les formations de l'enseignement supérieur.
1: Noémie Bonin, alors fallait-il réinstaurer cette épreuve de maths obligatoire dans le cadre du bac? Écoutez ce qu'en dit Caroline Moria, qui fait partie du principal syndicat des enseignants-chercheurs du supérieur, le SNESUP-FSU. Elle est elle-même professeure en IUT à Aix-Marseille. Elle estime que c'est à la fois une bonne nouvelle, mais pas complètement satisfaisante non plus.
25: Il était nécessaire, effectivement, de réintroduire des mathématiques dans le tronc commun, parce que le niveau en mathématiques était insuffisant la plupart du temps pour poursuivre dans le supérieur. Par contre, il n'était pas forcément nécessaire de l'associer à une évaluation de ce type.
0: Pourquoi ?
25: Parce que ce qui est important, ce n'est pas l'évaluation, mais c'est la pratique et la construction de connaissances en mathématiques.
0: Ça veut dire qu'on a en quelque sorte mis la charrue avant les bœufs, on a mis l'épreuve avant de réfléchir peut-être au programme?
25: Tout à fait, oui. Ce qui est important, c'est le contenu, c'est qu'on ait des étudiants qui arrivent dans le supérieur avec un esprit construit, la méthode, la pratique de la connaissance ou la maîtrise de certains concepts mathématiques, et ce n'est pas par une évaluation qu'on obtient ces éléments-là.
0: Il s'agit là, on l'a compris, d'élever le niveau en mathématiques. Il a baissé, Caroline Moria, est-ce que vous l'avez constaté ça?
25: Ce que l'on constate, c'est que les étudiants ont de plus en plus de difficultés à maîtriser certains concepts et d'abstraction dans le supérieur. Moi, je suis en génie électrique informatique industrielle, donc c'est un peu différent de peut-être ce qui est attendu dans d'autres disciplines. Mais en tout cas, oui, ils sont beaucoup moins à l'aise avec les outils mathématiques et avec la conception, les notions conceptuelles.
0: Et donc, c'est très handicapant.
25: Tout à fait. C'est handicapant pour eux parce qu'ils ont des difficultés à démarrer dans le supérieur. Et qu'on ne peut pas forcément accompagner tous les étudiants comme on le souhaiterait pour leur faire acquérir le niveau nécessaire.
0: Pourquoi il faut faire des maths? Pourquoi il faut continuer à en faire au lycée et ensuite dans l'enseignement supérieur?
25: Alors pourquoi? Pour plusieurs raisons. Pour former l'esprit, ça c'est une première étape et qui peut être donc pour tout le, quelles que soient les disciplines ensuite que l'on fait dans le supérieur, qu'on soit dans les arts lettres, humanités sociales ou dans les sciences physiques, informatiques, etc. Et pour les disciplines qui sont basées sur des modèles mathématiques, il est évident que sans mathématiques, on n'y arrivera pas. En physique, on met en équation, en informatique, on traite des données et il est nécessaire d'avoir ces outils-là.
0: Mais aujourd'hui, les maths sont un élément incontournable, malgré tout, et toujours valorisé par l'enseignement supérieur en général.
25: Valorisé, je ne sais pas, mais indispensable, oui. C'est incontournable de faire des mathématiques dès le plus jeune âge. de les poursuivre au collège et lycée. Et ensuite, selon les filières de l'enseignement supérieur, les étudiants auront plus ou moins à les utiliser, à les approfondir, à les manipuler, mais sont incontournables.
2: Il s'agissait aussi de faire revenir les filles dans les enseignements scientifiques. On les a perdues, les filles, dans les enseignements scientifiques ?
25: Alors, je ne sais pas si on les a perdues, parce que si on les avait perdues, c'est qu'elles avaient été au moins une fois dans l'enseignement scientifique. Et que, pour ma part, depuis le temps que j'enseigne dans la filière industrielle, quand on a 10% de filles sur la promotion, c'est un maximum. Et cela depuis, j'ai un peu de recul, depuis 25 ans.
2: Il n'y a pas de mieux.
25: Et on n'a pas réussi à beaucoup améliorer.
1: Caroline Moria du SNESUP FSU, le syndicat des enseignants chercheurs du supérieur, invité de France Info, avec Marie Bernardo. Elle s'est éteinte dimanche dernier à l'âge de 93 ans et les obsèques de Bernadette Chirac ont lieu en ce moment même à Paris. On vous retrouve en la basilique Sainte-Clotilde dans le 7e arrondissement de la capitale. Hélène Terzian en direct pour France Info. Hélène, de nombreuses personnalités sont venues rendre un dernier hommage à l'ancienne Première Dame.
4: Absolument, c'est aujourd'hui, en ce moment, toute une partie de l'histoire politique de la Ve République qui se retrouve en cette basilique. Et c'est Claude Chirac, la fille de Bernadette et Jacques Chirac, qui a accueilli beaucoup de ces personnalités au pied de cette église où ses parents se sont mariés. C'était en 1956. Alors on a vu entrer dans cette église deux anciens présidents accompagnés de leurs épouses. Nicolas Sarkozy, qui avait les faveurs de Bernadette Chirac, mais beaucoup moins celles de son mari. On avait également François Hollande et puis deux anciens premiers ministres de Jacques Chirac, Dominique de Villepin, Jean-Pierre Raffarin et forcément des poids lourds de la droite, Bruno Retailleau, Gérard Larcher, Édouard Philippe aussi. Aperçu aussi ce que l'on qualifie de bébé Chirac, François Baroin, maire de Troyes, Valérie Pécresse, présidente de la région Île-de-France, Brigitte Macron, elle qui a pris le flambeau de l'opération Pièce Jaune, est présente également. Et puis on peut citer des amis proches des Chirac, la famille Pinault, Bernard Arnault ou encore l'actrice Muriel Robin.
1: Et puis il y a aussi Hélène, des anonymes venus lui rendre hommage.
4: Oui, absolument. Des badauds, ils sont une petite centaine massés aux abords de l'église. Sur les 650 places de la basilique, il y a même des places qui ont été réservées pour que ces Français anonymes puissent entrer, puissent assister eux aussi à la cérémonie. Avant que cette cérémonie ne débute, Monique nous a expliqué ce que représentait pour elle Bernadette Chirac.
5: Une grande veuve, une grande femme, une femme de devoir, qui a beaucoup fait pour la France. Déjà, elle a soutenu tant qu'elle a pu son mari. Je crois que c'est un peu grâce à elle aussi qu'il ait atteint le sommet de l'État.
4: Ils sont beaucoup, comme Monique, à nous dire que c'est un peu elle qui est derrière le succès de son mari, qu'elle a rencontré sur les bancs de Sciences Po. Elle a été de tous les combats, elle l'a accompagnée à la mairie de Paris dans ses mandats de ministre, jusqu'à l'Élysée. Ludovic, il est carrément venu de Dijon pour rendre hommage à celle qui a fait le succès des pièces jaunes au profit des enfants hospitalisés.
6: J'ai une grande admiration pour cette femme, Madame Chirac, que j'avais rencontrée il y a quelques années lors du passage du train des pièces jaunes à la gare de Dijon, et elle fait partie de l'histoire de la Ve République. Sans Bernadette Chirac, Madame Chirac, Jacques n'aurait jamais été Chirac.
4: Jacques Chirac le disait lui-même dans ses mémoires, sans Bernadette, je n'aurais probablement pas eu cette carrière.
1: Bernadette Chirac, Bernadette Chaudron de Courcelles, hein, c'était son nom avant de se marier avec Jacques Chirac, restera, Hélène, une première dame emblématique.
4: Et oui, elle s'est engagée politiquement, première dame élue sous son propre nom, conseillère générale de Corrèze, emblématique aussi pour son flair politique. Elle avait alerté son mari sur le risque de la dissolution de 1997, dont l'artisan est présent aujourd'hui. À ses obsèques, on l'a dit, Dominique de Villepin est là. Elle avait aussi anticipé Bernadette Chirac à l'époque, la montée du Front National. Bernadette Chirac, Jacques Chirac l'a surnommée Bernie. C'est aussi le surnom donné par son petit-fils, Martin. Martin l'appelait Bernie. Il vient de prendre la parole pour rendre hommage, en fait, à ses grands-parents.
7: Ils ont offert une pièce de théâtre des plus sophistiquées et des plus irrésistibles, où l'humour, les rebondissements et les jeux de rôle ont toujours su répondre à l'adversité et aux épreuves.
4: Le couple Chirac qui s'apprête à se retrouver puisque Bernadette Chirac s'apprête elle aussi à être inhumée au cimetière du Montparnasse où repose également leur fille Laurence, leur aînée décédée il y a 10 ans. Voilà un dernier mot pour dire qu'un dernier hommage sera rendu à Bernadette Chirac ce week-end en Corrèze, son département de cœur.
1: Hélène Terzian en direct pour France Info aux obsèques de Bernadette Chirac à Paris avec les moyens techniques de Jérémy Tuile.
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1: Et au lendemain de la victoire du Mexique, ce sont les deux autres pays hôtes du mondial qui entrent en lice ce soir, les États-Unis et le Canada. Canada-Bosnie à 21h à Toronto, États-Unis-Paraguay à 3h du matin à Los Angeles. Les Américains, justement, peuvent-ils être l'une des surprises de cette Coupe du Monde? Ce sera compliqué, a priori, estime notre consultant foot Jérôme Alonso.
9: Est-ce que c'est passé le premier tour? Est-ce que c'est un dernier carré? Est-ce que c'est un peu entre les deux? Moi, je pense que c'est un peu entre les deux. Ça me paraît encore un peu faible pour le dernier carré, même si on connaît bien le coach, le sélectionneur, c'est Mauricio Pochettino, qui est un ancien joueur et coach du PSG. Mais ça suffira pas. L'Argentin, évidemment, mais ça suffira pas, je pense, pour aller dans le dernier carré. En revanche, passer une poule et s'offrir un huitième intéressant, ça me paraît jouable. Mais au-delà, ça me paraît compliqué.
2: Qui était arrivé effectivement en huitième de finale déjà, hein, au dernier mondial au Qatar. Il y a dans cette équipe de grands joueurs, Jérôme Alonso.
9: Oui, il y a des très bons joueurs, bien sûr, dont certains que l'on connaît en France. Mais,
2: et en Europe, oui.
9: Et en Europe, bien sûr, mais c'est toujours pareil, compliqué d'aller loin. Vous savez, c'est pas un pays qui a une culture foot, soccer, comme ils disent, du tout. Alors oui, bien sûr, on essaie d'avoir des bons joueurs, ça bosse très très bien au niveau des universités, surtout chez les filles d'ailleurs, qui est une nation majeure du football féminin mondial. Mais pour les hommes, c'est plus compliqué. Il y a tellement de sports aux États-Unis, et c'est tellement compliqué de faire venir les gamins au soccer, parce que c'est pas naturel pour eux, c'est pas un pays de soccer. Donc forcément, ça se retrouve ensuite de génération en génération chez les grands. Et chez les grands, ben, on essaie de s'y mettre hein, depuis des années. Vous l'avez dit, 8e il y a 4 ans. Voilà, ça... C'est pas loin, ça tourne autour, mais ça me paraît encore un peu faible, surtout culturellement, hein, pour aller plus loin.
2: Alors justement, à ce sujet, l'entraîneur dit « Les États-Unis sont un pays où, quel que soit l'athlète, quel que soit le sport, au départ d'une compétition, l'objectif c'est de gagner, le soccer n'échappe pas à la règle. » Bon, c'est un peu méthode Coué ou pas?
9: Non, mais il a raison. Là, il parle de la culture américaine, ouais, globalement, et de la culture du sport américain, globalement. Il y a beaucoup de sports où ils dominent, le basket évidemment... en athlétisme, ils sont très très forts, mais pour le football, c'est pas le cas. En revanche, lui, en tant que sélectionneur, il est obligé de tenir ce discours fédérateur, mobilisateur et optimiste. Il peut pas dire autre, il peut pas dire non, on n'est pas terrible. Oui, ça marquerait mal en conférence de presse quand même. Donc Mauricio est obligé de tenir ce discours mobilisateur. C'est tout à fait normal.
2: Le Canada joue ce soir, mais part de beaucoup plus loin, d'encore plus loin peut-être que les États-Unis, Jérôme Alonso.
9: Ah, exactement, on parlait de culture, du soccer. Alors là, si on part de très loin aux États-Unis, que dire du Canada, qui n'est même pas de championnat. D'ailleurs, les équipes canadiennes sont engagées dans la Major Soccer League, où il y a 97% de clubs des États-Unis. Donc effectivement, le football n'existe pas quasiment. Là-bas, c'est le hockey, comme ils disent évidemment, en un, et puis le basket en deux. Mais en sport co, le football n'existe pas. Alors qu'est-ce que ça va changer pour eux? J'en sais rien. Pour les spectateurs, visiter le Canada, qui est un pays fantastique, certainement. Mais au niveau du football et du soccer chez eux, ça ne changera absolument rien. Ça restera. Est-il écrit que le football, enfin le soccer, sera un sport à jamais confidentiel au Canada?
1: Jérôme Alonso, consultant foot de France Info, il était tout à l'heure au micro de Marie Bernardo. Il est 16h20.
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1: L'info avec vous, Mélanie Delaunay, et elle a eu une peine de prison ferme requise contre l'ancien maire de Saint-Étienne.
10: Au procès en appel dans l'affaire du chantage à la vidéo intime contre un ancien premier adjoint, 5 ans de prison dont 3 ans ferme requis contre Gaël Perdriau, l'ancien maire de Saint-Étienne, se dit innocent. Il avait passé 2 mois en détention après sa condamnation en première instance à 4 ans de prison ferme. Le nombre de morts sur les routes en France en hausse de 4% en mai par rapport à l'année dernière, 317 personnes ont été tués dans des accidents, selon la sécurité routière, des chiffres en hausse, notamment pour les cyclistes et les piétons. Les étudiants saluent une avancée importante après un premier vote des députés pour revaloriser les bourses, alors que le gouvernement s'y oppose pour des raisons de budget. Ce sont des mesures simples et justes, réagit la FAGE dans un contexte de précarité étudiante sans précédent. Ce message de Donald Trump adressé à l'Iran, le président américain qui change à nouveau de ton, il appelle les dirigeants iraniens à se ressaisir et vite impossible de négocier de bonne foi avec eux, dit Donald Trump qui a affirmé hier qu'un accord était à portée de main.
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1: Et revenons à présent sur les menaces lourdes d'ingérence étrangère sur la prochaine élection présidentielle. Menace évoquée hier soir par Sébastien Lecornu, le Premier ministre. Il s'est appuyé sur le service de l'État contre les manipulations en ligne, Viginum, qui a identifié 4 tentatives d'ingérence étrangère lors des élections municipales du mois de mars, avec des exemples précis, Marion Aquilina.
12: Oui, le rapport établit qu'une des ingérences visait à dénigrer 3 candidats LFI, David Guiraud à Roubaix, Sébastien Delogu à Marseille et à Toulouse, François Piquemal. Ce qui interpelle, c'est le nouveau mode opératoire. Par exemple, à Marseille, sur les panneaux d'affichage électoral, un QR code est collé et renvoie vers le faux site d'une certaine Sophie, qui accuse Sébastien Delogu de viol. Derrière cet ancrage local, l'opération est en réalité orchestrée depuis Israël via l'entreprise Blackcore, mais jusqu'ici les enquêteurs n'ont pas réussi à identifier le ou les commanditaires. Autre cas d'ingérence, le candidat Horizon et Renaissance à Paris, Pierre-Yves Bournazel, a été la cible d'une attaque informationnelle russe. Son site internet a été copié et détourné. Viginum a aussi recensé des faux reportages qui imitent l'identité de médias français pour faire croire que les élections ne peuvent pas se tenir dans des conditions de sécurité satisfaisantes. C'était relayé sur X et Telegram. Enfin, Viginum a constaté un nouveau mode opératoire créé depuis le Vietnam. Ce sont des contenus polémiques, alarmistes. Ils sont générés par IA, diffusés sur plus de 100 pages Facebook, plus de 70 sites francophones. L'objectif de cette ingérence n'est pas de déstabiliser le scrutin, mais plutôt de générer de la visibilité et leurs revenus grâce aux publicités sur les sites.
1: Et quels sont les leviers pour limiter ces ingérences pendant la prochaine présidentielle ?
12: Déjà pour les municipales, il y a eu la création du RCPE, le Réseau de Coordination et de Protection des Élections, qui s'est réuni au moins une fois par semaine à compter du mois de janvier 2026. Par ailleurs, Emmanuel Macron aimerait bien que soient créés des nouveaux référés pour saisir en urgence la justice en période électorale. Le président envisage aussi un durcissement des peines qui pour l'instant ne sont pas assez dissuasives, sans préciser lesquelles. Mais aujourd'hui, la réalité, c'est aussi qu'on ne sait jamais qui est derrière ces ingérences. C'est très difficile de remonter jusqu'aux donneurs d'ordre. Le texte pourrait être inscrit à l'agenda parlementaire de cet automne, et le temps presse parce qu'il existe un risque d'accentuation de la menace d'ingérence numérique étrangère selon Viginum, qui recommande la mise en place d'un dispositif neutre, transparent, qui doit collaborer avec les plateformes et communiquer publiquement, même si jusqu'ici les ingérences numériques ont peu de visibilité.
1: Marion Aquilina, et écoutez ce qu'en dit Frédéric Charillon, auteur de Géopolitique de l'intimidation aux éditions Odile Jacob. Il estime qu'on doit effectivement de plus en plus compter avec ces ingérences étrangères.
13: Ça s'amplifie et c'est devenu malheureusement un peu une sorte de règle du jeu, c'est-à-dire que nous faisons avec. C'est-à-dire que depuis les années 2010, effectivement, je crois qu'il y a eu un moment, un tournant, ce sont les élections américaines de 2016 et le référendum la même année sur le Brexit en Grande-Bretagne, où on a trouvé beaucoup de traces d'ingérence étrangère, alors pas mal d'empreintes digitales russes dans tout ça, si je puis me permettre l'expression. Mmh. Mais pas seulement. Pas seulement, et c'est devenu quelque chose de classique et même d'avouer. Alors, par exemple, on a entendu il y a quelques années, 2-3 ans, l'ancien président russe Medvedev, mais qui a toujours des fonctions en Russie différentes, dire nous interviendrons, nous aiderons les partis qui pensent comme nous, qui sont proches de nous, dans les prochains scrutins européens. Et même, encore mieux si on peut dire, la stratégie nationale de sécurité américaine de décembre 2025, sous Donald Trump, disait clairement, à propos dans le petit chapitre sur l'Europe, c'est une stratégie très courte, ça fait 33 pages en tout, mais dans le petit chapitre sur l'Europe, que les États-Unis soutiendraient les partis qu'ils qualifient de patriotes ou patriotiques en Europe. Donc c'est avéré, oui. Et bien sûr, les réseaux sociaux, l'intelligence artificielle donnent les moyens techniques de le faire encore plus qu'avant.
1: Frédéric Charillon, directeur de l'Observatoire des stratégies d'influence à l'ESSEC Business School. Et on retourne tout de suite sur le Tour d'Auvergne-Rhône-Alpes. Avec ce premier gros test pour les coureurs, moins de 12 km à parcourir jusqu'à Crévolant en Savoie, l'arrivée de cette 6e étape, Fanny Lechevestrier, et on est dans la première des 2 grosses difficultés de l'arrivée.
11: Oui, et on va être honnête, hein, notre premier gros test entre favoris, bah, ça fait flop pour le moment, et ça risque de faire flop jusqu'au bout, à 11 km de l'arrivée, parce que scénario qui n'était pas vraiment prévu au départ ce matin, eh bien, il y a eu une échappée avec une cinquantaine de coureurs qui s'est formée, et elle a tenu bon, cette échappée. Elle va filer vers la victoire d'étape aujourd'hui à Acré-Volant. Il y a encore une vingtaine de coureurs qui sont aux avant-postes, notamment Guillaume Martin-Guyonnet, notamment Brad Afonso, qui a le maillot de meilleur grimpeur sur le dos, ou encore Tobias Johansen, le Norvégien de l'équipe UnoX. Tout ce beau monde compte encore 4 minutes et 45 secondes d'avance sur le peloton. Maillot jaune d'Alex Baudin. Soyons clairs, Alex Baudin, ce soir, eh bien, n'aura pas réussi à conserver une journée de plus son maillot. C'en est fini certainement de la tunique jaune pour le Français. Et quant aux favoris, eh bien, l'équipe Décathlon de Paul Sexa, ça a longtemps mené en tête du peloton avant de se relever. Il reste 10 km à parcourir.
1: Et à tout à l'heure pour cette fin d'étape qu'on va vivre avec vous, Fanny Lechevestrier. La météo dans une minute.
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1: La météo, Céline Dacosta.
2: On a encore un peu de grisaille cet après-midi le long des côtes de la Manche, entre les côtes normandes jusqu'aux frontières belges et allemandes, peut-être encore un petit peu sur la Bretagne. Mais les éclaircies, qui sont largement présentes sur la partie sud du pays, vont grignoter un petit peu cette grisaille. On retrouvera un petit peu de lumière sur la Bretagne, la Normandie, l'île de France dans le courant de l'après-midi. Alors que pour la partie sud, là, c'est grand soleil toute la journée avec encore un petit peu de vent près de la Méditerranée et toujours des conditions qu'on surveille sur le front des incendies pour cette partie du pays, avec des températures qui repartent à la hausse, 19 à 24 degrés sur la partie nord, avec des pointes jusqu'à 26-27 sur la région centre, 26 à 28 plus au sud, jusqu'à 32 près de la Méditerranée.
1: 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Les dernières infos, Armand Perrault-Loga.
3: Le parquet de Valence vient de rendre son réquisitoire définitif 2 ans et demi après le meurtre de Thomas Perrotto, 16 ans. Il avait été tué d'un coup de couteau lors d'un bal dans le village de Crépol dans la Drôme. Le parquet demande le renvoi de 11 accusés devant la cour d'assises des mineurs de la Drôme. Il devrait être jugé pour meurtre et tentative de meurtre, mais l'instruction n'a jamais permis d'identifier formellement qui est l'auteur des coups de couteau mortels portés à Thomas. Ce drame avait sidéré la France en novembre 2023. Nous ne disons pas au revoir à un symbole, mais à une enfant de 11 ans et demi. Ce sont les mots du maire de Fleurance dans le Gers lors des obsèques de Liana, retrouvée morte il y a 8 jours. De nombreuses personnes sont venues lui rendre hommage en début d'après-midi devant le cimetière de Fleurance. Des colombes et des ballons blancs et rouges ont été lâchés dans le ciel. L'inhumation s'est ensuite déroulée dans la plus stricte intimité familiale, sans public ni caméra. De nombreuses personnalités politiques présentes aussi cet après-midi pour les obsèques de Bernadette Chirac. Elles se sont déroulées en la basilique Sainte-Clotilde à Paris, tout près de la chapelle où Bernadette et Jacques Chirac s'étaient mariés en 1956. Les ex-présidents François Hollande et Nicolas Sarkozy ont fait le déplacement, tout comme le président du Sénat Gérard Larcher ou les anciens premiers ministres Jean-Pierre Raffarin, Dominique de Villepin et Édouard Philippe. Les mauvais chiffres de la sécurité routière en France: le nombre de tués a augmenté de 4% en mai par rapport au même mois de l'an dernier, 317 victimes. La sécurité routière pointe du doigt la vitesse excessive, l'alcool, les stupéfiants et la distraction au volant. Plus d'un Français sur quatre ne partira pas en vacances cet été, 27% précisément, selon le baromètre du Secours populaire réalisé par Ipsos. Un renoncement surtout lié aux contraintes financières plutôt qu'à un choix personnel, précise cette étude. Donald Trump s'impatiente de nouveau après avoir annoncé hier soir un accord imminent avec l'Iran. Le président américain appelle Téhéran à se ressaisir et vite, car l'Iran continue de poser ses conditions. Téhéran affirme qu'il ne renoncera pas au contrôle du détroit d'Ormuz dans le cadre de cet accord en discussion, et l'Iran veut aussi maintenir son droit à enrichir de l'uranium. Une alerte à la marée noire au Venezuela. Le pays fait état d'une coulée d'hydrocarbures en provenance de Trinité et Tobago. Elle a atteint les côtes vénézuéliennes. Caracas alerte sur le risque pour les écosystèmes marins, l'activité de pêche et les communautés côtières. Et puis la disparition d'un géant de l'art contemporain, le peintre britannique David Hockney, est mort hier à l'âge de 88 ans. Le monde de la culture salue son inventivité sans limite. L'artiste était réputé pour sa maîtrise exceptionnelle de la couleur. Il laisse une œuvre immense qui est exposée dans les plus grands musées du monde.
1: Armand Perrault-Loga, à suivre. Faut-il croire à un accord imminent entre l'Iran et les États-Unis? Après s'être montré plus que confiant cette nuit, Donald Trump menace à nouveau Téhéran cet après-midi. On fait le point dans quelques minutes. Avant cela, les obsèques de Liana.
0: 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Thomas Séchier.
1: Obsèques qui se déroulent à Fleurance, dans le Gers, là où la collégienne a été scolarisée. Plusieurs centaines de personnes ont suivi tout à l'heure le corbillard blanc jusqu'à son entrée dans le cimetière. Puis le maire de Fleurance, Grégory Beaubateau, a pris la parole.
4: Nous ne disons pas au revoir à un symbole, une lutte, mais à une enfant de 11 ans et demi, Liana. Nous ne sommes pas dans un combat, mais dans un deuil. Un deuil intime, celui des parents, celui d'une famille, et un deuil collectif,

0: celui d'une ville, d'un territoire et d'un pays qui perd un enfant de trop. Parfois, on dit que de la noirceur naît la lumière. Il va le falloir. Pour le sourire de Liana, pour votre fils, pour vous, pour vos proches. Nous allons devoir apprendre à vivre avec le souvenir de Liana, mais sans jamais oublier l'horreur vécue. Dans cet insoutenable drame, nous avons décidé à Florence de vous prendre la main, en douceur, discrètement, en respectant qui vous êtes. Cette main, nous ne la lâcherons pas.
1: Le maire de Florence, les habitants ont ensuite été priés de quitter le cimetière. L'inhumation s'est déroulée dans l'intimité familiale. L'émotion provoquée par la mort de Liana ne retombe pas. De nombreuses associations appellent à manifester chaque semaine pour réclamer une loi cadre intégrale sur les violences faites aux femmes et aux enfants. Écoutez la présidente de la Fondation des femmes, Anne-Cécile Maillefer.
2: Nous, on va maintenir la pression, effectivement, parce que pour nous, il est insupportable de faire ce constat d'échec et d'impuissance pour la suite. Et donc, on va se mobiliser tous les lundis à 19h devant les tribunaux, les préfectures et Place Vendôme à Paris. Et puis, on organisera aussi une grande marche, une sorte de marche blanche de toutes les marches blanches le 4 juillet pour que tous les Français et les Françaises, les familles, puissent aussi venir nous retrouver avec nous et pouvoir demander à ce que le système change pour nos enfants, pour les femmes aussi, les femmes, les filles, les enfants, pour qu'il y ait une réponse politique à la hauteur de ce qui nous arrive dans nos vies quotidiennement.
3: Donc tous les lundis, Cécile Maillefer, jusqu'à ce que cette loi cadre intégrale soit mise à l'agenda de l'Assemblée nationale.
2: Oui, en tout cas, lundi prochain, ça c'est sûr, et les deux lundis suivants, jusqu'au 4 juillet, où il y aura cette grande marche. Mais oui, les lundis à 19h, et pour celles et ceux qui ne peuvent pas nous rejoindre, on peut aussi faire du bruit par la fenêtre. Moi, je ne veux pas qu'on laisse tranquille le gouvernement. Je ne veux pas qu'on laisse tranquille les responsables qui sont en responsabilité, qui ne veulent pas mettre les moyens, qui ne veulent pas changer les lois, qui pourraient permettre d'éviter, peut-être pas tout, parce que c'est très difficile de faire zéro viol, évidemment. Mais en tout cas, moi, ce que j'aimerais, c'est sentir que ce gouvernement a envie d'utiliser son poids, sa puissance, son pouvoir politique pour changer la vie, améliorer, protéger les femmes et les enfants qui sont aujourd'hui à la merci de ces violeurs et de ces pédocriminels.
3: Pourtant, Sébastien Lecornu semblait avoir entendu cette demande, soutenue par Yaël Braun-Pivet, en demandant l'avis du Conseil d'État dès que possible.
2: Oui, mais il a aussi déclaré tout à la fois qu'il n'y aura aucun budget supplémentaire, ce qui veut dire qu'en fait il a déjà prévu d'être totalement hypocrite en disant bon, comme il y a cette demande de la population française d'agir, il va faire un semblant de geste, et puis en réalité derrière il va pas faire ce qu'il faut pour que cette loi puisse s'appliquer. Donc nous, ce qu'on veut, c'est vraiment faire comprendre que c'est une loi qui parle de la prévention, qui parle de la réparation, qui parle d'avoir un système judiciaire qui ne revictimise pas les personnes, qui réellement protège les femmes et les enfants. Et donc il faut nécessairement, c'est évident, un budget pour pouvoir appliquer. C'est-à-dire qu'en fait aujourd'hui, nous par exemple, le Office de protection des mineurs, on a 40 enquêteurs en France quand il y en a 800 en Grande-Bretagne. Donc on ne nous dise pas que c'est un sujet important si on n'est pas capable de mettre des moyens dessus pour, à nouveau, on parle de protéger le bien le plus précieux que nous avons. C'est pas un bien d'ailleurs, mais les protéger, oui. Ce que nous avons de plus précieux en France aujourd'hui, c'est nos enfants. Et quand le président de la République appelle quand même à un réarmement démographique, mais qu'après il ne fait rien pour ne pas livrer nos enfants à des pédocriminels qui sont légion dans notre pays et qu'on ne fait rien pour les en empêcher, c'est très problématique.
1: La présidente de la Fondation des femmes, Anne-Cécile Maillefer, qui sort le livre La panique démographique aux éditions Les Petits Matins, invitée de France Info, avec Lucie Barbarin. Donald Trump accuse l'Iran de faire circuler un faux texte d'accord. Le président américain assure que ce texte est sans rapport avec la réalité et il appelle Téhéran à se ressaisir et vite. Hier soir, Donald Trump se montrait très confiant. Il évoquait même un accord avec le régime iranien. Éric Bigala, que sait-on justement de ce projet d'accord ?
4: Il s'agit en fait du même Memorandum of Understanding ou protocole d'entente qui était en discussion entre les deux parties, mais via des intermédiaires pakistanais ou qatariens, depuis le 24 mai dernier. Il prévoit une extension du cessez-le-feu pendant 2 mois, 60 jours. Cessez-le-feu qui s'applique aussi bien au théâtre iranien, mais aussi, selon les Iraniens en tout cas, au Liban et aux affrontements entre Hezbollah et armée israélienne. Deuxièmement, une levée des restrictions et interdictions qui pèsent sur le commerce mondial, levée simultanée et probablement progressive du quasi-blocus iranien sur le détroit d'Ormuz et levée du blocus américain sur les ports iraniens. Troisièmement, un déblocage immédiat d'une première tranche de fonds iraniens gelés, notamment ceux détenus dans les banques du Qatar. Quatrièmement, une sorte d'ordre du jour, de feuille de route, d'une négociation plus approfondie durant ces 60 jours quant au déblocage du reste des avoirs iraniens gelés, on parle en tout d'une centaine de milliards de dollars, et surtout quant au nucléaire iranien, arrêt du programme, démantèlement du stock d'uranium enrichi, etc.
1: Et à propos des négociations, Eric, il semble que ce sont les Qatariens qui sont à la manœuvre davantage que les Pakistanais.
4: Oui, l'envoyé spécial du Qatar était à Téhéran jusqu'à hier matin et c'est suite à son intervention en Iran que Donald Trump annonce hier soir la suspension des attaques prévues et la perspective d'un protocole d'accord enfin signé. Alors pourquoi le Qatar ? Parce qu'il détient une tranche importante des avoirs gelés de l'Iran, jusqu'à 24 milliards de dollars. Et le déblocage immédiat de cette tranche-là était, pour les Iraniens, le point le plus important de ce protocole d'entente. Il semble aussi que les Qatariens aient permis de rapprocher les points de vue quant au calendrier d'allègement des deux blocus maritimes, ainsi que sur celui des négociations quant au nucléaire. Les deux négociations devant se mener parallèlement durant la période de 60 jours indiquée en ouverture du protocole.
1: Éric Bigala, rédaction internationale de Radio France, nous a rejoint David Rigoulet-Rose, chercheur à l'Institut français d'analyse stratégique, l'IFAS, rédacteur en chef de la revue Orient Stratégique. Comment analyser ce qui est en train de se jouer ? On voit que ça continue de tanguer encore cet après-midi. Est-ce que ce nouveau projet d'accord a plus de chances d'aboutir que les précédents ?
5: Il y a quelque chose de sérieux, c'est incontestable. D'abord parce que le porte-parole du ministère des Affaires étrangères iranien, Ismail Baghaei, a dit que Téhéran n'avait pas tranché jusqu'à présent, qu'il n'avait pas encore abouti à la conclusion concernant l'accord, donc ce qui veut dire qu'il y a bien quelque chose. On n'est pas
1: Ils n'ont pas dit non tout de suite.
5: Oui, on n'est pas dans une fiction. Cela dit, après, il y a beaucoup d'effets d'annonce et qui sont extrêmement contradictoires, parce que du côté américain, il y a l'idée que l'accord va être finalisé et que même le guide, selon les termes du président Donald Trump, aurait avalisé l'accord en disant « d'après ce que je sais, la réponse est oui ». Mais sur les bases américaines. Et puis de l'autre côté, vous avez une multiplicité de versions parfois divergentes des diverses agences iraniennes, que ce soit Fars, MER, Jassim ou IRNA, qui évoquent effectivement un accord, mais qui auraient reconnu les droits des Iraniens et donc qui auraient fait céder Donald Trump. Donc on voit bien que pour l'instant, ça reste quand même très confus tant qu'on n'a pas le texte lui-même. C'est ça, en réalité, il ne faut pas spéculer. D'ailleurs, l'agence Fars dit qu'il faut éviter les spéculations sur le contenu du texte, sur la teneur du texte. Ce qui est vraisemblable, en revanche, ce qui semble se dessiner, c'est qu'il y aurait un séquençage avec une première partie concernant la question de la réouverture d'Ormuz, mais évidemment avec des narratifs contradictoires, puisque du côté américain, c'est sans péage, alors que du côté des Iraniens, c'est avec le maintien effectivement d'un droit de regard iranien. Et puis une deuxième partie dans les 60 jours qui ont été évoqués concernant la négociation d'un accord final sur le nucléaire iranien. Mais au-delà, c'est difficile de se prononcer, il faut rester très prudent tant qu'on n'a pas les termes explicites et de l'accord en question.
1: En tout cas, on comprend que la priorité, c'est semble-t-il Ormuz, hein, notamment pour les Américains. La question est de savoir si Donald Trump est prêt à lâcher Ormuz et est prêt à octroyer finalement à l'Iran un contrôle de ce détroit, parce que les Iraniens, eux, semblent dire aujourd'hui qu'il n'est pas question de renoncer au contrôle d'Ormuz.
5: Oui, mais on voit pas vraiment comment les Américains pourraient accepter ce type de demande. C'est irrecevable. Et ça l'est pas seulement du côté américain d'ailleurs, ça l'est au niveau de la communauté internationale. Donc on voit que tout n'est quand même pas finalisé de manière définitive, même si évidemment en toile de fond il y a le levier qui est tout sauf négligeable de la dégel de fond et qui est une demande récurrente, quasi obsessionnelle des Iraniens qui sont en manque de liquidité. Ce sont les fameux 24 milliards de dollars qui sont sous séquestre, et les Iraniens demandent qu'il y ait au moins 12 milliards qui soient dès le début dégelés.
1: Oui, on en parle assez peu, hein, depuis le début que les négociations ont commencé. Et pour le coup, ça serait une victoire pour l'Iran si effectivement ces avoirs iraniens étaient dégelés.
5: Oui, mais ça ne sera pas à n'importe quelle condition, justement, parce qu'il y a la notion de progressivité, de conditionnalité et voire de réversibilité. Et c'est pour ça qu'il faut être très prudent sur la teneur de l'accord en question, dont on n'a pas les éléments précis pour l'instant, parce que du côté iranien, effectivement, ce serait présenté comme une victoire, la levée, le dégel de ces fonds, mais du côté américain, de toute façon, ça serait conditionné, on va dire, à la mise en œuvre des termes de l'accord dont on n'a pas tout à fait tous les éléments précis. Et puis, de toute façon, les Américains on dit qu'a priori les 12 milliards en question qui sont sous séquestre au Qatar feraient l'objet d'une conditionnalité, et surtout que ce serait pour des biens humanitaires et non pas pour alimenter évidemment la machine de répression du régime. Donc il y a encore un flou et c'est pour ça qu'il faut toujours être très prudent sur les effets d'annonce qui sont de part et d'autre évidemment à dessein.
1: Oui, je crois que c'est la 39e fois depuis le début de la guerre, il y a un peu plus de 3 mois, que Donald Trump promet un accord imminent avec l'Iran. Ça dit quand même quelque chose de sa stratégie erratique au jour le jour.
5: Oui, erratique, mais pas forcément totalement chaotique. C'est-à-dire que ça fait partie de son logiciel d'imprévisibilité. Même si il en joue, d'ailleurs certains membres du Congrès américain considèrent que de sa part il y a aussi une stratégie par rapport au marché pour lisser les effets sur les cours du pétrole. Et on voit d'ailleurs que les cours du pétrole n'ont pas explosé, hein. Ils sont restés en dessous pour l'instant de 100 dollars, ils ont tendance à baisser à chaque fois qu'il y a un effet d'annonce, mais quand il y a même une montée de la tension, ils ne remontent pas à 120 dollars le baril. Donc il y a une stratégie assumée de toute façon d'imprévisibilité du côté américain, même si ça laisse effectivement une impression de erratique en termes de visuel. Simplement, ça montre à quel point les modalités de négociation sont d'une complexité extrême.
1: Il y a ce sommet du G7 qui s'ouvre à partir de lundi en France. À Évian, Donald Trump sera présent. Est-ce que cet événement peut être une occasion pour signer un accord avec l'Iran ?
5: Il est question, il y a des rumeurs de vol américain pour Genève, pour la mise en place d'une éventuelle mise en scène scénographique, justement, dans le cas où l'accord serait finalisé. Ce serait J.D. Vance qui serait missionné en la circonstance, le vice-président, et pas Donald Trump lui-même. Mais de toute façon, rien n'est confirmé. D'ailleurs, du côté iranien, on fait mine de considérer que ça fait partie d'un scénario spéculatif. Mais en tout cas, il se passe beaucoup de choses dans les coulisses, c'est certain.
1: Merci beaucoup, David Rigoulet-Rose, chercheur à l'Institut français d'analyse stratégique, l'IFAS. Et je cite votre ouvrage, L'Iran pluriel, regard géopolitique, paru aux éditions L'Harmattan. Dans un instant, l'info en une minute, et puis l'arrivée de la 6e étape du Tour d'Auvergne-Rhône-Alpes.
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1: 16h48, l'info de ce vendredi après-midi, Armand Perrault-Loga. Des centaines de personnes ont assisté aux obsèques de Liana à Fleurance dans le Gers.
10: Nous ne disons pas au revoir à un symbole, mais à une enfant de 11 ans et demi, a dit le maire de Fleurance, 8 jours après la découverte du corps de la fillette. Colombes et des ballons blancs et rouges ont été lâchés dans le ciel. L'inhumation s'est ensuite déroulée dans la plus stricte intimité familiale, sans public ni caméra. 2 ans et demi après le meurtre de Thomas, 16 ans à Crépol, le parquet de Valence requiert le renvoi de 11 accusés devant la cour d'assises des mineurs de la Drôme. Ils devraient être jugés pour meurtre et tentative de meurtre. Thomas avait été tué d'un coup de couteau lors d'un bal dans cette commune de la Drôme en novembre 2023. Ce drame avait sidéré la France. Donald Trump accuse l'Iran de faire circuler un faux texte d'accord. Le président américain affirme que le texte d'accord en 14 points circulant dans les médias iraniens est sans rapport avec la réalité. Il appelle Téhéran à se ressaisir et vite. L'agence de presse iranienne officielle affirme que Téhéran ne renoncera pas au contrôle du détroit d'Ormuz au terme de cet accord cadre avec Washington pour mettre fin à la guerre. Et puis la mort du peintre britannique David Hockney à l'âge de 88 ans, célèbre pour ses œuvres aux couleurs vibrantes. Il laisse une œuvre immense exposée dans les plus grands musées du monde.
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1: Et on vit tout de suite l'arrivée en direct de la 6e étape du Tour d'Auvergne-Rhône-Alpes. Fanny de Chevestrier, l'arrivée à Crévolant au sommet en Savoie. Ça va se jouer entre 3 hommes, Fanny.
12: Eh oui, la victoire à l'instant même du Belge Maxime Van Gils, le doublé pour l'équipe Red Bull, puisque Luke Tuckwell va s'emparer du maillot jaune ce soir, alors que désormais il y en a partout dans cette montée du Crévolant. On en attendait beaucoup. Paul Sexas en avait fait un premier test entre favoris, et pour l'instant, Paul Sexas, il est bien parti pour remporter en tout cas le match des favoris. Il n'y a qu'un seul coureur, un seul leader qui a pu suivre l'accélération de Paul Sexas dans la montée de Crévolant, c'est le Mexicain Isaac Del Toro, l'un des coéquipiers de Tadej Pogacar. On le retrouvera sur le Tour de France. Isaac Del Toro, si vous me permettez l'expression, il fait suceur de roue aujourd'hui. Il a pris aucun relais, il a laissé Paul Sexas mener toute la montée. Paul Sexas qui, dans un premier temps, a distancé Juan Ayuso, le leader de l'équipe Lidl Trek. Il a distancé les leaders de l'équipe Ineos, Oscar Only et Kevin Vauclin, et ensuite il a distancé le leader de l'équipe Visma Liseberg, Matteo Jorgensen. Il lui reste quoi encore, 500 mètres, 600 mètres encore pour Paul Sexas. À Isaac Del Toro qui prend enfin un relais pour creuser l'écart, la première fois qu'on le voit. Il fait très très chaud sur ces routes aujourd'hui de Crévolant de Savoie. On voit vraiment une belle montée de Paul Sexas. Isaac Del Toro qui vient donner un coup de main, et on l'a, notre match des favoris en vue du week-end. Ça sera le match Del Toro Sexas, parce que demain c'est la haute montagne qui nous attend avec le premier hors catégorie de ce Tour Auvergne-Rhône-Alpes, avec la montée du Grand Colombier, l'arrivée en haute altitude, arrivée également le dimanche au plateau de Solaison. Et Paul Sexas qui avait du retard sur les favoris après le contre-la-montre par l'équipe, il voulait se tester. Allez, il remet un petit coup pour prendre un relais, Paul Sexas, avec Isaac Del Toro. Il leur reste encore quelques mètres encore, alors que les échappés du jour sont en train, Thomas, de franchir un à un la ligne d'arrivée. Mais ce qu'on rappelle, c'est la victoire de Maxime Van Gils, le Belge de l'équipe Red Bull, et qui s'impose à Crévolant. Luke Tuckwell qui va s'emparer du maillot jaune, il le ravit à Alex Baudin, le Français Alex Baudin, qui est loin désormais. Allez, ça s'attaque entre Del Toro et Sexas. Il reste 400 mètres pour les deux hommes si vous voulez vivre l'arrivée du chouchou tricolore, du prodige de l'équipe Décathlon CMA CGDM. Il est dans la roue désormais de Del Toro. Ils vont entre les deux, ça sera voilà, l'écart sera stabilisé, mais en revanche ils vont vraiment prendre du temps aux autres favoris pour le classement général. Est-ce que Sexas va s'offrir le luxe de faire le sprint ou est-ce qu'ils vont arriver les deux ensemble? Mais ben non, il n'y aura pas de bagarre. Del Toro suivi dans sa roue dans le même temps de Paul Sexas pour franchir la ligne d'arrivée, et Matteo Jürgensen, le leader de l'équipe Visma Lisebike, qui essaye limiter les dégâts. Il va perdre une dizaine de secondes sur les deux favoris du jour, et Juan Ayuso emmené par un de ses leaders, le leader de l'équipe Lidl Trek, qui essaye également de limiter les dégâts ce soir à l'issue donc de cette sixième étape. Le maillot jaune pour Luke Tywell, l'Australien de 21 ans de l'équipe Red Bull, la victoire d'étape pour Maxim Van Gils. Mais on a eu notre petit match enfin entre les favoris, et Paul Sexas est bien présent au rendez-vous.
1: Et ça promet avant les deux dernières étapes les plus difficiles demain et dimanche de ce tour Auvergne-Rhône-Alpes. Merci beaucoup Fanny Lechevestrier. La voiture à présent après le vélo, avec cette question: dans le Calvados, va-t-on repasser aux 80 km/h? La justice a décidé d'annuler les arrêtés qui permettaient de rouler à 90 sur près de 400 km de route, mais le département n'a pas l'intention d'obéir. Il vient de remettre en place de nouveaux arrêtés pour rester à 90. De quoi faire un petit peu perdre la tête aux automobilistes, Rachel Coquillot.
11: En France, toutes les départementales sont à 80, sauf exception. Mais pour les habitants de Thury-Harcourt, ce n'est pas toujours très clair.
13: 90, je pense.
12: Mauvaise réponse.
13: Ah, raté.
12: Ah bon, c'est 80? On est revenu en arrière?
13: Moi, je suis toujours à 90. En fait, il n'y a pas beaucoup de routes à 80. Moi, je vois rarement 80.
12: Les panneaux, ils sont à 90.
13: Bah, quand il n'y a pas de panneaux, c'est que c'est 80.
12: Ah d'accord, ok. Bah, merci pour l'info.
11: En même temps, sur la départementale 562 qui relie la ville à Caen, il n'a jamais été question du 80 km/h avec les arrêtés pris par le département. Alors quand Joël fait de la route, il s'y perd un peu.
14: Moi, j'habite dans la Manche, toutes les routes sont toujours à 80. On arrive dans le Calvados, c'est à 90 par endroit. Et dans la Manche, tout est resté à 80.
11: Mais Xavier Charles, vice-président du département, précise que les complications administratives n'ont aucun impact sur les usagers de la route.
15: Le but, c'est que ces péripéties de juridiction administrative soient transparentes pour les automobilistes, parce qu'il n'y aura pas de changement de panneau, il n'y aura pas de changement de réglementation. Un arrêté se substituera à un autre.
11: Mais surtout, pour le département, rester à 90 km/h sur ces 27 axes routiers, c'est important pour les zones plus rurales.
15: C'est une bataille pour l'équité des territoires. On a certains territoires qui sont facilement reliés via l'autoroute à l'agglomération caennaise aux grandes villes, et puis d'autres territoires plus ruraux qui sont éloignés des grands bassins d'emploi, des grands bassins de consommation et des grands bassins de vie et de service. Quand on a des itinéraires qui le permettent, qui ont été sécurisés, qui ont été améliorés, je pense que de pouvoir rouler à 90, c'est une question d'équité, de pouvoir avoir une infrastructure plus qualitative, plus confortable, où on peut rouler un tout petit peu plus vite.
11: Et puis, les usagers sur le parking sont nombreux de toute façon à ne pas comprendre l'intérêt du 80 km/h. C'est le cas de Julie, par exemple.
16: Ça sert strictement à rien, je le répète. Il n'y a aucune sécurité, il n'y a aucune... Les gens conduisent n'importe comment, tout pareil. Et on a des routes, effectivement, qui sont bloquées à 80, alors que les 90, elles n'ont jamais dérangé personne. Donc...
11: En attendant, le département va réaliser de nouvelles études d'accidentalité pour démontrer au tribunal que sur ces 400 km de départementale calvadosienne, le 90 km/h est justifié.
1: Rachel Coquillot, ici Normandie, ex-France Bleu. Un nouveau musée existe à Paris, le fonds Enki Bilal, dans le quartier du Marais. Pour commencer, il propose une rétrospective de l'œuvre de l'auteur de bande dessinée, et on y retrouve Augustin Rivet, son univers bien particulier entre politique et science-fiction.
17: Dali ou Rodin ont eux aussi des musées à leur nom dans Paris, mais Enki Bilal est un des seuls artistes à connaître cet honneur de son vivant.
18: Oui, c'est pas mal, Rodin, Dali. Alors là, je suis fier de présenter mon travail, oui, ça c'est certain.
17: Un ami galeriste lui a proposé le projet, et lui qui aime échafauder des aventures s'est plié ici à un exercice différent.
18: Bien sûr, une bande dessinée, ça raconte une histoire. Et là, l'idée, c'est de proposer une immersion dans mon histoire. Ceux qui regarderont, ressentiront, verront les différences de technique, verront des évolutions ou pas. C'est comme si je faisais une compression de mes travaux, mais en même temps, qui me raconte, moi.
17: Une histoire qui commence par de premières planches, publiées dans les années 70 dans le magazine Pilote, et qui ressemble à ce qu'on a l'habitude de croiser en bande dessinée, et une histoire qui se poursuit au début du 21e siècle par un changement radical de méthode, quand Enki Bilal décide de se mettre à peindre chaque case en grand format comme des tableaux sans texte, qu'il combine ensuite par ordinateur pour former ses pages. Un bouleversement, mais les bases restent les mêmes.
18: Moi, j'ai besoin de narration. Je ne peins pas et je ne dessine pas sans qu'il y ait un but intellectuel, et ça passe par la narration. Après, ça, c'est une mutation, c'est une hybridation, tout ce qu'on veut. Et les mutations, j'adore ça. Ouais.
17: Les êtres hybrides peuplent son œuvre, homme-animaux de la trilogie Nicopole, homme-machine dans la tétralogie du monstre. L'artiste s'est aussi intéressé au monde réel, comme quand il part à Los Angeles avec son ami scénariste Pierre Christin pour un reportage photo. Deux vitrines y sont consacrées.
18: On dirait des cartes postales. Personne n'a jamais vu ça, ça n'a pas été exposé. C'est des photos petit format. Je dessinais dessus et donc je rajoute les personnages dessus. Il y a ce côté bricolé, quoi. Peindre et dessiner sur un papier un peu plastifié, c'est pas facile. Donc c'était un truc de labo, quoi.
17: Le musée n'est pas gigantesque, mais l'exposition inaugurale est dense.
18: Première aventure, on va voir comment les gens la reçoivent. Et puis après, on a le temps d'évoluer, bien sûr.
17: La prochaine expo en décembre accueillera des œuvres de Philippe Druyer.
19: Augustin, arrivé, et le journal de 17h à suivre dans une minute.
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19: Soleil quasiment partout en cette fin d'après-midi et les fortes chaleurs vont faire leur retour dans les prochains jours. 30 à 35 degrés attendus ce week-end. Météo complète dans une demi-heure. Pour l'heure, vous retrouvez Jules Dequisse pour le 17-20 de France Info. Bonsoir Jules.
23: Bonsoir Thomas Séchier. Bienvenue à toutes et à tous dans le 17-20 de France Info. On s'informe ensemble pendant les trois prochaines heures. Il est 17h.
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23: Et 17h, l'info avec vous, Benjamin Recouvreur, bonsoir.
25: Bonsoir à tous.
23: À la une, le dernier hommage à Bernadette Chirac.
25: Hommage politique et populaire à cette ancienne première dame qui a marqué l'histoire de la 5e République par sa place et sa personnalité unique. Ses obsèques se terminent à Paris en ce moment, on est sur place. Donald Trump accuse les Iraniens de faire circuler un faux texte d'accord alors que le président américain promettait hier une signature rapide. Le nucléaire reste au cœur des désaccords entre les deux parties. À suivre aussi, nous sommes tous des migrants, le pape Léon XIV auprès des exilés pour son dernier jour en Espagne, aux îles Canaries, et puis du parfum et des grosses voitures en plein match, les pauses fraîcheurs du mondial remplies de pubs à la télé, crispe déjà les téléspectateurs. Elle était à elle seule une page de l'histoire politique de la France. Les obsèques de Bernadette Chirac se terminent en cette fin d'après-midi à Paris, en la basilique Sainte-Clotilde. L'ancienne première dame, décédée il y a une semaine à 93 ans, a marqué le pays par son engagement auprès de Jacques Chirac, mais aussi pour plusieurs grandes causes qui lui tenaient à cœur. Bonsoir Hélène Terzian.
26: Bonsoir.
25: Vous êtes sur place pour France Info. De nombreuses personnalités sont venues rendre un dernier hommage à Bernadette Chirac.
26: Absolument, les travées de l'église où elle a épousé son mari en 1956 étaient occupées aujourd'hui par deux ex-présidents, Nicolas Sarkozy, François Hollande, deux anciens premiers ministres de Jacques Chirac aussi, dont Dominique de Villepin, que Bernadette Chirac ne portait pas du tout dans son cœur artisan de la dissolution ratée de 1997, une présence parmi d'autres qui aurait peut-être fait tiquer Bernadette Chirac. Michèle Alliot-Marie, ancienne ministre sous Jacques Chirac, rend hommage au franc-parler de Bernadette.
27: Je pense qu'elle aurait aimé, même si vraisemblablement elle nous aurait sorti une petite phrase sur tous ceux qui étaient là. Mais je pense que Bernadette laissera le souvenir d'une très grande dame, parce qu'elle incarnait aussi une certaine idée de la France.
26: C'est vrai que la centaine de Français anonymes présents ici aux abords de l'église, et qui pour certains ont pu assister à la cérémonie, nous ont beaucoup dit, comme Monique, qu'elle était sans doute derrière les succès politiques de son mari.
0: une grande femme, une femme de devoir, qui a beaucoup fait pour la France. Déjà, elle a soutenu tant qu'elle a pu son mari. Je crois que c'est un peu grâce à elle aussi qu'il ait atteint le sommet de l'État.
26: Les Français et le petit-fils de Bernadette Chirac, Martin, qui a pris la parole pendant la cérémonie, ont aussi salué une femme d'engagement, elle qui a porté haut et fort l'opération Pièce jaune pour les enfants hospitalisés. Brigitte Macron, qui a repris le flambeau, était d'ailleurs présente ici aujourd'hui, avant donc que Bernadette Chirac rejoigne son mari pour être inhumée au cimetière du Montparnasse.
25: Hélène Terzian en direct pour France Info avec Jérémy Tuile pour les moyens techniques. Un corbillard blanc, un grand soleil et des centaines de personnes réunies pour un dernier adieu à Liana. Les obsèques de la collégienne de 11 ans se sont tenues à Florence, dans le Gers, cet après-midi, avant une inhumation dans la plus stricte intimité. Le maire de la commune a salué la dignité absolue de la famille dans une prise de parole. « Nous sommes dans un deuil intime, celui d'un territoire qui perd une enfant de trop », a-t-il déclaré. 2 ans et demi après la mort de Thomas, tué un soir de bal à Crépol dans la Drôme, le parquet de Valence demande le renvoi de 11 personnes devant les assises pour mineurs, pour meurtre et violence aggravée. Le parquet ne retient pas en revanche la circonstance de bande organisée. Le contexte de cette agression reste flou. Thomas avait été poignardé lors d'un affrontement entre jeunes. Tous les mis en cause nient avoir porté le coup mortel.
23: 17h04, un projet d'accord, mais encore des désaccords.
25: Entre l'Iran et les États-Unis, hier Donald Trump assurait qu'un texte était sur le point d'être voté. La diplomatie iranienne dit, elle, à l'instant qu'un accord n'a jamais été aussi proche, mais des points de tension persistent, notamment sur la question du nucléaire. Téhéran assure que tout accord final devrait maintenir son droit à enrichir de l'uranium. Ce soir, le président américain met encore la pression sur Téhéran et accuse l'Iran de faire circuler un faux texte d'accord. Un flou persistant donc entre les deux pays, et dans le même temps, Israël, aussi investi dans cette guerre, pose ses lignes rouges, Thibault Lefebvre.
2: Des lignes rouges qui ont largement bougé. Depuis le début de la guerre, on ne parle plus d'un changement de régime, de la fin des programmes nucléaires et balistiques iraniens, mais de la destruction du stock d'uranium à potentiel usage nucléaire et du démantèlement de la filière d'enrichissement. Entre les lignes, on comprend que l'Iran pourrait développer un programme nucléaire sous contrôle en important la matière nécessaire. Deuxième point, le bureau du Premier ministre évoque un programme balistique limité. Moins de missiles, moins de lanceurs donc, mais toujours une menace qui planerait sur Israël et les alliés des États-Unis dans la région. Israël qui exige enfin que l'Iran cesse de soutenir le Hezbollah au Liban et les Houthis au Yémen. Il y a peu de chance, en cas d'accord encore hypothétique, que les volontés d'Israël soient respectées. L'État hébreu n'est pas invité à la table des négociations et Donald Trump ne semble vouloir plus consulter un allié devenu encombrant.
25: Les précisions de Thibault Lefebvre à Jérusalem pour France Info. Vladimir Poutine accuse l'Ukraine de vouloir diviser la société russe et d'endommager l'économie avec des frappes de drones de plus en plus nombreuses ces derniers mois. Ils n'y parviendront pas, a dit le président russe lors d'une rencontre avec des soldats au Kremlin. Face à une Europe indifférente, le pape Léon XIV continue d'envoyer des messages d'humanité sur la question des migrants. Il termine aujourd'hui son voyage en Espagne, aux îles Canaries, l'une des portes d'entrée de l'Europe pour les exilés. Bruno Duvic, il a notamment visité un centre d'accueil ce matin.
3: C'est un centre symbole de la crise humanitaire ces dernières années que le pape a visité ce matin. Los Raíces, ouvert au début de la décennie, alors que les migrants arrivaient par milliers aux Canaries. 160 000 personnes environ ont débarqué par bateau entre 2020 et 2025. Ici, le pape s'est exprimé en français. Beaucoup de personnes accueillies sont originaires d'Afrique francophone.
4: Les migrations ont un message important à communiquer. Elles peuvent devenir une occasion de rencontre entre les peuples. Chers frères et sœurs, nous sommes tous, d'une certaine manière, des migrants. Nous sommes tous des pèlerins en route vers la patrie céleste.
3: Depuis cette porte d'entrée de l'Europe qu'est l'archipel espagnol, depuis hier, Léon XIV passe un double message. Accueil de ceux qui débarquent, mais aussi droit à ne pas être contraint de quitter sa terre. C'est un message pour l'Europe, pour les pays du Nord qui doivent davantage financer la coopération internationale et les pays de départ où les conflits, la corruption empêchent des conditions de vie dignes. Un vaste examen de conscience est nécessaire, selon l'expression employée par le pape.
25: Bruno Duvic, envoyé spécial de France Info aux Canaries. Mise à feu historique à Wall Street, l'entreprise SpaceX fait son entrée en bourse aujourd'hui et elle devrait battre tous les records. Dans un discours à New York, son patron Elon Musk a à nouveau promis d'emmener des êtres humains sur Mars. Et plus loin encore, selon ses mots, les températures vont grimper ce week-end en France et la préfecture de Nouvelle-Aquitaine alerte sur un risque maximal de baïnes, ces courants marins qui emmènent vers le large. Elle appelle à la plus grande vigilance.
23: 17h07 sur France Info, le Canada et les États-Unis entrent à leur tour dans la danse du mondial.
25: Après le Mexique hier, les deux autres pays hôtes, au moins habitués au foot version soccer, accueillent leur premier match à Toronto, 21h, Canada-Bosnie-Herzégovine, et à Los Angeles, dans la nuit, à 3h du matin, États-Unis-Paraguay. Des matchs divisés en cartons à l'américaine, avec des pauses fraîcheurs, une par mi-temps. On en a eu un premier aperçu hier soir. L'occasion pour les annonceurs de diffuser encore un peu plus de pubs, et ça fait déjà polémique. Marine Clette, on l'a bien compris, hier, la durée de ces pauses est liée à la durée des spots.
5: Oui, qu'elles étaient longues ces secondes en deuxième période. Nous sommes à la 70e minute, milieu de terrain. Les footballeurs sud-africains ont le ballon entre les pieds, mais les mains sur les hanches. Tout le monde attend que la pause pub de la chaîne américaine Fox News se termine. C'est l'arbitre même qui fait patienter les joueurs. Un chaos qui résume la manière dont les États-Unis consomment le sport, comme l'explique Virgile Caillé, expert en économie du sport.
6: Dès le premier match, le ton est donné. C'était effectivement la monétisation, le business qui va dicter cette Coupe du Monde 2026. Le sport devient finalement presque un prétexte. Les Américains connaissent ça, ils sont habitués, hein, le Super Bowl, la NBA, tout ça est rythmé au gré des publicités, mais c'est vrai que pour nous, Européens, amoureux d'un football un peu plus traditionnel, eh bien, on est quand même assez heurtés.
5: Alors la pause fraîcheur, c'est jusqu'à 3 minutes pour laisser les footballeurs aller boire un coup, et ce, même si hier, à 13h, il ne faisait que 25 degrés dans le stade de Mexico. Chaque diffuseur a ensuite le choix de mettre ou non une page de pub, c'est autorisé pour la première fois par la FIFA. À la clé, des sommes ont sans doute astronomiques, plus de 20 000 euros la seconde en cas de finale des Bleus. Enfin, le biais sexiste des pubs est aussi pointé du doigt, principalement des hommes qui vendent un parfum ou une très grosse voiture.
25: Marine Clette, des grosses voitures, mais pas de spot de prévention contre les risques de paris sportifs en ligne. Aucune chaîne de télé n'a accepté de diffuser une campagne préparée par Addiction France, un refus jugé révoltant par l'association. Enfin, ces piscines et ces plongeons font partie de l'histoire de l'art contemporain. Le peintre britannique David Hockney est mort à 88 ans à Londres. Il était mondialement connu pour ses tableaux pop au couleurs vives et acidulées.
23: Merci beaucoup, Benjamin Recouvreur. Il est 17h10.
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23: Décollage en vue pour SpaceX à la bourse de Wall Street, l'empire d'Elon Musk qui vaut des centaines de milliards et plus encore à partir d'aujourd'hui avec cette entrée en bourse. Elon Musk a-t-il plus de moyens désormais pour son rêve de coloniser Mars? Est-ce un pari gagnant à coup sûr pour les investisseurs? Plein de questions se posent, on va tâcher d'y répondre dans un instant. À suivre aussi la Coupe du Monde de foot et une association qui noue des partenariats avec les bars qui diffusent la compétition en France. Déploiement d'un dispositif anti-sexisme pour que les femmes extrêmement nombreuses à aimer le foot puissent regarder ce mondial en toute sérénité.
7: 17h20. Jules Véquy.
23: C'est l'homme qui vaut 1000 milliards, celui qui veut coloniser Mars, celui qui veut installer des centres de données dans l'espace, et il triomphe à Wall Street aujourd'hui. Entrée en bourse historique de son empire SpaceX à la bourse de New York, avec toute une cérémonie dans le quartier de Times Square tout à l'heure pour initier cela. Gwendal Lavina, vous êtes sur place, c'est même lui, Elon Musk, qui a sonné la fameuse cloche lors de l'ouverture.
9: Oui, une cloche qu'il a sonnée à distance depuis le Texas au siège de l'entreprise, car il n'a pas fait le déplacement jusqu'ici, contrairement à d'autres cadres de SpaceX. Lors d'un discours, Elon Musk a redit qu'il compte emmener des humains sur Mars. L'objectif, dit-il, est de retirer le fiction de science-fiction. SpaceX souhaite pouvoir vous emmener sur la Lune, sur Mars et à terme encore plus loin. Et je suis convaincu que nous y parviendrons, a ajouté le milliardaire. Alors sur de nombreux écrans publicitaires qui font la renommée de Times Square, où se trouve la bourse des nouvelles technologies, l'entreprise s'affiche en grand depuis ce matin. Côté au Nasdaq, ou quand les marchés rencontrent l'espace avec des vidéos de ces fusées, les actions SpaceX, c'est leur nom, ne s'échangent pas encore. Le temps de faire quelques ajustements techniques. Hier, elles étaient annoncées à 135$, mais elles pourraient dès l'ouverture atteindre 170, voire 180$. Le profil attendu des investisseurs est celui de portefeuille, mais aussi de petits portefeuilles, mais aussi des grands groupes. J'ai croisé ici des personnes qui comptent acheter une ou deux actions pour soutenir Elon Musk et ses projets. L'entreprise a en tout cas pour objectif de lever au moins 75 milliards de dollars dans l'opération, le triple du record mondial pour une introduction en bourse. C'était le pétrolier Aramco en 2019.
23: Gwendal Lavina en direct de New York, Times Square pour France Info. Bonsoir Jamal Bouyour.
1: Bonsoir.
23: Vous êtes économiste, enseignant-chercheur à l'université de Pau et des Pays de l'Adour. Vous connaissez très bien les marchés financiers. Là, on parle d'une entrée en bourse pour 75-80 milliards de dollars, trois fois plus que le précédent record, comme nous le disait Gwendal. Est-ce que c'est un moment important, historique, dans l'histoire de la bourse et de l'économie ?
10: Oui, on manque de qualificatifs. Hein. C'est vraiment du chiffre qui donne le tournis. Hein. C'est un chiffre très important qu'on n'a jamais vu dans l'histoire de la bourse. Il faut remonter à peut-être un siècle pour avoir des choses toutes proportions gardées qui correspondent à ça. Donc il y a tous les qualificatifs pour dire que c'est une opération extraordinairement importante. On sort vraiment de tout ce qu'on a connu jusqu'à présent.
23: Et ça montre qu'on est peut-être à un tournant. D'ailleurs, il y a un symbole, le précédent record en termes de capitalisation, c'était Saudi Aramco, donc on parle d'énergie fossile, de pétrole.
10: Oui,
23: et là, désormais,
10: 25 milliards.
23: Oui, voilà. Et là, désormais, ce sont, a priori, à partir d'aujourd'hui et pour les années qui viennent, les valeurs de la tech et en particulier de l'intelligence artificielle qui vont porter les marchés.
10: Ah, c'est clair. Il y a vraiment un changement de philosophie, un changement d'époque. On rentre dans quelque chose qui est nouveau, qui n'a pas d'histoire. Hein. On ne trouve pas dans l'histoire des choses aussi importantes. Du chiffre qui est le tournis, hein, c'est valorisé à 1770 milliards. On n'a jamais vu ça lors d'une introduction. Peut-être il y a d'autres, comme vous avez dit, Aramco, mais ça prend du chiffre après une introduction, après un an, etc. Là, c'est d'emblée valorisé à 1770 milliards, alors que l'entreprise fait des pertes. Hein. L'année dernière, elle a perdu 5 milliards.
23: Oui.
10: C'est dire, en fait, le pari sur l'avenir de cette entreprise.
23: Ça veut dire que les investisseurs, aujourd'hui, qui achètent des actions SpaceX, ils achètent pour les grands projets d'avenir, ceux que Elon Musk a vanté d'ailleurs, aller sur Mars, aller sur la Lune, installer des centres de données dans l'espace, beaucoup plus que pour ce qui se fait déjà, c'est-à-dire les lancements de fusées, Starlink, l'Internet par satellite ou même le réseau social X.
10: Oui, SpaceX chapeaute le lancement des fusées, Starlink, le réseau de international satellitaire, le laboratoire du LIA et le réseau social X. Tout ça, ça fait quand même un écosystème qui est intéressant. Donc on parie sur un avenir. Si vous voulez, en tant qu'économiste, on est incapable, n'importe qui, on est incapable aujourd'hui de voir qui sont les fondamentaux. Les fondamentaux, en fait, la valorisation d'une action, ce sont les profits futurs. Or, aujourd'hui, on parie sur l'avenir, on parie sur des choses extraordinaires. Musk, ils vont du rêve, en fait.
23: Bah oui,
10: les gens y croient.
23: Est-ce que le fondamental, ce n'est pas tout simplement Elon Musk dans cette affaire?
10: Oui, exactement, c'est ce que j'allais vous dire. Quand vous voyez Tesla qui a 1 000 milliards, et si vous faites la somme des 9 entreprises en fait, dans le secteur de l'automobile, leur somme, ça fait Tesla. Et Tesla, il ne gagne pas beaucoup d'argent, il a même perdu. Donc, à un certain moment, par conséquent, c'est en fait Musk qui se vend. C'est une prime Musk qu'on trouve dans Tesla, on trouve dans SpaceX.
23: Et j'imagine que c'est beaucoup trop tôt, puisque ce n'est que le début, pour dire si c'est du rêve ou une réalité que vend Elon Musk. Parce que ses investisseurs d'aujourd'hui, ce seront peut-être d'immenses gagnants plus tard, ou peut-être qu'ils perdront. C'est le principe.
10: Oui, c'est vraiment un récit qu'ils leur vendent, un narratif, et c'est un pour se faire, il y en a qui le font pour se faire plaisir en fait, hein, parce que vraiment ils ont envie, parce qu'il y a, comme tout le monde y va, parce que vraiment la valorisation d'après Musk c'est 28 500 milliards, c'est l'ensemble du marché potentiel.
23: Alors
10: c'est des chiffres qu'on a du mal à dire, il faut vraiment le répéter pour qu'on se trompe pas.
23: Et c'est encore plus dur à écrire avec tous les zéros. Et
10: oui, des zéros partout.
23: Jamal Bouillour, parce que vous dites qu'en effet Elon Musk il vend du rêve, mais en 25 ans depuis qu'il a créé son empire, il a quand même ringardisé en quelque sorte les immenses entreprises qui lançaient des fusées, notamment Ariane. Il a révolutionné le marché de l'automobile en termes de valorisation. En tout cas, il est passé, vous l'avez dit, bien devant toutes les autres grandes marques automobiles avec sa marque Tesla. Donc, il a aussi un passif. Il a montré qu'il savait faire et faire des vraies ruptures.
10: C'est quelqu'un d'intelligent, c'est un malin, il est rigoureux au niveau business, il n'y a rien à dire. Hein. Donc, pour ça, c'est quelqu'un à qui on a envie de croire, on fait confiance, parce qu'il a montré ses capacités quand même à créer du rêve et à créer des choses. Mais il y a quand même, ces valorisations sont, moi, elles me laissent sceptique. Mais bon, pourquoi pas, on verra. Le problème qui peut se poser, c'est qu'en fait, il y a un effet d'attraction qui va se faire au détriment des autres entreprises, parce que l'argent, il y en a, mais pas à ce point. C'est pas extensible à l'infini.
23: Et
10: donc, ça va se faire au détriment d'autres.
23: Justement, Jamal Bouillour, aujourd'hui, c'est SpaceX. Il y a aussi OpenAI et Anthropic, deux autres géants de l'intelligence artificielle, qui ont annoncé leur entrée future en bourse. Est-ce que ça veut dire justement que ces trois immenses géants, peut-être d'autres qui vont arriver, vont monopoliser une grande partie des capitaux disponibles de l'investissement dans tout le reste de l'économie? Ça va assécher le reste.
10: Exactement. C'est ça qui est problématique, parce que ça va assécher le reste au sein même des entreprises en relation avec l'intelligence artificielle, mais aussi ça va assécher par rapport aux autres secteurs. Et comme l'argent, ce n'est pas extensible à l'infini, ça va poser de gros soucis pour les autres. Et aussi, ça donne une puissance extraordinaire à ces entreprises. Quand on voit, nous, en Europe, ce qui se passe, évidemment, la comparaison, ça n'a rien à voir. On est vraiment très... Ça pose de sérieux problèmes par rapport à ces valorisations-là.
23: Et dernière question, parce que c'est du concret, justement, entrée en bourse de SpaceX avec des actions qui se vendent $135, et ensuite, ces capitaux, ils deviennent tout de suite disponibles, liquides, pour Elon Musk, qui va pouvoir s'en servir pour investir, pour accélérer, justement, sa conquête de Mars et de la Lune.
10: C'est ça sa force de frappe. Et puis l'intérêt de l'introduction en bourse, c'est pas comme faire un crédit. Là, il a de l'argent liquide, et de suite, il peut faire ce qu'il veut. C'est ça. Là. Et en plus, il a obtenu des délais qui ne sont pas... un délai d'un mois, lui, il fallait attendre un an pour s'introduire en bourse. Donc, il a fait de la pression, il a fait... Et tout le monde suit, tout le monde croit, parce qu'il y a beaucoup d'argent aussi. On va voir l'introduction. Bon, il a un bon retard parce que c'est des problèmes techniques, mais pour ajuster l'offre et la demande. Mais on va voir les premières cotations, ce qu'ils vont donner. En tout cas, c'est vraiment un changement radical. C'est vraiment il y a hier et aujourd'hui. Hein. Ça n'a rien à voir.
23: Merci beaucoup d'être venu nous l'expliquer, Jamal Bouillour, économiste, enseignant-chercheur à l'Université de Pau et des Pays de l'Abdour. Il est 17h20.
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23: Il est 17h22. L'actu en une minute avec vous, Emmanuel Langlois. Les obsèques de Bernadette Chirac ont lieu en ce moment à Paris.
17: À la basilique Sainte-Clotilde dans le 7e arrondissement, toute proche de la chapelle où elle et Jacques Chirac s'étaient mariés, où s'étaient également tenues les obsèques de leur fille aînée, Laurence, en 2016. La veuve de Jacques Chirac est décédée vendredi dernier. Elle avait 93 ans. Près de 3 ans après la mort du jeune Naël à Nanterre, la Cour de cassation, elle annule la requalification des faits en violence pour le policier auteur du tir mortel. Cette décision rouvre la voie à un possible procès du fonctionnaire pour meurtre. À l'étranger, au lendemain du énième revirement de Donald Trump sur la guerre au Moyen-Orient, l'Iran affirme que tout accord final avec Washington pour mettre fin au conflit devra maintenir son droit à enrichir l'uranium et son contrôle du détroit d'Ormuz. Un haut responsable américain affirme à l'inverse ce soir qu'Iran a accepté de démanteler son programme nucléaire. Le ministre iranien des Affaires étrangères a il y a quelques minutes, qu'un accord n'a jamais été aussi proche avec les États-Unis. Et puis le cyclisme, rescapé d'une échappée fleuve, le Belge Maxime Van Gils remporte la 6e étape du Tour cycliste Auvergne-Rhône-Alpes. L'ex-Dauphiné, c'était tout à l'heure à Crest-Voland. En Savoie, le prodige français Paul Texas lui reprend du temps à la plupart des favoris en passant à l'attaque dans la montée finale.
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23: Après le Mexique, hier, les deux autres pays organisateurs de la Coupe du Monde entrent en lice. Ce soir, le Canada face à la Bosnie à 21h, les États-Unis contre le Paraguay à 3h du matin. Pour les Bleus, il faut attendre mardi soir contre le Sénégal, un match que beaucoup regarderont chez eux, peut-être dans les fan zones aussi, il y en a quelques-unes, ou alors dans les restaurants et les bars. Et c'est de cela dont nous allons parler avec notre invité. Bonsoir Cyrielle Bettény.
18: Bonsoir.
23: Vous êtes la coprésidente de l'association Her Game 2 qui vise à lutter contre le sexisme dans le football. Vous avez déjà noué des partenariats avec les clubs de Ligue 1 pour rendre plus sereine la présence des femmes dans les stades. Et pour cette Coupe du Monde, donc, vous déployez un dispositif antisexiste dans les bars qu'ils souhaitent.
18: Exactement. Alors en fait, habituellement, on a l'habitude de travailler, comme vous le disiez, avec des partenariats, avec des clubs, avec des bars de supporters pour rendre ces lieux toujours plus accessibles et inclusifs. Là, on sait que le contexte de la Coupe du Monde fait qu'il y aura beaucoup plus de manifestations collectives, il y aura beaucoup plus de supportrices. Donc, on a eu à cœur de créer un dispositif qui permettait de les accompagner, notamment dans des bars partenaires, en mettant en place un formulaire de signalement qui permettrait de signaler toute agression de sexisme ou de violence sexuelle pour permettre de sécuriser les victimes, d'accompagner les gérants de ces établissements pour recueillir leurs paroles et ensuite d'essayer de retrouver les 10 coupables.
23: Les former aussi pour qu'ils soient plus vigilants, qu'ils aillent vers d'éventuels hommes qui auraient un mauvais comportement ou qu'ils soient particulièrement à l'écoute des femmes. C'est de la sensibilisation et de la formation aussi ?
18: C'est ça. En fait, on va avoir un double objectif. D'une part, donc, accompagner, comme je vous disais, ces professionnels dans l'exercice de leurs fonctions pour à la fois réussir à écouter des victimes qui viendraient se présenter à eux, les mettre en sécurité, respecter leurs paroles, etc. Et ensuite, les rediriger vers notre formulaire de signalement pour que nous, on puisse récupérer toutes les informations utiles pour ensuite identifier les agresseurs quand on n'a pas la possibilité de les prendre sur le fait, quoi.
23: Et vous délivrez en quelque sorte un label ou pas, quelque chose que les bars peuvent afficher, justement, pour aussi inciter les femmes à venir.
18: Là, ce qu'on fait, c'est qu'on crée des affiches avec des QR codes qu'il faut scanner, qui renvoient directement vers ces formulaires. Ils sont déployés dans les bars partenaires. Donc, si des bars, peu importe où en France, veulent créer ce type de partenariat avec notre association, ils peuvent nous contacter via les réseaux sociaux ou par mail pour qu'on crée ce nouveau partenariat, qu'on les forme et qu'on leur donne ces affiches.
23: Ce partenariat, ce dispositif que vous mettez en place, il ne vient pas de nulle part, justement. Il y a un problème de fond. Que peut vivre aujourd'hui une femme qui assiste à un match de foot dans un bar?
18: Alors, elle peut vivre tout un tas de choses. Déjà, évidemment, elle peut vivre des émotions très positives, puisque je le rappelle, le foot est également le sport favori des femmes cette année, et depuis plusieurs années maintenant. Mais par contre, malheureusement,
23: oui,
18: on est encore régulièrement...
23: Côtés, bien sûr, oui.
18: Et oui, évidemment, on est régulièrement face à des femmes qui vont être victimes d'attouchements, d'agressions physiques, verbales, de minimisation de leur passion, des femmes qui vont être contestées dans leur place au stade, mais aussi dans les bars. Donc, c'est des personnes qui doivent être d'autant plus accompagnées pour se sentir légitimes et à l'aise dans des espaces communs comme ça.
23: On a diffusé plusieurs sujets sur France Info sur le harcèlement de rue qui augmente aussi en période estivale parce que les tenues raccourcissent, le fait que ce soit le soir aussi la Coupe du Monde avec de l'alcool parfois, le fait qu'en effet ce soit du foot et qu'il y ait plus d'hommes aussi dans ces bars, est-ce que tout ça c'est des facteurs qui augmentent les probabilités d'être harcelés voire agressés dans les bars et qui justifient votre initiative ?
18: Ouais, en fait, malheureusement, on se rend compte qu'à chaque événement sportif de grande ampleur, notamment les Coupes du Monde, le pourcentage d'agressions, de violences conjugales, etc., augmente vraiment considérablement. Il y a une étude d'universitaires britanniques qui est sortie aujourd'hui, d'ailleurs, qui racontait que les violences conjugales augmentent de plus de 26% les soirs de match de l'équipe anglaise et qui augmentent de presque 40% les soirs de défaite de cette équipe. Et c'est pareil en France.
23: D'un mot, il y a des femmes qui ne vont pas dans les bars ou qui ne vont pas dans les stades parce qu'elles ont peur justement de ce qu'elles pourraient subir.
18: Oui, on se rend compte aussi bien à l'échelle des stades au quotidien que dans ce genre d'événement-là, que les femmes vont avoir peur en fait de venir au bar seules. Elles vont essayer de s'accompagner d'hommes ou de venir en groupe, mais elles vont avoir peur de ce qui pourrait leur arriver. Donc elles vont plutôt privilégier de regarder les matchs seules chez elles plutôt que vivre vraiment l'effervescence collective, même si elles l'aimeraient, quoi.
23: Et donc là, vous lancez un appel justement à tous les bars de France en vue du premier match et pour la suite. Combien de bars sont déjà partenaires et mettent en place le dispositif ?
18: Alors là, le nombre de bars augmente tous les jours. Actuellement, on est en tout à environ 70 bars partenaires un petit peu partout en France. L'idée, c'est de cibler évidemment les bars qui vont diffuser chaque match de la Coupe du Monde, mais on peut l'élargir.
23: Merci beaucoup Cyrielle Bettenico, présidente de l'association Airgame 2, qui veut tout simplement que tout le monde puisse regarder dans le même état de sérénité les matchs des Bleus, les matchs de football. Merci à vous d'avoir répondu à l'invitation de France Info. Du foot, on passe au vélo. Fanny Le Chevestrier, vous suivez le tour Auvergne.

0: a montré qu'il était le meilleur des meilleurs, hein, tout simplement, aujourd'hui. Vous entendez, hein, les klaxons, là, c'est parce que bah, toutes les voitures et les cars des équipes essayent de s'extirper du brouhaha et de redescendre de la montagne pour bah, commencer la récupération au plus vite. Mais c'est vrai que Paul Sexas, il a fait une montée du craie volant impressionnante. Il a pris ses responsabilités et il a lâché un à un les autres favoris pour le classement général, un à un, sauf Isaac Del Toro, le Mexicain coéquipier, hein, qui sera le coéquipier de Tadej Pogacar chez l'équipe UAE lors du Tour de France. Mais voilà, on se dirige vers un match à deux, alors que demain, ben, on est encore en montagne, mais la haute montagne, avec notamment le col du Grand Galibier, du Grand Colombier tracé hors catégorie pour l'arrivée. Ça nous promet encore du spectacle.
1: Voilà, et dans le Tour de France, il y aura Vingegaard, il y aura Pogacar en effet, et bon, c'est vrai que pour l'instant, un équipier de Pogacar arrive à suivre Paul Sexas, donc c'est du sérieux, mais on ne s'enflamme pas. Merci beaucoup, Fanny Lechevestrier, sur le Tour Auvergne-Rhône-Alpes.
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1: Céline Dacosta, la météo. Demain, c'est le retour du soleil et de la chaleur.
6: Oui, les conditions anticycloniques vont s'installer sur tout le pays avec le matin. Alors, il faudra quand même être un petit peu patient sur la moitié nord parce qu'on aura encore un ciel un petit peu nuageux entre la Bretagne, les pays de la Loire, vers la Normandie, le bassin parisien et les frontières du nord-est. Mais cette grisaille va se résorber au fil des heures. On aura quelques nuages qui vont résister dans l'après-midi sur la Bretagne, la Bétienne ou le Nord-Pas-de-Calais. Mais globalement, ce sera une journée ensoleillée sur la moitié nord. Un soleil qui va dominer largement également sur le reste du territoire. On aura encore un petit peu de mistral près de la Méditerranée. Et pour les dangers de feux de forêt, on n'aura plus qu'un seul département vigilance orange pour ce risque qui restera élevé. C'est l'Aude.
1: Et pour les températures, bah, ça va grimper encore.
6: Oui. Pour les minimales, 11 à 14 degrés jusqu'à 21 près de la Méditerranée, puis ça va continuer à grimper l'après-midi, 28 à 32 degrés sur la partie sud avec des pointes jusqu'à 33-35 degrés en Occitanie, 25 à 28 pour la moitié nord avec quelques valeurs un petit peu moins chaudes près de la Manche où la moyenne ira de 17 à 21 degrés.
1: Merci beaucoup Céline Dacosta, il est 17h32. Mes excuses, Emmanuel Langlois. On a du retard, mais c'est à vous l'info.
7: Trois ans après la mort de Thomas lors d'un bal de village à Crépol dans la Drôme, le procureur de Valence demande ce vendredi le renvoi de 11 accusés devant les assises des mineurs. 11 sur les 14 personnes mises en examen. Et cela pour meurtre de cet adolescent de 7 ans, joueur de rugby amateur, et pour tentative de meurtre et violence aggravée. Pour le procureur de Valence, il ne fait en effet aucun doute que ces 11 personnes ont agressé Thomas et ses amis avec la volonté de tuer, hein, Aurélien Tirard.
8: Ah oui, car le procureur le rappelle, hein, lors du bal de l'hiver à Crépol, Thomas, 16 ans, a reçu les coups de couteau dans les zones létales au niveau du thorax. Certains témoins précisent, le procureur évoque même des frappes chirurgicales dont la violence et l'intensité ont été soulignées par les médecins légistes, ce qui ne laisse donc, selon le procureur, aucun doute sur l'intention de tuer de ces 11 personnes qui ont tout fait pour compliquer l'enquête, insiste le magistrat qui dénonce la loi du silence. Ces prévenus ont, selon lui, fait disparaître des indices essentiels, à commencer par le couteau avec lequel Thomas a été tué. Alors, trois ans plus tard, relève le procureur, le déroulement de cette scène de violence qui a duré 8 minutes reste relativement difficile à déterminer, mais pour lui, il s'agit bien d'une scène unique de violence. Ces 11 personnes peuvent être considérées comme co-auteurs du meurtre de Thomas. Encore faut-il démontrer pour chacun sa participation, relève l'avocate de deux de ses prévenus. Des violences, il y en a eu de part et d'autre, estime-t-elle. Ce sera désormais aux juges d'instruction de décider s'ils seront jugés pour meurtre aux assises des mineurs.
7: Aurélien Tirard en direct, merci. Attention aux buy-ins sur la côte atlantique les deux jours à venir, samedi et dimanche, en raison notamment du retour de fortes chaleurs, sont classés à risque maximal pour ces forts courants susceptibles d'entraîner les nageurs vers le large. La préfecture de Nouvelle-Aquitaine appelle les baigneurs à la plus grande prudence sur les plages. Dimanche dernier, un homme est mort emporté.

0: Et par des courants de baïne à Cap-Breton, dans les Landes. Et puis au lendemain de l'ouverture spectaculaire dans un stade Azteca en fusion à Mexico, c'est au tour du Canada et des États-Unis de lancer leur Coupe du Monde de football. Les uns contre la Bosnie-Herzégovine, les autres contre le Paraguay. Deux matchs à Toronto puis à Los Angeles. Comme avec Shakira hier à Mexico, les deux rencontres seront précédées de concerts de stars internationales.
1: Merci beaucoup Emmanuel Langlois. Il est 17h35. Une nouvelle épreuve du baccalauréat aujourd'hui. L'épreuve anticipée de mathématiques pour les élèves de première. Comment cela s'est passé? On sera à la sortie d'un établissement. À quoi sert cette nouvelle épreuve? Est-ce que les maths, c'est vraiment important? Et le bac change-t-il trop souvent de forme? Aussi, on va se poser toutes ces questions. Et puis, à 17h45, l'interview Écho de France Info, le patron de KNDS qui fabrique des chars d'assaut, invité de Fanny Guinochet. Avant cela, les obsèques de Liana.
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1: Nous ne disons pas au revoir à un symbole, à une lutte, mais à une enfant de 11 ans et demi. Le maire de Florence, rendons hommage à Liana lors de ses obsèques que vous avez suivies. Marc Bertrand pour France Info, les adieux de cet enfant enlevé et tué dans le Gers, alors qu'on le rappelle, le principal suspect était visé par cette plainte ou signalement pour viol notamment et n'avait jamais été inquiété, d'où l'émotion, la colère et toutes les suites politiques. Marc, vous êtes donc à Florence pour les adieux à cet enfant.
3: Le père de Liana a le visage crispé quand il marche derrière le corbillard en tenant son épouse par la main. On sent toute la colère qu'il tente de contenir. À côté du portrait de Liana, cette photo que toute la France a vue, c'est le maire de Florence, Grégory Bobato, qui prend la parole.
4: Nous ne disons pas au revoir à un symbole, une lutte, mais à une enfant de 11 ans et demi, Liana. Nous ne sommes pas dans un combat, mais dans un deuil intime, celui des parents, celui d'une famille. Et un deuil collectif, celui d'une ville, d'un territoire et d'un pays qui perd un enfant de trop.
3: Une foule d'amis, des proches, des habitants de Florence aussi entourent les parents comme une bulle protectrice qui les cache des regards et des caméras. On entend seulement des sanglots quand la maîtresse de cérémonie évoque le sourire de Liana.
5: Liana, petite pipelette, comme me l'a confié sa famille, avait reçu ce merveilleux don de remplir les silences.
3: Un lâcher de ballons, des colombes et cette musique, la même qu'à la Marche Blanche.
6: Liana, tu es mon étoile qui brille.
3: À la sortie de la cérémonie, les t-shirts blancs avec écrit « Plus jamais ça » s'éloignent pour regagner le centre-ville. Gloria pleure de colère, c'est une amie de la famille, ses filles ont beaucoup joué avec Liana.
7: Il faut que la justice se réveille, il faut qu'on arrête de laisser toucher nos enfants, c'est horrible. J'ai été victime aussi de viol, ici même en Florence, par un cousin à moi. Et il est toujours là, il est toujours lâché, ça a été classé sans suite alors que j'étais mineure. Et ça n'arrive pas qu'aux autres. Ça n'arrive pas qu'aux autres et malheureusement, Liana, elle en a payé. Pardon.
3: Elle étouffe un sanglot. Le maire a fait cette promesse aux parents de Liana. Florence ne vous lâchera pas la main. Gloria l'a pris pour elle aussi et pour tous les enfants victimes.
1: France Info Reportage à Florence, signé Marc Bertrand avec Olivia Branger pour la liaison technique. Il est 17h38. C'est la nouvelle épreuve du bac cette année. Épreuve anticipée de mathématiques qu'on passe dès la première, comme le français. Le français, c'était hier et ce matin, donc, les maths sans calculatrice pour 530 000 élèves de première générale et technologique. L'idée, c'est de revaloriser les mathématiques, d'élever le niveau aussi. Noémie Bonin, vous avez suivi cette épreuve pour France Info au lycée Le Corbusier d'Aubervilliers, en Seine-Saint-Denis.
8: Samy est sorti de la salle d'examen plutôt souriant, il est en voie technologique.
9: C'est facile, franchement je m'attendais à plus dur, alors que non en fait j'ai stressé pour rien. Moi j'ai fini au bout d'une heure, du coup ça va.
8: Son amie Aleïna n'a pas trouvé ça trop difficile non plus.
10: Moi du coup je l'ai passé en série générale, je l'ai trouvé assez simple, ils viennent de faire la réforme. Je pense que du coup elle n'a pas été très adaptée par rapport au niveau bac. C'est des notions qu'on a déjà vues par exemple en troisième, nous on a eu les probabilités, c'est un truc qu'on a déjà eu au brevet. Du coup, je pense que c'était bien, par exemple, pour revoir les choses qu'on connaissait déjà, comme un contrôle de connaissances. Mais niveau bac, c'est pas si utile que ça.
8: Pour les élèves qui suivaient la spécialité maths cette année, en plus du tronc commun, donc, les exercices étaient sans surprise un peu plus difficiles. Mais de manière générale, peu de jeunes semblent avoir beaucoup révisé. La faute au coefficient donné à cette épreuve, 2 sur 100, ça correspond à 0,4 au point de la note finale du bac. Et tous l'avaient bien en tête, comme Adam, détendu à la sortie, mais qui ne vise même pas la moyenne.
11: C'est quoi F2, on s'en fiche un peu, quoi. C'est histoire de dire qu'on a eu un bac de maths, quoi.
12: Pour toi, ça compte pas beaucoup, t'avais pas beaucoup révisé?
11: Non, pas du tout même, hein, je vous mens pas, enfin, j'ai révisé un peu la veille, mais bon, je m'attendais pas à grand-chose.
8: Voilà, côté professeur, cette épreuve inédite interroge. David Marek est enseignant de maths ici au lycée Le Corbusier. Selon lui, pas mal de questions étaient en décalage par rapport au programme de première. Elles portaient en fait sur des notions vues en seconde, voire au collège.
13: Si la classe de première, c'est de préparer à savoir faire ça uniquement, on n'est pas en train de permettre aux élèves d'avoir une prise d'initiative en maths, on n'est pas en train de leur apprendre à structurer un raisonnement, on n'est pas en train de leur apprendre à rédiger une démarche. Or, c'est ça qu'on doit faire en première SP. Je pense qu'il y aura une bonne partie de mes élèves à être très déstabilisés par ce sujet. Après, évidemment, mathématiquement, il n'y a rien de difficile dans ce qui est demandé, rien.
8: Mais c'est juste pas forcément adapté à ce que vous avez travaillé pendant l'année.
13: C'est pas adapté au programme de première générale.
8: Et ce qui est sûr, c'est que cette note de maths apparaîtra dans tous les cas dans les dossiers de candidature sur Parcoursup et sera donc observée par les formations de l'enseignement supérieur.
1: Noémie Bonin, spécialiste éducation de France Info, à quoi sert donc cette nouvelle épreuve de maths et les mathématiques plus largement? Bonsoir Jean-Rémy Girard.
14: Bonsoir.
1: Enseignant et président du syndicat national des lycées et des collèges qui représente tous les métiers de l'éducation nationale, à quoi sert donc une épreuve qui ne représente même pas un 0,5% de la note finale du bac?
14: Eh bien, votre journaliste l'a très bien dit à la fin. Cette épreuve, elle n'est pas là pour savoir si on va avoir ou pas avoir le bac. Elle est là pour indiquer une note de mathématiques en épreuve terminale sur le dossier Parcoursup. C'est là que commence et s'arrête véritablement son utilité, c'est d'être présente dans le dossier Parcoursup. C'est une épreuve qui a été demandée par des formations de l'enseignement supérieur à cet effet.
1: Alors, bon, on comprend en effet que ça n'aura pas beaucoup de poids pour la note finale du bac, mais pour Parcoursup, on le rappelle, ce sont des élèves de première, donc ça va se retrouver dans leur dossier d'admission pour l'année prochaine en terminale. Quel poids ça pèse justement selon vous? Qu'est-ce que cela va représenter? Est-ce que c'est vraiment important?
14: Ça peut être très important. Nous, on a rencontré des établissements du supérieur qui nous ont dit, cette épreuve de mathématiques, on va regarder le résultat, comme d'ailleurs souvent ces établissements regardent le résultat de l'épreuve écrite de français. Parce qu'en fait, il faut bien voir que dans le dossier de Parcoursup, les seules notes du bac que vous avez, ce sont les notes de fin de première. Sinon, vous n'avez que les bulletins. Et donc, cette épreuve de mathématiques, moi je sais que Sciences Po Paris, par exemple, va regarder combien les élèves vont avoir à cette épreuve de maths et que ça va sans aucun doute faire partie de leurs critères.
1: C'est la première fois qu'on va pouvoir attester par un examen national du niveau en mathématiques de tous les élèves de première générale et technologique de France, dit Édouard Geffray, le ministre de l'Éducation nationale. Est-ce que c'est vraiment important ça? Parce que on se dit qu'il fut un temps où c'était le cas, où presque tous les bacheliers passaient une épreuve de mathématiques, puis on est revenu dessus, et là on y revient donc.
14: Oui, c'est un petit peu excessif ce que dit le ministre, c'est techniquement vrai, mais quand on était avec le bac S, ES et L, y avait une épreuve en S, une épreuve en ES, et il y avait une épreuve de maths pour les élèves de L qui faisaient la spécialité maths. Voilà. En revanche, il faut quand même signaler aussi que, par exemple, on n'atteste plus au bac du niveau de tous les élèves en histoire-géographie ou en langue vivante, puisqu'il n'y a plus d'épreuve d'histoire-géographie ou de langue vivante au bac pour tous les élèves. Donc c'est bien gentil de le faire pour les maths, mais pourquoi ne le fait-on pas pour les autres matières?
1: Jean-Rémy Girard, on l'a entendu dans le reportage, les questions de l'épreuve du jour, de cette nouvelle épreuve anticipée de maths en première, étaient pour certaines du niveau 3e, niveau 2e, il y avait des réponses par QCM aussi. On est donc assez loin de la démonstration, de la vérification d'une logique mathématiques, est-ce que ça valorise finalement vraiment les maths, comme le veut le gouvernement?
14: Alors, ça reste une épreuve qui a quand même un côté un peu symbolique. Alors, ça ne veut pas dire qu'il ne faut pas réviser, parce qu'une fois encore, elle a une importance dans le dossier Parcoursup, mais il était de toute façon prévu dans le fonctionnement de l'épreuve qu'il y ait une partie de QCM, et finalement, cette épreuve de maths, elle ressemble quand même pas mal à l'épreuve de maths du brevet, en réalité. Elle n'est pas si différente que ça dans sa conception de l'épreuve de maths du brevet. Elle est faite pour des élèves qui finalement, pour une bonne partie d'entre eux, n'ont pas la spécialité mathématique et donc ne sont pas forcément des passionné de mathématiques, donc c'est pas non plus une épreuve qui va avoir une exigence mathématique absolument gigantesque.
1: Est-ce qu'on touche trop au baccalauréat ? Il y a eu la réforme Blanquer, là on revient dessus, il y a les mathématiques, il y a l'orthographe qui compte aussi plus, qui est notée plus sévèrement, on a l'impression que ça change tout le temps, est-ce que c'est trop ou est-ce que c'est nécessaire ?
14: Alors, l'orthographe qui est notée plus sévèrement, va falloir attendre de voir les consignes de correction pour en être sûr. Au-delà de ça, oui, enfin depuis la mise en place du bac Blanquer, on n'a pas eu deux années de suite le même bac. Hein. Donc à un moment, il faut quand même se calmer. Il faut essayer à un moment de se poser. Mais dans le même temps, ce bac, il dysfonctionne fortement. Hein. Les 40% de contrôle continu... font qu'on ait un bac de plus en plus local. Le bac a de moins en moins de valeur. Il est finalement supplanté par Parcoursup dans l'esprit des gens. Et on se rend compte que personne n'est complètement satisfait du bac actuel. Donc à un moment, est-ce qu'il faut relancer une grande réforme ? De toute façon, ça n'arrivera pas avant d'éventuels changements politiques. Mais là, il y a quand même besoin, au niveau des collègues comme au niveau des élèves, de stabilité, oui, parce que là, on commence à fatiguer.
1: Évidemment, vous parlez de la présidentielle et il y a un grand sujet de fond qu'on ne va pas aborder maintenant, mais c'est est-ce que le bac est trop facile, donné à trop d'élèves, jusqu'à 98% de taux de réussite. Édouard Geffray, il l'a dit, hein, ça fait perdre de sa valeur finalement à ce diplôme. Il faudrait qu'il y ait un taux de réussite peut-être moins élevé. C'est un autre débat, mais peut-être un motif de future réforme. On aura peut-être l'occasion d'en reparler avec vous, Jean-Rémy Girard. Merci beaucoup d'avoir répondu à France Info, président du SNALC, le syndicat national des lycées et des collèges. Il est 17h45, le Fil Info arrive et l'Interview Écho.
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1: Bonsoir Fanny Guinochet.
23: Bonsoir Jules.
1: L'invité écho de France Info avec vous dans une minute. Qui recevez-vous ?
23: Eh bien écoutez, je reçois Jean-Paul Alary qui est le patron de KNDS. Il fait des chars, des canons César. On va parler défense et armement avec lui.
1: A tout de suite, dans une minute après l'info avec vous, Emmanuel Langlois à la une. Plusieurs centaines de personnes ont assisté cet après-midi aux obsèques de Liana, Florence Danger.
24: La collégienne âgée de 11 ans avait été retrouvée morte jeudi dernier. C'est à Florence qu'elle était scolarisée. Lors de la cérémonie, le maire a salué la leçon de vie donnée par les parents de l'adolescente. EDF envisage d'abaisser la production d'électricité dans son parc nucléaire et plus particulièrement sur le site de Saint-Alban en Isère à compter de mardi prochain en raison des conséquences des fortes chaleur attendue sur la température des eaux du Rhône. Le thermomètre devrait en effet à nouveau atteindre des sommets en France dans les prochains jours. L'entreprise SpaceX d'Elon Musk lance ce vendredi un nouvel exemplaire de sa célèbre fusée Falcon 9, aujourd'hui la plus utilisée au monde. Peu avant son entrée en bourse qui s'annonce être la plus importante jamais réalisée. Le milliardaire américain qui a réaffirmé tout à l'heure son intention d'emmener des humains sur Mars. Et puis une délégation de 150 personnes, deux avions affrétés pour l'occasion, plus de 30 ans après cette dernière visite en France, l'élite du sumo, sport national et sacré au Japon, fait son retour en force à Paris le temps d'un week-end lors d'un tournoi exhibition à Bercy.
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23: Bonsoir Jean-Paul Alary.
25: Bonjour Fanny Guinochet.
23: Vous êtes le patron, le directeur général de KNDS. Alors KNDS, pour nos auditeurs, ça ne dit pas forcément grand-chose. Et pourtant, vous êtes le leader de chars Léopard, de canons César. Vous êtes une entreprise européenne. On entend beaucoup en ce moment qu'il y a des conflits en Iran, le conflit en Ukraine. Ça veut dire que cette montée des conflits, ça fait vos affaires ?
25: Écoutez, je ne peux pas dire que la montée des conflits fasse nos affaires, dans le sens où tous ces conflits-là sont dramatiques, mais juste l'illustration que nous sommes dans un monde fragmenté, avec des blocs qui s'opposent et quelquefois qui vont jusqu'au combat, ce qui est malheureux. Mais nous sommes là pour construire une défense européenne crédible pour éviter ces conflits.
23: Alors, construire une défense européenne, ça veut dire construire, je le disais, vous êtes le premier fournisseur d'armes, par exemple, en Ukraine, ça veut dire construire des chars, des canons, ça veut dire que votre carnet de commandes, il est plein.
25: Effectivement, depuis quelques années, notre carnet commande est le reflet de la montée des investissements de toutes les nations européennes qui veulent rentrer véritablement dans cette...
23: Vos clients, ce sont qui ?
25: Nos clients, ce sont la grande majorité des pays de l'OTAN, en particulier, qui sont des gros clients de KNDS. Et nos deux plus gros clients sont l'État français et l'État allemand, qui sont véritablement les deux racines, les deux ancrages de KNDS en Europe.
23: Parce que vous êtes une entreprise franco-allemande. Quand on dit carnet de commandes plein, on a une visibilité à combien d'années, combien de mois ?
25: Écoutez, je ne veux pas abreuver les éditeurs de chiffres, mais juste retenez, nous avons un carnet de commandes aujourd'hui à fin 2025 de 33 milliards d'euros.
23: Et
25: nous
23: avons,
25: et c'est beaucoup, à comparer aux 4,4 milliards d'euros que nous avons facturés, livrés l'année dernière en chiffre d'affaires.
23: Vous allez recruter pour honorer toutes ces commandes ?
25: Bien évidemment, on a une croissance qui est absolument importante, beaucoup d'investissements, beaucoup de recrutements.
23: Vous avez des sites en France, hein, vous, il faut le préciser.
25: Effectivement, nous avons 32 sites en tout, dont une petite dizaine en France, et nous recrutons en France énormément. Nous allons aussi investir.
23: Vous recrutez quel type de métier ?
25: Écoutez, tous les métiers. Les métiers de la logistique, les métiers de soudeur, les métiers de technicien, les métiers d'ingénieur, les métiers de finance, de commercial, tous ces métiers-là sont concernés.
23: Ça veut dire que vous allez étendre des sites en France, vous êtes par exemple à Rouen, vous êtes près de Bourges, ce sont des sites où il va y avoir des recrutements.
25: Bien sûr, et vous pouvez, il y a beaucoup de recrutements qui sont en cours dès aujourd'hui, et j'encourage tous ceux qui veulent rejoindre KNDS véritablement de profiter de tous ces métiers. Et, véritablement...
23: et on peut se présenter chez vous sans avoir forcément été dans la défense ou l'armement auparavant.
25: Je confirme, absolument.
23: Bon, alors c'est le moment d'envoyer les candidatures. Je disais, vous êtes un groupe franco-allemand, une rare entreprise contrôlée 50-50, 50% État français et puis une famille allemande. Mais on voit qu'il y a l'intention de l'État allemand de monter au capital. Pourquoi ces changements pourquoi l'État allemand a envie de venir dans KNDS ? Parce que vous êtes une belle entreprise.
25: Écoutez, pour la simple et bonne raison, l'État allemand est un client important et KNDS est important pour l'État allemand. Et la famille voulant se désengager, nous sommes très heureux si effectivement l'opération se déroule d'accueillir l'État allemand comme actionnaire de KNDS au-delà de l'introduction en bourse de KNDS.
23: Alors ça veut dire que les Français seront un peu moins présents, un peu moins, auront un peu moins de poids dans votre entreprise ?
25: Ce n'est pas une question d'équilibre entre la partie française et la partie allemande. Dans notre schéma, les deux parties, l'État français et potentiellement l'État allemand demain, auront environ à peu près la même participation dans le capital de KNDS.
23: L'idée, c'est de faire une entreprise franco-allemande, de faire peut-être un char européen franco-allemand, alors qu'on n'est pas capable de faire ou qu'on a abandonné le projet du SCAF, cet avion franco-allemand. Ça, c'est parti à la poubelle. Mais vous, vous dites demain...
25: Et c'est véritablement l'ambition de KNDS, c'est véritablement de créer des solutions européennes, bien évidemment sur la base de franco-germanique, qui est importante en termes de crédibilité vis-à-vis des armées, de ces deux armées. Donc effectivement, notre ambition, c'est de proposer en tant qu'industriel des solutions qui sont véritablement sur le meilleur des compétences, des technologies de chacune des entités.
23: Et de faire en sorte que ça
25: Allemagne.
23: Fonctionne, qu'on soit capable
25: Absolument.
23: De travailler ensemble.
25: Et c'est notre détermination d'arriver effectivement à cette coopération qui est absolument vitale pour l'Europe en termes de crédibilité de la défense, je le répète.
23: C'est-à-dire que vous pensez que si on n'arrive pas à se mettre d'accord avec les Français et les Allemands, l'Europe ne fera pas le poids ?
25: Je déplorerai toujours tout projet européen, que ce soit entre la France et l'Allemagne ou toute autre nation de l'Europe, de pas faire cette coopération qui est absolument essentielle pour la crédibilité de la défense européenne, qui est un enjeu d'aujourd'hui dans le monde dans lequel nous vivons.
23: Vous l'avez mentionné tout à l'heure, vous allez vous introduire en bourse, alors quand ?
25: Alors, on va s'introduire en bourse dès que l'on pourra, et donc le plus rapidement possible. Et donc c'est notre objectif. Donc c'est prévu cette année, c'est prévu le plus vite possible.
23: Voilà. Pourquoi avoir envie d'aller en bourse ? Qu'est-ce que ça veut dire ? C'est quoi l'intérêt ? Alors vous avez déjà une belle boîte, un carnet de commandes qui fonctionne bien.
25: Oui, alors ça va nous d'abord nous donner beaucoup plus de visibilité, de crédibilité sur le marché qui est en train véritablement de grossir, d'exploser. Vous avez vu notre carnet de commandes avec des compétiteurs hors Europe qui sont en train de venir en Europe. Donc en fait, pour se battre à armes égales,
23: on
25: va attirer des investisseurs et ça sera, donnera aussi une dimension supplémentaire en termes d'agilité si des opportunités se présentent en Europe.
23: C'est plus solide.
25: On sera plus solide, plus rapide, plus agile, plus robuste.
23: Combien ça va se chiffrer en quoi? En millions d'euros? En milliards d'euros?
25: Alors, je ne peux pas donner de chiffres, mais vous pouvez retenir en milliards d'euros, oui.
23: En milliards d'euros, bien évidemment. Non, mais aujourd'hui, on est quand même dans les introductions en bourse. Alors, vous me direz, c'est peut-être pas comparable, mais on entend que SpaceX, Elon Musk veut introduire sa société en bourse, chercher 75 milliards d'euros. C'est pas de cet ordre.
25: Je ne peux pas plus commenter.
23: Vous ne pouvez pas commenter.
25: Je vous ai déjà donné un chiffre.
23: Okay.
25: Milliards d'euros l'unité.
23: Bon, en tout cas, une chose est sûre, c'est que l'armement, la défense, vous connaissez, vous avez fait toute votre carrière dans ce secteur, parce qu'auparavant, vous étiez chez Safran qui fait des moteurs d'avion avant d'arriver donc, chez KNDS il y a un peu plus d'un an et demi. Vous êtes passé par l'aéronautique. Pourquoi cette envie vous aviez, c'était chevillé au corps pour vous d'aller dans ce secteur?
25: Écoutez, j'ai passé un peu plus de 35 ans dans ce merveilleux groupe qui est le groupe Safran, groupe aéronautique et de défense. Voilà, j'ai voulu passer et donner une certaine contribution personnelle par rapport à tout ce que j'ai appris, donc
23: c'est ce que
25: industriel,
23: vous faire
25: technologique. Ce que j'ai fait,
23: c'est
25: de travailler dans les technologies. Je suis un passionné de technologie, c'est ce qui m'a...
23: Vous étiez dans un environnement avec des technologies pour avoir cette
25: envie-là? Absolument pas. J'ai grandi dans un tout petit village de l'Aveyron dans lequel les technologies n'arrivaient pas tout à fait très rapidement. Et donc, voilà, j'étais passionné dès le début. Et donc, voilà, j'ai assouvi cette passion-là. Et maintenant, je suis un passionné d'industrie et je veux apporter ma contribution à cette aventure européenne de la défense. Qui est KNDS.
23: Et qui est absolument, vous le disiez, essentiel étant donné les conflits environnementaux. Une dernière question. La semaine prochaine s'ouvre à Paris un des plus grands salons de l'armement, de la défense, Eurosatory. Vous y serez présent. C'est l'occasion de voir des innovations. À quoi va ressembler, par exemple, le char du futur?
25: J'encourage les auditeurs, s'ils le peuvent, venir nous voir à Eurosatory. Le char du futur, c'est plus qu'un char, c'est un système complet qui va être complètement connecté, digitalisé, avec des modules d'intelligence artificielle pour aider les soldats qui vont être dans ces chars, limiter le nombre de soldats dans ces chars également, améliorer leur protection, leur donner une puissance de feu et de précision supérieure et surtout une mobilité bien plus importante.
23: Alors, il y a les chars et du côté des canons.
25: Du côté des canons, pareil, nous allons afficher des innovations importantes. Je ne peux pas dévoiler aujourd'hui, mais qui seront dévoilées dès lundi matin sur le stand KNDS.
23: Parce que là aussi, vous avez monté, vous disiez, on parlait des cadences tout à l'heure, c'est devenu quelque chose d'extrêmement important, le rythme.
25: Oui, alors là, on a eu ces dernières années une aventure absolument exceptionnelle sur le canon César. Nous avons multiplié les cadences par 5 en quelques années, et ça, c'est vraiment le résultat
23: des
25: hommes et des femmes de KNDS qui ont réalisé cet exploit. Aujourd'hui, il faut environ 15 mois, c'est-à-dire deux fois moins qu'il y a quelques années.
23: Ah oui, effectivement.
25: Bon. Donc on a beaucoup progressé grâce à un travail collectif de l'ensemble des équipes de KNDS, formidable.
23: Écoutez, merci beaucoup de nous avoir fait partager votre passion. Merci Jean-Paul Allary. Et puis alors on retient, hein, c'est le moment d'envoyer ses CV, hein, si on a envie d'aller travailler chez KNDS. Merci d'avoir été l'invité Écho de France Info ce soir.
25: Merci Fanny.
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1: Demain, Céline Dacosta, c'est le retour pour tout le monde du soleil.
9: Exactement. Sur l'ensemble du pays, les conditions anticycloniques s'installent durablement parce que ce temps agréable et ensoleillé, on va le conserver ce week-end, mais également toute la semaine prochaine. Par contre, demain, il faudra être un petit peu patient au nord de la Loire parce qu'on aura encore un ciel nuageux le matin entre la Bretagne, les Pays de la Loire, la Normandie, le bassin parisien, les frontières du nord-est. Une grisaille qui va progressivement céder du terrain au fil des heures. Les éclaircies vont devenir de plus en plus larges. Les nuages pourraient quand même un petit peu résister sur la Bretagne, la Bétienne ou le Nord-Pas-de-Calais l'après-midi. Partout ailleurs, le soleil va briller généreusement. On va conserver du Mistral près de la Méditerranée, des rafales à 60 km à l'heure. Et toujours un département vigilance orange pour les feux de forêt, ce sera l'Aude.
1: Et les températures, la hausse se poursuit.
9: Oui, les minimales iront généralement de 11 à 14 degrés jusqu'à 21 degrés près de la Méditerranée. Et puis l'après-midi, on attend 25 à 28 degrés sur la moitié nord, un petit peu moins près de la Manche où les nuages vont résister, 17 à 21 et 28 à 32 sur la moitié sud, avec localement des pointes à 33, 35 degrés, notamment du côté de Perpignan ou de Nîmes.
1: Merci beaucoup, Céline Dacosta. Il est 18h. C'est 18h, l'info avec vous Marc Potvin. Bonsoir Marc.
10: Bonsoir.
1: À la une, les obsèques de Liana.
10: Une cérémonie publique a eu lieu cet après-midi à Florence, dans le Gers, avant qu'elle ne soit inhumée dans l'intimité. Un hommage poignant en présence de centaines de personnes. Nous y étions. À suivre aussi l'optimisme prudent qui gagne le Moyen-Orient. L'Iran assure qu'un accord avec les États-Unis pour mettre fin à la guerre n'a jamais été aussi proche. La mort du peintre britannique David Hockney, un géant de l'art contemporain qui a vécu quelques années dans un petit village de Normandie, la mère s'en souvient encore. Et puis le début ce soir de la tournée d'Harry Styles qui promet de générer des retombées économiques XXL. L'émotion bien au-delà de Florence cet après-midi. Les obsèques de Liana ont eu lieu dans cette commune du Gers où elle était scolarisée et où elle a été vue pour la dernière fois avant que son corps ne soit retrouvé la semaine dernière. Avant l'inhumation de la collégienne de 11 ans dans la plus stricte intimité, une cérémonie publique a été organisée. Plusieurs centaines de personnes y ont assisté, Marc Bertrand.
12: Le père de Liana a le visage crispé quand il marche derrière le corbillard. On sent toute la colère qu'il tente de contenir. À côté du portrait de Liana, c'est le maire de Florence, Grégory Bobato, qui prend la parole.
26: Nous ne disons pas au revoir à un symbole, une lutte, mais à une enfant de 11 ans et demi, Liana. Nous ne sommes pas dans un combat, mais dans un deuil intime, celui des parents, celui d'une famille, et un deuil collectif, celui d'une ville, d'un territoire et d'un pays qui perd un enfant de trop.
12: Un lâcher de ballon et cette musique, la même qu'à la Marche Blanche. À la sortie de la cérémonie, t-shirt blanc avec écrit « Plus jamais ça », Gloria, 26 ans, pleure de colère. C'est une amie de la famille.
27: Il faut que la justice se réveille, il faut qu'on arrête de laisser toucher nos enfants, c'est horrible. J'ai été victime aussi de viol, bah, ici même en Florence, par un cousin à moi. Et il est toujours là, il est toujours lâché, ça a été classé sans suite alors que j'étais mineure. Et ça arrive pas qu'aux autres. Ça arrive pas qu'aux autres et malheureusement, ben, Eliana, elle en a payé. Pardon.
12: Elle étouffe un sanglot. Le maire a fait cette promesse aux parents de Liana. Florence ne vous lâchera pas la main. Gloria l'a pris pour elle aussi et pour tous les enfants victimes.
10: Reportage de Marc Bertrand à Florence pour France Info. À la basilique Sainte-Clotilde à Paris, c'est un dernier hommage à Bernadette Chirac qui a été rendu cet après-midi en présence de nombreuses personnalités du monde politique ou du spectacle. Nicolas Sarkozy qui a succédé à son époux Jacques Chirac à l'Élysée ou encore Lynn Renault, amie très proche de la famille Chirac. Bernadette Chirac devait être ensuite inhumée au cimetière Montparnasse.
1: 18h04, 50 prison, dont 3 fermes, requis contre l'ex-maire de Saint-Étienne.
8: Gaël Perdriau, jugé en appel à Lyon pour chantage à la sextape, lui nie farouchement toute implication. Il a déjà passé 2 mois derrière les barreaux cet hiver en exécution provisoire de la peine prononcée en première instance. Le parquet de Valence demande un procès pour meurtre, tentative de meurtre et violence aggravée pour 11 personnes. Après la mort de Thomas Perotto à Crépol dans la Drôme en 2023, il demande aussi qu'un autre suspect soit jugé pour violence volontaire avec menace ou usage d'une arme. Désormais, il appartient au juge d'instruction de suivre ou non les réquisitions du parquet.
1: Encore et toujours, des frictions entre les États-Unis et l'Iran.
8: Donald Trump accuse Téhéran de mentir sur le contenu du texte en cours de discussion pour mettre fin à la guerre au Moyen-Orient. Réaction aux fuites dans des médias iraniens. Il n'empêche, un optimisme prudent est de mise ce soir. L'Iran assure qu'un accord avec Washington n'a jamais été aussi proche à Nonloher.
11: Face aux annonces spectaculaires de Donald Trump sur l'imminence d'un accord, Téhéran cherche à reprendre le contrôle du récit diplomatique et à ne pas donner l'impression de céder aux menaces de Washington ces derniers jours. Alors l'Iran temporise. Le régime fait savoir que les termes n'ont pas été finalisés, tout en admettant donc qu'un accord avec les États-Unis n'a jamais été aussi proche. Dans le même temps, le régime continue à marteler ses positions. Téhéran a fait fuiter un protocole d'accord qui paraît répondre davantage à ses attentes qu'à celles de Washington. L'agence officielle IRNA assure notamment que l'Iran ne renoncera pas au contrôle du détroit d'Ormuz qu'il impose depuis le début de la guerre. Des termes supposés que Donald Trump a décrits comme sans rapport avec ce qui aurait été convenu. Selon l'agence IRNA, toujours, l'Iran campe aussi sur ce qu'il considère comme son droit à enrichir de l'uranium et à conserver ses stocks d'uranium enrichi, ce que Washington a démenti.
8: Anne Andloer, correspondante de France Info au Moyen-Orient. L'espoir d'un accord au Moyen-Orient fait frémir les places financières. Elles étaient en hausse cet après-midi. L'introduction en bourse de SpaceX les tire aussi vers le haut. L'entreprise aérospatiale d'Elon Musk a démarré sa cotation à 150 dollars à Wall Street, Gwendal Lavina.
13: Oui, les actions SpaceX s'échangent depuis quelques minutes à 150 dollars. Elles étaient annoncées à 135 dollars hier, mais l'engouement des marchés est donc bien réel. L'entreprise espère même une capitalisation record pour une entrée en bourse de 85 milliards de dollars du jamais vu. Sur de nombreux écrans publicitaires qui font la renommée de Times Square où se trouve la bourse des nouvelles technologies, SpaceX s'affiche en grand depuis ce matin. Côté au Nasdaq ou quand les marchés rencontrent l'espace avec des vidéos de ses fusées. Alors si des cadres de l'entreprise étaient présents ici, c'est bien depuis le siège de l'entreprise au Texas, qu'Elon Musk a sonné la cloche et promis à nouveau une révolution.
14: On va retirer le fiction de science-fiction et créer un futur inspirant pour tout le monde. On veut pouvoir vous envoyer sur la Lune, sur Mars ou dans le système solaire, et même au-delà un jour.
13: Une fierté pour Ayman Golan, un investisseur de longue date présent à Times Square ce matin.
15: Oh, it's exciting. It's been waiting for it for almost 5 years now. Finally,
14: c'est fantastique. On l'attend depuis 5 ans et c'est une étape majeure. SpaceX dépasse l'aspect financier puisque l'argent gagné est réinvesti dans des projets. Notre confiance paye enfin.
15: And it's finally paying off.
13: La réussite de l'opération et un accueil favorable des investisseurs viennent aussi de propulser Elon Musk comme le premier trillionnaire de l'histoire, annonce à l'instant l'agence Bloomberg.
8: Gwendal Lavina, en direct de New York pour France Info. Après le Mexique, autour des 2 autres pays hôtes, le Canada et les États-Unis de faire leur entrée dans le mondial de foot. Le Canada affronte la Bosnie-Herzégovine à 21h à Toronto. Les États-Unis, eux, sont opposés au Paraguay à 3h du matin à Los Angeles.
1: Il est 18h08 sur France Info. On en vient à ses nombreux hommages après la mort de David Hockney.
8: Un artiste créatif jusqu'au bout de sa vie. Salue par exemple le Centre Pompidou à Paris, qui lui a consacré 2 expositions. Le peintre britannique est décédé à l'âge de 88 ans. L'une de ses toiles les plus connues représente une éclaboussure dans la piscine d'une villa californienne, mais il a aussi peint des paysages de Normandie où il a vécu entre 2019 et 2023, Nolwenn Lejeune.
16: Ce n'est pas un hasard s'il s'était installé ici, raconte Sophie Gauguin, la maire de Dozulé, commune proche de Beuvron-en-Auge.
17: Il avait l'habitude de me dire que si les impressionnistes nous avaient donné la chance de pouvoir voir tous les bleus du ciel et de la mer normande, eh bien lui, il avait envie de nous faire voir les 1001 verts de notre campagne.
16: L'artiste prolifique a peint quantité de paysages. Il était un ambassadeur précieux pour la Normandie, poursuit-elle. Il était aussi un homme très simple qui a peint les gens qui l'entouraient.
17: crois qu'il avait envie de faire un clin d'œil et de rendre hommage à l'accueil que lui ont réservé les Normands dans le pays d'Auge, son jardinier, sa cuisinière, son infirmière. J'ai eu la chance de faire partie de ces personnes qui ont été peintes par David Dauquenet. C'était un moment hors du temps.
16: Deux jours à poser dans son atelier, installé dans le fauteuil où le chanteur Harry Styles, dont il a aussi peint le portrait, s'est probablement lui-même assis. Et puis un repas partagé sur le pouce, se souvient-elle.
17: Une petite toile cirée, petit carreau bleu et blanche, un casse-croûte à la bonne franquette. Ça, c'est des moments où tout d'un coup, vous vous retrouvez avec un des plus grands artistes du monde à tabler, à échanger. C'était une chance incroyable.
16: Ces toiles sont désormais exposées à travers le monde, notamment l'an dernier lors de la grande rétrospective qui lui a été consacrée à la Fondation Vuitton à Paris.
8: Nolwenn Lejeune, ici Normandie, pour France Info. Harry Styles, on l'entendait à poser pour David Hockney ce soir. La pop star anglaise entame une série de 12 concerts au stade de Wembley à Londres. Il s'envolera ensuite pour le Brésil, le Mexique ou encore les États-Unis. Une tournée de tous les superlatifs, Yann Bertrand.
18: Kiss All The Time, Disco Occasionally, son quatrième album sorti en mars, était déjà un énorme succès. Désormais, Harry Styles vient le présenter sur scène et le carton est historique avec 12 soirées à Wembley et plus d'un million de spectateurs attendus. Les retombées dépassent le milliard de livres selon une enquête de la banque Barclays prévoyant que chaque fan dépenserait l'équivalent de plus de 1000 euros en moyenne pour se rendre sur place. Entre les billets, le voyage et l'hébergement, des chiffres similaires aux dernières venues de Taylor Swift ou à la tournée de reformation d'Oasis l'année dernière. Boom économique s'appliquera à bien d'autres territoires, Sao Paulo, Mexico, Melbourne, Sydney, après Amsterdam le mois dernier. Harry Styles a choisi de limiter les déplacements, ce qui ne l'empêchera pas de faire l'histoire une fois encore au Madison Square Garden de New York de fin août à fin octobre, avec pas moins de 30 concerts, loin des 165 de Billy Joel, loin devant, mais sur toute une carrière.
8: Yann Bertrand et Harry Styles sur France Info pour bien commencer la soirée.
1: Merci beaucoup Marc Potvin, il est 18h11.
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1: Donald Trump est de nouveau furieux ce soir. Nouvelles menaces contre l'Iran, nouvelles insultes même, et des espoirs d'accord qui s'évaporent aussi vite qu'ils ne réapparaissent. Où en sommes-nous donc en ce début de soirée? Les deux pays peuvent-ils tomber d'accord? Le chercheur Thierry Coville, spécialiste de l'Iran, est notre invité dans un instant. Et puis dans 10 minutes, ces informations venues des États-Unis qui concernent Jérôme Barella, le suspect du meurtre de Liana. Il avait été repéré pour son comportement sur Internet.
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1: Oui, mais non. On était proche, paraît-il, d'un accord entre les États-Unis et l'Iran. C'est ce qu'assurait Donald Trump pour la 39e fois hier. C'est pour cela qu'il a fait stopper les lourdes frappes qu'il annonçait un peu plus tôt. Mais patatras ce soir. Le président des États-Unis semble à nouveau pessimiste et menaçant. Bonsoir Franck Madvon.
24: Bonsoir Jules, bonsoir à tous.
1: En direct de Washington pour France Info, la plus grande confusion règne donc à nouveau ce soir.
24: Oui, on a chaque jour plus de mal à accorder le moindre crédit aux déclarations des uns et des autres, en particulier celles de Donald Trump. En 24 heures, le président américain a annoncé des frappes très dures, puis un accord imminent, puis il accuse aujourd'hui l'Iran de mentir. Dans un message sur ses réseaux, il affirme que Téhéran diffuse de fausses informations sur l'accord en discussion. Aucun rapport avec la réalité, assure-t-il. Pas de place pour la bonne foi. Les Iraniens feraient mieux de se ressaisir et vite. Pour rappel, les deux camps discutent depuis des semaines, non pas d'un accord de paix, mais d'un texte qui conforterait le cessez-le-feu et permettrait d'ouvrir le détroit d'Ormuz et de reprendre des négociations sur le nucléaire. D'après l'administration Trump, l'Iran a fait des concessions, notamment le démantèlement de son programme nucléaire et la destruction de l'uranium hautement enrichi, mais Téhéran ne donne pas la même version de l'avancée des pourparlers. Manifestement, l'Iran ne veut pas renoncer au contrôle du détroit d'Ormuz ou valider la fin de son programme nucléaire. On en on est donc toujours au même point, un conflit à bas bruit avec des échanges de tirs fréquents, ni guerre ni paix, et une grande difficulté à interpréter les négociations en cours. Personne ne veut perdre la face, et pour Donald Trump, on le dit souvent, seule une capitulation de l'Iran semble acceptable.
0: Comme vous le disiez, Franck, on a de plus en plus de mal à donner du crédit, en effet, à ce que dit Donald Trump. C'est du moins ce qu'on se dit depuis la France. Qu'en est-il depuis les États-Unis? Comment réagit l'opinion américaine à tout cela?
24: D'après les sondages, la guerre en Iran est de plus en plus impopulaire, ça ne fait aucun doute. Les taux d'approbation de ce conflit et de Donald Trump sont à peu près semblables, autour de 35-37%. C'est faible, même si ce n'est pas ridicule, loin de là. Beaucoup d'Américains pensent qu'il faut donner une leçon à l'Iran, qui a développé un programme nucléaire dangereux et qui fustige les États-Unis depuis près d'un demi-siècle. Mais une grande majorité d'entre eux estiment que la guerre était inutile. Ils redoutent un conflit au long cours, un de plus, un enlisement, et surtout, c'est inédit, les Américains subissent directement les effets de la guerre. La fermeture du détroit d'Hormuz a entraîné, vous le savez, une flambée des cours du pétrole et donc une forte hausse des prix du carburant qui a un impact sur l'inflation, plus 4,2% sur un an désormais. Donald Trump avait promis de redonner du pouvoir d'achat à ses électeurs. Ce n'est pas le cas et les élections de mi-mandat se tiennent dans moins de 5 mois. C'est aussi parce qu'il craint de perdre la majorité au Congrès que Donald Trump doit trouver une issue à ce conflit.
0: Franck Madvon en direct de Washington pour France Info. Merci beaucoup. On va essayer de comprendre un peu plus où nous en sommes vraiment ce soir. Bonsoir Thierry Coville.
2: Oui, bonsoir.
0: Chercheur à l'Institut de Relations Internationales et Stratégiques, l'IRIS, spécialiste de l'Iran. D'abord, comment t'expliquer que les États-Unis et l'Iran ne soient a priori même pas d'accord sur le contenu d'un texte qu'ils sont censés discuter en ce moment ?
2: C'est pas vraiment surprenant dans le sens où, dans ces cas-là, chacune des deux parties veut montrer que c'est lui qui a gagné. Donc, on sait qu'il y a eu un texte qui a été discuté par l'intermédiaire du Qatar. Et d'après ce que j'ai compris, Steve Witkoff et Jared Kushner étaient directement impliqués. Donc, je pense qu'il y a quand même un accord sur les grandes lignes. Mmh. Là, on est face, c'est assez classique. Hein, chacune des deux parties veut montrer que, ben, regardez, j'ai gagné dans les négociations. Et surtout, Donald Trump, qui veut surtout, enfin, c'est un peu sa tactique, surtout montrer qu'il gagne tout le temps. Comme on dit, il veut une capitulation de l'Iran. Donc, il veut montrer absolument qu'il a gagné. Mais je pense qu'il y a eu des discussions. Il y a eu quand même un accord global sur ce fameux protocole d'accord.
0: Mais il y a quand même toujours, on a l'impression, cette même chorégraphie, ce suis-moi, je te fuis. Là, il y a Donald Trump qui dit, ils mentent, les Iraniens, ils les menacent à nouveau. Dans la foulée, les Iraniens qui disent qu'on n'a jamais été aussi proche d'un accord, parfois les rôles s'inversent. Ça, comment est-ce qu'on explique cela, justement, quand l'un dit c'est oui, l'autre dit c'est non, et inversement ?
2: Ben, vous savez, vous me posez une question compliquée. Moi, ce que je peux vous dire, c'est ce que je fais. D'après ce que j'ai compris, donc ce protocole d'accord, il faut rappeler, l'idée, il faut d'abord noter qu'il y a il y a une énorme méfiance de chacune des deux côtés. Donc, notamment du côté iranien, ils n'ont aucune confiance dans ce que peut dire Trump, donc qui les a quand même attaqués deux fois au milieu de négociations. Donc, d'après ce que j'ai compris, ce qui a été discuté, c'est un protocole d'accord. Alors, l'idée, c'est de prendre des mesures qui ramènent un petit peu de confiance. Alors, ces mesures, ce serait du côté iranien, ils ouvrent le détroit d'Hormuz. En échange, les Américains enlèvent leur blocus sur les ports iraniens. Mmh. Ça, d'après ce que j'ai compris, c'est acté. En même temps, les Américains, ils annuleraient, si vous voulez, ils leveraient les restrictions concernant des avoirs iraniens bloqués au Qatar. Donc ça, c'est acté. Et ils se donneraient 60 jours. Alors en même temps, excusez-moi, en plus, il y a une cessation des hostilités, et c'est pas rien, oui. En Iran et surtout au Liban. Donc c'est, si vous voulez, d'après ce que j'ai compris, tous ces points auraient été actés dans ce protocole d'accord. Et ils se donneraient 60 jours pour discuter des questions un petit peu plus complexes, comme le programme nucléaire iranien et, vous savez, le sort des 400 kilos d'uranium enrichi à 60%. Donc c'est pour ça qu'on est un petit peu surpris, mais je vous répète, c'est un peu la stratégie de Donald Trump, qui dit tout de suite, les Iraniens ont pris des engagements sur le programme nucléaire, alors que c'est pas possible, puisque dans le protocole d'accord, l'idée c'est justement de prendre ces mesures dont je vous ai parlé et de se donner 60 jours pour se mettre d'accord sur des questions un petit peu plus complexes concernant le nucléaire.
0: Néanmoins, Thierry Coville, il y a la question du cadre de ces négociations sur le nucléaire qui reste le principal point bloquant et c'est pour cela qu'en effet, les deux parties veulent se donner du temps. La question, alors l'Iran n'a jamais officiellement dit qu'elle voulait se pourvoir de l'arme nucléaire, donc obtenir un tel engagement n'aurait aucune valeur. C'est pas l'idée, c'est plutôt de savoir si l'Iran va pouvoir continuer ou pas à enrichir son uranium et à conserver l'uranium déjà enrichi. Et là, visiblement, quand même, les deux parties ne sont pas d'accord.
2: Oui, mais ça doit être négocié. Donc, si vous voulez, si Donald Trump va arriver à un résultat tout de suite, alors il n'y a même pas eu de négociation. Donc, ce là, ce n'est pas la peine qu'il y ait des négociations. Ce que j'ai compris, moi, du côté iranien, ce qu'ils veulent, c'est que les États-Unis reconnaissent leur droit d'enrichir l'uranium. Pour qu'ils aient puissent enrichir l'uranium à un niveau civil, comme c'était le cas, faut le rappeler, lors de l'accord de 2015. D'autre part, concernant le stock d'uranium enrichi, d'après ce que j'ai compris, l'Iran, alors une solution de repli, l'Iran disait au début, je peux le diluer à un niveau civil, hein, de passer de je crois qu'il est à 60%, le mettre à un niveau de 3%, un niveau qui ne soit pas dangereux, ou bien effectivement le transférer comme ça a été fait lors de l'accord 2015, éventuellement à la Russie ou la Chine qui s'occupe de le diluer. Donc il y a des portes de sortie. Mais effectivement, il faut discuter, il faut négocier. L'Iran ne peut pas prendre des engagements sur ces questions aussi importantes tout de suite sans attendre de négociation.
0: Dernière question sur la confiance. En effet, vous l'avez dit, c'est central d'avoir confiance en son interlocuteur quand on négocie et pour appliquer ensuite les termes d'un potentiel accord. Selon vous, que se disent Mojtaba Rahmanei, Mohamed Khalibaf, Abbas Araghchi, les trois hommes forts qui négocient, dit-on, du côté de l'Iran, en tout cas ceux qui ont la décision finale, qu'est-ce qu'ils se disent, selon vous, de Donald Trump ?
2: Oula, non, mais il n'accorde aucun crédit à sa parole. D'ailleurs, il y a même une peur, si vous voulez, dans la stratégie iranienne, ils ont peur, par exemple, ces fameux stocks d'uranium enrichi à 60%, la grande peur des Iraniens, c'est, ok, ils le donnent aux États-Unis, puis après, Donald Trump, il pense que c'est possible. Donald Trump dit, bah, c'est très bien, écoutez, on arrête les négociations. Donc, ils pensent qu'il n'y a aucun crédit à accorder à la part de Donald Trump, et c'est pour ça qu'ils veulent rien lui donner sans avoir quelque chose en échange. Donc c'est pour ça que ce protocole d'accord est tellement important, parce que l'idée c'est qu'on se mette d'accord sur des mesures qui sont pas rien. C'est pas rien, lever le blocus du détroit d'Hormuz, c'est pas rien pour les Iraniens. Du côté des Américains, ils arrêteraient de bloquer la sortie des ports iraniens. Donc l'idée c'est de commencer par ces mesures-là et de rétablir un minimum de confiance pour discuter des choses qui sont plus complexes. D'ailleurs, je vous rappelle, c'est exactement la méthode qui a été choisie en 2013 pour arriver à l'accord 2015. Donc c'est pas nouveau avec les Iraniens, mais vous avez raison, il y a une méfiance énorme du côté iranien, notamment vis-à-vis de Donald Trump.
0: Merci beaucoup pour cet éclairage, notamment comment les choses sont vues un peu par le régime iranien. Ça aide à comprendre les atermoiements dans ces négociations, évidemment, les prises de parole d'un côté comme de l'autre. Thierry Coville, chercheur à l'Institut des Relations Internationales et Stratégiques, spécialiste de l'Iran. Vous avez écrit ce livre, hein, L'Iran, une puissance en mouvement, aux éditions Erol. Il est 18h21.
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0: L'actu en une minute avec vous, Marc Potvin, et à la une, les obsèques de Liana qui ont rassemblé plusieurs centaines de personnes.
3: Elles ont participé à une cérémonie publique à Florence, dans le Gers, cet après-midi. L'adolescente a ensuite été inhumée dans l'intimité. Nous ne disons pas au revoir à un symbole, une lutte, mais à une enfant de 11 ans et demi, a déclaré le maire de la commune. Une décision conforme à nos attentes et qui redonne espoir pour la jeunesse. Réaction de la mère de Naël après que la Cour de cassation a annulé la qualification des faits en violence pour le policier auteur du tir qui a causé la mort du jeune homme en 2023. La Cour ouvre donc la voie à un possible procès pour meurtre. L'Iran juge qu'un accord avec les États-Unis n'a jamais été aussi proche. Téhéran semble vouloir calmer le jeu après un message furieux de Donald Trump. Le président américain accuse les Iraniens de faire circuler un faux texte. Attention aux baïnes si vous prévoyez de vous baigner ce week-end sur le littoral aquitain. Les journées de demain et après-demain sont classées à risque maximal. Les courants pourraient facilement entraîner les nageurs vers le large, alerte la préfecture.
0: Vous le disiez, Marc Potvin, les obsèques de Liana cet après-midi dans le Gers, avec de la tristesse, avec de la colère aussi. Colère de Françaises et de Français convaincus pour certains que le principal suspect du meurtre de l'enfant aurait dû être arrêté bien avant de s'en prendre à cette collégienne de 11 ans, puisqu'il a fait l'objet de plusieurs plaintes classées sans suite. Et on apprend aujourd'hui qu'il avait également été repéré pour ses activités en ligne. Bonsoir Margot Steve.
4: Bonsoir.
0: Plusieurs signalements le concernant ont été transmis aux autorités françaises par une plateforme américaine, le NCMEC.
4: Oui, c'est un organisme créé aux États-Unis en 1984 après plusieurs cas d'enlèvement d'enfants. Depuis, cette plateforme est devenue la plus grosse machine de signalement de contenu pédocriminel au monde et les volumes sont vertigineux. L'an dernier, le NCMEC a fait plus de 21 millions de signalements partout dans le monde, dont près de 200 000 qui concernent la France.
0: Et donc parmi ces centaines de milliers de signalements, certains concernaient Jérôme Barella.
4: Oui, le principal suspect dans l'affaire Liana avait fait l'objet de plusieurs signalements du NCMEC MEC reçus par la France entre 2023 et 2025, nous indique une source proche de l'enquête, sans que l'on connaisse ni le nombre précis ni la nature exacte de ces signalements. Des faits qui ne sont pas d'une extrême gravité, nous précise quand même cette source. Il s'agit plutôt de ce qui ressemble à des échanges écrits avec un ou des mineurs. Ce qu'il faut préciser aussi, c'est que dans ces signalements envoyés par le NECMEC, le nom de Jérôme Barella n'apparaissait pas tel quel. En général, c'est plutôt un pseudo ou une adresse IP qui peut changer, ce qui rend le travail de regroupement très difficile, d'autant qu'il n'existe aucun système d'alerte automatisé pour signaler aux enquêteurs qu'un même profil est concerné par plusieurs signalements, et encore moins une base de données des pédocriminels recensés, puisque la loi française l'interdit.
0: Reste que ces signalements existaient, Margot, et qu'ils n'ont visiblement pas été traités. Alors, est-ce qu'on peut parler de dysfonctionnement ?
4: Alors, avant de parler de dysfonctionnement, il faut bien comprendre la réalité du traitement de ces signalements en France. On le rappelle, 200 000 sont arrivés l'an dernier à l'office mineur. Ça fait plus de 500 par jour. En 2023, année du premier signalement concernant Jérôme Barella, c'était encore plus, presque 900 par jour. Tout ça pour seulement 40 enquêteurs à l'OFMIN, l'office mineur. Et encore, ils ne sont pas tous dédiés à ça. Ils doivent aussi gérer d'autres enquêtes en parallèle. Alors, pour faire face à la masse, il faut prioriser. Le plus urgent, c'est d'identifier les contenus inédits, ceux qui n'apparaissent pas dans les bases de données déjà connues. Cela signifie en général qu'il s'agit d'images nouvelles filmées par les auteurs eux-mêmes pendant leur passage à l'acte, et donc des abus qui sont encore en cours. Ensuite, les enquêteurs mettent en haut de la pile les faits très violents, avec par exemple des actes de torture. Et là encore, il faut parfois prioriser, notamment les enfants qui ne sont pas en capacité de révéler ce qu'ils subissent. Ça veut dire des enfants qui ne savent pas encore parler, souvent des nourrissons. Bref, un travail de fourmi face à un océan de signalements, puisqu'en 2024, la France était le quatrième pays au monde à héberger le plus de contenus pédocriminels.
0: Margot Steve, service police-justice de France Info. Ces informations à retrouver sur franceinfo.fr. Il est 18h25. Bernadette Chirac, elle était populaire avec son opération Pièce Jaune, notamment. C'est aussi une femme importante dans la vie politique française pour la place qu'elle a occupée, l'influence qu'elle a eue sur la carrière de son mari. Également, Jacques Chirac, même si elle-même a eu des mandats électoraux, elle est morte à 93 ans et aujourd'hui, ce sont ses funérailles, les derniers adieux à Bernadette Chirac en la basilique Sainte-Clotilde à Paris, que vous avez suivi cet après-midi, Hélène Terzian.
5: C'est sous les applaudissements que le cercueil de Bernadette Chirac quitte la basilique, porté par des conseillers départementaux de Corrèze, département où celle que l'on surnommait Bernie était élue pendant 36 ans. Bernie, c'est aussi comme ça que son petit-fils l'appelait, Martin Ray Chirac, qui a rendu hommage à ses grands-parents.
6: Ils auront offert une pièce de théâtre des plus sophistiquées et des plus irrésistibles, où l'humour, les rebondissements et les jeux de rôle ont toujours pu répondre à l'adversité et aux épreuves.
5: Discours prononcé après celui de sa mère, Claude, cadette du couple Chirac, dans cette église où se sont mariés ses parents en 1956. Et face à un parterre de personnalités politiques, deux anciens présidents, le Corrézien François Hollande et Nicolas Sarkozy, qui avaient les faveurs de la première dame et moins celles de son mari. Et puis, deux anciens premiers ministres de Jacques Chirac, Jean-Pierre Raffarin et Dominique de Villepin, que Bernadette Chirac, là, ne portait pas dans son cœur, artisan de la dissolution ratée de 1997. Une présence parmi d'autres qui aurait peut-être fait tiquer Bernadette Chirac. C'est en tout cas ce qu'imagine Michèle Alliot-Marie, ancienne ministre chiracienne.
7: Je pense qu'elle aurait aimé, même si vraisemblablement elle nous aurait sorti une petite phrase sur tous ceux qui étaient là. Mais je pense que Bernadette laissera le souvenir d'une très grande femme parce qu'elle incarnait aussi une certaine idée de la France.
5: C'est vrai que la centaine de Français anonymes présents aux abords de l'église et qui pour certains ont pu assister à la cérémonie ont particulièrement salué l'engagement de Bernadette Chirac, elle qui a porté haut et fort l'opération Pièce Jaune. Brigitte Macron, qui a repris le flambeau, était d'ailleurs présente. Des badauds comme Ludovic, venu spécialement de Dijon, persuadé aussi qu'elle est derrière les succès politiques de son mari.
9: J'ai une grande admiration pour cette femme, Madame Chirac, que j'avais rencontrée il y a quelques années lors du passage du train des Pièces Jaunes à la gare de Dijon, et elle fait partie de l'histoire de la Ve République. Sans Bernadette Chirac, Madame Chirac, Jacques n'aurait jamais été Chirac.
5: Jacques Chirac le disait lui-même. Sans Bernadette, je n'aurais probablement pas eu cette carrière. L'emblématique première dame rejoint désormais son mari au cimetière du Montparnasse, où repose également leur fille aînée Laurence. Un dernier hommage sera rendu à Bernadette Chirac dimanche en Corrèze.
0: Hélène Terzian, service politique de France Info. La météo arrive.
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0: sud avec des pointes jusqu'à 35 degrés localement. Cette chaleur devra encore se renforcer la semaine prochaine. Dès mercredi, les 30 degrés pourraient être atteints, voire dépassés dans de nombreuses régions.
1: Merci beaucoup Céline Dacosta. Et merci à vous d'être fidèle au 17-20 de France Info. Il est 18h30. L'info, c'est avec vous, Emmanuel Langlois.
2: Oui, plusieurs centaines de personnes ont assisté tout à l'heure aux obsèques de Liana à Florence, dans le Gers, là où la collégienne était scolarisée. L'adolescente âgée de 11 ans avait été retrouvée morte jeudi dernier dans un silo agricole. Lors de la cérémonie, le maire de Florence a salué la leçon de vie donnée, selon lui, par les parents de Liana. Dans le Drôme, le parquet de Valence lui requiert le renvoi devant les assises pour mineurs de 11 personnes pour le meurtre très médiatisé d'un adolescent Thomas. C'était lors d'un bal à Crépol en novembre 2023. Le lycéen de 16 ans avait été poignardé à mort dans des circonstances toujours aujourd'hui confuses. Lui était jugé en appel à Lyon pour chantage à la sextape, la vidéo intime. 5 ans de prison, dont 3 ans ferme, requis ce vendredi contre l'ex-maire de Saint-Étienne, Gaël Perdriau, une peine proche de celle prononcée en première instance. Attention aux baïnes sur la côte atlantique. Les 2 jours à venir, ce samedi et ce dimanche, sont classés à risque maximum pour ces forts courants susceptibles d'entraîner les nageurs vers le large. La préfecture de Nouvelle-Aquitaine appelle les baigneurs à la plus grande vigilance. Des photos, des bougies, une immense tristesse. Les familles des victimes de l'accident du Boeing de la compagnie Air India se sont retrouvées dans l'ouest de l'Inde aujourd'hui, toujours sans réponse sur les causes de la catastrophe. Elle avait fait 260 morts. Un passager, un seul, avait miraculeusement survécu à ce crash. Et puis au lendemain de l'ouverture spectaculaire dans un stade azteca en fusion à Mexico, c'est au tour du Canada et des États-Unis de lancer leur Coupe du Monde de football, les uns contre la Bosnie-Herzégovine, les autres contre le Paraguay, avec 2 matchs, l'un à Toronto, l'autre à Los Angeles. Comme avec Shakira hier à Mexico, les 2 rencontres doivent être précédées de concerts de stars internationales.
1: En effet, 3 pays organisateurs, 3 pays d'ouverture. On sera au Canada dans les prochaines minutes. Le Canada qui commence donc son mondial. Que pèse le foot dans ce pays? Comment est-ce que les Canadiens accueillent cette Coupe du Monde? Tout le monde n'est pas content. Nous irons à Toronto, hein, là où va se jouer le match. Avant cela, ce décollage réussi pour SpaceX à la bourse de Wall Street.
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1: C'est la cloche qui sonne, celle de l'ouverture des marchés à Wall Street, et c'est Elon Musk qui virtuellement, depuis ses bureaux au Texas, l'agite alors qu'il y avait toute une cérémonie d'ouverture à Times Square à New York, là où est installé le Nasdaq, l'indice boursier qui cote les valeurs technologiques, et il y en a donc une de plus dans cette bourse depuis tout à l'heure, c'est SpaceX, son groupe. Elon Musk qui vaut des milliards, et peut-être un peu plus donc. Gwendal Lavina, vous êtes à New York pour France Info. Vous avez suivi tout à l'heure, depuis Times Square, cette entrée historique en bourse pour SpaceX.
4: Oui, effectivement, une entrée historique avec depuis quelques minutes l'action SpaceX. C'est comme ça qu'elle va s'appeler.
1: Ah, bah écoutez, Gwendal Lavina, on aurait peut-être dû prendre Starlink d'Elon Musk. Il dit que c'est infaillible, on a perdu la connexion. Bon, écoutez, on vous retrouvera peut-être. J'accueille entre-temps notre invité Alexandre Baradez. Bonsoir.
5: Bonsoir.
1: Le responsable de l'analyse de marché pour IG France, une plateforme de trading. SpaceX, voilà, il y avait des actions destinées à des investisseurs, institutionnels, des grands groupes, et puis beaucoup de particuliers. Une action mise à prix à 135 $, et là, depuis une heure à peu près, on voit que les cours s'envolent déjà pour le groupe d'Elon Musk.
5: Oui, alors effectivement, on a un prix d'introduction qui était fixé à 135 $, ce qui valorisait déjà le groupe virtuellement à 1 750 milliards de dollars en poids de marché. Et l'introduction s'est faite à peu près 12% au-dessus du prix visé pour l'IPO, donc pour l'introduction, à savoir une zone des 150 $, ce qui a amené donc à cette valorisation proche des 2 000 milliards de dollars et qui, pour l'instant en tout cas, a fait d'Elon Musk, il était déjà le plus riche du monde, mais le renforce encore plus en devenant le premier trillionnaire, c'est-à-dire une fortune, donc surtout en titre, hein, mais une fortune de 1 000 milliards de dollars.
1: Bon, les Américains, ils savent faire du spectacle, allier le business à cela. Gwendal Lavina, on vous a retrouvé. Justement, c'était une introduction en bourse, ça n'avait rien de quelque chose d'austère dans des bureaux. C'était la fête à Times Square.
4: Oui, c'était la fête à Times Square. Tous les écrans affichent depuis...

0: Matin, les logos de SpaceX avec des vidéos de fusées, des slogans quand les marchés rencontrent l'espace et beaucoup de gens devant le siège du Nasdaq qui portent des t-shirts SpaceX qui expliquent.
1: Bah décidément, il y a beaucoup de monde à Times Square, c'est pour ça que la connexion ne passe pas. Alexandre Baradez, justement, là on parle d'une introduction en bourse donc qui dépasse les 75 milliards de dollars. Le précédent record, c'était trois fois moins et c'était du pétrole à l'époque. Est-ce que ça veut dire que là, vraiment, ça marque le passage d'une époque à une autre pour les marchés boursiers?
2: Oui, clairement, parce que les introductions précédentes, effectivement, c'était la compagnie saoudienne il y a quelques années, donc 25 milliards de levées sur les marchés. Précédemment encore, ça avait été Alibaba également, donc un peu plus de 20 milliards également de levées. Et donc là, on voit qu'on passe dans une sphère trois fois plus importante en termes de montant que ce qui était fait auparavant. Et sachant que dans les tuyaux des introductions en bourse à Wall Street, vous allez avoir Anthropic, hein, donc la société mère qui a créé donc le lien Cloud, et puis qui pourra plus tard probablement OpenAI, la société de Sam Altman, qui a aussi donc lancé ChatGPT. Donc on voit que c'est surtout des très gros IPO, donc des très grosses introductions dans le secteur de l'intelligence artificielle. Et il faut bien rappeler ça aussi d'ailleurs, hein, c'est SpaceX, le nom est comme ça pour le grand public, c'est le spatial, c'est les lanceurs, ce sont les satellites. Mais quand vous regardez dans l'activité de SpaceX, le plus gros marché adressable, c'est-à-dire le plus gros marché potentiel pour SpaceX, c'est l'intelligence artificielle, et de très très loin devant ce qu'on appelle la connectivité, c'est-à-dire Starlink, devant encore le spatial, donc, et le plus gros des dépenses également de SpaceX aujourd'hui, trois quarts des dépenses d'investissement portent sur l'IA. Donc, hein, SpaceX, c'est avant tout pour l'instant une société d'IA.
1: Et Elon Musk, il est sûr qu'il a d'énormes marges de croissance dans l'intelligence artificielle en installant des serveurs dans l'espace. Il a tous les moyens pour le faire, mais lui, il est sûr que c'est quelque chose d'énorme qui l'attend. Est-ce que, selon vous, les investisseurs, c'est pour ça qu'ils achètent des actions SpaceX pour le futur, l'avenir, c'est-à-dire la conquête de l'espace, y compris pour l'IA, aller sur Mars, comme il l'a dit, ou alors pour ce qui se fait déjà aujourd'hui et qui marche plutôt bien, même s'il y a eu des pertes l'année dernière?
2: Alors c'est un peu pour les deux, parce que Elon Musk, beaucoup se souviennent, alors peut-être raté l'introduction en bourse de Tesla, et au départ c'était d'ailleurs assez chaotique comme fonctionnement, une entreprise qui perdait beaucoup d'argent, puis qui seulement à partir de quelques années plus tard en a gagné, et des cours de bourse qui sont envolés, donc beaucoup ont ça dans leur référentiel et se disent, bon mais cette fois-ci effectivement on ne peut pas parier contre Elon Musk, c'est impossible vu ce qu'il a réussi jusqu'à présent, donc allons-y, et même si c'est cher, eh bien il réussira sur le moyen long terme. Donc il y a effectivement déjà la volonté de répéter une action qui s'est déjà produite, et puis effectivement dans le prospectus d'introduction en bourse, on parle de conquête, de Mars ou autre, on sait très bien que Elon Musk aussi, c'est un très bon marketeur, hein, il vend très bien les choses, même si parfois les promesses mettent du temps à se réaliser, comme la conduite autonome ou ce genre de choses. Donc les gens n'ont pas de parier contre ça, mais effectivement, oui, là, aujourd'hui, ce qui est important de rappeler, c'est que si vous enlevez l'intelligence artificielle à l'intérieur de SpaceX, le reste est rentable, hein, c'est ce qu'on appelle la connectivité, Starlink, peut-être les data centers dans quelques temps dans l'espace, et puis aussi toute la partie lanceur, hein, il y a des contrats avec la NASA, et puis ne pas oublier aussi, ça un peu étonnant, mais Elon Musk a loué les centres de données qu'on appelle les Colossus. Bah, qui les loue? Il les loue en Anthropic pour un peu plus de 1 milliard par mois. Donc en gros, il loue de la puissance de calcul à son concurrent direct pour les intelligences artificielles, qui est la société Anthropic. Donc ça montre aussi qu'il y a toujours une base de réalisme chez Elon Musk. Il sait vendre du rêve, mais d'un point de vue financier, il s'assure quand même que les comptes, même si pour l'instant ils sont dans le rouge, qu'il y ait quand même des rentrées d'argent qui permettent d'équilibrer un petit peu l'image pour les investisseurs.
1: Là, concrètement, une entrée en bourse avec une action qui prend plus 20%, est-ce que cela veut dire que en un claquement de doigts cet après-midi, il a gagné 80 milliards de dollars de liquidités pour investir, pour développer son entreprise encore plus vite?
2: Oui, l'introduction en bourse, c'est fait pour ça avant tout. Hein. Donc, ça récompense évidemment les actionnaires historiques, ceux qui étaient au capital privé avant l'introduction en bourse, des employés notamment, hein, qui du jour au lendemain, certains d'entre eux vont devenir millionnaires ou multimillionnaires. Donc, ça récompense les investisseurs de la première heure. Mais avant toute chose, pour l'entreprise, le plus important, c'est effectivement de lever des fonds. Et ces 75-80 milliards qui ont été levés donc aujourd'hui vont servir très rapidement à financer justement toute l'intelligence artificielle XAI, donc hein, la division qui possède à la fois l'ex-Twitter, qui est donc le X, et puis Grok, hein, l'intelligence artificielle celle d'Elon Musk. Ça va surtout servir à ça, je rappelle. Cette année, SpaceX a prévu dans ses dépenses d'investissement plus d'une dizaine de milliards, et là-dedans, dans ces dépenses-là, trois quarts sont affectés au financement de l'intelligence artificielle.
1: Les employés, certains en tout cas, et ceux qui ont investi dès le début, qui deviennent donc millionnaires en un claquement de doigts, et vous l'avez dit, c'est qu'un début pour ces investissements faramineux et ces levées de fonds faramineuses dans l'intelligence artificielle, puisqu'après SpaceX, il va y avoir OpenAI et Anthropic, en tout cas, qui sont en train de négocier leur entrée en bourse. Ça va capter des dizaines de milliards et des dizaines de milliards de dollars d'investisseurs. Est-ce que ça veut dire que pour les autres, il pourrait manquer tout cet argent ?
2: Alors, sur le long terme, je répondrais que non. C'est toujours une très bonne chose quand une entreprise rentre en bourse. On aimerait bien l'avoir, par exemple, en France, sur Euronext, avoir plus d'entreprises françaises et même européennes qui se cotent sur les marchés européens, mais c'est un peu moins le cas.
1: Oui, Euronext, c'est le Nasdaq européen, les nouvelles
2: technologies. Voilà, c'est la bourse européenne. Donc, ce serait bien d'avoir ça, mais c'est une bonne chose à long terme. Mais à court terme, vous avez raison de souligner que, et on l'a vu d'ailleurs ces derniers jours, regardez depuis la semaine dernière, sur une semaine, le Nasdaq a plutôt baissé, et les titres qui ont baissé, bien, c'est effectivement les très grosses capitalisations, les groupes comme Alphabet, comme Apple, comme Nvidia. Pourquoi ? Parce qu'effectivement, la place à court terme pour un monstre comme SpaceX, eh bien, dans les gros portefeuilles, les grosses gestions, les arbitrages ont été faits. On a vendu un petit peu de ce qu'on avait, qui avait bien fonctionné en bourse jusqu'à présent, pour avoir un peu de liquidité, pour acheter SpaceX. Donc oui, ça crée quelques remous à court terme, et c'est pas dit que ça sera tout de suite. Hein. Ça peut encore en créer pendant quelques temps, mais sur le moyen long terme, c'est plutôt une bonne chose que l'inverse dans les entreprises de cette taille-là qui s'introduisent en bourse.
1: Une journée pas comme les autres, pas anecdotique, donc dans l'histoire des marchés financiers, et plus globalement de l'économie, hein, avec l'avènement de la confiance des investisseurs dans l'intelligence artificielle. Merci beaucoup Alexandre Baradez, responsable de l'analyse de marché pour IG France, une plateforme de trading. SpaceX qui réussit son entrée en bourse, donc plus de 80 milliards de dollars, c'est trois fois plus que le précédent record pour une introduction. Il est 18h42, alors certes il y a les grandes sommes d'argent, les investissements, et puis la réalité ensuite derrière ces entreprises, et notamment la voiture électrique, en particulier Tesla, la voiture d'Elon Musk. Une fois qu'on les a, il faut pouvoir les recharger à des bornes de recharge, et l'association de consommateurs CLCV dit que c'est un peu la jungle, une sorte de loterie quand il s'agit des tarifs. Elle a comparé les tarifs pratiqués sur plus de 200 000 points de recharge, et à l'arrivée, l'association pointe donc des prix à la fois opaques et très variables, comme l'expliquait sur France Info Ibtissam Moser, économiste et autrice de l'enquête.
3: Aujourd'hui, le consommateur ne fait pas face à un prix unique et facilement comparable comme c'est le cas pour les carburants. En fait, le prix dépend du mode d'accès utilisé, de l'opérateur choisi, de la puissance de la borne, de la structure tarifaire, puisque aujourd'hui, on peut être facturé au kilowattheure, à la minute, à la session, avec parfois des frais de stationnement ou d'occupation. Et tout ça, en fait, ne permet pas aujourd'hui à l'automobiliste d'anticiper le coût final de sa recharge. Ça veut dire qu'aujourd'hui, deux automobilistes qui rechargent leur véhicule sur la même borne, au même moment et pour la même quantité d'énergie, ils peuvent payer des montants très différents selon qu'ils utilisent en fait un accès direct à la borne ou qu'ils passent par un opérateur de mobilité via un badge ou une application.
4: Et les écarts, justement, c'est des écarts de combien ?
3: Ça peut être par exemple du simple au triple. Par exemple, nous avons observé pour une même recharge en courant alternatif triphasé des tarifs allant de 36 centimes d'euros le kilowattheure en accès direct et jusqu'à 1 euro via certains opérateurs de mobilité, soit un écart pouvant atteindre près de 190%.
4: Et donc vous dites dans cette étude qu'il faudrait en fait une reprise en main par les pouvoirs publics. Vous dites qu'il faudrait en fait que l'État impose des règles claires en matière de transparence, de simplification également des tarifs.
3: Tout à fait. En fait, aujourd'hui, il existe déjà un cadre européen, mais nous, on estime qu'il faut aller encore plus loin pour garantir une meilleure lisibilité des prix. En fait, le règlement européen, donc le règlement AFIR, a renforcé certaines obligations pour les bornes rapides et ultra rapides de plus de 50 kW et plus, mais pas pour les bornes qui sont moins de 50 kW. Donc, par exemple, pour les bornes de moins de 50 kW, qui représentent pourtant la majorité du parc de recharge ouverte au public en France, c'est les exigences sont moins strictes, notamment en termes de paiement par carte bancaire, qui n'est pas systématiquement prévu, et les modalités d'accès aussi, et aussi en termes d'affichage de prix, qui reste un peu hétérogène.
1: Ibtissam Moser, économiste, autrice de cette enquête de la CLCV, Association de consommateurs, sur la jungle des tarifs aux bornes de recharge. Il est 18h44, dans un instant, la Coupe du Monde, on va partir au Canada. Le Canada commence son mondial, premier match sur son sol, c'est l'un des trois pays organisateurs. Petite cérémonie d'ouverture, et on va voir quelle place occupe le foot et ce mondial au Canada, qui n'est pas un pays de football. On va voir si cela prend.
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1: 18h45, l'actu en une minute avec vous, Emmanuel Langlois. Entre tristesse et colère, la cérémonie de revoir à Liana a eu lieu cet après-midi dans le cimetière de Fleurance.
7: On est présent d'une centaine, deux centaines, plusieurs centaines de personnes qui ont assisté à la cérémonie. La collégienne âgée de 11 ans avait été retrouvée morte jeudi dernier dans le Gers, dans un silo agricole. Le maire de Fleurance, tout à l'heure, a souligné, selon lui, l'absolue dignité face à l'épreuve des parents de la fillette. L'Aude, l'Hérault et le Gard, trois départements du sud-est placés en vigilance orange pour un risque élevé de feux de forêt ce samedi. Dans l'Aude, la préfecture déconseille très fortement les promenades ainsi que les travaux professionnels et interdit formellement les travaux mécaniques pour les particuliers. À l'étranger, au lendemain du énième revirement de Donald Trump sur la guerre au Moyen-Orient, un haut responsable américain affirme ce soir que l'Iran a accepté de démanteler son programme nucléaire. Le ministre iranien des Affaires étrangères assure lui qu'un accord n'a jamais été aussi proche, même son de cloche du premier ministre du Pakistan, qui affirme qu'un accord sur un texte de paix a été atteint. Fin de citation. Décollage réussi pour SpaceX aux États-Unis. L'entreprise d'Elon Musk a signé ce vendredi l'entrée en bourse la plus importante jamais réalisée. L'action SpaceX poursuit son ascension à Wall Street ce soir, gagnant plus de 20% en ce moment. La fortune d'Elon Musk, elle franchit le seuil symbolique des 1000 milliards de dollars.
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1: Hier, c'était le Mexique qui lançait son mondial, cérémonie d'ouverture et puis une victoire contre l'Afrique du Sud. Aujourd'hui, ce sont les États-Unis et le Canada qui s'y mettent. Les États-Unis, ce sera cette nuit, 3h du matin, et ce soir, 21h, avec donc une cérémonie d'ouverture juste avant. C'est au Canada, dans un stade de Toronto. Vous êtes déjà, Nicolas Perronnet, bonsoir.
8: Bonsoir Jules, bonsoir à tous.
1: Bon, est-ce que les supporters arrivent déjà? Est-ce que l'ambiance monte? Est-ce que c'est un grand jour pour Toronto?
8: Et oui, c'est un grand jour pour le Canada, c'est un grand jour pour le soccer. C'est vrai qu'on se posait la question hier parce que j'avais pas vu tout simplement un seul maillot rouge de la sélection canadienne dans les rues de Toronto. C'est une journée absolument comme les autres. Et puis ce matin, on a pris le métro pour descendre tout au sud de la ville et se retrouver ici dans ce stade de Toronto. Et 3-4 heures avant le coup d'envoi, eh bien, il y avait déjà des maillots rouges un petit peu de partout et ils sont en train de rentrer dans ce stade de Toronto qui est un vrai stade de foot. Hein. C'est la différence par rapport à certains stades qu'on va découvrir tout au long de la compétition qui seront des stades de foot américains, notamment aux États-Unis. Ici, c'est le stade du Toronto FC, l'un des trois clubs canadiens qui évolue en MLS, la Ligue de soccer nord-américaine avec Montréal et Vancouver. Donc on est vraiment dans un petit stade, franchement, à l'anglaise, très sympa, assez petit, 45 000 personnes. C'est le plus petit stade de la compétition. Il est en train de se remplir ce stade avec beaucoup de maillots rouges évidemment, feuilles d'érable sur le dos pour aller supporter l'équipe nationale, les Canucks. Ils en auront besoin les Canadiens parce que c'est leur troisième Coupe du Monde, hein, qualifiée d'office en tant que co-pays organisateur, mais ils n'ont jamais remporté le moindre match lors des deux premières, malgré des bonnes prestations au Qatar il y a 3 ans et demi désormais, dans un groupe très relevé. Donc voilà, ils sont dans un groupe ouvert cette fois avec non pas l'Italie puisque c'est la Bosnie qui s'est qualifiée aux dépens des Italiens, donc des Bosniens qui seront peut-être prenables, la Suisse et le Qatar, donc un groupe ouvert pour aller déjà prendre des premiers points et pourquoi pas se qualifier pour le tour principal de cette Coupe du Monde.
1: Et pourquoi pas donc une première victoire pour le Canada dans un mondial de foot. Nicolas Perronnet, on est aussi avec un confrère, un journaliste canadien. Bonsoir Romain Chouet.
9: Bonsoir.
1: Vous êtes journaliste d'enquête pour Radio-Canada à Montréal. Si le Canada gagne ce soir, par exemple, contre la Bosnie-Herzégovine, ce sera vraiment la fête partout dans le Canada ?
10: Pas nécessairement, votre collègue l'a dit, à Toronto, à Montréal, c'est une journée un petit peu normale comme les autres. L'événement, pour l'instant, a du mal à prendre. Il y a beaucoup de raisons, évidemment, le fait qu'il n'y ait que Toronto et Vancouver. Il y a énormément de critiques sur la FIFA aussi aux États-Unis. Il y en a beaucoup au Canada. Si on se balade aujourd'hui dans les rues de Montréal, il y a à peu près aucun maillot rouge du Canada. On ne parle pas de cette Coupe du Monde, on parle en ce moment davantage même de la finale NBA ou surtout évidemment de hockey, parce que le Canada, c'est certes un pays où le soccer a pris une énorme ampleur. Il y a le plus de pratiquants de soccer que de hockey, mais dans les rues, dans les bars, on parle de hockey, on parle de la Coupe Stanley. Les prestations du Canada, pour l'instant, on n'en parle pas beaucoup, et les horaires de match n'aident pas non plus. Nicolas, en ce moment, est à Toronto, votre collègue, il est 15h dans l'Est, il va être au coup d'envoi 11h du matin dans l'Ouest. C'est des horaires qui ont été faits pour les télés européennes, mais qui n'aident pas nécessairement les partisans canadiens ou les familles canadiennes à aller regarder le match.
1: Alors, il y a les horaires, et après, aidez-nous à faire la part des choses, justement, dans l'engouement modéré, disons, de l'ensemble des Canadiens. Qu'est-ce qui est dû à la place qu'occupe le football, qui est en train de grandir, mais qui n'est pas encore immense, et puis tout l'aspect plutôt politique, le rapport à Donald Trump et le rapport à la FIFA?
10: Je pense que vous avez résumé, c'est l'ensemble de ces choses-là. Pour vous donner même l'exemple le plus probant aujourd'hui, je viens de regarder le journal de notre chaîne à Radio-Canada ce midi. C'est au bout de 10-15 minutes seulement qu'on a commencé à parler de la Coupe du Monde, et ça a été interrompu par l'arrivée de Mark Carney, le Premier ministre canadien, qui est actuellement en train de rencontrer Emmanuel Macron à Paris. Donc le Premier ministre canadien n'est même pas au stade à Toronto pour le premier match, vous l'avez dit, de l'histoire du Canada sur le sol canadien à la Coupe du Monde. Et dans les journaux francophones, essentiellement, les prestations du Canada et cette Coupe du Monde passent au second plan.
1: Vous avez travaillé là-dessus, Romain Chouet, vous avez mené des enquêtes justement sur toute l'organisation. On dit qu'il y a trois pays organisateurs, Mexique, États-Unis, Canada. Au Canada, on a un peu du mal à se sentir l'égal des États-Unis, par exemple, dans l'organisation de ce mondial.
10: Cette Coupe du Monde, c'est la Coupe du Monde américaine essentiellement. On ne voit que Donald Trump, on n'entend parler que Donald Trump ou des liens entre Donald Trump et Gianni Infantino. Ça fait plusieurs années que c'est comme ça, et la plupart des Canadiens, jusqu'à tout récemment, ignoraient même qu'il y avait une Coupe du Monde au Canada, et c'est dû à tout un facteur de choses, notamment l'opacité aussi de la FIFA concernant les exigences qu'il y a pu y avoir. C'est pour ça qu'il y a eu énormément de critiques. On a enquêté pendant des mois pour savoir ce que la FIFA exigeait, pour comprendre pourquoi des villes comme Montréal ou Edmonton se sont retirées du projet, parce qu'on peut imaginer que s'il y avait eu quatre villes canadiennes un petit peu partout dans le pays, l'engouement serait beaucoup plus fort puisque ça toucherait toutes les régions du Canada.
1: Et pourquoi alors, quelles sont vos infos?
10: Tout simplement parce que la FIFA a énormément d'exigences, a demandé des exonérations fiscales très importantes, a demandé par exemple à une ville comme Montréal, qui est connue par exemple pour ses festivals l'été, pour son Grand Prix de Formule 1 qui a lieu l'été, et tout simplement de retirer, de déplacer ou d'annuler tous ces festivals et tous les autres événements, qu'ils soient culturels ou sportifs, ou les festivals, durant toute la période de la Coupe du Monde, mais aussi un mois avant ou un mois après. Donc la FIFA a demandé l'exclusivité, une ville comme Montréal ne pouvait pas se le permettre, et donc ça a fait en sorte que le gouvernement du Québec a retiré son financement. Et tout ça, au final, a pris énormément de temps à se faire connaître. Pour te donner un exemple, la mairesse de Toronto, Olivia Shaw, a été élue en 2023. Quand elle a été élue, quelques semaines plus tard, elle a demandé à avoir le contrat de la FIFA, et elle n'a même pas pu l'obtenir pendant les premiers mois de son arrivée au pouvoir. C'est pour vous montrer à quel point même la mairesse de la ville la plus importante du Canada avait des difficultés à connaître exactement ce que la FIFA exigeait.
1: Nicolas Perronnet, je me retourne vers vous au stade de Toronto où ça va donc commencer, cérémonie d'ouverture et puis le match ce soir. Vous, en arrivant comme un Français, un petit peu tout feu tout flamme forcément à l'approche d'un mondial, est-ce que vous vous êtes heurté à une forme de distance, voire de scepticisme des Canadiens à Toronto, là où même se jouent les matchs?
8: Oui, alors complètement, parce que effectivement, je vous disais hier, pour trouver un habitant de Toronto qui s'intéressait de près, on va dire, à ce match d'ouverture, déjà c'était une mission. Il y a une fan zone qui est située à quoi, peut-être 500 mètres du stade de Toronto ici, et je me disais naïvement, je vais aller faire un tour à la fan zone, puis je trouverai tout le monde que je veux, habitants de Toronto, peut-être même des francophones, pour nous parler d'un engouement naissant, certes modéré, mais en tout cas naissant, à la veille d'un match d'ouverture ici pour le Canada, bah, il n'y avait que des Mexicains, mais vraiment que des Mexicains. Pour un maillot du Canada, peut-être, il y avait 30 maillots mexicains de la communauté d'expatriés mexicains à Toronto. Ils sont très nombreux, ils sont 45 000 qui sont allés voir dans cette fan zone le match du Mexique face à l'Afrique du Sud. Il y avait très très peu de Canadiens, et quand on en croisait quelques-uns, c'est vrai que souvent, eh bien, on revenait sur cette défiance, cette distance en tout cas avec l'événement et avec forcément l'Amérique de Donald Trump, parce qu'on posait la question aux gens qu'on a pu croiser. Mais c'est vrai que depuis ce matin quand même, on voit que ces Canadiens, ces habitants de Toronto en tout cas, ou de la région, fans de soccer, répondent présents, mais beaucoup ont un lien direct en fait avec le soccer. C'est vrai que j'ai rencontré par exemple une dame de Moncton, de Nouveau-Brunswick, hier, qui venait autour du stade, mais c'était parce que justement elle était avec sa fille qui a même été licenciée dans un club de soccer. Il y a beaucoup de licenciés, comme le disait Romain. Voilà, c'est je pense des gens qui ont un lien direct avec le soccer, mais quand même l'engouement est très très loin. Ouais.
1: Merci infiniment Nicolas Perronnet. On va se retrouver évidemment depuis le stade de Toronto pour le match ce soir, la cérémonie d'ouverture. Et merci beaucoup Romain Chouet d'être venu partager toutes vos informations, tout votre travail. Journaliste d'enquête pour Radio-Canada à Montréal, vous avez enquêté sur la relation notamment entre les villes canadiennes, l'État canadien et puis la FIFA et toutes ses exigences, alors que s'ouvre le Mondial. 18h56, on en vient maintenant à la mort de David Hockney. L'un des plus grands peintres contemporains, il est mort hier à 88 ans chez lui à Londres, mais il était installé en Normandie pendant quelques années, où il laisse une œuvre pléthorique, acclamée dans le monde entier, marquée par l'explosion des couleurs notamment et une grande liberté, une personnalité atypique, Yann Bertrand.
9: Bradford, dans le Yorkshire, en Angleterre, n'est pas précisément une ville marquée par l'explosion de couleurs, il faut le dire, et pourtant, c'est au sein de son foyer modeste que David Hockney va développer son amour pour l'image, pour le mouvement, la lumière. Avec l'aval de ses parents, il part donc étudier à Londres au Royal College of Art, mais ne restera pas longtemps au Royaume-Uni, car dès le début des années 60, il s'envole pour la Californie, ses paysages saturés de soleil, ses villas majestueuses et leurs piscines qui nourriront son inspiration et ses plus grandes œuvres, à l'image de Splash, peut-être la plus connue. Interrogé sur France Inter à l'occasion d'une grande exposition au musée de l'Orangerie en 2021, il décrivait ainsi son travail.
10: Il faut vraiment regarder. Il faut vraiment regarder pour voir les couleurs. Et la plupart des gens, vous savez, ils regardent le sol devant eux pour qu'ils puissent marcher. Mais vous savez, tout le monde sait que s'il y a beaucoup de choses qui se produisent dans votre tête, vous ne remarquez pas le monde extérieur.
9: David Hockney se nourrit de voyages et de rencontres amoureuses, comme celle avec Peter Schlesinger, qui deviendra un sujet de portrait professionnel, avec Andy Warhol à New York aussi. L'anglais devient un nom coté du pop art, érigé en peintre de l'alternative, hors des carcans moraux, homosexuel assumé, à une époque où cela était encore condamné. Les voyages se font aussi du côté de la France, à Paris dans les années 70, avant de revenir s'installer dans un petit village du Calvados 40 ans plus tard, de 2019 à 2023. David Hockney fait de la photo aussi, il teste les supports, peint des œuvres sur sa tablette numérique à 70 ans passés, prouvant là sa capacité de renouvellement. Le visage rond, petite lunette tout aussi ronde, rieur, David Hockney semblait vivre sa notoriété avec détachement. Alors que certaines de ses œuvres s'envolaient sur le marché, en 2018, Portrait of an Artist deviendra à l'époque l'œuvre d'un artiste vivant la plus chère vendue aux enchères, partant pour plus de 90 millions de dollars. Toujours en 2021, il résumait sa carrière.
10: Pendant 65 ans, chaque jour, j'ai fait ce que je voulais faire. Chaque jour. Il n'y a pas beaucoup de personnes qui peuvent dire cela. Mais moi, je le peux.
9: Dandy, fréquentant la jet set, David Hockney mettait d'abord en avant son travail acharné. Il s'était beaucoup impliqué par exemple dans la rétrospective que lui avait consacrée la fondation Louis Vuitton l'année dernière. Il était sans contestation possible l'un des artistes contemporains les plus connus, une figure populaire rassemblant public et critique autour d'une œuvre sensible, lumineuse et évidemment colorée. Bonjour.
1: Et Yann Bertrand, la mort de David Hockney, l'un des plus grands peintres contemporains. Il est mort donc à 88 ans hier à Londres. Il est bientôt 19h, la météo arrive.
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1: Demain, la matinée sera encore un peu nuageuse entre la Bretagne, la Normandie, le bassin parisien et les frontières du Nord-Est. Mais ensuite, le soleil va gagner peu à peu tout le territoire au fil de la journée. Et donc la chaleur va augmenter de 25 à 28 degrés sur la moitié nord demain après-midi, jusqu'à 32 degrés au sud localement, 33 à 35 degrés même. 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Et 19h, l'info avec vous, Thomas Séchier, bonsoir.
4: Bonsoir Jules, bonsoir à tous.
1: À la une, un accord de paix a-t-il été atteint entre les États-Unis et l'Iran?
4: C'est ce qu'affirme le Pakistan, pays médiateur. Ce soir, nous sommes à Washington dans un instant. Le dernier hommage à Liana, la fillette de 11 ans, a été enterrée aujourd'hui à Florence, dans le Gers. À suivre également le nouveau plaidoyer du pape pour la tolérance envers les migrants. Et puis l'engouement qui monte, oui mais tout doucement, aux États-Unis, à quelques heures du premier match des footballeurs américains dans leur mondial. Maintes fois annoncé, un accord est-il imminent ce soir entre les États-Unis et l'Iran? Bonsoir Franck Madvon.
14: Bonsoir, bonsoir à tous.
4: On vous retrouve en direct de Washington après 3 mois et demi de conflit, alors que les bombardements ont repris de plus belle en début de semaine. Un accord sur un texte de paix a été atteint. C'est l'annonce très importante faite il y a 40 minutes maintenant par le Premier ministre pakistanais, Franck.
14: Oui, Shehbaz Sharif, en effet. Alors, pas encore de réaction ici à cette annonce d'un accord par le Premier ministre pakistanais, mais il s'agit cette fois d'une source indépendante, théoriquement indépendante en tout cas. En 24 heures, Donald Trump n'a cessé de changer de ton, l'annonce de frappe, puis la promesse d'un accord imminent, puis aujourd'hui des accusations de mensonges visant l'Iran. Il est difficile d'y voir clair. D'après l'administration Trump, Téhéran se serait notamment engagé au démantèlement de son programme nucléaire, à la destruction de son uranium hautement enrichi et à l'ouverture du détroit d'Hormuz. Mais ce n'est qu'une partie qui s'exprime. L'Iran ne confirme pas ses engagements. Le compromis n'a pas encore été dévoilé et le Premier ministre pakistanais précise qu'il faut travailler avec les deux camps pour finaliser les étapes suivantes. Il y a eu tant de rebondissements dans ces négociations qu'un nouveau coup de théâtre est bien sûr possible. Les heures à venir seront certainement décisives pour la signature de cet accord qui ne sera sans doute qu'un cadre, attention, pour le cessez-le-feu sur le nucléaire, des négociations doivent de toute façon être organisées.
4: Franck Madvon, merci beaucoup, en direct de Washington. Au Liban, le Hezbollah pro-iranien affirme que ses combattants ont affronté aujourd'hui des forces israéliennes dans une ville du sud Liban. L'armée israélienne a émis un nouvel appel à évacuer 3 villages de la zone. Les drapeaux étaient en berne aujourd'hui au balcon de la mairie de Fleurance. Cette commune du Gers a enterré Liana, collégienne de 11 ans, devant plusieurs centaines d'habitants. Et alors que le drame provoque une émotion nationale en raison des plaintes qui visaient depuis des années le principal suspect, le maire de Fleurance, Grégory Bobato, a préféré prononcer des mots d'apaisement.
15: Nous ne disons pas au revoir à un symbole, une lutte, mais à une enfant de 11 ans et demi, Liana. Nous ne sommes pas dans un combat, mais dans un deuil intime, celui des parents, celui d'une famille, et un deuil collectif, celui d'une ville, d'un territoire et d'un pays qui perd un enfant de trop. Parfois, on dit que de la noirceur naît la lumière. Il va le falloir. Pour le sourire de Liana, pour votre fils, pour vous, pour vos proches. Nous allons devoir apprendre à vivre avec, avec le souvenir de Liana, mais sans jamais oublier l'horreur vécue. Dans cet insoutenable drame, nous avons décidé à Fleurance de vous prendre la main, en douceur, discrètement, en respectant qui vous êtes. Cette main, nous ne la lâcherons pas.
4: Le maire de Fleurance, Grégory Bobateau, et après la cérémonie, Liana a ensuite été inhumée dans l'intimité. Autres obsèques aujourd'hui, celle de Bernadette Chirac, l'ancienne première dame, décédée dimanche dernier à l'âge de 93 ans. La cérémonie s'est déroulée dans une église de Paris devant de nombreuses personnalités de droite, Nicolas Sarkozy, Dominique de Villepin, Édouard Philippe, mais aussi François Hollande et la comédienne Lynn Renault, amie de la famille. Bernadette Chirac a ensuite été inhumé dans le caveau familial au cimetière du Montparnasse où repose également Jacques Chirac. 3 ans après la mort du jeune Thomas lors d'un bal de village à Crépol dans la Drôme, l'enquête est désormais terminée. L'affaire avait provoqué énormément de réactions. Aurélien Tirard et le procureur demandent le renvoi de 11 accusés devant les assises des mineurs.
16: Oui, car le procureur le rappelle, lors du bal de l'hiver à Crépol, Thomas a reçu les coups de couteau dans des zones létales au niveau du thorax. Certains témoins, précise le procureur, évoquent même des frappes chirurgicales dont la violence et l'intensité ont été soulignées par les médecins légistes. Ce qui ne laisse donc, selon le procureur, aucun doute sur l'intention de tuer de ces 11 personnes qui ont tout fait pour compliquer l'enquête, insiste le magistrat, qui dénonce la loi du silence. Ces prévenus ont, selon lui, fait disparaître des indices essentiels, à commencer par le couteau avec lequel Thomas a été tué. Alors, 3 ans plus tard, relève le procureur, le déroulement de cette scène de violence qui a duré 8 minutes reste relativement difficile à déterminer, mais pour lui, il s'agit bien d'une scène unique de violence. Ces 11 personnes peuvent être considérées comme co-auteurs du meurtre de Thomas. Encore faut-il démontrer pour chacun sa participation, relève l'avocate de 2 de ses prévenus. Des violences, il y en a eu de part et d'autre, estime-t-elle. Ce sera désormais au juge d'instruction de décider s'ils seront jugés pour meurtre aux assises des mineurs.
4: Aurélien Tirard, service police-justice de France Info. La fin du voyage du pape en Espagne, 8e et dernier jour consacré comme hier aux migrants. Léon XIV s'est rendu dans un centre d'accueil à Tenerife, sur les îles Canaries, où sont hébergées près de 700 personnes, Bruno Duvic.
17: C'est un centre symbole de la crise humanitaire ces dernières années que le pape a visité ce matin. Los Raíces, ouvert au début de la décennie, alors que les migrants arrivaient par milliers aux Canaries. 160 000 personnes environ ont débarqué par bateau entre 2020 et 2025. Ici, le pape s'est exprimé en français. Beaucoup de personnes accueillies sont originaires d'Afrique francophone.
18: Les migrations ont un message important à communiquer. Elles peuvent devenir une occasion de rencontre entre les peuples. Chers frères et sœurs, nous sommes tous, d'une certaine manière, des migrants. Nous sommes tous des pèlerins en route vers la patrie céleste.
17: Depuis cette porte d'entrée de l'Europe qu'est l'archipel espagnol, depuis hier, Léon XIV passe un double message. Accueil de ceux qui débarquent, mais aussi droit à ne pas être contraint de quitter sa terre. C'est un message pour l'Europe, pour les pays du Nord qui doivent davantage financer la coopération internationale et les pays de départ où les conflits, la corruption empêchent des conditions de vie dignes. Un vaste examen de conscience est nécessaire, selon l'expression employée par le pape.
4: Bruno Duvic, aux Canaries pour France Info, le pape qui n'a pas encore regagné Rome, son avion est cloué au sol à cause d'un problème technique juste avant le décollage. Léon était déjà à bord, il a dû descendre de l'appareil. Le Vatican annonce que c'est le roi d'Espagne lui-même qui a mis un nouvel avion à disposition, décollage prévu dans les toutes prochaines minutes. La fortune d'Elon Musk franchit le seuil symbolique des 1000 milliards de dollars. Les marchés s'enflamment au premier jour de l'entrée en bourse de son entreprise spatiale SpaceX. Le titre s'envole de 20% à Wall Street. C'était un géant de l'art contemporain, le peintre britannique David Hockney est mort à l'âge de 88 ans à Londres, célèbre pour ses toiles de piscine, sa maîtrise exceptionnelle des couleurs. L'an dernier, l'exposition que lui avait consacrée la Fondation Vuitton à Paris avait réuni près d'1 million de visiteurs. Le foot et les États-Unis qui entrent à leur tour en lice dans l'heure mondiale. Premier match face au Paraguay, ça se passe à Los Angeles cette nuit. Nicolas Taillard, on vous retrouve à Atlanta dans l'est des États-Unis où cette Coupe du Monde ne déchaîne pas encore les passions.
19: L'engouement reste clairement timide, mais la ville d'Atlanta s'est tout de même habillée aux couleurs du mondial. Petits drapeaux de tous les pays, ballons de foot qui décorent la plupart des bars, des écrans géants, et des vignes avec un t-shirt estampillé Coupe du Monde. Ça va faire entrer de l'argent pour la ville, c'est bien. Ça va attirer les gens vers le foot, les intéresser.
20: And I don't think people really understand the game.
19: Mais je crois que les Américains ne comprennent pas vraiment ce sport. Confirmation avec Santal que j'ai croisé de retour de son footing. Est-ce qu'il connaît les règles?
21: I don't know.
19: Non, je ne connais pas. J'aime juste l'énergie du foot.
21: Messi and Cristiano Ronaldo.
19: Mais je connais Messi et Ronaldo quand même.
21: Kind of like...
22: Kylian Mbappé?
21: Yes.
19: Oui,
21: yes,
19: je connais Mbappé. J'ai vu un documentaire sur lui.
22: French.
21: Oh, is he? Okay.
19: Et Santal se marre okay. Parce qu'il ne savait pas qu'Mbappé était français. Maintenant, il me l'a promis, il sera à fond derrière les Bleus. À côté de lui, son ami Baki, qui est bien au courant que la Coupe du Monde a commencé, mais qui n'est pas sûr de regarder ce soir.
23: I probably won't watch.
19: Non, je crois que je ne vais pas regarder, je suis désolé.
23: I'm excited for the World Cup, and I know lots of people are coming here, and it's really
19: Mais je suis très impatiente de croiser des gens qui vont venir ici. Il y a une forme de curiosité, clairement, dans l'attente de voir débarquer des supporters étrangers.
4: Nicolas Taillard, États-Unis, Paraguay, coup d'envoi 3h du matin, heure française, le troisième pays hôte du mondial. Le Canada fait lui aussi ses débuts ce soir, c'est à 21h contre la Bosnie-Herzégovine à Toronto. Et puis, nouveau coup de chaud en vue. Météo France annonce un deuxième épisode de chaleur avant même le début de l'été. Plus de 30 à 35 degrés attendus ce week-end. Et le retour de nuit tropicale à plus de 20 degrés, Jules, la semaine prochaine.
1: Merci beaucoup, Thomas Séchier. Il est 19h10.
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1: On n'a jamais été aussi proche d'un accord, d'après les Iraniens. Il est même atteint, d'après le médiateur pakistanais, alors que Donald Trump, lui, était furieux tout à l'heure encore, traitait les Iraniens de menteurs. On va essayer d'y voir plus clair dans les prochaines minutes. Et puis cette nouvelle épreuve du bac, aujourd'hui, l'épreuve anticipée de mathématiques pour les élèves de première. Comment est-ce que cela s'est passé? À quoi sert-elle, au juste? Est-ce que les maths, c'est vraiment si important? Et puis, le bac change-t-il trop souvent de format? On va poser toutes ces questions à notre invité.
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1: À l'instant, un haut responsable américain estime à 80-85% la probabilité qu'un accord soit signé avec l'Iran dans les prochains jours. C'est ce que disait d'ailleurs Donald Trump hier, avant qu'il ne menace de frapper à nouveau le pays, parce que les négociations patinaient. Il y a beaucoup de déclarations un peu dans tous les sens ces dernières heures, ces derniers jours. Anne Andlauer, vous êtes en Turquie pour France Info. Vous suivez toutes les discussions. Et la dernière déclaration importante, c'est celle du Premier ministre pakistanais qui fait figure de médiateur dans ce dossier, qui dit, lui, qu'un accord est atteint.
25: Oui, après des heures, vous l'avez rappelé, de propos contradictoires, de fuites dans la presse orchestrées et démenties de part et d'autre, hein, de Washington comme de Téhéran. C'est donc le Pakistan qui confirme ce soir qu'un accord est en vue, que l'Iran et les États-Unis ont réussi à se mettre d'accord sur un texte final, dit-il. Le Pakistan maintenant travaille avec les deux parties pour finaliser les étapes suivantes. C'est ce qu'a écrit le Premier ministre pakistanais, Shehbaz Sharif, dont le pays, on le sait, joue depuis le début de la guerre, un rôle de médiateur entre les belligérants avec lesquels il entretient de bonnes relations. La paix n'a jamais semblé aussi proche qu'aujourd'hui, c'est ce qu'ajoute le Premier ministre du Pakistan. Alors il y a quelques heures, c'est l'Iran lui-même qui avait utilisé cette même formule, qui avait affirmé qu'un accord avec les États-Unis n'avait jamais été aussi proche. Une façon, semble-t-il, de calmer le jeu après un message furieux de Donald Trump, le président américain qui, après avoir prévenu de l'imminence d'un accord, avait accusé Téhéran d'avoir fait circuler un faux protocole. Alors, Quel est le contenu de ce texte final annoncé par le Pakistan? Quelles sont les prochaines étapes? Quand pourra-t-il être signé? Pour l'instant, ces détails cruciaux manquent encore, mais cette annonce ce soir de la part du médiateur principal des négociations entre l'Iran et les États-Unis sonne en tout cas comme le plus sérieux espoir de paix depuis le déclenchement de ce conflit à la fin de février.
1: Anand Lower, correspondante de France Info au Moyen-Orient, merci beaucoup. Il est 19h14, retour en France, on va prendre sa trousse, son stylo, mais pas sa calculatrice. C'est la nouvelle épreuve du bac cette année, épreuve anticipée de mathématiques qu'on passe dès la première, comme le français. Le français c'était hier et ce matin donc les maths sans calculatrice pour 530 000 élèves de première générale et technologique. L'idée c'est de revaloriser les mathématiques, d'élever le niveau aussi. Noémie Bonin, vous avez suivi cette épreuve pour France Info au lycée Le Corbusier d'Aubervilliers en Seine-Saint-Denis.
0: Samy est sorti de la salle d'examen plutôt souriant, il est en voie technologique.
2: C'est facile, franchement je m'attendais à plus dur, alors que non en fait j'ai stressé pour rien. Moi j'ai fini au bout d'une heure, du coup ça va.
0: Son amie Aleïna n'a pas trouvé ça trop difficile non plus.
3: Moi du coup je l'ai passé en série générale, je l'ai trouvé assez simple, ils viennent de faire la réforme. Je pense que du coup elle n'a pas été très adaptée par rapport au niveau bac. C'est des notions qu'on a déjà vues par exemple en troisième, nous on a eu les probabilités, c'est un truc qu'on a déjà eu au brevet. Du coup, je pense que c'était bien, par exemple, pour revoir les choses qu'on connaissait déjà, comme un contrôle de connaissances. Mais niveau bac, c'est pas si utile que ça.
0: Pour les élèves qui suivaient la spécialité maths cette année, en plus du tronc commun, donc, les exercices étaient sans surprise un peu plus difficiles. Mais de manière générale, peu de jeunes semblent avoir beaucoup révisé. La faute au coefficient donné à cette épreuve, 2 sur 100, ça correspond à 0,4 au point de la note finale du bac. Et tous avaient bien en tête, comme Adam, détendu à la sortie, mais qui ne vise même pas la moyenne.
5: C'est quoi F2, on s'en fiche un peu, quoi. C'est histoire de dire qu'on a eu un bac de maths, quoi.
0: Pour toi, ça compte pas beaucoup, t'avais pas beaucoup révisé?
5: Non, pas du tout même, hein, je vous mens pas, enfin, j'ai révisé un peu la veille, mais bon, je m'attendais pas à grand-chose.
0: Voilà, côté professeur, cette épreuve inédite interroge. David Marek est enseignant de maths ici au lycée Le Corbusier. Selon lui, pas mal de questions étaient en décalage par rapport au programme de première. Elles portaient en fait sur des notions vues en seconde, voire au collège.
7: Si la classe de première, c'est de préparer à savoir faire ça uniquement, on n'est pas en train de permettre aux élèves d'avoir une prise d'initiative en maths, on n'est pas en train de leur apprendre à structurer un raisonnement, on n'est pas en train de leur apprendre à rédiger une démarche. Or, c'est ça qu'on doit faire en première SP. Je pense qu'il y aura une bonne partie de mes élèves à être très déstabilisés par ce sujet. Après, évidemment, mathématiquement, il n'y a rien de difficile dans ce qui est demandé, rien.
0: Mais c'est juste pas forcément adapté à ce que vous avez travaillé pendant l'année.
7: C'est pas adapté au programme de première générale.
0: Et ce qui est sûr, c'est que cette note de maths apparaîtra dans tous les cas dans les dossiers de candidature sur Parcoursup et sera donc observée par les formations de l'enseignement supérieur.
1: Noémie Bonin, spécialiste éducation de France Info, à quoi sert donc cette nouvelle épreuve de maths et les mathématiques plus largement? Bonsoir Jean-Rémy Girard.
22: Bonsoir.
1: Enseignant et président du syndicat national des lycées et des collèges qui représente tous les métiers de l'éducation nationale, à quoi sert donc une épreuve qui ne représente même pas un 0,5% de la note finale du bac?
22: Eh bien, votre journaliste l'a très bien dit à la fin, cette épreuve, elle n'est pas là pour savoir si on va avoir ou pas avoir le bac, elle est là pour indiquer une note de mathématiques en épreuve terminale sur le dossier Parcoursup. C'est là que commence et s'arrête véritablement son utilité, c'est d'être présente dans le dossier Parcoursup. C'est une épreuve qui a été demandée par des formations de l'enseignement supérieur à cet effet.
1: Alors, bon, on comprend en effet que ça n'aura pas beaucoup de poids pour la note finale du bac, mais pour Parcoursup, on le rappelle, ce sont des élèves de première, donc ça va se retrouver dans leur dossier d'admission pour l'année prochaine en terminale. Quel poids ça pèse justement selon vous? Qu'est-ce que cela va représenter? Est-ce que c'est vraiment important?
22: Ça peut être très important. Nous, on a rencontré des établissements du supérieur qui nous ont dit, cette épreuve de mathématiques, on va regarder le résultat, comme d'ailleurs souvent ces établissements regardent le résultat de l'épreuve écrite de français. Parce qu'en fait, il faut bien voir que dans le dossier de Parcoursup, les seules notes du bac que vous avez, ce sont les notes de fin de première. Sinon, vous n'avez que les bulletins. Et donc, cette épreuve de mathématiques, moi je sais que Sciences Po Paris, par exemple, va regarder combien les élèves vont avoir à cette épreuve de maths et que ça va sans aucun doute faire partie de leurs critères.
1: C'est la première fois qu'on va pouvoir attester par un examen national du niveau en mathématiques de tous les élèves de première générale et technologique de France, dit Édouard Geffray, le ministre de l'Éducation nationale. Est-ce que c'est vraiment important ça? Parce que on se dit qu'il fut un temps où c'était le cas, où presque tous les bacheliers passaient une épreuve de mathématiques, puis on est revenu dessus, et là on y revient donc.
22: Oui, c'est un petit peu excessif hein, ce que dit le ministre. C'est techniquement vrai, mais quand on était avec le bac S, ES et L, bah, il y avait une épreuve en S, une épreuve en ES, et il y avait une épreuve de maths pour les élèves de L qui faisaient la spécialité maths. Voilà. En revanche, il faut quand même signaler aussi que, bah, par exemple, on n'atteste plus au bac du niveau de tous les élèves en histoire-géographie ou en langue vivante, puisqu'il n'y a plus d'épreuve d'histoire-géographie ou de langue vivante au bac pour tous les élèves. Donc c'est bien gentil de le faire pour les maths, mais pourquoi ne le fait-on pas pour les autres matières ?
1: Jean-Rémy Girard, on l'a entendu dans le reportage, les questions de l'épreuve du jour, de cette nouvelle épreuve anticipée de maths en première, étaient bah, pour certaines du niveau 3e, niveau 2e, il y avait des réponses par QCM aussi. On est donc assez loin de la démonstration, de la vérification d'une logique mathématiques, est-ce que ça valorise finalement vraiment les maths, comme le veut le gouvernement ?
22: Alors, ça reste une épreuve qui a quand même un côté un peu symbolique. Alors, ça ne veut pas dire qu'il ne faut pas réviser, parce qu'une fois encore, elle a une importance dans le dossier Parcoursup, mais il était de toute façon prévu dans le fonctionnement de l'épreuve qu'il y ait une partie de QCM. Et finalement, cette épreuve de maths, elle ressemble quand même pas mal à l'épreuve de maths du brevet, en réalité. Elle n'est pas si différente que ça dans sa conception de l'épreuve de maths du brevet. Elle est faite pour des élèves qui finalement, pour une bonne partie d'entre eux, n'ont pas la spécialité mathématique et donc ne sont pas forcément des passionnés de mathématiques. Donc ce n'est pas non plus une épreuve qui va avoir une exigence mathématique absolument gigantesque.
1: Est-ce qu'on touche trop au baccalauréat ? Il y a eu la réforme Blanquer, là on revient dessus. Il y a les mathématiques, il y a l'orthographe qui compte aussi plus, qui est notée plus sévèrement. On a l'impression que ça change tout le temps. Est-ce que c'est trop ou est-ce que c'est nécessaire ?
22: Alors, l'orthographe qui est notée plus sévèrement, va falloir attendre de voir les consignes de correction pour en être sûr. Au-delà de ça, oui, enfin depuis la mise en place du bac Blanquer, on n'a pas eu deux années de suite le même bac. Hein. Donc à un moment, il faut quand même se calmer. Il faut essayer à un moment de se poser. Mais dans le même temps, ce bac, il dysfonctionne fortement. Hein. Les 40% de contrôle continu, font qu'on ait un bac de plus en plus local. Le bac a de moins en moins de valeur. Il est finalement supplanté par Parcoursup dans l'esprit des gens. Et on se rend compte que personne n'est complètement satisfait du bac actuel. Donc à un moment, est-ce qu'il faut relancer une grande réforme ? De toute façon, ça n'arrivera pas avant d'éventuels changements politiques. Mais là, il y a quand même besoin au niveau des collègues comme au niveau des élèves, de stabilité, oui, parce que là, on commence à fatiguer.
1: Merci beaucoup, Jean-Rémy Girard, d'être venu au soir de cette première épreuve anticipée de mathématiques hein, dans le baccalauréat sur France Info. Vous présidez le syndicat national des lycées et des collèges. Dans un instant, la Coupe du Monde de foot et une association qui noue des partenariats avec les bars qui diffusent la compétition en France pour mettre en place un dispositif antisexisme.
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1: 19h22, l'essentiel de l'actualité en une minute, Marc Potvin. Les choses s'accélèrent au Moyen-Orient.
8: Le Pakistan déclare qu'un accord sur un texte de paix entre les États-Unis et l'Iran a été atteint. Islamabad dit travailler avec les deux parties pour finaliser les étapes suivantes. Cet après-midi, l'Iran a affirmé qu'un accord avec les États-Unis n'avait jamais été aussi proche. Nous ne disons pas au revoir à un symbole, une lutte, mais à une enfant de 11 ans et demi. Les mots du maire de Florence dans le Gers lors des obsèques de Liana cet après-midi. Une cérémonie ouverte à tous a réuni plusieurs centaines de personnes avant son inhumation dans la plus stricte intimité. La fortune d'Elon Musk passe le cap des 1000 milliards de dollars selon l'agence Bloomberg. Conséquence de l'introduction en bourse du groupe aérospatial SpaceX, le multimilliardaire contrôle un peu plus de 40% de son capital. Il était déjà l'homme le plus riche du monde. Le voyage du pape en Espagne se termine par une mésaventure. Un problème de moteur a été détecté sur son avion juste avant son départ des Canaries. Le souverain pontife a dû descendre de l'appareil. Il vient de quitter l'archipel à bord d'un jet mis à disposition par le roi d'Espagne.
6: Coupe du monde 2026.
1: Après le Mexique hier, les deux autres pays organisateurs de la Coupe du Monde entrent en lice ce soir. Le Canada face à la Bosnie, c'est dans un peu plus d'une heure et demie à 21h. Puis les États-Unis contre le Paraguay à 3h du matin. Pour les Bleus, ce sera mardi soir contre le Sénégal. Un match que beaucoup regarderont chez eux. Peut-être dans des fan zones aussi, il y en a quelques-unes, ou alors dans les restaurants ou les bars. Et c'est de cela dont nous allons parler avec notre invité. Bonsoir Cyrèle Bettény.
9: Bonsoir.
1: Vous êtes la coprésidente de l'association Her Game 2 qui vise à lutter contre le sexisme dans le football. Vous avez déjà noué des partenariats avec les clubs de Ligue 1 pour rendre plus sereine la présence des femmes dans les stades. Et pour cette Coupe du Monde, donc, vous déployez un dispositif antisexiste dans les bars qu'ils souhaitent.
9: Exactement. Alors en fait, habituellement, on a l'habitude de travailler, comme vous le disiez, avec des partenariats pour, avec des clubs, avec des bars de supporters pour rendre ces lieux toujours plus accessibles et inclusifs. Là, on sait que le contexte de la Coupe du Monde fait qu'il y aura beaucoup plus de manifestations collectives, il y aura beaucoup plus de supportrices. Donc on a eu à cœur de créer un dispositif qui permettait de les accompagner, notamment dans des bars partenaires, en mettant en place un formulaire de signalement qui permettrait de signaler toute agression de sexisme ou de violence sexuelle pour permettre de sécuriser les victimes, d'accompagner les gérants de ces établissements pour recueillir leurs paroles et ensuite d'essayer de retrouver les 10 coupables.
1: Les former aussi pour qu'ils soient plus vigilants, qu'ils aillent vers d'éventuels hommes qui auraient un mauvais comportement ou qu'ils soient particulièrement à l'écoute des femmes. C'est de la sensibilisation et de la formation aussi ?
9: C'est ça. En fait, on va avoir un double objectif. D'une part, donc, accompagner, comme je vous disais, ces professionnels dans l'exercice de leurs fonctions pour à la fois réussir à écouter des victimes qui viendraient se présenter à eux, les mettre en sécurité, respecter leurs paroles, etc. Et ensuite, les rediriger vers notre formulaire de signalement pour que nous, on puisse récupérer toutes les informations utiles pour ensuite identifier les agresseurs quand on n'a pas la possibilité de les prendre sur le fait.
1: Et vous délivrez en quelque sorte un label ou pas, quelque chose que les bars peuvent afficher justement pour aussi inciter les femmes à venir ?
9: Là, ce qu'on fait, c'est qu'on crée des affiches avec des QR codes qu'il faut scanner, qui renvoient directement vers ces formulaires. Ils sont déployés dans les bars partenaires. Donc, si des bars, peu importe où en France, veulent créer ce type de partenariat avec notre association, ils peuvent nous contacter via les réseaux sociaux ou par mail pour qu'on crée ce nouveau partenariat, qu'on les forme et qu'on leur donne ces affiches.
1: Ce partenariat, ce dispositif que vous mettez en place, il ne vient pas de nulle part, justement. Il y a un problème de fond. Que peut vivre aujourd'hui une femme qui assiste à un match de foot dans un bar?
9: Alors, elle peut vivre tout un tas de choses. Déjà, évidemment, elle peut vivre des émotions très positives, puisque je le rappelle, le foot est également le sport favori des femmes cette année et depuis plusieurs années maintenant. Mais par contre, malheureusement,
1: oui,
9: on est encore régulièrement...
1: Côtés, bien sûr, oui.
9: Et oui, évidemment, on est régulièrement face à des femmes qui vont être victimes d'attouchements, d'agressions physiques, verbales, de minimisation de leur passion, des femmes qui vont être contestées dans leur place au stade, mais aussi dans les bars. Donc, c'est des personnes qui doivent être d'autant plus accompagnées pour se sentir légitimes et à l'aise dans des espaces communs comme ça.
1: On a diffusé plusieurs sujets sur France Info sur le harcèlement de rue qui augmente aussi en période estivale parce que les tenues raccourcissent, le fait que ce soit le soir aussi, la Coupe du Monde, avec de l'alcool parfois, le fait qu'en effet ce soit du foot et qu'il y ait plus d'hommes aussi dans ces bars, est-ce que tout ça c'est des facteurs qui augmentent les probabilités d'être harcelés, voire agressés dans les bars et qui justifient votre initiative ?
9: Ouais, en fait, malheureusement, on se rend compte qu'à chaque événement sportif de grande ampleur, notamment les Coupes du Monde, le pourcentage d'agressions, de violences conjugales, etc., augmente vraiment considérablement. Il y a une étude d'universitaires britanniques qui est sortie aujourd'hui, d'ailleurs, qui racontait que les violences conjugales augmentent de plus de 26% les soirs de match de l'équipe anglaise et augmentent de presque 40% les soirs de défaite de cette équipe. Et c'est pareil en France.
1: D'un mot, il y a des femmes qui ne vont pas dans les bars ou qui ne vont pas dans les stades parce qu'elles ont peur justement de ce qu'elles pourraient subir.
9: Oui, on se rend compte aussi bien à l'échelle des stades au quotidien que dans ce genre d'événement-là, que les femmes vont avoir peur en fait de venir au bar seules. Elles vont essayer de s'accompagner d'hommes ou de venir en groupe, mais elles vont avoir peur de ce qui pourrait leur arriver. Donc elles vont plutôt privilégier de regarder les matchs seules chez elles plutôt que vivre vraiment l'effervescence collective, même si elles l'aimeraient, quoi.
1: Et donc là, vous lancez un appel justement à tous les bars de France en vue du premier match et pour la suite. Combien de bars sont déjà partenaires et mettent en place le dispositif?
9: Alors là, le nombre de de bars augmente tous les jours. Actuellement, on est en tout à environ 70 bars partenaires un petit peu partout en France. L'idée, c'est de cibler évidemment les bars qui vont diffuser chaque match de la Coupe du Monde, mais on peut l'élargir.
1: Merci à vous, Cyrielle Bettény, coprésidente de l'association Eurgame 2, qui met donc en place un dispositif anti-sexisme dans les bars qui le souhaitent pour cette Coupe du Monde. 19h28, la météo arrive.
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1: Céline Dacosta.
26: Demain, c'est le retour du soleil et de la chaleur pour tout le monde. Alors, il faudrait être quand même un petit peu patient sur le nord du pays parce qu'on aura encore un petit peu de grisaille le matin entre la Bretagne, les pays de la Loire, vers la Normandie, le bassin parisien et les frontières du nord-est. Des nuages qui pourraient même résister un petit peu sur la Bretagne, la baie de Seine ou le Nord-Pas-de-Calais dans l'après-midi, mais globalement, la journée sera lumineuse. Le soleil bien présent sur la moitié nord comme sur la moitié sud avec des températures qui vont encore grimper. On le sentira dès le matin, 11 à 14 degrés jusqu'à 21 près de la Méditerranée. 28 à 32 pour la partie sud du pays avec des pointes jusqu'à 35 degrés en Occitanie. 25 à 28, ça c'est pour la moitié nord avec quelques valeurs un peu moins chaudes près de la Manche, 17 à 21 degrés.
1: Les prévisions avec Météo France, signée Céline Dacosta. Merci beaucoup. Bon week-end. Il est 19h30 sur France Info.

0: sera moins gigantesque, peut-être un peu moins grandiose que celle d'hier du côté de Mexico, tout simplement parce que le stade déjà est beaucoup plus modeste, 45 000 places pour le stade ici de Toronto, c'est le plus petit de la compétition, et cette cérémonie qui débute, vous l'entendez sans doute derrière moi, à l'instant elle va durer pendant une heure avec des artistes canadiens annoncés, William Prince, Alicia Cara, on aura également il y a une voix francophone, en l'occurrence le rappeur VG Dream. Souvenez-vous de son tube, l'hymne des Bleus 2018, ramener la coupe à la maison, et bien il sera tout à l'heure sur la pelouse, tout ça donc avant l'échauffement des deux équipes, et puis un hymne canadien entonné par l'une des voix les plus célèbres du Canada ici, ce sera Alanis Morissette. Voilà donc pour cette cérémonie qui se met en place ici à 1h30 du coup d'envoi de ce Canada-Bosnie, qui est le premier match de l'histoire du Canada en Coupe du Monde sur son sol, et évidemment des Canadiens qui vont tenter d'aller chercher leur première victoire tout court dans la compétition. Pour l'instant, deux Coupes du Monde à leur actif, mais aucune victoire pour les Rouges, les Canucks, comme on les surnomme ici.
1: Un match, Nicolas Perronnet, que vous allez nous faire vivre ce soir sur France Info. Canada-Bosnie-Herzégovine, coup d'envoi 21h. Une lueur d'espoir au Moyen-Orient. Le Pakistan déclare qu'un accord sur un texte de paix entre les États-Unis et l'Iran a été atteint. Islamabad dit travailler avec les deux parties pour finaliser les étapes suivantes. Cet après-midi, l'Iran a affirmé qu'un accord avec les États-Unis n'avait jamais été aussi proche. Les obsèques de Liana ont rassemblé plusieurs centaines de personnes à Florence, dans le Gers, cet après-midi. Il y a d'abord eu une cérémonie publique. Nous ne disons pas au revoir à un symbole, une lutte, mais à une enfant de 11 ans et demi, a déclaré le maire de la commune. L'adolescente a ensuite été inhumée dans la plus stricte intimité. À Paris, c'est un dernier hommage à Bernadette Chirac qui a été rendu cet après-midi en présence de nombreuses personnalités politique ou du monde du spectacle. Nicolas Sarkozy, qui a succédé à Jacques Chirac à l'Élysée, ou encore Lynn Renault, ami très proche de la famille. Le parquet de Valence requiert un procès pour meurtre, tentative de meurtre et violence aggravée pour 11 personnes après la mort de Thomas Perrotto à Crépol dans la Drôme en 2023. Il demande aussi qu'un autre suspect soit jugé pour violence volontaire avec menace ou usage d'une arme. Désormais, il appartient au juge d'instruction de suivre ou non les réquisitions du parquet. Et puis au tour du roi d'Angleterre de rendre hommage à David Hockney, un géant du monde de l'art et un homme vraiment unique. Salut Charles III, le peintre britannique est mort à l'âge de 88 ans. Il portait son génie avec la même légèreté que ses crocs jaunes adorés qui égayaient les réceptions au palais, se souvient le monarque.
2: Il aimait les couleurs, en tout cas ça c'est sûr. Merci beaucoup Marc Potvin. Il est 19h34, on va tout de suite faire un point sur la situation au Moyen-Orient et la perspective d'un accord, peut-être éventuellement, entre les États-Unis et l'Iran.
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2: Trois mois et demi après le début de la guerre en Iran, un peu plus de deux mois après le début d'un cessez-le-feu plusieurs fois bafoué, les États-Unis et l'Iran sont-ils sur le point de conclure un accord ? Il y a eu beaucoup de déclarations contradictoires ces derniers jours, les Iraniens et Donald Trump disant tour à tour l'inverse de l'autre, brandissant des menaces, Donald Trump se contredisant lui-même. Mais il semble, depuis quelques heures, que les dernières déclarations aillent un peu toutes dans le même sens. Franck Madvon, vous êtes en direct de Washington, encore une fois pour France Info. Il y a l'entrevue, un espoir en tout cas de conclure un accord entre les deux parties.
4: Ben, en tout cas, cette fois, on a une source indépendante, hein, le premier ministre pakistanais Shehbaz Sharif, qui annonce qu'un accord a été signé, plus fiable donc que l'administration Trump, cette source, ou que le régime iranien, qui chacun donne sa version des négociations. Le Pakistan, vous le savez, joue un rôle de médiateur depuis des semaines. Il annonce donc qu'un accord a été atteint, je vous disais signé, on va se contenter du verbe atteindre. Il précise qu'il faut travailler avec les deux parties pour finaliser les étapes suivantes. Pas encore de réaction officielle ici, mais la Maison-Blanche a donné quelques infos aux médias américains. Cet accord inclurait le Liban, donc peut-être la fin des opérations israéliennes au Liban. C'est l'une des raisons pour lesquelles l'Iran refusait tout compromis jusqu'ici. Par ailleurs, d'après l'administration Trump, Téhéran se serait notamment engagé au démantèlement de son programme nucléaire, à la destruction de son uranium hautement enrichi et à l'ouverture du détroit d'Ormuz. On va prendre ces informations avec beaucoup de précautions, car le compromis n'a pas été dévoilé et que les déclarations

0: contradictoires, vous l'évoquiez, se sont encore multipliées cette semaine. En 24 heures, Donald Trump n'a cessé de changer de ton. L'annonce de frappe, puis la promesse d'un accord imminent, puis aujourd'hui des accusations de mensonges visant l'Iran. Il y a eu tant de rebondissements dans ces pourparlers qu'un nouveau coup de théâtre est bien sûr possible. Dernière chose, le média Axios annonce avoir échangé avec Donald Trump, qui confirme qu'un accord pourrait être signé ce week-end ou lundi. C'est ce qu'il disait déjà hier. On va évidemment rester prudent là encore sur cette échéance.
1: Il y a beaucoup de rebondissements, Franck. Il y a l'espoir aussi, j'imagine, pour les Américains, pour la plupart d'entre eux, qu'une sortie de crise se dessine.
0: Bah oui, ils en ont marre. D'après les sondages, la guerre en Iran est de plus en plus impopulaire. Aucun doute là-dessus. Le taux d'approbation de ce conflit et le taux d'approbation de Donald Trump sont à peu près semblables, autour de 35-37%. Une grande majorité des Américains estiment que la guerre était inutile. Ils redoutent un conflit au long cours, un enlisement, et attendent impatiemment la signature d'un accord qu'on leur annonce depuis des semaines. Il faut savoir que ces Américains subissent directement les effets de la guerre. La fermeture du détroit d'Hormuz a entraîné une flambée des cours du pétrole et donc une forte hausse des prix du carburant qui a un impact sur l'inflation, plus 4,2% sur un an désormais. Donald Trump avait promis de redonner du pouvoir d'achat à ses électeurs. Ce n'est pas le cas. Les élections de mi-mandat se tiennent dans moins de 5 mois. C'est aussi parce qu'il craint de perdre la majorité au Congrès que Donald Trump doit trouver une issue au conflit.
1: Franck Madvon, en direct de Washington aux États-Unis pour France Info. Un espoir qui reste à confirmer, donc, d'un accord trouvé entre l'Iran et les États-Unis après de très nombreuses déclarations contradictoires, hein, suis-moi, je te fuis, assez difficile à comprendre. On a demandé à Thierry Coville, chercheur à l'Institut des Relations Internationales et Stratégiques, spécialiste de l'Iran, pourquoi les deux parties ne cessaient de se contredire.
2: C'est pas vraiment surprenant dans le sens où, dans ces cas-là, chacune des deux parties veut montrer que c'est lui qui a gagné. Donc, on sait qu'il y a eu un texte qui a été discuté par l'intermédiaire du Qatar, et d'après ce que j'ai compris, Steve Witkoff et Jared Kushner étaient directement impliqués. Donc, je pense qu'il y a quand même un accord sur les grandes lignes. Là, on est face, c'est assez classique, hein. Chacune des deux parties veut montrer que, ben, regardez, j'ai gagné dans les négociations. Et surtout, Donald Trump, qui veut surtout, enfin, c'est un peu sa tactique, surtout montrer qu'il gagne tout le temps, qu'on veut dire, il veut une capitulation de l'Iran. Donc, il veut montrer absolument qu'il a gagné. Mais je pense qu'il y a eu des discussions. Il y a eu quand même un accord global sur ce fameux protocole d'accord.
1: Mais il y a quand même toujours, on a l'impression, cette même chorégraphie, ce suis-moi, je te fuis. Là, il y a Donald Trump qui dit, ils mentent, les Iraniens, ils les menacent à nouveau. Dans la foulée, les Iraniens qui disent qu'on n'a jamais été aussi proche d'un accord, parfois les rôles s'inversent. Ça, comment est-ce qu'on explique cela, justement, quand l'un dit c'est oui, l'autre dit c'est non, et inversement?
2: Ben, vous savez, vous me posez une question compliquée. Moi, ce que je peux vous dire, c'est ce que je sais. Hein, d'après ce que j'ai compris, donc ce protocole d'accord, faut rappeler, l'idée, il faut d'abord noter qu'il y a une, enfin, faut comprendre, hein, il y a une énorme méfiance de chacune des deux côtés. Donc, notamment du côté iranien, ils n'ont aucune confiance dans ce que peut dire Trump, hein. Donc, qui les a quand même attaqués deux fois au milieu de négociations. Donc, d'après ce que j'ai compris, ce qui a été discuté, c'est un protocole d'accord. Alors, l'idée, c'est de prendre des mesures qui ramènent un petit peu de confiance. Alors, ces mesures, ce serait du côté iranien, ils ouvrent le détroit d'Hormuz. En échange, les Américains enlèvent leur blocus sur les ports iraniens. Ça, d'après ce que j'ai compris, c'est acté. En même temps, les Américains, ils annuleraient, si vous voulez, ils leveraient les restrictions concernant des avoirs iraniens bloqués au Qatar. Donc ça, c'est acté. Et ils se donneraient 60 jours. Alors en même temps, excusez-moi, en plus, il y a une cessation des hostilités, et c'est pas rien, oui, en Iran et surtout au Liban. Donc c'est, si vous voulez, d'après ce que j'ai compris, tous ces points auraient été actés dans ce protocole d'accord. Et ils se donneraient 60 jours pour discuter des questions un petit peu plus complexes, comme le programme nucléaire iranien et, vous savez, le sort des 400 kilos d'uranium enrichi à 60%. Donc c'est pour ça qu'on est un petit peu surpris, mais je vous le répète, c'est un peu la stratégie de Donald Trump, qui dit tout de suite, les Iraniens ont pris des engagements sur le programme nucléaire, alors que c'est pas possible, puisque dans le protocole d'accord, l'idée c'est justement de prendre ces mesures dont je vous ai parlé et de se donner 60 jours pour se mettre d'accord sur des questions un petit peu plus complexes concernant le nucléaire.
1: Néanmoins, Thierry Coville, il y a la question du cadre de ces négociations sur le nucléaire qui reste le principal point bloquant, et c'est pour cela qu'en effet, les deux parties veulent se donner du temps. La question, alors l'Iran n'a jamais officiellement dit qu'elle voulait se pourvoir de l'arme nucléaire, donc obtenir un tel engagement n'aurait aucune valeur. C'est pas l'idée, c'est plutôt de savoir si l'Iran va pouvoir continuer ou pas à enrichir son uranium et à conserver l'uranium déjà enrichi. Et là, visiblement, quand même, les deux parties ne sont pas d'accord.
2: Oui, mais ça doit être négocié. Donc, si vous voulez, si Donald Trump va arriver à un résultat tout de suite, alors il n'y a même pas eu de négociation. Donc, cela, ce n'est pas à peine qu'il y ait des négociations. Ce que j'ai compris, moi, du côté iranien, ce qu'ils veulent, c'est que les États-Unis reconnaissent leur droit d'enrichir l'uranium. Pour qu'ils puissent enrichir l'uranium à un niveau civil, comme c'était le cas, il faut le rappeler, lors de l'accord de 2015. Mmh. D'autre part, concernant le stock d'uranium enrichi, d'après ce que j'ai compris, l'Iran, alors une solution de repli, l'Iran disait au début, je peux le diluer à un niveau civil, hein, de passer de, je crois qu'il est à 60%, le mettre à un niveau de 3%, un niveau qui ne soit pas dangereux, ou bien effectivement le transférer comme ça a été fait lors de l'accord de 2015, éventuellement à la Russie ou à la Chine qui s'occupe de le diluer. Donc il y a des portes de sortie, mais effectivement il faut discuter, il faut négocier. L'Iran ne peut pas prendre des engagements sur ces questions aussi importantes tout de suite sans attendre de négociation.
1: Dernière question sur la confiance. En effet, vous l'avez dit, c'est central d'avoir confiance dans son interlocuteur quand on négocie et pour appliquer ensuite les termes d'un potentiel accord. Selon vous, que se disent Mojtaba Rahmanei, Mohamed Khalibaf, Abbas Araghchi, les trois hommes forts qui négocient, dit-on, du côté de l'Iran, en tout cas ceux qui ont la décision finale, qu'est-ce qu'ils se disent, selon vous, de Donald Trump ?
2: Oh là ! Non, mais il n'accorde aucun crédit à sa parole. D'ailleurs, il y a même une peur, si vous voulez, dans la stratégie iranienne, ils ont peur, par exemple, ces fameux stocks d'uranium enrichi à 60%, la grande peur des Iraniens, c'est, ok, ils le donnent aux États-Unis, puis après, Donald Trump, il pense que c'est possible. Donald Trump dit, c'est très bien, écoutez, on arrête les négociations. Donc, ils pensent qu'il n'y a aucun crédit à accorder à la part de Donald Trump, et c'est pour ça qu'ils ne veulent rien lui donner sans avoir quelque chose en échange. Donc c'est pour ça que ce protocole d'accord est tellement important, parce que l'idée c'est qu'on se mette d'accord sur des mesures qui ne sont pas rien. C'est pas rien, lever le blocus du détroit d'Hormuz, c'est pas rien pour les Iraniens. Du côté des Américains, ils arrêteraient de bloquer la sortie des ports iraniens. Donc l'idée c'est de commencer par ces mesures-là et de rétablir un minimum de confiance pour discuter des choses qui sont plus complexes. D'ailleurs, je vous rappelle, c'est exactement la méthode qui a été choisie en 2013 pour arriver à l'accord de 2015. Donc c'est pas nouveau avec les Iraniens, mais vous avez raison, il y a une méfiance énorme du côté iranien, notamment vis-à-vis de Donald Trump.
1: Merci beaucoup Thierry Coville pour cet éclairage, chercheur à l'Institut de Relations Internationales et Stratégiques, spécialiste de l'Iran. Il est 19h43, on va maintenant dans le Gers. Un cercueil bleu et un corbillard blanc, les obsèques de Liana, c'était tout à l'heure. La collégienne de 11 ans retrouvée morte le 4 juin dans le Gers. Ses obsèques ont eu lieu dans le cimetière de Fleurance, la ville où elle était scolarisée. Plusieurs centaines de personnes ont suivi la cérémonie, Marc Bertrand.
3: Le père de Liana a le visage crispé quand il marche derrière le corbillard en tenant son épouse par la main. On sent toute la colère qu'il tente de contenir. À côté du portrait de Liana, cette photo que toute la France a vue, c'est le maire de Florence, Grégory Bobato, qui prend la parole.
4: Nous ne disons pas au revoir à un symbole, une lutte, mais à une enfant de 11 ans et demi, Liana. Nous ne sommes pas dans un combat, mais dans un deuil intime, celui des parents, celui d'une famille, et un deuil collectif, celui d'une ville, d'un territoire et d'un pays qui perd un enfant de trop.
3: Une foule d'amis, des proches, des habitants de Florence aussi entourent les parents comme une bulle protectrice qui les cache des regards et des caméras. On entend seulement des sanglots quand la maîtresse de cérémonie évoque le sourire de Liana.
5: Liana, petite pipelette, comme me l'a confié sa famille, avait reçu ce merveilleux don de remplir les silences.
3: Un lâcher de ballons, des colombes et cette musique, la même qu'à la Marche Blanche. À la sortie de la cérémonie, les t-shirts blancs avec écrit « Plus jamais ça » s'éloignent pour regagner le centre-ville. Gloria pleure de colère, c'est une amie de la famille, ses filles ont beaucoup joué avec Liana.
6: Il faut que la justice se réveille, il faut qu'on arrête de laisser toucher nos enfants, c'est horrible. J'ai été victime aussi de viol, ici même en Florence, par un cousin à moi. Et il est toujours lâché, ça a été classé sans suite alors que j'étais mineure. Et ça n'arrive pas qu'aux autres. Et malheureusement, Liana, elle en a payé. Pardon.
3: Elle étouffe un sanglot. Le maire a fait cette promesse aux parents de Liana. Florence ne vous lâchera pas la main. Gloria l'a pris pour elle aussi et pour tous les enfants victimes.
1: France Info reportage à Florence, dans le Gers, Marc Bertrand avec Olivia Branger. Il est 19h45, dans un instant, l'interview écho. On va parler d'industrie de la défense.
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1: Mais avant cela, le fil info, l'actu en une minute avec vous, Marc Potvin à la une. Cette offre de service de la Suisse.
8: Elle se propose pour accueillir l'éventuelle signature d'un accord de paix entre les États-Unis et l'Iran. D'après le Pakistan, qui joue les médiateurs entre les deux pays, un consensus sur un texte pour mettre fin aux hostilités a été atteint. Florence a dit adieu à Liana cet après-midi. Pas un au revoir à un symbole, une lutte, mais à une enfant de 11 ans et demi, a dit le maire de la commune. Lors d'une cérémonie publique, l'adolescente a ensuite été inhumée dans la plus stricte intimité. Une décision conforme à nos attentes qui redonne espoir pour la jeunesse. Réaction de la mère de Naël après que la Cour de cassation a annulé la requalification des faits en violence pour le policier qui a tiré sur le jeune homme à Nanterre en 2023. La Cour ouvre donc la voie à un possible procès pour meurtre. L'homme le plus riche du monde, encore plus riche, la fortune d'Elon Musk franchit pour la première fois la barre des 1000 milliards de dollars selon l'agence Bloomberg, conséquence de l'introduction en bourse du groupe aérospatial SpaceX. Elon Musk contrôle un peu plus de 40% de son capital.
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9: Bonsoir Jean-Paul Alary.
10: Bonjour Fanny Guinochet.
9: Vous êtes le patron, le directeur général de KNDS. Alors KNDS, pour nos auditeurs, ça ne dit pas forcément grand-chose. Et pourtant, vous êtes le leader de chars Léopard, de canons César. Vous êtes une entreprise européenne. On entend beaucoup en ce moment qu'il y a des conflits en Iran, le conflit en Ukraine. Ça veut dire que cette montée des conflits, ça fait vos affaires ?
10: Écoutez, je ne peux pas dire que la montée des conflits fasse nos affaires, dans le sens où tous ces conflits-là sont dramatiques, mais juste l'illustration que nous sommes dans un monde fragmenté, avec des blocs qui s'opposent et quelquefois qui vont jusqu'au combat, ce qui est malheureux. Mais nous sommes là pour construire une défense européenne crédible pour éviter ces conflits.
9: Alors, construire une défense européenne, ça veut dire construire, je le disais, vous êtes le premier fournisseur d'armes, par exemple en Ukraine, ça veut dire construire des chars, des canons, ça veut dire que votre carnet de commandes, il est plein ?
10: Effectivement, depuis quelques années, notre carnet commande est le reflet de la montée des investissements de toutes les nations européennes qui veulent rentrer véritablement dans cette...
9: ce sont qui ?
10: Nos clients, ce sont la grande majorité des pays de l'OTAN, en particulier, qui sont des gros clients de KNDS. Et nos deux plus gros clients sont l'État français et l'État allemand, qui sont véritablement les deux racines, les deux ancrages de KNDS en Europe.
9: Parce que vous êtes une entreprise franco-allemande. Quand on dit carnet de commandes plein, on a une visibilité à combien d'années, combien de mois ?
10: Écoutez, je ne veux pas abreuver les auditeurs de chiffres, mais juste retenez, nous avons un carnet de commandes aujourd'hui à fin 2025 de 33 milliards d'euros.
9: Et c'est beaucoup
10: à comparer aux 4,4 milliards d'euros que nous avons facturés, livrés l'année dernière en chiffre d'affaires.
9: Vous allez recruter pour honorer toutes ces commandes ?
10: Bien évidemment, on a une croissance qui est absolument importante, beaucoup d'investissements, beaucoup de recrutements.
9: Vous avez des sites en France, hein, il faut le préciser.
10: Effectivement,
9: hein.
10: Nous avons 32 sites en tout, dont une petite dizaine en France, et nous recrutons en France énormément. Nous allons
9: vous
10: aussi investir.
9: Quel type de métier ?
10: Écoutez, tous les métiers. Ce
9: C'est
10: sont les métiers de la logistique, les métiers de soudeur, les métiers de technicien, métiers d'ingénieur, métiers de finance, de commercial. Tous ces métiers-là sont concernés.
9: Ça veut dire que vous allez étendre des sites en France. Vous êtes par exemple à Rouen, vous êtes près de Bourges. Ce sont des sites où il va y avoir des recrutements.
10: Bien sûr, et vous pouvez. Il y a beaucoup de recrutements qui sont en cours dès aujourd'hui. Et j'encourage tous ceux qui veulent rejoindre KNDS véritablement de profiter de tous ces métiers et véritablement.
9: Et on peut se présenter chez vous sans avoir forcément été dans la défense ou l'armement auparavant.
10: Je confirme, absolument.
9: Bon, alors c'est le moment d'envoyer les candidatures. Je disais, vous êtes un groupe franco-allemand, une rare entreprise contrôlée 50-50, hein, 50% État français et puis une famille allemande. Mais on voit qu'il y a l'intention de l'État allemand de monter au capital. Pourquoi ces changements pourquoi l'État allemand a envie de venir dans KNDS ? Parce que vous êtes une belle entreprise.
10: Écoutez, pour la simple et bonne raison, l'État allemand est un client important et KNDS est important pour l'État allemand. Et la famille voulant se désengager, nous sommes très heureux, si effectivement l'opération se déroule, d'accueillir l'État allemand comme actionnaire de KNDS. Au-delà, de l'introduction en bourse de KNDS.
9: Alors ça veut dire que les Français seront un peu moins présents, un peu moins, auront un peu moins de poids dans votre entreprise ?
10: Ce n'est pas une question d'équilibre entre la partie française et la partie allemande. Dans notre schéma, les deux parties, l'État français et potentiellement l'État allemand demain, auront environ à peu près la même participation dans le capital de KNDS.
9: L'idée, c'est de faire une entreprise franco-allemande, de faire peut-être un char européen franco-allemand, alors qu'on n'est pas capable de faire, ou qu'on a abandonné le projet du SCAF, cet avion franco-allemand, ça c'est parti à la poubelle, mais vous dites demain.
10: Et c'est véritablement l'ambition de KNDS, c'est véritablement de créer des solutions européennes, bien évidemment sur la base franco-germanique, qui est importante en termes de crédibilité sur, vis-à-vis des armées, de ces deux armées. Donc effectivement, notre ambition, c'est de proposer en tant qu'industriel des solutions qui sont véritablement sur le meilleur des compétences, des technologies de chacune des entités.
9: Et de faire en sorte que ça fonctionne, qu'on soit capable
10: absolument
9: de travailler ensemble.
10: Et c'est notre détermination d'arriver effectivement à cette coopération qui est absolument vitale pour l'Europe en termes de crédibilité de la défense, je le répète.
9: C'est-à-dire que vous pensez que si on n'arrive pas à se mettre d'accord avec les Français et les Allemands, l'Europe fera pas le poids ?
10: Je déplorerai toujours tout projet européen, qu'il soit entre la France et l'Allemagne ou toute autre nation de l'Europe, de ne pas faire cette coopération qui est absolument essentielle pour la crédibilité de la défense européenne, qui est un enjeu d'aujourd'hui dans le monde dans lequel nous vivons.
9: Vous l'avez mentionné tout à l'heure, vous allez vous introduire en bourse, alors quand ?
10: Alors, on va s'introduire en bourse dès que l'on pourra, et donc le plus rapidement possible. Et donc c'est notre objectif.
9: Cette année.
10: Donc c'est prévu cette année, c'est prévu le plus vite possible. Voilà.
9: Pourquoi avoir envie d'aller en bourse ? Qu'est-ce que ça veut dire ? C'est quoi l'intérêt ? Alors vous avez déjà une belle boîte, un carnet de commandes qui fonctionne bien.
10: Oui, alors ça va nous donner beaucoup plus de visibilité, de crédibilité sur le marché qui est en train véritablement
9: de
10: grossir, d'exploser. Vous avez vu notre carnet de commandes avec des compétiteurs hors Europe qui sont en train de venir en Europe. Donc en fait, pour se battre à armes égales vis-à-vis de ces compétiteurs, on va attirer des investisseurs et donnera aussi une dimension supplémentaire en termes d'agilité si des opportunités se présentent en Europe.
9: Plus solide.
10: On sera plus solide, plus rapide, plus agile, plus robuste.
9: Combien ça va se chiffrer en quoi ? En millions d'euros ? En milliards d'euros ?
10: Alors, je ne peux pas donner de chiffres, mais vous pouvez retenir en milliards d'euros, oui, milliards d'euros l'unité.
9: Bon, en tout cas, une chose est sûre, c'est que l'armement, la défense, vous connaissez, vous avez fait toute votre carrière dans ce secteur, puisque auparavant, vous étiez chez Safran qui fait des moteurs d'avion avant d'arriver donc chez KNDS il y a un peu plus d'un an et demi, vous êtes passé par l'aéronautique. Pourquoi cette envie, vous aviez, c'était chevillé au corps pour vous d'aller dans ce secteur ?
10: Écoutez, j'ai passé un peu plus de 35 ans dans ce merveilleux groupe qui est le groupe Safran, groupe aéronautique et de défense. Voilà, j'ai voulu passer et donner une certaine contribution personnelle par rapport à tout ce que j'ai appris, donc
9: au niveau industriel,
10: technologique.
9: C'est
10: de travailler dans les technologies. Je suis un passionné de technologie, c'est ce qui m'a...
9: Vous étiez dans un environnement avec des technologies pour avoir cette
10: envie-là ? Absolument pas. J'ai grandi dans un tout petit village de l'Aveyron dans lequel les technologies n'arrivaient pas tout à fait très rapidement. Et donc, voilà, j'étais passionné dès le début et donc, voilà, j'ai assouvi cette passion-là. Et maintenant, je suis un passionné d'industrie et je veux apporter ma contribution à cette aventure européenne de la défense qui est KNDS.
9: Et qui est absolument, vous le disiez, essentiel étant donné les conflits environnementaux. Une dernière question. La semaine prochaine s'ouvre à Paris un des plus grands salons de l'armement, de la défense, Eurosatory. Vous y serez présent. C'est l'occasion de voir des innovations. À quoi va ressembler, par exemple, le char du futur ?
10: J'encourage les auditeurs, s'ils le peuvent, venir nous voir à Eurosatory. Le char du futur, c'est plus qu'un char, c'est un système complet qui va être complètement connecté, digitalisé, avec des modules d'intelligence artificielle pour aider les soldats qui vont être dans ces chars, limiter le nombre de soldats dans ces chars également, améliorer leur protection, leur donner une puissance de feu et de précision supérieure et surtout une mobilité bien plus importante.
9: Alors, il y a les chars et du côté des canons.
10: Du côté des canons, pareil, nous allons afficher des innovations importantes. Je ne peux pas dévoiler aujourd'hui, mais qui seront dévoilées dès lundi matin sur le stand KNDS.
9: Parce que là aussi, vous avez monté, vous disiez, on parlait des cadences tout à l'heure, c'est devenu quelque chose d'extrêmement important, le rythme.
10: Oui, alors là, on a eu ces dernières années une aventure absolument exceptionnelle sur le canon César. Hein. Nous avons multiplié les cadences par 5 en quelques années, et ça, c'est vraiment le résultat des hommes et des femmes de KNDS qui ont réalisé cet exploit. Aujourd'hui, il faut environ 15 mois, c'est-à-dire deux fois moins qu'il y a quelques années.
9: Ah oui, effectivement. Bon.
10: Donc on a beaucoup progressé grâce à un travail collectif de l'ensemble des équipes de KNDS, formidable.
9: Écoutez, merci beaucoup de nous avoir fait partager votre passion. Merci Jean-Paul Allary. Et puis alors on retient, hein, c'est le moment d'envoyer ses CV hein, si on a envie d'aller travailler chez KNDS. Merci d'avoir été l'invité Écho de France Info ce soir.
10: Merci Fanny.
1: Et merci à vous. En effet, Fanny Guinochet, l'interview Écho à retrouver sur l'appli Radio France et sur franceinfo.fr, 19h56. Figurez-vous qu'un nouveau musée existe depuis hier à Paris. C'est le fonds Enki Bilal dans le quartier du Marais qui propose, pour commencer, une rétrospective bien sûr de l'œuvre de l'auteur de bande dessinée et Augustin Rivé. Les fans y retrouveront son univers bien particulier entre politique et science-fiction.
11: Dali ou Rodin ont eux aussi des musées à leur nom dans Paris, mais Enki Bilal est un des seuls artistes à connaître cet honneur de son vivant.
12: Oui, c'est pas mal, Rodin, Dali. Alors là, je suis fier de présenter mon travail, oui, ça c'est certain.
11: Un ami galeriste lui a proposé le projet, et lui qui aime échafauder des aventures s'est plié ici à un exercice différent.
12: Bien sûr, une bande dessinée, ça raconte une histoire. Là, l'idée, c'est de proposer une immersion dans mon histoire. Ceux qui regarderont ressentiront, verront les différences de technique, verront des évolutions ou pas. C'est comme si je faisais une compression de mes travaux, mais en même temps, qui me raconte moi.
11: Une histoire qui commence par de premières planches, publiées dans les années 70 dans le magazine Pilote, et qui ressemble à ce qu'on a l'habitude de croiser en bande dessinée, et une histoire qui se poursuit au début du 21e siècle par un changement radical de méthode, quand Enki Bilal décide de se mettre à peindre chaque case en grand format comme des tableaux sans texte, qu'il combine ensuite par ordinateur pour former ses pages. Un bouleversement, mais les bases restent les mêmes.
12: Moi, j'ai besoin de narration. Je ne peins pas et je ne dessine pas sans qu'il y ait un but intellectuel, et ça passe par la narration. Après, ça, c'est une mutation, c'est une hybridation, tout ce qu'on veut. Et les mutations, j'adore ça. Ouais.
11: Les êtres hybrides peuplent son œuvre, homme-animaux de la trilogie Nicopole, homme-machine dans la tétralogie du monstre. L'artiste s'est aussi intéressé au monde réel, comme quand il part à Los Angeles avec son ami scénariste Pierre Christin pour un reportage photo. Deux vitrines y sont consacrées.
12: On dirait des cartes postales. Personne n'a jamais vu ça, ça n'a pas été exposé. Mais c'est des photos petit format. Je dessinais dessus et donc je rajoute des personnages dessus. Il y a ce côté bricolé, quoi. Peindre et dessiner sur un papier un peu plastifié, c'est pas facile. Donc, c'était un truc de labo, quoi.
11: Le musée n'est pas gigantesque, mais l'exposition inaugurale est dense.
12: Première aventure, on va voir comment les gens la reçoivent. Et puis après, on a le temps d'évoluer, bien sûr.
11: La prochaine expo en décembre accueillera des œuvres de Philippe Druyer.
1: Augustin Arrivé, spécialiste bande dessinée de France Info, bientôt 20h. La météo arrive avant un nouveau tour de l'actu et puis les informer.
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1: Céline Dacosta.
9: Demain, c'est le retour du soleil et de la chaleur pour tout le monde. Alors, il faudrait être quand même un petit peu patient sur le nord du pays parce qu'on aura encore un petit peu de grisaille le matin entre la Bretagne, les Pays de la Loire, vers la Normandie, le bassin parisien et les frontières du nord-est. Des nuages qui pourraient même résister un petit peu sur la Bretagne, la baie de Seine ou le Nord-Pas-de-Calais dans l'après-midi, mais globalement, la journée sera lumineuse. Le soleil bien présent sur la moitié nord comme sur la moitié sud avec des températures qui vont encore grimper. On le sentira dès le matin, 11 à 14 degrés jusqu'à 21 près de la Méditerranée. 28 à 32 pour la partie sud du pays avec des pointes jusqu'à 35 degrés en Occitanie. 25 à 28, ça c'est pour la moitié nord avec quelques valeurs un peu moins chaudes près de la Manche, 17 à 21 degrés.
1: Merci beaucoup Céline Dacosta, il est 20h. L'info sur France Info avec vous, Emmanuel Langlois.
13: Plusieurs centaines de personnes ont assisté cet après-midi aux obsèques de Liana à Florence, dans le Gers, là où la collégienne était scolarisée. L'adolescente âgée de 11 ans avait été retrouvée morte jeudi dernier à l'intérieur d'un silo agricole lors de la cérémonie. Tout à l'heure, le maire de Florence a salué la leçon de vie donnée, selon lui, par les parents de l'adolescente devant une assemblée donc de plusieurs centaines de personnes. Dans la Drôme, le parquet de Valence lui requiert le renvoi devant les assises pour mineurs de 11 personnes pour le meurtre très médiatisé à l'époque d'un adolescent, Thomas. C'était lors d'un bal à Crépol en novembre 2023, il y a près de 3 ans. Le lycéen de 16 ans avait été poignardé à mort dans des circonstances aujourd'hui toujours confuses. Près de 3 ans après la mort, cette fois du jeune Naël, à Nanterre, la Cour de cassation elle annule la requalification des faits en violence pour le policier auteur du tir mortel. Cette décision rouvre la voie à un possible procès du fonctionnaire pour meurtre. Lui était jugé en appel à Lyon pour chantage à la sextape, la vidéo intime. 5 ans de prison, dont 3 fermes, requis tout à l'heure contre l'ex-maire de Saint-Étienne, Gaël Perdriau. Une peine proche de celle prononcée en première instance. Attention, buy-in ce week-end sur la côte atlantique. Les 2 jours à venir sont en effet classés à risque maximal pour ces forts courants susceptibles d'entraîner les nageurs vers le large. La préfecture de Nouvelle-Aquitaine appelle d'ailleurs les baigneurs à la plus grande vigilance. Dimanche dernier, un homme est mort emporté par des courants de buy-in à Cap-Breton dans les Landes. L'Union européenne, elle annonce qu'elle va reprendre formellement dès lundi les négociations avec l'Ukraine en vue de son adhésion. Le processus a été relancé grâce à la levée du veto hongrois voulu à l'époque par Viktor Orban. Et puis, entrée en bourse réussie pour l'entreprise SpaceX d'Elon Musk, qui a par ailleurs lancé un nouvel exemplaire de sa fusée Falcon 9, aujourd'hui la plus utilisée au monde. Entrée en bourse, donc la plus importante jamais réalisée. Le milliardaire américain a réaffirmé tout à l'heure son intention d'emmener des humains sur Mars, alors que l'action SpaceX poursuit son ascension à Wall Street ce soir. Elle prenait tout à l'heure plus de 20%. Le mondial, deuxième jour au lendemain de l'ouverture spectaculaire dans un stade Azteca en fusion à Mexico. C'est au tour du Canada et des États-Unis de lancer leur Coupe du Monde de football contre la Bosnie-Herzégovine pour le Canada, contre le Paraguay pour les USA, avec 2 matchs donc à Toronto puis à Los Angeles. Toronto au Canada, où vous vous trouvez pour France Info, Nicolas Perronnet, envoyé spécial à 1h maintenant du début de ce match. Et une cérémonie en ce moment, hein.
14: Oui, hommage aux populations indiennes sous le soleil pour débuter cette cérémonie. Hommage ensuite au multiculturalisme canadien, aux grands espaces, à la nature aussi, avec des représentations de baleines, d'ours, de caribous, d'animaux emblématiques de ce gigantesque pays. Des tableaux qui se sont succédés ici dans ce stade de Toronto, avec des artistes canadiens comme la chanteuse Alessia Cara, le rappeur VG Dream également, le rappeur français qui était sur la scène, le tout sur une pelouse recouverte d'une immense bâche avec la feuille d'érable en son centre et la scène sur le rond central. Cette bâche vient d'être retirée à 1h, vous l'avez dit, du coup d'envoi. Ce sont les joueurs désormais qui sont attendus ici sur la pelouse pour l'échauffement, puis le coup du spectacle. Ce sera juste avant le coup d'envoi. L'hymne canadien entonné par l'une des voix les plus célèbres du pays, la chanteuse Alanis Morissette.
13: Nicolas Perronnet en direct de Toronto, moyen technique assuré par Geoffrey Marianne sur place au Canada. Il est bientôt 20h04 sur France Info, l'heure de retrouver les informés, Antoine Comte et ses invités.

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1: Bonsoir à tous et bienvenue dans Les Informés. Très heureux de vous retrouver à la radio et à la télé sur le canal 16 de la TNT. À la une ce soir, cet accord de paix entre les États-Unis et l'Iran que Donald Trump annonçait imminent il y a quelques heures et qui semble peut-être se confirmer ce soir. C'est le Premier ministre du Pakistan qui participe aux négociations entre les deux belligérants qui l'affirme ce soir. Un accord sur un texte de paix a été atteint, dit-il, alors que l'Iran continue de camper sur ses positions concernant le nucléaire enrichi. Un accord de paix est-il donc vraiment possible dans les prochaines heures? Et si oui, quels sont les contours potentiels de cet accord dont parle le Pakistan ce soir? Et puis, est-ce que le contexte géopolitique et l'agenda international qui s'accélère avec la Coupe du Monde aux États-Unis et le G7 en France lundi a pu jouer dans ce possible accord? On en débat avec nos invités, nos informés, nos cinq informés du soir dans quelques instants. Et puis, deuxième thème de cette émission, parlera aussi de l'ultime adieu à Liana cet après-midi lors des obsèques de la collégienne de 11 ans tuée à Florence dans le Gers. Beaucoup d'émotions sur place une semaine après la découverte du corps de la fillette et toujours autant d'interrogations autour des dysfonctionnements de l'institution judiciaire dans cette affaire devenue hautement politique avec des appels à la démission du garde des Sceaux, toujours Gérald Darmanin, qui se multiplie. Pour en parler ce soir, nos cinq informés, Christian Chéneau, bonsoir.
2: Bonsoir.
1: Vous êtes grand reporter journaliste à la rédaction internationale de Radio France. Merci d'être avec nous dans Les Informés. Véronique Reissoult, une habituée de ce plateau, présidente de Backbone Consulting, maître de conférence en communication de crise à Sciences Po. Franck Dedieu, bonsoir. Merci d'être là, rédacteur en chef à la rédaction de l'hebdomadaire Marianne. Serge Faubert, merci à vous d'être
3: bonsoir.
1: Là, bonsoir. Vous êtes directeur de la rédaction de Pure Politique et Quentin Calmet, merci Quentin d'être là.
4: Bonsoir Antoine.
1: Bonsoir à vous, vous êtes journaliste politique et parlementaire à Public Sénat. Voilà, coup de pression finalement gagnant pour Donald Trump, ou bien va-t-il falloir attendre encore un peu pour parvenir à un accord entre les États-Unis et l'Iran? C'est visiblement la première option qui semble tenir la corde ce soir, si l'on en croit les déclarations du Premier ministre pakistanais qui participe, je le disais, aux négociations entre les deux belligérants. Un accord sur un texte de paix a été atteint, affirme ce soir Shehbaz Sharif. Question pour vous d'entrée, Christian Chéneau. Ça signifie quoi? Est-ce qu'on tend réellement vers un accord ce soir, ou quand on a calculé, notamment CNN, nos confrères, voilà, ont calculé que Donald Trump avait annoncé à 39 reprises un accord imminent avec l'Iran?
2: Je pense que quand même ce soir, on arrive dans les derniers mètres. On sent qu'on est quand même au bout du process. Il y a eu des négociations en coulisses, hein, y compris au plus fort des affrontements, même récemment. Hein. Donc via le Pakistan, via les Qatariens, donc il y a eu beaucoup de médiations. Ce soir, évidemment, il y a des annonces de Trump, vous l'avez dit, du Premier ministre pakistanais. Il y a aussi Abbas Araghchi, le ministre des Affaires étrangères iranien, qui dit pour la première fois, on touche du doigt l'accord. L'accord, en fait, qui est un préaccord, qui est une sortie de crise. C'est-à-dire que c'est un accord, un protocole d'accord qui pourrait s'appeler la déclaration d'Islamabad, avec quelques points pour que tout le monde sorte la tête haute, et puis après engager des vraies négociations sur deux mois et plus. Donc c'est ça ce qui se joue ce soir, ou dans les prochaines heures.
1: On va parler juste après du contenu potentiel de cet accord. Quand même, dans la journée, on a eu des déclarations totalement contradictoires. On a eu l'Iran qui a dit, je vais les citer, hein, tout accord final avec Washington devra maintenir notre droit à enrichir l'uranium et maintenir aussi le contrôle du détroit d'Hormuz.
2: Ouais, mais ça fait partie, j'allais dire, de la scénographie et de la chorégraphie d'un accord. Il faut que ça soit arraché, il faut que ça soit dur, qu'au dernier moment, voilà, il faut qu'il y ait une dramatisation. C'est pas quelque chose de facile. Il faut vendre ça aux deux opinions publiques, à la fois aux Américains et puis aux Iraniens.
1: Ils font quoi? Ils font monter les enchères, les Iraniens?
2: Bah, il y a un peu un psychodrame. On connaît les lignes rouges iraniennes et ça, ils ne sait pas. On connaît aussi ce que veulent les Américains. Donc là, on est dans la dernière ronde. Les deux protagonistes ont échangé beaucoup de coups et on sait qu'ils ne veulent pas reprendre la guerre. Donc la seule issue, c'est un accord, et donc qui va être, comment dire, au trébuchet. C'est-à-dire qu'on va, vraiment, comment dire, négocier le moins en plus. Ça va être une déclaration d'une dizaine de points, vraisemblablement 12 points, avec la fin des hostilités, peut-être la réouverture du détroit d'Hormuz, et puis surtout
1: l'Iran dit non là-dessus. Hein. Ils veulent.
2: Oui, mais on peut trouver une formule.
1: Après, en tout cas, on garder le contrôle.
2: Après, je pense qu'il y aura vraiment un habillage qui permet, avec beaucoup d'ambiguïté, que tout le monde soit content et qu'on remporte les vrais problèmes pour la suite.
1: Serge Faubert, qu'est-ce que vous en pensez, vous? On est proche d'un accord? Enfin.
3: Moi, je ne suis pas dans le secret des dieux, hein. Donc je reste prudent.
1: Personne n'a de boule de cristal.
2: Mais
1: quand on regarde les déclarations à la fois du Pakistan, Christian Chesneau l'a très bien dit, du Pakistan, des Américains et aussi des Iraniens, visiblement, c'est la première fois qu'on a finalement des déclarations qui convergent un tout petit peu.
3: Certes, mais on n'est pas à l'abri d'un rebondissement dans les minutes qui viennent. Hein. On sait très bien que c'est une espèce de partie de poker menteur et jusqu'au bout, on cherche à se faire peur. Et plus le temps passe, plus le temps joue en faveur des Iraniens. C'est ça dans cette affaire. Tout le monde a bien compris que les Américains cherchaient une porte de sortie. Ils ne veulent pas poursuivre cette guerre. Ils ne veulent pas aller au sol. Et tous leurs objectifs militaires ont fait flop. Hein. Ils devaient conquérir le pays en 24 heures ou en 48 heures, puisque c'était ça l'idée. C'était on détruit la première couche de dirigeants et ensuite ce pays se libère et youpi, tralala, et on a gagné. Ce n'est pas du tout le scénario qui s'est déroulé. Donc, à partir de ce moment-là, ils n'ont pas d'autre scénario à proposer. Ils veulent s'en aller, mais il faut que Trump puisse dire, finalement, on a gagné. Donc, il faut revenir avec un chiffon de papier. Et c'est ce que va être ce protocole d'accord. Je ne suis même pas persuadé qu'ensuite, les discussions qui pourront suivre ne s'étalent pas pendant des mois et des mois. On sera en train de négocier. L'essentiel, c'est qu'on pourra dire, les Américains sont partis. Et ils ont arraché ça, avec un détroit d'Hormuz qui sera sous le péage des Iraniens, c'est-à-dire la situation aura empiré par rapport à la situation qui prévalait avant la guerre.
1: Quentin Calvé, vous êtes d'accord, ça sera un chiffon de papier cet accord? C'est un accord à minima?
4: En tout cas, ce qui est sûr, c'est que, je suis d'accord avec vous Antoine, quand on a suivi cet après-midi les dépêches AFP, on a vraiment pu lire tout et son contraire tout l'après-midi. Je regardais aussi CNN et c'était aussi les derniers messages de Trump qui donnaient un peu le là sur là où on en était. Et ce jeu de poker menteur presque, on a vu ces dernières 24-48 heures.
1: C'est la spécialité de Donald Trump ça. Hein.
4: Oui, et puis évidemment les Iraniens savent très bien jouer à ce jeu-là aussi, puisque leurs agences officielles ont aussi passé les dernières 24 heures à distiller des fausses informations sur ce qu'il y avait dans l'accord ou le accord qui aurait été signé entre Iraniens et Américains, disant que le détroit d'Hormuz n'était pas dans l'accord, qu'en tout cas les Iraniens garderaient le contrôle de ce détroit qui ne serait pas totalement libéré. Et on a donc vu Trump qui s'est levé ce matin, réveillé ce matin, en voyant toutes ces dépêches des agences officielles iraniennes, donc très proches du pouvoir, et qui s'est énervé en disant ce sont des fake news, il faut que les Iraniens se reprennent, et très vite. Et on a même vu un officiel américain dire à l'AFP voilà ce qu'ils ont accepté, en donnant les 5 points que lui il retenait. Le matériau nucléaire sera détruit, enlevé, le programme nucléaire sera démantelé, leurs fonds financiers ne seront pas libérés avant qu'ils ne remplissent les termes, le détroit d'Hormuz sera ouvert. Il y avait une urgence pour les Américains à très vite communiquer, parce que toute la journée, les Iraniens avaient fait que distiller ces fake news via leur agence officielle.
1: Véronique Ressout, on imagine que ça réagit beaucoup sur les réseaux sociaux, accord, pas accord, déclaration de Donald Trump, déclaration des Iraniens, maintenant du Pakistan qui semble dire qu'on tend vers un accord.
5: J'aimerais vous dire que oui, mais non.
1: Non.
5: Pourquoi
1: comment vous l'expliquez?
5: Parce qu'en fait, il y a une espèce de lassitude, cette impression que on va commenter, on va s'énerver, enfin voilà. Donc, certes, il y a encore des volumes qui sont impressionnants. Hein. Dès qu'on parle de ce sujet-là, il y avait 28 millions de messages encore depuis le début de la semaine, donc c'est beaucoup. En France, ça ne représente que 2% de ces messages, mais voilà. Après, cet après-midi, c'était surtout des commentaires pour savoir si c'était une stratégie diplomatique ou un jeu de dupes assumé, quoi. Voilà, en gros. Et puis, les Iraniens manipulent très bien les réseaux sociaux, donc on basculait toute la semaine et toute la journée aussi des informations. Beaucoup de choses se passent sur YouTube et il y avait des commentaires dans tous les sens. Mais globalement, en fait, les uns et les autres voudraient juste que ça s'arrête. Et aux États-Unis, là où c'était notable aujourd'hui, c'est qu'il y a quand même une base MAGA qui continuait. On a beau dire l'inverse de loin à soutenir Donald Trump, là, il commence franchement à lâcher.
1: Et il commence à le lâcher.
5: Ouais, vraiment. Et les commentaires étaient de plus en plus virulents, les uns et les autres disant, en fait, un peu ce que Serge disait, je ne sais pas, est-ce que les Américains vous ont inspiré ou vous qui les avez inspirés, mais en disant, en fait, ça va être pire après. Donc, un, on ne voulait pas la guerre, et ensuite, on va devoir payer quelque chose qui était non payant. Donc, comment on a fait pour se retrouver dans cette situation?
1: Christian Chesneau, on a commencé à aborder ce potentiel accord avec son contenu. Qu'est-ce qui pourrait y figurer dedans? Quentin disait très justement que le contrôle du détroit d'Hormuz, visiblement, les Iraniens ne sont pas du tout pour que ça figure dans cet accord. Et pareil, sur l'uranium enrichi.
2: Oui, alors ce qui va figurer, c'est plutôt des grandes têtes de chapitre, c'est-à-dire à la fin des hostilités, le cessez-le-feu, peut-être un cessez-le-feu global, englobant le Liban. Ça, c'est aussi, on va voir si c'est dans l'accord.
1: Là, un haut responsable américain nous dit ce soir que voilà. Ça comprend en effet le Liban.
2: Apparemment, il y aurait le Liban. Donc, on va voir ce qui serait une victoire iranienne. Et puis, on va voir sur le détroit d'Ormuz. Est-ce que les deux parties s'engagent à restaurer la liberté de navigation? On va avoir une phrase sur l'Iran s'engage à ne pas avoir de bombes. Les Américains sont d'accord. Donc, on va avoir un peu un défilé de grands principes et peut-être un calendrier en disant maintenant, à partir de la signature de ce qu'on va appeler la déclaration d'Islamabad, on va engager deux mois de négociation et on va voir aussi s'il y a un peu d'argent à la clé. C'est-à-dire que les Iraniens, pour eux, c'est vraiment une question essentielle parce que l'économie est à genoux. C'est-à-dire que vraiment, ils ont vraiment besoin de cash, de liquide, et ils ne veulent pas de promesses. Parce que de leur point de vue, ce qu'ils redoutent, c'est qu'on ne puisse pas revenir en arrière. C'est-à-dire ils veulent quelque chose d'irréversible. C'est-à-dire qu'ils ont peur que s'ils commencent à s'engager à négocier, que les Américains les mènent par le bout du nez, en disant vous n'avez pas fait des promesses nucléaires, on ne vous rend pas l'argent. Et donc les Iraniens vont vouloir tout de suite, alors on parle de 12 milliards au début, 12 milliards à la fin, est-ce que ça sera... Tout ça, ça se négocie, c'est pas assez technique. Mais les Iraniens veulent du concret. C'est-à-dire qu'ils ne veulent pas s'engager dans un processus où ils n'ont pas déjà obtenu quelque chose. Le détroit d'Ormuz, ça se négocie. Le nucléaire, ça se négocie. Voilà. Mais l'argent, ils veulent tout de suite.
1: Ils s'enchaînent. Gardez la parole un instant. Si cet accord venait à être signé, Donald Trump nous parlait ce matin d'un accord signé dans les prochains jours, d'ici, en tout cas ce week-end, et potentiellement en Europe. Hein, c'est ce que dit le président américain. Si cet accord est signé, qui sont les gagnants? Qui est le grand gagnant de cette affaire? C'est l'Iran ou c'est les États-Unis?
2: A priori, c'est quand même les Iraniens, parce qu'encore une fois, on l'a dit, l'objectif de guerre des Américains, c'était de décapiter le régime, voire des Israéliens, de l'effondrer pour avoir une révolte populaire, pour etc., etc. Rien ne s'est passé, et donc pour les Iraniens qui ont survécu, qui ont un nouveau guide, qui ont une armée qui est toujours opérationnelle. Alors Trump a dit au moins 8 ou 9 fois que la marine iranienne avait été coulée, hein, et continue à opérer. Donc pour eux, voilà, ils ont sauvegardé l'essentiel, c'est-à-dire exister. Et aussi, derrière ça, ils ont réussi à négocier pied à pied avec les Américains. Parce que eux, ce qu'ils veulent de manière ultime, c'est une reconnaissance de l'Amérique de la République islamique. Donc s'ils arrivent à ça, pour eux, c'est une victoire. Après, comme on l'a dit, les négociations, le nucléaire, ça prend des années. Ouais. On parle par exemple de l'uranium hautement enrichi, de la dilution, dissolution. Il va falloir de l'AIEA, il faut des protocoles, ça prend du temps. Quels seront et là, les Iraniens ont l'art de faire traîner les choses, hein, pour donner des visas, etc. Donc après, on s'engage dans un processus, mais on aura arrêté la guerre.
1: Et pour vous, donc, l'Iran serait le grand gagnant de...
2: En tout cas, ils sortent la tête haute.
1: Ils sortent la tête haute.
5: Et le grand perdant, en tout cas dans les commentaires, on voit, même si les volumes sont moins forts, c'est le peuple iranien, quoi, ce qui est dans des situations épouvantables. Il y a plein de témoignages qui racontent à quel point il y a une famine incroyable, qu'il y a... rien sur place et on les a oubliés. À chaque fois que l'on parle de cette guerre, on oublie que la situation du peuple iranien ça a empiré.
2: Ce qui est terrible, ce qui est terrible et paradoxal, c'est que quasiment Trump a remis en selle le régime iranien, qui était affaibli, qui était prêt à signer, encore une fois, le 27 février au soir, il était prêt à faire beaucoup de concessions. Avec les bombardements, il s'est restructuré, il a muté, et maintenant, vous avez un régime qui est en position de force, et les Iraniens, ils manifestent pas, et ils sont sous l'eau. Et effectivement, ils souffrent, et vous avez une répression terrible qui commence et qui va continuer, parce que le régime est en position de force.
1: Serge Faubert.
3: Moi, j'ai quand même un très gros doute sur le Liban et la raison des hostilités. Parce que, premièrement, il n'est pas évident que les Israéliens se sentent tenus par l'accord conclu entre les Américains et les Iraniens. Deuxièmement, pour mener une guerre au Liban, ils savent faire, ils l'ont déjà fait à plusieurs reprises, donc ils n'ont pas besoin de l'infrastructure américaine derrière. Et troisièmement, c'est les seuls dans ce conflit qui ont vraiment un but de guerre identifié qui s'appelle la destruction du Hezbollah. C'est pas simplement une opération de police où on le repousse un peu plus loin au-delà du Litani, etc. Non, non, là il s'agit de mettre un terme définitif au Hezbollah, comme ils l'ont fait avec le Hamas à Gaza, et l'Iran, ce sera peut-être pour une autre fois, mais en tout cas, je les vois mal se retirer du Liban en disant « bon, bah, très bien, c'est fini, la guerre est terminée, et on s'en va ». Je pense qu'il va falloir trouver une solution pour que soit il y ait une force d'interposition, ça va être encore le rôle de la FNUL peut-être, il faut savoir, ou une autre force, mais en tout cas, il va y avoir un vrai problème sur ce retrait des Israéliens du Liban.
1: Quant à Canamé, je voudrais qu'on évoque les raisons de ce potentiel accord qui arrive maintenant. Je le disais, le calendrier international s'accélère. Alors, il y a la Coupe du Monde aux États-Unis, l'entrée en lice de l'équipe américaine, de la sélection américaine cette nuit, hein, nous, heure française. Il y a le G7 en France à Évian lundi. Et puis, il y a l'anniversaire aussi de Donald Trump, 80 ans, le 14 juin, ce dimanche, où on le voit bien fanfaronner peut-être avec un accord à la main. Est-ce que vous êtes d'accord avec ça? Est-ce que le fait que tout s'accélère comme ça d'un point de vue géopolitique et d'un point de vue calendrier international peut expliquer aussi que Donald Trump accélère cette demande d'accord?
4: Et puis vous oubliez, Antoine, les élections des midterms qui arrivent aussi. Quand on voit, vous dites qu'il faut encore 2 mois de négociations au moins sur le nucléaire. Ben, ça veut dire que ce ne sera pas forcément pour son anniversaire, mais peut-être qu'on vise un accord global pour plutôt arrêter complètement le conflit à l'automne, parce que à ce moment-là il y a une échéance électorale qui est très importante pour Donald Trump. Il peut perdre sa majorité au Parlement américain, et puis il y a cette défiance de l'électorat MAGA dont vous commencez à parler, Véronique, qui fait que il y a comme ça des digues qui sautent au sein même des plus fervents soutiens de Donald Trump, et du coup la crainte d'une perte totale de popularité au sein de son électorat, et ça fait très peur. Et aussi une dernière chose, c'est que si les Américains s'engagent dans davantage de guerres, etc., il faudra que l'exécutif américain passe par le Parlement, et Donald Trump veut éviter à tout prix de devoir avoir un accord du Congrès sur des frappes et sur un engagement de troupes dans la région, parce qu'il pourrait être battu par le Congrès, et on a déjà dépassé le nombre de jours maximum sur lesquels les troupes armées pouvaient être engagées dans la région.
1: Franck de Dieu, je le disais à l'instant, G7 en France à Évian lundi. D'ailleurs, on ne sait toujours pas si Donald Trump vient, ce n'est pas totalement confirmé, mais normalement, il devrait venir au lendemain, justement, de son anniversaire. Est-ce que la France et l'Europe sont toujours dans un rôle de spectateur, de spectatrice dans cette affaire?
2: Oui, mais ils l'ont aussi voulu, quelque part, à partir du moment où Emmanuel Macron a théorisé la neutralité, en disant je ne suis pas un belligérant, mais j'ai des obligations dans la région. Après tout, c'est une position qui est dans le droit fil de la tradition gaulliste, mitterrandienne, et de la voie médiane, du non-alignement. Mais à partir de là, effectivement, il est plus difficile d'être à la table de négociation et de déterminer, d'avoir un rôle clé dans l'après-signature de l'accord, parce qu'effectivement, vous avez parlé de paradoxe de la guerre, mais il y a quand même aussi presque une ironie suprême, parce qu'à partir du moment où le protocole va être signé et discuté, eh bien, on va commencer par faire un petit jeu des différences par rapport à ce qui s'est passé lors de l'accord de Vienne en juillet 2015. Vous savez, cet accord que Trump a déchiré, et qui contenait tout de même de limiter fortement l'enrichissement de l'uranium, donc c'était pas rien, de la levée des sanctions, et puis d'une intervention de l'AIEA pour contrôler le processus. Il n'est pas impossible qu'à la fin du jeu, on se retrouve avec exactement ou presque les termes de l'accord de Vienne qui a été déchiré en 2015 par
1: 11 ans de perdu.
2: 11 ans de perdu, et avec des effets économiques inouïs, parce qu'on ne va pas revenir à la situation intérieure avec du jour au lendemain un pétrole qui baisse, des échanges qui augmentent, aucune tension sur des produits dérivés comme l'aluminium par exemple, où on s'aperçoit que la sagesse des prix qui revient. Non, ça ne va pas malheureusement se passer comme ça. Donc on se dit, tout ça pour ça, c'est... J'esquisse un petit sourire, je ne devrais pas, parce que derrière, il y a quand même des drames.
1: Quant à Camé.
4: Antoine, vous avez dit la signature d'un accord global qui pourrait être signé en Europe. Enfin, évidemment, c'est la Suisse qui est candidate pour accueillir
1: Suisse qui propose ce soir pour la
4: signature. C'est le seul pays qui n'est pas dans l'Union Européenne, parce que les Américains ne veulent rien avoir à faire avec l'UE, et que les vrais neutres dans l'affaire, c'est les Suisses, et ce n'est pas anodin non plus.
1: Christian Chesneau, peut-être un mot sur la Suisse. Est-ce que la Suisse...
2: C'est un peu logique, parce que la Suisse représente les intérêts américains à Téhéran.
1: Oui.
2: Donc c'est eux qui font techniquement passer les messages, c'est un des canaux pour faire passer les messages entre Iraniens et Américains. Donc ils font partie des médiateurs, donc c'est pas non plus complètement absurde de voir les Suisses au premier rang.
1: Et la France dans tout ça? Alors Franck Dedieu en parlait à l'instant, on sent une impuissance en tout cas. le fait que Emmanuel Macron s'est mis de fait en retrait finalement de cette guerre et donc du coup il en paye un peu les conséquences et en même temps
2: ça correspondait quand même à la volonté de l'opinion publique
1: tout à fait. Et on lui a reproché de faire l'inverse tout à fait. Mais la France elle peut jouer quoi dans ce G7 lundi? G7 en France qu'elle accueille.
2: Pas grand chose, parce qu'encore une fois, Macron et les autres ont dit que ce n'est pas notre guerre. On ne l'a pas voulu, on ne l'a pas décidé, on n'a pas été dans la coordination. C'est une guerre américano-israélienne. Donc nous, on l'a subi, il l'a dit, on subit les conséquences, d'ailleurs à la pompe, et les conséquences économiques, mais on ne peut pas agir directement. On va agir après la fin du conflit, alors ça peut être intéressant. Si, encore une fois, il y a beaucoup de si, hein, on a un accord d'ici lundi, effectivement, il y a un protocole d'accord, alors, protocole signé par les deux parties, parce que tant qu'il n'y a pas les deux signatures, il n'y a pas d'accord. Et bien là, la proposition d'Emmanuel Macron de déployer une force maritime, peut-être, pour venir en appui, pour sécuriser le détroit d'Ormuz, peut-être que ça peut prendre forme. Mais voilà, on n'est pas au-delà.
1: Vous considérez, vous aussi Christian Chesneau, que on en parlait tout à l'heure, l'accélération de ce calendrier international, le fait que les planètes un peu s'alignent, hein, j'ai utilisé cette expression-là, entre la Coupe du Monde aux États-Unis, le G7, Quentin a raison de parler aussi des midterms en novembre, et puis donc ce fameux anniversaire des 80 ans de Donald Trump dimanche, est-ce que tout ça, ça aussi, ça accélère les choses ou pas? Est-ce que vous considérez que c'est ça qui débloque peut-être un peu la situation?
2: Comme on l'a dit, il y a un peu une lassitude de tout le monde. On l'a dit des opinions publiques qui ne comprennent plus rien. On a dit 39 fois, Trump a dit j'ai un accord en main. Vous avez les pays de la région qui font pression aussi. D'ailleurs, ils seront au G7, hein, les Saoudiens, les Émiriens, etc. Et puis là, je veux dire, l'impasse, c'est-à-dire qu'on a bien vu une impasse militaire, on a bien vu que les Américains ne voulaient pas aller au sol, on se souvient, on a fait beaucoup d'articles sur la 90e aéroportée, hein, les parachutistes allaient sauter sur Kang, sur l'Iran, on ne sait pas où ils sont. Donc, je veux dire, il y a eu beaucoup de. Donc, en fait, c'était un peu du bluff. Donc, les Américains ne veulent pas la guerre. Les Iraniens ont résisté. On est dans un match asymétrique où, maintenant, il faut siffler à la fin du match. Et la fin du match, c'est un accord à bas coût, un low cost, et qui en fait ne résout rien, mais qui permet à tout le monde de sortir un petit peu la tête haute en disant j'ai gagné.
1: Serge Faubert, vous voulez ajouter un mot?
3: Oui, simplement, l'Europe est spectatrice dans ce conflit, certainement, mais elle en paye aussi l'addition au prix fort. Oui, Roland Lescure nous a dit ça fait 6 milliards.
1: Les conséquences économiques.
3: Ça fait 6 milliards. Ouais. Nous avons, je rappelle quand même que grâce à cette guerre, nous avons une croissance à zéro. Pour le premier trimestre, nous avons une inflation qui est passée de 0,3% à 2,2%, et nous avons une explosion...
1: 2,4% pour le mois de mai, 2,2% en avril.
3: J'avais déjà un peu de retard. Voilà.
1: Les chiffres ont été donnés aujourd'hui.
3: Et nous avons une explosion sur les chiffres de l'énergie. Bon, donc ça veut dire qu'on a... Alors, pudiquement, on appelle ça, l'INSEE appelle ça un ralentissement économique, c'est pour pas dire récession. Voilà, c'est-à-dire que nous sommes restés pendant 6 mois en train de regarder les gesticulations de M. Donald Trump, et il est temps que ça s'arrête pour le pays, parce qu'on ne pourra pas continuer longtemps comme ça. Ça, c'est le premier problème. Mais le deuxième problème, c'est que est-ce qu'on pouvait s'engager dans cette guerre qui n'est pas du tout notre guerre et à laquelle l'opinion à juste titre est hostile? Bien sûr que non, bien sûr que non. C'était d'abord, ça apparaissait complètement délirant de penser qu'en flinguant toute la... hiérarchie du régime, ça allait s'écrouler. Non, c'est ne rien comprendre à l'Iran. Hein, tous les spécialistes de l'Iran vous le diront. Et puis, deuxièmement, on arrive quand même après le massacre de toute l'opposition iranienne. C'est-à-dire qu'il n'y a même personne en face pour relever le pays. Ouais. L'alternative, elle est morte. Les gens sont dans les cimetières. Il faut bien le comprendre.
1: Franck De Dieu, sur les conséquences économiques pour notre pays, pour la France. Serge Faubert parle quasiment d'une récession, hein, c'est le terme que vous avez employé. Quand même, on n'est pas au point de l'inflation et de la crise qu'on a connue lors de l'invasion russe en Ukraine, 2022.
2: Oui,
1: ou
2: c'est
1: 2023.
2: Vrai, mais alors les auditeurs qui ont le plus d'expérience vont retrouver un mot-clé qui était à la fin des années 70, c'est le mot de stagflation. C'est un néologisme où on parle de la stagnation économique, pas de croissance, auquel s'ajoute l'inflation. Et donc ça veut dire quoi? Ça veut dire deux choses. Une baisse de pouvoir d'achat pour les salariés, et puis l'impossibilité de résoudre l'équation budgétaire où on se dit qu'il faut absolument être sous la barre des 5% de déficit. On voit qu'il n'y a pas de croissance économique, et puis l'inflation qui, effectivement, dans ce cadre-là, amène les gouvernements
6: tout de même à faire des dépenses pour essayer de corriger le tir. Donc effectivement, on va avoir ce nouveau mot de stagflation qui rappellera la fin des années 70. C'était pas non plus... C'était regrettable, ouais. Mais...
1: C'est pas glorieux non plus. Christian Chesneau, vous aurez le mot de la fin là, sur la première partie de cette émission. Si jamais il n'y a pas d'accord, parce que c'est encore possible, Serge Faubert le disait tout à l'heure, et un haut responsable américain nous dit entre 80 et 85% de chance qu'il y ait un accord, mais pas 100%, ajoute-t-il. S'il n'y a pas d'accord, qu'est-ce qu'on fait? On recommence?
2: Il y aura un accord, mais pas forcément. Il peut y avoir effectivement des péripéties. Mais il y aura un accord peut-être ce week-end, peut-être dans une semaine, dans un mois. Mais il faudra à la fin solder ce conflit. On ne peut pas rester dans ce conflit. Et puis, encore une fois, les Iraniens sont prêts à tenir, mais est-ce que les Américains sont prêts à tenir comme ça des semaines, des mois, jusqu'au mid-term, avec des tirs, et puis un détroit d'Hormuz qui est bloqué? Les Iraniens ont quand même annoncé qu'ils rebloquaient le détroit. Donc voilà, et à un moment donné, il faut trouver une solution. Encore une fois, je pense que les deux camps, ils sont prêts. Il faut mettre les formes. Il faut trouver des formules assez floues. Et puis après, effectivement, les problèmes sont toujours là.
1: Merci beaucoup, Christian Chesneau. Merci d'être passé plateau des informés. Grand reporter, journaliste à la rédaction internationale de Radio France. Merci à vous d'être venu. Merci pour votre décryptage. Il est 20h30 et passé de 3 à 4 secondes. Et c'est l'heure du fil info. Info, Emmanuel Langlois.
7: Entre tristesse et colère, la cérémonie d'au revoir à Liana a eu lieu cet après-midi dans le cimetière de Florence, dans le Gers, où des centaines de personnes ont assisté à cette cérémonie. La collégienne âgée de 11 ans avait été retrouvée morte jeudi dernier dans un silo agricole. Le maire de Florence a souligné lors d'une prise de parole l'absolue dignité face à l'épreuve des parents de la fillette, selon lui. L'Aude, l'Hérault, mais aussi le Gard, trois départements du sud-est sont classés en vigilance orange pour un risque élevé de feux de forêt. Ce samedi, dans l'Aude, la préfecture déconseille très fortement les promenades ainsi que les travaux professionnels et interdit formellement les travaux mécaniques pour les participants.

0: et selon lui, il inclura le Liban. Le premier ministre du Pakistan affirme de son côté qu'un accord sur un texte de paix a été atteint ce soir. Et puis au lendemain de l'ouverture officielle du Mondial 2026 de football au Mexique, le Canada a son tour débuté sur son sol cette compétition hors norme avec une cérémonie à Toronto où s'est notamment produit le rappeur français VG Dream. Le Canada qui affrontera tout à l'heure à 21h heure de Paris la Bosnie-Herzégovine. Et puis rescapé d'une échappée fleuve, le Belge Maxime Van Gils remporte lui la 6e étape du Tour cycliste Auvergne-Rhône-Alpes, l'ex-Dauphiné. C'était tout à l'heure à Crest-Voland en Savoie. Le prodige français Paul Sexas a lui repris du temps à la plupart des favoris en passant à l'attaque dans la montée finale.
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2: Vous êtes toujours des informés, vous êtes au bon endroit, je suis en bonne compagnie ce soir. Véronique Ressoult, présidente Bad Bonne Consulting, maître de conférence en communication de crise à Sciences Po. Franck Dedieu, rédacteur en chef à la rédaction de Marianne. Serge Faubert, directeur de la rédaction de Pure Politique. Et Quentin Calmet, journaliste politique et parlementaire à Public Sénat. Et on va aborder donc le deuxième thème de cette émission et le dernier adieu à Liana lors des obsèques de la fillette de 11 ans. C'était cet après-midi à Florence dans le Gers, une semaine après la découverte de son corps par les enquêteurs. Et cet hommage poignant du maire de la commune, Grégory Beaubateau. Écoutez.
3: Une lutte, mais à une enfant de 11 ans et demi, Liana. Nous ne sommes pas dans un combat, mais dans un deuil intime, celui des parents, celui d'une famille, et un deuil collectif, celui d'une ville, d'un territoire et d'un pays qui perd un enfant de trop.
2: Voilà le maire de Florence dans le Gers, Grégory Beaubateau. Nous ne disons pas au revoir à un symbole, à une lutte, mais à une enfant de 11 ans et demi. Liana, dit le maire de cette commune, a senti sa grande émotion, la grande émotion aussi bien sûr sur place des habitants qui étaient nombreux rassemblés. Serge Faubert, est-ce qu'il a eu raison, le maire de Florence, de mettre la politique de côté?
4: Oui, parce que cette affaire, ce crime a secoué l'opinion, je dirais, toute tendance confondue. Il n'y a pas de clivage politique particulier. Je dirais que même la question de la démission de Gérald Darmanin, on en parlera sûrement tout à l'heure, n'est pas au centre du débat. On a tous l'impression que c'est le crime de trop, c'est le crime qui n'aurait pas dû arriver. Il y en a eu d'autres avant, il y en a eu plein d'autres, il y en a eu trop dans ce pays, c'est évident. Mais celui-là impacte l'opinion comme jamais. Je pense qu'on n'a pas terminé d'avoir l'onde de choc. Je pense qu'en plus, la campagne électorale étant là, ça va continuer à se propager. Et puis, il y a des rendez-vous, d'ailleurs. Le 19 juin, pour prendre celui-ci, on aura l'inspection générale de la gendarmerie et l'inspection de la justice qui vont remettre leur rapport, leurs conclusions sur ce qui s'est vraiment passé entre le parquet, la brigade de gendarmerie et le fait que le présumé suspect n'ait pas été interpellé, auditionné, placé en garde à vue.
2: L'ensemble de ces dysfonctionnements qui sont pointés du doigt aujourd'hui.
4: On va déjà commencer à voir un peu plus clair dans cette affaire-là. Ouais. Mais cette affaire pose aussi la question toute simple, celle des moyens de la justice. Et le nombre de magistrats est insuffisant, on est à la traîne au niveau européen, on est je crois 43e sur 44 si, en termes de nombre de procureurs, hein, je dis ça de mémoire, on corrigerait si je me trompe. Enfin on est dans les profondeurs du classement.
2: On est à la traîne par rapport à nos voisins européens.
4: Voilà, on est dans les profondeurs du classement et les efforts qui sont faits en direction de la justice restent insuffisants. Et puis, il y a aussi cette question qui est qu'il existe aujourd'hui une loi transpartisane. J'attire votre attention là-dessus. Ça veut dire que des députés communistes et des députés de la droite républicaine ont également signé ce texte. Il y a une centaine de députés qui prévoient toute une série de mesures, 79 mesures, qui sont elles-mêmes le fruit d'un long travail d'une commission qui s'appelle la CIVISE, et qui a auditionné des victimes, des professionnels de la chose pendant 3 ans en France. Et c'est tout ce travail qui est restitué. Ce texte existe. Elle a été déposée, cette proposition de loi. Il suffisait de l'inscrire à l'agenda de l'Assemblée nationale. Ça n'a pas été fait. Il faut que ce soit fait.
2: Ma question, c'était est-ce qu'il a raison de mettre la politique de côté, mais finalement, vous parlez pas mal de...

0: de politique. Donc c'est intéressant. Donc ça veut dire.
1: Non, mais pardon, je le ferai plus.
0: Non, non, non, pas du tout. Ça veut dire que c'est un sujet éminemment politique. Vous avez raison. Franck Dedieu, est-ce que là, le temps de l'hommage, le temps des obsèques, il faut mettre la politique de côté et ces querelles partisanes qu'on voit éclater depuis que l'affaire Liana est décédée.
2: Oui, je crois le temps des funérailles, mais au-delà même, je crois que cette on a commencé par un certain consensus lié à la tristesse, à la colère, auquel a succédé, je dirais classiquement, la bataille politique, avec classiquement la droite disant que la justice est trop laxiste et la gauche qu'il y a un manque de moyens. Et ça, c'est un petit peu regrettable parce que c'était peut-être l'occasion, tout de même, après 2 ans de désordre parlementaire, qui peut avoir aussi... je dirais, des explications, puisque l'opinion publique aussi est fracturée. L'opinion publique aussi, sur tous les sujets, y voit un facteur de polarisation. Donc il ne s'agit pas de dire on va faire tout le temps l'unité nationale. Mais peut-être que sur ce sujet, il y avait matière à le faire. Et non pas à reprendre des habitudes de querelle, de chapelle, en se disant c'est l'acte 1 de la campagne présidentielle. Effectivement, Serge l'a dit, il y a cette loi intégrale qui est le reflet à la fois du temps de la réflexion, parce que sur ces sujets-là, il y a une dimension bien sûr politique, mais qui fait consensus, oui. Et une dimension aussi technique, c'est-à-dire qu'il faut parler de la loi, il faut parler des tribunaux correctionnels, il faut parler de l'état de droit. Voilà.
0: On va parler des solutions politiques qui peuvent arriver dans le débat et sur la table. Véronique Reitzhout, je voulais juste vous entendre sur les réseaux sociaux. J'imagine que cette cérémonie d'hommage et les obsèques de la petite Liana de cet après-midi à Florence dans le Gers sont commentées et font forcément réagir les Français.
3: D'abord sur la cérémonie elle-même. Aujourd'hui, c'est la dignité de cette famille et le maire que vous avez, dont vous avez passé un extrait qui était salué parce que ses propos parlaient à chacun et étaient effectivement tout à fait transpartisans. Après, les volumes vous donnent une idée de l'ampleur des discussions qu'il y a et de l'unanimité dans l'opinion publique, parce que vous avez plus de 1,6 million de messages autour de ça, autour de ce sujet. Beaucoup de gens qui reprennent les mesures de la Civise et qui saluent le travail qui avait été fait à l'époque. Mais globalement, on parlait d'une unité. On a fait un sondage pour le Figaro avec Odoxa et Backbone hier sur ce sujet, et 90% des Français considèrent qu'il y a eu un dysfonctionnement. Donc on peut dire qu'il y a une unanimité dans l'opinion publique. Après,
0: ils remettent en cause l'institution judiciaire et la gendarmerie, pas le gouvernement directement. Pas le manque de moyens, par exemple.
3: Là, c'est le seul moment où c'est un petit peu politique, pour le coup, et partisan, parce qu'en gros, on va dire que vous avez sur le sujet des moyens une réalité qui est, ouais, pour 51% des socialistes, 55% et les filles, et 59% les écologistes, c'est bien un sujet de moyens. Et à droite, c'est plutôt un sujet de faute individuelle pour 58% Renaissance, 72% LR et 69% RN. Mais c'est le seul moment où il y a un début de position politique. Ouais. Le reste, tout le monde est unanime. Il y a surtout une émotion où c'est intéressant de voir dans l'opinion publique, les gens, ils ont envie d'agir. Ils considèrent que ça ne bouge pas assez vite. Je vous passe les phrases sur les récupérations politiques qui sont rejetées, sur le fait que pour tout le monde, c'est un dysfonctionnement qui doit s'arrêter. Mais les Français ont du coup envie de bouger. Et c'était incroyable de voir la mobilisation sur les réseaux. Alors il y a des gens qui sont descendus dans la rue le 8 juin, qui se posent la question de le faire tous les lundis. Mais c'est une façon de montrer, ben nous, on a pris la mesure depuis longtemps, il est temps de vous réveiller. Et il y a eu énormément d'initiatives. Alors après, il y a des initiatives plus ou moins relayées, mais en gros, c'est cette colère. Et là, maintenant, on ne laissera plus passer. Ça doit devenir une priorité. Et on passe bien au-delà des sujets politiques et partisans, transpartisans. C'est nous devons agir. Et puisque vous ne bougez pas, nous agissons.
0: Quentin Calmet, c'est un sujet un problème de moyens ou c'est un problème de dysfonctionnement de notre institution judiciaire, ou est-ce que c'est les deux? Quelle est votre analyse, vous, par rapport à cette affaire?
4: Ce qui est vrai, c'est que déjà, il y a une émotion très forte, hein, et je crois que tout le monde au Parlement en est très conscient. Il y a de dire que le souci autour de cette affaire, il est énormissime. Et on a entendu assez rapidement, dès vendredi dernier, le chef de l'État dire « Je ne veux entendre aucune plainte sur le manque de moyens dans cette affaire. » Et on a entendu le gouvernement se dire « Bon, on va avoir du mal à face à l'émotion provoquée par l'affaire, à juste dire « Il n'y a pas de problème de moyens. » En gros, il n'y aurait que des problèmes individuels de magistrats ou de gendarmes qui auraient mal agi ou mal travaillé. Et on a vu le gouvernement tout au long de la semaine dire il n'y a pas forcément de problème de moyens dans cette affaire Liana. Donc visiblement, il y avait des moyens policiers, il y avait des heures disponibles en tout cas pour ces personnels dans cette affaire. Mais il y a bien un problème de moyens en général de l'institution judiciaire parce que le gouvernement est venu en commission des lois mardi matin au Sénat et on a eu ces chiffres de 70 000 plaintes en attente qui concernent des enfants, que ce soit des crimes ou des délits. Et d'ailleurs, le garde des Sceaux qui a dit, voilà, d'ici au 14 juillet, on va faire une revue de tous ces...
0: Ce qui est visiblement impossible, d'après ce que nous disent les professionnels de la justice.
4: Entre le 15 juillet et le 30, on va décider avec les procureurs généraux s'il faut sortir tout de suite des moyens pour accélérer les enquêtes autour de ces trous dans la raquette qui restent sur les 70.
0: C'est une erreur politique pour vous, ce qu'a dit Emmanuel Macron, parce qu'on voit, et d'après ce que vous dites, que le gouvernement a tenté de rectifier le tir en disant, il y a un problème de moyens.
4: C'est pas tenable devant
0: l'opinion. Pas dans cette affaire-là.
4: Enfin, je veux dire, quand vous avez un chiffre comme celui des 70 000 plaintes qui sont en attente.
3: 8 minutes par plainte.
4: Voilà, on se dit, il y a l'affaire Liana, alors il y a l'émotion très forte autour de l'affaire Liana, mais le politique ne peut pas dire qu'il est impuissant face à de tels manquements de la gendarmerie et de la justice qui sont des piliers très importants de notre état de droit. Et c'est ce qui fait dire d'ailleurs à la présidente de la commission des lois hier au Sénat, Muriel Jourda, qui dit qu'elle a très peur pour même la confiance des Français dans leurs institutions, dans l'état de droit, parce que c'est un des fondements de la démocratie, que la confiance dans la justice qui a lourdement fauté dans ce cas-ci.
3: Et le chiffre est éloquent, parce qu'on a quand même 70% des Français, donc 14% de plus depuis février, qui disent « j'ai une mauvaise opinion de la justice ». Et après, on a quelque chose, une expression qu'on n'avait pas entendue depuis longtemps, qui est responsable mais pas coupable, qui explique que pour eux, le ministre de la Justice est responsable, il n'est pas forcément coupable de l'affaire, donc on ne lui demande pas forcément de démissionner, mais il considère que les politiques doivent être responsables, et il y a des phrases du président de la République qui ne sont pas du tout passées, qui ont déclenché beaucoup de colère. Alors, le sujet des moyens, bien sûr, mais il y a
4: la
3: aussi...
4: La formulation, je ne veux entendre aucun argument de moyens dans cette affaire.
3: Et alors, il y a une autre formulation qui n'est pas du tout passée, que je peux vous dire, qui est
0: «
3: On ne répond pas à un drame par des cris, autant vous dire que c'est... »
4: Oui, ça, c'était au Conseil des ministres, cette affaire. C'est au Conseil des ministres, c'est les propos rapportés du Conseil des ministres.
3: Et ça a eu un effet...
0: L'accumulation, elles sont critiquées sur les réseaux
3: sociaux. Très critiquées. Ouais. Celle-ci a fait d'ailleurs réagir Monsieur Lux sur Instagram avec un emballement autour de ses propos. En fait, ça a choqué. De nouveau, ils ne considèrent pas qu'ils sont coupables, mais responsables.
0: Ouais.
3: Donc, ils ont les moyens de faire des choses et on ne peut pas se contenter de petits mots cette fois-ci.
0: Alors, on parlait de ces problèmes de moyens qui sont en effet criants, très importants au sein de l'institution judiciaire et aussi pour la police et la gendarmerie dans ce pays. Mais je voudrais qu'on s'arrête sur un nouveau dysfonctionnement visiblement de la justice. On a appris par nos confrères du Monde que Jérôme Barella, donc le principal suspect dans cette affaire Liana, avait été signalé à la police française par un organisme de lutte contre la pédocriminalité américain. Donc il avait été signalé bien avant que cette affaire éclate. On a l'impression que c'est un peu un jour un dysfonctionnement quand même, Serge.
5: Alors là, d'après ce que j'ai compris, parce que ça fait appel à une structure que je ne connaissais pas, qui s'appelle l'Office des mineurs, je crois.
3: Le NCMEC.
5: C'est ça, hein.
0: Voilà. C'est une office donc américaine, hein, qui a signalé au service.
5: Et voilà, qui a signalé à ce service français qui est un service en plein développement, mais qui manque encore de moyens, qu'il y avait cette activité donc de Monsieur Barella sur les réseaux sociaux et que donc il y avait. Ça méritait en tout cas une vérification approfondie. Bon, mais là, on se doute bien que cette information arrive, elle est sûrement traitée par quelqu'un de très compétent, elle est transmise, elle remonte une chaîne hiérarchique, mais il y a un moment donné, il faut quand même quelqu'un pour aller investiguer un peu plus avant, et là, on manque de personnel. Voilà, c'est aussi simple que ça, c'est la réalité. Il faut trouver un magistrat, toute la chaîne pénale, si vous voulez, elle travaille à flux tendu. Dès que vous ramenez une affaire, on apprécie selon des critères d'urgence. Et là, on se dit, bon, c'est un type qui a été repéré par les services américains, mais en même temps, est-ce que c'est tout de suite très urgent, très urgent ? Tout est urgent dans cette affaire. Le problème, c'est qu'à travers ces urgences, on est obligé de faire un tri, voilà. Et on ne devrait pas être obligé de faire entrer. La justice ne devrait pas être obligée de trier les affaires selon des priorités qui sont des priorités administratives d'effectifs. Voilà, on peut juger que des affaires sont plus importantes que d'autres parce qu'elles ont des implications plus importantes, des implications criminelles, pénales, mais pas parce que on manque de moyens et de fonctionnaires à ce moment-là, on manque de moyens informatiques. Voilà, dans cette affaire, ce qui a beaucoup choqué les Français quand même. Alors c'est une obligation en plus judiciaire, la transmission du parquet de Toulouse au parquet d'Auch
3: par la poste.
5: Ce qu'on oublie de dire, c'est que d'une part, c'est ça semble complètement fou, mais en plus, c'est une obligation. C'est-à-dire qu'on ne peut pas l'envoyer par mail. Et moi, j'ai appris ça parce que j'ai expliqué ça à quelques amis avocats en leur disant « Ah, vous avez vu !» Non, ils m'ont dit « Mais tiens-toi bien !» C'est qu'en plus, c'est obligatoire de le faire comme ça, sous forme écrite. On ne peut pas le faire via un mail. Bon, il y a manifestement des choses qui sont totalement obsolètes dans les processus judiciaires. Il faut y mettre un terme.
0: Alors, les informés ont parlé des réponses politiques potentielles que, justement, le gouvernement pourrait apporter. Vous avez parlé aussi des parlementaires avec cette loi intégrale, loi transpartisane. Peut-être, pourquoi pas, la création, peut-être aussi à venir un jour d'un parquet spécialisé, comme pour la lutte contre le terrorisme ou la lutte, justement, contre le narcotrafic. Ils existent aujourd'hui. Le PNACO qui a été créé en janvier. Il y en a un qui est dans l'œil du cyclone aujourd'hui, c'est le garde des Sceaux, c'est Gérald Darmanin. Sébastien Lecornu, le Premier ministre, lui a renouvelé sa confiance, c'était hier. Est-ce que vous avez l'impression que Gérald Darmanin, finalement, l'orage est un petit peu passé pour lui, ou est-ce que ça va être très compliqué, il va devoir encore rendre des comptes prochainement, Franck Dedieu ?
2: D'abord, il n'est pas établi qu'il ait fait une faute personnelle dans cette histoire. Donc, et puis d'autre part, il n'est pas exactement, à la différence du ministre de l'Intérieur, il n'est pas exactement le chef des procureurs généraux. Il y a une sorte d'indépendance de la justice qui, quelque part, oblige à mettre une distance entre l'exécutif et l'autorité judiciaire. Donc, il est tout de même très difficile de dire que ça paraît naturel qu'il démissionne. Et encore une fois, si là je vois émerger à la fois des considérations très politiques où on joue son jeu classiquement la gauche et la droite, aussi des considérations idéologiques. On se dit oh ben c'est la justice des bourgeois. Parfois certains disent ah ben c'est la justice rouge, etc. À force de politiser ou d'idéologiser cette affaire, on finit par oublier l'essentiel. C'est-à-dire, et là je vous rejoins Serge, c'est qu'on a un manque de moyens. Si vous remontez dans cette histoire, je dirais, la chaîne des défaillances, vous apercevez qu'il y a plusieurs maillons. Et ces maillons-là ne sont pas, ne fonctionnent pas simplement pour des raisons politiques. Ils fonctionnent aussi, ils ne fonctionnent pas parce qu'il y a un manque de moyens. Il y a trop de dossiers.
0: Le gouvernement vous répondra que depuis 2017, ils ont augmenté le budget de la justice.
2: Ce qui est vrai. Mais malgré tout, d'abord, excusez-moi, mais d'abord, ils ont quand même gelé pendant un temps du moins des crédits qui devaient être affectés, 414 millions à la justice. Et puis d'autre part, malgré cela, et c'est vrai que malgré cela, si vous voulez, vous êtes avec un déficit de quelque chose comme les Européens dépensent en moyenne 42% au regard de leur richesse pour la justice, 42% de plus. Donc effectivement, si vous augmentez les moyens de la justice sur une dizaine d'années, vous n'arrivez pas véritablement à rattraper, on partait d'extrêmement bas. Mais ça veut quand même dire, encore une fois, que cette affaire révèle le caractère systémique du problème, et non pas simplement la question de Darmanin ou de tel ou tel juge.
0: Véronique Rétout.
3: Juste un point sur Darmanin pour répondre à ce que vous disiez. 74% donc disent qu'il est responsable et seulement 59% qu'il doit démissionner. Parce qu'effectivement, c'est un sujet de responsabilité, mais pas de culpabilité. En revanche, il y a une donnée qui est intéressante, vous l'avez tous dit, le sujet des moyens, c'est plus d'argent. Mais c'est aussi comment cet argent est utilisé. Et là, c'est de la responsabilité du garde des Sceaux. Je vous prends l'exemple de ce que vous avez cité, le service américain.
0: Ouais.
3: 200 000 signalements par an par ce service en France de personnes qui ont des comportements pédophiles sur les réseaux. Vous voyez bien qu'on a un sujet de canaux qui ne fonctionnent pas, d'organisation. Ça ne demande pas forcément des moyens, ça demande de repenser un système, de réfléchir à la coordination des informations. Alors évidemment, le sujet de la poste en est emblématique, mais comment est-ce qu'on fait pour croiser les données ? Et c'est aussi ça qui lui a reproché, c'est de dire, on ne peut pas juste dire, ah ben oui, mais j'ai donné de l'argent, ah ben on a déjà... Oui, mais quand ça ne fonctionne pas, on peut mal utiliser l'argent aussi.
0: Quentin Calmet, quand oui. Marine Tondelier pour les écologistes ou Jordan Bardella pour l'Assemblée nationale réclame, demande la démission de Gérald Darmanin, le garde des Sceaux, le ministre de la Justice. Franck de Dieu disait il faut éviter de politiser l'affaire. Là, c'est ce qu'ils font. Est-ce qu'ils se trompent? Est-ce qu'ils sont dans leur rôle d'opposant ou pas?
2: Politiser au sens pas noble du terme, mais au sens vraiment partisan du terme.
4: Ouais. Moi, j'ai entendu la présidente de la délégation droits des femmes du Sénat dire que c'était plutôt un problème de l'intérieur, visiblement, de ce qui s'était joué. Donc, elle disait même presque s'il y en a un qui doit démissionner, c'est Laurent Nunez. Quoi. Donc, voilà, après, on va commencer à peser le pour et le contre de chacun. Et j'ai aussi entendu Laurence Rossignol, qui est donc pas. Une alliée de ce gouvernement dire que ça changerait rien, que ça ferait quoi, on changerait de ministre, on en mettrait un nouveau, ça réglerait pas forcément le problème. Voilà, il y a cette question des dysfonctionnements. Maintenant, Serge a dit, il y a la note qu'on aura la semaine prochaine, hein, dans une semaine,
0: 19 juin.
4: Sur voilà, l'enquête administrative des manquements qui se sont joués entre le parquet de Auch et le parquet de Toulouse. Donc on va voir comme ça qu'est-ce qu'il y a.
0: Un rapport que Gérald Darmanin veut rendre public.
4: Voilà,
0: il n'est pas obligé de le faire, mais ça montre qu'il y a
4: urgence. Voilà, ils se sont engagés à le rendre public. Il y aura ensuite, donc le 14 juillet, la question des 70 000 plaintes en déshérence. Là aussi, il y a la volonté de la part de Gérald Darmanin de faire la transparence sur ce qui s'est joué, enfin ce qui se joue autour de ces plaintes. Et nous, au Sénat, on va avoir une commission d'enquête, hein, on l'a appris cette semaine. Donc vous vous souvenez, comme les commissions d'enquête Benalla ou les commissions d'enquête qui fonctionnent plutôt bien au Sénat, qui ne sont pas des commissions d'enquête comme à l'Assemblée, qui sont très politiques. Ouais. Au Sénat, il y a des travaux qui sont beaucoup plus transpartisans, où il y a beaucoup moins la volonté de, voilà, de taper sur le gouvernement gratuitement, mais vraiment d'aller dans le fond des choses. Et c'est ce qui va nous occuper, je pense, beaucoup à Public Sénat au mois de juin, au mois de juillet, et probablement après les sénatoriales. Ça va être aussi de voilà, faire la lumière sur les dysfonctionnements de la justice et pouvoir avancer sur ce qui s'est passé avant même d'avoir des nouveaux projets de loi sur l'enfance qui arrivent le 15 juillet à l'Assemblée, ouais. Et une proposition de loi intégrale qui pour l'instant n'est inscrite à l'ordre du jour d'aucune des deux assemblées.
0: Je voudrais qu'on écoute Aurore Berger, qui est ministre chargée de l'égalité femmes-hommes et de la lutte contre les discriminations. Elle était ce matin l'invitée du 8-30 sur France Info. Elle dit « Notre responsabilité, c'est de faire mieux écouter ».
6: La question, c'est est-ce qu'on est en capacité d'agir? Est-ce qu'on est en capacité de faire mieux? Et est-ce qu'on doit faire mieux? On doit faire mieux et on peut faire mieux. Et donc on va le faire, je pense qu'on va y revenir à la fois dans la loi, puisqu'il y a encore des choses qui méritent d'être changées. On va le faire en faisant toute la transparence aussi sur ce qui s'est passé.
0: Serge Flaubert, c'est Martine Aubry avait cette expression, quand c'est flou, c'est qu'il y a un loup, là c'est un peu ça, non? C'est pas très clair quand même. Bah, on va mettre des choses dans la loi, mais quoi?
5: La question lui a été posée lors de la question des questions au gouvernement de mardi. Donc elle a été interpellée en termes assez vifs par une députée écologiste qui lui a dit, écoutez, la loi transpartisane, la loi globale, ça coûte 3 milliards. Est-ce que vous êtes prêt à mettre 3 milliards sur la table pour lutter contre les violences sexuelles dans ce pays? Alors, elle a fait toute une tirade un peu dans le même genre en disant « Vous êtes en colère, madame la députée, vous avez raison, nous sommes tous en colère, et il faut continuer à être en colère et soyons tous en colère, etc. » Ça a duré 2 minutes, le temps de la réponse. Elle n'a pas répondu. La réalité aujourd'hui, c'est que le gouvernement sent bien qu'il va être obligé de lâcher des crédits supplémentaires. Ouais. Il
0: les arbitrages sont en cours. Hein. Hein? Les arbitrages sont en cours avec Bercy, d'ailleurs.
5: Oui, les arbitrages, mais enfin... On sait très bien qu'au moment où on vient de retirer encore 475 millions au budget de la justice, ça va être un peu, spectaculaire comme rétablissement d'aller tout à coup débloquer 2 milliards, 3 milliards pour un projet de loi organique qui entend mettre un problème. Attention quand même, on est en train de parler d'un problème systémique dans ce pays. Les gens commencent
0: sociétal.
5: À comprendre que c'est un problème systémique. Et juste,
0: on
5: j'ajoute
0: va quand même
5: un point.
0: Sociétal, vous dites systémique.
5: C'est qu'il y a eu... Avant cette affaire, l'affaire Epstein, qui a beaucoup marqué les esprits. Il y a eu l'affaire Betaram, qui a beaucoup marqué les esprits. Et maintenant, nous avons ce crime odieux. Bien évidemment, au bout d'un moment, les gens se disent « Bon, mais qu'est-ce qu'ils font ?» Monsieur Darmanin, ça fait quand même 9 ans qu'il est au gouvernement. Avant, il était à l'intérieur. Donc, ce n'est pas non plus le perdreau de l'année.
0: Et au compte public avant.
5: Oui, non, mais je veux dire, il est comptable aussi d'une action de tous les gouvernements depuis 2017. Il ne peut pas s'exonérer de toute responsabilité.
2: Oui, non, mais en vérité, on voit bien qu'on a du mal avec ces arbitrages, tout simplement parce que le gouvernement est dans une impasse budgétaire. Il est contraint de toutes parts par l'Europe, par les marchés financiers. Il ne peut pas, il est face à un risque de récession qui arrive, il est un problème budgétaire. Alors vous allez dire que je mets tout au niveau systémique, mais en vérité, on aurait ce même débat sur des dysfonctionnements dans les hôpitaux. On aurait le même débat pour l'éducation nationale. On a le même débat sur la justice. On a le même... Autrement dit, on voit bien qu'on est face à un gouvernement qui n'a pas de moyens, qui s'est désarmé et qui est face à une augmentation des besoins publics. Pour des raisons qui ne sont vraiment pas liées simplement à Emmanuel Macron. Ouais. Ce sont des raisons plus fondamentales, plus démographiques, plus générales. Donc si vous voulez, moi, on ne va pas passer deux heures à parler des problèmes systémiques, mais en vérité, cette dichotomie entre les besoins en service public et les moyens qui sont à la disposition du gouvernement, c'est ça qui mériterait un grand débat aussi.
0: Véronique, un mot rapide sur aussi, vous en avez parlé tout à l'heure, de la mobilisation de l'opinion publique, hein, avec ces appels à manifester chaque lundi devant les tribunaux dans toute la France et devant le ministère de la Justice, et puis cette grande manifestation annoncée le 4 juillet, ça j'imagine que ça fait parler, que les gens se mobilisent en vue d'aller manifester dès lundi prochain.
3: Les gens se mobilisent, s'organisent, se recrutent entre eux, parce qu'ils sont conscients qu'il y a quand même une réalité budgétaire, mais c'est pas pour autant que ce sujet n'est pas crucial pour eux. Et ils considèrent que c'est aussi de leur devoir de citoyens de montrer que ça doit changer, que tout le monde doit prendre conscience, qu'on doit aussi se protéger les uns les autres. Et donc, y a un mouvement populaire assez incroyable, et ce, sur toutes les plateformes, et quels que soient les âges et les idées politiques.
0: Pour t'incalmer très rapidement, est-ce que notre classe politique, vous connaissez très bien le Parlement, a conscience de cette mobilisation?
4: Mais je le crois, parce que nous, on parle de ces questions de violence sexiste et sexuelle depuis de nombreuses années. On a des délégations droits des femmes, droits des enfants à l'Assemblée nationale qui parlent de ces sujets et qui donnent des rapports. La Civise, vous le disiez aussi. Donc, on a des informations sur la gravité du phénomène, et c'est ce que dit aussi la proposition de loi globale, c'est que ça touche à tous les sujets, pas seulement la justice, ça touche à l'éducation, ça touche aussi à la vie dans les familles, etc. Donc il faut qu'on en prenne conscience dans toutes les sphères de la société.
0: Un grand merci à vous quatre, un grand merci les informés, Véronique Reitzoud, merci beaucoup, Serge Faubert, merci, Quentin Calmet, merci également, Franck Dedieu, la une de Marianne.
2: Après Liana, juge enquêteur politique, autopsie d'un fiasco, c'est-à-dire d'un Marianne.
0: Merci à tous, les informés reviennent lundi 9h et moi je vous retrouve vendredi prochain, bonne soirée à tous.
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0: La météo, Céline Dacosta.
8: Demain, c'est le retour du soleil et de la chaleur pour tout le monde. Alors, il faudrait être quand même un petit peu patient sur le nord du pays, parce qu'on aura encore un petit peu de grisaille le matin entre la Bretagne, les Pays de la Loire, vers la Normandie, le bassin parisien et les frontières du nord-est. Des nuages qui pourraient même résister un petit peu sur la Bretagne, la baie de Seine ou le Nord-Pas-de-Calais dans l'après-midi, mais globalement, la journée sera lumineuse. Le soleil bien présent sur la moitié nord comme sur la moitié sud, avec des températures qui vont encore grimper. On le sentira dès le matin, 11 à 14 degrés jusqu'à 21 près de la Méditerranée, 28 à 32 pour la partie sud du pays avec des pointes jusqu'à 35 degrés en Occitanie, 25 à 28, ça c'est pour la moitié nord avec quelques valeurs un peu moins chaudes près de la Manche, 17 à 21 degrés.
0: Allez, il est quasiment 21h et c'est Julien Langlais qui vous accompagne jusqu'à minuit. Bonsoir Julien.
9: Bonsoir Antoine Comte, très bonne soirée à vous et à tous les informés de France Info. Excellent week-end également, nous sommes ensemble jusqu'à minuit pendant 3 heures. Dans quelques instants, nous allons partir au Canada qui ouvre sa Coupe du Monde aussi après le Mexique. Hier, merci d'écouter France Info. Très bon début de soirée dès 21h.
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9: Et on retrouve Marc Potvin.
10: La Suisse se propose pour accueillir l'éventuelle signature d'un accord de paix entre les États-Unis et l'Iran. Devant la presse, un haut responsable américain estime à 80 à 85% la probabilité qu'une telle signature intervienne dans les prochains jours. Autre déclaration importante, celle du Pakistan. Le médiateur principal du conflit affirme qu'un accord final a été atteint entre Téhéran et Washington, à Nandloer.
11: Un accord est en vue. Le Pakistan confirme donc ce soir que l'Iran et les États-Unis ont réussi à se mettre d'accord sur un texte final. Le Pakistan, maintenant, travaille avec les deux parties pour finaliser les étapes suivantes. C'est ce qu'a écrit le Premier ministre pakistanais Shehbaz Sharif, dont le pays joue depuis le début de la guerre le rôle de médiateur entre les belligérants. La paix n'a jamais semblé aussi proche qu'aujourd'hui, ajoute le Premier ministre du Pakistan. Il y a quelques heures, c'est l'Iran lui-même qui avait utilisé cette même formule, accentuant l'optimisme prudent des dernières heures. Quel est le contenu de ce texte final annoncé par le Pakistan ? Quelles sont les prochaines étapes ? Quand pourra-t-il être signé ? Pour l'instant, ces détails cruciaux manquent encore, mais cette annonce ce soir de la part du médiateur principal des négociations entre l'Iran et les États-Unis sonne en tout cas comme le plus sérieux espoir de paix depuis le déclenchement de ce conflit à la fin de février.
10: Anne Andloer, correspondante de France Info au Moyen-Orient. Après la levée du veto hongrois, l'Union européenne reprendra formellement lundi les pourparlers avec l'Ukraine en vue de son adhésion. Si le pays parvient à boucler avec succès les négociations, ce qui devrait prendre plusieurs années, son adhésion devra recueillir l'accord unanime des 27. Ce n'est pas fini, l'adhésion devra ensuite être ratifiée par chaque État membre. Les obsèques de Liana ont rassemblé plusieurs centaines de personnes à Florence, dans le Gers, cet après-midi. Il y a d'abord eu une cérémonie publique. Nous ne disons pas au revoir à un symbole, une lutte, mais à une enfant de 11 ans et demi, a déclaré le maire de la commune. L'adolescente a ensuite été inhumée dans la plus stricte intimité. Le Ghana ne pourra pas compter sur Thomas Partey lors de son premier match de la Coupe du Monde mercredi. Le Canada a refusé d'accorder un visa au footballeur accusé de viol en Grande-Bretagne où il sera jugé l'an prochain. Il devait arriver de Boston aux États-Unis comme les autres joueurs ghanéens, Boston où se trouve leur camp de base. Le Canada qui affronte la Bosnie-Herzégovine ce soir, son premier match du mondial dont il est l'un des pays hôtes. Bonsoir Nicolas Perronnet.
12: Bonsoir.
10: Vous êtes dans le stade de Toronto où se joue la rencontre. Ça vient de commencer.
12: Depuis 46 secondes, très exactement, 0-0, ballon pour les Canadiens. C'est historique évidemment pour le Canada parce que c'est le premier match de Coupe du Monde disputé sur son sol, mais parce que le Canada est aussi en quête d'une première victoire tout court dans cette compétition pour sa troisième participation à un mondial. C'est une des voix les plus célèbres du pays, Alanis Morissette, la chanteuse qui a fait monter la température en entonnant il y a quelques minutes de cela l'hymne canadien dans
2: c'est
12: ce stade de Toronto. C'était très beau, effectivement, dans ce stade de Toronto, qui est un vrai stade de foot, hein, très différent de ce qu'on va découvrir sans doute plus tard dans la compétition avec des stades de football américain, de NFL. Là, c'est le stade du Toronto FC, un club de soccer, de football, comme on le connaît. Donc, 45 000 places, c'est le plus petit stade de la compétition, un stade à l'anglaise. Et c'est donc dans ce stade chauffé à blanc, ou plutôt à rouge, de la couleur du Canada, que le Canada entre dans sa compétition face à la Bosnie Herzégovine. La superstar bosnienne Edin Dzeko débute ce match sur le banc, et la superstar canadienne, c'est Jonathan David, que l'on connaît, que l'on a connu en Ligue 1 pendant de longues années, qui lui est bien titulaire. 1 minute et 30 secondes de jeu ici à Toronto et 0-0 entre le Canada et la Bosnie.
10: Nicolas Perronnet, à tout à l'heure. Et la nuit prochaine, ce sont les États-Unis, eux aussi pays hôtes, qui vont faire leur entrée dans le mondial. Ils seront opposés au Paraguay, à Los Angeles, à Vie au Couche-Tard ou bien au Lefto. Le coup d'envoi, c'est à 3h du matin.
9: Merci beaucoup, Marc Potvin. Dans un instant, direction Florence, dans le Gers, où se sont déroulées cet après-midi les obsèques de la collégienne de 11 ans retrouvée morte le 4 juin dernier. Liana, reportage de notre envoyé spécial sur place, Marc Bertrand. Et puis nous en parlerons avec Jean-René Cazeneuve, député Ensemble pour la République du Gers. Et puis nous partirons bien sûr à Toronto avec le Canada qui débute sa Coupe du Monde face à la Bosnie-Herzégovine. Toujours 0-0, c'est Nicolas Perronnet qui est sur place, vous l'avez entendu. Et puis nous irons près de Boston, le camp de base de l'équipe de France de football, avec la toute première conférence de presse des Bleus. C'est Julien Froment qui est à leur côté, nous le retrouverons en direct.
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9: De l'émotion, beaucoup d'émotion, mais aussi de la colère cet après-midi à l'occasion des obsèques de Liana, cette collégienne de 11 ans retrouvée morte le 4 juin dernier dans le Gers. Ces obsèques ont lieu donc cet après-midi dans le cimetière de Fleurance avec plusieurs centaines de personnes présentes pour lui rendre un dernier hommage. Marc Bertrand.
13: Le père de Liana a le visage crispé quand il marche derrière le corbillard. On sent toute la colère qu'il tente de contenir. À côté du portrait de Liana, c'est le maire de Fleurance, Grégory Bobato, qui prend la parole.
14: Nous ne disons pas au revoir à un symbole, une lutte, mais à une enfant de 11 ans et demi, Liana. Nous ne sommes pas dans un combat, mais dans un deuil intime, celui des parents, celui d'une famille, et un deuil collectif, celui d'une ville, d'un territoire et d'un pays qui perd un enfant de trop.
13: Un lâcher de ballon et cette musique, la même qu'à la marche blanche. À la sortie de la cérémonie, t-shirt blanc avec écrit « Plus jamais ça », Gloria, 26 ans, pleure de colère. C'est une amie de la famille.
15: Il faut que la justice se réveille, il faut qu'on arrête de laisser toucher nos enfants, c'est horrible. J'ai été victime aussi de viol, ici même en Florence, par un cousin à moi. Et il est toujours lâché, ça a été classé sans suite alors que j'étais mineure. Et ça arrive pas qu'aux autres. Ça arrive pas qu'aux autres et malheureusement, Liana, elle en a payé. Pardon.
13: Elle étouffe un sanglot. Le maire a fait cette promesse aux parents de Liana. Florence ne vous lâchera pas la main. Gloria l'a pris pour elle aussi et pour tous les enfants victimes.
9: À Florence, dans le Gers, le reportage pour France Info de Marc Bertrand avec Olivia Branger pour les moyens techniques. Bonsoir Jean-René Cazeneuve. Merci d'être en direct avec nous sur France Info, député Ensemble pour la République du Gers. Vous étiez présent à cette cérémonie d'hommage. D'abord, c'était important pour vous d'être là.
16: Oui, c'était très important. Je n'étais pas comme député, j'étais comme gersois pour apporter mon soutien, ma compassion. Et beaucoup, votre reportage le dit très bien, beaucoup de tristesse et je crois beaucoup de dignité. Je trouve cette famille particulièrement digne, hein, et le maire, oui, quand il dit que ce n'est pas un symbole, il dit que voilà, il ne souhaite pas de récupération. Donc voilà, nous étions vraiment là pour communier autour de cette famille endeuillée par Clématros.
9: Vous avez ressenti cette émotion, est-ce que vous avez aussi ressenti, elle était rentrée très certainement, évidemment, aujourd'hui, mais cette colère, est-ce que vous l'avez entendue?
16: C'est vraiment une journée de deuil, de recueillement, de partage. Demain sera peut-être le début des polémiques, mais je crois que c'est pas le souhait de la famille, c'est pas le souhait des élus gersois d'alimenter la polémique. Alors bien sûr, il y a de la colère, de l'incompréhension. Les gersois, les Français de manière générale, attendent beaucoup de ces inspections qui ont lieu en ce moment, y compris dans le Gers, qui, je crois, sont publiés vers le 19 juin. Oui, ils attendent des réponses, parce qu'on ne peut pas accepter ce drame odieux. Donc, voilà, qu'est-ce qui s'est passé et qu'est-ce qu'on peut changer dans nos organisations, dans nos systèmes d'information, en matière de prévoyance? Qu'est-ce qu'on peut changer pour qu'il n'y ait plus d'autres Liana?
9: Ça n'a pas dû être évident dans votre position, Jean-René Cazeneuve. Forcément, vous-même, en tant qu'élu local, vous avez forcément été interpellé, touché, comme tous les Français, évidemment, par ce qui s'est passé à Fleurance, dans le Gers, ce drame terrible. Comment avez-vous appréhendé ce deuil, cette tristesse et cette colère aussi qui s'est forcément exprimée face à vous?
16: Et dans ces cas-là, on essaie de rester le plus humble possible, d'être à l'écoute. On est soi-même père, grand-père. Évidemment, chacun voit ce drame à l'aune de sa vie personnelle d'abord. Et il n'y a rien de plus odieux que de perdre un enfant. On le sait, et à plus forte raison, évidemment, dans ces conditions-là. Donc, il y a ce sentiment que ce drame est révoltant et qu'il ne doit pas se reproduire. Alors, c'est évidemment très compliqué de s'engager pour qu'il ne se reproduise pas. Mais je crois que cette loi nous oblige, les propos de ce maire nous obligent au niveau national à réfléchir pour se donner les moyens, pour ça n'est pas que législatif, bien évidemment, mais ce sont les peines, c'est le travail d'éducation, parce que ce que révèle cette terrible histoire, c'est que la pédocriminalité en France est développée, voire très développée. Et c'est elle qui se peut frapper au sein des familles, dans l'entourage proche. Donc personne ne se sent complètement protégé. Et donc, il faut qu'on lutte. Et je crois que lutter contre ce drame, c'est voilà, être autour d'une table, d'être apaisé et d'essayer de trouver des solutions collectives. Il n'y a pas deux solutions uniques. Ça n'est pas simplement un problème législatif, ça n'est pas simplement un problème de moyens, ça n'est pas simplement un problème de la justice ou de la police. Non. Le problème est tellement profond, tellement grave, que voilà, il faut l'intelligence de tout notre pays pour trouver les bonnes solutions, et il faut trouver ces bonnes solutions. C'est ça, je crois, qu'attendent les Français.
9: Jean-René Cazeneuve, permettez-moi, on a déjà entendu lors de nombreux drames, plus jamais ça. Est-ce ouais. que ce drame terrible va être, selon vous, différent des autres? Est-ce que peut-être cette mobilisation, c'est vrai, il y a eu, quelques jours après la découverte du corps de Liana, ces manifestations dans beaucoup de villes, en France, pour exprimer ce que tous les Français, une majorité de Français en tout cas, ont ressenti. Mais qu'est-ce qui vous fait dire que cette fois-ci, vraiment, on va agir et faire quelque chose?
16: Non, mais je crois qu'hélas, chaque prise de conscience nous fait progresser. C'est terrible à dire, mais c'est un peu ça. Ces dernières années, on a quand même beaucoup progressé dans la prise de conscience des violences sexuelles, en particulier, vous avez vu, le nombre de plaintes a fortement augmenté, et c'est une bonne chose. Avant, on ne les voyait pas, les gens ne se plaignaient pas, donc on va dans le bon sens. On a mis aussi, on a des tas de moyens qui ont été mis sur les bracelets d'urgence, sur, il y a des choses qui existent. Dieu soit loué, on a aujourd'hui des unités médico-judiciaires qui sont de proximité, qui existent aussi dans la majorité des départements. Donc il y a des choses qui progressent dans cette conscience collective des violences sexuelles et des agressions sexuelles. Mais il faut continuer. Il faut continuer, et je crains que ce drame ait tellement fort, il nous remue tous tellement personnellement, il touche tellement tous les Français. Donc c'est quelque chose qui est vraiment très intime pour chacun d'entre nous, que eh bien, il va être aussi un déclencheur de nouvelles lois, de nouvelles organisations, de nouvelles décisions, de nouvelles décisions en termes de prévoyance, d'éducation. Tout ça est très lié, et il faut jouer sur tous ces leviers. C'est aussi la loi intégrale, mais la loi intégrale ne suffira pas. Il faut jouer sur tous ces leviers collectivement, éviter la polémique, dire que c'est simplement un problème de moyens, ou dire que c'est simplement un problème de laxisme de la justice. Non, ça, ce sont les extrêmes. C'est pas le message que j'ai entendu aujourd'hui. C'est un message de deuil, de respect, de dignité, et qui appelait à une prise de conscience collective. C'est un problème sociétal, et pour trouver les bonnes réponses à ce drame et à tous les drames qu'on doit maintenant éviter.
9: Pour conclure, Jean-René Cazeneuve, qu'avez-vous envie de retenir de cette journée? J'imagine qu'on ressort d'une journée comme ça avec, je ne sais pas, beaucoup de poids, peut-être de l'émotion. C'était peut-être difficile aussi à vivre.
16: Oui, je crois que solution facilitée, c'était de ne pas regarder, de ne pas y aller, de ne pas affronter ce drame-là. Et voilà, j'étais avec les hier soir, dans solidarité. Évidemment, nous étions très émus. Je retiendrai peut-être ces colombes, cet espoir et ce message cet enfant, parce que c'est un enfant qui était rayonnante. Et voilà, et j'espère qu'on va garder ce souvenir de cet enfant rayonnante le plus longtemps possible pour que ça nous aide à progresser.
9: Merci beaucoup, Jean-René Cazeneuve, député Ensemble pour la République du Gers, d'avoir bien voulu répondre à nos questions sur France Info, donc après ces obsèques et cette cérémonie d'hommage aujourd'hui à la petite Liana, 11 ans. Le principal suspect du meurtre de Liana aurait-il pu être arrêté bien avant de s'en prendre à la collégienne de 11 ans? Évidemment, cette question, on vient d'en parler avec le député, elle est au cœur des débats alors que Jérôme Barella avait fait l'objet de plusieurs plaintes classées sans suite, mais il avait été également repéré pour ses activités en ligne. Plusieurs signalements le concernant avaient été transmis aux autorités françaises par une plateforme américaine, le NECMEC, Margot Steve.
17: Oui, c'est un organisme créé aux États-Unis en 1984 après plusieurs cas d'enlèvement d'enfants. Depuis, cette plateforme est devenue la plus grosse machine de signalement de contenu pédocriminel au monde et les volumes sont vertigineux. L'an dernier, le NECMEC a fait plus de 21 millions de signalements partout dans le monde, dont près de 200 000 qui concernent la France.
9: Et donc, parmi ces centaines de milliers de signalements, certains concernaient Jérôme Barella.
17: Oui, le principal suspect dans l'affaire Liana avait fait l'objet de plusieurs signalements du NECMEC reçus par la France entre 2023 et 2025, nous indique une source proche de l'enquête, sans que l'on connaisse ni le nombre précis ni la nature exacte de ces signalements. Des faits qui ne sont pas d'une extrême gravité, nous précise quand même cette source. Il s'agit plutôt de ce qui ressemble à des échanges écrits avec un ou plusieurs mineurs. Ce qu'il faut préciser aussi, c'est que dans ces signalements envoyés par le NECMEC, le nom de Jérôme Barella n'apparaissait pas tel quel. En général, c'est plutôt un pseudo ou une adresse IP qui peut changer, ce qui rend le travail de recoupement très difficile. D'autant qu'il n'existe aucun système d'alerte automatisé pour signaler aux enquêteurs qu'un même profil est concerné par plusieurs signalements, et encore moins une base de données des pédocriminels recensés, puisque la loi française l'interdit.
9: Alors reste tout de même, hein, Margot, que ces signalements existaient, qu'ils n'ont visiblement pas été traités. Est-ce qu'on peut parler de dysfonctionnement ?
17: Bien, avant de parler de dysfonctionnement, il faut bien comprendre la réalité du traitement de ces signalements en France. Chez nous, c'est l'OFMIN, l'Office mineur, qui les gère. Et on le rappelle, 200 000 signalements sont arrivés chez eux l'an dernier. Ça fait plus de 500 par jour. En 2023, année du premier signalement concernant Jérôme Barella, c'était encore plus, presque 900 par jour. Tout ça pour seulement 40 enquêteurs à l'Office mineur. Et encore, ils ne sont pas tous dédiés à ça. Ils doivent aussi gérer d'autres enquêtes en parallèle. Alors, pour faire face à la masse, il faut prioriser. Le plus urgent, c'est d'identifier les contenus inédits, ceux qui n'apparaissent pas dans les bases de données déjà connues. Cela signifie en général qu'il s'agit d'images nouvelles filmées par les auteurs eux-mêmes pendant leur passage à l'acte, et donc des abus qui sont toujours en cours. Ensuite, les enquêteurs mettent en haut de la pile les faits très violents, avec par exemple des actes de torture. Et là encore, il faut prioriser, notamment les enfants qui ne sont pas en capacité de révéler ce qu'ils subissent. Ça veut dire des enfants qui ne savent pas encore parler. Souvent des nourrissons. Bref, un travail de fourmi face à un océan de signalements, puisqu'en 2024, la France était le quatrième pays au monde à héberger le plus de contenus pédocriminels.
9: Margot Steve du service police-justice de France Info.
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9: Avant de retourner au football, à 21h20, l'essentiel avec Emmanuel Langlois, après des semaines de négociations laborieuses et d'espoirs déçus, cette question étant dans la dernière ligne droite.
18: L'Iran et le médiateur pakistanais affirment en tout cas tous les deux ce soir qu'un accord avec les États-Unis est proche pour mettre fin à 3 mois et demi de guerre au Moyen-Orient. Un haut responsable américain affiche également un ton optimiste, même si la version du texte donnée par les médias iraniens ce vendredi diffère sensiblement de celle de Donald Trump. Les obsèques de Bernadette Chirac, elles ont eu lieu cet après-midi en la basilique Sainte-Clotilde à Paris, dans le 7e arrondissement, toute proche de la chapelle où elle et Jacques Chirac s'étaient mariés, où s'étaient également tenues les obsèques de leur fille aînée, Laurence, en 2016. La veuve de l'ex-chef de l'État est décédée vendredi dernier, elle avait 93 ans. Et puis, rescapé d'une échappée fleuve, le Belge Maxime Van Gils remporte la 6e étape du Tour cycliste Auvergne-Rhône-Alpes. L'ex-Dauphiné, c'était tout à l'heure à Crest-Voland en Savoie, le prodige français Paul Sexas a lui repris du temps à la plupart des favoris en passant à l'attaque dans la montée finale.
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9: Avant de retrouver dans la banlieue de Boston, Julien Froment, qui est aux côtés de l'équipe de France de football, direction Toronto, le Canada, qui a lancé sa Coupe du Monde. Nicolas Perronnet, c'est face à la Bosnie-Herzégovine, toujours 0-0.
12: Oui, toujours 0-0 effectivement, 18 minutes de jeu ici à Toronto, dans le stade du Toronto FC, un beau stade de foot, hein. Vraiment on a l'impression d'être dans un stade un peu à l'anglaise, avec des tribunes très très proches du terrain, un stade tout de rouge vêtu évidemment, aux couleurs du Canada qui fait son entrée dans son mondial, son entrée dans la compétition. Canada qui s'est procuré la première très grosse occasion de cette rencontre, avec un ballon qui traînait dans la surface, repris par Jonathan David, l'ancien attaquant du LOSC, qu'on a bien connu pendant 5 saisons en Ligue 1, qui évolue désormais du côté de Juventus, et qui est de la Juventus, et qui était vraiment à deux doigts de tromper le gardien Vasil, le gardien de cette équipe de Bosnie. Donc domination pour l'instant canadienne, mais toujours pas de but inscrit ici dans ce stade de Toronto. Le Canada qui est en quête de ses tout premiers points dans cette compétition, mais de ses tout premiers points tout court en Coupe du Monde, puisque c'est la troisième participation des Rouges à la plus prestigieuse des compétitions, et donc en deux participations jusqu'à maintenant, 86 et 2002, il y a 3 ans et demi au Qatar, et bien les Canadiens n'ont jamais remporté le moindre match. Donc il y a des espoirs de sortir dans ce groupe où on trouve la Bosnie, donc, mais aussi la Suisse et le Qatar. Ils ont pour l'instant en tout cas pris le meilleur départ, les Canadiens, même si aucun but n'a été inscrit après 20 minutes de jeu.
9: Merci beaucoup Nicolas Perronnet, on vous retrouve évidemment dans un instant. Le temps pour nous de faire un détour du côté de Bentley, c'est dans la banlieue de Boston, puisque c'est là-bas que l'équipe de France de football s'entraîne avant son premier match. Ce sera dans 4 jours contre le Sénégal. Julien Froment, vous êtes sur place aux côtés de l'équipe de France, avec le point presse des Bleus qui a été organisé, Julien, avec Lucas Hernandez et Jean-Philippe Mateta. Et avant de revenir, c'est bien ça, hein, je dis pas de bêtises, avant de revenir sur leur
12: propos. Vous êtes bon, Julien, vous êtes dans le bon.
9: Merci, c'est gentil. On va faire un point sur le groupe qui va s'entraîner. Tout le monde n'est pas là.
19: Oui, effectivement. Bonjour Julien, bonjour à toutes et à tous. C'est vrai qu'il n'y aura pas les 26 joueurs de l'équipe de France sur le terrain d'entraînement de Bentley. On le rappelle, entraînement ouvert au public. Environ 400 personnes qui vont assister à cette séance. Ils sont en train d'arriver avec beaucoup de maillots de l'équipe de France sur le dos. Alors il y a des supporters qui sont issus de l'université de Bentley, des Bostoniens aussi, et puis des Français via le consulat de France de Boston. Donc voilà pour on va dire le public qui va assister à cet entraînement. Et c'est vrai que les Bleus vont s'entraîner à 24 et non à 26, puisque William Saliba va rester à l'écart, entraînement individualisé, nous a-t-on expliqué, du côté de l'équipe de France. Et puis Théo Hernandez, le frère de Lucas Hernandez, le latéral gauche, lui ne participe pas du tout à l'entraînement. Il est ménagé sans qu'on sache réellement ce qu'il a, le défenseur qui évolue du côté d'Al Hilal en Arabie Saoudite. Voilà pour les deux joueurs absents de cet entraînement, sinon tout le monde est là, y compris bien évidemment Kylian Mbappé, Ousmane Dembélé et ou encore, si vous voulez, Désiré Doué.
9: Et deux joueurs donc face à vous, les journalistes, le défenseur du PSG, Lucas Hernandez notamment.
19: Oui, on va pas trop évoquer la conférence de presse de Jean-Philippe Mateta, parce que ses réponses se sont tenues à peu près en 5 secondes. Les questions étaient plus longues que ses réponses. Il n'avait pas, on va dire, très envie d'être devant nous, l'attaquant de Crystal Palace. En revanche, Lucas Hernandez, qui a un petit peu plus d'expérience, qui est un peu plus rompu à ce genre d'événement, c'est tout de même sa troisième Coupe du Monde, il a été un petit peu plus prolixe, et notamment, on l'a un petit peu attaqué dès l'entame par notamment nos confrères, qui lui a posé une question assez simple. Est-ce que les Bleus sont les grands favori de cette Coupe du Monde? Écoutez sa réponse.
20: Vous me cherchez déjà depuis le début comme ça? Non, mais non. Après, c'est vrai que voilà, on a une superbe équipe. C'est vrai qu'on n'est pas la seule superbe équipe dans cette compétition. Il y en a plein, mais on se prépare bien. On se met dans les meilleures conditions pour débuter ce premier match contre le Sénégal, qui va être un match très compliqué. On est conscient de ça. Et il va falloir, il nous reste encore 4 jours pour bien nous préparer pour commencer cette compétition des meilleures des manières, en affrontant ce match des meilleures des manières aussi.
19: Oui, et les autres thèmes qui ont été évoqués, bien évidemment, la chaleur, 34 degrés encore cet après-midi ici à Bentley pour cet entraînement, mais aussi bien évidemment la relation entre Ousmane Dembélé et Kylian Mbappé, parce que ça se fait un peu les gros titres un peu partout. Et justement au sujet du capitaine, hein, vous le savez bien Julien, il a connu une saison on va dire assez contrastée avec le Real Madrid, extrêmement performant individuellement, un peu moins collectivement. Et bien Lucas Hernandez est venu au secours de Kylian Mbappé, son ancien coéquipier au Paris Saint-Germain.
1: Quand tu es Kylian Mbappé, tout le monde te regarde beaucoup plus avec la loupe, on va dire. Tout ce que tu fais sur le terrain, en dehors du terrain, c'est jamais facile d'être Kylian Mbappé, mais pour moi c'est quelqu'un que j'apprécie beaucoup, que j'aime beaucoup, et je sais que là il est à 100% motivé pour commencer cette Coupe du Monde. Il est très motivé, il a envie de commencer cette compétition, et tous les critiques qu'il a pu avoir pendant cette saison, je pense qu'il va bien les taire.
19: Ouais, surtout que des critiques, Kylian Mbappé, il en a l'habitude. Hein. Lui, pourtant, qui en 44 matchs avec le Real Madrid, a inscrit la bagatelle de 42 buts, ce qui n'est quand même pas donné à tout le monde. Le capitaine des Bleus, là, qui va bien évidemment arriver d'un instant à l'autre avec ses coéquipiers sur cette pelouse de l'université de Bentley, alors que là, le public commence à s'installer dans les travées. Et très clairement, hein, Kylian Mbappé est la superstar de cette équipe de France. Tous les maillots, sans exception, sont floqués du numéro 10 du joueur du Real Madrid.
9: Ouais, c'est jamais facile hein, d'être Kylian Mbappé. Hein. J'ai bien noté cette phrase de Lucas Hernandez. C'est assez amusant, mais ça résume aussi un petit peu l'attente qu'il suscite évidemment à l'orée de cette Coupe du Monde pour les Bleus. Ce sera dans 4 jours face au Sénégal. On vous laisse assister à l'entraînement de l'équipe de France, Julien, puis on vous retrouvera un petit peu plus tard durant cette soirée. Vous êtes toujours aux côtés de Virginie Lorda, bien sûr, pour les moyens techniques auprès de l'équipe de France de football pour France Info. Je vous dis à tout à l'heure, Julien. Nous, on retourne à Toronto parce qu'un but a été marqué. On n'a pas entendu de clameur dans le stade, ce qui signifie, ouais, mon cher Nicolas Perronnet, que c'est la Bosnie-Herzégovine, bourreau de l'Italie, on le rappelle, hein, qui a ouvert le score.
12: Et oui, je vous avais dit que le Canada avait pris le meilleur départ. Bah, c'est la Bosnie qui est allée pourtant marquer ce premier but de la rencontre, inscrit par Jovo Lukic à la 21e minute de jeu. Il a été titularisé, Jovo Lukic, en lieu et place de la superstar de la Bosnie, Edin Dzeko, le quarantenaire qui était déjà là lors du premier mondial de la Bosnie, et seul mondial, c'était en 2014. Jusqu'à présent, et bah, il a bien fait, le sélectionneur de l'équipe bosnienne, de faire ce choix-là, parce que c'est lui qui était à la conclusion de ce corner, d'abord dévié par Cede Kolasinac, un nom qui nous parle aussi, l'ex-Marseillais qui a dévié ce ballon, premier poteau, et donc Lukic était deuxième poteau pour aller tromper le gardien de la sélection canadienne. Ça fait un but à zéro pour la Bosnie, et c'est vrai que ça a fait un petit peu redescendre la température ici dans ce stade de Toronto, température qui avait fait monter Alanis Morissette tout à l'heure en chantant l'hymne canadien, magnifiquement interprété juste avant le début de la rencontre. Et c'est vrai qu'ils avaient pris le meilleur départ avec un bon premier quart d'heure, une grosse occasion de la part de Jonathan David, l'attaquant canadien, mais là ça a un petit peu fait retomber tout ça, et c'est la Bosnie qui prend l'avantage dans ce match inaugural. Les Bosniens, vous l'avez dit, et qui ont bâti un esprit d'équipe certain pour arriver jusqu'ici, parce que vous parliez de ce barrage remporté au pénalty face à l'Italie, mais avant cela il y avait eu également des montagnes russes hein, lors de la campagne de qualification, avec notamment une victoire à l'arraché face au Pays de Galles. Donc ils sont passés quand même par toutes les émotions pour arracher ce billet. Et attention là, parce que les Canadiens sont peut-être en train de répondre aux Bosniens avec ce ballon dans la surface de réparation. Ça va être dégagé par la défense bosnienne laborieusement, mais quand même à plusieurs reprises prise de la tête pour écarter le danger. C'est vrai qu'ils ont sorti l'Italie et ils ne sont pas là par hasard, cette équipe, même si c'est quand même la Bosnie, on va dire, la moins réputée des 16 nations européennes qualifiées pour cette compétition. Mais ils ont eu effectivement le mérite de sortir l'Italie pour ce match inaugural ici. Et ils prennent l'avantage donc à l'approche de la demi-heure de jeu, un but à zéro pour la Bosnie face au Canada sur cette pelouse de Toronto.
9: Merci beaucoup Nicolas Perronnet, et je vous dis évidemment à tout à l'heure, on vous retrouve durant toute cette soirée sur France Info.
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9: Céline Dacosta.
21: Demain, c'est le retour du soleil et de la chaleur pour tout le monde. Alors, il faudra être quand même un petit peu patient sur le nord du pays parce qu'on aura encore un petit peu de grisaille le matin entre la Bretagne, les Pays de la Loire, vers la Normandie, le bassin parisien et les frontières du nord-est. Des nuages qui pourraient même résister un petit peu sur la Bretagne, la baie de Seine ou le Nord-Pas-de-Calais dans l'après-midi. Mais globalement, la journée sera lumineuse. Le soleil bien présent sur la moitié nord comme sur la moitié sud avec des températures qui vont encore grimper. On le sentira dès le matin, 11 à 14. 14 degrés jusqu'à 21 près de la Méditerranée, 28 à 32 pour la partie sud du pays avec des pointes jusqu'à 35 degrés en Occitanie, 25 à 28, ça c'est pour la moitié nord avec quelques valeurs un peu moins chaudes près de la Manche, 17 à 21 degrés.
9: 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Et on retrouve Emmanuel Langlois.
22: Plusieurs centaines de personnes ont assisté cet après-midi aux obsèques de Liana. C'était à Florence, dans le Gers, où était scolarisée la collégienne. L'adolescente âgée de 11 ans avait été retrouvée morte jeudi dernier dans un cyber.

0: deux jours à venir sont classés à risque maximal pour ces forts courants susceptibles d'entraîner les nageurs vers le large. La préfecture de Nouvelle-Aquitaine appelle les baigneurs à la plus grande vigilance ce week-end alors que les températures remontent, on vient de l'entendre. Et puis l'Union européenne reprendra formellement lundi les négociations avec l'Ukraine en vue de son adhésion à l'UE. Le processus a été relancé grâce à la levée du veto hongrois voulu par Viktor Orban. Le Fonds monétaire international, le FMI, se dit lui prêt ce soir à débloquer une nouvelle tranche de prêt à l'Ukraine pour 690 millions de dollars. L'entreprise SpaceX d'Elon Musk sur orbite, elle a lancé ce vendredi un nouvel exemplaire de sa fusée Falcon 9, aujourd'hui la plus utilisée au monde. Le milliardaire américain a réaffirmé tout à l'heure son intention d'emmener des humains sur Mars à l'occasion de son entrée en bourse, la plus importante jamais réalisée. L'action SpaceX, elle poursuit son ascension à Wall Street, elle gagnait tout à l'heure plus de 20%.
1: Merci beaucoup Emmanuel Langlois. À suivre, le Pakistan qui affirme qu'un accord a été atteint, en tout cas qu'un texte est sur le point d'être signé par les deux parties, un accord de paix entre les États-Unis et l'Iran. Que faut-il en penser? On va d'abord rejoindre dans un instant Franck Madvon, le correspondant de France Info à Washington. On en parlera aussi avec notre premier invité de la soirée sur ce sujet, Frédéric Ancel, docteur en géopolitique. Nous parlerons aussi des obsèques de Bernadette Chirac, décédée à l'âge de 93 ans. Elles avaient lieu en la basilique Sainte-Clotilde à Paris cet après-midi. Reportage à suivre. Et puis la Coupe du Monde, bien sûr, l'entrée en lice du Canada, l'un des pays organisateurs après le Mexique hier. Les Canadiens qui sont menés pour l'instant 1-0 par la Bosnie-Herzégovine.
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1: Cette fois, c'est le Pakistan qui le dit, c'est-à-dire l'un des médiateurs entre les États-Unis et l'Iran. Un accord a été atteint. Il serait sur le point donc d'être signé. Bonsoir Franck Madvon.
3: Bonsoir Julien.
1: Vous êtes le correspondant permanent de France Info à Washington. On va, il le faut, forcément, depuis le début de cette guerre, rester prudent, mais il y a eu beaucoup de rebondissements, évidemment, ces dernières semaines, mais enfin, il faut le dire, les chances d'un accord n'ont sans doute jamais été aussi élevées.
3: Oui, c'est vrai, un haut responsable américain les évalue même à 80 à 85%. Cette source précise que la ligne d'arrivée n'a pas été franchie, alors que le premier ministre pakistanais, Sharif, a indiqué qu'il fallait travailler avec les deux parties pour finaliser les étapes suivantes. Rien n'est fait donc, mais les deux camps se sont clairement rapprochés. D'après la Maison Blanche, cet accord va rouvrir le détroit d'Ormuz, mener au démantèlement du programme nucléaire iranien, et le stock du l'uranium hautement enrichi de Téhéran sera détruit. Par ailleurs, le texte inclurait le Liban, c'est important, donc peut-être la fin des opérations israéliennes au Liban. C'est une des raisons pour lesquelles l'Iran refusait tout compromis jusqu'ici. Encore une fois, prudence, l'accord n'a pas été dévoilé et les déclarations contradictoires se sont multipliées ces dernières semaines. On le disait, en 24 heures, Donald Trump n'a cessé de changer de ton, l'annonce de frappe, puis la promesse d'un accord imminent, puis aujourd'hui des accusations de mensonge visant l'Iran. Il y a eu tant de rebondissements dans ces négociations qu'un nouveau coup de théâtre est bien sûr possible. Donald Trump avait estimé qu'un accord pourrait être signé ce week-end, voire lundi. Il le confirme ce soir aux médias Axios.
1: Bon, clairement, il faut le dire, Franck, un accord, ce serait un soulagement pour Donald Trump parce que l'opinion américaine, elle commence à se lasser.
3: Ah oui, d'après les sondages, la guerre en Iran est de plus en plus impopulaire, ça ne fait aucun doute. Les taux d'approbation de ce conflit et de Donald Trump sont à peu près semblables, autour de 35-37%. Une grande majorité des Américains estiment que cette guerre était inutile. Ils redoutent un conflit au long cours, un de plus, un enlisement, et attendent impatiemment la signature d'un accord qu'on leur annonce depuis des semaines. Il faut savoir que ces Américains subissent directement les effets de la guerre. C'est assez inédit. La fermeture du détroit d'Ormuz a entraîné, vous le savez, une flambée des cours du pétrole et donc une forte hausse des prix du carburant qui a un impact sur l'inflation, plus 4,2% sur un an désormais. Donald Trump avait promis de redonner du pouvoir d'achat à ses électeurs, ce n'est pas le cas, et les élections de mi-mandat se tiennent dans moins de 5 mois. C'est aussi parce qu'il craint de perdre sa majorité au Congrès que Donald Trump doit trouver une issue au conflit.
1: Merci beaucoup.

0: Franck Madvon en direct de Washington. Bonsoir Frédéric Ancel.
1: Bonsoir.
0: Vous êtes docteur en géopolitique, maître de conférence à Sciences Po Paris, spécialiste du Moyen-Orient. Vous avez notamment écrit les voies de la puissance, penser la géopolitique du 21e siècle aux éditions Odile Jacob. On parle plutôt d'un mémorandum, plutôt qu'un accord, cadre, on va dire, qui ouvrirait une période de discussion technique de 60 jours. Mais est-ce que pour vous, clairement, on a posé les bases de la discussion et, comme le disait Franck Madvon, on est vraiment proche de la fin de la guerre?
1: Alors, je le crois, mais ça ne signifie pas qu'on est proche d'un accord de paix. Il faut bien comprendre que là, on s'achemine vers un cessez-le-feu qui serait plus durable et sans doute plus solide, parce que fondé sur de véritables bases et sur de véritables accords et sur un véritable épuisement de part et d'autre que ce qui s'est produit jusqu'à présent. Mais un cessez-le-feu, ça ne signifie pas un accord de paix. Alors on peut quand même être optimiste, alors ce qui a été dit par votre correspondant est juste, mais voilà de très nombreuses années que j'affirme que la pierre angulaire d'un éventuel accord, c'est ou la pierre d'achoppement d'ailleurs, lorsqu'il y a guerre, c'est évidemment le nucléaire. Et c'est vrai parce que ce n'est pas seulement un problème américain ou israélien ou saoudien ou pakistanais, c'est un problème international. Je le dis et je le répète, depuis de très nombreuses années, le traité de non-prolifération de 1968, qui était au départ établi par le Conseil de sécurité, donc vous voyez, c'est pas américain ou israélien, il n'a jamais été transgressé à ce jour. Et donc s'il l'était, ce serait par l'Iran. Et c'est la raison pour laquelle non seulement les voisins, bon, évidemment les Saoudiens, les Israéliens à plus forte raison, les Américains et quelques d'autres exercent des pressions, mais il faut bien comprendre que même la Chine, sur cette question-là, n'a jamais soutenu le régime iranien. Et donc je pense que c'est là-dessus que va vraisemblablement porter l'accord qui sera trouvé, oui, sans doute dans les prochains jours.
0: Mais si un accord est sur le point d'être trouvé, Frédéric Ancel, c'est justement qu'on s'est mis d'accord sur des points précis, des points non négociables, soit du côté américain, soit du côté iranien, j'ai envie de dire le Liban du côté iranien, aussi très certainement le déblocage de fonds gelés à l'étranger, et puis du côté américain, le nucléaire qui est de toute façon non négociable.
1: Oui, c'est ça. C'est-à-dire que je pense que là, alors c'est d'autant moins négociable, j'ai raison de le rappeler, que Trump, c'est lui qui en 2018 avait mis fin à l'accord international trouvé entre l'Iran d'une part, 5 États puissants d'autre part, 6 en réalité puisque l'Allemagne y était, sur le nucléaire. Autrement dit, Trump ne pouvait pas et ne peut pas trouver aujourd'hui un accord moins intéressant que celui contre lequel il s'était élevé en 2018. Enfin, ce serait absolument ridicule. Donc ça, pour lui, effectivement, c'était non négociable. Le fait que les Iraniens abandonnent clairement, sur une base tout à fait sérieuse, sous supervision de l'AIEA, donc l'Agence internationale pour l'énergie atomique, la fin du nucléaire. Et de l'autre côté, vous l'avez cité, parmi les éléments auxquels je crois le plus, c'est effectivement la fin des sanctions. Pourquoi ? Parce que le régime iranien est en but, et on l'a bien vu encore de manière tragique en janvier et février, il est en but à l'hostilité de la population. Mais c'est une hostilité de la population iranienne, bien sûr, qui ne s'inscrit pas seulement dans le politique ou dans le sociétal. Elle s'inscrit aussi et peut-être surtout dans le socio-économique, parce que l'État est prévaricateur, parce que les Pasdaran et les Basiji sont évidemment corrompus au dernier degré, mais ça signifie qu'il n'y a pas de redistribution des rares richesses de l'État à la population. Et elle en a pour le coup assez, et ça depuis très longtemps. Alors là où je veux en venir, je dis une phrase, c'est que si l'Iran se débarrassait de ces 30 sanctions successives très importantes, dont je rappelle que le premier avait été adopté, là encore, par le Conseil de sécurité, donc toute la communauté internationale des pays puissants en réalité, le 1er janvier 2007, on est en 2026. Hein. Donc si l'Iran obtenait la fin de ces multiples 30 sanctions, alors l'État iranien, le régime, disposerait de cash et il disposerait de beaucoup d'argent pour en reverser une part dans la population, et vous voyez bien où je veux en venir, pour ne pas qu'il y ait des révoltes et par conséquent pour que ce régime puisse rester en place.
0: Dernier point, Frédéric Ancel, et pas des moindres, Israël, avec évidemment cette guerre contre le Hezbollah au Liban. L'Iran met clairement le Liban dans la négociation avec l'exigence d'un arrêt complet des hostilités. Ce soir, le chef de la diplomatie iranienne estime qu'Israël cherche à faire échouer un éventuel accord avec Washington. Est-ce que Israël pourrait être un problème, je mets des guillemets bien évidemment, pour Washington à la signature d'un accord avec l'Iran ?
1: Eh bien écoutez, je ne le crois pas si le nucléaire iranien est réellement sous contrôle. Parce que là, si vous voulez, l'argument fondamental des Israéliens, qui est tout à fait juste d'ailleurs, c'est de dire, écoutez, voilà une république islamique depuis 79, nous joue aux gémonies, nous reconnaît pas, nous déteste, et produit du nucléaire et des missiles pour nous anéantir. Bon, le jour où les Américains, mais là encore avec une supervision internationale, pourront démontrer que l'Iran, que ce régime-là ne se dotera pas de la bombe, si vous voulez, l'argument pour le coup pour Netanyahou, il tomberait. Alors, il resterait effectivement le Hezbollah, mais regardez à quel point aujourd'hui l'État libanais a pris enfin, j'allais dire, en charge le dossier. Du président au premier ministre, en passant par la majorité des députés et évidemment par la majorité de la population, le Liban en a assez du Hezbollah. Autrement dit, les Israéliens pourraient aujourd'hui faire en quelque sorte contre mauvaise fortune, bon cœur, mauvaise fortune au Liban, mais bon cœur sur le nucléaire iranien, et effectivement, cesser les hostilités. J'ajoute simplement un point là encore d'un mot. Vous avez évoqué à juste titre, et votre correspondant aussi, les midterms aux États-Unis. Je rappelle que dans 3 mois, peut-être 4, il y aura des élections législatives en Israël, et que Netanyahou a cruellement besoin d'une victoire, quelle que soit sa nature, parce que toutes les enquêtes d'opinion le donnent, en tout cas donnent sa coalition actuelle, perdante s'il n'y avait pas effectivement une victoire décisive.
0: Merci Frédéric Ancel, docteur en géopolitique, maître de conférence à Sciences Po Paris, spécialiste du Moyen-Orient. L'un de vos livres, je le rappelle, Les Voies de la Puissance, Penser la géopolitique du XXIe siècle, paru chez Odile Jacob.
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0: On retourne aux États-Unis et au Canada pour la Coupe du Monde, juste après l'essentiel à 21h45. Emmanuel Langlois, entre tristesse et colère, la cérémonie d'adieu à Liana a eu lieu cet après-midi dans le cimetière de Florence.
3: Des centaines de personnes ont assisté à cette cérémonie. La collégienne âgée de 11 ans avait été retrouvée morte jeudi dernier dans un silo agricole dans le Gers. Le maire de Florence a souligné l'absolue dignité selon lui face à l'épreuve des parents de la fillette. EDF envisage d'abaisser la production d'électricité dans son parc nucléaire et plus particulièrement sur le site de Saint-Alban en Isère à compter de mardi prochain en raison des conséquences des fortes chaleurs attendues sur la température des eaux du Rhône. Le thermomètre devrait en effet à nouveau atteindre des sommets en France dans les prochains jours. Au lendemain d'un énième revirement de Donald Trump sur la guerre au Moyen-Orient, un haut responsable américain estime ce soir à 80 à 85% la probabilité qu'un accord soit signé avec l'Iran dans les prochains jours et qu'il inclura le Liban. Le chef de la diplomatie iranienne lui estime ce soir qu'Israël cherche à faire échouer un éventuel accord avec Washington. Eux avaient été champions olympiques en danse sur glace à Milan il y a 4 mois. Guillaume Cizeron et Laurence Fournier-Baudry annoncent qu'ils vont poursuivre leur association avec l'ambition de viser les JO 2030 dans les Alpes françaises.
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0: Et on retrouve à Toronto Nicolas Perronnet. Le Canada, j'ai envie de vous le dire, et je le dis, Nicolas, très maladroit face à la Bosnie-Herzégovine, qui mène donc au score 1-0.
4: Oui, et après seulement une occasion, un but pour la Bosnie dans un match qui est quand même plutôt dominé par le Canada, mais c'est vrai que dans le dernier geste, c'est un petit peu compliqué les Rouges. Bon, ils arrivent à se procurer quand même des occasions. Il y a Ismaël Koné, l'ancien Marseillais, qui est assez actif au milieu de terrain, qui arrive à faire des différences, mais c'est vrai que devant Jonathan David ou Oluwaseli, c'est compliqué quand même pour cadrer une frappe, mais il y a quand même eu plus de frappes cadrées du côté canadien que du côté bosnien. Il y a eu 8 corners côté canadien, un seul côté bosnien, donc on va dire quand même qu'il y a une domination, mais qui pour l'instant effectivement est gâchée par de la maladresse et surtout n'est pas concrétisée au tableau d'affichage parce que l'efficacité elle est bosnienne. Bosnienne. Ça défend quand même pas mal aussi du côté de cette équipe de Bosnie. Et c'est vrai que ça a fait redescendre un petit peu la température. Alors une équipe du Canada qui met un petit peu de cœur, qui arrive à mettre beaucoup de vivacité dans son jeu, à se créer quand même quelques occasions et être assez séduisante dans les attentions. Ça nous rappelle quelque chose, ça nous rappelle l'équipe du Canada qu'on avait vu au Qatar il y a 3 ans et demi, sauf que ça avait fait 0 point au final. Alors c'était pas la même histoire parce que le groupe était super dur pour le Canada au Qatar. Il y avait la Belgique, la Croatie, le Maroc, donc c'était impossible d'en sortir. Mais là, il y a une vraie carte à jouer quand même pour cette équipe du Canada pour aller chercher ses premiers points dans l'histoire de la Coupe du Monde, parce que ce mondial est à la maison. C'est un jour historique pour le Canada, même si on a beaucoup dit que l'engouement n'avait rien à voir avec le Mexique. Évidemment, nous on est là depuis quasiment 48 heures pour mesurer justement cet engouement avec Geoffrey Marianne qui m'accompagne pour les moyens techniques. Et il est quasiment inexistant. On a vu très très peu de maillots pour la sélection canadienne ces derniers jours.
0: Je croyais que vous parliez de Geoffrey Marianne, donc j'ai eu peur.
4: Du côté de Toronto, non, il est tout à fait existant. Non, il est même à côté de moi. Il vous salue, Geoffrey. Mais donc on s'est posé la question quand même à quoi allait ressembler ce premier match du mondial. Et franchement, ils sont là, les supporters des Rouges. On a eu des Let's Go Canucks quand même assez sympa pour débuter cette rencontre. Le stade de Toronto, il est entièrement rouge, donc il y a quand même les ingrédients pour aller faire basculer le Canada dans ce mondial, malgré la prise de distance qui est certes liée à la culture sportive. Évidemment, on parle plus dans les rues des finales NBA en ce moment, où malheureusement il n'y a pas d'équipe canadienne, mais de hockey sur glace en Stanley Cup.
0: Il n'y en a plus.
4: Il n'y en a plus, effectivement. Il aurait pu y avoir les Canadiens de Montréal, mais ce n'est pas le cas. En tout cas, il n'y a pas Toronto. Donc on parle plus de ça que du mondial de soccer. Ça, c'est une certitude. Et pourtant, on a quand même une ambiance de Coupe du Monde là pour ce match d'ouverture avec un beau stade et franchement un groupe. Que ce soit la Bosnie, le Qatar ou la Suisse, où il y a moyen de terminer au pire meilleur troisième et de sortir et de faire un petit parcours pour aller donner des points, on va dire, à la culture soccer dans ce pays qui a bien du mal à s'installer. Il faut dire que la prise de distance, elle n'est pas uniquement sur la culture sportive. On a croisé des gens qui nous parlaient de la prise de distance tout court avec les États-Unis, avec l'Amérique de Donald Trump, avec ce mondial très, voire trop américain. Il n'y a que 13 matchs seulement au Canada, 6 ici à Toronto et 7 à Vancouver. Donc 2 sites seulement. On parlait des Canadiens de Montréal. Le Québec a dit non à la FIFA et a dit non à l'organisation de cette Coupe du Monde pour des raisons financières, pour des raisons aussi diplomatique, et puis face aux exigences jugées beaucoup trop importantes de la FIFA. Donc c'est vrai qu'il a du mal à prendre ce mondial ici au Canada, et que il y a un petit côté parent pauvre de la compétition, mais quand même, sportivement, il y a un moyen pour cette équipe du Canada d'aller chercher quelques points et de sortir, pourquoi pas, et en tout cas au moins d'aller chercher une première victoire dans la compétition. Donc oui, c'est vrai, vous avez raison qu'il y a de la frustration assez légitime de voir cette équipe assez maladroite dans le dernier geste. Elle est peut-être sur cette longue touche là-bas de la droite, le ballon qui va être mis dans la surface de réparation pour les Canadiens, toujours qui monopolisent le ballon dans cette première période. Jonathan David qui se bat, et la frappe canadienne qui va être contrée et qui va permettre au Canada de décrocher un 9e corner quand même dans cette première période. Donc des situations, il y en a, des ballons dans la surface de réparation bosnienne, il y en a, et des corners, il y en a également. Le voici, le 9e, de la droite vers la gauche. Quasiment tous les joueurs sont dans la surface de réparation, mais il y a un déficit de taille clairement chez les Canadiens, même si là c'est bien un Canadien qui prend ce ballon de la tête, en l'occurrence Derek Cornelius, mais ça passe largement au-dessus des buts de Nikola Valić, le gardien de la Bosnie et de l'équipe de Bundesliga de São Paulo, qui va dégager ce ballon. La Bosnie qui pour l'instant tient son résultat avec ce but inscrit dès la 21e minute de jeu par Jovo Lukic, titularisé ce soir en pointe de l'attaque au côté de Demirovic, en lieu et place d'Edine Zeko, qui a suivi cette première période sur le banc, première mi-temps effectivement qui se termine. Vous avez raison,
0: j'ai entendu,
4: effectivement, vous avez bien entendu le coup de sifflet de l'arbitre de cette rencontre qui est argentin et qui va renvoyer donc les 22 acteurs au vestiaire avec ce sentiment de frustration effectivement pour le Canada, mené un but à zéro depuis la 21e minute de jeu et l'ouverture du score, le seul but de la rencontre pour l'instant signé Jovo Lukic pour la Bosnie.
0: Je voulais juste partager avec vous Nicolas Perronnet, je ne sais pas si vous l'avez vu, les propos du président de la FIFA, Gianni Infantino, sur une chaîne brésilienne lors de l'ouverture à Mexico du mondial qui accueille pour la première fois, vous le savez, 48 équipes. Gianni Infantino a évoqué sur KZTV des discussions sur une extension à 64 équipes pour la prochaine Coupe du Monde. Alors il a dit que cette question elle a été soumise au Conseil de la FIFA et peut-être, a-t-il dit, que l'Italie se qualifiera avec 64 sélections ou peut-être pourrions-nous aller jusqu'à 208. Voilà ce qu'il a dit. Alors, figurez-vous que le ministre italien des Sports s'est dit perplexe et qu'il souhaite parler directement à Gianni Infantino pour comprendre ce qu'il voulait dire. J'aimerais l'entendre directement de sa bouche. Je crois qu'il y a un petit peu de friture sur la ligne entre le président de la FIFA, Italo-Suisse, on le rappelle, et l'Italie. Voilà, c'est pas très élégant.
4: C'est une blague, elle est assez de mauvais goût, on va dire.
0: Et je crois.
4: En tout cas, assez mal accueilli, on peut l'imaginer du côté italien.
0: C'est quand même pas fameux.
4: L'Italie qui a été sortie par la Bosnie, on le rappelle. Et ça a peut-être créé quelque chose dans cette équipe de Bosnie parce que ça a été très compliqué pour elle d'accéder à ce mondial et il a fallu renverser des situations et peut-être qu'il s'est créé quelque chose dans cette manière de souffrir ensemble. Et la Bosnie en tout cas a fait une bonne première période et même ici à la pause face au Canada. C'est dommage parce qu'on a vraiment le sentiment que ce stade pourrait s'enflammer quand même pour ces rouges.
0: Ça viendra peut-être dans la deuxième période. En tout cas, il a bien manqué de respect à l'Italie. Ça m'a pas plu. Quadruple championne du monde quand même. Même si, évidemment, la Squadra Azzurra ne s'est pas qualifiée pour les trois dernières éditions. A tout à l'heure, Nicolas Perronnet, du côté de Toronto. Un rapide détour dans la banlieue de Boston pour retrouver Julien Froment. Comment se passe l'entraînement de l'équipe de France, Julien ?
5: Écoutez, ça se passe plutôt bien, une bonne ambiance, dans une ambiance chaleureuse, on va dire. Et dans chaleureux, il y a à la fois l'accueil des supporters américains. Vraiment, c'est une très très belle ambiance quand les joueurs sont apparus sur la pelouse. Il y a eu des clameurs, et notamment pour Kylian Mbappé. C'est vraiment la superstar ici, avec des maillots floqués du numéro 10 un petit peu partout. Et les Bleus, sont en train de s'entraîner tranquillement, en train de faire un taureau. On le rappelle, il manque deux éléments. Théo Hernandez, le latéral gauche, qui est ménagé. Et là, vous entendez derrière Mbappé. Et j'en ai perdu mon latin, il en manque un. C'est William Saliba, qui est en train de faire un entraînement individualisé. On le rappelle, il était arrivé après la finale perdue de la Ligue des Champions avec Arsenal, avec des petits pépins, notamment au niveau du dos. Il avait pu s'entraîner normalement lors des deux matchs de préparation. Il avait été un petit peu ménagé, justement, face à la Côte d'Ivoire. Et donc là, William Saliba, qui va faire du renforcement dans son coin, peut-être au frais, même très certainement au frais, parce que là, vraiment, c'est une donnée à prendre en compte. La chaleur, il fait plus de 35 degrés, et on voit les joueurs là qui jouent en débardeur, qui suent à grosses gouttes, et les grosses glacières qui sont sur le côté du terrain, et bien pour qu'ils puissent s'hydrater à tout moment. Donc entraînement, écoutez, qui se passe vraiment dans une très très belle ambiance, avec des fans qui semblent conquis. Je suis allé un peu parler avec eux, et très clairement, ils ont du mal à réaliser d'avoir devant eux Kylian Mbappé, Ousmane Dembélé ou encore Michael Olivier.
0: Merci beaucoup Julien Froment avec Virginie Lorda dans la banlieue de Boston à Bentley, donc pour suivre en direct sur France Info l'entraînement de l'équipe de France de football. Je vous dis à tout à l'heure. Elle s'est éteinte dimanche dernier à l'âge de 93 ans. Les obsèques de Bernadette Chirac, l'ancienne première dame, ont eu lieu en la basilique Sainte-Clotilde à Paris aujourd'hui, où de nombreuses personnalités, notamment politiques, sont venues rendre évidemment un dernier hommage. Écoutez le reportage pour France Info d'Hélène Terzian.
6: C'est sous les applaudissements que le cercueil de Bernadette Chirac quitte la basilique, porté par des conseillers départementaux de Corrèze, département où celle que l'on surnommait Bernie était élue pendant 36 ans. Bernie, c'est aussi comme ça que son petit-fils l'appelait, Martin Ray Chirac, qui a rendu hommage à ses grands-parents.
7: Ils ont offert une pièce de théâtre des plus sophistiquées et des plus irrésistibles, où l'humour, les rebondissements et les jeux de rôle ont toujours su répondre à l'adversité et aux épreuves.
6: Discours prononcé après celui de sa mère, Claude, cadette du couple Chirac, dans cette église où se sont mariés ses parents en 1956, et face à un parterre de personnalités politiques, deux anciens présidents, le Corrézien François Hollande et Nicolas Sarkozy, qui avaient les faveurs de la première dame et moins celles de son mari. Et puis, deux anciens premiers ministres de Jacques Chirac, Jean-Pierre Raffarin et Dominique de Villepin, que Bernadette Chirac, là, ne portait pas dans son cœur, artisan de la dissolution ratée de 1997. Une présence parmi d'autres qui aurait peut-être fait tiquer Bernadette Chirac. C'est en tout cas ce qu'imagine Michèle Alliot-Marie, ancienne ministre chiracienne.
8: Je pense qu'elle aurait aimé, même si vraisemblablement elle nous aurait sorti une petite phrase sur tout ce qui était là. Mais je pense que Bernadette laissera le souvenir d'une très grande dame, parce qu'elle incarnait aussi une certaine idée de la France.
6: C'est vrai que la centaine de Français anonymes présents aux abords de l'église et qui pour certains ont pu assister à la cérémonie ont particulièrement salué l'engagement de Bernadette Chirac, elle qui a porté haut et fort l'opération Pièce Jaune. Brigitte Macron, qui a repris le flambeau, était d'ailleurs présente. Des badauds comme Ludovic, venu spécialement de Dijon, persuadé aussi qu'elle est derrière les succès politiques de son mari.
9: J'ai une grande admiration pour cette femme, Madame Chirac, que j'avais rencontrée il y a quelques années lors du passage du train des Pièces Jaunes à la gare de Dijon, et elle fait partie de l'histoire de la Ve République. Sans Bernadette Chirac, Madame Chirac, Jacques n'aurait jamais été Chirac.
6: Jacques Chirac le disait lui-même, sans Bernadette, je n'aurais probablement pas eu cette carrière. L'emblématique première dame rejoint désormais son mari au cimetière du Montparnasse, où repose également leur fille aînée Laurence. Un dernier hommage sera rendu à Bernadette Chirac dimanche en Corrèze.
0: Hélène Terzian du service politique de France Info.
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0: Céline Dacosta.
11: Demain, c'est le retour du soleil et de la chaleur pour tout le monde. Alors, il faudrait être quand même un petit peu patient sur le nord du pays parce qu'on aura encore un petit peu de grisaille le matin entre la Bretagne, les pays de la Loire, vers la Normandie, le bassin parisien et les frontières du nord-est. Des nuages qui pourraient même résister un petit peu sur la Bretagne, la baie de Seine ou le nord-pas-de-Calais dans l'après-midi. Mais globalement, la journée sera lumineuse. Le soleil bien présent sur la moitié nord comme sur la moitié sud avec des températures qui vont encore grimper. On le sentira dès le matin. On 14 degrés jusqu'à 21 près de la Méditerranée, 28 à 32 pour la partie sud du pays avec des pointes jusqu'à 35 degrés en Occitanie, 25 à 28, ça c'est pour la moitié nord avec quelques valeurs un peu moins chaudes près de la Manche, 17 à 21 degrés.
0: Céline Dacosta, merci d'écouter France Info. Très bonne soirée, il est 22h. Et on retrouve Marc Potvin. Bonsoir Marc.
12: Bonsoir.
0: À la une ce soir, c'est signaux positifs au Moyen-Orient.
12: L'Iran et le médiateur pakistanais affirment qu'un accord avec les États-Unis pour mettre fin à la guerre est proche. Un optimisme prudent partagé à Washington. À suivre aussi les adieux de Florence dans le Gers à Liana. Pas un au revoir à un symbole, une lutte, mais à une enfant de 11 ans et demi, a dit le maire de la commune lors des obsèques. Le parquet de Valence qui demande le renvoi d'11 personnes devant les assises des mineurs pour le meurtre de Thomas à Crépol dans la Drôme. Et puis l'entrée en compétition des deux derniers pays hôtes du mondial de foot. Le Canada est mené 1-0 par la Bosnie-Herzégovine. Le premier match des États-Unis, c'est la nuit prochaine et ça ne passionne pas les foules. Nous allons voir ça. Comme la France, la Suisse se verrait bien accueillir l'éventuelle signature d'un accord de paix entre les États-Unis et l'Iran. Elle le fait savoir ce soir, mais il reste encore du chemin à parcourir avant qu'il y ait une signature, même si le Premier ministre du Pakistan, principal médiateur dans le conflit, assure qu'un accord a été atteint. Franck Madvon, vous êtes le correspondant de France Info aux États-Unis. Qu'en dit la Maison-Blanche ?
13: Pas encore de réaction ici à cette annonce d'un accord par le Premier ministre pakistanais, mais il s'agit cette fois d'une source indépendante, théoriquement indépendante en tout cas. En 24 heures, Donald Trump n'a cessé de changer de ton, l'annonce de frappe, puis la promesse d'un accord imminent, puis aujourd'hui des accusations de mensonge visant l'Iran. Il est difficile d'y voir clair. D'après l'administration Trump, Téhéran se serait notamment engagé au démantèlement de son programme nucléaire, à la destruction de son uranium hautement enrichi et à l'ouverture du détroit d'Ormuz, mais ce n'est qu'une partie qui s'exprime. L'Iran ne confirme pas ses engagements, le compromis n'a pas encore été dévoilé et le Premier ministre pakistanais précise qu'il faut travailler avec les deux camps pour finaliser les étapes suivantes. Il y a eu tant de rebondissements dans ces négociations qu'un nouveau coup de théâtre est bien sûr possible. Les heures à venir seront certainement décisives pour la signature de cet accord qui ne sera sans doute qu'un cadre à tension pour le cessez-le-feu. Sur le nucléaire, des négociations doivent de toute façon être organisées.
12: Franck Madvon, correspondant de France Info aux États-Unis. À l'instant, l'Iran affirme que le projet d'accord inclut la levée du blocus américain et une nouvelle gestion du détroit d'Ormuz. Il ajoute qu'Israël cherche à faire échouer un éventuel accord avec Washington. L'homme le plus riche du monde, encore plus riche, la fortune d'Elon Musk franchit pour la première fois la barre des 1000 milliards de dollars selon l'agence Bloomberg, conséquence de l'introduction en bourse tout à l'heure du groupe aérospatial SpaceX. Elon Musk contrôle un peu plus de 40% de son capital.
0: Les obsèques de Liana Florence dans le Gers cet après-midi.
12: La collégienne de 11 ans retrouvée morte la semaine dernière a été inhumée dans la plus stricte intimité. Auparavant, une cérémonie publique a eu lieu. Elle a rassemblé plusieurs centaines de personnes, dont le maire de la commune, Grégory Bobato, qui s'est exprimé.
14: Nous ne disons pas au revoir à un symbole, une lutte, mais à une enfant de 11 ans et demi, Liana. Nous ne sommes pas dans un combat, mais dans un deuil intime, celui des parents, celui d'une famille, et un deuil collectif, celui d'une ville, d'un territoire et d'un pays qui perd un enfant de trop. Parfois, on dit que de la noirceur naît la lumière. Il va le falloir. Pour le sourire de Liana, pour votre fils, pour vous, pour vos proches. Nous allons devoir apprendre à vivre avec, avec le souvenir de Liana, mais sans jamais oublier l'horreur vécue. Dans cet insoutenable drame, nous avons décidé à Florence de vous prendre la main, en douceur, discrètement, en respectant qui vous êtes. Cette main, nous ne la lâcherons pas.
12: Grégory Bobato, le maire de Florence dans le Gers, où les obsèques de Liana ont eu lieu tout à l'heure. Thomas, lui, est mort il y a presque 3 ans à Crépol, dans la Drôme. Le procureur de Valence demande le renvoi d'11 personnes devant les assises des mineurs pour le meurtre de cet adolescent de 16 ans, joueur de rugby amateur. Pour le magistrat, il ne fait en effet aucun doute que ces 11 personnes ont agressé Thomas et ses amis avec la volonté de tuer Aurélien Tirard.
15: Oui, car le procureur le rappelle, lors du bal de l'hiver à Crépol, Thomas a reçu les coups de couteau dans des zones létales au niveau du thorax. Certains témoins, précise le procureur, évoquent même des frappes chirurgicales dont la violence et l'intensité ont été soulignées par les médecins légistes. Ce qui ne laisse donc, selon le procureur, aucun doute sur l'intention de tuer de ces 11 personnes qui ont tout fait pour compliquer l'enquête, insiste le magistrat, qui dénonce la loi du silence. Ces prévenus ont, selon lui, fait disparaître des indices essentiels, à commencer par le couteau avec lequel Thomas a été tué. Alors, 3 ans plus tard, relève le procureur, le déroulement de cette scène de violence qui a duré 8 minutes reste relativement difficile à déterminer, mais pour lui, il s'agit bien d'une scène unique de violence. Ces 11 personnes peuvent être considérées comme co-auteurs du meurtre de Thomas. Encore faut-il démontrer pour chacun sa participation, relève l'avocate de 2 de ses prévenus. Des violences, il y en a eu de part et d'autre, estime-t-elle. Ce sera désormais au juge d'instruction de décider s'ils seront jugés inculpé pour meurtre aux assises des mineurs.
12: Aurélien Tirard du service police-justice de France Info.
0: L'équipe de football du Ghana ne pourra pas compter sur un de ses joueurs lors de son premier match de la Coupe du Monde, ce sera mercredi.
12: Le Canada a refusé d'accorder un visa à Thomas Partey, accusé de viol en Grande-Bretagne où il sera jugé l'an prochain. Il devait arriver de Boston aux États-Unis comme les autres joueurs ghanéens, Boston où se trouve leur camp de base. Le Canada qui affronte en ce moment la Bosnie-Herzégovine, son premier match du mondial dont il est l'un des pays hôtes. Nicolas Perronnet, vous êtes dans le stade de Toronto où se joue la rencontre. C'est la mi-temps et les Canadiens sont en difficulté.
4: Ouais, c'est un début de mondial compliqué effectivement pour l'un des trois pays hôtes, le Canada, mené à la mi-temps, un but à zéro par la Bosnie, le seul but de la rencontre inscrit à la 21e minute de jeu par Jovo Lukic sur une passe décisive de l'ancien joueur de l'Olympique de Marseille, Sead Kolasinac, le capitaine de cette équipe de Bosnie, le Canada qui s'est procuré pourtant d'assez nombreuses situations mais assez maladroit et notamment à la conclusion de ces actions et qui pour l'instant ne trouve pas la faille face à cette équipe de Bosnie. Ça vient de reprendre à l'instant pour la seconde période dans un stade de Toronto qui est plein évidemment mais qui est tout vêtu de rouge aux couleurs de cette équipe du Canada, un engouement qui a eu du mal à prendre ces derniers jours dans les rues de Toronto mais qui est bien réel pour ce match d'ouverture du Canada. Le Canada qui n'a jamais récolté le moindre point dans une Coupe du Monde de participation 1986 et 2022 au Qatar et à chaque fois eh bien, trois défaites dans les phases de groupe, une quatrième peut-être qui se profile à moins d'une réaction. Il va falloir pas tarder quand même pour cette équipe du Canada qui est donc, on le rappelle, menée 1-0 sur sa pelouse par la Bosnie.
12: Nicolas Perronnet, merci et à tout à l'heure. La nuit prochaine, ce sont les États-Unis, eux aussi pays hôtes, qui vont faire leur entrée dans le mondial. Ils seront opposés au Paraguay à Los Angeles, coup d'envoi à 3h du matin, heure française. Nicolas Taillard, on vous retrouve aux États-Unis à Atlanta. Est-ce que la ferveur monte sur place?
13: L'engouement reste clairement timide, mais la ville d'Atlanta s'est tout de même habillée aux couleurs du mondial. Petit drapeau de tous les pays, ballons de foot qui décorent la plupart des bars, des écrans géants et des vignes avec un t-shirt estampillé Coupe du Monde. Ça va faire entrer de l'argent pour la ville, c'est bien. Ça va attirer les gens vers le foot, les intéresser. Mais je crois que les Américains ne comprennent pas vraiment ce sport. Confirmation avec Santal que j'ai croisé de retour de son footing. Est-ce qu'il connaît les règles?
16: I don't know.
13: Non, je ne connais pas. J'aime juste l'énergie du foot.
16: Messi and Cristiano Ronaldo.
13: Mais je connais Messi et Ronaldo quand même. Kind of like... Kylian Mbappé?
16: Yes.
13: Oui,
16: yes,
13: je connais Mbappé. J'ai vu un documentaire sur lui.
16: French. Oh, is he? Okay.
13: Et Santal se marre okay. Parce qu'il ne savait pas qu'Mbappé était français. Maintenant, il me l'a promis, il sera à fond derrière les Bleus. À côté de lui, son ami Baki, qui est bien au courant que la Coupe du Monde a commencé, mais qui n'est pas sûr de regarder ce soir.
17: I probably won't watch.
13: Non, je crois que je ne vais pas regarder, je suis désolé.
17: I'm excited for the World Cup, and I know lots of people are coming here. And it's
13: really je suis très
17: amazing.
13: Impatiente de croiser des gens qui vont venir ici. Il y a une forme de curiosité, clairement, dans l'attente de voir débarquer des supporters étrangers.
12: Nicolas Taillard à Atlanta aux États-Unis pour France Info et puis Guillaume Cizeron et Laurence Fournier-Baudry mettent le cap ensemble sur les prochains Jeux d'hiver. Les champions olympiques en danse sur glace à Milan annoncent poursuivre leur association. Le fait que les Jeux soient en France, c'est certain que ça nous inspire et que ça nous titille, déclare Guillaume Cizeron.
0: Merci beaucoup Marc Potvin.
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0: Un espoir de paix au Moyen-Orient. On va retrouver Anne Andlauer dans un instant, correspondante de France Info dans la région. On va essayer de comprendre avec elle ce qu'il y a dans cet accord que l'Iran et les États-Unis sont peut-être sur le point de signer. On verra ça dans un instant, puis on en parlera avec le général Dominique Trinquant, ancien chef de la mission militaire française auprès de l'ONU. Nous retournerons bien sûr aussi au Canada avec le Canada qui lance à Toronto sa Coupe du Monde face à la Bosnie-Herzégovine. Toujours 1-0 pour la Bosnie alors que vient de débuter la deuxième période. Et puis nous reviendrons aussi sur la mort d'un des plus grands peintres contemporains, David Hockney, mort chez lui à Londres à l'âge de 88 ans.
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0: L'Iran annonce être dans les dernières étapes de finalisation d'un texte d'entente avec Washington. Du côté de la Maison-Blanche, on estime la probabilité de la signature de cet accord à 85%, et puis peut-être la déclaration la plus importante nous vient du Pakistan, évidemment, médiateur principal du conflit, qui affirme, lui, qu'un accord a été atteint. Anand Blower, vous êtes en ligne d'Ankara, en Turquie, correspondante de France Info. Que sait-on pour le moment, Anne, des termes de cet accord ?
20: Eh bien, à vrai dire, à cette heure, on en sait encore très peu. Le médiateur pakistanais, qui a donc annoncé qu'un texte final était sur la table, n'a donné aucun détail sur son contenu. Le Premier ministre du Pakistan parle maintenant de travail à faire pour finaliser les étapes suivantes, celles qui doivent mener à la signature par Téhéran et par Washington de ce texte. Alors, notons qu'il ne s'agit pas d'un accord de paix à proprement parler, mais d'un protocole d'entente, c'est-à-dire d'un texte préliminaire qui encadre, qui fixe les bases, les principes directeurs de futures négociations. Un haut responsable américain a précisé que sa signature ouvrirait la voie à 60 jours de discussions techniques, en particulier sur la question capitale du nucléaire iranien.
0: Alors, pas de texte rendu public pour le moment, mais c'est vraiment jamais simple, des déclarations contradictoires des deux parties sur son contenu ces dernières heures.
20: Oui, le même haut responsable américain a assuré que le compromis allait permettre de rouvrir le détroit d'Ormuz et de lever le blocus américain des ports iraniens, un compromis qui doit, selon Washington, mener au démantèlement du programme nucléaire iranien et permettre aux États-Unis de récupérer l'uranium hautement enrichi. De son côté, l'Iran bénéficierait de la levée d'une grande partie des sanctions pesant sur son économie. Point important, selon le même responsable américain, le texte en discussion inclut le Liban, ce qui était une condition de Téhéran. D'ailleurs, le ministre iranien des Affaires étrangères a confirmé ce soir que le texte annoncerait la fin de la guerre sur tous les fronts, y compris au Liban. Un peu plus tôt dans la journée, des sources iraniennes avaient à leur tour évoqué l'ouverture d'une période de 60 jours de négociations pour parvenir à un accord sur le nucléaire et la levée des sanctions, mais Téhéran a aussi réaffirmé ce qu'il considère comme son droit à enrichir de l'uranium et à conserver son uranium enrichi. Par ailleurs, le chef de la diplomatie iranienne a prétendu ce soir que la gestion du détroit d'Ormuz ne reviendrait pas à la situation d'avant la guerre. Selon lui, sa souveraineté reviendra à l'Iran et à Oman. Il faudra donc attendre la publication du texte final pour savoir réellement ce sur quoi Téhéran et Washington ont réussi à s'entendre.
0: Pour conclure, Anne, est-ce qu'on sait quand ce document pourrait être signé ?
20: Eh bien non, là encore rien n'a été annoncé. Donald Trump avait évoqué les prochains jours, peut-être dès ce week-end. Il avait parlé de l'Europe comme lieu. Le porte-parole du ministère iranien des Affaires étrangères a refusé ce soir de commenter la date et le lieu de la signature attendue. Ce qu'on sait, c'est que la Suisse s'est proposée pour accueillir l'événement, indiquant être en contact étroit avec les États-Unis et l'Iran à ce sujet. On se souvient que fin février, juste avant le début de la guerre, Genève avait accueilli une session pour parler indirect entre l'Iran et les États-Unis.
0: Merci beaucoup, Anne Blower, correspondante de France Info en Turquie. Et bonsoir à vous, général Dominique Trinquant.
21: Bonsoir.
0: Ancien chef de la mission militaire française auprès de l'ONU à New York, auteur de ce livre D'un monde à l'autre paru aux éditions Robert Laffont. Que vous inspirent les toutes dernières déclarations des uns, des autres, du côté américain, du côté iranien, mais aussi, c'est peut-être la déclaration la plus importante, celle qui émane du Pakistan, principal médiateur dans cette guerre?
1: Oui, écoutez, pour moi, beaucoup de précautions du côté américain. Je crois que ça va être la 39e ou 40e fois que le président Trump annonce un accord. Vous avez raison, la déclaration pakistanaise est importante. Maintenant, vous savez, les négociateurs ont intérêt à faire avancer le fait qu'ils sont en cours de finalisation. Comme cela a été indiqué avant, faisons attention, il ne s'agit pas d'un accord de paix, il s'agit d'un protocole d'accord. Ça veut dire qu'on commence les négociations. Alors, si cela est vrai, commencer les négociations sur une période de 60 jours, qu'y aura-t-il à l'intérieur de ces 60 jours sur l'arrêt des combats, très certainement. Mais je rappelle que la négociation sur le nucléaire iranien qui avait abouti à un accord en 2015 avait duré 11 ans. Donc je pense que 60 jours, ça va être un peu court. Écoutez, tout le monde souhaite bien sûr que la situation se détende. D'une certaine façon, les Iraniens ont gardé la main sur cette négociation depuis plusieurs semaines.
0: Mais ça veut dire tout de même qu'on a posé des bases pour engager ces discussions pendant 60 jours sur un cadre très clair.
1: Alors, un cadre très clair, je ne sais pas très bien, puisque par exemple, sur le détroit d'Hormuz, les Iraniens ne sont pas d'accord avec le fait que la situation ne reviendra pas comme avant. Donc, les Américains, eux, voudraient une libération complètement du détroit d'Hormuz. Sur le nucléaire, les Américains voudraient bien sûr la fin du programme iranien, et les Iraniens déclarent que personne ne peut les empêcher d'avoir un programme. Donc, je ne sais pas si vous trouvez ça clair, moi je ne trouve pas ça très clair.
0: Bon, c'est vrai qu'il y a quelques points encore à éclaircir. Il y a aussi le Liban qui est au cœur de ces discussions. Là, pour le coup, les deux parties semblent être d'accord. Du côté américain, on confirme bien que le Liban fait partie de la discussion. Du côté de l'Iran, on a clairement annoncé la couleur, qu'il fallait un arrêt très clair des hostilités, des attaques sur le Liban, et notamment donc d'Israël contre le Hezbollah au Liban. Ce soir, le chef de la diplomatie iranienne accuse Israël de chercher à faire dérailler un éventuel accord. Est-ce que Israël voit, selon vous, d'un mauvais œil l'éventuelle signature de ce mémorandum, en tout cas de ce protocole en vue d'un accord?
1: Oui, je crois que Israël le voit d'un très mauvais œil. Les États-Unis, en fait, se moquent un peu de cette affaire libanaise. En revanche, pour les Israéliens, c'est essentiel. C'est la frontière nord de l'Iran, d'Israël, pardon, sa frontière nord, et donc elle ne veut pas être menacée encore par le Hezbollah. Pour les Iraniens, c'est une façon assez habile d'enfoncer le coin entre les États-Unis et Israël, premier point. Deuxième point, ça concrétiserait la victoire iranienne qui est de protéger ses proxys et donc de garder sa capacité de nuisance. Donc ce sujet est extrêmement important et pour l'Iran et pour Israël, et M. Trump, qui s'en préoccupe assez peu, mettra beaucoup de pression sur M. Netanyahou pour obtenir que ceci fasse partie de l'accord global de façon à régler le problème qu'il a actuellement en Iran.
0: En un mot, ou peut-être un tout petit peu plus quand même, général Dominique Trinquant, si on arrive à un accord, est-ce que on pourra dire que l'Iran, n'ayant pas perdu cette guerre, a gagné?
1: Oui, je crois qu'on peut le dire, et j'allais dire tout ça pour ça, parce qu'au bout du compte, on l'a bien compris, le détroit d'Hormuz ne reviendra pas comme avant, le nucléaire reste sous discussion. Les proxys, en particulier le Hezbollah et les outils, pourront continuer leurs effets néfastes dans la région. Et le gouvernement iranien, le gouvernement des Pasdaran, aura gardé le pouvoir. Je rappelle que, sur le fond, la pression sur la population iranienne continuera. Donc, d'une certaine façon, cette guerre aura permis de conforter la République islamique et de marquer, ce qui est beaucoup plus grave, l'incapacité des États-Unis à pouvoir imposer leur politique et à être un régulateur.
0: Merci, général Dominique Trinquant, ancien chef de la mission militaire française auprès de l'ONU.
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0: On va aller aux États-Unis dans un instant pour parler de l'action SpaceX qui s'est envolée à la bourse de New York aujourd'hui, où Gwendal Lavina nous attend. Elon Musk devient le premier à franchir le palier symbolique des 1000 milliards de dollars, c'est sa fortune. On va voir ça avec Gwendal Lavina. Nous allons aussi au Canada pour la Coupe du Monde. D'abord l'essentiel à 22h20 avec Marc Potvin et l'Iran qui s'exprime ce soir sur le contenu du projet d'accord avec les États-Unis.
12: Il prévoit la levée du blocus américain des ports iraniens, comme l'a dit un peu plus tôt un haut responsable américain sous couvert d'anonymat. Téhéran évoque aussi une nouvelle gestion du détroit d'Ormuz. Nous ne disons pas au revoir voir un symbole, une lutte, mais à une enfant de 11 ans et demi. Les mots du maire de Florence dans le Gers lors des obsèques de Liana cet après-midi. Une cérémonie ouverte à tous a réuni plusieurs centaines de personnes avant son inhumation dans la plus stricte intimité. 15 ans de réclusion criminelle pour un homme de 39 ans reconnu coupable d'avoir violé et drogué sa compagne. La cour criminelle du Rhône est allée au-delà des réquisitions du ministère public. Cet ex-garde du corps échanger avec Dominique Pellicot pour bénéficier de son expérience. Le voyage du pape en Espagne se termine par une mésaventure. Un problème de moteur a été détecté sur son avion juste avant son départ des Canaries. Le souverain pontife a dû descendre de l'appareil. Il a quitté l'archipel à bord d'un jet mis à disposition par le roi d'Espagne.
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0: Dites donc, Nicolas Perronnet, si le Canada n'a pas envie de marquer, hein, il faut qu'il le dise, visiblement, les Canadiens n'ont pas envie de marquer face à la Bosnie-Herzégovine. Le Canada qui lance sa Coupe du Monde aujourd'hui est toujours mené 1-0 par la Bosnie-Herzégovine. C'est pas faute d'essayer, mais quand ça ne veut pas, ça ne veut pas.
4: Oui, et là, ce n'est pas de la maladresse de la part du Canada. Il y a quelques minutes, ils se sont créé une énorme occasion par leur latéral gauche, l'arrière, à la conclusion d'une belle combinaison sur son côté gauche, justement. Il a fait tout bien jusqu'à la frappe, sauf que c'est cette Kolasinac qui a sauvé vraiment la Bosnie sauvant ce ballon sur sa ligne, le ballon qui avait ensuite frappé la barre transversale. Bref, effectivement, quand ça veut pas, ça veut pas pour le Canada, quand c'est pas un ballon qui s'envole derrière, quand c'est pas un centre qui est mal ajusté, quand c'est pas un face-à-face raté avec Nicolas Valić, le gardien de la Bosnie, et c'est le score comme ça qui s'en mêle. Pourtant, effectivement, vous l'avez dit, c'est pas faute d'essayer. Alors juste derrière, franchement, c'était quasiment écrit Demirovic là qui s'est présenté tout seul face au gardien canadien qui avait le but du break au bout du pied, et heureusement Maxime Crépeau est sorti lui aussi vainqueur de ce face-à-face. Mais voilà, en une fraction, allez, en deux minutes, on est passé quasiment d'une action d'égalisation à un but du break. Donc on sent qu'on va sans doute pas en rester là. On joue la 62e minute de jeu ici à Toronto. On va bientôt arriver à la deuxième pause fraîcheur ou pause publicitaire, c'est comme vous voulez. En tout cas, le quatrième quart-temps de cette partie qui va commencer, et le Canada qui essaye toujours, qui tente toujours, qui joue toujours assez haut, qui s'expose mais qui n'y arrive pas dès qu'il rentre dans les 30 mètres de cette équipe de Bosnie. Les Bosniens qui commencent désormais à gagner un petit peu de temps. Cette bonne guerre, vous les sifflez que vous entendez derrière moi, du nombreux public canadien venu assister à ce match d'ouverture des Rouges. Il reste moins d'une demi-heure à jouer dans le temps réglementaire, et le Canada effectivement est toujours mené sur sa pelouse de Toronto par la Bosnie 1-0.
0: Merci beaucoup Nicolas Perronnet, je vous dis à tout à l'heure. Évidemment, on vous retrouve durant toute cette soirée après le Mexique, après le Canada. En ce moment, ce sera un peu plus tard dans la nuit autour des États-Unis d'entrer en lice dans cette Coupe du Monde face au Paraguay. Ce sera du côté de Los Angeles à 3h du matin. Et on reste d'ailleurs aux États-Unis, mais on prend la direction de New York, de la bourse de New York très exactement. On va retrouver Gwendal Lavina, le correspondant de France Info, avec évidemment l'événement aujourd'hui. Aujourd'hui, Gwendal, l'entreprise de SpaceX qui est donc cotée en bourse. Ça fait la fortune évidemment d'Elon Musk. Son rêve de mettre la Lune et Mars à la portée du plus grand nombre connaît un nouveau souffle, l'engouement des investisseurs, Gwendal, il a été immédiat.
3: Oui, et c'est un pari gagné, clairement, pour Elon Musk, puisque le titre SPCX, comme il est appelé, a clôturé à quasiment 161 $, 20% plus haut que le prix défini par l'entreprise. Annoncé hier à 135 $, l'action a atteint même 170 $ quelques minutes après l'ouverture à 17h50 heure française, montant même à 176 $ avant de se stabiliser donc à ce chiffre de 161 $. Alors tout ça illustre combien les marchés attendaient l'arrivée de SpaceX et permet à l'entreprise au passage d'exploser le record de la plus importante entrée en bourse de l'histoire rapidement. Elle a récolté pour le moment 75 milliards de $ et certains observateurs tablent même sur 85 milliards de $ à la fin de cette première journée. Alors pour vous donner une idée, le pétrolier saoudien Aramco détenait le record depuis 2019 et c'était seulement 25 milliards de $. Sur de nombreux écrans publicitaires qui font la renommée de Times Square, où se trouve la bourse des nouvelles technologies, SpaceX s'affiche en grand aujourd'hui quand les marchés rencontrent l'espace avec des vidéos de ses fusées. Alors si des cadres de SpaceX étaient présents, c'est bien depuis son siège au Texas qu'Elon Musk a sonné la fameuse cloche et promis à nouveau une révolution.
21: On va retirer le fiction de science-fiction et créer un futur inspirant pour tout le monde. On veut pouvoir vous envoyer sur la Lune, sur Mars ou dans le système solaire, et même au-delà un jour.
3: Si on m'avait dit que quelque chose comme ça arriverait, je vous aurais dit que vous étiez défoncé, a même plaisanté Elon Musk, loin de la solennité à laquelle on est habitué pour ces événements.
0: Alors le pari d'Elon Musk, Gwendal, est donc gagné pour son entreprise, mais aussi évidemment pour lui-même, avec là encore un nouveau record.
3: Oui, quelques minutes après le début de la cotation au Nasdaq, face à l'envolée du prix des actions, la fortune du milliardaire a virtuellement explosé. Il n'est d'ailleurs plus un milliardaire parmi d'autres, puisqu'il est le premier homme à avoir franchi la barre des 1 000 milliards de $ de fortune du jamais vu. Elon Musk a triplé sa fortune depuis 2024. La personne qu'il suit au classement Forbes des plus riches du monde, qui fait foi, n'a que 298 milliards de $. Il s'agit du cofondateur de Google, Larry Page. Ces chiffres provoquent évidemment la colère d'élus démocrates et de nombreux mouvements de défense des plus précaires ici aux États-Unis. SpaceX, de son côté, rappelle qu'avec cette opération, certains de ses employés, y compris parmi les plus bas de l'échelle, vont pouvoir devenir très riches. En tout cas, la valorisation boursière de SpaceX dépasse désormais les 2 000 milliards de $, la plaçant parmi les 8 plus grosses du monde. Les investisseurs attendent maintenant que ces projets justifient un tel montant.
0: Merci beaucoup, Gwendal Lavina, correspondant de France Info à New York.
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0: Alors on se promène outre-Atlantique sur France Info de New York. Nous partons à Toronto, où le Canada essaie désespérément de marquer son premier but dans cette Coupe du Monde, Nicolas Perronnet.
4: La 67e minute de jeu ici à Toronto, le Canada toujours mené 1-0 par la Bosnie depuis la 21e minute de jeu et l'ouverture du score. Le seul but de la rencontre signé Jovo Lukic pour la Bosnie. Et depuis le retour des vestiaires, ben effectivement on a une équipe du Canada qui pousse, qui se crée des situations mais qui n'arrive pas à percer le verrou de cette défense bosnienne. Il faut le dire aussi, très performante ce soir. On voit les Bosniens très solidaires, fidèles à leur style de jeu, pas forcément très sexy, mais qui arrivent à être très solides, et c'est comme ça qu'ils se sont qualifiés. C'est comme ça qu'ils se présentent à nouveau dans la surface de réparation du Canada, là-bas avec sur le côté droit, un petit peu trop laborieux là, cette situation pour Amar Dedic, et les Canadiens vont sans doute s'en sortir, même si le ballon est encore dans la surface. Ça va dans les gants désormais de Maxime Crépeau pour aller rapidement relancer devant. On sent qu'il y a vraiment la volonté d'aller inscrire ce premier but dans la compétition, effectivement, et vraiment la volonté surtout d'aller marquer les premiers points du Canada dans l'histoire de la Coupe du Monde. Mais pour l'instant, il joue à la fois de maladresse et un petit peu de malchance aussi. 68e minute de jeu, le Canada toujours mené 1-0 par la Bosnie.
0: Merci beaucoup, Nicolas Perronnet. À tout à l'heure.
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0: Céline Dacosta.
23: Demain, c'est le retour du soleil et de la chaleur pour tout le monde. Alors, il faudrait être quand même un petit peu patient sur le nord du pays, parce qu'on aura encore un petit peu de grisaille le matin entre la Bretagne, les Pays de la Loire, vers la Normandie, le bassin parisien et les frontières du nord-est. Des nuages qui pourraient même résister un petit peu sur la Bretagne, la baie de Seine ou le Nord-Pas-de-Calais dans l'après-midi, mais globalement, la journée sera lumineuse. Le soleil bien présent sur la moitié nord comme sur la moitié sud, avec des températures qui vont encore grimper. On le sentira dès le matin, 11 à 14. 14 degrés jusqu'à 21 près de la Méditerranée. 28 à 32 pour la partie sud du pays avec des pointes jusqu'à 35 degrés en Occitanie. 25 à 28, ça c'est pour la moitié nord avec quelques valeurs un peu moins chaudes près de la Manche, 17 à 21 degrés.
0: Céline Dacosta, vous écoutez France Info, il est 22h30. Et on retrouve Marc Potvin.
12: L'Iran indique que le protocole d'accord avec les États-Unis sera signé à distance. Une fois finalisé, le pays s'exprime aussi sur le contenu. Il affirme que le projet d'accord inclut la levée du blocus américain des ports iraniens. Ça colle avec ce qu'a dit un peu plus tôt un haut responsable américain sous couvert d'anonymat. Téhéran évoque également une nouvelle gestion du détroit d'Ormuz. L'Iran qui s'en prend à Israël, il l'accuse de chercher à faire dérailler un éventuel accord avec Washington pour mettre fin à la guerre au Moyen-Orient. Les obsèques de l'IANA ont rassemblé plusieurs centaines de personnes à Florence, dans le Gers, cet après-midi. Il y a d'abord eu une cérémonie publique. Nous ne disons pas au revoir à un symbole, une lutte, mais à une enfant de 11 ans et demi, a déclaré le maire de la commune. L'adolescente a ensuite été inhumée dans la plus stricte intimité. À Paris, c'est un dernier hommage à Bernadette Chirac qui a été rendu cet après-midi en présence de nombreuses personnalités politiques ou du monde du spectacle. Nicolas Sarkozy qui a succédé à Jacques Chirac à l'Élysée ou encore Lynn Renaud, amie très proche de la famille. Le parquet de Valence requiert un procès pour meurtre, tentative de meurtre et violence aggravée pour 11 personnes après la mort de Thomas Perotto à Crépol dans la Drôme en 2023. Il demande aussi qu'un autre suspect soit jugé pour violence volontaire avec menace ou usage d'une arme. Désormais, il appartient au juge d'instruction de suivre ou non les réquisitions du parquet. EDF envisage d'abaisser la production

0: hommage à David Hockney, un géant du monde de l'art et un homme vraiment unique. Salut Charles III, le peintre britannique est mort à l'âge de 88 ans. Le monarque se souvient qu'il portait son génie avec la même légèreté que ses crocs jaunes adorés, des chaussures en plastique qui, dit-il, égayaient les réceptions au palais.
1: Merci beaucoup Marc Potvin. À suivre, l'Iran qui, jusqu'à un accord avec les États-Unis, n'a jamais été aussi proche. Des déclarations quand même encore un peu contradictoires ce soir, même si un haut responsable américain estime environ à 80-85% la probabilité qu'un accord soit signé avec l'Iran dans les prochains jours. On va essayer d'y voir plus clair avec Anand Loire dans un instant et notre prochaine invitée, Antoine Basbous, grand spécialiste de la question iranienne, qui sera donc avec nous pour évoquer la probabilité de la signature de cet accord. Et puis nous retournerons bien sûr au Canada, la Coupe du Monde, avec ce match entre le Canada et la Bosnie-Herzégovine. Et puis dans la banlieue de Boston, l'entraînement des Bleus a été suivi par Julien Fromont. On le retrouvera en direct de Bentley dans quelques minutes également.
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1: On va retrouver Anand Loire tout de suite en Turquie. Anand Loire qui suit pour France Info les discussions et surtout cette dernière déclaration, c'est peut-être la plus importante, celle du Premier ministre pakistanais, médiateur dans ce dossier, dans ce conflit entre les États-Unis et l'Iran, et qui a donc annoncé ce soir qu'un accord était atteint.
3: Oui, après des heures, vous l'avez rappelé, de propos contradictoires, de fuites dans la presse, orchestrées et démenties de part et d'autre, de Washington comme de Téhéran. C'est donc le Pakistan qui confirme ce soir qu'un accord est en vue, que l'Iran et les États-Unis ont réussi à se mettre d'accord sur un texte final, dit-il. Le Pakistan maintenant travaille avec les deux parties pour finaliser les étapes suivantes. C'est ce qu'a écrit le Premier ministre pakistanais, Shehbaz Sharif, dont le pays, on le sait, joue depuis le début de la guerre un rôle de médiateur entre les belligérants avec lesquels il entretient de bonnes relations. La paix n'a jamais semblé aussi proche qu'aujourd'hui, c'est ce qu'ajoute le Premier ministre du Pakistan. Alors il y a quelques heures, c'est l'Iran lui-même qui avait utilisé cette même formule, qui avait affirmé qu'un accord avec les États-Unis n'avait jamais été aussi proche. Une façon, semble-t-il, de calmer le jeu après un message furieux de Donald Trump, le président américain, qui après avoir prévenu de l'imminence d'un accord avait accusé Téhéran d'avoir fait circuler un faux protocole. Alors, quel est le contenu de ce texte final annoncé par le Pakistan? Quelles sont les prochaines étapes? Quand pourra-t-il être signé? Pour l'instant, ces détails cruciaux manquent encore, mais cette annonce ce soir de la part du médiateur principal des négociations entre l'Iran et les États-Unis sonne en tout cas comme le plus sérieux espoir de paix depuis le déclenchement de ce conflit à la fin de février.
1: Anand Loire, correspondante de France Info en Turquie. Bonsoir Antoine Basbous, merci.
4: Bonsoir monsieur.
1: Merci d'être avec nous vraiment en direct sur France Info, politologue associé chez Forward Global. Vous êtes directeur de l'Observatoire des pays arabes. Quelle analyse faites-vous de la situation dans laquelle on se trouve ce soir? Nous sommes à quelques jours du G7. Il y a ces déclarations, on va dire, plutôt optimistes des deux côtés. Ça n'est pas arrivé depuis très longtemps. Est-on sur le point d'arriver à, même pas vraiment un accord, mais en tout cas un mémorandum plutôt qu'un accord, on va dire un accord cadre?
4: Oui, disons qu'il s'agit d'un mémorandum de deux pages qui est censé fixer les règles du jeu et des négociations qui vont s'ouvrir, mais qui pourraient durer pendant des années. Donc le flou permet à chaque partie d'interpréter le mémorandum à sa sauce, de sorte à sauver la face et dire que j'ai gagné à l'issue de cette guerre de 100 jours jusque-là. Donc le flou est l'avantage qui permet à l'un et à l'autre partie, à l'une et à l'autre partie, de décréter qu'ils ont gagné et qu'ils peuvent signer ce mémorandum.
1: Mais Antoine Basbous, nous sommes bien d'accord, le Pakistan, médiateur dans ce conflit, n'a pas donné un texte aux États-Unis, un texte différent à l'Iran.
4: Mais si, il s'agit d'interprétation.

0: question. Et les interprétations sont contradictoires. Et le Pakistan veut avoir le beau rôle, c'est-à-dire celui qui a rapproché les deux parties. Et le succès d'un mémorandum, c'est le succès du Pakistan qui va le revendiquer. Et probablement, il va recevoir, accueillir la signature, même si du côté iranien, ça peut se faire à distance, parce que les Iraniens sont très méfiants et n'ont pas envie de prendre l'avion pour probablement Genève.
1: Antoine Basbouze, vous avez parlé d'une victoire si ce mémorandum est signé, c'est-à-dire au moins cesser le feu d'abord de 60 jours en vue de discussions techniques pour rentrer vraiment dans les détails. Vous avez donc parlé de victoire du Pakistan. Est-ce que ce serait aussi une victoire pour l'Iran ?
0: Forcément, parce que quand il y a deux parties, une partie faible et qui n'est pas écrasée à l'issue du conflit, et une partie forte qui est pressé de s'en aller, eh bien le faible qui résiste, qui reste en place, eh bien c'est lui qui a emporté le morceau. À vrai dire, M. Trump n'a aucune envie de se battre, il n'a pas dépêché des hommes pour libérer le détroit d'Ormuz, juste des avions, il compte les victimes dans les rangs de son armée, 13 personnes contre des milliers en Iran. Les Iraniens les considèrent comme des chahides, des martyrs, ils sont placés aux côtés du Mahdi au paradis. Donc le sens des sacrifices n'est pas le même des deux côtés. Et donc M. Trump étant pressé de s'en aller, eh bien il laisse le succès, la victoire à l'Iran qui a commencé à chercher à vassaliser ses voisins et à écraser les Iraniens qui s'étaient révoltés. En janvier dernier, il y a eu près de 40 000 morts en deux nuits à Téhéran et dans les grandes villes.
1: Vers quoi se dirige-t-on ? Que peut contenir et surtout sur quoi vont porter les discussions qui vont arriver après la signature très probable de ce mémorandum ? Il y a forcément la question du Liban, l'Iran en a fait un casus belli. Il y a forcément aussi la question du nucléaire, ça du côté américain il n'est pas question de ne pas discuter du nucléaire iranien. Il y a aussi ces fonds gelés pour l'Iran et dont l'Iran a besoin des milliards de dollars qui sont à l'étranger. Qu'est-ce qu'il y a selon vous dans cet accord ? Et puis le détroit d'Ormuz, bien sûr.
0: Les Iraniens ont réussi à déporter les thèmes centraux pour lesquels l'offensive israélo-américaine a eu lieu le 28 février dernier en faisant diversion, en créant un levier qui est le détroit d'Ormuz, et en laissant derrière et très loin le nucléaire, le balistique, les proxys comme le Hezbollah au Liban ou les Houthis au Yémen, tout comme le dégel qui arrive des avoirs iraniens à l'étranger bloqués par les sanctions américaines et la levée des sanctions américaines. Donc dans un premier temps, les négociations vont porter sur le statut du détroit d'Ormuz que les Iraniens voudraient en quelque sorte privatisé et prélevé des droits de passage. D'autre côté, ils vont chercher à obtenir le dégel ne serait-ce que d'une partie de leurs avoirs à l'étranger et surtout négocier la levée des sanctions qui étranglent leur économie. Et de ce fait, le nucléaire est repoussé dans une deuxième phase, idem pour le balistique et pour les proxys. Vous avez parlé du Liban. L'Iran veut considérer que le Liban, grâce au Hezbollah, est une colonie qui reste iranienne et dont les Iraniens vont négocier l'avenir et le destin. Alors que le Liban, maintenant, il y a un gouvernement qui dit non, le destin du Liban se négocie par les Libanais sans ingérence iranienne. C'est ça quelque chose qui est très important pour les Libanais et qui, pour les Iraniens, l'est également parce qu'ils veulent obtenir un succès sur le Liban en disant que l'investissement qu'ils ont placé sur le Hezbollah a porté ses fruits en faisant de ce pays une colonie. Alors rappelez-vous, le chef du Hezbollah, Hassan Nasrallah, qui a régné pendant 30 ans, disait à la télévision régulièrement « Je suis un soldat dans l'armée de Wali il-Faqih », c'est-à-dire de l'Ayatollah Khamenei.
1: Antoine Basbouze, sur quel point peuvent achopper ces discussions, ce sera ma dernière question. Et justement, est-ce que le Liban, ça ne pourrait pas être le gros caillou dans la chaussure des Américains, des Iraniens dans ces négociations, avec évidemment aussi dans cette discussion forcément Israël, dont le chef d'ailleurs de la diplomatie iranienne dit ce soir qu'il cherche à faire dérailler un éventuel accord avec Washington.
0: Non, le Liban reste, il faut être conscient de cela, un accessoire pour l'Iran et un accessoire périphérique. Car le cœur du sujet, ce n'est pas le Liban, le cœur du sujet, c'est le nucléaire. L'Iran a fait des investissements colossaux depuis une cinquantaine d'années dans le programme nucléaire pour sanctuariser son régime à l'instar de la Corée du Nord. Et donc, de ce fait, le vrai sujet, c'est le nucléaire et le balistique. En revanche, tous les autres sont des choses périphériques et accessoires. Donc, le vrai sujet, c'est est-ce que Israël va laisser faire ? Est-ce qu'Israël a les capacités de bloquer cet accord ou ce projet d'accord, ce mémorandum ? Et puis, M. Trump peut, dans un moment proche, se trouver ridicule d'avoir mené une guerre et l'avoir perdue. Et à ce moment-là, il pourrait revenir à ouvrir le conflit à nouveau.
1: Merci. Il y aura encore beaucoup d'autres choses, évidemment, à décrypter, beaucoup d'autres choses qui vont se passer dans les prochains jours. Merci beaucoup pour cette analyse en direct sur France Info. Antoine Basbouze, politologue associé chez Forward Global et directeur de l'Observatoire des pays arabes.
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1: 22h45, Marc Potvin pour l'essentiel et cette accélération donc dans les négociations entre les États-Unis et l'Iran.
3: Téhéran indique qu'un protocole d'accord sera signé à distance une fois finalisé, peut-être dans les prochains jours. Le texte de travail prévoit la levée du blocus américain des ports iraniens, déclare aussi l'Iran, comme l'a dit plus tôt un haut responsable américain sous couvert d'anonymat. Après la levée du veto hongrois, l'Union européenne reprendra formellement lundi les pourparlers avec l'Ukraine en vue de son adhésion. Si le pays parvient à boucler avec succès les négociations, ce qui devrait prendre plusieurs années, son adhésion devra recueillir l'accord unanime des 27. Elle devra ensuite être ratifiée par chaque État membre. 5 ans de prison, dont 3 fermes requis contre l'ex-maire de Saint-Étienne, Gaël Perdriau, jugé en appel à Lyon pour chantage à la sextape. Lui nie farouchement toute implication. Il a déjà passé 2 mois derrière les barreaux cet hiver en exécution provisoire de la peine prononcée en première instance. Et puis SpaceX réussit son entrée en bourse. Le titre a clôturé à plus de $160, presque 20% plus haut que le prix initialement défini par le groupe d'Elon Musk. La fortune de l'homme le plus riche du monde dépasse maintenant les 1000 milliards de dollars.
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1: Ça y est, Nicolas Perronnet, ça y est, le Canada a marqué un but.
4: Le Canada est enfin entré dans son mondial et ça y est, l'ambiance est enfin montée d'un bon cran ici du côté de Toronto. L'égalisation effectivement des Canucks, l'égalisation des Rouges. Il aura fallu attendre la 79e minute de jeu et beaucoup d'efforts. Attention quand même à ces Bosniens qui sont en train de répondre dans la surface, mais ils vont s'en sortir. Les Canadiens, c'est Sile Larin, l'avant-centre de Southampton qui est entré en jeu et qui a fait beaucoup de bien avec un autre qui est rentré, c'est Promise David, l'attaquant de l'Union Saint-Gilloise. Très bonne entrée de la part de David qui est à l'initiative de cette action. Mais alors derrière, ce que fait Sile Larin, c'est vraiment quasiment parfait. Le contrôle orienté juste dans l'axe plein axe et à la limite de la surface de réparation pour se retourner et immédiatement enchaîner avec une frappe puissante du pied droit qui est allée tromper Nicolas Vaillit. Voilà, ils ont beaucoup essayé, beaucoup tenté des Canadiens et ils sont récompensés avec ce premier but de la compétition. Et peut-être, puisqu'il reste désormais seulement 5 minutes à jouer dans le temps réglementaire, peut-être le premier point de leur histoire dans la Coupe du Monde. Ils n'ont pas abdiqué à aller chercher les 3 points, hein, carrément les Canadiens, parce que là ils sont encore à l'attaque avec une équipe bosnienne qui se et vertu à défendre qu'à l'image de là ce corner qui est sauvé, mais on va se précipiter pour jouer la touche à côté du poteau de corner sur la gauche du terrain. Et on voit bien tous les Canadiens là qui se parlent, qui se donnent des consignes et qui se disent qu'ils vont aller la jouer très très longue, cette touche à l'anglaise, pour aller mettre les grands gabarits dans la surface de réparation. Je vous parlais de Promise David, il est là, effectivement, il fait 1m92, hein, il peut aller vraiment peser sur la défense. La touche, elle est dégagée par une première tête, première ligne défensive bosnienne. Ça va revenir là-bas sur ce côté gauche. Cette fois-ci, on centre avec le pied droit, une nouvelle tête bosnienne pour dégager, et ils vont s'en sortir avec ce ballon qui est mis au sol et balancé cette fois-ci loin devant. Attention, parce que ça peut être compliqué là pour la défense canadienne. Cette fois-ci, ce compte, le repli qui se fait, et les Canadiens qui vont s'en sortir. Mais c'est vrai que il a été fêté, ce but, par les 43 000 supporters du Canada ici à Toronto, et parmi eux Ryan Reynolds, l'acteur canadien. C'est Deadpool qui, tel un super-héros, a peut-être donné un petit peu de ses pouvoirs aux Canucks pour enfin trouver la faille après 80 minutes quasiment de tentatives infructueuses sur le but bosnien. Et là, on redouble d'intensité avec ce coup franc qui est accordé aux Canadiens.
1: Alors, très, très loin. Suivre, hein. Ah bon, alors si c'est loin, suivre ou pas ?
4: Non, ça sert à rien, parce qu'on va jouer rapidement et qu'on va rejouer derrière. Donc on va repartir en attaque placée pour le Canada. Mais en tout cas, ben voilà, il y a l'espoir qui a rené, qui est revenu, et surtout les points qui sont apparus pour le Canada, revenu donc dans ce match. Un partout, il reste 2 minutes, Julien, joué dans le temps réglementaire.
1: Bon, très bien, on revient vers vous très vite, mais on repart d'abord dans la banlieue de Boston, retrouver Julien Froment, parce que Julien, vous avez assisté à l'entraînement de l'équipe de France de football.
5: Hein, elle se poursuit toujours d'ailleurs.
1: Ah, bah c'est long, dites donc, cet entraînement. Les Français qui joueront mardi, hein, leur premier match contre le Sénégal. On suivra ça bien sûr en direct sur France Info. Il y a bien du bruit derrière vous. Et il y a des supporters à vos côtés, Julien Froment.
5: Exactement, alors que là il y a une opposition entre les joueurs de l'équipe de France. À noter qu'il y a une absence supplémentaire qui s'ajoute à celle de William Saliba et de Théo Hernandez. C'est Aurélien Tchouaméni aussi qui a été ménagé, qui ne participe pas à cette séance. Là on est à une opposition orange contre bleu, avec notamment du côté des bleus Kylian Mbappé, Raheem Cherki qui a le ballon, Marnès Akliouche, et on essaie de s'approcher du but gardé par Robin Ritter. Et à côté de moi, des supporters français qui vivent à Boston, notamment Maxime, Rémi et Louise. Bonjour à vous.
6: Bonjour.
5: Qu'est-ce que ça vous fait d'avoir là les bleus à aller à 50 mètres de vous, même pas à 20 mètres de vous?
6: C'est juste une expérience très unique et incroyable, et c'est franchement super de pouvoir voir ces joueurs d'aussi proches, et c'est incroyable.
5: Rémi, ouais. Avec le maillot du PSG en plus sur le dos là.
7: Allez Paris, back to back, 2 fois d'affilée, Champions League, finale, vraiment c'est exceptionnel. Et vu que je joue en club et tout ça, c'est vraiment c'est fou de les voir en vraie vie. Ces joueurs, c'est vraiment mes préférés. Je les admire depuis des années. Et vraiment, c'est une joie, et je suis ravi d'être là.
5: Quel est le joueur là qui vous impressionne le plus là sur le terrain, de ce que vous avez vu?
7: Pour moi, en ce moment, c'est sûr que c'est Cherki. Il n'est pas aussi connu que genre Mbappé et tout ça, mais vraiment, moi, je le trouve exceptionnel. Tous ses dribbles et tout, vraiment, j'adore.
5: Louise, et vous alors, qu'est-ce que vous ressentez là de voir les Bleus?
8: Bah, moi, je suis super contente de pouvoir les voir après les avoir vus jouer plusieurs fois sur la télé, et vraiment de voir les gens du PSG et d'autres clubs jouer. C'est fascinant de les voir super proches et de pouvoir juste les voir s'entraîner et se préparer pour la Coupe.
5: Voilà. Maxime et Rémi, j'imagine que voilà, vous n'avez pas l'occasion souvent de voir l'équipe de France.
6: Ah non.
5: Ça vous fait quoi là de les avoir chez vous, entre guillemets, ici dans la banlieue de Boston?
6: C'est la première fois, et je pense pas que ça va se repasser
5: un jour.
6: Et comme j'ai dit, c'est unique et c'est exceptionnel. Et ouais, je suis super content de pouvoir les voir aujourd'hui. et j'espère qu'ils gagnent. Allez les Bleus.
5: Allez les Bleus, voilà. Merci beaucoup pour ce petit commentaire, messieurs, dames. Et les Bleus qui poursuivent l'échauffement, l'entraînement. Julien, toujours sous une chaleur de plomb. On a même vu Guy Stéphane qui a mis la casquette sur la tête parce que je pense qu'au milieu du terrain, sous les 35 degrés, en étant statique, ça ne doit pas être évident pour l'adjoint de Didier Deschamps. Didier Deschamps qui, lui, sur le bord de la pelouse et qui regarde très attentivement ce qui se passe sur le terrain, avec là notamment le ballon qui est dans les pieds des Oranges, où il y a Désiré Doué, Bradley Barcola, Jean-Philippe Mateta et aussi Michael Olivier. Donc voilà pour cet entraînement des Bleus qui se passe dans une super ambiance avec vraiment un public ravi d'avoir les joueurs devant eux.
1: Et on les entend. Merci beaucoup, Julien Froment, avec les moyens techniques de Virginie Lorda. On va retourner depuis Boston. Nous partons maintenant à Toronto, au Canada. On retrouve Nicolas Perronnet. Vous êtes avec Geoffrey Marianne pour les moyens techniques. Le Canada qui a égalisé pour son tout premier match dans ce mondial face à la Bosnie-Herzégovine. Nous sommes dans les arrêts de jeu, Nicolas.
9: Ouais, il reste 4 minutes très exactement à jouer et c'est mérité hein, pour le Canada de revenir dans cette rencontre tant les Rouges ont essayé depuis le début de ce match. Ils se sont fait surprendre à la 21e minute de jeu par la tête de Jovo Lukic, mais ça a été quand même quasiment la seule occasion de cette rencontre pour la Bosnie, très efficace, les Bosniens qui se sont contentés depuis de résister aux assauts parfois maladroits des Canadiens, mais ils ont trouvé la faille à la 79e grâce à Style Larine et une belle frappe à l'entrée de la surface de réparation. Et les 4 minutes qui restent, et ils peuvent être historiques alors à l'échelle évidemment du Canada, mais quand même c'est le 7e match seulement dans l'histoire de ce pays en Coupe du Monde. Il y en a eu 6 avant cela, 6 défaites, 3 en 1986, 3 en 2022, et peut-être que le premier point dans l'histoire d'un mondial tend les bras à cette équipe du Canada. C'est vrai que ce serait mérité, on le sent dans les intentions, on le sent également du côté du public. Ça s'est un petit peu éteint avec forcément l'ouverture assez précoce du score par la Bosnie, mais alors l'égalisation de Larine vraiment elle a réveillé ce stade de Toronto, et tout le monde n'attend qu'une chose, c'est le coup de sifflet final pour célébrer peut-être ce match nul quasiment comme
1: premier point. Premier point.
9: Ce serait le premier point, ce serait pas rien. Oui. Ce serait forcément historique, et vous savez qu'en plus dans un groupe à 4 dont 8 des 12 meilleurs 3e vont sortir, un point ça vaut déjà cher. Alors on sortira peut-être pas avec un point, ça c'est sûr, mais quand même on peut sortir avec 2 points d'un groupe comme ça qui peut être parfois déséquilibré. Enfin, on fera les comptes au niveau du 3e match, mais forcément un point ça vaut très très cher dans une formule comme ça à 48 équipes, avec 36 des 48 équipes qui passent le tour de ouais. qualification. Allez, avec ce ballon, 3 minutes à jouer, 2 minutes même simplement désormais à tenir pour les Canadiens, et ils tiennent bien parce qu'ils sont en plus en possession du ballon et ils avancent avec ce centre là-bas sur le côté droit. On va aller chercher Promise David, le centre un petit peu trop haut on va dire, qui a laissé le temps au gardien bosnien Nikola Vadić de s'organiser, de se placer avec les petits pas, d'aller chercher la balle loin derrière son deuxième poteau, ce centre qui aurait pu être un petit peu mieux ajusté. C'est un peu la leçon hein, de ce match pour le Canada. C'est plutôt pas mal dans la construction, c'est très bien dans l'envie, mais alors c'est vrai qu'il y a beaucoup de maladresse lorsqu'il faut centrer, lorsqu'il faut frapper, lorsqu'il faut combiner dans des petits espaces. On sent quand même que on n'est pas dans le top niveau des nations de ce mondial, mais ça on le savait, et pourtant il y a de la qualité hein. Style Larine là, qui est rentré, ça fait beaucoup de bien. On disait Promise David, l'attaquant de l'Union Saint-Gilloise, ça a carrément métamorphosé le secteur offensif de cette équipe du Canada. La dernière minute et encore le ballon dans les pieds des Canadiens là, qui se parlent toujours pour tenter de combiner. Ils ne sont pas en train de défendre, ils ne sont pas en train de mettre le bus pour conserver ce point, et ils sont dans la surface de réparation des Bosniens avec la frappe encore une fois. Style Larine, le sauvetage miraculeux de Kolasinac. Il avait déjà sauvé la Bosnie tout à l'heure sur sa ligne, et là encore c'est lui qui vient contrer cette frappe de Larine quasiment à bout portant dans le trafic à moins de 5-6 mètres hein, dans la zone technique vraiment du gardien de but. Il continue d'attaquer les Canadiens, franchement ils le tiennent. Ce premier point de leur histoire dans une Coupe du Monde, 20 secondes encore à jouer et les Bosniens qui sont recroquevillés en défense avec l'attaque qui va se déployer côté droit pour le Canada. Toujours ils veulent aller chercher mieux, ils veulent aller chercher les 3 points, s'ils vont obtenir le coup franc pour mettre ce ballon dans la surface de réparation. Non, on dit aux joueurs canadiens de se relever, en l'occurrence Ali Ahmed qui a fait son entrée sur la pelouse en lieu et place de Jonathan David. Et c'est terminé, le premier point du Canada en Coupe du Monde, c'est historique. Ouais. Il y a de la déception sur les visages canadiens parce qu'ils sentaient bien qu'il y avait mieux qu'un point à aller chercher. Ouais. Beaucoup mieux, ils ont dominé cette rencontre. Ils avaient les 3 points franchement dans le viseur, ils étaient capables d'aller les chercher. Mais quand même, après 6 défaites en 6 matchs dans leur histoire, on leur a rabâché ça pendant des semaines et des semaines hein, à l'approche de la compétition et de ce match d'ouverture ici à Toronto face à la Bosnie. Ce sera quand même un point. C'est mieux que rien, c'est une palissade de le dire pour le Canada, mais c'est vrai qu'ils ont montré quand même de bonnes choses. Allez, 2-3 réglages dans le secteur offensif, un peu plus d'efficacité, et franchement, avec un groupe dans lequel ils vont croiser désormais la Suisse et le Qatar, il y a vraiment la possibilité de faire mieux qu'une élimination au premier tour. C'est assez rare hein, pour des pays organisateurs.
1: La Suisse, ce sera peut-être un peu plus compliqué. Hein, quand
9: mais le Qatar, il y a peut-être quand même...
1: C'est jouable.
9: Possibilité d'aller chercher les 3 points, et avec 4 points, on sort d'un groupe comme celui-ci. C'est une certitude. En tout cas, un but partout. Score final, on rappelle les buteurs. Syl Larin pour le Canada, l'attaquant de Southampton qui a égalisé à la 79e minute à l'ouverture du score, signé Jovo Lukic pour la Serbie à la 21e.
1: Merci beaucoup. Hein. Et après le Canada, hein, Nicolas, bien ce sera au tour des États-Unis d'entrer en lice dans cette Coupe du Monde. Ce sera 3h du matin, heure française.
9: Face au Paraguay.
1: Ouais, face au Paraguay. Les États-Unis entraînés par Mauricio Pochettino, l'ancien entraîneur du Paris Saint-Germain, et à qui Donald Trump a passé un petit coup de fil, figurez-vous, ce soir. J'appelle juste pour vous dire que vous êtes un type fantastique, un super entraîneur, a dit ce soir Donald Trump à Mauricio Pochettino. Je pense que vous avez vraiment une bonne chance d'aller au bout, a dit Donald Trump, comme quoi il connaît bien le football, hein.
9: Ah, mais il n'est pas interdit de rêver.
1: Merci, Nicolas Perronnet, en direct de Toronto avec Geoffrey Marianne pour les moyens techniques, un partout entre le Canada et la Bosnie-Herzégovine.
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1: Céline Dacosta.
10: Demain, c'est le retour du soleil et de la chaleur pour tout le monde. Alors, il faudrait être quand même un petit peu patient sur le nord du pays parce qu'on aura encore un petit peu de grisaille le matin entre la Bretagne, les Pays de la Loire, vers la Normandie, le bassin parisien et les frontières du nord-est. Des nuages qui pourraient même résister un petit peu sur la Bretagne, la baie de Seine ou le Nord-Pas-de-Calais dans l'après-midi. Mais globalement, la journée sera lumineuse. Le soleil bien présent sur la moitié nord comme sur la moitié sud avec des températures qui vont encore grimper. On le sentira dès le matin, 11 à 14 degrés jusqu'à 21 près de la Méditerranée, 28 à 32 pour la partie sud du pays avec des pointes jusqu'à 35 degrés en Occitanie, 25 à 28, ça c'est pour la moitié nord avec quelques valeurs un peu moins chaudes près de la Manche, 17 à 21 degrés.
1: Céline Dacosta, excellente soirée à l'écoute de France Info, il est 23h. Bonsoir Emmanuel Langlois.
11: Bonsoir Julien, bonsoir à tous.
1: Après des semaines de négociations laborieuses, est-on ce soir dans la dernière ligne droite au Moyen-Orient ?
11: L'Iran et les médiateurs pakistanais affirment en tout cas tous les deux qu'un accord avec les États-Unis est proche pour mettre fin à 3 mois et demi de guerre. Explication d'Anne Handlauer dès le début de ce journal. C'est l'une des figures les plus influentes de l'art contemporain. Le peintre britannique David Hockney est décédé. Il avait 88 ans. Le monde de la culture salue son inventivité, sans limite. Depuis quelques années, David Hockney s'était installé dans le Calvados, reportage sur place. Et puis c'était déjà le troisième match du Mondial 2026 de football à Toronto. Le Canada arrache le match nul à domicile devant son public 1-1 face à la Bosnie-Herzégovine. Nous serons sur place avec Nicolas Perronnet. Un haut responsable américain estime ce soir à 80 à 85% la probabilité qu'un accord soit signé avec l'Iran dans les prochains jours. La diplomatie iranienne, elle, affirme que ce protocole d'accord sera signé à distance une fois finalisé et qu'il inclut une nouvelle gestion du détroit d'Ormuz, on n'en sait pas plus. Autre déclaration importante ce soir, celle du Pakistan, médiateur principal dans ce conflit qui dure depuis 3 mois et demi. Il affirme qu'un accord final a été atteint entre Téhéran et Washington. Précision de notre correspondante au Moyen-Orient, Anand Lower.
12: Un accord est en vue. Le Pakistan confirme donc ce soir que l'Iran et les États-Unis ont réussi à se mettre d'accord sur un texte final. Le Pakistan maintenant travaille avec les deux parties pour finaliser les étapes suivantes. C'est ce qu'a écrit le Premier ministre pakistanais Shehbaz Sharif, dont le pays joue depuis le début de la guerre le rôle de médiateur entre les belligérants. La paix n'a jamais semblé aussi proche qu'aujourd'hui, ajoute le Premier ministre du Pakistan. Il y a quelques heures, c'est l'Iran lui-même qui avait utilisé cette même formule, accentuant l'optimisme prudent des dernières heures. Quel est le contenu de ce texte final annoncé par le Pakistan? Quelles sont les prochaines étapes? Quand pourra-t-il être signé? Pour l'instant, ces détails cruciaux manquent encore, mais cette annonce ce soir de la part du médiateur principal des négociations entre l'Iran et les États-Unis sonne en tout cas comme le plus sérieux espoir de paix depuis le déclenchement de ce conflit à la fin de février.
11: Anne Handlower. L'Union européenne, elle reprendra formellement dès lundi les négociations avec l'Ukraine en vue de son adhésion à l'UE. Le processus a été relancé grâce à la levée du veto hongrois voulu par Viktor Orban et battu lors des dernières élections. Le FMI, le Fonds monétaire international, se dit de son côté ce soir prêt à débloquer une nouvelle tranche de prêts à l'Ukraine pour 690 millions de dollars. Retour en France entre tristesse et colère. La cérémonie d'au revoir à l'IANA a eu lieu cet après-midi dans le cimetière de Florence. Des centaines de personnes ont assisté à la cérémonie. La collégienne âgée de 11 ans avait été retrouvée morte jeudi dernier dans un silo agricole dans le Gers. Le maire de Florence a souligné l'absolue dignité, selon lui, face à l'épreuve des parents de la fillette. Le parquet de Valence lui requiert le renvoi devant les assises pour mineurs de 11 personnes pour le meurtre très médiatisé à l'époque d'un adolescent, Thomas, lors d'un bal à Crépol. C'était en novembre 2023, il y a bientôt 3 ans. Le lycéen de 16 ans avait été poignardé à mort dans des circonstances aujourd'hui toujours confuses.
1: Le voyage du pape en Espagne s'est achevé aujourd'hui.
11: Avec une seconde journée consacrée aux migrants dans l'archipel des Canaries, à Tenerife, avant la messe en plein air cet après-midi, le souverain pontife s'est rendu ce matin dans un centre de premier accueil dans cette région des Canaries où sont hébergées près de 700 personnes. À Tenerife, pour France Info, Bruno Duvic.
13: C'est un centre symbole de la crise humanitaire ces dernières années que le pape a visité ce matin. Los Raíces, ouvert au début de la décennie, alors que les migrants arrivaient par milliers aux Canaries. 160 000 personnes environ ont débarqué par bateau entre 2020 et 2025. Ici, le pape s'est exprimé en français. Beaucoup de personnes accueillies sont originaires d'Afrique francophone.
14: Les migrations ont un message important à communiquer. Elles peuvent devenir une occasion de rencontre entre les peuples. Chers frères et sœurs, nous sommes tous, d'une certaine manière, des migrants. Nous sommes tous des pèlerins en route vers la patrie céleste.
13: Depuis cette porte d'entrée de l'Europe qu'est l'archipel espagnol, depuis hier, Léon XIV passe un double message. Accueil de ceux qui débarquent, mais aussi droit à ne pas être contraint de quitter sa terre. C'est un message pour l'Europe, pour les pays du Nord qui doivent davantage financer la coopération internationale et les pays de départ où les conflits, la corruption empêchent des conditions de vie dignes. Un vaste examen de conscience est nécessaire, selon l'expression employée par le pape.
11: Le reportage de Bruno Duvic aux Canaries, fin de voyage chaotique d'ailleurs pour Léon XIV en Espagne, puisque l'avion qui devait le ramener à Rome depuis les Canaries a subi un problème technique, forçant le pape à retarder son départ et à s'envoler à bord d'un avion d'affaires mis à sa disposition par le roi d'Espagne, Felipe VI.
1: Il était l'un des plus prestigieux ambassadeurs de la Normandie.
11: Et le peintre David Hockney vient de décéder à l'âge de 88 ans. Il a été de son vivant l'artiste le plus cher au monde. En 2019, Hockney s'était installé dans le Calvados, où il avait acheté une maison près du petit village de Beuvron en Auge. Il y a peint des paysages et des portraits qui sont depuis exposés à travers le monde entier, Nolwenn Lejeune.
15: Ce n'est pas un hasard s'il s'était installé ici, raconte Sophie Gauguin, la maire de Dozulé, commune proche de Beuvron-en-Auge.
16: Il avait l'habitude de me dire que si les impressionnistes nous avaient donné la chance de pouvoir voir tous les bleus du ciel et de la mer normande, eh bien lui, il avait envie de nous faire voir les mille et un verts de notre campagne.
15: L'artiste prolifique a peint quantité de paysages. Il était un ambassadeur précieux pour la Normandie, poursuit-elle. Il était aussi un homme très simple qui a peint les gens qui l'entouraient.
16: Je crois qu'il avait envie de faire un clin d'œil et de rendre hommage à l'accueil que lui ont réservé les Normands dans le pays d'Auge, son jardinier, sa cuisinière, son infirmière. J'ai eu la chance de faire partie de ces personnes qui ont été peintes par David Dauquenet. C'était un moment hors du temps.
15: Deux jours à poser dans son atelier, installé dans le fauteuil où le chanteur Harry Styles, dont il a aussi peint le portrait, s'est probablement lui-même assis. Et puis un repas partagé sur le pouce, se souvient-elle.
16: Une petite toile cirée, petits carreaux bleus et blanches, un casse-croûte à la bonne franquette. Ça, c'est des moments où tout d'un coup, vous vous retrouvez avec un des plus grands artistes du monde attablé, à échanger. C'était une chance incroyable.
15: Ces toiles sont désormais exposées à travers le monde, notamment l'an dernier lors de la grande rétrospective qui lui a été consacrée à la Fondation Vuitton à Paris.
11: Reportage Nolwenn Lejeune, ici Normandie. Attention aux buy-ins sur la côte atlantique ce week-end. Les deux jours à venir sont classés à risque maximal pour ces forts courants susceptibles d'entraîner les nageurs vers le large. La préfecture appelle les baigneurs à la plus grande vigilance. Dimanche dernier, un homme est mort emporté par ses courants de baïne à Cap-Breton, dans les Landes. Décollage en bourse réussi pour SpaceX. Plus de 20 ans après sa création, portée par l'ambition folle de coloniser Mars, la société d'Elon Musk signe avec succès l'entrée en bourse la plus importante jamais réalisée. L'action SpaceX a ainsi pris près de 20%. Clôture tout à l'heure à Wall Street.
1: Le Canada entrait ce soir dans son mondial hein, de football.
11: Au lendemain de l'ouverture spectaculaire dans un stade Azteca en fusion à Mexico, c'est donc au tour du Canada de lancer sa Coupe du Monde hors norme contre la Bosnie-Herzégovine. C'était à Toronto. Le Canada qui accroche le match nul sur sa pelouse face à la Bosnie-Herzégovine, hein, Nicolas Perronnet.
9: Oui, un but partout, un match nul frustrant pour le Canada qui a dominé ce match inaugural face à la Bosnie. Et un match nul historique car il rapporte un point au rouge et c'est ce point le premier dans la courte histoire du Canada en Coupe du Monde. Deux participations jusqu'à présent, que des défaites jusqu'à ce match nul arraché par Stile Larin, le joueur de Southampton, entré en cours de jeu. Un but à la 79e pour répondre à l'ouverture du score de la Bosnie à la 21e minute de jeu. Le Canada, c'est sûr, espérait mieux pour ce match d'ouverture ici sur son sol face à la moins cotée des 16 nations européennes qualifiées pour cette Coupe du Monde. Mais le Canada peut prétendre sortir de ce groupe où il retrouvera la Suisse et le Qatar. Les joueurs se sont d'ailleurs, une fois la déception évaporée, offert un tour d'honneur pour récompenser et remercier les 43 000 Canadiens présents ici dans ce stade de Toronto, puisqu'ils ne retrouveront peut-être le seul Canadien que s'ils sortent justement de ce groupe. Ils espéraient mieux les Canucks, mais en tout cas, ils rentrent quand même dans leur brève et récente histoire du soccer avec ce point, le premier donc de leur histoire décrochée face à la Bosnie.
11: Merci Nicolas Perronnet en direct de Toronto, moyen technique assuré par Geoffrey Marianne. Et puis sur ceux qui souhaitent veiller tard, eh bien ce sera à 3h du matin dans un peu moins de 4h heure française, l'entrée en lice des États-Unis, ce sera à Los Angeles et ce sera contre le Paraguay dans ce mondial.
1: Merci beaucoup Emmanuel Langlois.
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1: On retrouve dans un instant Franck Madvon, le correspondant de France Info à Washington, pour évoquer les tout derniers développements sur la guerre au Moyen-Orient avec le Premier ministre du Pakistan qui a déclaré qu'un accord avait été atteint sur le texte d'un accord de paix à venir entre les États-Unis et l'Iran. Les dernières déclarations sont un peu contradictoires de part et d'autre. On va essayer d'y voir plus clair. Et puis les obsèques de Liana célébrées aujourd'hui dans le Gers à Florence. Cette collégienne de 11 ans retrouvée morte le 4 juin dernier, de l'émotion mais aussi de la colère sur place. L'envoyé spécial de France Info, et on en parlera avec Jean-René Cazeneuve, député du Gers.
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1: Cette fois, c'est le Pakistan qui le dit, c'est-à-dire l'un des médiateurs entre les États-Unis et l'Iran. Un accord a été atteint. Il serait sur le point donc d'être signé. Bonsoir Franck Madvon.
19: Bonsoir Julien. Bonsoir
1: vous, vous êtes le correspondant permanent de France Info à Washington. On va, il le faut, forcément, depuis le début de cette guerre, rester prudent, mais il y a eu beaucoup de rebondissements, évidemment, ces dernières semaines, mais enfin, il faut le dire, les chances d'un accord n'ont sans doute jamais été aussi élevées.
19: Oui, c'est vrai, un haut responsable américain les évalue même à 80 à 85%. Cette source précise que la ligne d'arrivée n'a pas été franchie, alors que le premier ministre pakistanais, Sharif, a indiqué qu'il fallait travailler avec les deux parties pour finaliser les étapes suivantes. Rien n'est fait donc, mais les deux camps se sont clairement rapprochés. D'après la Maison-Blanche, cet accord va rouvrir le détroit d'Ormuz, mener au démantèlement du programme nucléaire iranien, et le stock d'uranium hautement enrichi de Téhéran sera détruit. Par ailleurs, le texte inclurait le Liban, c'est important, donc peut-être la fin des opérations israéliennes au Liban. C'est une des raisons pour lesquelles l'Iran refusait tout compromis jusqu'ici. Encore une fois, prudence, l'accord n'a pas été dévoilé et les déclarations contradictoires se sont multipliées ces dernières semaines. On le disait, en 24 heures, Donald Trump n'a cessé de changer de ton, l'annonce de frappe, puis la promesse d'un accord imminent, puis aujourd'hui des accusations de mensonges visant l'Iran. Il y a eu tant de rebondissements dans ces négociations qu'un nouveau coup de théâtre est bien sûr possible. Donald Trump avait estimé qu'un accord pourrait être signé ce week-end, voire lundi. Il le confirme ce soir aux médias Axios.
1: Bon, clairement, il faut le dire, Franck, un accord, ce serait un soulagement pour Donald Trump, parce que l'opinion américaine, elle commence à se lasser.
19: Ah oui, d'après les sondages, la guerre en Iran est de plus en plus impopulaire, ça ne fait aucun doute. Les taux d'approbation de ce conflit et de Donald Trump sont à peu près semblables, autour de 35-37%. Une grande majorité des Américains estiment que cette guerre était inutile. Ils redoutent un conflit au long cours, un de plus, un enlisement, et attendent impatiemment la signature d'un accord qu'on leur annonce depuis des semaines. Il faut savoir que ces Américains subissent directement les effets de la guerre. C'est assez inédit. La fermeture du détroit d'Ormuz a entraîné, vous le savez, une flambée des cours du pétrole et donc une forte hausse des prix du carburant qui a un impact sur l'inflation, plus 4,2% sur un an désormais. Donald Trump avait promis de redonner du pouvoir d'achat à ses électeurs, ce n'est pas le cas, et les élections de mi-mandat se tiennent dans moins de 5 mois. C'est aussi parce qu'il craint de perdre sa majorité au Congrès que Donald Trump doit trouver une issue au conflit.
1: Merci beaucoup Franck Madvon en direct de Washington. Bonsoir Frédéric Ancel.
20: Bonsoir.
1: Vous êtes docteur en géopolitique, maître de conférence à Sciences Po Paris, spécialiste du Moyen-Orient. Vous avez notamment écrit les voies de la puissance, penser la géopolitique du 21e siècle aux éditions Odile Jacob. On parle plutôt d'un mémorandum, hein, plutôt qu'un accord, cadre, on va dire, qui ouvrirait une période de discussion technique de 60 jours. Mais est-ce que pour vous, clairement, on a posé les bases de la discussion et, comme le disait Franck Madvon, on est vraiment proche de la fin de la guerre?
20: Alors, je le crois, mais ça ne signifie pas qu'on est proche d'un accord de paix. Il faut bien comprendre que là, on s'achemine vers un cessez-le-feu qui serait plus durable et sans doute plus solide, parce que fondé sur de véritables bases et sur de véritables accords et sur un véritable épuisement de part et d'autre que ce qui s'est produit jusqu'à présent. Mais un cessez-le-feu, ça ne signifie pas un accord de paix. Alors on peut quand même être optimiste, alors ce qui a été dit par votre correspondant est juste, mais voilà de très nombreuses années que j'affirme que la pierre angulaire d'un éventuel accord, c'est ou la pierre d'achoppement d'ailleurs, lorsqu'il y a guerre, c'est évidemment le nucléaire. Et, c'est vrai parce que ce n'est pas seulement un problème américain ou israélien ou saoudien ou pakistanais, c'est un problème international. Je le dis et je le répète, hein, depuis de très nombreuses années, le traité de non-prolifération de 1968, qui était au départ établi par le Conseil de sécurité, donc vous voyez, c'est pas américain ou israélien, hein, il n'a jamais été transgressé à ce jour. Et donc, s'il l'était, ce serait par l'Iran. Et c'est la raison pour laquelle non seulement les voisins, bon, évidemment les Saoudiens, les Israéliens, à plus forte raison, les Américains et quelques d'autres, exercent des pressions, mais il faut bien comprendre que même la Chine, sur cette question-là, n'a jamais soutenu le régime iranien. Et donc, je pense que c'est là-dessus que va vraisemblablement porter l'accord qui sera trouvé, oui, sans doute dans les prochains jours.
1: Mais si un accord est sur le point d'être trouvé, Frédéric Ancel, c'est justement qu'on s'est mis d'accord sur des points précis, des points non négociables, soit du côté américain, soit du côté iranien, j'ai envie de dire le Liban du côté iranien, aussi très certainement le déblocage de fonds gelés à l'étranger, et puis du côté américain, le nucléaire qui est de toute façon non négociable.
20: Oui, oui, c'est ça. C'est-à-dire que je pense que là, alors c'est d'autant moins négociable, vous avez raison de le rappeler, que Trump, c'est lui qui en 2018 avait mis fin à l'accord international trouvé entre l'Iran d'une part, 5 États puissants d'autre part, 6 en réalité puisque l'Allemagne y était, sur le nucléaire. Autrement dit, Trump ne pouvait pas et ne peut pas trouver aujourd'hui un accord moins intéressant que celui contre lequel il s'était élevé en 2018. Enfin, ce serait absolument ridicule. Donc ça, pour lui, effectivement, c'était non négociable. Le fait que les Iraniens abandonnent clairement, sur une base tout à fait sérieuse, sous supervision de l'AIEA, donc l'Agence internationale pour l'énergie atomique, la fin du nucléaire. Et de l'autre côté, vous l'avez cité, parmi les éléments auxquels je crois le plus, c'est effectivement la fin des sanctions. Pourquoi ? Parce que le régime iranien est en but, et on l'a bien vu encore de manière tragique en janvier et février, il est en but à l'hostilité de la population. Mais c'est une hostilité de la population iranienne, bien sûr, qui ne s'inscrit pas seulement dans le politique ou dans le sociétal. Elle s'inscrit aussi, et peut-être surtout, dans le socio-économique, parce que l'État est prévaricateur, parce que les Pasdaran et les Basiji sont évidemment corrompus au dernier degré. Mais ça signifie qu'il n'y a pas de redistribution des rares richesses de l'État à la population. Et elle en a, pour le coup, assez, et ça depuis très longtemps. Alors, là où je veux en venir, je dis une phrase, c'est que si l'Iran se débarrassait de ces 30 sanctions successives très importantes, dont je rappelle que le premier avait été adopté, là encore, par le Conseil de sécurité, donc toute la communauté internationale des pays puissants, en réalité, le 1er janvier 2007, on est en 2026. Hein. Donc, si l'Iran obtenait la fin de ces multiples 30 sanctions, alors l'État iranien, le régime, disposerait de cash. Et il disposerait de beaucoup d'argent pour en reverser une part dans la population, et vous voyez bien où je veux en venir, pour ne pas qu'il y ait des révoltes, et par conséquent, pour que ce régime puisse rester en place.
1: Frédéric Ancel, voilà, docteur en géopolitique, maître de conférence à Sciences Po Paris et spécialiste du Moyen-Orient, qui était ce soir notre invité. À 23h20, l'essentiel avec Emmanuel Langlois et l'Iran optimiste donc pour un accord signé avec Washington dans les prochains jours. Et à distance.
11: L'Iran, mais aussi le médiateur pakistanais, un haut responsable américain, affiche ce soir leur optimisme, même si la version du texte donnée par les médias iraniens diffère significativement de celle avancée un peu plus tôt par Donald Trump. Les collectifs de la scène techno appellent à manifester demain à Toulouse contre plusieurs textes de loi qui prévoient un durcissement des sanctions contre les organisateurs et les participants de Free Party, texte qu'ils jugent liberticide. EDF envisage d'abaisser la production d'électricité cité dans son parc nucléaire et plus particulièrement sur le site de Saint-Alban en Isère à compter de mardi en raison des conséquences des fortes chaleurs attendues sur la température des eaux du Rhône. Le thermomètre devrait en effet à nouveau atteindre des sommets en France dans les prochains jours. Et puis le football et le Canada qui arrachent le match nul un partout contre la Bosnie-Herzégovine pour son premier match du Mondial 2026. C'était tout à l'heure à Toronto. Escapé d'une échappée fleuve, le Belge Maxime Van Gils remporte lui la 6e étape du Tour cycliste Auvergne-Rhône-Alpes, l'ex-Dauphiné. C'était ce vendredi à Crévolant en Savoie. Le prodige français Paul Sextas a lui repris du temps à la plupart des favoris en passant à l'attaque dans la montée finale.
1: De l'émotion, beaucoup d'émotion, mais aussi de la colère cet après-midi à l'occasion des obsèques de Liana, cette collégienne de 11 ans retrouvée morte le 4 juin dernier dans le Gers. Ces obsèques ont lieu donc cet après-midi dans le cimetière de Fleurance avec plusieurs centaines de personnes présentes pour lui rendre un dernier hommage. Marc Bertrand.
0: Le père de Liana a le visage crispé quand il marche derrière le corbillard. On sent toute la colère qu'il tente de contenir. À côté du portrait de Liana, c'est le maire de Fleurance, Grégory Bobato, qui prend la parole.
21: Nous ne disons pas au revoir à un symbole, une lutte, mais à une enfant de 11 ans et demi, Liana. Nous ne sommes pas dans un combat, mais dans un deuil intime, celui des parents, celui d'une famille, et un deuil collectif, celui d'une ville, d'un territoire et d'un pays qui perd un enfant de trop.
0: Un lâcher de ballon et cette musique, la même qu'à la Marche Blanche. À la sortie de la cérémonie, t-shirt blanc avec écrit « Plus jamais ça », Gloria, 26 ans, pleure de colère. C'est une amie de la famille.
22: Il faut que la justice se réveille, il faut qu'on arrête de laisser toucher nos enfants, c'est horrible. J'ai été victime aussi de viol, ici même en Florence, par un cousin à moi. Et il est toujours lâché, ça a été classé sans suite alors que j'étais mineure. Et ça n'arrive pas qu'aux autres. Ça n'arrive pas qu'aux autres et malheureusement, Liana, elle en a payé. Pardon.
0: Elle étouffe un sanglot. Le maire a fait cette promesse aux parents de Liana. Florence ne vous lâchera pas la main. Gloria l'a pris pour elle aussi et pour tous les enfants victimes.
1: À Florence, dans le Gers, le reportage pour France Info de Marc Bertrand avec Olivia Branger pour les moyens techniques. Bonsoir Jean-René Cazeneuve. Merci d'être en direct avec nous sur France Info, député Ensemble pour la République du Gers. Vous étiez présent à cette cérémonie d'hommage. D'abord, c'était important pour vous d'être là.
23: Oui, c'était très important. Je n'étais pas comme député, j'étais comme hier soir pour apporter mon soutien, ma compassion. Et beaucoup, votre reportage le dit très bien, beaucoup de tristesse et je crois beaucoup de dignité. Je trouve cette famille particulièrement digne, hein, et le maire, oui, quand il dit que ce n'est pas un symbole, il dit que voilà, il ne souhaite pas de récupération. Donc voilà, nous étions vraiment là pour communier autour de cette famille endeuillée par la clématrice.
1: Vous avez ressenti cette émotion, est-ce que vous avez aussi ressenti, elle était rentrée très certainement, évidemment, aujourd'hui, mais cette colère, est-ce que vous l'avez entendue?
23: C'est vraiment une journée de deuil, de recueillement, de partage. Demain sera peut-être le début des polémiques, mais je crois que c'est pas le souhait de la famille, c'est pas le souhait des élus gersois que d'alimenter la polémique. Alors bien sûr, il y a de la colère, de l'incompréhension. Les gersois, les Français de manière générale, attendent beaucoup de ces inspections qui ont lieu en ce moment, y compris dans le Gers, qui, je crois, seront publiés vers le 19 juin. Oui, ils attendent des réponses, parce qu'on ne peut pas accepter ce drame odieux. Donc, voilà, qu'est-ce qui s'est passé et qu'est-ce qu'on peut changer dans nos organisations, dans nos systèmes d'information, en matière de prévoyance? Qu'est-ce qu'on peut changer pour qu'il n'y ait plus d'autres liens?
1: Ça n'a pas dû être évident dans votre position, Jean-René Cazeneuve. Forcément, vous-même, en tant qu'élu local, vous avez forcément été interpellé, touché, comme tous les Français, évidemment, par ce qui s'est passé à Fleurance, dans le Gers, ce drame terrible. Comment avez-vous appréhendé ce deuil, cette tristesse et cette colère aussi qui s'est forcément exprimée face à vous?
23: Dans ces cas-là, on essaie de rester le plus humble possible, d'être à l'écoute. On est soi-même père, grand-père. Évidemment, chacun voit ce drame à l'aune de sa vie personnelle d'abord. Et il n'y a rien de plus odieux que de perdre un enfant, on le sait. Et à plus forte raison, évidemment, dans ces conditions-là. Donc, il y a ce sentiment que ce drame est révoltant et qu'il ne doit pas se reproduire. Alors, c'est évidemment très compliqué de s'engager pour qu'il ne se reproduise pas. Mais je crois que cette loi nous oblige, les propos de ce maire nous obligent au niveau national, à réfléchir pour se donner les moyens, pour ça n'est pas que législatif, bien évidemment, mais ce sont les peines, c'est le travail d'éducation, parce que ce que révèle cette terrible histoire, c'est que la pédocriminalité en France est développée, voire très développée. Et c'est elle qui se peut frapper au sein des familles, dans l'entourage proche. Donc personne ne se sent complètement protégé. Et donc, il faut qu'on lutte. Et je crois que lutter contre ce drame, c'est voilà, être autour d'une table, d'être apaisé et d'essayer de trouver des solutions collectives. Il n'y a pas deux solutions uniques. Ça n'est pas simplement un problème législatif, ça n'est pas simplement un problème de moyens, ça n'est pas simplement un problème de la justice ou de la police. Non. Le problème est tellement profond, tellement grave, que voilà, il faut l'intelligence de tout notre pays pour trouver les bonnes solutions, et il faut trouver ces bonnes solutions. C'est ça, je crois, qu'attendent les Français.
1: Jean-René Cazeneuve, permettez-moi, on a déjà entendu lors de nombreux drames, plus jamais ça. Est-ce ouais. que ce drame terrible va être, selon vous, différent des autres ? Est-ce que peut-être cette mobilisation, c'est vrai, il y a eu, quelques jours après la découverte du corps de Liana, ces manifestations dans beaucoup de villes en France pour exprimer ce que tous les Français, une majorité de Français en tout cas, ont ressenti. Mais qu'est-ce qui vous fait dire que cette fois-ci, vraiment, on va agir et faire quelque chose ?
23: Non, mais je crois qu'hélas, chaque prise de conscience nous fait progresser. C'est terrible à dire, mais c'est un peu ça. Ces dernières années, on a quand même beaucoup progressé dans la prise de conscience des violences sexuelles, en particulier, vous avez vu, le nombre de plaintes a fortement augmenté, et c'est une bonne chose. Avant, on ne les voyait pas, les gens ne se plaignaient pas, donc on va dans le bon sens. On a mis aussi, on a des tas de moyens qui ont été mis sur les bretelles d'urgence, sur... Il y a des choses qui existent. Dieu soit loué, on a aujourd'hui des unités médico-judiciaires qui sont de proximité, qui existent aussi dans la majorité des départements. Donc il y a des choses qui progressent dans cette conscience collective des violences sexuelles et des agressions sexuelles. Mais il faut continuer. Il faut continuer, et je crains que ce drame est tellement fort, il nous remue tous tellement personnellement, il touche tellement tous les Français. Donc c'est quelque chose qui est vraiment très intime pour chacun d'entre nous, que eh bien, il va être aussi un déclencheur de nouvelles lois, de nouvelles organisations, de nouvelles décisions, de nouvelles décisions en termes de prévoyance, d'éducation. Tout ça est très lié. Il faut jouer sur tous ces leviers. C'est aussi la loi intégrale, mais la loi intégrale ne suffira pas. Il faut jouer sur tous ces leviers collectivement, éviter la polémique, dire que c'est simplement un problème de moyens, ou dire que c'est simplement un problème de laxisme de la justice. Non, ça, ce sont des extrêmes. C'est pas le message que j'ai entendu aujourd'hui. C'est un message de deuil, de respect, de dignité, et qui appelait à une prise de conscience collective. C'est un problème sociétal, et pour trouver les bonnes réponses à ce drame et à tous les drames qu'on doit maintenant éviter.
1: Pour conclure, Jean-René Cazeneuve, qu'avez-vous envie de retenir de cette journée ? J'imagine qu'on ressort d'une journée comme ça avec, je ne sais pas, beaucoup de poids, peut-être de l'émotion. C'était peut-être difficile aussi à vivre.
23: Oui, je crois que la solution de facilité, c'était de ne pas regarder, de ne pas y aller, de ne pas affronter ce drame-là. Et voilà, j'étais avec les hier soir, en solidarité. Évidemment, nous étions très émus. Je retiendrai peut-être ces colombes, cet espoir et ce message cet enfant, parce que c'est un enfant qui était rayonnante. Et voilà, j'espère qu'on va garder ce souvenir de cet enfant rayonnante le plus longtemps possible pour que ça nous aide à progresser.
1: Jean-René Cazeneuve, député Ensemble pour la République du Gers, invité de France Info ce soir.
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1: La matinée sera encore nuageuse demain entre la Bretagne, la Normandie, le bassin parisien, les frontières du Nord-Est, mais ces nuages vont vraiment se dissiper, laisser place au soleil. Soleil qui va dominer largement sur le reste du pays. Soleil et chaleur au programme, 25 à 28 degrés sur la moitié nord, jusqu'à 32 degrés au sud et localement 33 à 35 degrés. Une ambiance estivale va s'installer durablement sur le pays. Merci d'écouter France Info, il est 23h31. Retrouve Marc Potvin.
4: L'Iran et les États-Unis d'humeur optimiste ce soir. Un protocole d'accord sera signé à distance, une fois finalisé peut-être dans les prochains jours, selon Téhéran. Plus tôt dans la soirée, un haut responsable américain a estimé à 80 à 85% la probabilité qu'une signature intervienne dans les jours à venir. Pour ce qui est du contenu, la levée du blocus américain des ports iraniens est prévue. Elle est évoquée d'un côté comme de l'autre. L'Iran affirme que le texte prévoit aussi une nouvelle gestion du détroit d'Ormuz, un accord qui a des ennemis, selon Téhéran, qui accuse Israël de vouloir faire dérailler le processus. L'homme le plus riche du monde, encore plus riche, la fortune d'Elon Musk dépasse désormais les 1000 milliards de dollars. Conséquence de l'introduction en bourse de SpaceX, le titre a clôturé à plus de 160 dollars, presque 20% plus haut que le prix initialement défini par le groupe du multimilliardaire. 15 ans de réclusion criminelle pour un

0: un dernier hommage à Bernadette Chirac qui a été rendu tout à l'heure en présence de nombreuses personnalités politiques ou du monde du spectacle, Nicolas Sarkozy qui a succédé à Jacques Chirac à l'Élysée ou encore Lynn Renault, amie très proche de la famille. Le Canada fait match nul 1-1 contre la Bosnie-Herzégovine ce soir, mais il vit quand même une soirée historique. Ce match nul lui permet de marquer son premier point lors d'une Coupe du Monde de foot. Après le Canada, c'est un autre pays hôte du mondial qui va faire ses débuts dans la compétition cette nuit. Les États-Unis reçoivent le Paraguay à partir de 3h du matin.
1: Merci beaucoup Marc Potvin. Retour dans un instant sur cet accord sur le point d'être signé. En tout cas, il y a de bonnes chances d'y parvenir entre l'Iran et les États-Unis. C'est le Premier ministre du Pakistan qui l'a annoncé ce soir. Il reste des détails à régler, on en parle dans un instant, notamment avec Anand Blower, notre correspondante en Turquie. Puis l'entrée de SpaceX en bourse fait un véritable carton, et la fortune de son patron Elon Musk. Nous serons à New York dans quelques instants. Et puis retour aussi sur le décès du peintre David Hockney dans un instant, et sur les obsèques de Bernadette Chirac. Elles avaient lieu aujourd'hui à Paris.
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1: L'Iran annonce être dans les dernières étapes de finalisation d'un texte d'entente avec Washington. Du côté de la Maison Blanche, on estime la probabilité de la signature de cet accord à 80-85%. Et puis peut-être la déclaration la plus importante nous vient du Pakistan, évidemment, médiateur principal du conflit, qui affirme, lui, qu'un accord a été atteint. Anand Blower, vous êtes en ligne d'Ankara, en Turquie, correspondante de France Info. Que sait-on pour le moment, Anne, des termes de cet accord ?
3: Eh bien, à vrai dire, à cette heure, on en sait encore très peu. Le médiateur pakistanais, qui a donc annoncé qu'un texte final était sur la table, n'a donné aucun détail sur son contenu. Le Premier ministre du Pakistan parle maintenant de travail à faire pour finaliser les étapes suivantes, celles qui doivent mener à la signature par Téhéran et par Washington de ce texte. Alors, notons qu'il ne s'agit pas d'un accord de paix à proprement parler, mais d'un protocole d'entente, c'est-à-dire d'un texte préliminaire qui encadre, qui fixe les bases, les principes directeurs de futures négociations. Un haut responsable américain a précisé que sa signature ouvrirait la voie à 60 jours de discussions techniques, en particulier sur la question capitale du nucléaire iranien.
1: Alors, pas de texte rendu public pour le moment, mais c'est vraiment jamais simple, des déclarations contradictoires des deux parties sur son contenu ces dernières heures.
3: Oui, c'est le même haut responsable américain a assuré que le compromis allait permettre de rouvrir le détroit d'Ormuz et de lever le blocus américain des ports iraniens. Un compromis qui doit, selon Washington, mener au démantèlement du programme nucléaire iranien et permettre aux États-Unis de récupérer l'uranium hautement enrichi. De son côté, l'Iran bénéficierait de la levée d'une grande partie des sanctions pesant sur son économie. Point important, selon le même responsable américain, le texte en discussion inclut le Liban, ce qui était une condition de Téhéran. D'ailleurs, le ministre iranien des Affaires étrangères a confirmé ce soir que le texte annoncerait la fin de la guerre sur tous les fronts, y compris au Liban. Un peu plus tôt dans la journée, des sources iraniennes avaient à leur tour évoqué l'ouverture d'une période de 60 jours de négociations pour parvenir à un accord sur le nucléaire et la levée des sanctions, mais Téhéran a aussi réaffirmé ce qu'il considère comme son droit à enrichir de l'uranium et à conserver son uranium enrichi. Par ailleurs, le chef de la diplomatie iranienne a prétendu ce soir que la gestion du détroit d'Ormuz ne reviendrait pas à la situation d'avant la guerre. Selon lui, sa souveraineté reviendra à l'Iran et à Oman. Il faudra donc attendre la publication du texte final pour savoir réellement ce sur quoi Téhéran et Washington ont réussi à s'entendre.
1: Pour conclure, Anne, est-ce qu'on sait quand ce document pourrait être signé ?
3: Eh bien non, là encore rien n'a été annoncé. Donald Trump avait évoqué les prochains jours, peut-être dès ce week-end. Il avait parlé de l'Europe comme lieu. Le porte-parole du ministère iranien des Affaires étrangères a refusé ce soir de commenter la date et le lieu de la signature attendue. Ce qu'on sait, c'est que la Suisse s'est proposée pour accueillir l'événement, indiquant être en contact étroit avec les États-Unis et l'Iran à ce sujet. On se souvient que fin février, juste avant le début de la guerre,

0: Genève avait accueilli une session pour parler en direct entre l'Iran et les États-Unis.
1: Merci beaucoup, Anne Blower, correspondante de France Info en Turquie. Et bonsoir à vous, général Dominique Trinquant.
2: Bonsoir.
1: Ancien chef de la mission militaire française auprès de l'ONU à New York, auteur de ce livre D'un monde à l'autre paru aux éditions Robert Laffont. Que vous inspirent les toutes dernières déclarations des uns, des autres, du côté américain, du côté iranien, mais aussi, c'est peut-être la déclaration la plus importante, celle qui émane du Pakistan, principal médiateur dans cette guerre?
2: Oui, écoutez, pour moi, beaucoup de précautions du côté américain. Je crois que ça va être la 39e ou 40e fois que le président Trump annonce un accord. Vous avez raison, la déclaration pakistanaise est importante. Maintenant, vous savez, les négociateurs ont intérêt à faire avancer le fait qu'ils sont en cours de finalisation. Comme cela a été indiqué avant, faisons attention, il ne s'agit pas d'un accord de paix, il s'agit d'un protocole d'accord, ça veut dire qu'on commence les négociations. Alors si cela est vrai, commencer les négociations sur une période de 60 jours, qu'y aura-t-il à l'intérieur de ces 60 jours sur l'arrêt des combats très certainement. Mais je rappelle que la négociation sur le nucléaire iranien qui avait abouti à un accord en 2015 avait duré 11 ans. Donc je pense que 60 jours, ça va être un peu court. Écoutez, tout le monde souhaite bien sûr que la situation se détende. D'une certaine façon, les Iraniens ont gardé la main sur cette négociation depuis plusieurs semaines.
1: Mais ça veut dire tout de même qu'on a posé des bases pour engager ces discussions pendant 60 jours sur un cadre très clair.
2: Alors, un cadre très clair, je ne sais pas très bien, puisque par exemple, sur le détroit d'Hormuz, les Iraniens ne sont pas d'accord avec le fait que la situation ne reviendra pas comme avant. Donc, les Américains, eux, voudraient une libération complètement du détroit d'Hormuz. Sur le nucléaire, les Américains voudraient bien sûr la fin du programme iranien, et les Iraniens déclarent que personne ne peut les empêcher d'avoir un programme. Donc, je ne sais pas si vous trouvez ça clair, moi je trouve pas ça très clair.
1: Bon, c'est vrai qu'il y a quelques points encore à éclaircir. Il y a aussi le Liban qui est au cœur de ces discussions. Là, pour le coup, les deux parties semblent être d'accord. Du côté américain, on confirme bien que le Liban fait partie de la discussion. Du côté de l'Iran, on a clairement annoncé la couleur, qu'il fallait un arrêt très clair des hostilités, des attaques sur le Liban, et notamment donc d'Israël contre le Hezbollah au Liban. Ce soir, le chef de la diplomatie iranienne accuse Israël de chercher à faire dérailler un éventuel accord. Est-ce que Israël voit, selon vous, d'un mauvais œil l'éventuelle signature de ce mémorandum, en tout cas de ce protocole en vue d'un accord?
2: Oui, je crois que Israël le voit d'un très mauvais œil. Les États-Unis, en fait, se moquent un peu de cette affaire iranienne, libanaise, pardon. En revanche, pour les Israéliens, c'est essentiel. C'est la frontière nord de l'Iran, d'Israël, pardon, sa frontière nord, et donc elle ne veut pas être menacée encore par le Hezbollah. Pour les Iraniens, c'est une façon assez habile d'enfoncer le coin entre les États-Unis et Israël, premier point. Deuxième point, ça concrétiserait la victoire iranienne qui est de protéger ses proxys et donc de garder sa capacité de nuisance. Donc ce sujet est extrêmement important et pour l'Iran et pour Israël, et M. Trump, qui s'en préoccupe assez peu, mettra beaucoup de pression sur M. Netanyahou pour obtenir que ceci fasse partie de l'accord global de façon à régler le problème qu'il a actuellement en Iran.
1: En un mot, ou peut-être un tout petit peu plus quand même, général Dominique Trinquant, si on arrive à un accord, est-ce que on pourra dire que l'Iran, n'ayant pas perdu cette guerre, a gagné?
2: Oui, je crois qu'on peut le dire, et j'allais dire tout ça pour ça, parce qu'au bout du compte, on l'a bien compris, le détroit d'Hormuz ne reviendra pas comme avant, le nucléaire reste sous discussion. Les proxys, en particulier le Hezbollah et les outils, pourront continuer leurs effets néfastes dans la région. Donc, et le gouvernement iranien, le gouvernement des Pasdaran, aura gardé le pouvoir. Je rappelle que, sur le fond, la pression sur la population iranienne continuera. Donc, d'une certaine façon, cette guerre aura permis de conforter la République islamique et de marquer, ce qui est beaucoup plus grave, l'incapacité des États-Unis à pouvoir imposer leur politique et à être un régulateur.
1: Merci, général Dominique Trinquant, ancien chef de la mission militaire française auprès de l'ONU. Direction New York maintenant pour l'entrée en bourse de l'entreprise SpaceX. Le rêve d'Elon Musk de mettre la Lune et Mars à la portée du plus grand nombre connaît un nouveau souffle grâce aux marchés financiers. On va retrouver Gwendal Lavina à New York. Gwendal, l'engouement des investisseurs a été immédiat.
3: Oui, et c'est un pari gagné, clairement, pour Elon Musk, puisque le titre SpaceX, comme il est appelé, a clôturé à quasiment 161 $, 20% plus haut que le prix défini par l'entreprise. Annoncé hier à 135 $, l'action a atteint même 170 $ quelques minutes après l'ouverture à 17h50 heure française, montant même à 176 $ avant de se stabiliser donc à ce chiffre de 161 $. Alors tout ça illustre combien les marchés attendaient l'arrivée de SpaceX et permet à l'entreprise au passage d'exploser. C'est le record de la plus importante entrée en bourse de l'histoire rapidement. Elle a récolté pour le moment 75 milliards de $ et certains observateurs tablent même sur 85 milliards de $ à la fin de cette première journée. Alors pour vous donner une idée, le pétrolier saoudi Aramco détenait le record depuis 2019 et c'était seulement 25 milliards de $. Sur de nombreux écrans publicitaires qui font la renommée de Times Square, où se trouve la bourse des nouvelles technologies, SpaceX s'affiche en grand aujourd'hui quand les marchés rencontrent l'espace avec des vidéos de ses fusées. Alors si des cadres de SpaceX étaient présents, c'est bien depuis son siège au Texas qu'Elon Musk a sonné la fameuse cloche et promis à nouveau une révolution.
4: On va retirer le fiction de science-fiction et créer un futur inspirant pour tout le monde. On veut pouvoir vous envoyer sur la Lune, sur Mars ou dans le système solaire et même au-delà un jour.
3: Si on m'avait dit que quelque chose comme ça arriverait, je vous aurais dit que vous étiez défoncé, a même plaisanté Elon Musk, loin de la solennité à laquelle on est habitué pour ces événements.
1: Alors le pari d'Elon Musk, Gwendal, est donc gagné pour son entreprise, mais aussi évidemment pour lui-même avec là encore un nouveau record.
3: Oui, quelques minutes après le début de la cotation, Nasdaq, face à l'envolée du prix des actions, la fortune du milliardaire a virtuellement explosé. Il n'est d'ailleurs plus un milliardaire parmi d'autres, puisqu'il est le premier homme à avoir franchi la barre des 1 000 milliards de $ de fortune du jamais vu. Elon Musk a triplé sa fortune depuis 2024. La personne qu'il suit au classement Forbes des plus riches du monde, qui fait foi, n'a que 298 milliards de $. Il s'agit du cofondateur de Google, Larry Page. Ces chiffres provoquent évidemment la colère d'élus démocrates et de nombreux mouvements de défense des plus précaires ici aux États-Unis. SpaceX, de son côté, rappelle qu'avec cette opération, certains de ses employés, y compris parmi les plus bas de l'échelle, vont pouvoir devenir très riches. En tout cas, la valorisation boursière de SpaceX dépasse désormais les 2 000 milliards de $, la plaçant parmi les 8 plus grosses du monde. Les investisseurs attendent maintenant que ces projets justifient un tel montant.
1: Gwendal Lavina, correspondant de France Info à New York.
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1: Marc Potvin pour l'essentiel. À la une des centaines de personnes aux obsèques de Liana Florence dans le Gers cet après-midi.
6: Il y a d'abord eu une cérémonie publique marquée par la prise de parole du maire. Nous ne disons pas au revoir à un symbole, une lutte, mais à une enfant de 11 ans et demi, a déclaré l'élu. Liana a ensuite été inhumée dans la plus stricte intimité. Un vent d'optimisme souffle sur le Moyen-Orient. L'Iran affirme qu'un protocole d'accord avec les États-Unis sera signé à distance une fois finalisé, peut-être dans les prochains jours. Auparavant, un haut responsable américain a estimé à 80 à 85% la probabilité qu'une signature intervienne dans les jours à venir. Des nouvelles de l'équipe de France de foot, les défenseurs William Saliba et Théo Hernandez ainsi que le milieu Aurélien Tchouaméni n'ont pas participé à l'entraînement aujourd'hui. Pas d'inquiétude, indique le staff à 4 jours de l'entrée en lice des Bleus au Mondial contre le Sénégal. Et puis le voyage du pape en Espagne se termine par une mésaventure. Un problème de moteur a été détecté sur son avion juste avant son départ des Canaries. Le souverain pontife a dû descendre de l'appareil. Il a quitté l'archipel à bord d'un jet mis à disposition par le roi d'Espagne.
1: Elle s'est éteinte dimanche dernier à l'âge de 93 ans. Les obsèques de Bernadette Chirac ont eu lieu cet après-midi en la basilique Sainte-Clotilde à Paris. De nombreuses personnalités sont venues lui rendre un dernier hommage. Reportage pour France Info d'Hélène Terzian.
7: C'est sous les applaudissements que le cercueil de Bernadette Chirac quitte la basilique, portée par des conseillers départementaux de Corrèze, département où celle que l'on surnommait Bernie était élue pendant 36 ans. Bernie, c'est aussi comme ça que son petit-fils l'appelait, Martin Ray Chirac, qui a rendu hommage à ses grands-parents.
8: Ils ont offert une pièce de théâtre des plus sophistiquées et des plus irrésistibles, où l'humour, les rebondissements et les jeux de rôle ont toujours pu répondre à l'adversité et aux épreuves.
7: Discours prononcé après celui de sa mère, Claude, cadette du couple Chirac, dans cette église où se sont mariés ses parents en 1956. Et face à un parterre de personnalités politiques, deux anciens présidents, le Corrézien François Hollande et Nicolas Sarkozy, qui avaient les faveurs de la première dame et moins celles de son mari. Et puis, deux anciens premiers ministres de Jacques Chirac, Jean-Pierre Raffarin et Dominique de Villepin, que Bernadette Chirac, là, ne portait pas dans son cœur, artisan de la dissolution ratée de 1997. Une présence parmi d'autres qui aurait peut-être fait tiquer Bernadette Chirac. C'est en tout cas ce qu'imagine Michèle Alliot-Marie, ancienne ministre chiracienne.
9: Je pense qu'elle aurait aimé, même si vraisemblablement elle nous aurait sorti une petite phrase sur tout ce qui était là. Mais je pense que Bernadette, ce sera le souvenir d'une très grande femme, parce qu'elle incarnait aussi une certaine idée de la France.
7: C'est vrai que la centaine de Français anonymes présents aux abords de l'église et qui pour certains ont pu assister à la cérémonie ont particulièrement salué l'engagement de Bernadette Chirac, elle qui a porté haut et fort l'opération Pièce Jaune. Brigitte Macron, qui a repris le flambeau, était d'ailleurs présente. Des badauds comme Ludovic, venu spécialement de Dijon, persuadé aussi qu'elle est derrière les succès politiques de son mari.
10: J'ai une grande admiration pour cette femme, Madame Chirac, que j'avais rencontrée il y a quelques années lors du passage du train des Pièces Jaunes à la gare de Dijon, et elle fait partie de l'histoire de la Ve République. Sans Bernadette Chirac, Madame Chirac, Jacques n'aurait jamais été Chirac.
7: Jacques Chirac le disait lui-même, sans Bernadette, je n'aurais probablement pas eu cette carrière. L'emblématique première dame rejoint désormais son mari au cimetière du Montparnasse, où repose également leur fille aînée Laurence. Un dernier hommage sera rendu à Bernadette Chirac dimanche en Corrèze.
1: Hélène Terzian du service politique de France Info. Le roi Charles III a rendu hommage aujourd'hui au peintre britannique David Hockney, mort à 88 ans. Il a salué un géant du monde de l'art et un homme vraiment unique. Il est mort donc chez lui à Londres, installé en Normandie pendant quelques années. David Hockney laisse une œuvre pléthorique acclamée dans le monde entier, marquée par l'explosion des couleurs, une grande liberté et une personnalité atypique. Yann Bertrand.
11: Bradford, dans le Yorkshire, en Angleterre, n'est pas précisément une ville marquée par l'explosion de couleurs, il faut le dire, et pourtant, c'est au sein de son foyer modeste que David Hockney va développer son amour pour l'image, pour le mouvement, la lumière. Avec l'aval de ses parents, il part donc étudier à Londres au Royal College of Art, mais ne restera pas longtemps au Royaume-Uni, car dès le début des années 60, il s'envole pour la Californie, ses paysages saturés de soleil, ses villas majestueuses et leurs piscines qui nourriront son inspiration et ses plus grandes œuvres, à l'image de Splash, peut-être la plus connue. Interrogé sur France Inter à l'occasion d'une grande exposition au musée de l'Orangerie en 2021, il décrivait ainsi son travail.
12: Il faut vraiment regarder
13: pour voir les couleurs. Et la plupart des gens, vous savez, ils regardent le sol devant eux pour qu'ils puissent marcher. Mais vous savez, tout le monde sait que s'il y a beaucoup de choses qui se produisent dans votre tête, vous ne remarquez pas le monde extérieur.
11: David Hockney se nourrit de voyages et de rencontres amoureuses, comme celle avec Peter Schlesinger, qui deviendra un sujet de portrait professionnel. Avec Andy Warhol à New York aussi, l'anglais devient un nom coté du pop art, érigé en peintre de l'alternative, hors des carcans moraux, homosexuel assumé à une époque où cela était encore condamné. Les voyages se font aussi du côté de la France, à Paris dans les années 70, avant de revenir s'installer dans un petit village du Calvados 40 ans plus tard, de 2019 à 2023. David Hockney fait de la photo aussi, il teste les supports, peint des œuvres sur sa tablette numérique à 70 ans passés, prouvant là sa capacité de renouvellement. Le visage rond, petites lunettes tout aussi rondes, rieur, David Hockney semblait vivre sa notoriété avec détachement. Alors que certaines de ses œuvres s'envolaient sur le marché, en 2018, Portrait of an Artist deviendra à l'époque l'œuvre d'un artiste vivant la plus chère vendue aux enchères, partant pour plus de 90 millions de dollars. Toujours en 2021, il résumait sa carrière.
13: Pendant 65 ans,
12: each day,
13: chaque jour,
12: I've done what I wanted to do.
13: J'ai fait ce que je voulais faire.
12: Every single day.
13: Chaque jour.
12: Not many people can say
13: il n'y a pas that. Beaucoup de personnes qui peuvent dire cela.
12: But I can.
13: Mais moi, je le peux.
11: Dandy, fréquentant la jet set, David Hockney mettait d'abord en avant son travail acharné. Il s'était beaucoup impliqué, par exemple, dans la rétrospective que lui avait consacrée la fondation Louis Vuitton l'année dernière. Il était, sans contestation possible, l'un des artistes contemporains les plus connus, une figure populaire rassemblant public et critique autour d'une œuvre sensible, lumineuse et évidemment colorée. Bonjour.
1: Yann Bertrand.
14: Coupe du Monde 2026.
1: Avec le Canada qui a démarré sa compétition à domicile ce soir en arrachant le match nul un partout face à la Bosnie-Herzégovine, c'était du côté de Toronto. Les États-Unis, eux, entrent en lice cette nuit à 3h du matin contre le Paraguay. Du côté de l'équipe de France de football, eh bien, c'était entraînement et conférence de presse aujourd'hui avec Julien Froment qui a suivi ça dans la banlieue de Washington à Bentley pour France Info. Bonjour Julien, vous avez donc assisté à cette conférence de presse avec deux joueurs présents, mais pour l'entraînement, tout le monde n'est pas là. Hein.
15: Bonjour Julien, bonjour à toutes et à tous. C'est vrai qu'il n'y aura pas les 26 joueurs de l'équipe de France sur le terrain d'entraînement de Bentley. On le rappelle, entraînement ouvert au public. Environ 400 personnes qui vont assister à cette séance. Ils sont en train d'arriver avec beaucoup de maillots de l'équipe de France sur le dos. Alors, il y a des supporters qui sont issus de l'université de Bentley, des Bostoniens aussi, et puis des Français via le consulat de France de Boston. Donc, voilà pour on va dire le public qui va assister à cet entraînement. Et c'est vrai que eh bien, les Bleus vont s'entraîner à 24 et non à 26, puisque William Saliba va rester à l'écart, entraînement individualisé, nous a-t-on expliqué du côté de l'équipe de France. Et puis Théo Hernandez, le frère de Lucas Hernandez, le latéral gauche, eh bien, lui ne participe pas du tout à l'entraînement. Il est ménagé sans qu'on sache réellement ce qu'il a, le défenseur qui évolue du côté d'Al Hilal en Arabie Saoudite. Voilà pour les deux joueurs absents de cet entraînement, sinon tout le monde est là, y compris bien évidemment Kylian Mbappé, Ousmane Dembélé et ou encore, si vous voulez, Désiré Doué.
1: Et deux joueurs donc face à vous, les journalistes, hein, le défenseur du PSG, Lucas Hernandez notamment.
15: Oui, on va pas trop évoquer la conférence de presse de Jean-Philippe Mateta parce que ses réponses se sont tenues à peu près en 5 secondes. Les questions étaient plus longues que ses réponses. Il n'avait pas, on va dire, très envie d'être devant nous, l'attaquant de Crystal Palace. En revanche, Lucas Hernandez, qui a un petit peu plus d'expérience, qui est un peu plus rompu à ce genre d'événement, hein, c'est tout de même sa troisième Coupe du Monde, bah lui, voilà, il a été un petit peu plus prolixe. Et notamment, on l'a un petit peu attaqué dès l'entame par notamment nos confrères qui lui a posé une question assez simple. Est-ce que les Bleus sont les grands favori de cette Coupe du Monde? Écoutez sa réponse.
16: Vous me cherchez déjà depuis le début comme ça? Non, mais non. Après, c'est vrai que voilà, on a une superbe équipe. C'est vrai qu'on n'est pas la seule superbe équipe dans cette compétition. Il y en a plein, mais on se prépare bien. On se met dans les meilleures conditions pour débuter ce premier match contre le Sénégal, qui va être un match très compliqué. On est conscient de ça. Et il va falloir, voilà, il nous reste encore 4 jours pour bien nous préparer pour commencer cette compétition des meilleures des manières, en affrontant ce match des meilleures des manières aussi.
15: Oui, et les autres thèmes qui ont été évoqués, bien évidemment, la chaleur, 34 degrés encore cet après-midi ici à Bentley pour cet entraînement, mais aussi bien évidemment la relation entre Ousmane Dembélé et Kylian Mbappé, parce que ça se fait un peu les gros titres un peu partout. Et justement au sujet du capitaine, hein, vous le savez bien Julien, il a connu une saison on va dire assez contrastée avec le Real Madrid, extrêmement performant individuellement, un peu moins collectivement. Et bien Lucas Hernandez est venu au secours de Kylian Mbappé, son ancien coéquipier au Paris Saint-Germain.
17: Quand tu es Kylian Mbappé, tout le monde te regarde beaucoup plus avec la loupe, on va dire. Tout ce que tu fais sur le terrain, en dehors du terrain, c'est jamais facile d'être Kylian Mbappé. Mais pour moi, c'est quelqu'un que j'apprécie beaucoup, que j'aime beaucoup. Et je sais que là, il est à 100% motivé pour commencer cette Coupe du Monde. Il est très motivé, il a envie de commencer cette compétition. Et tous les critiques qu'il a pu avoir pendant cette saison, je pense qu'il va bien les taire.
15: Ouais, surtout que des critiques qui viennent d'Mbappé, il en a l'habitude. Hein. Lui, pourtant, qui en 44 matchs avec le Real Madrid, a inscrit la bagatelle de 42 buts. Ce qui est quand même pas donné à tout le monde, le capitaine des Bleus, là, qui va bien évidemment arriver d'un instant à l'autre avec ses coéquipiers sur cette pelouse de l'université de Bentley, alors que là, le public commence à s'installer dans les travées. Et très clairement, hein, Kylian Mbappé est la superstar de cette équipe de France. Tous les maillots, sans exception, sont floqués du numéro 10 du joueur du Real Madrid.
1: Merci beaucoup Julien Froment, près de l'équipe de France de football à Bentley, près de Boston, avec les moyens techniques de Virginie Lorda.
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1: La matinée encore un peu nuageuse demain entre la Bretagne, la Normandie, le bassin parisien, les frontières du Nord-Est, mais ces nuages vont se dissiper, le soleil va dominer hein, sur le reste du pays, 25 à 28 degrés attendus sur la moitié nord, jusqu'à 32 au sud, et une ambiance estivale qui va s'installer durablement sur le pays. Voilà le programme, merci d'écouter France Info, excellent week-end, excellente nuit, les minuit. Et on retrouve Emmanuel Langlois.
19: Entre tristesse et colère, la cérémonie de revoir Aliana a eu lieu cet après-midi dans le cimetière de Florence, là où elle était scolarisée. Des centaines de personnes ont assisté à cette cérémonie. La collégienne âgée de 11 ans avait été retrouvée morte jeudi dernier dans un silo agricole, dans le Gers donc. Le maire de Florence notamment a pris la parole tout à l'heure. Il a souligné l'absolue dignité face à l'épreuve des parents de la fillette, Grégory Beaubateau.
20: Nous ne disons pas au revoir à un symbole, une lutte, mais à une enfant de 11 ans et demi, Liana. Nous ne sommes pas dans un combat, mais dans un deuil intime, celui des parents, celui d'une famille, et un deuil collectif, celui d'une ville, d'un territoire et d'un pays qui perd un enfant de trop. Parfois, on dit que de la noirceur naît la lumière. Il va le falloir. Pour le sourire de Liana, pour votre fils, pour vous, pour vos proches. Nous allons devoir apprendre à vivre avec le souvenir de Liana, mais sans jamais oublier l'horreur vécue. Dans cet insoutenable drame, nous avons décidé à Florence de vous prendre la main, en douceur, discrètement, en respectant qui vous êtes. Cette main, nous ne la lâcherons pas.
19: Le maire de Florence dans le Gers, Grégory Beaubateau. Près de 3 ans après la mort de Naël à Nanterre, la Cour de cassation annule, elle, la requalification des faits en violence pour le policier auteur du tir mortel. Cette décision rouvre théoriquement la voie à un possible procès du fonctionnaire pour meurtre. Attention aux buy-in ce week-end sur la côte atlantique. Les 2 jours à venir sont classés à risque maximal pour ces forts courants susceptibles d'entraîner les nageurs vers le large. La préfecture de Nouvelle-Aquitaine appelle ainsi les baigneurs à la plus grande vigilance. Dimanche dernier encore, un homme est mort, emporté par ses courants à Cap-Breton dans les Landes. L'Union européenne reprendra formellement lundi les négociations avec l'Ukraine en vue de son adhésion à l'UE. Le processus a été relancé grâce à la levée du veto hongrois décidé par Viktor Orban et après après sa défaite aux dernières élections. Le FMI, le Fonds monétaire international, se dit prêt de son côté à débloquer une nouvelle tranche de prêts à l'Ukraine pour 690 millions de dollars. L'Iran optimiste, pour un accord signé avec Washington dans les prochains jours et à distance. L'Iran, mais aussi le médiateur pakistanais, un haut responsable américain, affichent donc leur optimisme, même si la version du texte donné par les médias iraniens diffère significativement de celle avancée par Donald Trump. Et puis le football et le Canada qui arrache le match nul un partout contre la Bosnie-Herzégovine pour son premier match du Mondial 2026. C'était tout à l'heure à Toronto. En attendant, dans 2 heures maintenant, heure de Paris, les États-Unis contre le Paraguay. Ce sera à Los Angeles. Il est minuit et 3 minutes sur France Info, la météo.
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19: Le temps de votre samedi, retour du soleil et de la chaleur sur une bonne partie du pays, Céline Dacosta.
0: C'est le retour du soleil et de la chaleur pour tout le monde ce week-end avec ce samedi des conditions anticycloniques qui s'installent. Alors un petit peu de patience sur la moitié nord parce que les nuages seront encore présents au nord de la Loire, mais ils vont se résorber au fil des heures. Ils vont quand même résister un petit peu en Bretagne, Baie-de-Seine ou sur le Nord-Pas-de-Calais dans l'après-midi, mais globalement l'après-midi sera très lumineuse, le soleil bien présent. Il dominera également largement sur le reste du territoire avec encore un petit peu de mistral près de la Méditerranée. Pour les températures, sans surprise, ça va encore grimper, 28 à 32 degrés sur le sud du pays l'après-midi, avec des pointes jusqu'à 33, 35 degrés par endroit, 25 à 28 pour la moitié nord, avec quelques valeurs un petit peu moins chaudes près de la Manche, où la moyenne ira de 17 à 21 degrés.
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1: De l'émotion, beaucoup d'émotion, mais aussi de la colère cet après-midi à l'occasion des obsèques de Liana, cette collégienne de 11 ans retrouvée morte le 4 juin dernier dans le Gers. Ces obsèques ont lieu donc cet après-midi dans le cimetière de Fleurance avec plusieurs centaines de personnes présentes pour lui rendre un dernier hommage. Marc Bertrand.
21: Le père de Liana a le visage crispé quand il marche derrière le corbillard. On sent toute la colère qu'il tente de contenir. À côté du portrait de Liana, c'est le maire de Fleurance, Grégory Bobato, qui prend la parole.
20: Nous ne disons pas au revoir à un symbole, une lutte, mais à une enfant de 11 ans et demi, Liana. Nous ne sommes pas dans un combat, mais dans un deuil intime, celui des parents, celui d'une famille, et un deuil collectif, celui d'une ville, d'un territoire et d'un pays qui perd un enfant de trop.
21: Un lâcher de ballon et cette musique, la même qu'à la Marche Blanche. À la sortie de la cérémonie, t-shirt blanc avec écrit « Plus jamais ça », Gloria, 26 ans, pleure de colère. C'est une amie de la famille.
22: Il faut que la justice se réveille, il faut qu'on arrête de laisser toucher nos enfants, c'est horrible. J'ai été victime aussi de viol, ici même en Fleurance, par un cousin à moi. Et il est toujours lâché, ça a été classé sans suite alors que j'étais mineure. Et ça arrive pas qu'aux autres. Ça arrive pas qu'aux autres et malheureusement, Liana, elle en a payé. Pardon.
21: Elle étouffe un sanglot. Le maire a fait cette promesse aux parents de Liana. Fleurance ne vous lâchera pas la main. Gloria l'a pris pour elle aussi et pour tous les enfants victimes.
1: À Fleurance, dans le Gers, le reportage pour France Info de Marc Bertrand avec Olivia Branger pour les moyens techniques. Bonsoir Jean-René Cazeneuve. Merci d'être en direct avec nous sur France Info, député Ensemble pour la République du Gers. Vous étiez présent à cette cérémonie d'hommage. D'abord, c'était important pour vous d'être là.
23: Oui, c'était très important. Je n'étais pas comme député, j'étais comme gersois pour apporter mon soutien, ma compassion. Et beaucoup, votre reportage le dit très bien, beaucoup de tristesse et je crois beaucoup de dignité. Je trouve cette famille particulièrement digne, hein, et le maire, oui, quand il dit que ce n'est pas un symbole, il dit que voilà, il ne souhaite pas de récupération. Donc voilà, nous étions vraiment là pour communier autour de cette famille endeuillée par un crime atroce.
1: Vous avez ressenti cette émotion, est-ce que vous avez aussi ressenti, elle était rentrée très certainement, évidemment, aujourd'hui, mais cette colère, est-ce que vous l'avez entendue?
23: C'est vraiment une journée de deuil, de recueillement, de partage. Demain sera peut-être le début des polémiques, mais je crois que c'est pas le souhait de la famille, c'est pas le souhait des élus gersois. d'alimenter la polémique. Alors bien sûr, il y a de la colère, de l'incompréhension. Les Français, de manière générale, attendent beaucoup de ces inspections qui ont lieu en ce moment, y compris dans le Gers, qui, je crois, sont publiés vers le 19 juin. Oui, ils attendent des réponses, parce qu'on ne peut pas accepter ce drame odieux. Donc voilà, qu'est-ce qui s'est passé et qu'est-ce qu'on peut changer dans nos organisations, dans nos systèmes d'information, en matière de prévoyance? Qu'est-ce qu'on peut changer pour qu'il n'y ait plus d'autres liens?
1: Ça n'a pas dû être évident dans votre position, Jean-René Cazeneuve. Forcément, vous-même, en tant qu'élu local, vous avez forcément été interpellé, touché, comme tous les Français, évidemment, par ce qui s'est passé à Fleurance, dans le Gers, ce drame terrible. Comment avez-vous appréhendé ce deuil, cette tristesse et cette colère aussi qui s'est forcément exprimée face à vous?
23: Et dans ces cas-là, on essaie de rester le plus humble possible, d'être à l'écoute. On est soi-même père, grand-père. Évidemment, chacun voit ce drame à l'aune de sa vie personnelle d'abord. Et il n'y a rien de plus odieux que de perdre un enfant. On le sait. Et à plus forte raison, évidemment, dans ces conditions-là. Donc, il y a ce sentiment que ce drame est révoltant et qu'il ne doit pas se reproduire. Alors, c'est évidemment très compliqué de s'engager pour qu'il ne se reproduise pas. Mais je crois que cette loi nous oblige, les propos de ce maire nous obligent au niveau national à réfléchir pour se donner les moyens, pour ça n'est pas que législatif, bien évidemment, mais ce sont les peines, c'est le travail d'éducation, parce que ce que révèle cette terrible histoire, c'est que la pédocriminalité en France est développée, voire très développée, et c'est elle qui se peut frapper au sein des familles, dans l'entourage proche. Donc personne ne se sent complètement protégé, et donc il faut qu'on lutte. Et je crois que lutter contre ce drame, c'est voilà, être autour d'une table, d'être apaisé et d'essayer de trouver des solutions collectives. Il n'y a pas deux solutions uniques. Ça n'est pas simplement un problème législatif, ça n'est pas simplement un problème de moyens, ça n'est pas simplement un problème de la justice ou de la police. Non. Le problème est tellement profond, tellement grave, que voilà, il faut l'intelligence de tout notre pays pour trouver les bonnes solutions. Et il faut trouver ces bonnes solutions. Et c'est ça, je crois, qu'attendent les Français.
1: Jean-René Cazeneuve, permettez-moi, on a déjà entendu lors de nombreux drames, plus jamais ça. Est-ce ouais. que ce drame terrible va être, selon vous, différent des autres? Est-ce que peut-être cette mobilisation, c'est vrai, il y a eu, quelques jours après la découverte du corps de Liana, ces manifestations dans beaucoup de villes, en France, pour exprimer ce que tous les Français, une majorité de Français en tout cas, ont ressenti. Mais qu'est-ce qui vous fait dire que cette fois-ci, vraiment, on va agir et faire quelque chose?
23: Non, mais je crois qu'hélas, chaque prise de conscience nous fait progresser. C'est terrible à dire, mais c'est un peu ça. Ces dernières années, on a quand même beaucoup progressé dans la prise de conscience des violences sexuelles, en particulier, vous voyez, le nombre de plaintes a fortement augmenté. C'est une bonne chose. Avant, on ne les voyait pas, les gens ne se plaignaient pas, donc on va dans le bon sens. On a mis aussi, on a des tas de moyens qui ont été mis sur les bracelets d'urgence, sur il y a des choses qui existent. Dieu soit loué. On a aujourd'hui des unités médico-judiciaires qui sont de proximité, qui existent aussi dans la majorité des départements. Donc, il y a des choses qui progressent dans cette conscience collective des violences sexuelles et des agressions sexuelles. Mais il faut continuer. Il faut continuer, et je crains que ce drame est
2: tellement fort, il nous remue tous tellement personnellement, il touche tellement tous les Français. Donc c'est quelque chose qui est vraiment très intime pour chacun d'entre nous, que eh bien, il va être aussi un déclencheur de nouvelles lois, de nouvelles organisations, de nouvelles décisions, de nouvelles décisions en termes de prévoyance, d'éducation. Tout ça est très lié et il faut jouer sur tous ces leviers. C'est aussi de la loi intégrale, mais la loi intégrale ne suffira pas. Il faut jouer sur tous ces leviers collectivement, éviter la polémique, dire que c'est simplement un problème de moyens ou dire que c'est simplement un problème de laxisme de la justice. Non, ça, ce sont des extrêmes. C'est pas le message que j'ai entendu aujourd'hui. C'est un message de deuil, de respect, de dignité et qui appelait à une prise de conscience collective. C'est un problème sociétal et pour trouver les bonnes réponses à ce drame et à tous les drames qu'on doit maintenant éviter.
1: Pour conclure, Jean-René Cazeneuve, qu'avez-vous envie de retenir de cette journée? J'imagine qu'on ressort d'une journée comme ça avec, je ne sais pas, beaucoup de poids, peut-être de l'émotion. C'était peut-être difficile aussi à vivre.
2: Oui, je crois que la solution facilité, c'était de ne pas regarder, de ne pas y aller, de ne pas affronter ce drame-là. Et voilà, j'étais avec les Gersois dans solidarité. Évidemment, nous étions très émus. Je retiendrai peut-être ces colombes, cet espoir et ce message cet enfant, parce que c'est un enfant qui était rayonnante. Et voilà, et j'espère qu'on va garder ce souvenir de cet enfant rayonnante le plus longtemps possible pour que ça nous aide à progresser.
1: Merci beaucoup, Jean-René Cazeneuve, député Ensemble pour la République du Gers, d'avoir bien voulu répondre à nos questions sur France Info, donc après ces obsèques et cette cérémonie d'hommage aujourd'hui à la petite Liana.
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4: Imaginez un bulot géant qui tient dans le creux de votre main. On vous présente ce matin le Rapana, venu d'Asie du Sud-Est. Il inquiète les producteurs de coquillages car il prolifère du côté de l'Atlantique. Deux fois plus de Rapana recensés en deux mois cette année que sur toute l'année 2024. Maxime Glorieux, on vous retrouve à Port des Barques face à l'île d'Oléron et vous n'avez pas eu beaucoup de mal à en trouver.
5: Sur son bateau de pêche, Arnaud Charlopin entasse des caisses remplies de Rapana.
24: On est passé de un spécimen pêché par jour il y a 3 ans, 4 ans, et aujourd'hui on en pêche plus d'une dizaine par jour par sortie.
5: Le vice-président du comité des pêches est devenu lanceur d'alerte sur les réseaux sociaux.
24: Par rapport au bulot européen, c'est un musclore, hein. Ça peut faire fois 20, fois 30 en niveau de la taille par rapport à l'européen. C'est gros comme une tête de nouveau-né, c'est gros comme une tête d'enfant.
5: Au moment de la pesée,
24: verdict, 1 kg 120.
5: Ce gros coquillage dépasse souvent le kilo à lui tout seul. Le Rapana est très gourmand, il s'attaque aux moules, aux huîtres, aux pétoncles et aux Saint-Jacques, ouvrant les coquilles sans laisser de traces.
24: Il n'y a aucune trace du crime, hein, vraiment. L'huître, elle est ouverte, elle est vide. Il englobe un petit peu le bivalve qu'il veut manger, comme s'il allait un petit peu l'étouffer. Et il lâche une enzyme par son estomac qui va asphyxier le bivalve. Et par ce fait-là, il va mourir, il va s'ouvrir naturellement. Et après, il sort son estomac, il mange l'intérieur et il change de proie.
5: Et les ostréiculteurs charentais commencent à en faire les frais.
25: Bonjour, je suis Bruno Beau, je travaille dans l'entreprise ERL Bourrivage, ostréiculteur depuis 3 générations.
5: Car si le Rapana reste dans les profondeurs à distance des parcs d'élevage, il s'en prend au stock sauvage et au gisement naturel, c'est-à-dire sur les naissains d'huîtres.
25: Les gisements naturels, c'est des géniteurs pour nous. C'est des huîtres qui se reproduisent, c'est très petit, l'huître est fragile, la coquille n'est pas épaisse. Nous, le naissin, c'est la base. En plus, on a un secteur qui est très réputé pour ça, l'estuaire de la Charente. C'est pratiquement un des meilleurs coins en France pour le captage. C'est vraiment la grosse bestiole, c'est limite, j'ai l'impression que c'est gargantuesque. Ça va manger, faut trouver une solution. Et rapide, parce que vous allez venir dans 3 ans et on va pêcher 500 individus dans le mois ou 1000 individus dans le mois. Et on fait quoi?
5: Arnaud Charlopin du comité des pêches s'est donc lancé dans la confection de grands casiers avec un système permettant de piéger le coquillage sans utiliser de drague, ces structures rigides tirées par un bateau et qui raclent les fonds marins.
24: Parce que comme on est dans le parc marin naturel le plus grand de France, on limite vraiment l'impact de la drague et sachant que dans les autres pays, c'est la drague qui prime pour le pêcher. Et nous, il faut qu'on trouve des techniques, qu'on essaye de trouver des techniques pour enrayer cette prolifération-là. Donc, j'essaye, moi, dans tous les cas, de monter des casiers que je vais prochainement mettre à l'eau.
5: Une fois capturé, que faire de tous ces rapanas? Pour le marin-pêcheur, la solution est toute trouvée. Il faut le le passer à la casserole, tester et approuver.
24: Mon père dit que ça ressemble beaucoup à la sèche, ma mère dit que c'est un petit peu entre les deux, un petit peu plus de mâche, un peu plus filandreux, mais que le goût est très intéressant, et c'est-à-dire qu'elle fait bouillir avant, elle le sort à l'intérieur, elle le coupe en tronçons, et puis après elle le tape au wok avec de l'échalote, elle le fait un petit peu avec de une sauce chien arrière, et c'est très bon.
5: L'intérieur du coquillage, une nacre orangée, pourrait même servir à fabriquer des bijoux.
24: Ou alors pour faire de la décoration d'intérieur, ou de la décoration d'aquarium. Et c'est bien pour ça que aussi on alerte en même temps, de se dire que c'est dommage dans le monde dans lequel on vit aujourd'hui, on manque de ressources, il est consommable et on ne le commercialise pas.
5: Deux restaurateurs du coin ont déjà planché sur des recettes, mais pour le moment tout est à l'arrêt tant que les autorités sanitaires n'ont pas donné leur feu vert pour une commercialisation du rapana. La procédure est en cours, mais une fois l'autorisation délivrée, il faudra encore être patient, prévient Jean-François Pépin, chercheur à l'IFREMER.
6: On va être certainement saisi par la Direction Générale de l'Alimentation, la DGL, qui va vouloir s'assurer que le rapana, qui est une espèce nouvelle en France, ne présente pas des dangers ou des risques sanitaires.
5: L'Institut français de recherche pour l'exploitation de la mer qui pousse pour la commercialisation du rapana, car elle encouragerait les pêcheurs à ne pas le rejeter à l'eau.
6: Il est urgent de pouvoir se donner les moyens de mettre une pression sur cette population pour pas qu'on perde le contrôle, quoi, ce qui est arrivé en mer Noire.
5: Cet énorme bulot est en effet arrivé d'Asie par la mer Noire après la Seconde Guerre mondiale, envahissant ensuite les élevages de moules en Turquie, si bien que là-bas, les pêcheurs ont dû créer une filière dédiée à l'exportation de rapana vers l'Asie. Chez nous, il est signalé pour la première fois à Quiberon en 1997, avant de disparaître des radars et de revenir par la Charente-Maritime, où l'eau est plus chaude, explique Jean-François Pépin.
6: Dans les pertuis charentais, on a constaté que la température de l'eau de mer, sur ces 15 dernières années, avait fortement augmenté à la côte, plus 1,6 degrés Celsius, sur la période printemps-été, qui est la période justement où les rapanas pondent et où les larves ont besoin de cette température qui va dépasser les 16 degrés. Alors que dans le golfe du Morbihan, cette température-là n'était pas atteinte et n'est pas atteinte. Et donc, il n'y a pas eu l'expansion qu'on avait pu observer depuis 5-6 ans dans les pertuis charentais.
5: Le rapana semble se diriger vers le sud, puisque sa grosse coquille a été récemment signalée dans le bassin d'Arcachon.
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4: La grande parano de Vladimir Poutine à présent dans France Info Monde. Bonjour Marie Mollet.
9: Bonjour.
4: Avec une question, ce matin, le président russe a-t-il peur de ses propres caméras de vidéosurveillance ? Le dictateur russe a désactivé une partie du système qui assure sa propre protection. Sa crainte, Marie, un scénario à l'iranienne, un assassinat, comme ça a été le cas pour le guide suprême Ali Khamenei.
9: Oui, le 28 février dernier, l'ayatollah Khamenei était éliminé dans une frappe américaine. La CIA et le Mossad avaient eu connaissance d'une réunion stratégique entre les dignitaires du régime, l'heure, l'endroit, les participants, tout était su. Car pendant des mois, les services de renseignement israéliens ont piraté le réseau de vidéosurveillance à Téhéran, les caméras de circulation installées dans les rues par le régime des Mollahs, infiltrées grâce à des portes dérobées pour repérer, cartographier les allées-venues des gardes du corps du guide suprême, notamment autour de sa résidence. Alors la méthode pourrait-elle être répliquée au cœur de Moscou ? Où sont les portes dérobées à l'intérieur du système de surveillance du Kremlin ? Vladimir Poutine s'est aussitôt posé lui-même la question et ordonné de débrancher une partie du réseau de caméras chargée d'assurer sa propre protection et celle de son entourage. C'est ce que nous apprend une enquête du Financial Times. Réseau inspecté de fond en comble par les ingénieurs russes avant d'être isolé complètement de l'Internet mondial et tenter d'empêcher les failles.
4: Bon, parce que la Russie, Marie, est particulièrement vulnérable aux intrusions. Il faut dire qu'elle dispose d'un réseau de vidéosurveillance ultra sophistiqué.
9: Oui, pour mieux surveiller sa propre population. Dans toute la Russie, 1 million de caméras ont été installées, 300 000 rien qu'à Moscou, dans les rues, parfois jusque dans les églises. À titre de comparaison, Paris, c'est 5000 caméras, des yeux qui scrutent chaque centimètre de l'espace public et qui peuvent devenir une mine d'or pour les services de renseignements ennemis. Car la nouveauté, explique le Financial Times, c'est l'utilisation d'une intelligence artificielle ultra performante dans les techniques de renseignement qui permet d'analyser des millions d'heures de vidéos, de les digérer et surtout de les interpréter très vite. Il ne s'agit plus de simplement repérer un visage, une plaque d'immatriculation, il devient possible de dialoguer avec l'ordinateur, lui demander de repérer deux personnes qui s'échangent un sac, une voiture fraîchement repeinte. Et c'est cette technologie qui inquiète aujourd'hui le chef du Kremlin. Il peut l'être car il l'utilise lui-même contre sa population, il en connaît la puissance.
4: Vladimir Poutine, Marie, se retrouve donc en quelque sorte pris à son propre piège.
9: Oui, le Kremlin a investi des milliards et des milliards de roubles pour contrôler les foules, bâtir un système de surveillance qui lui permet de voir et d'être vu désormais. Les outils des dictatures les rendraient-elles parfois plus vulnérables ? De quoi nourrir en tout cas la paranoïa de Vladimir Poutine ? Dernier exemple en date, tout récemment, il a fait installer des équipements militaires défensifs dignes de ceux du front en lisière de l'une de ses résidences à Novgorod, à 400 km de Moscou.
4: Merci à vous Marie Mollet, c'était France Info Monde.
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4: L'œil de Julie pour terminer cette page mondiale, première saveur donc de la compétition, et goût quand même un peu particulier qui fait causer sur les réseaux sociaux, Julie.
0: Eh oui, d'abord la nostalgie depuis des jours sur TikTok, Instagram, Reddit, X, on voit un retour massif des images des précédentes Coupes du Monde.
10: C'est fait, les Bleus sont champions du monde ! Les Bleus sont champions du monde pour la deuxième fois dans l'histoire du football français.
0: Des compilations des buts de 2018, des scènes de liesse après France-Croatie, des vidéos de Mbappé à 19 ans. À chaque retour de compétition, les algorithmes remettent en avant d'anciens contenus.
4: Et puis, les supporters s'organisent.
0: Comment va-t-on pouvoir regarder les matchs ? Ils se tiennent à la fois aux États-Unis, au Mexique, au Canada, 6 à 9 heures de décalage horaire. Alors sur les réseaux, des supporters se mettent en scène, notamment endormis devant les matchs.
4: Et au milieu de tout ça, certains regrettent quand même un manque d'engouement autour de cette Coupe du Monde.
0: Oui, dans plusieurs discussions Reddit, des internautes expliquent avoir l'impression que le tournoi est moins attendu que les précédents. Parmi les raisons évoquées, la multiplication des compétitions de foot toute l'année, le format à 48 équipes, mais surtout Donald Trump et sa politique d'immigration qui pose déjà des problèmes. C'est probablement le sujet le plus commenté autour de ce mondial. Un arbitre somalien empêché d'entrer aux États-Unis pour des raisons, je de vérification supplémentaire, des supporters qui racontent leurs difficultés à obtenir un visa, des délais très longs, des refus de dernière minute, c'en est trop pour le TikToker Zimando.
11: Ce qui se passe au stade, c'est du jamais vu la famille. Les supporters congolais, ils ont payé leur billet d'avion, ils ont payé leur place, leur hôtel, on leur refuse le visa par rapport à Ebola. L'équipe du Sénégal, elle a pu mettre les pieds au stade, mais ils se sont fait contrôler pendant 7 heures. Les Irakiens, eux, ils ont bloqué leur photographe. Le photographe, il avait un visa valable, mais ils ont dit c'est mort. C'est la pire coupe du monde. C'est la pire compétition, tout sport confondu.
0: Bon, pour autant, sur Reddit, les internautes sont nombreux à écrire ceci. On disait la même chose avant le Mondial 2022 et tout le monde a fini par regarder.
4: Je crois qu'ils auront tous reconnu.
12: Celle-ci, on est un peu nostalgique, effectivement. C'est 2018.
4: Ça viendra.
12: On n'est pas nostalgique de tous. Je ne sais pas si vous dites quelque chose, Harald Schumacher.
4: Oui. Allez-y.
0: On vous écoute.
4: Allez, faut qu'on y aille. Le journal n'attend pas. Merci Renaud, merci Julie.
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2: Minuit 30 sur France Info, le flash, Alexandra Duboucheron. Delphine Pinto, condamnée à 30 ans de prison cette nuit par la cour d'assises de l'Oise pour avoir provoqué le meurtre de son mari Jean-Christophe Piel en 2021. Le parquet avait requis la réclusion criminelle à perpétuité. Son avocat a plaidé l'acquittement. Le couple était en instance de divorce. François Hollande, Nicolas Sarkozy, Lynn Renault, de nombreuses personnalités du monde politique et du spectacle ont assisté aux obsèques de Bernadette Chirac cet après-midi à Paris. L'ex-première dame décédée il y a une semaine à 93 ans a été enterrée dans le caveau familial du cimetière du Montparnasse. Un hommage lui sera rendu ce dimanche en Corrèze où elle était élue. À Florence, dans le Gers, c'était le dernier adieu à Liana ce vendredi. C'est dans cette ville qu'était scolarisée la collégienne de 11 ans, retrouvée morte le 4 juin. Plusieurs centaines de personnes lui ont rendu hommage au cours d'une cérémonie poignante et sobre. Elle a ensuite été inhumée dans l'intimité familiale. Le Gers, touché par un incendie cette nuit à Condon, qualifié d'impressionnant mais désormais circonscrit. Le feu s'est déclenché dans la médiathèque de la commune, médiathèque située dans un cloître du XVIe siècle, tout près de la cathédrale. Une cinquantaine de pompiers sont mobilisés. Le chef de la diplomatie iranienne dit avoir bon espoir qu'un protocole d'accord soit signé dans les prochains jours avec les États-Unis. La signature se fera dans un premier temps par voie numérique, précise Abbas Araghchi, tout en accusant Israël de chercher à faire dérailler les négociations. Le médiateur pakistanais, de son côté, affirme qu'un accord sur un texte de paix entre l'Iran et les États-Unis a été atteint. L'Union européenne annonce relancer formellement lundi les négociations d'adhésion avec l'Ukraine et la Moldavie, conséquence de la levée du veto hongrois. Les premières discussions porteront sur les valeurs et principes fondamentaux de l'UE. Le Canada s'offre le nul un partout face à la Bosnie-Herzégovine ce vendredi soir à Toronto. Le pays co-organisateur de la Coupe du Monde de football décroche en passant le premier point de son histoire dans un mondial. À suivre cette nuit le match d'ouverture des États-Unis face au Paraguay à Los Angeles. Coup d'envoi à 3h du matin, heure de Paris. Ce sera sans Donald Trump, pas franchement fan de soccer, mais le président a souhaité bonne chance à l'équipe américaine selon une vidéo diffusée par cette équipe sur les réseaux sociaux. Et puis David Beckham a son étoile sur le Walk of Fame d'Hollywood. La star britannique du football qui a terminé sa carrière aux États-Unis l'a dévoilé ce vendredi, quelques heures avant donc le coup d'envoi du premier match des États-Unis et en présence de Tom Cruise. Plus 19% pour l'action SpaceX ce vendredi soir. Le titre clôture à $160 pour ses débuts à Wall Street. La plus grosse entrée en bourse de l'histoire a aussi fait passer la fortune de son patron Elon Musk au-delà des 1000 milliards de dollars. C'est du jamais vu. Très bonne nuit sur France Info.
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3: Cette fois, c'est le Pakistan qui le dit, c'est-à-dire l'un des médiateurs entre les États-Unis et l'Iran. Un accord a été atteint. Il serait sur le point donc d'être signé. Bonsoir Franck Madvon.
4: Bonsoir.

0: menée au démantèlement du programme nucléaire iranien et le stock d'uranium hautement enrichi de Téhéran sera détruit. Par ailleurs, le texte inclurait le Liban, c'est important, donc peut-être la fin des opérations israéliennes au Liban. C'est une des raisons pour lesquelles l'Iran refusait tout compromis jusqu'ici. Encore une fois, prudence, l'accord n'a pas été dévoilé et les déclarations contradictoires se sont multipliées ces dernières semaines. On le disait, en 24 heures, Donald Trump n'a cessé de changer de ton, l'annonce de frappe, puis la promesse d'un accord imminent, puis aujourd'hui des accusations de mensonges visant l'Iran. Il y a eu tant de rebondissements dans ces négociations qu'un nouveau coup de théâtre est bien sûr possible. Donald Trump avait estimé qu'un accord pourrait être signé ce week-end, voire lundi. Il le confirme ce soir aux médias Axios.
1: Bon, clairement, il faut le dire, Franck, un accord, ce serait un soulagement pour Donald Trump parce que l'opinion américaine, elle commence à se lasser.
0: Ah oui, d'après les sondages, la guerre en Iran est de plus en plus impopulaire, ça ne fait aucun doute. Les taux d'approbation de ce conflit et de Donald Trump sont à peu près semblables, autour de 35-37%. Une grande majorité des Américains estiment que cette guerre était inutile. Ils redoutent un conflit au long cours, un de plus, un enlisement, et attendent impatiemment la signature d'un accord qu'on leur annonce depuis des semaines. Il faut savoir que ces Américains subissent directement les effets de la guerre. C'est assez inédit. La fermeture du détroit d'Ormuz a entraîné, vous le savez, une flambée des cours du pétrole et donc une forte hausse des prix du carburant qui a un impact sur l'inflation, plus 4,2% sur un an désormais. Donald Trump avait promis de redonner du pouvoir d'achat à ses électeurs, ce n'est pas le cas, et les élections de mi-mandat se tiennent dans moins de 5 mois. C'est aussi parce qu'il craint de perdre sa majorité au Congrès que Donald Trump doit trouver une issue au conflit.
1: Merci beaucoup Franck Madvon en direct de Washington. Bonsoir Frédéric Ancel.
2: Bonsoir.
1: Vous êtes docteur en géopolitique, maître de conférence à Sciences Po Paris, spécialiste du Moyen-Orient. Vous avez notamment écrit les voies de la puissance, penser la géopolitique du 21e siècle aux éditions Odile Jacob. On parle plutôt d'un mémorandum, hein, plutôt qu'un accord, cadre, on va dire, qui ouvrirait une période de discussion technique de 60 jours. Mais est-ce que pour vous, clairement, on a posé les bases de la discussion et, comme le disait Franck Madvon, on est vraiment proche de la fin de la guerre?
2: Alors, je le crois, mais ça ne signifie pas qu'on est proche d'un accord de paix. Il faut bien comprendre que là, on s'achemine vers un cessez-le-feu qui serait plus durable et sans doute plus solide, parce que fondé sur de véritables bases et sur de véritables accords et sur un véritable épuisement de part et d'autre que ce qui s'est produit jusqu'à présent. Mais un cessez-le-feu, ça ne signifie pas un accord de paix. Alors on peut quand même être optimiste, alors ce qui a été dit par votre correspondant est juste, mais voilà de très nombreuses années que j'affirme que la pierre angulaire d'un éventuel accord, c'est ou la pierre d'achoppement d'ailleurs, lorsqu'il y a guerre, c'est évidemment le nucléaire. Et c'est vrai parce que ce n'est pas seulement un problème américain ou israélien ou saoudien ou pakistanais, c'est un problème international. Je le dis et je le répète, hein, depuis de très nombreuses années, le traité de non-prolifération de 1968, qui était au départ établi par le Conseil de sécurité, donc vous voyez, ce n'est pas américain ou israélien, hein, il n'a jamais été transgressé à ce jour. Et donc s'il l'était, ce serait par l'Iran. Et c'est la raison pour laquelle non seulement les voisins, bon, évidemment les Saoudiens, les Israéliens à plus forte raison, les Américains et quelques d'autres exercent des pressions, mais il faut bien comprendre que même la Chine, sur cette question-là, n'a jamais soutenu le régime iranien. Et donc je pense que c'est là-dessus que va vraisemblablement porter l'accord qui sera trouvé, oui, sans doute dans les prochains jours.
1: Mais si un accord est sur le point d'être trouvé, Frédéric Ancel, c'est justement qu'on s'est mis d'accord sur des points précis, des points non négociables, soit du côté américain, soit du côté iranien, j'ai envie de dire le Liban du côté iranien, aussi très certainement le déblocage de fonds gelés à l'étranger, et puis du côté américain, le nucléaire qui est de toute façon non négociable.
2: Oui, c'est ça. C'est-à-dire que je pense que là, alors c'est d'autant moins négociable, vous avez raison de le rappeler, que Trump, c'est lui qui en 2018 avait mis fin à l'accord international trouvé entre l'Iran d'une part, 5 États puissants d'autre part, 6 en réalité puisque l'Allemagne y était, sur le nucléaire. Autrement dit, Trump ne pouvait pas et ne peut pas trouver aujourd'hui un accord moins intéressant que celui contre lequel il s'était élevé en 2018. Enfin, ce serait absolument ridicule. Donc ça, pour lui, effectivement, c'était non négociable. Le fait que les Iraniens abandonnent clairement, sur une base

0: tout à fait sérieuse, sous supervision de l'AIEA, donc l'Agence internationale pour l'énergie atomique, de la fin du nucléaire. Et de l'autre côté, vous l'avez cité, parmi les éléments auxquels je crois le plus, c'est effectivement la fin des sanctions. Pourquoi ? Parce que le régime iranien est en butte, et on l'a bien vu encore de manière tragique en janvier et février, il est en butte à l'hostilité de la population. Mais c'est une hostilité de la population iranienne, bien sûr, qui ne s'inscrit pas seulement dans le politique ou dans le sociétal. Elle s'inscrit aussi, et peut-être surtout, dans le socio-économique, parce que l'État est prévaricateur, parce que les Pasdaran et les Basiji sont évidemment corrompus au dernier degré, mais ça signifie qu'il n'y a pas de redistribution des rares richesses de l'État à la population. Et elle en a, pour le coup, assez, et ça depuis très longtemps. Alors, là où je veux en venir, je dis une phrase, c'est que si l'Iran se débarrassait de ces 30 sanctions successives très importantes, dont je rappelle que le premier avait été adopté, là encore, par le Conseil de sécurité, donc toute la communauté internationale des pays puissants, en réalité, le 1er janvier 2007, on est en 2026. Hein. Donc, si l'Iran obtenait la fin de ces multiples 30 sanctions, alors l'État iranien, le régime, disposerait de cash. Et il disposerait de beaucoup d'argent pour en reverser une part dans la population, et vous voyez bien où je veux en venir, pour ne pas qu'il y ait des révoltes, et par conséquent pour que ce régime puisse rester en place.
1: Dernier point, Frédéric Ancel, et pas des moindres, Israël, avec évidemment cette guerre contre le Hezbollah au Liban. L'Iran met clairement le Liban dans la négociation, avec l'exigence d'un arrêt complet des hostilités. Ce soir, le chef de la diplomatie iranienne estime qu'Israël cherche à faire échouer un éventuel accord avec Washington. Est-ce que Israël pourrait être un problème, je mets des guillemets bien évidemment, pour Washington à la signature d'un accord avec l'Iran ?
0: Eh bien écoutez, je ne le crois pas si le nucléaire iranien est réellement sous contrôle. Parce que là, si vous voulez, l'argument fondamental des Israéliens, qui est tout à fait juste d'ailleurs, c'est de dire, écoutez, voilà une république islamique depuis 1979, nous joue aux gémonies, nous reconnaît pas, nous déteste, et produit du nucléaire et des missiles pour nous anéantir. Bon, le jour où les Américains, mais là encore avec une supervision internationale, pourront démontrer que l'Iran, que ce régime-là ne se dotera pas de la bombe, si vous voulez, l'argument pour le coup pour Netanyahou, il tomberait. Alors, il resterait effectivement le Hezbollah, mais regardez à quel point aujourd'hui l'État libanais a pris enfin, j'allais dire, en charge le dossier. Du président au premier ministre, en passant par la majorité des députés et évidemment par la majorité de la population, le Liban en a assez du Hezbollah. Autrement dit, les Israéliens pourraient aujourd'hui faire en quelque sorte contre mauvaise fortune, bon cœur, mauvaise fortune au Liban, mais bon cœur sur le nucléaire iranien, et effectivement, cesser les hostilités. J'ajoute simplement un point là encore d'un mot. Vous avez évoqué à juste titre, et votre correspondant aussi, les midterms aux États-Unis. Je rappelle que dans 3 mois, peut-être 4, il y aura des élections législatives en Israël, et que Netanyahou a cruellement besoin d'une victoire, quelle que soit sa nature, parce que toutes les enquêtes d'opinion le donnent, en tout cas donnent sa coalition actuelle, perdante s'il n'y avait pas effectivement une victoire décisive.
1: Merci Frédéric Ancel, docteur en géopolitique, maître de conférence à Sciences Po Paris, spécialiste du Moyen-Orient. L'un de vos livres, je le rappelle, Les Voies de la Puissance, Penser la géopolitique du XXIe siècle, paru chez Odile Jacob.
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3: Fanny vient de débuter ce qui sera sans doute l'une des Coupes du Monde les plus lucratives jamais vues.
4: C'est le plus grand rendez-vous sportif commercial de l'histoire, si on en croit la FIFA, la Fédération Internationale de Foot. Une centaine de matchs sont prévus dans cette Coupe du Monde 2026, c'est beaucoup plus qu'il y a 4 ans. 16 équipes supplémentaires aussi y participent, c'est autant de supporters en plus à la clé. Par rapport aux éditions précédentes, on franchit encore un palier dans la démesure.
3: Bon, est-ce qu'on arrive à chiffrer tout ça, Fanny ?
4: Entre les ventes de billets, de maillots, les contrats de sponsoring, les droits télé, les paris sportifs aussi qui explosent, hein, on l'entendait à l'instant, sans oublier les touristes venus du monde entier qui réservent des hôtels, des restaurants, qui consomment, ça se compte en milliards de dollars. Et la fourchette d'estimation est large, hein. Le cabinet Allianz parie sur 9 milliards de dollars de retombées économiques, alors que selon Bank of America, qui est partenaire de la FIFA, ça pourrait monter jusqu'à 40 milliards de dollars à l'échelle mondiale. 40 milliards de dollars, une chose est sûre, on n'a jamais vu ça.
3: Bon, en plus, il faut quand même dire cette année que la FIFA fait encore monter les prix.
4: Prenez le prix des billets. Déjà, nous sommes aux États-Unis où le niveau de vie est plus cher qu'en Europe. À l'origine, les tickets sont donc vendus à des niveaux plus élevés. Et pour la première fois, la FIFA a mis en place une tarification dynamique. Comme dans les trains, le prix varie en fonction de la date où vous achetez votre billet. Ce système tire les tarifs vers le haut et on atteint des niveaux stratosphériques. Deux chiffres. Pour le match d'ouverture hier soir sur la plateforme officielle de revente de la FIFA, les prix pour les places en première catégorie sont montés jusqu'à 15 000 dollars. Et pour la finale, ça pourra dépasser les 10 millions de dollars. Jackpot pour la FIFA.
3: Et alors, est-ce que, pour nous, en France, indirectement, ça peut avoir un effet ?
4: Alors Adrien, si les Bleus vont jusqu'en finale, ce que l'on espère, évidemment, ça va doper les ventes de boissons, de pizzas, d'apéritifs. Ça fera aussi les affaires des restaurateurs. Mais de là à nous faire gagner des points de croissance, non, hélas, ça va rester assez marginal. À ceci près que la confiance, le moral, la bonne humeur, ça fait toujours du bien en économie.
3: Effectivement, ça permet peut-être de dépenser aussi un peu plus, qui sait. Merci à vous, Fanny Guinochet.
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3: Et si ce qui se passe à l'autre bout du monde débarquait dans notre quotidien, c'est bientôt chez vous. Et on continue de parler économie, puisque les tribunaux vont sans doute devoir bientôt répondre à une question. Une entreprise peut-elle licencier un salarié remplacé par l'intelligence artificielle ? Yann Rousseau, début de réponse en Chine, où une cour s'est prononcée.
5: Oui, hein, cette cour, c'est la cour populaire intermédiaire de Hangzhou. On n'est pas loin de Shanghai et elle devait se prononcer sur une affaire qui opposait une société financière à l'un de ses employés qui s'appelle Zhou. Ce travailleur avait été engagé à l'origine pour contrôler la qualité des réponses faites aux clients de son entreprise par les plateformes d'intelligence artificielle. Il devait s'assurer qu'il n'y avait pas d'erreur dans les solutions proposées par l'IA ou des demandes qui risquaient de violer la vie privée des clients. Mais l'an dernier, la direction de l'entreprise a annoncé à Zhou que son travail de contrôleur allait être fait désormais par de l'intelligence artificielle et qu'il allait donc devoir changer de poste et accepter une baisse de salaire de 40%. Mmh. Il a refusé et il s'est fait licencier dans la foulée. C'est là qu'ont amené ses démarches judiciaires. Et après plusieurs étapes, la cour de Hangzhou vient de trancher. Elle estime que son licenciement est illégal et que l'entreprise doit donc lui verser des dommages et intérêts pour un montant de 260 000 yuan, c'est-à-dire à peu près 33 000 euros.
3: Mais alors Yann, sur quoi le tribunal s'appuie-t-il pour condamner l'entreprise ?
5: Alors, l'entreprise avait expliqué que ce licenciement était justifié au nom d'un changement substantiel des circonstances économiques. C'est l'argument qui est utilisé partout dans le monde, par exemple lors de la fusion entre deux entreprises, lors d'un déménagement d'une usine ou alors lors d'une catastrophe naturelle. En gros, c'est les cas où l'entreprise subit des changements extérieurs à sa volonté. Et dans cette affaire, la direction expliquait que l'arrivée de l'intelligence artificielle faisait partie de ces changements irrémédiables, qu'elle n'y pouvait rien.
3: Et donc, le tribunal n'est pas d'accord avec cette interprétation du droit faite par l'entreprise.
5: Exactement. Le juge a expliqué que le recours à l'intelligence artificielle était bien un choix économique de la direction, pas une fatalité ou une crise imprévisible, et que donc le licenciement au nom du progrès technologique n'est pas admissible. Le groupe a le droit d'utiliser plus d'IA, mais il doit parallèlement proposer de la formation à ses employés humains ou alors des emplois alternatifs. Cet arbitrage est très commenté en Chine et même au-delà, car il intervient au moment où beaucoup d'entreprises intègrent de l'intelligence artificielle dans leur process. C'est dans les divisions en marketing, en production ou en finance. Et bien sûr, ce sont des millions d'emplois qui vont disparaître et des milliers de procédures juridiques qui vont démarrer un peu partout.
3: Merci à vous, Yann Rousseau. C'était bientôt chez vous ce matin. Donc, en Chine, la météo dans quelques secondes.
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3: Dans le vrai ou faux, les grandes oreilles du géant américain Meta. Bonjour Armel Balogog.
6: Bonjour.
3: L'entreprise est propriétaire notamment de WhatsApp. Elle a mis en place une intelligence artificielle, mais alors peut-elle lire nos messages ?
6: Vous avez peut-être reçu un message un peu alarmant, très partagé ces derniers jours, qui assure que, à partir de maintenant, je cite, l'IA de Meta est disponible sur WhatsApp et qu'elle a accès à toutes les discussions, même privées. Elle pourrait donc lire ce qu'on écrit, prendre nos numéros de téléphone ou d'autres informations personnelles. Le message recommande d'activer l'option confidentialité renforcée.
3: Bon, est-ce que c'est vrai ?
6: Non, c'est faux. D'abord, l'IA de Meta est accessible sur WhatsApp depuis plus d'un an. C'est pas nouveau. Et ensuite, elle ne peut pas accéder à nos messages. On peut lui parler directement sur la messagerie en écrivant dans la barre de recherche pour ouvrir une discussion avec elle, ou on peut lui poser une question dans le cadre d'une conversation privée en la taguant, en mettant un arrobase avant d'écrire Meta AI. Par exemple, vous parlez avec vos amis, vous faites des projets de vacances, vous cherchez une destination, vous pouvez l'interpeller pour lui demander de faire une recherche pour vous. Mais l'IA de Meta n'aura accès qu'au message dans lequel vous l'interpellez, pas aux échanges précédents ni aux échanges suivants, et elle ne télécharge pas les numéros de téléphone. L'option confidentialité renforcée sert juste à empêcher les participants à une discussion de faire ça, donc d'interpeller l'IA dans le cadre de cette discussion. Ça empêche aussi de l'exporter et d'en télécharger les images.
3: Bon, donc on voit que les choses sont un peu plus complexes que ce qui est dit. Pourquoi cette fausse information circule alors?
6: On ne sait pas d'où elle vient, mais c'est quand même assez fréquent de recevoir des chaînes de messages sur le fonctionnement des réseaux sociaux qui véhiculent de fausses informations. Ça existait déjà il y a 15 ans sur Facebook, et ça continue donc aujourd'hui, ça arrive souvent même.
3: Le compte Facebook va être désactivé.
6: Exactement, ou les paramètres de confidentialité, on les a tous reçu. Et ça arrive souvent quand il y a un changement dans les paramètres des réseaux sociaux. En l'occurrence, WhatsApp a lancé un mode incognito. Ça peut prêter à confusion, mais en fait, c'est un mode qui permet aux utilisateurs du réseau de parler à l'IA sans que leur message ne soit stocké sur les serveurs de Meta.
3: Et voilà qui est plus clair. Merci à vous, Armelle Balogog. C'était le vrai ou faux.
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8: Bonjour Lisa Rose.
9: Bonjour Elodie.
8: Vous êtes une artiste plasticienne, photographe, metteuse en scène d'émotions, portraitiste de l'intime et de l'invisible, née d'une double culture anglaise et japonaise. Vous avez très tôt développé un regard assez singulier sur le monde. Votre toute première photographie, vous l'avez réalisée, vous aviez quoi, 11 ans, avec un sténopé fabriqué à partir d'une boîte à chaussures. Vous avez construit au fil des années une œuvre profondément sensible, élégante et intemporelle. Vous avez photographié des artistes, des musiciens, des écrivains, des rêveurs aussi. Alain Souchon, Arthur Ashe, Keren Ahn, William Scheller, Mathieu Chédid. Et vous venez aujourd'hui nous présenter votre nouvel ouvrage. Ça s'appelle Carnet de curiosité. C'est né pendant les confinements. C'est un livre intime, sensible et foisonnant, accompagné des phrases curieuses d'Amélie Nothomb et de Mathieu Chédid. Un carnet devenu refuge, musée imaginaire, journal poétique et fragment de vie également. Pendant la pandémie, quelle mouche vous a piqué pour le coup, Lisa, au point de vouloir transformer l'essai et nous proposer quelque chose?
9: J'avais toujours fait des carnets de voyage. Chaque fois que je pars en voyage ou quelque part, je fais toujours un carnet. Et là, c'était un voyage sans voyage puisqu'il n'y avait plus de voyage. Et donc je me suis dit petit à petit, c'est vrai que c'est devenu quelque chose de très évolutif. Ça a été fait d'une manière très spontanée, très instantanée, où en fait chaque planche, j'ai retrouvé un vieil album de famille du 19e. J'ai commencé à poser un peu tous ces petits objets. C'était comme des petites natures mortes, mais très éphémères, puisque à chaque planche, en fait, je changeais d'objet. Et donc, l'idée, c'était un peu de réunir un petit peu les choses qui me touchent. Donc, ça passe par l'époque victorienne, en passant par Pac-Man, en fait. Donc, c'est assez intime, parce que c'est lié aussi à des souvenirs d'enfance, à plein de choses. Me refaire un petit univers poétique, c'était vraiment ça l'idée.
8: Il y a tout ce que vous aimez à l'intérieur de cet ouvrage, tout ce que vous avez pu déjà proposer auparavant. On a le sentiment, quand on referme ce carnet de curiosité, que vous avez construit là une sorte de refuge artistique.
9: Alors, c'est vrai que c'est peut-être un des projets qui est le plus... Parce que souvent, comme je suis... Voilà, à la base, je me considère quand même comme une portraitiste. Et donc souvent, on ne se met pas forcément on a un travail avec les artistes. Et là, oui, comme c'est vrai que ça mélange plein de choses, des choses d'enfance, des créateurs, c'est inspiré. Et puis en plus, très inspirant, parce que quelle chance que d'avoir eu Amélie Nothomb et M comme auteur de phrases curieuses, et où on a travaillé à l'ancienne aussi. Vraiment le côté artisanal, je leur ai fait des photocopies, en fait, des tirages que j'avais, et un stylo, et chacun a écrit en fait vraiment sur les tirages de manière très spontanée, et ensuite j'ai récupéré leurs écritures.
8: Vous avez réalisé votre première photographie, vous aviez 11 ans, avec un sténopé fabriqué donc à partir d'une boîte à chaussures. Vous vous souvenez de ce que vous avez ressenti au moment où l'image est apparue?
9: C'est des moments incroyables, en fait ça marque énormément lorsqu'on est jeune. Il y a ce côté vraiment magique, et là le fabriquer un appareil photo pour faire une photo unique d'une boîte à chaussures, Mais c'est un moment extraordinaire. Donc, pour la photo, c'est pas une grande réussite. C'est comme le laboratoire noir et blanc. Voilà, c'est très formateur. C'est ça qui est extraordinaire.
6: On sait que pour beaucoup d'artistes, l'enfance, c'est le point d'ancrage. Et vous, on comprend très vite que vous aviez un imaginaire qui vous poussait déjà à imaginer des décors, des histoires. Il y a quelque chose chez vous qui remonte vraiment à l'enfance. Hein.
9: Oui, je pense. Parce que c'est pareil. C'est toujours des petits moments, des souvenirs, de musique. Oui, il faut être curieux, je pense. En fait, c'est la curiosité. Et la curiosité amène à pouvoir se déplacer dans le temps, à des moments suspendus, des moments un peu doux.
6: Dans les artistes, Lisa Rose, avec lesquels vous avez souvent travaillé, il y a Agnès B. Vous aviez déjà travaillé avec la Parade Colorée et ses galeries. Hein. Là, je voudrais que vous parliez d'exposition qui est en parallèle de Carnet de Curiosité.
9: Ah oui, c'est vrai qu'accompagnant donc la sortie de ce Carnet de Curiosité, il y a l'exposition qui va avoir lieu chez Agnès B, rue du Jour. C'est extraordinaire de pouvoir mettre le carnet, de faire une exposition qui sera très immersive, exactement comme si on se plongeait un petit peu dans le carnet. Avec voilà, ce côté créatif et puis voilà, rue du Jour qui est l'ancienne galerie, puis avec pareil des souvenirs d'enfance où sa boutique c'était magique, il y avait une cage à oiseaux, des oiseaux, et puis ce côté savoir-faire, envie de bien faire. Et puis c'est vrai que Agnès B m'a toujours accompagnée quelque part, c'est créatrice qui a toujours soutenu lorsque je faisais des pochettes de disques. On vous prêtait pas forcément des vêtements. Agnès B m'a toujours prêté, que ce soit pour mes expositions personnelles ou pour les pochettes de disques pour les musiciens ou les musiciennes. C'est des personnes inspirantes et inspirées et généreuses et curieuses, et c'est une chance.
6: Merci Lisa Rose d'être passée dans le monde d'Élodie sur France Info. Ce carnet de curiosité, il existe en livre, il existe également en exposition. Il faut aller dans le magasin d'Agnès B. Merci beaucoup.
9: Merci à vous Élodie, merci.
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0: Il est 1h, le flash, Léonie Cornet. Peut-être un accord de paix entre l'Iran et les États-Unis. Après 3 mois et demi de guerre au Moyen-Orient, le médiateur pakistanais déclare que la paix est en bonne voie. Le chef de la diplomatie iranienne précise que cet accord pourrait être signé dans les prochains jours et à distance. Cette semaine, des frappes américaines ont pourtant touché la côte sud de l'Iran et Donald Trump a déclaré avoir mené une mission secrète pour récupérer 100 millions de barils de pétrole directement dans le détroit d'Ormuz. Décollage historique pour SpaceX, non pas sur la planète Mars, mais à Wall Street. L'entreprise d'Elon Musk clôture en hausse de 19% à la bourse américaine. La fortune de l'homme le plus riche du monde atteint désormais les 1200 milliards de dollars selon Forbes. C'est plus que les richesses produites en un an par la Suisse, mais ce montant est très volatile car corrélé au cours de ses actions. Le studio de cinéma Paramount rachète Warner Bros. Pour 111 milliards de dollars, transaction approuvée par le ministère américain de la Justice, de quoi ouvrir la voie à une fusion des deux mastodontes du cinéma hollywoodien pour créer un nouveau groupe médiatique. Après 8 mois d'enquête, le ministère a conclu que cette opération ne risquait pas de nuire à la concurrence ni aux consommateurs américains. Un tout dernier au revoir à la jeune Liana, la collégienne de 11 ans retrouvée morte dans un silo agricole dans le Gers. Ses obsèques étaient organisées ce vendredi dans la plus stricte intimité, mais plusieurs centaines d'habitants se sont rassemblés devant le cimetière pour lui rendre hommage. Le maire de Florence, où était scolarisée l'adolescente Grégory Bobato, a même pris la parole. « Nous ne disons pas au revoir à un symbole, une lutte, mais à une enfant de 11 ans et demi », a-t-il déclaré. La Coupe du Monde de football et le Canada qui arrache le nul 1-1 contre la Bosnie pour son premier match sur son sol à Toronto. Les Canadiens prennent provisoirement la tête du groupe B. Pour le groupe A, le Mexique l'a emporté 2-0 contre l'Afrique du Sud. La Corée du Sud a gagné 2-1 contre la République tchèque. Et puis le peintre britannique David Hockney nous a quittés. Il avait 88 ans. Un géant de l'art contemporain salue le roi Charles III. Figure du pop art dans les années 60, il laisse derrière lui une œuvre gigantesque, pleine de couleurs vives, sa marque de fabrique. Amoureux des bocages et des forêts normandes, David Hockney a passé 4 ans de sa vie à Beuvron-en-Auge, dans le Calvados, de 2019 à 2023. Il a ensuite passé la fin de sa vie à Londres. Invité de Boomerang sur France Inter en 2020, il avait déclaré que l'art, c'était la vie et qu'il aimait plus que tout dessiner et peindre.
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3: Bonsoir à tous et bienvenue dans Les Informés. Très heureux de vous retrouver à la radio et à la télé sur le canal 16 de la TNT. À la une ce soir, cet accord de paix entre les États-Unis et l'Iran que Donald Trump annonçait imminent il y a quelques heures et qui semble peut-être se confirmer ce soir. C'est le Premier ministre du Pakistan qui participe aux négociations entre les deux belligérants qui l'affirme ce soir. Un accord sur un texte de paix a été atteint, dit-il, alors que l'Iran continue de camper sur ses positions concernant le nucléaire enrichi. Un accord de paix est-il donc vraiment possible dans les prochaines heures? Et si oui, quels sont les contours potentiels de cet accord dont parle le Pakistan ce soir? Et puis, est-ce que le contexte géopolitique et l'agenda international qui s'accélère avec la Coupe du Monde aux États-Unis et le G7 en France lundi a pu jouer dans ce possible accord? On en débat avec nos invités, nos informés, nos 5 informés du soir dans quelques instants. Et puis, deuxième thème de cette émission, parlera aussi de l'ultime adieu à Liana cet après-midi lors des obsèques de la collégienne de 11 ans tuée à Florence dans le Gers. Beaucoup d'émotions sur place une semaine après la découverte du corps de la fillette et toujours autant d'interrogations autour des dysfonctionnements de l'institution judiciaire dans cette affaire devenue hautement politique avec des appels à la démission du garde des Sceaux, toujours Gérald Darmanin, qui se multiplie. Pour en parler ce soir, nos 5 informés, Christian Chéneau, bonsoir.
4: Bonsoir.
3: Vous êtes grand reporter journaliste à la rédaction internationale de Radio France. Merci d'être avec nous dans Les Informés. Véronique Restoult, une habituée de ce plateau, présidente de Backbone Consulting, maître de conférence en communication de crise à Sciences Po. Franck Dedieu, bonsoir. Merci d'être là, rédacteur en chef à la rédaction de l'hebdomadaire Marianne. Serge Faubert, merci à vous d'être
5: bonsoir.
3: Là,
5: bonsoir.
3: Vous êtes directeur de la rédaction de Pure Politique et Quentin Calmet, merci Quentin d'être là.
6: Bonsoir Antoine.
3: Bonsoir à vous, vous êtes journaliste politique et parlementaire à Public Sénat. Voilà, coup de pression finalement gagnant pour Donald Trump, ou bien va-t-il falloir attendre encore un peu pour parvenir à un accord entre les États-Unis et l'Iran? C'est visiblement la première option qui semble tenir la corde ce soir, si l'on en croit les déclarations du Premier ministre pakistanais qui participe, je le disais, aux négociations entre les deux belligérants. Un accord sur un texte de paix a été atteint, affirme ce soir Shehbaz Sharif. Question pour vous d'entrée, Christian Chesneau. Ça signifie quoi? Est-ce qu'on tend réellement vers un accord ce soir, ou quand on a calculé, notamment CNN, nos confrères, voilà, ont calculé que Donald Trump avait annoncé à 39 reprises un accord imminent avec l'Iran?
4: Je pense que quand même ce soir, on arrive dans les derniers mètres. On sent qu'on est quand même au bout du process. Il y a eu des négociations en coulisses, hein, y compris au plus fort des affrontements, même récemment. Hein. Donc via le Pakistan, via les Qatariens, donc il y a eu beaucoup de médiations. Ce soir, évidemment, il y a des annonces de Trump, vous l'avez dit, du Premier ministre pakistanais. Il y a aussi Abbas Araghchi, le ministre des Affaires étrangères iranien, qui dit pour la première fois, on touche du doigt l'accord. L'accord, en fait, qui est un préaccord, qui est une sortie de crise. C'est-à-dire que c'est un accord, un protocole d'accord qui pourrait s'appeler la déclaration d'Islamabad, avec quelques points pour que tout le monde sorte la tête haute, et puis après engager des vraies négociations sur deux mois et plus. Donc c'est ça ce qui se joue ce soir, ou dans les prochaines heures.
3: On va parler juste après du contenu potentiel de cet accord. Quand même, dans la journée, on a eu des déclarations totalement contradictoires. On a eu l'Iran qui a dit, je vais les citer, hein, tout accord final avec Washington devra maintenir notre droit à enrichir l'uranium et maintenir aussi le contrôle du détroit d'Hormuz.
4: Ouais, mais ça fait partie, j'allais dire, de la scénographie et de la chorégraphie d'un accord. Il faut que ça soit arraché, il faut que ça soit dur, qu'au dernier moment, voilà, il faut qu'il y ait une dramatisation. C'est pas quelque chose de facile. Il faut vendre ça aux deux opinions publiques, à la fois aux Américains et puis aux Iraniens.
3: Ils font quoi? Ils font monter les enchères, là, les Iraniens?
4: Il y a un peu un psychodrame. On connaît les lignes rouges iraniennes, et ça, ils ne sait pas. On connaît aussi ce que veulent les Américains. Donc là, on est dans la dernière ronde, les deux protagonistes se sont échangés beaucoup de coups, et on sait qu'ils ne veulent pas reprendre la guerre. Donc la seule issue, c'est un accord, et donc qui va être, comment dire, au trébuchet, c'est-à-dire qu'on va vraiment négocier le moins en point. Ça va être une déclaration d'une dizaine de points, vraisemblablement 12 points, avec la fin des hostilités, peut-être la réouverture du détroit d'Hormuz, et puis surtout...
3: L'Iran dit non là-dessus, hein. Ils veulent...
4: mais on peut trouver une formule.
3: Pour le moment, en tout cas, on garde le contrôle.
4: Après, je pense qu'il y aura vraiment un habillage qui permet, avec beaucoup d'ambiguïté, que tout le monde soit content et qu'on remporte les vrais problèmes pour la suite.
3: Serge Faubert, qu'est-ce que vous en pensez, vous? On est proche d'un accord? Enfin.
5: Moi, je ne suis pas dans le secret des dieux, hein. Donc je reste prudent.
3: Personne n'a le boule de cristal.
6: Mais
3: quand on regarde les déclarations à la fois du Pakistan, Christian Chesneau l'a très bien dit, du Pakistan, des Américains et aussi des Iraniens, visiblement, c'est la première fois qu'on a finalement des déclarations qui convergent un tout petit peu.
5: Certes, mais on n'est pas à l'abri d'un rebondissement dans les minutes qui viennent. Hein. On sait très bien que c'est une espèce de partie de poker menteur, et jusqu'au bout, on cherche à se faire peur. Et plus le temps passe, plus le temps joue en faveur des Iraniens. C'est ça, dans cette affaire. Tout le monde a bien compris que les Américains cherchaient une porte de sortie. Ils ne veulent pas poursuivre cette guerre, ils ne veulent pas aller au sol, et tous leurs objectifs militaires ont fait flop. Hein. Ils devaient conquérir le pays en 24 heures ou en 48 heures, puisque c'était ça l'idée. C'était, on détruit la première couche de dirigeants, et ensuite ce pays se libère, et youpi, tralala, et on a gagné. Ce n'est pas du tout le scénario qui s'est déroulé. Donc, à partir de ce moment-là, ils n'ont pas d'autre scénario à proposer. Ils veulent s'en aller, mais il faut que Trump puisse dire « finalement, on a gagné ». Donc, il faut revenir avec un chiffon de papier. Et c'est ce que va être ce protocole d'accord. Je ne suis même pas persuadé qu'ensuite, les discussions qui pourront suivre ne s'étalent pas pendant des mois et des mois. On sera en train de négocier. L'essentiel, c'est qu'on pourra dire « les Américains sont partis ». Et ils ont arraché ça, avec un détroit d'Hormuz qui sera sous le péage des Iraniens, c'est-à-dire la situation aura empiré par rapport à la situation qui prévalait avant la guerre.
3: Quentin Calvé, vous êtes d'accord, ça sera un chiffon de papier, cet accord? C'est un accord à minima?
7: En tout cas, ce qui est sûr, c'est que je suis d'accord avec vous, Antoine, quand on a suivi cet après-midi les dépêches AFP, on a vraiment pu lire tout et son contraire tout l'après-midi. Je regardais aussi CNN et c'était aussi les derniers messages de Trump qui donnaient un peu le là sur là où on en était. Et ce jeu de poker menteur, presque, on a vu ces dernières 24-48 heures.
3: C'est la spécialité de Donald Trump, ça. Hein.
7: Oui, et puis visiblement, les Iraniens savent très bien jouer à ce jeu-là aussi, puisque leurs agences officielles ont aussi passé les dernières 24 heures à distiller des fausses informations sur ce qu'il y avait dans l'accord ou le pré-accord qui aurait été signé entre Iraniens et Américains, en disant que le détroit d'Ormuz n'était pas dans l'accord, qu'en tout cas les Iraniens garderaient le contrôle de ce détroit qui ne serait pas totalement libéré. Et on a donc vu Trump qui s'est levé ce matin, réveillé ce matin, en voyant toutes ces dépêches des agences officielles iraniennes, donc très proches du pouvoir, et qui s'est énervé en disant ce sont des fake news, il faut que les Iraniens se reprennent, et très vite. Et on a même vu un officiel américain dire à l'AFP voilà ce qu'ils ont accepté, en donnant les 5 points que lui il retenait: le matériau nucléaire sera détruit et enlevé, le programme nucléaire sera démantelé, leurs fonds financiers ne seront pas libérés avant qu'ils ne remplissent les termes, le détroit d'Ormuz sera ouvert. Il y avait une urgence pour les Américains à très vite communiquer, parce que toute la journée, les Iraniens avaient fait que distiller ces fake news via leur agence officielle.
3: Véronique Ressout, on imagine que ça réagit beaucoup sur les réseaux sociaux, accord, pas accord, déclaration de Donald Trump, déclaration des Iraniens, maintenant du Pakistan qui semble dire qu'on tend vers un accord.
8: J'aimerais vous dire que oui, mais non.
3: Non.
8: Pourquoi
3: comment vous expliquez ?
8: Parce qu'en fait, il y a une espèce de lassitude, cette impression qu'on va commenter, on va s'énerver, enfin voilà. Donc, certes, il y a encore des volumes qui sont impressionnants. Dès qu'on parle de ce sujet-là, il y avait 28 millions de messages encore depuis le début de la semaine, donc c'est beaucoup. En France, ça ne représente que 2% de ces messages, mais voilà. Après, cet après-midi, c'était surtout des commentaires pour savoir si c'était une stratégie diplomatique ou un jeu de dupes assumé, quoi. Voilà, en gros. Et puis, les Iraniens manipulent très bien les réseaux sociaux, donc on basculait toute la semaine et toute la journée aussi des informations. Beaucoup de choses se passent sur YouTube et il y avait des commentaires dans tous les sens. Mais globalement, en fait, les uns et les autres voudraient juste que ça s'arrête. Et aux États-Unis, là où c'était notable aujourd'hui, c'est qu'il y a quand même une base MAGA qui continuait. On a beau dire l'inverse de loin à soutenir Donald Trump, là, il commence franchement à lâcher.
3: Et il commence à lâcher.
8: Ouais, vraiment. Et les commentaires étaient de plus en plus virulents, les uns et les autres disant, en fait, un peu ce que Serge disait, je ne sais pas est-ce que les Américains vous ont inspiré ou vous qui les avez inspirés, mais en disant, bah, en fait, ça va être pire après. Donc, un, on ne voulait pas la guerre, et ensuite, on va devoir payer quelque chose qui était non payant. Donc, comment on a fait pour se retrouver dans cette situation ?
3: Christian Chesneau, on a commencé à aborder ce potentiel accord avec son contenu. Qu'est-ce qui pourrait y figurer dedans ? Quentin disait très justement que le contrôle du détroit d'Ormuz, visiblement, les Iraniens ne sont pas du tout pour que ça figure dans cet accord. Et pareil sur l'uranium enrichi.
4: Oui, alors ce qui va figurer, c'est plutôt des grandes têtes de chapitre. C'est d'ailleurs à la fin des hostilités, le cessez-le-feu, peut-être un cessez-le-feu global, englobant le Liban. Ça, c'est aussi, on va voir si c'est dans l'accord.
3: Là, un haut responsable américain nous dit ce soir que ça comprend en effet le Liban.
4: Apparemment, il y aurait le Liban. Donc, on va voir ce qui serait sera une victoire iranienne. Et puis, on va voir sur évidemment, le détroit d'Ormuz. Est-ce que les deux parties s'engagent à restaurer la liberté de navigation? On va avoir une phrase sur l'Iran s'engage à ne pas avoir de bombes. Les Américains sont d'accord. Donc, on va avoir un peu un défilé de grands principes et peut-être un calendrier en disant maintenant, à partir de la signature de ce qu'on va appeler la déclaration d'Islamabad, on va engager deux mois de négociation et on va voir aussi s'il y a un peu d'argent à la clé. C'est-à-dire que les Iraniens, pour eux, c'est vraiment une question essentielle parce que l'économie est à genoux. C'est-à-dire que vraiment, ils ont vraiment besoin de cash, de liquide, et ils ne veulent pas de promesses. Parce que de leur point de vue, ce qu'ils redoutent, c'est qu'on ne puisse pas revenir en arrière. C'est-à-dire ils veulent quelque chose d'irréversible. C'est-à-dire qu'ils ont peur que s'ils commencent à s'engager à négocier, que les Américains les mènent par le bout du nez, en disant vous n'avez pas fait des promesses sur le nucléaire, on ne vous rend pas l'argent. Et donc les Iraniens vont vouloir tout de suite, alors on parle de 12 milliards au début, 12 milliards à la fin, est-ce que ça sera... Tout ça se négocie, c'est pas assez technique. Mais les Iraniens veulent du concret. C'est-à-dire qu'ils ne veulent pas s'engager dans un processus où ils n'ont pas déjà obtenu quelque chose. Le détroit d'Ormuz, ça se négocie. Le nucléaire, ça se négocie. Voilà. Mais l'argent, ils veulent tout de suite.
3: Christian Chesneau, gardez la parole un instant. Si cet accord venait à être signé, Donald Trump nous parlait ce matin d'un accord signé dans les prochains jours, d'ici, en tout cas ce week-end, et potentiellement en Europe, hein, c'est ce que dit le président américain. Si cet accord est signé, Qui sont les gagnants? Qui est le grand gagnant de cette affaire? C'est l'Iran ou c'est les États-Unis?
4: A priori, c'est quand même les Iraniens, parce qu'encore une fois, on l'a dit, l'objectif de guerre des Américains, c'était de décapiter le régime, voire des Israéliens, de l'effondrer pour avoir une révolte populaire, pour etc., etc. Rien ne s'est passé, et donc pour les Iraniens qui ont survécu, qui ont un nouveau guide, qui ont une armée qui est toujours opérationnelle. Alors Trump dit que, a dit au moins 8 ou 9 fois que la marine iranienne avait été coulée, hein, et continuait à opérer. Donc pour eux, voilà, ils ont sauvegardé l'essentiel, c'est-à-dire exister. Mmh. Et aussi, derrière ça, ils ont réussi à négocier pied à pied avec les Américains. Parce que eux, ce qu'ils veulent de manière ultime, c'est une reconnaissance de l'Amérique, de la République islamique. Donc s'ils arrivent à ça, pour eux, c'est une victoire. Après, comme on l'a dit, les négociations, le nucléaire, ça prend des années. Ouais. On parle par exemple de l'uranium hautement enrichi, de la dilution, dissolution. Il va falloir de l'AIEA, il faut des protocoles, ça prend du temps. Quels seront les... et là, les Iraniens ont l'art de faire traîner les choses, hein, pour donner des visas, etc. Donc après, on s'engage dans un processus, mais on aura arrêté la guerre.
3: Et pour vous, donc, l'Iran serait le grand gagnant de...
4: En tout cas, ils sortent la tête haute.
3: Ils sortent la tête haute.
8: Et le grand perdant, en tout cas dans les commentaires, on voit, même si les volumes sont moins forts, c'est le peuple iranien, quoi, ce qui est dans des situations épouvantables. Il y a plein de témoignages qui racontent à quel point il y a une famine incroyable, qu'il y a... plus rien sur place, et on les a oubliés. À chaque fois que l'on parle de cette guerre, on oublie que bien la situation du peuple iranien a empiré.
4: Ce qui est terrible, ce qui est terrible et paradoxal, c'est quasiment Trump a remis en selle le régime iranien, qui était affaibli, qui était prêt à signer, encore une fois, le 27 février au soir, il était prêt à faire beaucoup de concessions. Avec les bombardements, il s'est restructuré, il a muté, et maintenant, vous avez un régime qui est en position de force, et les Iraniens, ils manifestent pas, et ils sont sous l'eau. Et effectivement, ils souffrent, et vous avez une répression terrible qui commence et qui va continuer, parce que le régime est en position de force.
3: Serge Aubert.
5: Moi, j'ai quand même un très gros doute sur le Liban et la résistance. Parce que, premièrement, il n'est pas évident que les Israéliens se sentent tenus par l'accord conclu entre les Américains et les Iraniens. Deuxièmement, pour mener une guerre au Liban, ils savent faire, ils l'ont déjà fait à plusieurs reprises, donc ils n'ont pas besoin de l'infrastructure américaine derrière. Et troisièmement, c'est les seuls dans ce conflit qui ont vraiment un but de guerre identifié qui s'appelle la destruction. La destruction du Hezbollah, ce n'est pas simplement une opération de police où on le repousse un peu plus loin au-delà du Litani, etc. Non, non, là il s'agit de mettre un terme définitif au Hezbollah, comme ils l'ont fait avec le Hamas à Gaza. Et l'Iran, ce sera peut-être pour une autre fois, mais en tout cas je les vois mal se retirer du Liban en disant « bon, bah, très bien, c'est fini, la guerre est terminée et on s'en va ». Je pense qu'il va falloir trouver une solution pour que soit il y ait une force d'interposition, ça va être encore le rôle de la FNUL peut-être, il faut savoir, ou une autre force, mais en tout cas il va y avoir un vrai problème sur ce retrait des Israéliens du Liban.
3: Quant à Canoë, je voudrais qu'on évoque les raisons de ce potentiel accord qui arrive maintenant. Je le disais, le calendrier international s'accélère, alors il y a la Coupe du Monde aux États-Unis, l'entrée en lice de l'équipe américaine, de la sélection américaine cette nuit, hein, française. Il y a le G7 en France à Évian lundi, et puis il y a l'anniversaire aussi de Donald Trump, 80 ans, le 14 juin, ce dimanche, où on le voit bien fanfaronner, peut-être avec un accord à la main. Est-ce que vous êtes d'accord avec ça? Est-ce que le fait que tout s'accélère comme ça d'un point de vue géopolitique et d'un point de vue calendrier international peut expliquer aussi que Donald Trump accélère cette demande d'accord?
7: Et puis vous oubliez, Antoine, les élections des midterms qui arrivent aussi. Quand on voit, vous dites qu'il faut encore 2 mois de négociations au moins sur le nucléaire. Ça veut dire que ce ne sera pas forcément pour son anniversaire, mais peut-être qu'on vise un accord global pour plutôt arrêter complètement le conflit à l'automne, parce que à ce moment-là il y a une échéance électorale qui est très importante pour Donald Trump. Il peut perdre sa majorité au Parlement américain, et puis il y a cette défiance de l'électorat MAGA dont vous commencez à parler, Véronique, qui fait qu'il y a comme ça des digues qui sautent au sein même des plus fervents soutiens de Donald Trump, et du coup la crainte d'une perte totale de popularité au sein de son électorat, et ça fait très peur Et aussi une dernière chose, c'est que si les Américains s'engagent dans davantage de guerres, etc., il faudra que l'exécutif américain passe par le Parlement. Et Donald Trump veut éviter à tout prix de devoir avoir un accord du Congrès sur des frappes et sur un engagement de troupes dans la région, parce qu'il pourrait être battu par le Congrès. Et on a déjà dépassé le nombre de jours maximum sur lesquels les troupes armées pouvaient être engagées dans la région.
3: Franck de Dieu, je le dis à l'instant, G7 en France à Évian lundi. D'ailleurs, on ne sait toujours pas si Donald Trump vient, ce n'est pas totalement confirmé. Normalement, il devrait venir au lendemain, justement, son anniversaire. Est-ce que la France et l'Europe sont toujours dans un rôle de spectateur, de spectatrice dans cette affaire?
4: Oui, mais ils l'ont aussi voulu, quelque part, à partir du moment où Emmanuel Macron a théorisé la neutralité, en disant ouais. « je ne suis pas un belligérant, mais j'ai des obligations dans la région ». Après tout, c'est une position qui est dans le droit fil de la tradition gaulliste, mitterrandienne,
3: droit international aussi.
4: Oui, et de la voie médiane, du non-alignement. Mais à partir de là, effectivement, il est plus difficile d'être à la table de négociation et de déterminer, d'avoir un rôle clé dans l'après-signature de l'accord, parce qu'effectivement, vous avez parlé de paradoxe de la guerre, mais il y a quand même aussi presque une ironie suprême, parce qu'à partir du moment où le protocole va être signé et discuté, eh bien, on va commencer par faire un petit jeu des différences par rapport à ce qui s'est passé lors de l'accord de Vienne en juillet 2015. Vous savez, cet accord que Trump a déchiré, ouais, et qui contenait tout de même de limiter fortement l'enrichissement de l'uranium, donc c'était pas rien, de la levée des sanctions, et puis d'une intervention de la IEA pour contrôler le processus. Il n'est pas impossible qu'à la fin du jeu, on se retrouve avec exactement ou presque les termes de l'accord de Vienne qui a été déchiré en 2015 par
3: 10 ans, 11 ans de perdu.
4: 11 ans de perdu et avec des effets économiques inouïs, parce qu'on ne va pas revenir à la situation intérieure avec du jour au lendemain un pétrole qui baisse, des échanges qui augmentent, aucune tension sur des produits dérivés comme l'aluminium par exemple, où on s'aperçoit que la sagesse des prix qui revient. Non, ça ne va pas malheureusement se passer comme ça. Donc on se dit, tout ça pour ça, c'est... J'esquisse un petit sourire, je ne devrais pas, parce que derrière, il y a quand même des drames.
7: Antoine, vous avez dit la signature d'un accord global qui pourrait être signé en Europe. Enfin, visiblement, c'est la Suisse qui est candidate pour accueillir
3: la Suisse dernière. La Suisse propose ce soir pour la signature.
7: Le seul pays qui n'est pas dans l'Union européenne, parce que les Américains ne veulent rien avoir à faire avec l'UE, et que voilà, les vrais neutres dans l'affaire, c'est les Suisses, et c'est pas anodin non plus.
3: Christian Chesneau, peut-être un mot sur la Suisse. Est-ce que la Suisse
9: C'est un peu logique, parce que la Suisse représente les intérêts américains à Téhéran. Donc c'est eux qui font techniquement passer les messages, c'est un des canaux pour faire passer les messages entre Iraniens et Américains. Donc ils font partie des médiateurs, donc c'est pas non plus complètement absurde de voir les Suisses au premier rang.
3: Et la France dans tout ça? Alors Franck Dedieu en parlait à l'instant, on sent une impuissance, en tout cas le fait qu'Emmanuel Macron s'est mis de fait en retrait finalement de cette guerre, et donc du coup il en paye un peu les conséquences, et en même temps
4: ça correspondait quand même à la volonté de l'opinion publique,
3: tout à fait. Et on lui avait reproché de faire l'inverse.
9: Absolument. Tout à fait.
3: Mais la France, elle peut jouer quoi dans ce G7 lundi? G7 en France, quel accueil?
9: Pas grand chose, parce qu'encore une fois, Macron et les autres ont dit que ce n'est pas notre guerre. On ne l'a pas voulu, on ne l'a pas décidé, on n'a pas été dans la coordination, c'est une guerre américano-israélienne. Donc nous, on l'a subi, il l'a dit, on subit les conséquences d'ailleurs à la pompe et les conséquences économiques, mais on ne peut pas agir directement. On va agir après la fin du conflit, alors ça peut être intéressant. Si, encore une fois, il y a beaucoup de si, hein, on a un accord d'ici lundi, effectivement, il y a un protocole d'accord, un protocole signé par les deux parties, parce que tant qu'il n'y a pas les deux signatures, il n'y a pas d'accord. Et bien là, la proposition d'Emmanuel Macron de déployer une force maritime, peut-être, pour venir en appui, pour sécuriser le détroit d'Ormuz, peut-être que ça peut prendre forme. Mais voilà, on n'est pas au-delà.
3: Vous considérez, vous aussi Christian Chesneau, que on en parlait tout à l'heure, l'accélération de ce calendrier international, le fait que les planètes un peu s'alignent, j'ai utilisé cette expression-là, entre la Coupe du Monde aux États-Unis, le G7, Quentin a raison de parler aussi des midterms en novembre, et puis donc ce fameux anniversaire des 80 ans de Donald Trump dimanche, est-ce que tout ça, ça aussi, ça accélère les choses ou pas? Est-ce que vous considérez que c'est ça qui débloque peut-être un peu la situation?
9: Comme on l'a dit, il y a un peu une lassitude de tout le monde. On l'a dit, des opinions publiques qui ne comprennent plus rien. On a dit 39 fois, Trump a dit « j'ai un accord en main ». Vous avez les pays de la région qui font pression aussi. D'ailleurs, ils seront au G7, hein, les Saoudiens, les Émiriens, etc. Et puis là, je veux dire, l'impasse, c'est-à-dire qu'on a bien vu une impasse militaire, on a bien vu que les Américains ne voulaient pas aller au sol, on se souvient, on a fait beaucoup d'articles sur la 90e aéroportée, hein, les parachutistes allaient sauter sur Kargo, sur l'Iran, on sait pas où ils sont. Donc, je veux dire, il y a eu beaucoup de. Donc, en fait, c'était un peu du bluff. Donc, les Américains ne veulent pas la guerre. Les Iraniens ont résisté. On est dans un match asymétrique où, maintenant, il faut siffler à la fin du match. Et la fin du match, bah, c'est un accord à bas coût, enfin, je veux dire, un low cost, et qui, en fait, ne résout rien, mais qui permet à tout le monde de sortir un petit peu la tête haute en disant « j'ai gagné ».
3: Serge Faubert, vous voulez ajouter un mot?
5: Oui, simplement, l'Europe est spectatrice dans ce conflit, certainement, mais elle en paye aussi l'addition au prix fort. Oui, Roland Lescure nous a dit « ça fait 6 milliards ».
3: Les conséquences économiques.
5: Ça fait 6 milliards. Ouais. Nous avons, je rappelle quand même que grâce à cette guerre, nous avons une croissance à zéro pour le premier trimestre. Nous avons une inflation qui est passée de 0,3% à 2,2%, et nous avons
3: même
5: une explosion.
3: 2,4% pour le mois de mai, hein. 2,2% en avril.
5: Ça continue déjà un peu de retard. Voilà.
3: Les chiffres ont été donnés aujourd'hui.
5: Et nous avons une explosion sur les chiffres de l'énergie. Bon, donc ça veut dire qu'on a alors pudiquement on appelle ça, l'INSEE appelle ça un ralentissement économique. C'est pour pas dire récession. Voilà, c'est-à-dire que nous sommes restés pendant 6 mois en train de regarder les gesticulations de M. Donald Trump, et il est temps que ça s'arrête pour le pays, parce qu'on ne pourra pas continuer longtemps comme ça. Ça, c'est le premier problème. Mais le deuxième problème, c'est que est-ce qu'on pouvait s'engager dans cette guerre qui n'est pas du tout notre guerre et à laquelle l'opinion à juste titre est hostile? Bien sûr que non, bien sûr que non. C'était d'abord... Ça apparaissait complètement délirant de penser qu'en flinguant toute la hiérarchie du régime, ça allait s'écrouler. Non, c'est ne rien comprendre à l'Iran. Hein, tous les spécialistes de l'Iran vous le diront. Et puis, deuxièmement, on arrive quand même après le massacre de toute l'opposition iranienne. C'est-à-dire qu'il n'y a même personne en face pour relever le pays. Ouais. L'alternative, elle est morte. Les gens sont dans les cimetières. Il faut bien le comprendre.
3: Franck De Dieu, sur les conséquences économiques pour notre pays, pour la France. Serge Faubert parle quasiment d'une récession, hein, c'est le terme que vous avez employé. Quand même, on n'est pas au point de l'inflation et de la crise qu'on a connue lors de l'invasion russe en Ukraine, 2022.
10: Oui,
3: ou
10: c'est
3: 2023.
10: Vrai, mais alors les auditeurs qui ont le plus d'expérience vont retrouver un mot-clé qui était à la fin des années 70, c'est le mot de stagflation. C'est un néologisme où on parle de la stagnation économique, pas de croissance, auquel s'ajoute l'inflation. Et donc ça veut dire quoi? Ça veut dire deux choses. Une baisse de pouvoir d'achat pour les salariés, et puis l'impossibilité de résoudre l'équation budgétaire où on se dit qu'il faut absolument être sous la barre des 5% de déficit. On voit qu'il n'y a pas de croissance économique. Et puis l'inflation qui, effectivement, dans ce cadre-là, amène les gouvernements tout de même à faire des dépenses pour essayer de corriger le tir. Donc, effectivement, on va avoir ce nouveau mot de stagflation qui rappellera la fin des années 70. Ce n'était pas non plus... C'était regrettable,
3: ouais. C'est pas glorieux non plus. Christian Chéneau, vous aurez le mot de la fin là, sur la première partie de cette émission. Si jamais il n'y a pas d'accord, parce que c'est encore possible, Serge Faubert le disait tout à l'heure, et un haut responsable américain nous dit entre 80 et 85% de chance qu'il y ait un accord, mais pas 100%, ajoute-t-il. S'il n'y a pas d'accord, qu'est-ce qu'on fait? On reprend le même, on recommence?
9: Il y aura un accord, mais pas forcément. Il peut y avoir effectivement des péripéties. Mais il y aura un accord peut-être ce week-end, peut-être dans une semaine, dans un mois, mais il faudra à la fin solder ce conflit. On ne peut pas rester dans ce conflit. Et puis, encore une fois, les Iraniens sont prêts à tenir, mais est-ce que les Américains sont prêts à tenir comme ça des semaines, des mois, jusqu'au mid-term, avec des tirs, et puis un détroit d'Hormuz qui est bloqué. Les Iraniens ont quand même annoncé qu'ils rebloquaient le détroit. Donc voilà, et à un moment donné, il faut trouver une solution. Encore une fois, je pense que les deux camps, ils sont prêts. Il faut mettre les formes. Il faut trouver des formules assez floues. Et puis après, effectivement, les problèmes sont toujours là.
3: Merci beaucoup Christian Chesneau, merci d'être passé plateau des informés, grand reporter, journaliste à la rédaction internationale de Radio France. Merci à vous d'être venu, merci pour votre décryptage.
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2: Il est 1h30, le flash, Léonie Cornet. Les larmes et le tout dernier hommage à la jeune Liana, disparue dans le Gers, retrouvée morte dans un silo. Les obsèques de la collégienne ont eu lieu dans la plus stricte intimité, mais plusieurs centaines de personnes se sont rassemblées devant le cimetière de Florence. C'est là que la collégienne était scolarisée. 50 prisons, dont 3 fermes, ont été requis contre l'ancien maire de Saint-Étienne. Gaël Perdriau était jugé en appel à Lyon pour l'affaire du chantage à la sextape, une peine proche de celle prononcée en première instance. 2 ans et demi après la mort de Thomas, 16 ans poignardé lors d'un bal à Crépol, le parquet de Valence demande le renvoi de 11 personnes devant les assises pour mineurs de la Drôme. Elles sont accusées de meurtre, tentative de meurtre et violences aggravées. C'est désormais au juge d'instruction de suivre ou non ces réquisitions. Un accord est proche entre les États-Unis et l'Iran. C'est en tout cas la déclaration du médiateur pakistanais ce vendredi. Après plus de 3 mois de conflit au Moyen-Orient, les responsables iraniens et américains affichent aussi leur optimisme. Malgré des frappes américaines dans le sud de l'Iran cette semaine, en riposte aux tirs sur l'aéroport du Koweït et des bases à Bahreïn. Le pape termine sa visite d'une semaine en Espagne. Léon XIV s'est rendu à Madrid, Barcelone, mais aussi aux îles Canaries. Lors de cette toute dernière étape, il a évoqué le sort des personnes exilées. « Nous sommes tous, d'une certaine manière, des migrants », a-t-il déclaré. Le retour vers Rome du souverain pontife a été retardé par un problème technique sur son appareil au départ des Canaries. Il a pu rentrer à bord de l'avion prêté par le roi d'Espagne, Felipe VI. Le footballeur David Beckham a dévoilé son étoile sur le célèbre Walk of Fame d'Hollywood Boulevard, quelques heures seulement avant le début du mondial de football. Le joueur britannique, ancien capitaine du Manchester United, a rejoint ensuite les Los Angeles Galaxy aux États-Unis. Égérie de la mode, David Beckham a aussi fait l'objet d'une série sur Netflix sortie en 2023. Quel est le point commun entre Gisèle Halimi, Violette d'Orange, Angela Davis et Elisa Mercœur? Ces 4 femmes donneront leur nom à 4 collèges en Loire-Atlantique à la rentrée de septembre. Information du conseil départemental dans un communiqué ce vendredi. Objectif du département, faire progresser l'égalité entre les femmes et les hommes. Et puis une tombola fait recette grâce à Céline Dion. Une école de Rennes a réussi à vendre 14 000 tickets de tombola, soit 10 000 de plus que d'habitude, en proposant comme lot principal des places VIP pour le concert de la star canadienne. Le tirage au sort aura lieu le 26 juin prochain. L'association de parents d'élèves qui l'organise a même dû faire appel à un huissier de justice pour que tout se passe bien.
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4: Vous êtes toujours les informés, vous êtes au bon endroit, je suis en bonne compagnie ce soir. Véronique Ressoult, présidente Bad Bonne Consulting, maître de conférence en communication de crise à Sciences Po. Franck Dedieu, rédacteur en chef à la rédaction de Marianne. Serge Faubert, directeur de la rédaction de Pure Politique. Et Quentin Calmet, journaliste politique et parlementaire à Public Sénat. Et on va aborder donc le deuxième thème de cette émission et le dernier adieu à Liana lors des obsèques de la fillette de 11 ans. C'était cet après-midi à Florence, dans le Gers, une semaine après la découverte de son corps par les enquêteurs. Et cet hommage poignant du maire de la commune, Grégory Beaubateau. Écoutez.
5: Une lutte, mais à une enfant de 11 ans et demi, Liana. Nous ne sommes pas dans un combat, mais dans un deuil. Un deuil intime, celui des parents, celui d'une famille, et un deuil collectif, celui d'une ville, d'un territoire, et d'un pays qui perd

0: n'y a pas de clivage politique particulier. Je dirais que même la question de la démission de Gérald Darmanin, on en parlera sûrement tout à l'heure, n'est pas au centre du débat. On a tous l'impression que c'est le crime de trop, c'est le crime qui n'aurait pas dû arriver. Il y en a eu d'autres avant, il y en a eu plein d'autres, il y en a eu trop dans ce pays, c'est évident. Mais celui-là impacte l'opinion comme jamais. Je pense qu'on n'a pas terminé d'avoir l'onde de choc. Je pense qu'en plus, la campagne électorale étant là, ça va continuer à se propager. Et puis, il y a des rendez-vous, d'ailleurs. Le 19 juin, pour prendre celui-ci, on aura l'inspection générale de la gendarmerie et l'inspection de la justice qui vont remettre leur rapport, leurs conclusions sur ce qui s'est vraiment passé entre le parquet, la brigade de gendarmerie et le fait que le présumé suspect n'ait pas été interpellé, auditionné, placé en garde à vue.
1: L'ensemble de ces dysfonctionnements qui sont pointés du doigt aujourd'hui.
0: On va déjà commencer à voir un peu plus clair dans cette affaire-là. Mais cette affaire pose aussi la question toute simple, celle des moyens de la justice. Et le nombre de magistrats est insuffisant, on est à la traîne au niveau européen, on est je crois 43e sur 44 si, en termes de nombre de procureurs, hein, je dis ça de mémoire, vous me corrigerez si je me trompe. Enfin on est dans les profondeurs du classement.
1: On est à la traîne par rapport à nos voisins européens.
0: Voilà, on est dans les profondeurs du classement et les efforts qui sont faits en direction de la justice restent insuffisants. Et puis il y a aussi cette question qui est qu'il existe aujourd'hui une loi transpartisane, j'attire votre attention là-dessus, ça veut dire que des députés communistes et des députés de la droite républicaine ont également signé ce texte. Il y a une centaine de députés qui prévoient toute une série de mesures, 79 mesures, qui sont elles-mêmes le fruit d'un long travail d'une commission qui s'appelle la CIVISE, et qui a auditionné des victimes, des professionnels de la chose pendant 3 ans en France. Et c'est tout ce travail qui est restitué. Ce texte existe. Elle a été déposée, cette proposition de loi. Il suffisait de l'inscrire à l'agenda de l'Assemblée nationale. Ça n'a pas été fait. Il faut que ce soit fait.
1: Ma question, c'était est-ce qu'il a raison de mettre la politique de côté, mais finalement, vous parlez pas mal de politique, donc c'est intéressant. Donc ça veut dire
0: formation. Je le ferai plus.
1: Non, pas du tout. Ça veut dire que c'est un sujet éminemment politique. Vous avez raison, Franck De Dieu. Est-ce que là, le temps de l'hommage, le temps des obsèques, il faut mettre la politique de côté et ces querelles partisanes qu'on voit éclater depuis que l'affaire Liana est décédée.
2: Oui, je crois le temps des funérailles, mais au-delà même, je crois que cette on a commencé par un certain consensus lié à la tristesse, à la colère, auquel a succédé, je dirais classiquement, la bataille politique, avec classiquement la droite disant que la justice est trop laxiste et la gauche qu'il y a un manque de moyens. Et ça, c'est un petit peu regrettable parce que c'était peut-être l'occasion, tout de même, après 2 ans de désordre parlementaire, qui peut avoir aussi je dirais, des explications, puisque l'opinion publique aussi est fracturée. L'opinion publique aussi, sur tous les sujets, y voit un facteur de polarisation. Donc il ne s'agit pas de dire on va faire tout le temps l'unité nationale. Mais peut-être que sur ce sujet, il y avait matière à le faire. Et non pas à reprendre des habitudes de querelle, de chapelle, en se disant c'est l'acte 1 de la campagne présidentielle. Effectivement, Serge l'a dit, il y a cette loi intégrale qui est le reflet à la fois du temps de la réflexion, parce que sur ces sujets-là, il y a une dimension bien sûr politique, mais qui fait consensus, ouais. Et une dimension aussi technique, c'est-à-dire qu'il faut parler de la loi, il faut parler des tribunaux correctionnels, il faut parler de l'état de droit. Voilà.
1: On va parler des solutions politiques qui peuvent arriver dans le débat et sur la table. Véronique Reitzout, je voulais juste vous entendre sur les réseaux sociaux. J'imagine que cette cérémonie d'hommage et les obsèques de la petite Liana de cet après-midi à Florence dans le Gers sont commentés et font forcément réagir les Français.
3: D'abord sur la cérémonie elle-même. Aujourd'hui, c'est la dignité de cette famille et le maire que vous avez, dont j'ai passé un extrait qui était salué parce que ses propos parlaient à chacun et étaient effectivement tout à fait transpartisans. Après, les volumes vous donnent une idée de l'ampleur des discussions qu'il y a et de l'unanimité dans l'opinion publique, parce que vous avez plus de 1,6 million de messages autour de ça, autour de ce sujet. Beaucoup de gens qui reprennent les mesures de la CIVISE et qui saluent le travail.

0: qui avait été fait à l'époque. Mais globalement, on parlait d'une unité. On a fait un sondage pour le Figaro avec Odoxa et Backbone hier sur ce sujet. Et 90% des Français considèrent qu'il y a eu un dysfonctionnement. Donc on peut dire qu'il y a une unanimité dans l'opinion publique. Après,
1: donc là, ils remettent en cause l'institution judiciaire et la gendarmerie, pas le gouvernement directement. Pas le manque de moyens, par
0: exemple. Alors là, c'est le seul moment où c'est un petit peu politique, pour le coup, et partisan, parce qu'en gros, on va dire que vous avez sur le sujet des moyens une réalité qui est, ouais, pour 51% des socialistes, 55% les filles et 59% les écologistes, c'est bien un sujet de moyens. Et à droite, c'est plutôt un sujet de faute individuelle pour 58% Renaissance, 72% LR et 69% RN. Mais c'est le seul moment où il y a un début de position politique. Ouais. Le reste, tout le monde est unanime. Il y a surtout une émotion où c'est intéressant de voir dans l'opinion publique, les gens, ils ont envie d'agir. Ils considèrent que ça ne bouge pas assez vite. Je vous passe les phrases sur les récupérations politiques qui sont rejetées, sur le fait que pour tout le monde, c'est un dysfonctionnement qui doit s'arrêter. Mais les Français ont du coup envie de bouger. Et c'était incroyable de voir la mobilisation sur les réseaux. Alors il y a des gens qui sont descendus dans la rue le 8 juin, qui se posent la question de le faire tous les lundis. Mais c'est une façon de montrer, ben, nous, on a pris la mesure depuis longtemps, il est temps de vous réveiller. Et il y a eu énormément d'initiatives. Alors après, il y a des initiatives plus ou moins relayées, mais en gros, c'est cette colère. Et là, maintenant, on ne laissera plus passer. Ça doit devenir une priorité. Et on passe bien au-delà des sujets politiques et partisans, transpartisans. C'est nous devons agir, et puisque vous ne bougez pas, nous agissons.
1: Quentin Calmet, c'est un sujet un problème de moyens, ou c'est un problème de dysfonctionnement de notre institution judiciaire, ou est-ce que c'est les deux? Quelle est votre analyse, vous, par rapport à cette affaire?
2: Ce qui est vrai, c'est que déjà, il y a une émotion très forte, hein, et je crois que tout le monde au Parlement en est très conscient. De dire que le souci autour de cette affaire, il est énormissime, et on a entendu assez rapidement, dès vendredi dernier, le chef de l'État dire « je ne veux entendre aucune plainte sur le manque de moyens dans cette affaire ». Et on a entendu le gouvernement se dire « bon, on va avoir du mal face à l'émotion provoquée par l'affaire, à juste dire « il n'y a pas de problème de moyens ». En gros, il n'y aurait que des problèmes individuels de magistrats ou de gendarmes qui auraient mal agi ou mal travaillé. Et on a vu le gouvernement tout au long de la semaine dire il n'y a pas forcément de problème de moyens dans cette affaire Liana. Donc visiblement, il y avait des moyens policiers, il y avait des heures disponibles en tout cas pour ces personnels dans cette affaire. Mais il y a bien un problème de moyens en général de l'institution judiciaire, parce que le gouvernement est venu en commission des lois mardi matin au Sénat, et on a eu ces chiffres, hein, de 70 000 plaintes en attente qui concernent, ouais, des enfants, que ce soit des crimes ou des délits. Et d'ailleurs, le garde des Sceaux qui a dit, voilà, d'ici au 14 juillet, on va faire une revue de tous ces...
1: Ce qui est visiblement impossible, d'après ce que nous disent les professionnels de la justice.
2: Le 15 juillet et le 30, on va décider avec les procureurs généraux s'il faut sortir tout de suite des moyens pour accélérer les enquêtes autour de ces trous dans la raquette qui restent sur les 70 000.
1: C'est une erreur politique pour vous, ce qu'a dit Emmanuel Macron, parce qu'on voit, d'après ce que vous dites, que le gouvernement a tenté de rectifier le tir en disant, il y a un problème de moyens.
2: C'est pas tenable devant le
1: pas dans cette affaire-là.
2: Enfin, je veux dire, quand vous avez un chiffre comme celui des 70 000 plaintes qui sont en attente,
0: 8 minutes par plainte.
2: Voilà, on se dit, il y a l'affaire Liana, alors il y a l'émotion très forte autour de l'affaire Liana, mais le politique peut pas dire qu'il est impuissant face à de tels manquements de la gendarmerie et de la justice, qui sont des piliers très importants de notre état de droit. Et c'est ce qui fait dire d'ailleurs à la présidente de la commission des lois hier au Sénat, Muriel Jourda, qui dit qu'elle a très peur pour même la confiance des Français dans leurs institutions, dans l'état de droit, parce que c'est un des fondements de la démocratie, que la confiance dans la justice, qui a lourdement fauté dans ce cas-ci.
0: Et le chiffre est éloquent, parce qu'on a quand même 70% des Français, donc 14% de plus depuis février, qui disent « j'ai une mauvaise opinion de la justice ». Et après, on a quelque chose, une expression qu'on n'avait pas entendue depuis longtemps, qui est « responsable mais pas coupable », qui explique que pour eux, le ministre de la justice est responsable, il n'est pas forcément coupable de l'affaire, donc on ne lui demande pas forcément de démissionner, mais il considère que les politiques doivent être responsables, et il y a des phrases du président de la République qui ne sont pas du tout passées, qui ont déclenché beaucoup de colère. Alors le sujet des moyens, bien sûr, mais il y a aussi...
2: Je ne veux entendre aucun argument de moyens dans cette affaire.
0: Alors il y a une autre formulation qui n'est pas du tout passée, que je peux vous dire, qui est
1: «
0: on ne répond pas à un drame par des cris, autant vous dire que c'est... »
2: Oui, ça c'était au Conseil des ministres, cette affaire. C'était au Conseil des ministres, les propos rapportés du Conseil des ministres.
0: Ça a eu un effet...
1: Cette phrase-là, accumulations, elles sont critiquées sur les réseaux
0: sociaux. Oui, elles sont très critiquées. Ouais. Celle-ci a fait d'ailleurs réagir Monsieur Lux sur Instagram avec un emballement autour de ses propos. En fait, ça a choqué. De nouveau, ils ne considèrent pas qu'ils sont coupables, mais responsables.
1: Ouais.
0: Donc, ils ont les moyens de faire des choses et on ne peut pas se contenter de petits mots cette fois-ci.
1: Alors, on parlait de ces problèmes de moyens qui sont en effet criants, très importants au sein de l'institution judiciaire et aussi pour la police et la gendarmerie dans ce pays. Mais je voudrais qu'on s'arrête sur un nouveau dysfonctionnement visiblement de la justice. On a appris par nos confrères du Monde que Jérôme Barella, donc le principal suspect dans cette affaire Liana, avait été signalé à la police française par un organisme de lutte contre la pédocriminalité américain. Donc il avait été signalé bien avant que cette affaire éclate. On a l'impression que c'est un peu un jour un dysfonctionnement quand même, Serge.
3: Alors là, d'après ce que j'ai compris, parce que ça fait appel à une structure que je ne connaissais pas, qui s'appelle l'Office des mineurs, je crois.
0: Le NCMEC.
3: C'est ça, hein.
1: Voilà. C'est une office donc américaine, hein, qui a signalé au service.
3: Et voilà, qui a signalé à ce service français qui est un service en plein développement, mais qui manque encore de moyens, qu'il y avait cette activité donc de Monsieur Barella sur les réseaux sociaux et que donc il y avait ça méritait en tout cas une vérification approfondie. Bon, mais là, on se doute bien que cette information arrive, elle est sûrement traitée par quelqu'un de très compétent, elle est transmise, elle remonte une chaîne hiérarchique, mais il y a un moment donné, il faut quand même quelqu'un pour aller investiguer un peu plus avant, et là, on manque de personnel. Voilà, c'est aussi simple que ça, c'est la réalité. Il faut trouver un magistrat, toute la chaîne pénale, si vous voulez, elle travaille à flux tendu. Dès que vous ramenez une affaire, on apprécie selon des critères d'urgence. Et là, on se dit, bon, c'est un type qui a été repéré par les services américains, mais en même temps, est-ce que c'est tout de suite très urgent? Tout est urgent dans cette affaire. Le problème, c'est que à travers ces urgences, on est obligé de faire un tri. Voilà. Et on ne devrait pas être obligé de faire un tri. La justice ne devrait pas être obligée de trier les affaires selon des priorités qui sont des priorités administratives, d'effectifs. Voilà, on peut juger que des affaires sont plus importantes que d'autres parce qu'elles ont des implications plus importantes, des implications criminelles, pénales, mais pas parce que on manque de moyens et de fonctionnaires à ce moment-là, on manque de moyens informatiques, voilà. Dans cette affaire, ce qui a beaucoup choqué les Français quand même. Alors c'est une obligation en plus judiciaire, la transmission du parquet de Toulouse au parquet d'Auch
0: par la poste,
3: ce qu'on oublie de dire, c'est que d'une part, c'est ça semble complètement fou, mais en plus, c'est une obligation. C'est-à-dire qu'on ne peut pas l'envoyer par mail. Et moi, j'ai appris ça parce que j'ai expliqué ça à quelques amis avocats en leur disant « Ah, vous avez vu !» Non, ils m'ont dit « Mais tiens-toi bien !» C'est qu'en plus, c'est obligatoire de le faire comme ça, sous forme écrite. On ne peut pas le faire via un mail. Bon, il y a manifestement des choses qui sont totalement obsolètes dans les processus judiciaires. Il faut y mettre un terme.
1: Alors, les informés ont parlé des réponses politiques potentielles que, justement, le gouvernement pourrait apporter. Vous avez parlé aussi des parlementaires avec cette loi intégrale, loi transpartisane. Peut-être, pourquoi pas, la création, peut-être aussi à venir un jour d'un parquet spécialisé, comme pour la lutte contre le terrorisme ou la lutte, justement, contre le narcotrafic. Ils existent aujourd'hui, le PNACO qui a été créé en janvier. Il y en a un qui est dans l'œil du cyclone aujourd'hui, c'est le garde des Sceaux, c'est Gérald Darmanin. Sébastien Lecornu, le Premier ministre, lui a renouvelé sa confiance, c'était hier. Est-ce que vous avez l'impression que Gérald Darmanin, finalement, l'orage est un petit peu passé pour lui, ou est-ce que ça va être très compliqué, il va devoir encore rendre des comptes prochainement, Franck Dedieu ?
4: D'abord, il n'est pas établi qu'il ait fait une faute personnelle dans cette histoire. Donc, et puis d'autre part, il n'est pas exactement, à la différence du ministre de l'Intérieur, il n'est pas exactement le chef des procureurs généraux. Il y a une sorte d'indépendance de la justice qui, quelque part, oblige à mettre une distance entre l'exécutif et l'autorité judiciaire. Donc il est tout de même très difficile de dire qu'il est ça paraît naturel qu'il démissionne. Et encore une fois, si là je vois émerger à la fois des considérations très politiques où on joue son jeu classiquement la gauche et la droite, aussi des considérations idéologiques. On se dit, c'est la justice des bourgeois. Parfois certains disent, c'est la justice rouge, etc. À force de politiser ou d'idéologiser cette affaire, on finit par oublier l'essentiel. C'est-à-dire, et là je vous rejoins Serge, c'est qu'on a un manque de moyens. Si vous remontez dans cette histoire, je dirais, la chaîne des défaillances, vous apercevez qu'il y a plusieurs maillons. Et ces maillons-là ne sont pas, ne fonctionnent pas simplement pour des raisons politiques. Ils fonctionnent aussi, ils ne fonctionnent pas parce qu'il y a un manque de moyens. Il y a trop de dossiers.
1: Le gouvernement vous répondra que depuis 2017, ils ont augmenté le budget de la justice.
4: C'est vrai. Mais malgré tout, d'abord, excusez-moi, mais d'abord, ils ont quand même gelé pendant un temps du moins des crédits qui devaient être affectés, 414 millions à la justice. Et puis d'autre part, malgré cela, et c'est vrai que malgré cela, si vous voulez, vous êtes avec un déficit de quelque chose comme les Européens dépensent en moyenne 42% au regard de leur richesse pour la justice, 42% de plus. Donc effectivement, si vous augmentez les moyens de la justice sur une dizaine d'années, vous n'arrivez pas véritablement à rattraper, on partait d'extrêmement bas. Mais ça veut quand même dire, encore une fois, que cette affaire révèle le caractère systémique du problème, et non pas simplement la question de Darmanin ou de tel ou tel juge.
1: Véronique Ressoult.
0: Juste un point sur Darmanin pour répondre à ce que vous disiez. 74% donc disent qu'il est responsable et seulement 59% qu'il doit démissionner, parce qu'effectivement c'est un sujet de responsabilité mais pas de culpabilité. En revanche, il y a une donnée qui est intéressante, on l'a tous dit, le sujet des moyens, c'est plus d'argent. Mais c'est aussi comment cet argent est utilisé. Et là, c'est de la responsabilité du garde des Sceaux. Je vous prends l'exemple de ce que vous avez cité, le service américain.
1: Ouais.
0: 200 000 signalements par an par ce service en France de personnes qui ont des comportements pédophiles sur les réseaux. Vous voyez bien qu'on a un sujet de canaux qui ne fonctionnent pas, d'organisation. Ça ne demande pas forcément des moyens, ça demande de repenser un système, de réfléchir à la coordination des informations. Alors évidemment, le sujet de la Poste en est emblématique, mais comment est-ce qu'on fait pour croiser les données? Et c'est aussi ça qui lui est reproché, c'est de dire, on ne peut pas juste dire, ah ben oui, mais j'ai donné de l'argent, ah ben on a déjà... Oui, mais quand ça ne fonctionne pas, on peut mal utiliser l'argent aussi.
1: Quentin Calmet, Marine Tondelier pour les écologistes, ou Jordan Bardella pour l'Assemblée nationale, demande la démission de Gérald Darmanin, le garde des Sceaux, ministre de la Justice. Franck Dedieu disait il faut éviter de politiser l'affaire. Là, c'est ce qu'ils font. Est-ce qu'ils se trompent? Est-ce qu'ils sont dans leur rôle d'opposant ou pas?
4: Politiser au sens pas noble du terme, mais au sens vraiment partisan du terme.
2: Moi, j'ai entendu la présidente de la délégation droits des femmes du Sénat dire que c'était plutôt un problème de l'intérieur, visiblement, de ce qui s'était joué. Donc elle disait même presque, s'il y en a un qui doit démissionner, c'est Laurent Nunez, quoi. Donc voilà, après on va commencer à peser le pour et le contre de chacun. Et j'ai aussi entendu Laurence Rossignol, qui est donc pas une alliée de ce gouvernement, dire que ça changerait rien. Que ça ferait quoi? On changerait de ministre, on en mettrait un nouveau, ça réglerait pas forcément le problème. Voilà, il y a cette question des dysfonctionnements. Maintenant, Serge a dit, il y a la note qu'on aura la semaine prochaine, dans une semaine,
1: 19 juin.
2: Sur l'enquête administrative des manquements qui se sont joués entre le parquet de Auch et le parquet de Toulouse. Donc on va voir comme ça qu'est-ce qui a...
1: Un rapport que Gérald Darmanin veut rendre public.
2: Voilà,
1: il n'est pas obligé de le faire, mais ça montre qu'il y a
2: urgence. Voilà, ils se sont engagés à rendre public. Il y aura ensuite, donc, le 14 juillet, la question des 70 000 plaintes en déshérence. Là aussi, il y a la volonté de la part de Gérald Darmanin de faire la transparence sur ce qui s'est joué, enfin, ce qui se joue autour de ces plaintes. Et nous, au Sénat, on va avoir une commission d'enquête, on l'a appris cette semaine. Donc, vous vous souvenez, comme les commissions d'enquête Benalla ou les commissions d'enquête qui fonctionnent plutôt bien au Sénat, qui ne sont pas des commissions d'enquête comme à l'Assemblée, qui sont très politiques. Au Sénat, il y a des travaux qui sont beaucoup plus transpartisans, où il y a beaucoup moins la volonté de taper sur le gouvernement gratuitement, mais vraiment d'aller dans le fond des choses. Et c'est ce qui va nous occuper, je pense, beaucoup à Public Sénat au mois de juin, au mois de juillet et probablement après les sénatoriales. Ça va être aussi de faire la lumière sur les dysfonctionnements de la justice et pouvoir avancer sur ce qui s'est passé avant même d'avoir des nouveaux projets de loi sur l'enfance qui arrivent le 15 juillet à l'Assemblée et une proposition de loi intégrale qui pour l'instant n'est inscrite à l'ordre du jour d'aucune des deux assemblées.
1: Je voudrais qu'on écoute Aurore Berger, qui est ministre chargée de l'égalité femmes-hommes et de la lutte contre les discriminations. Elle était ce matin l'invitée du 8-30 sur France Info. Elle dit « Notre responsabilité, c'est de faire mieux écouter ».
5: La question, c'est est-ce qu'on est en capacité d'agir? Est-ce qu'on est en capacité de faire mieux? Et est-ce qu'on doit faire mieux? On doit faire mieux et on peut faire mieux. Et donc on va le faire, je pense qu'on va y revenir à la fois dans la loi, puisqu'il y a encore des choses qui méritent d'être changées. On va le faire en faisant toute la transparence aussi sur ce qui s'est passé.
1: Serge Faubert, c'est Martine Aubry avait cette expression, quand c'est flou, c'est qu'il y a un loup, là c'est un peu ça, non? C'est pas très clair quand même. On va mettre des choses dans la loi, mais quoi?
3: La question lui a été posée lors des questions au gouvernement de mardi. Donc elle a été interpellée en termes assez vifs par une députée écologiste qui lui a dit « Écoutez, la loi transpartisane, la loi globale, ça coûte 3 milliards. Est-ce que vous êtes prêt à mettre 3 milliards sur la table pour lutter contre les violences sexuelles dans ce pays ?» Alors, elle a fait toute une tirade un peu dans le même genre en disant « Vous êtes en colère, madame la députée, vous avez raison, nous sommes tous en colère, et il faut continuer à être en colère, et soyons tous en colère, etc. » Ça a duré 2 minutes, le temps de la réponse. Elle n'a pas répondu. La réalité aujourd'hui, c'est que le gouvernement sent bien qu'il va être obligé de lâcher des crédits supplémentaires. Ouais.
1: Les arbitrages sont en cours. Les arbitrages sont en cours avec Bercy, d'ailleurs.
3: Oui, les arbitrages, mais enfin, on sait très bien qu'au moment où on vient de retirer encore 475 millions au budget de la justice, ça va être un peu, spectaculaire, comme rétablissement, d'aller tout à coup débloquer 2 milliards, 3 milliards pour un projet de loi organique qui entend mettre un problème. Attention quand même, on est en train de parler d'un problème systémique dans ce pays. Les gens commencent à comprendre que c'est un problème systémique. Et juste, j'ajoute un point.
1: Dit sociétal, vous dites systémique.
3: C'est qu'il y a eu, avant cette affaire, l'affaire Epstein, qui a beaucoup marqué les esprits. Il y a eu l'affaire Bétaram, qui a beaucoup marqué les esprits. Et maintenant, nous avons ce crime odieux. Bien évidemment, au bout d'un moment, les gens se disent, bon, mais qu'est-ce qu'ils font? Monsieur Darmanin, ça fait quand même 9 ans qu'il est au gouvernement. Avant, il était à l'intérieur. Donc, c'est pas non plus le père Brault de l'année.
1: Et au compte public avant.
3: Oui, non, mais je veux dire, il est comptable aussi d'une action de tous les gouvernements depuis 2017. Il peut pas s'exonérer de toute responsabilité.
4: Oui, non, mais en vérité, on voit bien qu'on a du mal avec ces arbitrages, tout simplement parce que le gouvernement est dans une impasse budgétaire. Il est contraint de toutes parts par l'Europe, par les marchés financiers. Il ne peut pas, il est face à un risque de récession qui arrive. Il est un problème budgétaire. Alors vous allez dire que je mets tout au niveau systémique, mais en vérité, on aurait ce même débat sur des dysfonctionnements dans les hôpitaux, on aurait le même débat pour l'éducation nationale, on a le même débat sur la justice, on a le même... Autrement dit, on voit bien qu'on est face à un gouvernement qui n'a pas de moyens, qui s'est désarmé et qui est face à une augmentation des besoins publics. Pour des raisons qui ne sont vraiment pas liées simplement à Emmanuel Macron, qui sont des raisons plus fondamentales, plus démographiques, plus générales. Donc, si vous voulez, moi, on ne va pas passer 2 heures à parler des problèmes systémiques, mais en vérité, cette dichotomie entre les besoins en service public et les moyens qui sont à la disposition du gouvernement, c'est ça qui mériterait un grand débat aussi.
1: Véronique, un mot rapide sur aussi, vous en avez parlé tout à l'heure, de la mobilisation de l'opinion publique, avec ces appels à manifester chaque lundi devant les tribunaux dans toute la France et devant le ministère de la Justice, et puis cette grande manifestation annoncée le 4 juillet, ça j'imagine que ça fait parler, que les gens se mobilisent en vue d'aller manifester dès lundi prochain.
0: Les gens se mobilisent, s'organisent, se recrutent entre eux, parce qu'ils sont conscients qu'il y a quand même une réalité budgétaire, mais c'est pas pour autant que ce sujet n'est pas crucial pour eux. Et ils considèrent que c'est aussi de leur devoir de citoyens de montrer que ça doit changer, que tout le monde doit prendre conscience, qu'on doit aussi se protéger les uns les autres. Et donc, y a un mouvement populaire assez incroyable, et ce, sur toutes les plateformes, et quels que soient les âges et les idées politiques.
1: Pour t'incalmer très rapidement, est-ce que notre classe politique, vous connaissez très bien le Parlement, a conscience de cette mobilisation
2: Mais je le crois, parce que nous, on parle de ces questions de violence sexiste et sexuelle depuis de nombreuses années. On a des délégations droits des femmes, droits des enfants à la semaine nationale qui parlent de ces sujets et qui donnent des rapports. La civile, vous le disiez aussi, donc on a des informations sur la gravité du phénomène, et c'est ce que dit aussi la proposition de loi globale, c'est que ça touche à tous les sujets, pas seulement la justice, ça touche à l'éducation, ça touche aussi à la vie dans les familles, etc. Donc il faut que on en prenne conscience dans toutes les sphères de la société.
1: Un grand merci à vous quatre, un grand merci les informés, Véronique Reissoud, merci beaucoup, Serge Faubert, merci, Quentin Calmé, merci également, Franck De Dieu, la une de Marianne.
4: Après Yana, juge enquêteur politique, autopsie d'un fiasco, c'est-à-dire d'un Marianne.
1: Merci à tous, les informés reviennent lundi 9h et moi je vous retrouve vendredi prochain, bonne soirée à tous.
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0: Il est 2h, le flash, Léonie Cornet. Plus de 3 mois que la guerre fait rage au Moyen-Orient et un accord semble proche. Le médiateur pakistanais, les responsables iraniens et américains sont plutôt confiants à ce sujet. Et si cet accord est signé, il se fera à distance, mais dans les prochains jours, indique le chef de la diplomatie iranienne. Alors que des frappes ont encore eu lieu cette semaine de part et d'autre, l'Iran s'en est pris à l'aéroport du Koweït et à des sites stratégiques à Bahreïn. Il les soupçonne de servir de base américaine. En représailles, les États-Unis ont frappé la côte sud de l'Iran. L'Union européenne annonce relancer formellement ce lundi les négociations d'adhésion avec l'Ukraine et la Moldavie, conséquence de la levée du veto hongrois. Les premières discussions porteront sur les valeurs et principes fondamentaux de l'Union européenne. 19%, c'est la hausse spectaculaire de SpaceX en clôture de la bourse de Wall Street ce vendredi. Un chiffre qui fait grimper la fortune du principal actionnaire Elon Musk à plus de 1000 milliards de dollars selon le magazine Forbes. Une première pour l'homme le plus riche du monde et son entreprise spatiale qui ambitionne d'envoyer l'homme sur Mars. Dans l'Oise, Delphine Pinto est condamnée à 30 ans de prison, reconnue coupable d'avoir provoqué le meurtre de son mari Jean-Christophe Piel en 2021 par la cour d'assises spéciale. Un meurtre en bande organisée pour lequel est aussi condamné Yacine Zekri, déclaré coupable d'avoir tué cet homme sur commande. Un gros incendie s'est déclenché dans le Gers ce vendredi soir vers 23h40. La médiathèque de Condon est touchée. Elle est juste à côté d'un cloître qui date du XVIe siècle, précisent les pompiers. Par chance, le feu est circonscrit. Personne n'a été blessé. Une cinquantaine de pompiers étaient sur place. Toujours dans le Gers, des fleurs, des dessins, des messages ce vendredi à Florence pour dire au revoir à Liana, 11 ans, dernier hommage devant le cimetière où des centaines de personnes se sont rassemblées pour rendre hommage à l'adolescente retrouvée morte dans un silo agricole. Après les prises de parole, notamment du maire Grégory Beaubateau, la cérémonie s'est déroulée dans l'intimité. Cérémonie d'adieu aussi pour Bernadette Chirac, la veuve de l'ex-président de la République Jacques Chirac est morte la semaine dernière à l'âge de 93 ans. À Paris, plusieurs personnalités du monde politique et du spectacle ont assisté à ses obsèques. Bernadette Chirac a été enterrée dans le caveau familial du cimetière Montparnasse. Un hommage lui sera rendu en Corrèze ce dimanche. C'est là qu'elle était conseillère générale pendant 36 ans. Et puis attention au courant de Baïn ce week-end sur la façade atlantique. Les journées de samedi et de dimanche sont classées à risque maximal par la préfète de la Nouvelle-Aquitaine. Ces courants forts peuvent emmener les baigneurs vers le large et entraîner des risques de noyade. Le mois dernier, un homme et une femme sont morts emportés par des baïnes en Gironde. L'info, on continue. Julien Langlais.
2: De l'émotion, beaucoup d'émotion, mais aussi de la colère cet après-midi à l'occasion des obsèques de Liana, cette collégienne de 11 ans retrouvée morte le 4 juin dernier dans le Gers. Ces obsèques ont lieu donc cet après-midi dans le cimetière de Florence avec plusieurs centaines de personnes présentes pour lui rendre un dernier hommage. Marc Bertrand.
3: Le père de Liana a le visage crispé quand il marche derrière le corbillard. On sent toute la colère qu'il tente de contenir. À côté du portrait de Liana, c'est le maire de Florence, Grégory Beaubateau, qui prend la parole.
4: Nous ne disons pas au revoir à un symbole, une lutte, mais à une enfant de 11 ans et demi, Liana. Nous ne sommes pas dans un combat, mais dans un deuil intime, celui des parents, celui d'une famille, et un deuil collectif, celui d'une ville, d'un territoire et d'un pays qui perd un enfant de trop.
3: Un lâcher de ballon et cette musique, la même qu'à la Marche Blanche. À la sortie de la cérémonie, t-shirt blanc avec écrit « Plus jamais ça », Gloria, 26 ans, pleure de colère. C'est une amie de la famille.
5: Il faut que la justice se réveille, il faut qu'on arrête de laisser toucher nos enfants, c'est horrible. J'ai été victime aussi de viol, ici même en Florence, par un cousin à moi. Et il est toujours lâché, ça a été classé sans suite alors que j'étais mineure. Et ça n'arrive pas qu'aux autres. Et malheureusement, Eliana, elle en a payé.
3: Elle étouffe un sanglot. Le maire a fait cette promesse aux parents de Liana. Florence ne vous lâchera pas la main. Gloria l'a pris pour elle aussi et pour tous les enfants victimes.
2: À Florence, dans le Gers, le reportage pour France Info de Marc Bertrand.